0: Ici Fred Harding, voici les informations. Commençons tout de suite par une nouvelle de dernière heure. Le chef du Parti conservateur du Québec, Éric Duhaime, a officiellement annoncé sa candidature dans la circonscription de Bellechasse dans la région de Québec en vue des prochaines élections provinciales. Il s'est adressé à ses militants lors d'une soirée d'investiture à Saint-Damien-de-Buckland. Il s'en est notamment pris à Christine Fréchette en l'accusant de dépenser sans compter depuis son arrivée à la tête du gouvernement. Il a également dénoncé la volonté du Parti québécois d'organiser un référendum sur la souveraineté. Sur le plan régional, Éric Duhaime promet de se battre pour obtenir la réalisation du troisième lien Québec-Lévis.
1: On va aussi porter un dossier qui tient à cœur, évidemment, aux gens de Bellechasse. Et j'ai parlé du troisième lien autoroutier entre Québec et sa rive sud. Comme vous, je suis tanné d'entendre parler du troisième lien. J'ai hâte qu'on arrête d'en parler puis qu'on le construise, le troisième lien. Et...
0: C'est la troisième fois qu'Éric Duhaime tentera de se faire élire depuis qu'il est chef du Parti conservateur. Et maintenant, dans un discours à la Chambre des communes, le député de Laurier-Sainte-Marie, Stephen Guilbeault, au fédéral, a annoncé qu'il quittera la vie politique à la fin de la session parlementaire. L'ancien militant écologiste a façonné une grande partie de la politique climatique de Justin Trudeau. Face au recul de Mark Carney sur le plan environnemental, Stephen Guilbeault a décidé de poursuivre son engagement autrement. Estelle Côté-Sroca a préparé ce qui suit.
2: Stephen Guilbeault se sent en paix.
3: Après 7 ans... Il est temps pour moi de passer à autre chose.
2: Le militant devenu politicien ne peut simplement plus accepter les reculs imposés par le gouvernement Carney aux politiques climatiques qu'il a largement façonnées sous Justin Trudeau.
3: Cette année absolument extraordinaire, pleine de défis et de rebondissements. Mais ça a été vraiment un honneur et un privilège de servir ma communauté.
2: Ce n'était qu'une question de temps. Mark Carney s'y attendait.
4: Je sais depuis... quelques mois que c'est une possibilité. Hein. Mais c'est sa décision, mais c'est la vie.
2: Dans les rangs libéraux, on salue le travail de Stephen Guilbeault, que plusieurs voient comme un homme de conviction.
5: Il a les valeurs qui sont intactes.
2: Pour Marc-André Viau d'Équiterre, son départ marque un point de rupture.
6: Le vernis du banquier vert dont M. Carney se targue a commencé à craquer et sous ce vernis, on voit des habits plus classiques de banquier.
2: Mais plusieurs ministres insistent, cela ne signifie pas que le Parti libéral a abandonné l'environnement. Le leader du gouvernement en chambre, Stephen McKinnon.
7: Je pense que c'est une erreur grave que d'associer la lutte contre les changements climatiques à un seul homme.
2: Stephen Guilbeault n'a pas terminé le combat de sa vie. Après la politique, il va continuer de défendre la cause climatique, mais autrement. Ici Estelle Côté-Sroca, Radio-Canada, Ottawa.
0: Et Mark Carney est en mission à New York auprès de différents acteurs du monde des affaires afin d'attirer des investissements ici au pays. Il prononcera un discours devant l'Economic Club de New York demain vers midi avant de rentrer au pays en fin de journée. Plus tôt aujourd'hui, il était de passage au plus important salon de la défense et de la sécurité au pays, le CANSEC à Ottawa, pour faire une autre annonce en matière de dépenses militaires. Voici à ce sujet le reportage de Yasmine Mehdi.
8: C'est la première fois qu'un premier ministre participe à la conférence CANSEC, grand messe annuelle de l'industrie de la défense au pays. Mark Carney a profité de son passage pour annoncer du nouveau dans le dossier des avions radars.
9: Canada has entered into negotiations to procure SABS airborne early warning and control.
8: Ottawa lance des négociations avec une entreprise suédoise pour acquérir des Global Eye, des appareils qui seraient construits en partenariat avec Bombardier pour les forces armées canadiennes, mais aussi pour d'autres alliés de l'OTAN.
9: En tout, ce seront plus de 3 000 emplois qui seront soutenu dans le secteur aérospatial canadien.
8: La Suédoise Saab et l'américaine Boeing étaient en compétition pour ce contrat, mais les retombées promises par les Suédois ont fait pencher la balance.
10: C'est encore une autre grande annonce sans résultat.
8: Le chef conservateur Pierre Poilievre est sceptique.
10: On n'a pas besoin de paroles, on a besoin de l'action.
8: Le Canada doit-il quand même s'attendre à des représailles de la part de l'administration Trump? La ministre de l'Industrie, Mélanie Joly, se veut rassurante.
11: Et une grande partie de l'avion est construite aux États-Unis.
8: Ottawa a fait un choix dans le dossier des avions radars, mais pas dans celui des avions de chasse. Le gouvernement Carney hésite toujours entre se procurer des F-35 américains ou des Gripen suédois. Ici Yasmine Mehdi, Radio-Canada, Ottawa.
0: Et terminons au hockey. Le Canadien s'apprête à jouer ce soir ce qui pourrait être son dernier match de la saison à Montréal. Ses adversaires en finale de l'Association de l'Est, les Hurricanes de la Caroline, mènent la série 2-1. Mais les partisans du CH gardent espoir. En voici quelques-uns rencontrés un peu plus tôt aujourd'hui dans différentes régions du pays.
12: Ça me stresse beaucoup. Je me sens pas mal énervé. On espère qu'ils se rendent à la coupe.
13: C'est prochain match à la fois. Les deux matchs qu'on a perdus, avec un peu plus de chance, ça allait pu être plus facilement. 3-0 pour le Canadien.
14: Moi, je suis confiant. Je suis confiant vraiment.
0: Et voilà, malgré deux défaites consécutives en prolongation, l'entraîneur-chef du Canadien, Martin Saint-Louis, n'a pas apporté de changement à son alignement. C'était vos informations.

Ici Pierre-Yves McSween, bienvenue à Sauf qui peut. Le prix de l'essence à 2 $ le litre fait les manchettes, évidemment. On réclame en grande pompe la baisse des taxes sur l'essence. Pourtant, est-ce que le prix est assez élevé pour modifier notre comportement de consommateur? Parce que le poids des véhicules est de plus en plus élevé. Si on compare à une autre époque, il se vend beaucoup plus de camionnettes, de fourgonnettes, de véhicules utilitaires sport. Et tout ça dans un contexte où notre rationalité économique devrait nous pousser vers des véhicules plus frugaux. Mais il faut dire qu'on est dans une situation spéciale. On voit plus souvent sur les routes des Toyota Echo, des Suzuki Swift, des Ford Escort ou des Renault 5. J'en passe. Qui est le coupable? Est-ce que c'est le consommateur qui veut un sentiment de sécurité face au volume de plus en plus gros des autres véhicules? Ou c'est une industrie qui nous pousse vers des véhicules énergivores? Quand le prix moyen d'un véhicule au Canada dépasse les 60 000 $, il y a de quoi se dire, sauf qui peut.

0: Aujourd'hui, dans votre magazine de finances et de consommation, la réalité financière country de Guylaine Tanguay, la Bourse de Montréal d'hier à aujourd'hui et le culte du Costco. Aujourd'hui, on a une émission qui va toucher tous les horizons, Paul-Antoine, n'est-ce pas?
1: C'est varié, Pierre-Yves.
0: On commence par le country avec Guylaine Tanguay. Bonjour.
2: Hey, bonjour.
0: Dans les festivals d'été, il y a de plus en plus de country, même de néo-country. Mm-hmm. On voit des chansons avec feu, guitare et bière. Mais est-ce que c'est rendu le genre qui vend plus que la pop?
2: Ben, je dirais que oui, depuis très longtemps. Et pour encore très longtemps. Parce qu'on n'a jamais été à la mode, donc on va passer le temps et on ne démode jamais. Alors, je dirais oui.
0: Parlant de choses qui ne démodent jamais, la bourse, ça ne démode pas. On en parle tous les jours. Luc Bertrand, bonjour.
3: Bonjour.
0: Vous avez connu la bourse à la criée à l'époque. Est-ce que vous êtes nostalgique de cette époque-là?
3: Non, on devait évoluer avec les temps. Et c'est exactement ce qu'on a fait à la Bourse de Montréal. Une des premières en Amérique du Nord d'être entièrement électronique pour les contrats à terme et les options. Donc...
0: Impressionnant d'ailleurs à l'époque où on l'a fait. Florence Larochelle, vous allez nous parler du Costco aujourd'hui, du culte du Costco. Est-ce que vous avez votre carte?
4: Non, mais je suis sur le projet.
1: Vous allez vous convertir.
4: Oui, c'est ça, je me suis convaincue.
0: Stéphanie Perron, on va parler d'économie d'essence. Est-ce que vous allez nous pousser vers le retour à l'électrique?
4: Non, on ne peut pas faire baisser le prix de l'essence, mais on peut maximiser nos dépenses.
0: On a d'ailleurs aujourd'hui directement... du Saguenay, directement d'Alma même. On a un luthier, Raphaël Le Breton, bonjour.
5: Salut.
0: Vous êtes le luthier du groupe québécois qui fait le plus parler en Amérique du Nord et dans le monde, Engine de poitrine.
5: Oui, exact. C'est moi qui est l'instigateur du double manche, effectivement.
0: Donc vous, le double manche, vous savez qui le porte?
5: Oui.
0: Est-ce qu'on va avoir un scoop aujourd'hui?
5: J'ai pas l'autorisation de donner ça.
0: On va voir ça tantôt. Paul-Antoine, on va profiter de votre présence pour parler avec M. Bertrand de bourse, évidemment, nous qui étions dans le domaine bancaire à l'époque. Mais avant, on revient sur le sujet de la semaine dernière qui était le fameux dernier kilomètre de livraison qui coûte très cher. On avait demandé à nos auditeurs de nous témoigner ce qu'ils vivaient avec ça. Et on a Luc de Deux-Montagnes qui nous dit...
1: Je commande souvent en ligne, Pierre-Yves, car ça me donne une économie de temps et d'essence. Et ça peut être autant local avec, par exemple, la ferme Bloufa ou encore rapide avec Amazon. Et je ne retourne jamais rien, sauf en cas d'erreur.
0: Donc, quelqu'un qui est rationnel avec ses commandes.
1: Très bien.
0: On a aussi Corinne de Montréal qui dit « J'aime magasiner en boutique. Si j'achète en ligne, c'est lorsque l'inventaire n'est pas dans ma succursale locale. » Donc, elle fait cet effort-là d'abord.
1: On voit que nos auditeurs pensent à réfléchir à leur comportement, leur déplacement, le temps et l'énergie.
0: Et quelqu'un nous a posé une question aussi. On nous dit « Bonjour, c'est Réal. J'ai 82 ans. J'ai vendu ma résidence et je suis maintenant en appartement. J'ai une petite somme de 70 000 $ que je souhaite placer pour le faire fructifier. Cet argent ira à mes filles après ma mort et le Québec va connaître un boom économique avec les politiques de M. Carney, selon ses dires d'ailleurs. Quel type d'investissement serait approprié pour moi, CELI, fonds de solidarité ou fonds commun? »
1: On ne peut pas d'abord vous dire quoi acheter comme investissement. Là, ça serait vous donner un conseil. C'est interdit par l'AMF. Puis dans le fond, de toute façon, il y a bien d'éléments qu'il faudrait préciser. L'autre chose, c'est que vous avez raison. Fiscalement, le CELI, c'est probablement intéressant. Ça vous permettrait de gagner des sommes à l'abri de l'impôt. Les fonds que vous allez mettre dans un CELI, il faut les investir. Et là, vous pourriez choisir des fonds communs de placement. Mais ce serait en fonction de votre tolérance au risque, votre profil d'investisseur. Pour le fonds de solidarité, c'est intéressant comme question, hein, se poser ça. À 82 ans, il faut le dire, là, si vous pensez à récolter des crédits d'impôt de fonds de travailleurs, ben, sachez que ça arrête à 65 ans ou si vous êtes à la retraite. Donc, ça fonctionnera pas.
0: Pour la formation de M. Carney, ben, c'est un jugement de valeur, on verra. On saura pas tout de suite.

0: Le Costco, dans certaines familles, c'est comme une religion. Avez-vous vu ça chez Costco? J'ai pris ça chez Costco. C'est moins cher chez Costco. Tout le monde a eu un oncle ou une tante Costco. Moi, j'avais une tante Club Price, c'était ma marraine, s'appelait Lucie. Mm. Et elle m'a introduit à ce culte du Costco. Florence Larochelle, chef éditorial de la section 495 chez Urbania. Vous allez donc nous parler de ce fameux culte du Costco.
1: Ben oui, je sais pas si vous êtes un peu nostalgique du Costco des années 2000, parce que force est de constater pour vrai que ça a changé, le Costco. Je sais pas si vous vous rappelez, avant, c'était un peu le repère des familles de banlieue qui voulaient économiser. On y allait le samedi en linge mou, il y avait quelque chose de routinier, de réconfortant. On achetait des affaires plates. 32 rouleaux de papier de toilette, 3 kilos de viande à congeler. Bref, il y avait rien de glamour ou qui valait la peine d'être immortalisé quand on faisait une run au Costco, comme on dit. Mais le Costco aujourd'hui, pour vrai, on est ailleurs. Je sais pas si vous avez remarqué, en ligne, le Costco, ça a un côté comme gourmet. On peut trouver des olives farcies, des tartinades, des bons fromages. Le Costco aussi a une aura plus santé. On peut trouver des poudres protéinées, des bons fruits bio congelés, par exemple. Puis, c'est comme ce repositionnement-là du Costco vers non seulement un endroit où on peut économiser, parce que oui, on est plus préoccupé que jamais par le prix du panier d'épicerie, mais c'est aussi devenu un peu le bon et le beau, le Costco. Puis il y a des comptes entiers sur les réseaux sociaux qui sont dédiés à parler des nouveaux produits, dévoiler les aubaines cachées, annoncer des nouveautés saisonnières, par exemple. Bref, avant, personne ne se vantait d'aller au Costco, mais aujourd'hui, il y a du monde qui font des vidéos TikTok de 8 minutes pour montrer l'huile d'olive et le miel épicé qu'ils ont trouvé au Costco. Je vous ai d'ailleurs fait un petit montage d'extraits que j'ai trouvé sur TikTok de contenu québécois sur le Costco.
2: On était censé faire une petite épicerie, mais finalement, ça a viré qu'on a dégénéré. 333$. Costco Home, 379$. On a 60 œufs. Burrata.
3: Ça vient de me coûter 723$.
4: Chez Costco. Costco Home!
5: All Costco, d'une famille de 4 qui aime se bien manger à la maison, qui est famille gourmette. Les anchois blancs marinés, 3 sortes de tulipes, meilleures olives au monde.
6: C'est la purée de miel de mangue et de fruits de la passion.
0: Qu'est-ce qui fonctionne? Donc, si on s'entend, un Costco, c'est un entrepôt dans lequel on fait notre épicerie.
1: Ben c'est ça. C'est vraiment plus que ça. Magasiner au Costco, c'est le fun parce que c'est le mélange entre 3 choses. Premièrement, c'est un peu une chasse au trésor. Je sais pas si vous avez remarqué l'absence de signalétique là, dans les allées du Costco, mais puis aussi le changement fréquent des inventaires. C'est comme le parfait mélange entre un labyrinthe géant et un cherche-y-trouve. C'est aussi un peu un club privé, le Costco, parce qu'on connaît les cartes de membres, donc on paye pour un abonnement annuel pour avoir accès à des privilèges, des produits exclusifs, le droit d'acheter un pot de maillot de la taille d'un chauffe-eau, par exemple. c'est aussi un petit peu un parc d'attractions. Hein? C'est pensé pour te faire circuler très longtemps dans un immense espace rempli de stimuli et de surprise, je pense ici aux dégustations. On en ressort même un hot dog à la main, comme à la ronde. Hein. Puis dans un hall Costco, donc un hall, excusez, j'ai pas le mot en français, ouais, là, mais c'est comme
7: présentation une présentation des achats, on
1: exact. Exact. On peut retrouver vraiment une panoplie de choses. Un ourson géant, un kayak, un cercueil, des fleurs, une gigantesque barre Toblerone. Fait que bref, le contenu Costco en ligne, c'est chaotique et c'est vraiment divertissant.
0: On s'entend, à part une facture de quelques centaines de dollars, est-ce que c'est ça qui est impressionnant finalement, c'est le montant?
1: Ben oui, je pense que ça impressionne beaucoup les gens, le montant en général. Mais ce qui est intéressant aussi, c'est que les halls Costco ne sont pas nécessairement présentés comme les halls de luxe des années 2010, du genre la fille est comme « Ah, oh, regardez ma folie, j'ai dépensé 300$ au Sephora. » Les halls Costco, eux, ils donnent plutôt l'impression d'être rationnels et responsables parce qu'ils parlent surtout de bouffe, d'épicerie, de dépenses du quotidien. Fait que dans une époque où tout coûte plus cher, regarder quelqu'un optimiser son Costco, ça donne un petit peu l'impression qu'il existe encore une façon intelligente de consommer. Les halls Costco, ça permet même de projeter une image de personne plutôt organisée, stratégique, disciplinée, même quand on revient avec un baril de bretzel au chocolat et un paddleboard.
0: Donc, est-ce que c'est un endroit pour économiser finalement?
1: Ben, effectivement, je trouve que la question se pose parce que pour profiter des économies au Costco, il faut souvent acheter plus souvent, ultimement peut-être consommer plus. À force de vouloir rentabiliser le format familial, on peut se demander est-ce qu'on transforme des achats qu'on n'aurait jamais fait en bons deals. Puis peut-être que c'est ça en fait le vrai pouvoir du Costco aujourd'hui dans une époque où tout coûte de plus en plus cher. Ça nous donne peut-être l'impression qu'on a un peu le contrôle sur la facture, comme si dépenser beaucoup pouvait quand même donner l'impression qu'on a fait un choix intelligent.
0: Monsieur Bertrand, est-ce que vous trouvez que c'est un modèle d'affaires intéressant comme investisseur?
8: Bien, indéniablement, c'est un succès extraordinaire à l'échelle nord-américaine et j'imagine qu'il y a des Costco un peu partout dans le monde. Alors, en effet, le montage qu'ils ont fait avec Costco, puis ce principe de vendre des cartes qui est un gros pourcentage des revenus apparemment, c'est ça que M. McSween nous disait tantôt. Mm-hmm. Alors, moi je dis chapeau parce que ça apporte une saine concurrence parmi ce secteur-là de la consommation.
0: D'ailleurs, en 2025, 275 milliards de revenus. Là-dessus, un maigre 5 milliards de cartes de membres, mais c'est 10,8 milliards de revenus avant impôts. Et donc, finalement, la moitié des bénéfices avant impôts, ce sont les cartes de membres. Donc, les clients payent la moitié des bénéfices de Costco en rentrant la première fois dans le magasin.
7: Comme si, dans le fond, le prix qu'on va chercher là, on a déjà payé notre avantage en prenant notre carte. Mm-hmm. C'est quelque chose d'un peu spécial dans le modèle.
0: En terminant, Florence La Rochelle, dans le fond, ce que ça me prend, c'est une machine sous vide et un congélateur et je suis le client parfait.
1: Ben oui, tout à fait.
0: Florence La Rochelle, chef éditorial de la section 495 chez Urbania.

0: Je ne sais pas sur quelle planète vous vivez si vous n'avez pas entendu parler d'angine de poitrine depuis quelques mois. Tout le monde a les yeux rivés sur ce fameux duo saguenéen dont le style se définit comme mantra rock dada pythagocubiste. Ils doivent être les rares dans leur catégorie. Alors, le groupe de rock expérimental Angine de poitrine connaît une popularité fulgurante, mais derrière eux, il y a un luthier. Et ce luthier, c'est Raphaël Le Breton d'une lutherie du Lac Saint-Jean, c'est bien ça, du Saguenay?
1: Lac Saint-Jean.
0: Je mélange toujours les deux. Puis je fais vraiment God Valley Field quand je mélange les deux.
2: Faut pas que je commence ça.
0: Lac Saint-Jean
2: ici, en plus.
0: J'ai une blonde du Lac Saint-Jean. Voilà. Saguenay, excuse. Voilà, je vais parler.
2: Il est déjà terminé.
1: C'est décollé.
0: Donc, Monsieur Le Breton, bonjour sur cette bourde monumentale régionale. Première des choses, on voudrait savoir le guitariste qui vous a commandé ça, là, c'est qui?
1: J'ai pas l'autorisation de le dire. Je vous l'ai dit tantôt, Monsieur Pierry.
0: Cette question est réglée. Maintenant, une basse microtonale. C'est quoi qu'on comprenne bien l'instrument avant de commencer?
1: Ben, je vais reprendre un peu les mots de Ken par rapport à ça. Au piano, on a les notes blanches, les notes noires. Oui. L'espace entre les deux, c'est un demi-ton. Oui. Lui utilise, autrement dit, des quarts de ton. Donc, l'arrangement d'une guitare traditionnelle, c'est des demi-tons. Donc, chaque fret donne sur un demi-ton, une à la suite de l'autre. C'est autrement dit, on a séparé la corde en fréquence et ça se démultiplie, on va dire. Par le fait même, c'est que là, je suis venu insérer, autrement dit, pour... C'est quoi un microtonal, donc quart de ton dans le cas de cet instrument-là, pour la basse et pour la guitare. C'est que j'ai vraiment venu séparer un espace entre le fretage traditionnel, qui appelle ça 24 Edo, dans un terme un peu plus
0: technique
1: et scientifique. Fait que c'est vraiment comme une séparation qui est faite pour aller chercher. C'est pas tout à fait à la moitié. Il y a un article très intéressant là-dessus, sur Radio-Canada, d'ailleurs, il faudrait juste que je le trouve.
0: Soyons clairs, là, quand la personne va venir vous voir dans votre magasin pour faire cette guitare-là, pourquoi fallait la faire sur mesure?
1: Parce que c'était beaucoup de défis techniques, dans le sens où ce que déjà un fretage spécial, des besoins aussi pour une durabilité. J'ai choisi des matériaux différents un peu. Côté poids aussi, ça a été pensé. Après ça, écoute, on a les frettes de stainless, les mécaniques, l'électronique, tout ça, c'est tout custom, autrement dit, oui. Mais ça reste qu'il y a des éléments quand même assez traditionnels.
0: Et comment ça vaut une guitare comme ça? Si je veux m'en faire une McSween microtonale.
1: Une McSween microtonale à deux manches, ben écoute, aujourd'hui parlant versus ce qui s'est passé avec Ken, ça serait un autre game un peu là. Parce que bon, écoute, dans un sens, moi avec lui, quand ça s'est passé, au total, je vais évaluer sommairement, mais on parle de 6 000 $. Pourquoi qu'on est arrivé à ce prix-là? Ben il y a eu le développement, il y a eu l'achat du matériel. Lui a travaillé aussi un peu de son côté là avec l'achat de certaines composantes, certains éléments qu'il voulait intégrer aussi. Après ça, ben l'instrument un coup fini, il y a eu des frais par après aussi d'entretien puis de modification parce que là il y avait des demandes au niveau, il y a un bon casque sur la tête.
0: Ouais.
1: Bon ben il y a des signes de pièces dans les yeux en plus, fait qu'il voit pas tellement super bien, fait que déjà il a fallu que je reprenne les manches, je les enlève de sur le corps, je viens de faire des incrustations, autrement dit, pour faire des repères visuels plus gros que ce qu'on retrouve en industrie.
0: OK, mais on jase, là, ça veut dire que ça vaut quoi? Une hypothèque, wow. C'est 15-20 000, une guitare comme ça?
1: Ben, écoute, si je pars de zéro, OK, on va partir de zéro, j'achète des bois, j'envoie ça dans des outils, tout ça, je le travaille de A à Z. J'ai rien de préfabriqué, puis c'est des bois nobles. On va rester dans des bois de traditionnels, de lutherie, ébène, érable, acajou et compagnie. Ça peut chiffrer assez rapidement à 20-25 000 $.
0: OK, deux belles guitares de 12 000. Là, le duo est devenu un phénomène mondial. Est-ce que vous, ça a généré de la curiosité ou des dollars? Est-ce que Paul McCartney vous a appelé et vous avez joué une guitare à basse comme ça?
1: Plus de curiosité que de dollars présentement, oui. Mais c'est en train de prendre une tournure aussi quand même. Bon, la visibilité, ça, c'est énorme. Les dollars, je vais dire qu'un peu plus que le roulement habituel de ce que je suis habitué depuis les dernières années. Fait que oui, ça va en augmentant. C'est une très bonne chose pour toute bonne entreprise.
0: Mais vous, là, normalement, votre chiffre d'affaires en fabrication, entretien, modification, en pourcentage, c'est quoi qui est payant pour vous? C'est les gens qui font entretenir leurs instruments ou qui vous en font fabriquer?
1: Ben, écoute, avec Engine, ça a été comme le premier projet que je me suis enligné pour la fabrication parce que avant j'avais suivi le cours tout ça justement au Cégep de Limoilou dans le cadre des métiers d'art très bon cours d'ailleurs j'ai fabriqué là-bas aussi mais un coup qu'on part de là moi j'avais plus accès à d'ateliers j'avais plus accès à rien fait que j'ai fait de la réparation longtemps 7 ans en magasin tout ça fait que c'est ça qui m'a été le plus rentable qui m'a permis de me faire connaître beaucoup après ça ben écoute j'ai gardé un peu ce créneau là. Présentement, je suis à 90 % de réparation et 10 % de fabrication. Je suis en train d'essayer de renverser un peu à vapeur par rapport à ça, parce que là, ça prend de l'outillage, ça prend un espace pour effectuer la dite fabrication. Fait que c'est tout ça qui est en branle présentement. Puis là, j'ai plus de demandes, donc on essaie de travailler avec ça.
0: Raphaël Le Breton, luthier, merci. Bon, je vais comprendre que si mon fils veut avoir une guitare sur mesure de votre endroit...
3: Vous allez casser votre cochon.
0: Je vais sortir son régime. J'ai mangé des parmitudes. Merci.
1: Ça fait plaisir.
4: La Bourse de Montréal a mis fin cet après-midi à 127 ans d'existence. Dès lundi, les actions des 108 entreprises encore inscrites à Montréal seront transigées dans l'ouest du pays. La Bourse de Montréal n'était plus que l'ombre d'elle-même devant ses rivales canadiennes. La valeur totale des actions des sociétés inscrites à Montréal n'atteignait que 600 millions de dollars contre 136 milliards pour la bourse électronique CDNX de Calgary et 1238 milliards pour celle de Toronto. On s'occupera dorénavant à Montréal de produits dérivés.
0: Puis certains d'entre vous s'en souviennent peut-être, il y a plus de 25 ans, la Bourse de Montréal a pris le pari justement d'abandonner les actions et se spécialiser sur les produits dérivés. Et quelques années plus tard, elle s'allie à la Bourse de Toronto pour former le groupe TMX qui gère aujourd'hui les marchés au pays. Et notre invité est comme l'architecte, la figure de proue, la personne reconnue comme ayant marqué la transformation de cette entreprise canadienne. Alors, Luc Bertrand, président du conseil d'administration du groupe TMX et ancien président et chef de la direction de la Bourse de Montréal. Bonjour.
5: Bonjour.
0: Donc, rapidement, avant de commencer, là, faisons un petit cours 101. La Bourse de Montréal et les autres bourses, ce sont des entreprises. Ça appartient à qui, normalement?
5: Bien, depuis maintenant un bon 20 ans, là, les bourses, en général, à l'échelle planétaire, se sont démutualisées. Et donc, le capital des bourses est détenu par des actionnaires qui, et ces titres-là se transigent normalement en bourse également. Donc, c'était un processus de démutualisation, un peu comme les compagnies d'assurance, peut-être vous vous souvenez, dans les années 90, il y a eu un processus de démutualisation. Mais c'est le même concept pour les bourses.
0: Donc, si on résume, il y avait des gens qui étaient propriétaires de la bourse en groupe. Ils ont laissé aller leur part contre de l'argent, j'imagine, à l'époque, et on a transformé ça en entreprise.
5: Bien, spécifiquement dans le cas de la Bourse de Montréal, c'était des détenteurs de sièges qui étaient essentiellement les propriétaires de l'entreprise, de la bourse. Alors, on a converti les sièges en actions ordinaires, tout simplement.
0: Tout à fait. Et comment une bourse a fait de l'argent? Est-ce que c'est du genre, on fait une transaction et on fait une prime sur chaque transaction, ou ce sont les gens qui utilisent la bourse qui paient des frais annuellement?
5: Bien, il y a une combinaison de différentes choses. Évidemment, à chaque fois qu'il y a une transaction, il y a un frais. Dans le cas de la Bourse de Montréal, et maintenant plus globalement pour le groupe TMX, il y a également la compensation des transactions. Ça, c'est, un commerce, une business qui est énorme, qui est très grosse, où on fait la gestion du risque également. Après ça, mais il y a la revente de données qui est devenue évidemment très importante, surtout avec l'évolution de l'intelligence artificielle, la revente de l'information que les bourses créent. Bien évidemment, ça, c'est une source de revenus qui est colossale.
3: On parle des volumes d'achat, on parle des prix en temps réel. Qu'est-ce que c'est l'information qu'on peut revendre?
5: Les prix en temps réel, les volumes de transactions, dans le cas de la Bourse de Montréal, étant donné que c'est une bourse de produits dérivés, c'est les multiples de milliards de dollars qui sont dans la chambre de compensation. Bien, ça, c'est des informations importantes qu'on peut revendre à des banques, à Bloomberg, etc.
0: Ramenons-nous en 1999, avant le bug de l'an 2000. Vous étiez à la tête du conseil d'administration de la Bourse de Montréal et au moment de la transition vers les produits dérivés. À quel moment on s'est dit, OK, le marché des actions, c'est plus pour nous. Ça prend les produits dérivés, ça prend ça à Montréal et c'est ça qui va assurer notre survie?
5: Bien, je vais vous dire, moi, qu'est-ce qui m'a frappé tout particulièrement en 1998, c'est la création de la bourse Eurex, qui était une bourse qui était une combinaison entre l'Allemagne et la Suisse. Et ils ont lancé la première bourse électronique dans les produits dérivés au monde. Et à la grande surprise de tout le monde, ils ont rapatrié qu'est-ce qu'ils appelaient le Bund, qui est le contrat à terme sur les obligations du gouvernement allemand. Mm-hmm. Et puis, ils ont été capables de rapatrier ce marché vers l'Allemagne, vers Francfort. Moi, ça m'avait complètement renversé de voir qu'il y avait cette puissance. Mais donc, il faut comprendre, en même temps, là, on va reconnaître un peu dans le temps, on avait le départ de l'évolution de l'Internet. Qu'est-ce que l'Internet permettait? C'était ce qu'on appelle l'accès à distance. C'est-à-dire que maintenant, les gens qui voulaient transiger sur une bourse pouvaient le faire
3: de chez eux.
5: À partir de Londres, à partir de New York, à partir de Chicago, enfin, n'importe où. Évidemment, ça prenait des exigences d'encadrement réglementaire qu'on a tout obtenu. Mais la Bourse de Montréal a été vraiment une des premières en Amérique du Nord d'exploiter le concept de l'accès à distance pour les produits dérivés. Et puis, c'est ça qui a permis sa croissance fulgurante dans les années qui ont suivi.
0: Donc, un produit dérivé, là, pour expliquer sommairement, disons-le, qu'il y a un sous-jacent, ça peut être une action, une obligation, et c'est un produit qui est basé sur la valeur du sous-jacent, en somme.
5: Oui, le principe de base d'un produit dérivé, c'est vraiment, on transige l'assurance. Si vous êtes un fermier, puis vous avez une récolte, et puis vous voulez protéger le prix de la récolte, mais vous êtes capable de vendre du blé dans un contrat à terme. Donc, je prends ça comme exemple très sommaire. Nous, on ne fait pas ce genre de choses-là à la Bourse de Montréal. On est uniquement dans les instruments financiers, dans les produits financiers. Mais si vous prenez le principe que je viens de décrire et vous montez ça un cran plus haut, si vous voulez, et puis on parle de d'actions, de titres boursiers, d'obligations, enfin, on peut se protéger, on peut trouver des façons de gérer son portefeuille en se protégeant en utilisant des produits dérivés. Donc, c'est

0: à la fin des années 90, il y avait des sommes colossales qui étaient investies dans les systèmes de télécommunications afin de permettre l'évolution du marché de l'Internet. On prend tout ça pour acquis aujourd'hui, mais dans ce temps-là, vous avez raison, la rapidité, l'habilité de pouvoir prendre ces données, les traiter, produire une transaction, c'était tout des enjeux technologique qu'on a géré. Et d'ailleurs, la Bourse de Montréal, elle a créé un logiciel qui est toujours en utilisation, qui s'appelle Sola, qui était un des plus rapides pour le marché des options à ce moment-là. Et puis ça nous a aidé énormément pour lancer une bourse aux États-Unis qui s'appelle Box, qui est toujours là, qui fait 7% du marché des options américains, qui est quand même assez important.
1: À cette époque-là aussi, le marché climatique se développait. On pense à la bourse du carbone. On se rappelle Stéphane Dion, il avait mis ça dans son programme électoral à l'époque. Puis c'est très avant-gardiste. Est-ce que ça était trop finalement? Parce que quelque part, dans les années qui ont suivi, on le voit, ça s'est pas démocratisé simplement partout dans les économies, cette idée de bourse-là. Pourtant, Montréal était très impliqué, je pense, dans ça.
0: Énormément impliqué. On a passé beaucoup de temps à développer une bourse de carbone. Notre problème, à ce moment-là, c'est qu'il n'y avait pas d'encadrement réglementaire. Le gouvernement Harper croyait pas dans l'utilisation de ce genre de produits pour gérer le phénomène des gaz à effet de serre. Alors, autant qu'on a fait un lobbying absolument très, très poussé à Ottawa pour tenter de convaincre le gouvernement de nous donner un encadrement réglementaire.
1: Alors, forcer les participants du marché, finalement.
0: C'est pas autant les forcer que de nous donner les paramètres qu'on avait besoin pour pouvoir qu'on puisse lancer ces produits-là. Et puis ça s'est jamais développé, malheureusement, parce que le gouvernement a refusé de le faire.
2: En 2008, fusion de la Bourse de Montréal avec la Bourse de Toronto, donc naissance du groupe TMX. Pourquoi c'est important de regrouper les deux?
0: Là encore, écoutez, vous pouvez vous imaginer une bourse comme la Bourse de Montréal qui, en 1999, comme vous mentionnez tantôt, elle vivotait, il fallait vraiment poser un geste important. Vous faites de l'an 2000 à 2007, la valeur de cette entreprise-là a explosé. Quand on l'a inscrit en bourse, elle valait 1,5 milliard. Quand on l'a démutualisée en 2000, elle valait 20 millions. Alors, ça vous donne une idée de l'ampleur de l'expansion.
2: Les actionnaires ont passé à go réclamer 200 $.
0: Alors, pour vous dire, le New York Stock Exchange, le Chicago Mercantile, le Chicago Board of Options, en fait, toutes ces grandes bourses américaines avaient les yeux sur la Bourse de Montréal. Okay. Et puis, moi, dans mon esprit, on était mieux de bâtir un groupe pan-canadien avec le Toronto Stock Exchange, avec le Venture Market et puis évidemment le marché des produits dérivés de Montréal. Et puis ça nous faisait une entreprise quand même qui avait une grande profondeur. Et puis je suis heureux qu'en 2012, on était capable de repousser l'offre du London Stock Exchange pour prendre le contrôle.
2: Justement, pourquoi c'était important? C'était pour garder notre espèce d'indépendance nationale d'un marché boursier?
0: Bien, c'est important à différents niveaux, mais d'abord, je tiens toujours à dire, il y avait un modèle d'affaires très fort. Okay. C'était clair pour nous, on a fait l'analyse que le groupe TMX pouvait non seulement offrir ce que vous venez de mentionner, mais également avoir un modèle d'affaires qui se tiendrait très fort, puis la preuve est là, ça continue à évoluer de façon assez exceptionnelle.
2: Mais si c'est important, pourquoi on n'a pas nationalisé ça, par exemple? Parce que du côté gouvernemental, c'était pas une bonne idée de gérer comme Post Canada, par exemple, une bourse canadienne?
0: Bien, je connais aucune bourse dans le monde qui est nationalisée. Donc, je pense pas que c'est...
1: C'est pas une solution systémique, dans le fond. C'est au cœur du système, mais c'est pas nécessaire que l'État s'en mêle.
0: Non, pas du tout. Le rôle de l'État, c'est la réglementation, c'est l'encadrement. Puis dans notre cas, qu'est-ce qu'on a demandé quand on a spécialisé les marchés au Canada, c'est que l'AMF, ou en fait le Québec, prendrait les produits dérivés, l'Ontario prendrait les titres seniors et les provinces de l'Ouest prendraient les titres juniors. Puis ça fonctionne encore très bien, ça.
2: Aujourd'hui, le monde a changé. On a l'impression que les traders, les arbitragistes futurs, ça va être deux logiciels d'intelligence artificielle qui vont se battre. Est-ce que c'est la perception que vous avez?
0: Ah, c'est déjà le cas. On a ça avec des algorithmes de maintenant depuis plusieurs années. C'est essentiellement les arbitragistes rentrent le matin et puis ils programment leur logiciel et puis c'est ça qui génère beaucoup de transactions.
2: Ils sont payés à rien faire.
0: Non, oui, ben en fait, je sais pas, vous étiez banquier, donc vous pouvez le savoir.
2: Oui, il était là, mais il était là, il était là, il était

0: au téléphone, ils jasaient, tu sais, au moins. En terminant, sur une autre perspective, vous avez participé justement à l'acquisition du Canadien de Montréal par la famille Molson en 2010. Est-ce que vous suivez encore le hockey, justement, ces temps-ci, on est un peu dans l'action?
1: Oui, évidemment.
0: Ouais. Donc, c'est pas parce que vous étiez parmi un groupe canadien que vous prenez plus pour Toronto, là?
1: Non. Pas du tout.
0: Luc Bertrand, président du conseil d'administration du groupe TMX et ancien président et chef de la direction de la Bourse de Montréal. Merci beaucoup.
1: Merci.

0: 35 ans de carrière, une vingtaine d'albums à son actif, Guylaine Tanguay est devenue une incontournable de la musique country francophone. Et en deux représentations de la comédie musicale Ménopause, on la reçoit en studio et elle va être à la barre de la nouvelle émission estivale Quand le soleil dit bonjour au country sur les ondes d'ici musique. Bonjour.
1: Bonjour.
0: Le country, ça a l'air rentable de nos jours. On dirait que ça a touché son public de plus en plus et c'est assumé. La question, c'est est-ce que c'est plus facile à vendre maintenant qu'à une autre époque?
1: En fait, ça s'est un peu transformé parce que à une époque, c'était un peu un cercle fermé. Les artistes country, on chantait dans des festivals typiques country.
0: On vendait
1: des
0: nos cassettes.
1: Festivals. Ah oui, moi, je fabriquais mes CD à la table après souper avec mes filles. Là. Je recevais mes piles de CD, on les montait, les filles avaient chacun leur job. Une, c'était de le mettre dedans, l'autre, c'était mettre la petite photo à maman dedans. C'était pas plastifié, rien. Là. Puis après mes spectacles, c'est les filles qui vendaient les CD. Donc, c'est une entreprise familiale. C'était quelque chose comme ça. Puis, je n'étais pas la seule à faire ça. Et à un moment donné, ben, je ne sais pas, il y a quelque chose qui s'est ouvert dans la musique country. On a été invités de plus en plus à des émissions, parce qu'avant ça, on était invités juste sur un spécial country, une fois par année, où est-ce qu'ils sortaient les bottes de foin puis tout le kit country. Puis là, ben, à un moment donné, ils ont décidé de nous faire de la place, ben, parce que le public a décidé ça aussi. Il y avait de plus en plus de gens qui se sont... Tu sais, qui disait, oui, moi, j'aime ça, la musique country. Évidemment, en ce moment, là, on parle de new country. Ça, c'est une autre vague complètement. Mais si on parle des artistes, là, typiquement country, western, même, à la base, j'ai pas peur de le dire, ben, c'est un autre monde. C'est un autre monde.
0: Donc, vous, vous faites la séparation, là. Eux sont plus du genre Garth Brooks, puis nous, on est plus country.
1: Ben, comme je dis, tu sais, moi, je pop pas des canettes sur mon stage. Tu sais, on est rendu dans la vibe, on pop la canette. Ça, il y a beaucoup de ce type d'artistes-là. Il y a un grand public pour ça. C'est très festif. C'est autre chose.
0: Justement, la relation avec l'argent à ce milieu-là, est-ce que c'est rendu plus facile qu'avant de dire « je vais gérer mes flux monétaires » ou à l'époque, non, à l'époque, on avait des cassettes qu'on vendait ou des CD, disons-le, et on savait le nombre qu'on vendait à peu près par festival, donc on se planifiait une vie financière.
1: Ben, moi, quand j'ai commencé dans les festivals, c'est sûr que j'en voyais de toutes les sortes. Hein. Il y avait, ben, comme dans la musique pop, des artistes qui fonctionnent bien, des artistes qui fonctionnent très, très bien et pourtant, ils ont tellement pas l'air d'arriver. Alors, tu sais, il y a toujours... toutes sortes de monde là-dedans. J'ai connu ben Julie Darèche, la famille Darèche, mais Julie a toujours fait carrière, a toujours fait toutes sortes de festivals, elle a toujours travaillé. Elle était très, très organisée financièrement. Elle, elle savait où ce qu'elle s'en allait. S'il manquait 5 piastres dans son enveloppe, elle allait le chercher. Je veux dire, tu en passais pas une. Et il y a des artistes ben comme moi, c'est mon travail. Il y a des artistes qui faisaient ça juste pour le plaisir. La fin de semaine, ils se faisaient une petite cassette on the side. Et là, ils allaient vendre ça dans les festivals, mais il y avait un travail la semaine. Moi, c'était mon gagne-pain à moi. C'est ce qui nous a permis de faire vivre nos trois enfants. C'est le travail de mon mari aussi qui est mon gérant. Alors, nous autres, c'est vraiment une histoire de famille. Fallait compter, fallait s'en garder. Puis au début, on investissait le peu qu'on faisait, on l'investissait pour continuer parce que personne qui croyait en moi, fait que personne voulait travailler avec moi. Donc, c'est nous, on a tout mis au fur et à mesure. On gardait le strict minimum. On n'allait pas chez Costco, ça coûtait trop cher. Je faisais l'épicerie à 3-4 places parce qu'il fallait que j'aille chercher spéciaux. Parce que si on avait 500 piastres à mettre, c'est bizarre à dire, mais juste sur une production de quelques chansons pour pouvoir ensuite faire plusieurs festivals avec ça, ça me donnait de l'ouvrage. Ben, c'est comme ça qu'on le faisait. Donc, nous autres, ça a été vraiment, c'est vraiment une entreprise chez moi, là, la musique country, c'est ça.
0: Ça a pris combien d'années entre le moment où on décide de faire ça puis le moment où on décide de dire, OK, j'ai investi assez pour être établi. C'est-tu 5, 6, 8 ans?
1: Ah, c'est 10, 12 ans, certain.
0: Fallait y croire.
1: Ah, fallait vraiment y croire. Puis tu augmentes de spectacle en spectacle, 25 piastres par année. C'est pas beaucoup, là.
0: Et est-ce que c'est votre conjoint qui était votre Angélil ou vous qui étiez sa Céline?
1: Je dirais aucune de ces réponses. Oh, premièrement, mon conjoint, il est très rassurant. Ben, René Angélil devait l'être aussi. Je l'ai pas connu personnellement, mais Carl a beaucoup d'idées. Il s'appelle Carl, mon conjoint, et il a beaucoup d'idées. Mais moi, je l'arrête un peu. Parce que moi, je suis très insécure au niveau financier, puis parce que j'ai été éduquée comme ça, parce que c'est mon background, mon père n'était pas très, très habile avec l'argent. Et puis, j'ai toujours eu peur de tout perdre. Et Carl, lui, ben, il a vécu dans un peu plus de sécurité. Alors lui, d'avoir un projet, de tout prendre, encore aujourd'hui, il le ferait. Pour tout ce que, il croit tellement plus en moi que moi-même. Et heureusement qu'on a eu cet équilibre-là. Parce que moi, des fois, je l'arrêtais un peu, mais à un moment donné, je me disais, faut que je le laisse faire. Si on veut accéder à plus un peu, puis gagner bien notre vie un jour, c'est ça, il fallait le faire. Et j'ai toujours, je l'ai laissé aller. Je marche pas dans ses plates-bandes. Lui, marche pas dans les miennes non plus, mais je pense que c'est l'équilibre parfait. Alors, je sais pas à quel point Céline et René, c'était tout ça. Je les connais pas personnellement.
0: Carl voulait vous lancer en bourse comme produit dérivé?
1: Probablement, oui.
0: Est-ce que vous vendez des produits dérivés autres que des cassettes ou des CD à l'époque?
1: J'en ai vendu beaucoup à une époque, oui, il y avait toutes sortes de choses. Il y avait entre autres des chapeaux de cowboy, il y avait tout ça. Mais maintenant, avec la route qu'on fait, avec le travail que j'ai plus le temps de trimballer des boîtes puis de prendre quelqu'un pour payer quelqu'un pour ça. Maintenant, c'est rendu. Et je suis pas le type d'artiste qui est fait pour ça, on dirait. Okay. Premièrement, j'ai jamais accepté d'avoir ma face sur une tasse ou sur un t-shirt. Okay. Je veux pas ça. J'aime pas ça. Je me sens vraiment pas bien avec ça. Sur un CD, c'est correct. C'est mon produit. Mais le reste, on dirait que je me sens pas bien. Alors ça, je suis pas une bonne candidate pour les produits.
0: Il y a quand même votre nom sur des magasins de meubles?
1: Oui. Ça, j'aimerais bien, d'ailleurs.
0: Oui, collaboration, oui. L'invitation est lancée. Vos premiers dollars avant ça, avant la chanson, là,
1: oh, mon Dieu, oui.
0: Est-ce que vous chantiez dans les bars avant l'âge de 18 ans ou non? C'était des emplois réguliers.
1: J'ai commencé comme tout le monde, dans un village à garder des enfants. Et là, j'allais chercher ça, tu sais, un petit 10 $ ici et là. Et ensuite, j'ai fait des concours amateurs. J'avais 7 ans. Quand j'ai commencé ça.
0: Quand même.
1: Ouais, puis je gagnais très, très souvent, presque tout le temps. Mon premier concours, j'avais 7 ans et j'ai gagné une bourse de, c'était 275 $ là, si je me souviens
0: c'est
1: bien.
0: C'est quand même des sous.
1: C'était beaucoup.
0: À l'époque.
1: Oui, puis c'est une dizaine de bourses, hein. Fait que moi, quand je suis arrivée dans l'auto, après ça, j'ai dit à ma mère, là, est où ma sacoche? Puis ma mère, elle dit, pourquoi tu cherches une sacoche? Une sacoche? De quoi tu parles, une sacoche? J'ai gagné une bourse, maman, de 275 $. Elle doit être très belle. Moi, une bourse, pour moi, c'était une sacoche. Tu comprends?
0: Fait que
1: moi,
0: Bertrand,
1: c'était pas de l'argent
0: de vous,
1: dans
0: là,
1: une enveloppe.
0: Lui, quand vous dites bourse, c'est plus que 275 $. On parle de millions.
1: Alors, j'ai toujours gagné de l'argent comme ça. Puis en chantant, travaillant, j'ai toujours été très, très travaillante. Disons que moi, si j'avais besoin d'argent, une petite dépense, je me trouvais un job, puis je travaillais, puis je le ramassais.
0: On s'achetait quoi, des CD de Céline Dion?
1: Entre autres, des 33 tours.
0: Des 33 tours?
1: Oui. Hey, je voulais tout ce que Céline Dion sortait de 33 tours, et à l'époque, ça sortait à Dolbeau. Donc, il fallait que quelqu'un parte de Girardville, mon petit village, aille à Dolbeau, chercher ça. Donc, j'avais le temps de ramasser mon argent et de chanter Céline jusqu'à hurler dans ma chambre. J'en ai fait beaucoup, mais je prenais beaucoup mon argent pour gâter mes petits frères.
0: Raphaël, vous avez pas reçu un appel de Céline Dion pour faire sa prochaine guitare?
2: Non, c'est pas arrivé.
0: C'est pas arrivé? Je lance l'appel. Moi, je lance des idées. Je suis comme Carl, je suis un créateur de valeur. Au début de votre carrière francophone, c'était considéré, disons-le, peu considéré l'industrie musicale country dans la musique commerciale. Puis qu'est-ce qui vous intéressait quand même là-dedans, même si c'était très boudé?
1: Moi, c'était le défi. Moi, si tu me dis non, c'est sûr que je vais essayer d'y aller. En musique seulement. Dans la vie, pas du tout. J'ai pas ce guts-là dans la vie, mais en musique, je me dis tout le temps... Pourquoi pas? Alors moi, quand ils me disaient, non, c'est vraiment un circuit fermé, il y a des gens pop, puis il y a le monde country, moi je me disais, mon défi c'est de faire un pont entre ces deux styles musicaux-là, qui sont pas si différents dans le fond, puis c'est toujours le même monde, de toute façon. Et ça, avec le temps, j'ai réussi à le faire. Au début, on m'invitait sur un plateau une fois dans l'année, puis ils invitaient une fille et un gars. Donc souvent, tu sautais une année. Hein? Si t'avais fait une année, l'année suivante, c'était pas toi, c'était une autre personne. Et un jour, j'ai réalisé que là, j'étais invitée sur Tout le monde en parle, j'étais invitée sur En direct de l'univers, peu importe, des grands plateaux où est-ce qu'on fait de la musique de tous les styles. Mm-hmm. Et moi, la chanteuse country, on dirait que j'ai perdu un peu l'étiquette de la chanteuse country. Je suis devenue une chanteuse, tout court.
0: Mais vous avez déjà dit que vous étiez plus une femme d'affaires qu'une artiste, qui est quand même drôle, parce que je vous écoute, puis vous êtes plus une personne qui a misé sur l'art plutôt que sur l'argent.
1: En fait, l'art, pas tellement, parce que j'ai toujours essayé de garder ma carrière assez d'une façon petite. Les artistes, dans ma tête à moi, sont éclatés, ils ont toujours des projets, des grandes affaires, sont très rêveurs. Et moi, je suis assez plate. Moi, j'ai des cases dans ma tête. Et c'est pour ça que le côté femme d'affaires en moi, il est très développé. Et qu'au début, j'avais beaucoup de misère à me retrouver avec plein d'artistes qui étaient très, très, très dans leur tête. Parce que je me disais, c'est sûr que je suis pas une artiste, là. Moi, je suis plus une, dans ce temps-là, j'étais comme la mère de famille qui allait gagner sa vie. Je m'amusais à chanter, j'ai toujours eu du plaisir, mais on dirait que j'ai plus, je sais pas, la responsabilité en moi. Je veux pas dire que les artistes sont pas responsables, mais bon.
0: Non, mais un artiste country, d'après ce que je comprends, vous étiez comme un one-woman show, c'est-à-dire que vous décidiez de tout, vous payez votre studio. Donc, ça coûtait combien produire un album à l'époque? De dire, je rentre dans le studio, je fais mon album.
1: Ouais, ben dans le temps, on en a fait pour 500$.
0: Quand même.
1: Mais tu sais, on allait chez quelqu'un, un petit studio dans une maison. Et on faisait tout nous-mêmes ou presque. C'était une seule personne qui jouait de tous les instruments ou presque. Un petit mix de rien. Mais c'était toujours, on allait toujours au maximum de qualité avec l'argent qu'on avait. Mais j'ai jamais sorti des produits tout croche, là, parce que on avait moins d'argent. Et là, avec le temps, ben là, t'en fais un peu plus élevé et tout ça. Puis à un moment donné, ben, tu fais des alliances. Il y a des, finalement, un jour, t'intéresses certaines personnes. Puis c'est eux qui t'appellent. Et c'est comme ça que ça s'est passé dans mon cas. Oui.
0: Mais maintenant, est-ce que vous êtes capable de dire, OK, je me paye du bon temps, je dépense, ou il y a encore le réflexe de dire, on va en garder pour le prochain album?
1: En fait, j'en garde pour les projets musicaux, oui, pour la famille, mais j'ai encore mon incertitude en dedans de moi. C'est-à-dire que l'argent, une fois que j'ai l'argent avec moi, ben j'ai peur d'en perdre, donc je veux garder mon argent, mais en même temps, je veux gâter tout le monde. Fait que c'est l'histoire de ma vie. C'est un cercle vicieux, l'argent, pour moi, mais je dépense pas pour rien, puis je suis très... je pense que je suis assez à mon affaire pour ça.
0: Est-ce que, comme investisseuse, vu qu'on a un spécialiste de la bourse à côté de nous, est-ce que vous êtes genre à miser sur des actions, des produits dérivés?
1: Pas du tout.
0: Des obligations du Canada?
1: Non. J'achète des choses concrètes. J'ai acheté un chalet. J'ai payé ma maison rapidement. Ça, pour moi, c'est quelque chose. Ensuite, j'ai un chalet. Alors, moi, c'est des affaires que je peux toucher, que je peux... Oui, puis aussi, c'est au-delà de tout ça, c'est une question de faire profiter les autres de tout ça. Parce que dans ma famille, on n'a jamais rien eu. Puis là, ben, je me dis, moi, je peux profiter de certaines affaires, puis je veux que tout le monde en profite avec moi.
0: Donc, vous n'avez pas des bitcoins dans votre bourse?
1: Absolument pas. Pas dans ma sacoche, pas dans ma bourse, à nulle part.
0: Donc, Tanguay immobilier plus que boursier.
1: Absolument, c'est très bien dit, ça.
0: J'aime ça. En plus, quand l'immobilier, une portion qui est exonérée pour le gain capital, une exemption pour la maison, c'est un bon départ. Mais est-ce que, comme on fait du country, est-ce qu'on va avoir un ranch avec plusieurs hectares?
1: Pas du tout. J'ai peur des chevaux.
0: Vous avez peur des chevaux?
1: Je me suis fait piétiner quand j'étais jeune par un cheval à 8 ans.
0: Quand même?
1: Histoire de vie, oui.
0: Vous l'aurez appris ici, sauf qui peut.
1: Ah, je l'ai dit ce jour-là, sauf qu'il peut. Quand il courait derrière moi, je peux te dire que je l'ai dit bien souvent. Sauf qu'il peut, puis il m'a piétiné. Alors non, je suis pas du tout dans ça. Je pense pas que j'ai l'air vraiment d'une chanteuse country western quand on me croise sur le coin de la rue.
0: Pour vrai, aujourd'hui, vous pourriez être autant une chanteuse country que la gestionnaire d'une banque, effectivement, ou la Banque de développement du Canada, ça vous irait très bien.
1: Ben, c'est aussi un espèce de côté de moi que j'ai voulu faire passer, ça. Parce que des fois, on me disait, ouais, mais là, c'est quoi, tu chantes du country, mais t'as pas de frange, t'as pas... J'en ai eu ça au début de ma carrière, c'était la mode aussi. Puis on faisait plus des spectacles avec des thématiques country, alors c'est un peu une espèce de déguisement à la Patsy Cline. Mais là, en vieillissant, là, ça va faire les franges. Ça fait longtemps que j'ai serré ça.
0: Plus de franges, des actifs immobiliers, un peu moins boursiers. Merci beaucoup, Guylaine Tanguay.
1: Plaisir.

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0: chaque passage à la station-service, elle nous rappelle une réalité difficile. Se déplacer en auto coûte cher. Alors, peut-on trouver des stratégies pour baisser la facture? Stéphanie Perron, journaliste à Protégez-vous, vous avez investigué le sujet et vous dites, il y a des gestes qu'on peut poser pour se sortir la tête de l'eau ou du pétrole.
1: Tout à fait. En fait, il y a quatre choses qu'on peut faire. On peut mieux conduire, on peut tirer profit des factures d'essence élevées, on peut trouver l'essence la moins chère et on peut rendre notre auto efficace. Donc, je vais commencer avec le plus simple, mieux conduire.
0: Quelle vitesse faut aller là,
1: sur l'autoroute? Premier conseil, là, c'est le classique, là. Calmez-vous sur l'autoroute, roulez vite, ça coûte cher en essence, ça coûte cher en contravention. Selon les tests de l'organisme Consumer Reports, si vous roulez par exemple à 120 km/h plutôt qu'à 90, en termes de consommation, c'est un peu comme transformer une Honda Civic économe en essence en gros mastodonte comme le Ford Expedition. Donc, oui, tout à fait. Deuxième conseil qui est pas super facile, j'en conviens, là, en ville, essayez d'éviter la conduite en accordéon, avance-freine.
0: C'est un truc pour ça?
1: Oui.
0: Je viens travailler à Radio-Canada à 4h du matin, il n'y a pas d'avance-freine, il n'y a personne.
1: Excellente idée. Okay. Sur l'autoroute, utilisez le régulateur de vitesse, ce qu'on appelle le
0: cruise control.
1: C'est ça. Quand c'est possible, parce que même si vous avez l'impression que vous roulez à une vitesse constante avec la pédale de gaz, il y a toujours des petites variations qui font consommer davantage, alors que le cruise control, lui, il garde ça stable, donc ça coûte moins cher d'essence.
0: D'ailleurs, moi, sur le tour, j'ai déjà eu une fonction qui dit « Ah, ça arrête au coin de la rue ». Comme écono, là, puis ça arrête tout ça. Est-ce que c'est payant, ça?
1: Oui, ça, c'est la fonction arrêt démarrage automatique. Et oui, ça fonctionne. Ça fonctionne dans quelle proportion? Les chiffres ne sont pas pareils d'un endroit à l'autre. Mais oui, effectivement, c'est quelque chose qui fonctionne bien.
0: Le bouton éco,
1: faut pas se laisser séduire par ça. Wow. Le bouton éco, c'est un bouton qui va ajuster certains paramètres pour consommer moins d'essence sur le véhicule. Encore une fois, Consumer Reports l'a testé et au bout du compte, ça sert pas à grand chose. Ça fait seulement encourager un peu à conduire doucement, mais pas plus que ça.
0: Disons que je conduis bien, j'ai le véhicule que j'arrive à la station-service, j'ai une grosse facture, je fais quoi?
1: On peut pas faire baisser le prix de l'essence, mais on peut s'arranger pour optimiser le rendement de chaque dollar dépensé en carburant. Donc, première astuce, tirer profit des factures d'essence élevées en payant avec la bonne carte. Il y a une tonne de cartes de crédit qui offrent des remises en argent quand vous dépensez à la station-service, même si vous alternez constamment entre Petro-Canada, Ultramar et compagnie. Par exemple, si vous avez une carte de crédit qui donne 4% de remise sur l'essence, ben pour chaque 100$ dépensé à la pompe, vous avez automatiquement un beau 4$ de crédité sur votre relevé de carte de crédit. Donc, c'est pas rien. Petite économie. Quand on les accumule, ça fait de l'argent.
0: Et les investir en bourse, c'est faire du rendement.
1: C'est ça. Voilà. Astuce numéro 2. Si votre carte de crédit avec remise vous offre un petit 1% de remise sur l'essence, mais un gros 4% à l'épicerie, voici la petite astuce qu'il faut faire. Vous allez à l'épicerie avec votre carte de crédit et vous achetez une carte cadeau de station-service. Ah. Ensuite, vous allez à la station-service et vous payez votre essence avec la carte cadeau que vous venez d'acheter. Donc, indirectement, le petit 1% de remise s'est transformé en beau 4%.
0: Mais on s'est déplacé entre les deux endroits avec du gaz.
2: Il y a toujours une station d'essence pas loin d'une épicerie.
0: Si je veux savoir, par contre, si je veux savoir c'est où l'essence la moins chère dans ma région, je fais quoi?
1: Au Québec, il y a la carte de la Régie de l'énergie ou l'application Prix Essence Québec Infogaz. Donc, les deux vont donner le prix en temps réel de toutes les stations-service du Québec. Ailleurs au Canada, on peut utiliser l'application GasBody qui va recenser le prix qui est rapporté par les automobilistes. Et si vous êtes membre de CAA ou CAA Québec, gardez en tête que vous avez droit à un rabais de 3 sous par litre quand vous allez dans une station-service Shell.
0: Est-ce que c'est vrai que si je gonfle mes pneus, j'économise?
1: Oui, tout à fait. rouler les pneus sous-gonflés, ça fait consommer trop d'essence. Il y avait un chiffre qui disait que c'était environ 4% que ça coûtait en essence qu'on perd. Donc, investissez un petit 2,50 $ à la station-service pour gonfler vos pneus. Oui, c'est ça. Donc, des pneus sous-gonflés de 8 PSI, ça fait augmenter la consommation de 4 %. Donc, sur une facture de 100 $, ben, vous perdez littéralement 4 $.
0: C'est facile à dire à Montréal, mais à Alma, par exemple, là, tout le monde a des pick-up, hein, des camionnettes, puis il y a des grandes distances à parcourir. Est-ce qu'on a la pédale légère?
3: Non, pas tout le temps.
0: Pas tout le temps? Est-ce que l'essence est plus chère au Saguenay, au lac Saint-Jean qu'ici?
3: Écoute, on est à 1,89 à Alma. Ouais. Puis au Saguenay, si je me trompe pas, j'ai vu 1,85-ish.
0: Ici, on a la taxe Ville de Montréal ou Agglomération de Montréal. C'est 3 cents le litre déjà en partant. Mmh. Donc, on a cette perte-là. Autour de la table, est-ce que vous êtes sensible au prix de l'essence?
4: Ben moi, je suis constamment sur la route. Fait que oui, ça nous touche. Mais à un moment donné, ben faut que tu roules. C'est notre travail d'aller faire des shows plus loin.
0: C'est essentiel.
4: C'est incroyable.
0: Florence?
5: Moi, je viens du bas du fleuve. Fait que oui, je fais souvent des 8 heures dans la même fin de semaine. Fait que je trouve que ça coûte cher, ce temps-ci.
0: Mm-hmm. En covoiturage, j'imagine?
5: Pas du tout, non.
0: Pas du tout?
5: En covoiturage avec ma blonde, oui. On peut
0: 4,
5: dire ça.
0: 4,95 Urbania, section économique. Monsieur Bertrand, vous, rendu à votre niveau, là, est-ce qu'on est rendu en or? Moi, je m'achète une Lamborghini électrique.
6: Non, pas du tout.
0: Non.
6: Mais par contre, pour essayer de sauver quelques sous sur l'essence, on a un chalet dans les Laurentides et puis c'est moins cher à Saint-Sauveur que c'est là à Montréal.
0: J'aime ça. Et aussi, il y a des gens qui ont le truc d'immatriculer le véhicule où ça coûte le moins cher aussi. Ça, c'est une autre stratégie pour des personnes. Stéphanie Perron, journaliste à Protégez-vous. Intéressant, les petits gestes du quotidien comme ça. J'aime ça, moi. Mais je roule électrique, donc j'ai trouvé le truc le premier, mais c'est plus cher à l'acquisition.
2: C'est le meilleur truc pour pas payer l'essence.
0: Et d'ailleurs, réécoutez la chronique de Paul-Antoine qui vous disait comment vous faire payer pour recharger votre véhicule. C'est une autre façon d'économiser un petit peu. Alors, merci à tous les invités. Chroniqueuse Florence Larochelle, Stéphanie Perron, le luthier d'Alma, Raphaël Le Breton, Luc Bertrand, merci beaucoup, la chanteuse Guylaine Tanguay, et qu'on vous retrouve d'ailleurs dès le 28 juin sur les ondes d'Ici Musique à l'émission Quand le soleil dit bonjour au country et non aux montagnes. Et on avait aujourd'hui à la technique Daniel Hossan, Mathis Harvey, Julie Larouche et Paul-Antoine Jeté à La Rochelle. À la recherche. On n'était pas à La Rochelle, on était à La Recherche, c'est moins cher en essence. Adjointe à la réalisation Florence Thil-Descombes, à la réalisation Esther Pilon. Ici Pierre-Yves McSween. On se voit la semaine prochaine, peut-être au Costco. Et d'ici là, bien, sauf qui peut.

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7: Ici Fred Harding, voici les informations. Commençons tout d'abord au hockey. Les Hurricanes de la Caroline marquent 3-8 contre le Canadien de Montréal vers la fin de la première période dans ce 4e match de la finale de l'Association de l'Est. Le score est donc de 3-0 en cette fin de première période pour la formation américaine qui, par ailleurs, mène cette série 2-1. Et à Ottawa maintenant?
8: Il est maintenant temps pour moi de trouver de nouvelles tribunes pour poursuivre le travail de ma vie. Je quitterai donc mon siège de député de cette Chambre plus tard cet été.
7: Et oui, l'ex-ministre et député libéral Stephen Guilbeault a prononcé un discours à la Chambre des communes pour confirmer sa décision de quitter la vie politique à la fin des travaux parlementaires. Le député de Laurier-Sainte-Marie avait déjà annoncé son départ à ses collègues libéraux réunis en caucus plus tôt dans la journée. Stephen Guilbeault n'avait pas caché son malaise ces derniers mois face aux politiques du gouvernement Carney sur le plan environnemental. Il avait d'ailleurs claqué la porte du cabinet l'an dernier après l'annonce d'un protocole d'entente entre Ottawa et l'Alberta en vue de l'approbation d'un projet de pipeline. Et politique québécoise, maintenant le chef du Parti conservateur du Québec, Éric Duhaime, a officiellement annoncé sa candidature dans la circonscription de Bellechasse, dans la région de Québec, en vue des prochaines élections provinciales. Il s'est adressé à ses militants lors d'une soirée d'investiture à Saint-Damien-de-Buckland. Il s'en est notamment pris, oui, à Christine Fréchette, en l'accusant de dépenser sans compter depuis son arrivée à la tête du gouvernement. Il a également dénoncé la volonté du Parti québécois d'organiser un référendum sur la souveraineté. Sur le plan régional, Éric Duhaime promet de se battre pour obtenir la réalisation du troisième lien Québec-Lévis.
9: On va aussi porter un dossier qui tient à cœur, évidemment, aux gens de Bellechasse. Et j'ai parlé du troisième lien autoroutier entre Québec et sa rive sud. Comme vous, je suis tanné d'entendre parler du troisième lien. J'ai hâte qu'on arrête d'en parler puis qu'on le construise, le troisième lien. Et...
7: C'est la troisième fois qu'Éric Duhaime tentera de se faire élire depuis qu'il est chef du Parti conservateur. Et toujours en politique québécoise, la première ministre ignorait que son gouvernement prévoit d'augmenter la taxe sur les produits d'assurance dès le 1er janvier. Christine Fréchette a été talonnée par l'opposition lors de l'étude des crédits du Conseil exécutif à propos des récentes mesures qu'elle a annoncées pour aider les Québécois à faire face à l'augmentation du coût de la vie. Le chef parlementaire du Parti libéral, André Fortin, lui a notamment demandé pourquoi elle éliminait la TVQ sur certains produits et aliments avant l'élection générale et augmentait la taxe sur les assurances après l'élection. Voici un extrait de leur échange.
10: Est-ce que vous saviez que le 1er janvier, votre gouvernement augmentait la taxe sur les produits d'assurance? Parce que là, vous arrivez avec des mesures pour dire « on va en redonner aux Québécois », mais le 1er janvier, vous arrivez avec des mesures qui vont aller repiger dans les poches des Québécois.
11: C'était pas dans mon territoire à moi au moment où ça a été annoncé. J'étais à l'économie, à l'innovation, à l'énergie. Donc, j'étais pas nécessairement au fait du détail de cette augmentation.
7: Christine Fréchette a ajouté qu'elle ne reviendrait pas sur des décisions antérieures de son gouvernement. Et Mark Carney est en mission à New York auprès de différents acteurs du monde des affaires afin d'attirer des investissements au pays. Il prononcera aussi un discours devant l'Economic Club de New York demain vers midi avant de rentrer au pays en fin de journée. Plus tôt aujourd'hui, il a déclaré qu'Ottawa entamait des négociations avec l'entreprise suédoise Saab en vue de l'achat d'avions de surveillance, dont la construction pourrait être faite par Bombardier Aéronautique à Montréal. Près du tiers des 40 avions radars que des pays de l'OTAN songent à acheter seraient également construits au pays. Le gouvernement fédéral évalue qu'une entente avec Saab pourrait créer 3000 emplois pour les 15 prochaines années. Et des représentants de l'industrie touristique sont rassemblés à Toronto jusqu'à vendredi dans le cadre de l'événement Rendez-vous Canada. Ce salon vise à mettre en relation des entreprises touristiques canadiennes avec des acheteurs de voyages de partout dans le monde. Et comme l'a constaté Catherine Brulotte, la demande semble grande cette année pour les destinations canadiennes.
12: Les entreprises de tourisme n'ont que 10 minutes pour convaincre les voyagistes de proposer leurs produits touristiques à leurs clients.
13: Ça fait que c'est un genre de speed dating.
12: Le propriétaire de l'auberge Bouctouche, Rémi Leblanc, dit recevoir un accueil enthousiaste.
13: Le monde voit que le Canada en général, si tu veux, c'est un endroit sécuritaire, si tu veux, puis très populaire.
12: Un succès constaté partout au pays, selon le président de l'Association de l'industrie touristique du Canada, Sébastien Bénédicte.
14: À Terre-Neuve, par exemple, là, Marine Atlantic, là, le traversier, tout est booké, le Stampede à Calgary, là, ils ont des records.
12: Si le tourisme en provenance des États-Unis représente toujours la moitié environ de la demande au pays, le marché se transforme.
14: De plus en plus, on voit que dans d'autres marchés cibles, la Chine, le Japon, l'Australie, la Grande-Bretagne, l'Allemagne, il y a un grand intérêt pour le Canada.
15: This is a very great opportunity.
12: Une opportunité saisie par Joanne Kim, directrice de l'entreprise spécialisée dans l'organisation de voyages à partir de la Corée, Let's Canada Tour. Elle croit que le climat politique au Canada est un de ses plus grands atouts.
15: Especially these days, because of the war.
12: La valeur des contrats signés dans le cadre de l'événement qui se déroule à Toronto est estimée à 100 millions de dollars. Ici Catherine Brulotte, Radio-Canada, Toronto.
7: Et pour rappel au hockey, c'est toujours 3-0 pour les Hurricanes de la Caroline contre le Canadien de Montréal. Voilà, c'était vos informations.

Bonjour, bienvenue à cette grande virée du mercredi. Oui, on est mercredi, je suis un petit peu perdue dans mes jours de semaine. Mercredi le 27 mai 2026, Isabelle Robichaud avec vous. Très heureuse de vous retrouver. J'espère que vous allez bien en ce milieu de semaine, justement, que la semaine a bien débuté et puis que ça va continuer. On va essayer de vous mettre de bonne humeur avec de belles conversations encore une fois aujourd'hui. On va, entre autres, en deuxième demi-heure, s'en aller du côté de Campbellton parce qu'il y a une belle célébration qui s'en vient parce que la Galerie Restigouche célèbre ses 50 ans. Et puis, on va en discuter avec Charline Lantaigne parce que il y a des activités qui s'en viennent, mais il y a aussi un appel aux artistes pour une exposition à venir. Donc, tout ça, on va en discuter. On a aussi Marc-Samuel Larocque qui va venir faire son tour pour sa chronique découverte musicale, comme à presque toutes les semaines. Et puis, dans quelques minutes, on s'en va du côté de Fredericton, mais on accueille notre invité en studio ici à Moncton pour parler d'un festival qui s'appelle le Festival Photo East et qui change de ville à chaque année. Ça, c'est intéressant. Alors, on a Annie-France Noël qui est là pour nous en parler. Elle est membre du conseil d'administration de ce festival-là. Mais d'abord, en musique, Hubert Lenoir, voici Secret. 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

0: Berle Noire avec Secret. Comme première entrevue aujourd'hui, on va parler d'un festival qui plaira certainement aux amatrices et amateurs de photographie. Ça s'appelle le Festival Photo East et ça va se dérouler à Fredericton cette année du 29 au 31 mai. Alors pour nous en parler, on accueille l'artiste et photographe qui fait partie du conseil d'administration du Festival Photo East. C'est Annie-France Noël qui est avec nous. Allô Annie-France.
1: Allô Isabelle.
0: C'est quand même un jeune festival. Hein? Ça a commencé quand? En 2025?
1: C'est ça, oui. On a eu notre première édition à Moncton l'année passée.
0: L'année passée, sais-tu, qu'est-ce qui a eu l'idée de mettre ça en place puis dans quel but?
1: En fait, ça a commencé, je me rappellerai très clairement, Chris Donovan, qui est un photographe, photojournaliste, en tout cas un homme à tout faire,
0: oui.
1: Qui est basé à Saint-Jean, était venu, il y avait eu une exposition au Centre Aberdeen, m'avait parlé de cette idée justement d'avoir un festival de photos dans la région atlantique pour vraiment mettre en valeur le travail, les pratiques des artistes et des photojournalistes qui sont soit de la région atlantique ou qui travaillent en Atlantique, parce qu'il y en a un peu partout dans le monde, au pays, mais comme toute bonne chose, beaucoup des choses qui se passent à l'est du Québec, on en voit moins.
0: Oui, c'est vrai. Et ce que je trouve bien, puis que j'ai souligné en début d'entrevue, c'est que ça change d'une ville à l'autre à chaque année.
1: Ça, c'est ça.
0: Pourquoi on a voulu faire ça comme ça? Parce que les membres fondateurs viennent d'un peu partout?
1: Il y a ça, on est vraiment un peu éparpillés sur la map. Mais aussi, je pense que, tu sais, il y a beaucoup de raisons pour ça. C'est sûr que si on veut parler un peu des pratiques en Atlantique, je pense qu'il y a quelque chose qui, tu sais, ça vaut la peine, je pense, que d'aller dans les différentes communautés aussi. Tu sais, peut-être justement mettre plus un faisceau sur les artistes dans les régions où on va. Fait qu'il y avait Moncton, on fait Fredericton cette année. L'année prochaine, ça sera Saint-Jean. Après, moi, je pense que c'est il y a vraiment des choses à faire à l'Île-du-Prince-Édouard, Terre-Neuve même, et en Nouvelle-Écosse. Il y a aussi de ces petits centres qui sont aussi voués en art médiatique, en photographie. Tu sais, je vais plugger aussi F-Star, notre propre organisation, qui est de voir d'une chambre noire d'accès public à Moncton. Il y a aussi des chambres noires qui sont en train de se développer justement à l'île du Prince-Édouard, à Terre-Neuve. Fait qu'il y a aussi ces organismes-là. Et en plus, c'est que ça prévient un peu de taxer puis de surcharger les organismes qui nous accueillent.
0: C'est vrai.
1: De pas, on avait eu une expo justement à la Galerie de l'Université de Moncton, Louise Rubin Cohen. Ben, tu sais, pour pas qu'il y ait tout le temps une expo de photos à chaque année, tu sais, au
0: c'est
1: moins.
0: C'est l'organisation pour eux autres.
1: C'est ça, puis ça bloque vraiment un gros créneau. Fait bref, il y a plein de belles raisons de se promener là.
0: Et puis, bon, ben, j'imagine quand même que se promener de ville en ville comme ça, ça rajoute une couche de complexité, de logistique aussi. Mais tu me disais, hors ronde, justement, que déjà, l'organisation, ça peut être compliqué parce que c'est des artistes qui sont occupés, qui organisent ça, qui viennent d'un peu partout. Mm-hmm. Donc, comment vous y prenez pour que ça marche?
1: Ben, je veux dire, on s'entend qu'un festival très jeune, une organisation, tout le travail est bénévole, premièrement. Ouais. Puis il y a aussi vraiment les gens qui sont sur le terrain, vraiment pour comme plus la logistique, puis le concret physique, les liens avec les lieux d'accueil, ça nous prend vraiment une personne sur les lieux. Fait que l'année passée, pour Moncton, j'étais la membre du conseil basée à Moncton, donc moi, j'ai rallié mes amis, puis tu sais, les gens qui étaient intéressés à
0: ça
1: aider.
0: Ça prend un bon réseau quand même.
1: Ça prend un réseau. Fait que là, tu sais, cette année à Fredericton, on a l'artiste et photographe Mike Herb, qui est vraiment sur le terrain pour justement tout faire, les liens communautaires. Fait que ça, c'est vraiment clé. Mais tu sais, c'est sûr qu'éventuellement, on espère assez être capable d'avoir comme un ou plusieurs employés puis des choses comme ça. Mais dans le fond, on fait de notre mieux puis vraiment, on se fie sur, c'est ça, le réseau, les amis, les bénévoles.
0: Mais ça avait bien marché l'année passée.
1: Ah,
0: vous
1: oui.
0: avez eu, je pense, plus de succès que vous vous attendiez, là.
1: Ben, c'est dur à imaginer. Tu sais, on fait de notre mieux. On espère que les gens vont répondre à l'appel. Mais il y avait beaucoup de gens qui sont venus. Tu sais, on a eu beaucoup d'invités qui sont venus d'un peu partout, justement. On a eu vraiment des, tu sais, puis de tout niveau de carrière aussi, là. Fait que vraiment beaucoup de gens qui s'intéressent à la photo. Aussi, c'est très large, la photo, hein. Comme je disais, il y a vraiment, t'sais, les approches conceptuelles, art actuel, t'as le photojournalisme, t'sais, fait qu'il y a vraiment, ça c'est juste deux vraiment grandes lignes, mais il y a vraiment beaucoup, fait que beaucoup de gens vont y trouver leur compte. Puis là, bien sûr, t'as tout le public juste qui est intéressé, qui est curieux.
0: Mais justement, ça s'adresse à qui? Est-ce que c'est autant pour les amateurs que les débutants, que les professionnels?
1: C'est ça, c'est pour vraiment tous les niveaux de carrière, c'est tous les gens qui s'intéressent à la photo en soi. C'est sûr que qu'on veut aussi vraiment avoir ces occasions de réseautage entre les artistes, entre les photographes, mais aussi de montrer au public tout ce que la photo peut apporter, toutes les différents, c'est ça, toutes les différents thèmes, les différentes approches, fait que c'est très riche comme programmation puis offre.
0: Oui, ça se déroule du 29 mai au du 29 au 31 mai, donc 3 jours. Est-ce que c'était la même longueur l'année passée?
1: Oui, si je me trompe pas. Oui, puis c'est des journées vraiment jam-pack là.
0: Ben, j'allais dire, ça va être 3 jours bien remplis. Quel genre d'activités sont organisées? Est-ce que c'est des expositions, des ateliers? À quoi on doit s'attendre?
1: C'est ça. On a l'année passée, on avait des expositions, fait qu'on était allé un peu s'intégrer dans pas mal tous les lieux d'exposition possibles à Moncton pour avoir des expos photo ou photo related. Cette année, la galerie Beaverbrook nous accueille avec une grosse exposition avec 14 artistes dans la Beaverbrook. On va aussi avoir des tables rondes. On l'avait fait l'année passée, puis c'était vraiment, vraiment le fun. C'est des genres de spotlight ou des petits moments de...
0: Rencontre d'artistes, c'est ça?
1: C'est des mini-présentations.
0: OK.
1: Puis ça, c'est vraiment un appel, puis l'appel est encore ouvert tout de suite. Fait qu'on cherche des gens, encore une fois, de tout niveau de carrière. L'année passée, on avait des étudiants comme des artistes vétérans qui ont venu prendre 10 minutes avec 10 photos, nous parler un peu de leur pratique, qu'est-ce qu'ils font, ou un projet en particulier. Vraiment, il n'y a pas vraiment de limite autre que ces 10 minutes, 10 photos. Puis, fait que ça, c'est quelque chose qui se passe. On a une activité de cyanotype. Les gens peuvent venir. C'est une pratique vraiment accessible. Fait que tout le monde peut juste venir. Il va y avoir des ventes de livres. Il va y avoir, il va y avoir un vernissage de 14h à 16h à la Beaverbrook. Des conférences d'artistes.
0: Puis c'est vraiment ça, de tout.
1: Vraiment un peu de tout. Puis fait que les gens peuvent se promener. Il y a des choses que les gens peuvent aller dans leur propre temps ou il y a des événements plus organisés sur le temps. Là.
0: Qu'est-ce que t'aimes le plus personnellement de ce festival-là?
1: Moi, c'est rencontrer les gens.
0: Oui.
1: Dans tous les cas, c'est rencontrer des gens avec qui y a des artistes que j'admire leur travail, de les rencontrer, de discuter, de parler.
0: C'est motivant, c'est rafraîchissant de discuter avec d'autres photographes.
1: Ah oui, c'est stimulant, puis c'est inspirant surtout. J'ai aussi la chance d'être dans l'expo puis de participer à une table ronde, puis c'est des moments vraiment riches, puis ça apporte la réflexion sur ta propre pratique plus loin, puis là, t'en découvres d'autres. Puis des fois, on parle de technique, des fois, on parle d'installation. Fait que c'est juste une grosse fête aussi, là. C'est comme un beau camp de vacances où on se rassemble, puis on chiale, puis on fête, puis on est juste comme... Tu sais, on sait qu'on se comprend. Vit dans la même... Tu sais, la même sphère.
0: La même réalité.
1: Oui, la même réalité.
0: Tu parlais du studio F-Stop tout à l'heure, dont t'es une des fondatrices, partenaire aussi de l'événement. Vous en êtes rendu où avec ce projet-là? Parce que j'ai l'impression à chaque fois qu'on se parle, ça évolue. Là, c'est rendu où?
1: On a signé un papier, là. Signé notre bail.
0: Bon.
1: Si tout va bien, la construction des locaux devrait se passer, en septembre. Je sais qu'André, je suis toujours en train de dire, si ça va bien, nanana, mais les choses progressent vraiment. C'est juste, c'est lent. On s'entend, des choses avec des constructions, puis des prêts, puis tout ça, ça peut... Il y a de la paperasse, puis tu sais, mais ça avance vraiment, vraiment bien. Puis c'est ça, des choses qui sont un peu moins, disons, sexy. C'est tout ce qui se passe dans toute... on est tout en écriture de politique. On est en train de faire nos comptes comptables. On est en train, tu sais, des choses comme ça. Mais on est vraiment en train de vraiment faire la base, la fondation pour que l'organisme peut mettre toutes les chances de son côté pour, tu sais, bien fonctionner. Puis avoir, tu sais, une belle et longue vie.
0: Mais vous avez quand même organisé certaines activités depuis.
1: Ah, oui.
0: Est-ce qu'il y a des choses qui s'en viennent dans les prochaines semaines, les prochains mois où vous êtes déjà trop, pas mal occupé cet été, puis ça va attendre un peu plus tard?
1: C'est ça. J'aimerais en profiter pour dire un gros merci à Catherine Arsenault, ma collègue de toutes choses, qui a aussi vraiment aidé avec l'organisation de Photo E cette année. Fait qu'on était vraiment un peu occupés avec le festival. Mais c'est ça, on a vraiment une programmation active. Fait qu'elle est hors mur parce qu'on n'a pas de mur. Mais, tu sais, on a eu un atelier de collage en partenariat avec la Rouère, puis Nathalie Martin. Il y a des choses qui s'en viennent. tu sais, on a une liste d'idées, là. Des fois, c'est vraiment juste...
0: C'est pas les idées qui manquent, là.
1: C'est pas les idées qui manquent. Ça fait qu'il faut s'informer, tu sais, s'abonner à l'infolette. On n'est pas tannant. puis c'est bourré d'infos.
0: Vous êtes sur les réseaux sociaux aussi.
1: On est sur les réseaux sociaux. Fait que ça progresse. Il y a des activités qui se passent ici. Puis là, on le fait quand on peut. Parce qu'encore une fois, ça, c'est du bénévolat aussi pour le moment. Mais on y croit. Puis ça s'en vient. Ça s'en vient.
0: Bon, super, ouais. Super. Puis c'est ça, on se tient au courant.
1: Ah, c'est
0: de
1: clair
0: tout ça.
1: On va revenir en parler.
0: Exact, exact. Mais en attendant, on invite les gens à profiter du festival Photo East 2026 qui va avoir lieu à Fredericton cette année du 29 au 31 mai. Annie-France Noël, merci encore une fois d'être passée nous voir. On va te faire un espace de stationnement là, juste pour toi.
1: Super. Merci Isabelle. Merci.

0: Maggie Savoie qu'on entendait avec Entre ce que je dis. Maggie Savoie qui va être ce jeudi, le 28 mai à 19h au Centre des arts et de la culture pour la clôture de la première édition de la série Sur scène avec. C'est vraiment très sympa parce que on est sur la scène avec l'artiste et donc jeudi soir, ce sera Maggie Savoie qui sera la dernière à être sur scène avec vous pour cette saison-ci. Mais je pense que ça a eu pas mal de succès, donc on devrait s'attendre, si tout va bien, à ce que ce format-là revienne pour dans l'avenir. Et puis, on l'espère. On se rend à Montréal aujourd'hui pour notre découverte musicale avec notre collègue Marc-Samuel Larocque. Allô, Marc-Sam.
1: Salut, Isa.
0: Alors, vous nous présentez l'album 18 ans et plus de l'autrice, compositrice, interprète Naïma Franck.
1: Oui, sur son Bandcamp, elle s'est décrite comme montréalaise d'origine haïtienne. Elle est autrice, compositrice, interprète. Elle rallie du R&B alternatif. Il y a aussi des sonorités pop dans tout ça. Il y a du soul mêlé. Elle est une chanteuse de voix et sa voix, elle est magnifique, Isabelle. Elle chante autant en français qu'en anglais. Dépendamment des chansons sur l'album, on va naviguer un peu dans tout ça. C'est en 2019 qu'on l'a rencontrée. Elle autoproduit, fait paraître une première chanson qui s'appelle Young Girls. Par la suite, elle fait plusieurs titres collaboratifs dans la scène montréalaise. Et c'est en 2021 qu'on la voit dans le concours duo avec ton idole. C'est durant les Franco à Montréal, oui. Il y a cet événement-là. C'était avec Sarah May qu'elle a fait un duo. C'était pour sa chanson Ma peau. Elle aussi était demi-finaliste du concours Vitrine des Francouvertes. Il y a un peu moins d'un an. Pour Naïma Franck, c'est un EP qui est paru en 2022 qui s'appelle « Petite fille devient grande ». C'est 7 chansons. Elle était lauréate d'ailleurs du prix du meilleur album EP R&B au Gamic en 2023. Et là, je vous parle de cet album. Ça fait longtemps que je l'ai dans mes dossiers. J'attendais une belle, belle ouverture pour vous en parler. L'album s'appelle « 18 ans et plus ». C'est 13 chansons. C'est paru le 30 janvier de cette année. Là-dessus, on a vraiment le droit, je l'ai dit, à de l'anglais et du français dépendamment des chansons. Naïma Franck, c'est une voix, c'est aussi une ambiance très, très, très R&B alternative, très électropop. Il y a un peu de rara haïtien aussi dans tout ça. C'est un album, je dirais, qui est franchement bien ficelé, Isabelle. On va écouter un premier extrait, ça s'appelle « Mes plus belles années ».

0: J'ai pas pu danser comme je voulais parce que j'ai un petit pincement de dos aujourd'hui, mais vous avez vu que je voulais quand même.
1: J'ai vu beaucoup d'efforts. J'aime beaucoup ça.
0: Il y a beaucoup. C'est plein comme son aussi. Et puis la musique, c'est sa seconde vie parce qu'elle évoluait dans un autre domaine avant de s'y consacrer là, plus sérieusement.
1: Dans un très beau texte de La Presse signé Caroline Bertrand, on apprend que, elle dit, au début de la pandémie, j'avais une autre vie. C'est Naïma Franck qui parle. Elle voyait ses collègues qui avaient des étoiles dans les yeux lorsqu'ils travaillaient dans son ancien emploi. Elle n'avait pas ça. Elle n'avait pas ce désir. Elle n'était pas allumée au point où elle l'aimait l'être, au point où elle voyait ses collègues l'être. Il faut savoir qu'elle a passé 6 ans en communication dans une boîte de production. Par la suite, c'est là où la musique est vraiment arrivée. C'était posé dans son mode de vie. Inspirée aussi par sa sœur aînée, Cha Franck, qui, elle aussi, est dans la scène musicale, a sorti un album. Elle est plus dans la scène soul, rap, R&B, peut-être un peu plus américain, un peu plus classique. Ou est-ce que pour Naïma, on est plus aussi de la scène rap montréalaise, on a un peu plus de mélange dans tout ça. Du côté du Devoir, sous la plume de Philippe Renaud, elle dit que c'est vraiment sa sœur qui l'a introduite au R&B, puis qui l'a poussée vraiment dans ce cadre-là. Elle est partie dans du rap keb, comme j'ai dit, mais il y a aussi des sonorités techno dans tout ça. Elle a découvert plein d'artistes, même plus expérimentaux, qui ont fini par nous présenter. Justement, vous l'avez dit, dans cet album-là, la sonorité, elle est pleine.
0: Ouais.
1: Il y a une très belle production, il y a une attention aux détails.
0: Oui, c'est plein, mais pas trop, parce que trop, des fois, c'est comme pas assez, mais c'est bien ficelé, je trouve.
1: Tout à fait. Et ce qui est intéressant, c'est qu'on va vraiment pas naviguer entre les styles, on a un amalgame de styles et tout s'emboîte bien. C'est un bel album, c'est le principe du no-skip, c'est un album où je ne passerai pas de chansons.
0: Ouais.
1: Je l'ai mis dessus cette semaine et je l'ai écouté du début à la fin. Des fois, il y a des albums où vous vous dites, ah, ça va moins avec le style de l'album, ça va moins avec mes goûts.
0: Celle-là, ça me tente pas.
1: Exactement. Dans ce cas-ci, non, j'ai beaucoup aimé ça. On va aller écouter un autre extrait. C'est un extrait de la chanson Peau Blanche. C'est une chanson qui est sortie avant

0: Mais elle a une très belle voix aussi. Là.
1: Magnifique voix. C'est vraiment ce qui ressort de l'album. La production est belle, la musique est belle, les ouais. styles sont beaux, mais la voix porte grandement cet
0: opus-là. Absolument, très juste et aussi doux que puissant. Ouais. Donc, pièce Peau blanche de Naïma Franck. On se quitte avec quoi aujourd'hui, Marc-Sandre?
1: Très belle pièce, s'appelle Félicité. Pièce qui bouge un peu. Je pense qu'à la radio, ça va très bien, non seulement passer, mais vraiment présenter cet album-là aux gens qui nous écoutent. Petit mot aussi en terminant, Isabelle, d'aller la suivre sur les réseaux sociaux. Naïma Franck, elle est sur à peu près toutes les plateformes. Très active, parle beaucoup, fait beaucoup de retours avec ce qui se passe avec l'album, en spectacle, parle aussi de sa vie personnelle, parle de sobriété, parle de plein de choses. Bref, artiste à découvrir et à suivre. Ça ne peut pas être son seul album. C'est beaucoup trop bon.
0: Merveilleux. 18 ans et plus, c'est le nom de l'album de Naïma Franck. Et puis, on se quitte pour cette semaine avec la pièce Félicité. Marc-Samuel Larocque, merci encore une fois.
1: À la semaine prochaine.
0: À la semaine prochaine.

Naïma Franck qui était là avec sa pièce Félicité. Et puis, c'était la découverte musicale de Marc-Samuel Larocque cette semaine. De quoi je voulais vous parler, moi? Oui, on a reçu à l'émission cette semaine une autrice de Petit Rocher, vous vous en rappelez, qui avait fait un très beau livre qui s'appelle « Le ciel à finir ». Et puis, on n'avait pas vraiment, et là, je cherche mon information, ce sera pas très long. On avait oublié de parler, bon, le livre est sorti depuis le 26 mai, et puis, je cherche vraiment mon information, je suis désolée pour ça. Ah, voilà! On avait parlé justement de son lancement de livre qui allait être dans les librairies à partir de mardi, mais on n'avait pas parlé de son lancement, parce qu'il y a un lancement également qui s'en vient, et puis, ça va être du côté de la Maison des Arts de Belle-Baie de Petit-Rocher ce dimanche à 14h. Alors, on y parle dans ce livre-là du deuil de son père. Elle s'appelle Brigitte Lavallée. On avait fait une très belle entrevue avec elle lundi. Et donc, ben, elle vous invite à son lancement de livre ce dimanche, 14h, à la Maison des Arts Belle-Baie de Petit-Rocher. Et puis, c'est un haïboum, son livre. Alors, un mélange de prose et de haïku. C'est un style littéraire quand même très

0: très intéressant. Alors, allez-y si vous voulez la rencontrer, en savoir plus aussi sur son livre, sur son processus de création et voilà, son livre comme tel. On va maintenant justement s'en aller pour découvrir une galerie direction Campbellton pour discuter d'une galerie qui célèbre ses 50 ans de vie artistique cette année et qui est non seulement une galerie, mais aussi un musée et un centre culturel, c'est-à-dire la Galerie Restigouche. Il y a plusieurs activités et événements qui s'en viennent ou qui sont sur le point de se terminer. Alors, pour en savoir plus, on joint la directrice. C'est Charline Lantaigne qui est avec nous. Bonjour, Charline.
1: Bonjour. Excusez-moi, là, j'ai un téléphone qui sonne.
0: On a des musiciens dans la salle.
1: OK. Oui, on a. Vous avez parlé de lancement de livres, mais justement, on en a un.
0: Oui, on va en parler tout à l'heure, Charline. Okay, mais avant, okay. J'aimerais vous demander, bon, 50 ans d'existence, c'est quand même quelque chose. Est-ce que vous pouvez nous raconter un petit peu la petite histoire de la Galerie Restigouche? Qu'est-ce que vous pouvez nous dire?
1: Oui, en fait, le 50 ans, c'était l'an passé, mais on n'a pas pu, célébrer pour toutes sortes de raisons. Mais c'est plus que 50 ans parce que c'est en 1967 que la galerie a débuté avec un local à la bibliothèque. C'était des femmes d'ici qui voulaient une galerie dehors pour plus tard pour leurs enfants et tout ça.
0: Oui.
1: Ça fait qu'ils ont organisé ça, puis ça a été dans le local de la bibliothèque pour toutes ces années-là jusqu'à ce qu'ils construisent la galerie sur le lieu actuel. Puis là, ça s'est fait 50 ans l'an passé.
0: Ah oui, donc ça a vraiment évolué. C'est parti de petit jusqu'à la galerie d'aujourd'hui. Et puis je le disais en introduction, c'est une galerie, mais c'est aussi un musée, un centre culturel. Est-ce que vous pouvez nous décrire ce qu'on trouve à l'intérieur, nous faire une petite visite guidée à distance?
1: OK. Alors, c'est ça. Ça a commencé avec une galerie d'art. En 2000, on a ouvert le musée de la Maison Atoll. Ça parle des trois peuples qui ont fondé la région. Premièrement, les Mi'kmaq, après les Français acadiens et les Écossais.
0: Mmh.
1: On a trois vitrines culturelles, puis on parle de ces peuples-là.
0: Oui.
1: On fait des visites guidées aussi. Puis les gens aiment vraiment ça, les enfants aussi, là. D'ailleurs, je vais avoir un groupe la semaine prochaine qui va venir visiter. Ça fait que c'est. Puis on a développé un centre culturel parce que il fallait aussi faire des événements pour faire un petit peu de collecte de fonds pour arriver à nos fins, avoir un bon bilan financier.
0: Oui.
1: Puis on a aussi une petite boutique. La boutique, elle comprend les choses,
0: les créations de nos artistes.
1: Oui, de nos artistes membres. On a de la poterie, des cartes, des bijoux, toutes sortes de choses. Puis, on se sert de l'entrée aussi pour faire une deuxième exposition pour les artistes membres. Présentement, c'est l'exposition printemps-été.
0: Oui.
1: Puis, c'est sûr qu'on a une grande salle de 50 pieds par 30 pieds pour exposer les œuvres. Puis là, présentement, c'est les Éloises qui sont
0: venues. C'est ça, parce que là, les Éloises étaient chez vous récemment. Vous aviez fait cette exposition-là en l'honneur de l'événement des Éloises avec plein d'artistes. Mais là, il faut se dépêcher parce qu'il reste quelques jours seulement pour pouvoir en profiter.
1: C'est ça, il reste jusqu'à samedi. Puis samedi, on fait une porte ouverte. Tous les samedis aussi, ça fait partie du centre culturel. J'ai des journées avec les artistes qui viennent faire leurs travaux. Ça peut être de la peinture, du tricot, de la broderie, des bijoux, n'importe quoi. Ils se rencontrent tous les samedis ici depuis. Ben ça va faire 2 ans cette année là.
0: Ah super. Et là, qu'est-ce que vous pensez, Charline, que la galerie Restigouche apporte à la communauté depuis 50 ans?
1: Mais je veux dire, elle apporte beaucoup parce que je m'aperçois, parce que moi, le 1er juin, ça va faire 25 ans que je suis directrice ici.
0: Oui, ça aussi, ça sera souligné.
1: Vu, Oui, j'ai vu l'évolution quand même, que les gens, ils viennent ici, ils achètent beaucoup plus de produits d'art qu'avant. Les premières années, là, si on vendait un ou deux tableaux par année, c'était beau. Mais là, les gens, ils s'intéressent aux artistes, ils viennent les voir.
0: Donc, la galerie a permis ce rapprochement-là avec les gens de la communauté.
1: Oui. Puis, en faisant le centre culturel, ça a été beaucoup développé aussi par l'ancienne directrice Valerie Gilker, qui, elle organisait des événements aussi, comme des événements de chansons. On avait des artistes, on fêtait la fête acadienne le 15 août. C'était une grosse célébration dehors qui durait 4 heures au moins. Musique, danse et tout ça. Ça fait que c'était un peu commencé le côté culturel, mais là on donne des événements aussi justement là, des lancements de livres, des lancements de CD. On va avoir une conférence le 30 juin avec Fernand Doucette. C'est sur l'histoire des fouilles pour le bateau Machaut, là,
0: oui.
1: De la bataille de Restigouche. Fait qu'on a toutes sortes de choses comme ça qui intéressent les gens. On donne des cours aussi. Fait que
0: il y a plein de choses qui se passent. Et là, pour célébrer le 50e, vous lancez un appel aux artistes qui voudraient participer à une exposition qui va s'intituler Poissons et papillons. Expliquez-nous de quoi il s'agit.
1: C'est que l'an passé, on a fait une exposition dans la grande salle pour les artistes membres à chaque année. Puis l'an passé, c'était les oiseaux et les arbres. Ça a été un succès. Ça fait que les gens voulaient des thèmes un petit peu légers comme ça. Ça fait qu'on a décidé que c'était poissons et papillons. Puis là, ben vu qu'on n'avait pas fêté le 25e l'an passé, j'ai une artiste, c'est Thelma Doucette, a dit faut qu'on fasse quelque chose. Ça fait qu'on ensemble, on a mis ce projet-là sur pied. Célébrons 50 ans de vie artistique à la galerie. Puis là, j'ai fait beaucoup d'appels, j'ai fait des recherches, des artistes qui ont eu des expositions solo ici. Je les ai invités à venir présenter un tableau. Il y a des gens, des artistes qui sont décédés. On avait une artiste au tout début, Emilia Spénard. Il y a quelqu'un qui a acheté un de ses tableaux pour l'offrir à Roméo Leblanc. C'est un personnage.
0: Oui.
1: Alors, on va avoir un tableau d'elle. C'est sûr qu'on n'aura pas un poisson ou un papillon parce que ces gens-là sont partis. Mais on va honorer tous nos artistes qui sont décédés aussi.
0: Ah, super. Il va y avoir aussi, bon, on arrive à ce lancement de livre là, qu'il va avoir. Ce sera quelle autrice?
1: C'est Luce Mazerolle Richard de Moncton. Elle a écrit un très beau livre. Ça s'appelle Au passage de la lumière, puis c'est un livre de pensée sur son. C'est le sous-titre, là, c'est Effluves de mon jardin intérieur.
0: C'est ça, donc c'est un livre très personnel, là.
1: Oui, c'est ça. Mais Luce, on la connaît aussi parce que en 2024, elle a eu une exposition solo ici. Puis c'était la première fois que je présentais des tableaux à 3 dimensions. Puis ça a été un succès total, là. Elle a vendu plus de 30 tableaux.
0: Wow! Donc, elle a eu beaucoup de succès avec ça. Et là, Lucette a encore beaucoup de succès pour ce lancement de livre. Donc, c'est une artiste vraiment multidisciplinaire.
1: Ah oui, c'est une grande pianiste, elle fait toutes sortes de choses. Là.
0: Ah, et puis ça va être demain de 19h à 21h, c'est ça?
1: C'est ça.
0: Parfait.
1: On invite tout le monde à venir. Là.
0: Ah
1: ça
0: oui.
1: Ça va être intéressant.
0: Absolument. Oui. Et puis s'il y a des artistes qui voudraient participer à l'exposition Poissons et papillons, mais qui ne sont pas membres, c'est possible quand même et ils vont avoir leur carte de membre sur place, c'est ça?
1: Oui, c'est ça. Puis les cartes de membre, c'est vraiment pas cher parce que, étant donné que ça fait longtemps que je suis ici, je sais que les gens, ils n'ont pas tellement d'argent. Alors, moi, je ne monte pas les frais d'adhésion. Là. Ça a resté 25 $ depuis toutes ces années-là. Ça fait que, puis avec avec ça, ils peuvent participer aussi à nos autres expositions parce que j'ai une grande exposition qui va s'appeler Abstrait 19.
0: Oui.
1: 18, c'était l'an passé. Ça fait 19 ans que je fais des expositions d'abstrait. On a eu un petit arrêt dans le temps de la pandémie. Mais c'est juste des tableaux d'abstrait qu'on va installer dans l'entrée. On va faire un autre vernissage aussi pour ça.
0: Ah, super. Donc, c'est pas les activités qui vont manquer dans les prochaines semaines ou les prochains mois.
1: Non. On a plusieurs belles activités qui s'en viennent aussi sur le côté de notre musée. On veut faire connaître notre musée. Justement, en janvier 2027, on va présenter une exposition sur le CN. Mmh. Avec tous les artefacts, les documents et tout ça, ça va être la grosse exposition là, qui va durer 2 mois.
0: Oui, ça doit être beaucoup de travail, par exemple, de gérer tout ça. J'imagine que vous avez une équipe en arrière de vous, mais ce serait quoi le plus grand défi dans tout ça, Charline?
1: Je suis la directrice, mais je travaille assez seule souvent. J'ai une employée qui travaille des fois 2-3 jours par semaine et c'est ça. Mmh. Et j'ai mon mari qui est bénévole, une chance, parce que je pourrais pas arriver à faire ça tout seul. Mmh.
0: Qu'est-ce que vous aimez le plus dans tout ça qui vous fait continuer? Même si c'est beaucoup de travail.
1: J'adore la beauté aussi. Mmh.
0: Oui.
1: Puis, je suis un artiste moi-même, ça fait que j'aime ça.
0: Et vous aimez partager cette beauté-là.
1: C'est ça.
0: Ah, voilà. Ben, en tout cas, on va vous souhaiter encore un autre 50 ans et plus avec la Galerie Restigouche, Charline Lantaigne. Et puis, merci. On va inviter les gens à aller sur vos réseaux sociaux. Est-ce que vous avez une page web aussi?
1: Non.
0: Ou réseaux sociaux?
1: Oui, on a surtout avec Facebook là.
0: Oui, oui.
1: Puis les gens peuvent nous écrire. Tous ceux qui nous laissent leur adresse courriel, on leur envoie des courriels aussi de nos activités.
0: Super.
1: Mais c'est toujours à toutes les semaines, on a quelque chose sur Facebook.
0: Oui, oui. Donc on peut rester à l'affût là, des activités qui s'en viennent sur Facebook.
1: C'est ça, mais on invite tout le monde. C'est pas juste ceux qui sont qui sont membres, les nouveaux membres, j'en ai eu quelques-uns, justement, qui sont arrivés hier avec des tableaux de poissons ou de papillons. Ça fait que ça va être une exposition qui va être vraiment donner la joie aux gens.
0: Ah oui, absolument. Puis c'est un thème très léger, parfait pour l'été, justement.
1: Oui.
0: Charline Lantaigne, je rappelle que vous êtes directrice générale de la Galerie Restigouche. Merci beaucoup d'avoir été avec nous aujourd'hui.
1: Merci à toi.
0: Ça fait plaisir. À la prochaine.

Vincent Vallière avec « Elle n'entend plus battre son cœur », une chanson qui est sortie en 2021 de son album « Toute beauté n'est pas perdue ». Ça faisait quand même un petit bout de temps qu'on n'avait pas entendu du Vincent Vallière et ça fait toujours plaisir. Je vous donne rendez-vous demain parce que demain, on va entre autres parler du spectacle de l'ensemble vocal « Les voix d'Acadie » d'Halifax qui vont justement présenter un concert, mais du côté de Dartmouth, si je ne m'abuse. On va discuter avec le président du conseil d'administration des Voix d'Acadie, Gaston Renault. Et aussi, on va parler avec Serge Larochelle de Beau Séjour parce que il y a une belle initiative qui s'en vient, qui s'appelle Côte Vivante, qui est en collaboration avec le développement durable du pays de Cocagne, le groupe de développement durable du pays de Cocagne. Donc, on va avoir ça pour vous demain. On se quitte avec une mini chanson de Blue Jeans Bleu qui s'appelle justement Blue Jeans Bleu. Et puis moi, je vous souhaite une agréable journée. Ciao!

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3: Ici Fred Harding, voici les informations. Commençons au hockey. Les Hurricanes de la Caroline mènent toujours 3-0 après 40 minutes de match contre le Canadien de Montréal dans cette quatrième rencontre de la finale de l'Association de l'Est. La formation américaine s'est imposée dès la première période en marquant 3 buts de suite. Voici ce qu'en disent des partisans du tricolore rencontrés à l'extérieur du Centre Bell.
4: Je crois quand même en nous. Moi, je pense qu'on est capable de remonter ça.
5: On est désespérés, là. Ça va pas bien du tout. On sait plus quoi penser.
6: Ça manquait de tranchant, malheureusement. Mais peut-être que ça va réussir à rentrer sur le reste du match.
3: Les Hurricanes mènent également dans la série 2-1. Politique fédérale.
7: Il est maintenant temps pour moi de trouver de nouvelles tribunes pour poursuivre le travail de ma vie. Je quitterai donc mon siège de député de cette Chambre plus tard cet été.
3: L'ex-ministre et député libéral Stephen Guilbeault a prononcé un discours à la Chambre des communes pour confirmer sa décision de quitter la vie politique à la fin des travaux parlementaires. Le député de Laurier-Sainte-Marie avait déjà annoncé son départ à ses collègues libéraux réunis en caucus plus tôt dans la journée. Stephen Guilbeault n'avait pas caché son malaise ces derniers mois face aux politiques du gouvernement Carney sur le plan environnemental. Il avait d'ailleurs claqué la porte du cabinet l'an dernier après l'annonce d'un protocole d'entente entre Ottawa et l'Alberta en vue de l'approbation d'un projet de pipeline. Et le premier ministre Mark Carney est actuellement à New York dans le cadre d'une mission économique. Mark Carney doit notamment rencontrer des investisseurs privés et prononcer un discours devant l'Economic Club demain à midi. Plus tôt aujourd'hui, il était de passage au plus important salon de la défense et de la sécurité au pays, le CANSEC à Ottawa, pour faire une autre annonce en matière de dépenses militaires. Voici à ce sujet Yasmine Mehdi.
8: C'est la première fois qu'un premier ministre participe à la conférence CANSEC, grand messe annuelle de l'industrie de la défense au pays. Mark Carney a profité de son passage pour annoncer du nouveau dans le dossier des avions radars.
9: Canada has entered into negotiations to procure SABS airborne early warning and control.
8: Ottawa lance des négociations avec une entreprise suédoise pour acquérir des Global Eye, des appareils qui seraient construits en partenariat avec Bombardier pour les forces armées canadiennes, mais aussi pour d'autres alliés de l'OTAN.
9: En tout, ce seront plus de 3 000 emplois qui seront soutenu dans le secteur aérospatial canadien.
8: La Suédoise Saab et l'américaine Boeing étaient en compétition pour ce contrat, mais les retombées promises par les Suédois ont fait pencher la balance.
10: C'est encore une autre grande annonce sans résultat.
8: Le chef conservateur Pierre Poilievre est sceptique.
10: On n'a pas besoin de paroles, on a besoin de l'action.
8: Le Canada doit-il quand même s'attendre à des représailles de la part de l'administration Trump? La ministre de l'Industrie, Mélanie Joly, se veut rassurante.
11: Et une grande partie de l'avion est construite aux États-Unis.
8: Ottawa a fait un choix dans le dossier des avions radars, mais pas dans celui des avions de chasse. Le gouvernement Carney hésite toujours entre se procurer des F-35 américains ou des Gripen suédois. Ici Yasmine Mehdi, Radio-Canada, Ottawa.
3: Et en politique québécoise, le chef du Parti conservateur, Éric Duhaime, a officiellement annoncé sa candidature dans la circonscription de Bellechasse dans la région de Québec, en vue des prochaines élections provinciales. Il s'est adressé à ses militants lors d'une soirée d'investiture à Saint-Damien-de-Buckland. Il s'en est notamment pris à Christine Fréchette en l'accusant de dépenser sans compter depuis son arrivée à la tête du gouvernement. Sur le plan régional, Éric Duhaime promet de se battre pour obtenir la réalisation du troisième lien Québec-Lévis.
12: On va aussi porter un dossier qui tient à cœur, évidemment, aux gens de Bellechasse. Et j'ai parlé du troisième lien autoroutier entre Québec et sa rive sud. Yes. Comme vous, je suis tanné d'entendre parler du troisième lien. J'ai hâte qu'on arrête d'en parler puis qu'on le construise, le troisième lien. Et...
3: C'est la troisième fois qu'Éric Duhaime tentera de se faire élire depuis qu'il est chef du Parti conservateur. Et le bassiste du groupe Les Cowboys Fringants, Jérôme Duprat, devient le nouveau scientifique en chef du Québec. Sa nomination a été annoncée par le ministre de l'Économie, de l'Innovation et de l'Énergie, Bernard Drinville, lors d'une conférence de presse. Expert en économie écologique, Jérôme Duprat est professeur et chercheur à l'Université du Québec en Outaouais. À titre de scientifique en chef, son rôle sera notamment de conseiller les ministres sur toute question scientifique susceptible d'avoir un impact sur les politiques du gouvernement. Il croit que son parcours de musicien sera un atout dans ce poste.
13: Pour moi, c'est une façon de parler de la science différemment. J'aime dire que ça représente bien la diversité des parcours. Lorsque je regarde dans l'université où je me trouve ou ailleurs au Québec, on a des étudiants athlètes, on a des gens qui cumulent des passions. Alors, tout ça, ce n'est pas de choisir, c'est d'additionner. Moi, j'ai eu la chance de faire une carrière musicale en parallèle d'une carrière scientifique. Ça fait 30 ans que je m'investis dans la recherche comme d'abord étudiant, comme enseignant, comme chercheur, comme titulaire de chair.
3: Jérôme Duprat succède à Rémi Quirion, qui était en poste depuis 2011. Et en terminant, rappelons qu'au hockey, dans cette rencontre qui oppose les Hurricanes de la Caroline aux Canadiens de Montréal, ce sont toujours les joueurs américains qui mènent 3-0 après 40 minutes donc de jeu. Voilà. C'était vos informations. Prochain rendez-vous dans une heure.

0: Bonjour et bienvenue à cette émission du mercredi. Penelope McQuaid avec vous. Et avant de vous parler de l'émission d'aujourd'hui, j'aimerais vous faire une suggestion, une proposition, en fait, pour l'émission, notre dernière émission de la saison, qui sera donc vendredi prochain, le 5 juin. 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Ça vous a amené une réflexion particulière. Vous avez été touché, vous avez ri aux larmes, vous avez fait écouter ce segment-là à tout le monde autour de vous. Peu importe les raisons, on a envie de vous entendre. Donc, venez sur l'application audio, cliquez sur « Participer à l'émission » pour nous donner vos 3 moments marquants de la saison. Et surtout, on a besoin de jus, là. Donnez-nous du jus, la raison pour laquelle vous avez choisi ces moments-là. Même si vous en avez un, on va tout prendre. Mais plus vous nous donnez de l'information, plus on va s'en servir. Et peut-être qu'on pourrait vous lâcher un petit coup de fil en onde pour nous expliquer pourquoi ce segment-là a été particulièrement marquant pour vous. Alors, tout ça va se passer le vendredi 5 juin, mais ça se passe à partir de maintenant sur l'application audio de Radio-Canada. Allez sur la bulle conversationnelle et cliquez sur le choix « Participer à l'émission ». Aujourd'hui, les actualités scientifiques avec Marianne Desautels-Marissal et Joël Leblanc dans une vingtaine de minutes. Joël va nous expliquer pourquoi l'avalanche du Colorado aurait peut-être un avantage dans les séries. Ils sont en altitude. Ça désavantage les équipes contre qui ils jouent. Donc, il va nous expliquer ça en deuxième heure. Denis Saint-Pierre, Alessine Van Rassel, Stéphanie Côté, notre plateau alimentation. Et on va terminer avec les algorithmes humains. Steve Dumas, aujourd'hui, est en compagnie de la journaliste de la presse, Marissa Greguet. Notre premier segment ce matin vise à souligner le fait qu'il y a 20 ans, donc presque jour pour jour, en mai 2006, entrait en vigueur la nouvelle loi québécoise sur le tabac, qui interdit donc depuis de fumer dans les lieux publics intérieurs, dont les bars et les restaurants. Cette interdiction-là avait créé beaucoup de remous. Il y a même des restaurateurs qui avaient prédit l'apocalypse. Et là, 20 ans plus tard, on a demandé à nos deux invités, les invités parmi nos plus funnés, d'instaurer de nouvelles interdictions dans les lieux publics. Et j'ai bien hâte de les entendre. Léa Strelitzky, bonjour.
1: Bonjour.
0: Humoriste, autrice, chroniqueuse, Louis Aucoin, bonjour Louis.
2: Bonjour Penelope.
0: Stratège en communication. Et on veut aussi entendre ou lire les vôtres. Allez sur la bulle de conversation. Hey, on vous sollicite avec cette bulle-là ces temps-ci. Pour nous dire qu'est-ce que vous voudriez voir interdit dans l'espace public. Alors, mais il y a 20 ans, quand on a interdit ça, Louis, te rappelles-tu de ta réaction? Te rappelles-tu qu'est-ce que ça a créé?
2: Moi, je m'en souviens très bien parce que ça m'arrivait de fumer socialement, puis en particulier au restaurant, puis je me sentais super coupable, mais en même temps, je me disais, j'ai le droit. Donc, je me suis senti libéré. Et là, plus personne n'a le droit, donc t'es pas supposé, donc tout le monde sort, puis ça va.
0: Léa,
2: donc,
0: t'étais toute jeune, mais est-ce que tu fumais?
1: J'avais 24 ans, okay. Je faisais la fête. J'étais de celles qui devaient se laver les cheveux à 3h du matin quand elles rentraient des bars.
0: Parce que ça sentait trop la fumée.
1: Parce que, mon Dieu, que ça puait. Souvenez-vous de ça, se laver les cheveux un peu sous ou complètement sous, même dans la douche à 3h du matin.
2: Plusieurs noyades se sont produites à cette heure.
1: Oui, tu peux pas aller te coucher les cheveux.
0: Donc, est-ce que ça t'a permis d'avoir des cheveux qui sentaient meilleurs? Depuis 20 ans?
1: Oui, mais j'avoue que je pensais que ça serait un plus gros choc que ça pour la ville. On aurait dit que j'y croyais pas, qu'on était capable socialement d'interdire quelque chose d'aussi populaire, mais ça a l'air qu'on est capable, gang. Alors, on va pouvoir le faire avec d'autres choses, je pense.
0: Et on se rend compte, quand on voyage notamment en Europe, à quel point notre vie dans l'espace public, grâce à cette loi-là,
1: Absolument.
0: Est très, très, très différente de
1: Absolument.
0: La leur. OK, donc on s'est dit qu'avec vous deux, ce serait super amusant d'imaginer des nouvelles interdictions. Oui, tu as eu de la misère à faire des choix, ça a l'air.
2: Ben oui, parce que je ne savais pas, je suis anarchiste.
0: Oh,
2: il y a tellement
0: Dieu.
2: De choses que je veux interdire, puis il y a tellement de choses que je veux permettre. Ce monde-là ne fonctionne pas.
0: Après les marxistes, on est des anarchistes dans Radio-Canada. C'est ça qu'on est en train de dire. Là.
1: Avec son veston qui est anarchiste ce matin.
2: Oui.
0: Est-ce que ça a été facile, Léa?
1: Quand même, rapidement.
0: Okay.
1: Mais je veux pas avoir l'air d'une vieille ribiche, alors j'ai trié quand même.
0: C'est ça, parce qu'en vieillissant...
1: Ben voilà.
0: On est moins tolérant.
2: On devient crispy.
1: Oui, c'est ça. Il faut surveiller.
0: Louis, la première chose que tu voudrais voir interdite.
2: Oui, c'est presque aussi pire que la cigarette dans mon cas. Les choses qu'il faut interdire rapidement. Les chaussettes de fantaisie. Donc, les chaussettes de fantaisie, c'est les petites chaussettes colorées avec des Pères Noël, des pingouins, des Chewbacca, des personnages de Star Wars.
0: Comme les chaussettes de Justin Trudeau.
2: Ici, oui, bien Justin Trudeau, justement, ben regardez, un cactus avec un sombrero.
0: Ah, as-tu vu les chaussettes de Léa?
1: Ben, moi, j'ai dit...
2: Léa, ben profite-en avec tes chaussettes avec des popsicles.
1: Non, mais j'ai des chaussettes à Alice au Pays des Merveilles. En plus, ça m'arrive jamais, mais c'est drôle, quelle coïncidence.
2: Ben,
1: je vous laisse continuer, allez-y.
2: Juste dire, profite-en, parce que ça va bientôt se terminer. Puis ici, j'ai ma chaussette, là, un cactus qui joue de la guitare. Ça a été imprimé, ça.
0: Je te trouve vraiment cassé de party.
2: Ben voyons, mais juste ça, c'est une raison pour passer ma loi. Mais
1: même pas juste pour les premiers ministres, là, pour tout le monde.
2: Mais non, vous avez l'air de trouver ça cute. C'est cute, c'est normal.
0: Dans l'espace public. Les gens peuvent faire ce qu'ils veulent, je comprends bien, chez eux, mais dans l'espace public,
2: ben
0: lui,
2: oui,
0: c'est
2: tu vas faire ce que tu veux chez vous. Là.
1: Ben oui, c'est ça ton
2: L'État n'a pas d'affaires dans la chambre à coucher. Mais vous êtes-vous demandé qui porte ces chaussettes-là? Et là, vous avez nommé le premier ministre.
0: Oui.
2: Mais c'est toujours des gens de pouvoir. C'est des gens en finance. Allez voir à la chambre de commerce, là. C'est Yann de
0: Sauvignon. Pour vrai?
1: OK, je comprends.
2: Puis donc, des gens dont tu devrais te méfier.
0: Mais c'est la chambre de commerce que tu veux interdire, finalement.
2: Non, pas tout le monde. Il y a des bonnes personnes. J'en ai croisé une il y a 2 ans. Mais c'est ça, le pouvoir de la chaussette de fantaisie, c'est la manipulation affective. Parce que tu te dis,
0: D'accord. Oh
2: mon Dieu, quelle personne créative et attachante.
0: Et
2: alors que c'est peut-être pas ça. Donc, la chaussette, là, c'est la partie visible du problème. Parce que le vrai dommage, Pénélope, c'est à l'intérieur de nous qui se produit. Je vous donne un exemple. Quand on voit quelqu'un avec des bas, avec des licornes, ou des Alice au Pays des Merveilles.
0: Oui.
2: Le réflexe automatique, c'est de se demander, est-ce que réflexe automatique est un pléonasme? La réponse est oui. Mais aussi, le réflexe, c'est de se demander, est-ce que la personne a des bobettes avec des licornes?
0: OK!
2: On pense tout de suite à ça, c'est humain.
0: Tout de suite.
2: Puis là, après ça, oui, c'est humain. Puis après ça, on commence à faire des recherches sur Internet, puis on se ramasse sur des sites où on voulait pas aller.
0: Bon.
2: Juste pour ça, on devrait les interdire. Mais
1: c'est le gateway drug, en fait. C'est la drogue d'ouverture.
0: C'est la mine dans le canari.
1: Oui, c'est ça.
2: Oui, mais attendez.
0: Le canari dans la mine.
2: Ouais, c'est plus ça, mais j'ai autre chose. Puis il y a une autre raison pour l'interdire, c'est le syndrome du Comic-Con. C'est-à-dire que, je vais vous raconter un cas réel, si je sais que vous allez être touché. C'est un comptable de 54 ans qui est chez Raymond Chabot de Grant Thornton. Il est entré au bureau il y a 6 mois avec une paire de bas avec des flamants roses. Personne n'a rien dit parce que, justement, tout le monde pensait comme vous que c'est supposé être cute. Alors, il est arrivé plus tard avec une cravate Astro, le petit robot.
1: Ouais, d'accord.
2: Et personne n'a rien dit. Donc,
1: non, il était dans une spirale.
2: Une veste. Il descendait tranquillement.
1: Oui, oui.
2: Il a mis un veston Hello Kitty. Puis là, si vous allez voir, vous rentrez au bout de 6 mois, vous rentrez chez Raymond Chabot. Le gars est habillé en manga.
1: C'est rendu Don Cherry, le gars là.
2: Oui, c'est ça.
1: Il a perdu le contrôle.
0: Comic-Con, à un moment donné, on se lève un matin puis il rentre au bureau en manga.
2: Non, moi, c'est des histoires comme ça qui me poussent à témoigner aujourd'hui. Là, on s'en va en élection, puis on va en voir des politiciens avec des bas pleins de motifs pour avoir l'air sympathique, mais ça presse donc qu'on adopte une loi pour les interdire, puis autoriser seulement les bas noirs, marines, gris et blancs.
1: Mon Dieu, c'est triste tout
2: donc,
1: ça.
2: J'ai un texto de Raymond Chabot, brun aussi. Bon, donc, et puis là, on n'y est pas avec la démocratie, pas de débat, pas de comité.
1: Non, pas de
2: référendum. On adopte une loi sur les chaussettes, c'est tout naturel, ça prend un baillon.
0: Léa, Strelitzky, interdiction de prendre pour une autre équipe que le Canadien si tu viens à Montréal.
1: Ben voyons, donc c'est 100% sûr. Les gens qui viennent de Montréal, là, écoutez-moi bien, là. Je respecte entièrement les gens qui n'écoutent pas le hockey, que ça n'intéresse pas. D'ailleurs, je me sens mal pour eux en ce moment parce que sincèrement, il n'y a pas un restaurant en ville où est-ce qu'on ne sert pas de la bouffe bleu, blanc, rouge en ce moment.
0: On peut aller nulle part en paix.
1: Nulle part. Donc, si jamais vous n'aimez pas le hockey, je vous respecte entièrement. Si jamais vous venez de Québec, par exemple, et vous avez dans la poche de votre cœur un souvenir des Nordiques que vous chérissez, vous revoyez des images presque en noir et blanc de votre papa les Nordiques et que 100 ans plus tard, vous êtes toujours contre les Canadiens parce que la rivalité est vive dans votre sang.
0: Il n'y a pas de close grand-père pour eux?
1: Oui, absolument. Okay, je respecte entièrement votre choix. Votre cœur a choisi. Vous aimez les Nordiques même s'ils sont morts. Et donc, vous ne pouvez pas prendre pour les Canadiens de Montréal. Je respecte Penelope.
0: Mais là, si les gens prennent pour l'Avalanche du Colorado, qui est
1: les
0: Nordiques.
1: C'est parce que c'est crowbar. Là, tu vois un peu ton ex dans les yeux de l'Avalanche. Puis là, ça te rappelle des bons souvenirs. Je veux dire, là aussi, tant que tu viens pas de Montréal, en fait. Si tu viens de Québec, si tu viens de la région de Québec, si tu viens de Lévis même, genre tout ça va bien.
0: Terrebonne, Couronne-Nord de Montréal.
1: Non, si on se rapproche,
0: Grand Montréal.
1: Tout le 4-5-0, absolument. Interdiction formelle de prendre pour une autre équipe que le Canadien de Montréal. Surtout si tu viens m'en parler, en fait. Si là, tu t'es fait un chemin mental bizarre de... Je sais pas, moi, je trouve que les Bruins, au niveau de leurs statistiques, puis c'est équilibré attaquant-défense. Ils ont comme une espèce de côté feng shui dans comment ils jouent au hockey. Puis là, tu t'es attaché pour une raison absurde à une équipe qui n'a aucun rapport avec ta ville. Je n'ai aucun respect pour toi. Ne m'adresse pas la parole. Ça devrait être interdit formellement de mettre un drapeau d'une autre équipe que le Canadien de Montréal
0: chandail.
1: Sur son balcon.
0: Okay, t'as-toi un chandail d'une autre équipe quand on va voir un match au Centre Bell, c'est non.
1: Mais si tu viens de Montréal, c'est inacceptable. Je te sors de la ville, je te raccompagne au pont. Là. Il y en a 16, je vais en trouver un.
0: Parfait.
1: Donc, non, c'est inacceptable. Si tu viens de cette île, que tu y sois arrivé ou que tu y sois né, tu dois rentrer dans ma religion qui est Go Habs Go.
0: Parfait. Nous sommes dans les interdictions, dans la foulée des 20 ans de l'interdiction. Mon Dieu, on a beaucoup de courriels. Dans la foulée des 20 ans de l'interdiction
1: tout
0: du
1: le monde
0: tabac
1: est pour les Bruins.
0: Dans les espaces publics. Donc, ça fait 20 ans. Et là, on s'est dit avec Léa Strelitzky, lui au coin, allons-y avec d'autres interdictions, dont Louis, je suis assez d'accord, les sacs réutilisables.
2: Ah ouais. Oui, mais je vais vous dire pourquoi. L'interdiction de fumer, c'est venu par phase. Donc, avant, on avait le droit de fumer partout, dans les avions, dans les hôpitaux, etc. Puis à un moment donné, on a interdit ça. Après ça, on a progressé. On a interdit de fumer dans les salles de classe, particulièrement au primaire, je dirais, mais ensuite au collégial, puis à l'université. Et puis après ça, on a étendu ça aux lieux publics, donc les cinémas, les restaurants. Ben oui, ça s'est plus, ça s'est plus fumé au cinéma.
1: Donc, en tout cas, de toute façon, on n'a plus le droit de rien, même plus le droit de fumer dans l'auto. Dans les avions, dans les trains.
2: Ben oui.
0: Puis à un moment donné, on n'avait plus le droit en avant, mais on avait le droit en arrière.
2: Oui, oui, il y avait section fumeur.
0: Il y avait des cendriers dans les bras. Tu connais ça?
1: Bien sûr que j'ai connu ça.
2: Puis, donc, si vous êtes vigilante, vous avez remarqué que c'est la même chose pour les sacs d'épicerie. Donc, avant, on avait les sacs en papier, puis là, on a voulu sauver les arbres. Donc, on s'est fait des sacs en plastique, puis là, on a voulu sauver des arbres artificiels. Puis après, on a eu... Ben là, depuis ce temps-là, on a n'importe quoi. Donc, des sacs en coton, des sacs compostables, des sacs tressés en plastique, des sacs en jute avec imprimé Eat, Pray, Love. J'en ai un. Donc, pour sauver des sacs, on est rendu avec 50 sacs dans la maison. Il y en a dans ton auto, il y en a dans garde-robe, il y en a dans ta chambre, il y en a dans le sol.
0: C'est pour ça qu'ils sont tous biodégradables.
2: Ah non, ils sont pas tous biodégradables. Non, c'est justement ça.
0: Ils sont épais,
1: tellement.
2: Un petit sac en coton qui a l'air de rien.
0: Non?
2: Ben, ça prend 150 utilisations, ça a l'air,
0: pour compenser
2: son empreinte environnementale.
0: Fait que si on a 22 sacs en coton, oublie ça, là, c'est pour des générations et des générations.
2: Vous avez un sac tressé en plastique, je veux dire, l'empreinte environnementale, c'est votre succession qui va devoir l'assumer.
0: C'est ça, puis on devrait, puis la succession, qui a d'habitude le droit de refuser l'héritage si jamais il y a des dettes, devrait être obligée d'accepter minimalement les sacs réutilisables de génération en génération, je pense.
2: Oui, ça faudrait probablement 2-3 générations.
1: Mais il faudrait revenir au papier, en fait. On n'avait pas tout faux avec le papier.
2: Le papier, c'était la meilleure solution, mais là, si vous commencez à me parler de ça, vous allez déranger mon cheminement. Donc, les... Non, et j'ai pas parlé de la charge mentale. Combien de fois t'es arrivé à l'épicerie en te disant c'est pas vrai que je vais acheter un autre sac et t'as acheté un autre sac.
1: Ce que
2: tu l'as ressenti, là, la rage. Donc, combien de fois tu t'es justifié en te disant je vais le laisser dans l'auto, ça prendra pas de place. Puis là, il est où ton sac en ce moment? Il est pas dans l'auto. Quand tu vas aller à l'épicerie, il sera pas avec toi. Donc, c'est-tu normal de rêver d'avoir un walk-in juste pour mettre ses sacs d'épicerie?
0: Non, pas normal.
2: Non, pas normal. Ben, je pense qu'on est rendu là, faut abolir les sacs réutilisables.
1: Mais qu'est-ce qu'on va utiliser?
0: En fait, non. C'est abolir plus qu'un certain nombre de sacs réutilisables.
2: Bien, j'ai une proposition.
0: OK.
2: Je propose un moratoire immédiat et pan-canadien sur tous les sacs réutilisables. On va pouvoir utiliser uniquement les sacs qui sont déjà en circulation sur le territoire. Et moi, je vous dis déjà, il va y avoir de la contrebande de sacs entre les provinces.
1: Des communautés de sacs, un peu.
2: Oui.
0: Ah, c'est bon,
1: oui,
0: ça.
2: Aucun nouveau sac possible tant qu'on n'a pas écoulé les sacs de stock dans nos garde-robes. Et tous les sacs en circulation vont devoir avoir une petite vignette avec un code-barre.
0: Ah! Bon, une genre de licence
2: fournie par Recycle Québec. Tu scannes ton sac dans un commerce, puis là, tu confirmes que c'est un sac légal, reconnu par la loi. Et c'est pas plus compliqué que ça. D'ailleurs, le système est très facile à mettre en place. Je le sais, j'en ai parlé avec M. Carl Malenfant, qui m'a, de la SAAQ, qui m'a tout expliqué ça.
1: Je pense qu'on va voir le
2: dragon
1: très bientôt.
2: Oui, je vais être au dragon.
0: Mais il faudrait pas que ce soit géré par les mêmes gens qui gèrent Consigne Action. OK.
2: OK, on a rien dit.
0: Léa, interdiction. Ça, là.
1: Quoi donc?
0: C'est courriel.
1: Quoi donc?
0: Ces courriels vont tous, ou presque, dans le sens de ce que tu suggères, Léa, comme prochaine interdiction, écouter des vidéos ou des mémos vocaux en public sans écouteurs.
1: Oui, c'est ça. C'est parce que au niveau de notre hygiène sociale, on n'est pas là encore. Hein? Parce que les téléphones, nous, on est assez vieux pour se souvenir d'un monde, hein, où est-ce que tu pouvais pas écouter un message vocal dans l'autobus. Tu pouvais pas. Sinon, il fallait que tu...
0: Il n'y en avait pas de message vocal sur les cellulaires.
1: Il fallait que tu charries ton gros répondeur avec une cassette.
0: Il y avait des messages vocaux, mais là, il y a des textos vocaux. Là, y a des...
2: Ouais. Ah, les textos vocaux, j'adore.
0: C'est là, on est...
1: Alors là dans l'espace public, je dois dire quand même, je dois donner quelques étoiles aux humains. Nous avons fait des progrès. Ne serait-ce que la STM fait des annonces pour dire, s'il vous plaît, si vous avez quelque chose à écouter, mettez des écouteurs. Mais c'est sûr qu'on n'est pas là. On n'est pas là à cause de quoi? À cause du FaceTime, tout le monde. Je le comprends que vous voulez voir la belle face de votre chum quand vous êtes à l'épicerie pour y demander, mon amour, est-ce qu'il reste encore du pain croûté ou on n'en a plus? Moi aussi, si je veux voir sa belle face qui me fait un regard de comme j'en reviens pas que tu m'appelles encore de l'épicerie, c'est sûr que ça arrive jamais. Puis je suis en train de mentir à la radio parce que c'est 100% lui qui fait l'épicerie, tout le monde, d'accord? Je me suis très bien mariée. Mais je dois dire que les gens qui font du FaceTime en public, on ne veut pas écouter la conversation que vous avez avec votre troisième cousine qui s'en vient à Montréal, puis ça lui fait un petit peu peur. On veut pas l'entendre. Aussi, un gros problème, c'est que pour vrai, les vidéos, personne veut savoir ce que votre algorithme fait. Personne. Personne veut savoir c'est quoi les vidéos que votre algorithme vous pousse. Moi, je le vis déjà chez moi parce que j'ai trois adolescents. Je veux dire, je les respecte, je les aime presque. Et je dois déjà le vivre avec eux. Ils veulent me montrer des vidéos. Tout le monde, ils veulent que je les écoute. Le son de cette génération, ça peut pas aller dans mes vieilles oreilles qui sont nées au 20e siècle. Vous comprenez? Il y a une incompatibilité entre les vidéos des jeunes du 21e siècle et mes oreilles du 20e siècle.
0: Tu sais que toutes les études disent, intéressez-vous à ce que vos enfants regardent sur les réseaux sociaux.
1: Mais oui, mais je veux dire, les études mentent, Pénélope. Les études sont faites par des gens qui ont pas d'enfants, c'est tout. Donc, interdiction formelle, s'il vous plaît, respectez les gens et les gens avec qui vous vivez dans la ville.
0: C'est ce qu'Alain Lausier nous dit. Interdire ceux qui écoutent la musique sans écouteurs. Vinciane nous écrit le cellulaire main libre à proscrire la petite vie des autres, les rires de chats dans une salle d'attente.
1: Ça serait pas possible.
0: Interdire l'utilisation du téléphone sur haut-parleur en public lors des appels. Oui. C'est déjà assez bruyant.
1: Même moi, là, la musique dehors, je veux dire, les petits haut-parleurs,
0: c'est gribiche.
2: Les rires de chats dans une salle d'attente. Il y a des salles d'attente où ils mettent la télévision sur un poste juste de rires de chats.
0: J'adore.
2: Donc, pourquoi on ne peut pas regarder celui sur le cellulaire? La personne d'à côté.
1: Ben non, voyons Louis.
2: Puis, ça sera élaboré ensemble.
0: Où est-ce qu'on s'en va, Louis, après ça, pour la prochaine interdiction?
2: Ben moi, j'ai une interdiction, puis je suis totalement en désaccord avec vous. Puis la plupart de nos auditeurs, je tiens à vous le dire, Pénélope.
1: Mon Dieu.
2: Oui, je veux qu'on parle des écouteurs.
1: OK.
2: Pas les vieux écouteurs avec des fils, là, les écouteurs que les gens voyaient bien que tu étais en train d'écouter quelque chose.
1: Oui. Je comprends.
2: Tant des petits bouchons blancs qu'on se met dans les oreilles, là, AirPods ou d'autres marques, là, le genre d'écouteurs qui font que tu as l'air de parler tout seul sur le trottoir.
1: Oui.
2: Puis là, les gens savent jamais si tu es en train de faire un appel ou tu es en train de faire une psychose.
1: Oui.
2: Et je pense qu'on devrait interdire ça, les écouteurs. Ça veut dire que si personne avait d'écouteurs, ça leur permettrait d'entendre ce que les autres autour d'eux ont à dire. Y compris ceux qui parlent avec leur téléphone sur le haut-parleur en public, ceux qui écoutent des vidéos de chats. Et d'ailleurs, surtout eux autres d'ailleurs. Là, j'en entends qui me disent, ben non, on veut justement pas entendre les vidéos de chats et les gens parler sur le haut-parleur. Mais j'ai envie de vous dire, c'est vous autres le problème. Parce que, vous savez pourquoi les gens parlent sur le haut-parleur en public? Parce que vous avez des écouteurs. Puis tout le monde autour d'eux a des écouteurs. Mm-hmm. Donc, c'est permis. Donc, c'est un cercle vicieux. Tu parles sur le haut-parleur parce que les autres ont des écouteurs, puis tu te mets des écouteurs parce que l'autre est sur le haut-parleur.
1: Dans ce cas-là, je veux participer à la conversation de la personne qui est à côté de moi. Je veux lui donner mon avis sur ce qu'il est en train de vivre.
0: Tu veux parler à la cousine de la fesse gauche qui est à Montréal.
1: Oui.
2: Ben oui, puis je veux dire, tu pratiques, mettons, tu pratiques ton anglais, ben là, il parle anglais, tu t'embarques, puis c'est ça. Donc moi, on va se le dire, personne n'est heureux dans la situation actuelle, on le voit, on reçoit plein de courriels, tout ça. Donc, et c'est beaucoup à cause des gens qui portent des écouteurs. Donc moi, je pars d'une prémisse très simple, c'est-à-dire que ceux qui nous font entendre leur conversation, ben ils veulent qu'on les écoute. Donc, pourquoi je me gênerais? On fait tout le temps semblant qu'on n'entend pas la conversation de madame avec monsieur. C'est, ben moi, je les écoute. Puis, je vous dis, plus que ça, pourquoi je participerais pas? Bonjour, madame. Ben je vous écoutais, là. Avez-vous pensé à prendre du jus de canneberge?
0: Ben, tu sais.
2: Bonjour, monsieur. Je connais un très bon avocat en droit familial, si ça peut vous aider, etc. Donc, et le monde va devenir un grand village. Et on va réaliser le rêve de Marshall McLuhan, le village global. Donc, vous voyez, mais
0: c'est bon. Mais tu prends pas souvent le métro, hein?
2: Oui, prends le métro souvent, mais okay. Mais bon, moi, j'haïs pas ça tant que ça. Donc, bon, maintenant, il y en a toujours pour dire que les autres préfèrent mettre des écouteurs. Mais je leur pose la question, ceux qui préfèrent mettre des écouteurs, qu'est-ce que tu as à cacher? Pourquoi? Pourquoi tu veux pas qu'on entende ta conversation?
0: OK, pour beaucoup de raisons.
2: Es-tu en train de faire des pubs du Parti québécois contre la CAQ?
0: Ben,
2: si on veut parler de transparence, au lieu de faire des commissions d'enquête, commençons par enlever tous nos écouteurs.
0: Interdiction des écouteurs. Ben, ça, c'est Louis Aucoin. OK. Léa, là, là on s'en va terminer. Après l'anarchisme, le marxisme, je ne suis pas sûre qu'on va survivre à ça.
3: Je sais.
0: C'est l'anticanisme.
3: Ben, je suis vraiment désolée, mais je trouve qu'il y a trop de chiens dans les magasins pour le monde. Je sais que je vais, je vais recevoir beaucoup de haine. Non, je sais. Je vais recevoir plus de haine.
0: Mais c'est juste les chiens.
3: Oui, c'est juste les chiens. Parce que si vous avez un iguane, c'est assez rare que ça ne va pas me déranger. Mais je le sais que je rentre en terrain miné. Je sais que je vais recevoir plus de haine que la fois que j'ai fait une publicité pour le Parti libéral du Canada. Mais j'assume. Je trouve que depuis la pandémie, tout le monde, il y a eu un glissement. OK? J'ai l'impression que pendant la pandémie, tout le monde a eu très peur, tout le monde a fait beaucoup d'angoisse, tout le monde avait strictement rien à faire. Alors, tout le monde s'est dit, et si j'adoptais un chien? Même s'il habite dans un 2,5 au deuxième étage et qu'il prend un chien de berger qui est supposé avoir un travail, puis que là, il est pogné dans un appartement, alors il fait des troupeaux d'écureuils toute la journée à travers la fenêtre. Tout le monde s'est dit, je vais avoir un animal. Et là, ça a commencé à déborder un petit peu. Je sais que ça commence à durer. Ça fait longtemps, la pandémie, mais je trouve qu'il y a eu un glissement vers, nous faisons de l'anthropomorphisme beaucoup, c'est-à-dire que nous projetons des choses humaines sur les animaux. Et je trouve qu'on est rendu à un amour des animaux qui est rendu un petit peu trop loin. J'aimerais qu'on revienne à un amour sain et normal des animaux, c'est-à-dire que les animaux ne sont pas des humains, les chiens ne sont pas des humains, ils n'ont pas besoin de faire leur épicerie. Et je pense qu'ils sont très contents quand ils restent avec leurs autres amis animaux.
0: Totalement en désaccord.
3: Parce qu'il y a un côté d'hygiène. Il y a des gens qui sont allergiques aux chiens. Évidemment, si vous avez un chien de service, tout ce que je viens de dire ne s'adresse évidemment pas du tout à vous.
2: Oui, mais moi, j'ai une question.
3: Mais non, les chiens sont croûtés.
0: Ils ne sont pas croûtés,
3: oui,
0: les
3: leurs
0: chiens.
3: Yeux, ils sont marécageux un peu. Ils ont des yeux marécageux souvent. Ils ont un petit nez. Mais je le sais que je suis en train de créer des scandales à la radio publique. Je le sais, je suis au courant, Pénélope. Mais je trouve
0: Moi, j'ai plus de chiens partout.
3: Pourquoi plus? Il y a des poils.
0: Moins d'humains, plus de chiens.
3: Oui, mais ça, ce n'est pas la planète dans laquelle nous vivons.
2: Mais on est pas la planète. Partout, juste à l'épicerie? Vous avez...
3: Non, mais pas partout, bien évidemment, pas au parc. Dans les commerces. Je trouve qu'il y a
0: sur les terrasses, comme en France?
3: Bon, sur les terrasses, à la rigueur. Là. Okay.
0: Je veux dire, mais dans la pharmacie, moyen.
3: Mais à la pharmacie, je veux dire, je veux pas vraiment voir le trou de pétu de votre chien à la pharmacie. Je veux pas. J'aimerais qu'il reste dehors.
0: Vous n'avez pas besoin
3: d'être d'accord avec moi, hein, mais moi, je trouve qu'il y a eu un glissement.
0: Je suis contre l'interdiction d'interdire des animaux dans les logements.
3: Bah oui, d'accord. Dans les magasins.
0: Dans les magasins,
3: une question d'hygiène.
0: On va vivre ça, on va voir ça.
3: Mais bon.
0: OK, Louis, là, encore une fois, je suis en gauche, complètement.
2: Hein?
0: On va créer un autre scandale.
2: Ben moi, je l'ai dit que j'étais anarchiste.
0: Toi, t'es pas contre quelque chose. T'es pour.
3: Bon, il n'y a rien compris.
2: Il n'écoute pas les conseils. L'interdiction de vente d'alcool aux mineurs. Donc, pour la vente d'alcool aux mineurs, on va arrêter. On va arrêter. Là, on va se parler, on va être lucide, on va se parler honnêtement. On parle d'interdire, puis on parle jamais de permettre. Donc, premièrement. L'autre chose, c'est que je sais que ça va faire réagir et on va nommer les choses. D'abord, c'est une loi qui est passée date. Donc, les mineurs d'aujourd'hui, boivent. C'est pas les mineurs d'avant. Moi, j'en ai pas d'enfants, mais Léa,
3: moi,
2: elle peut témoigner. Bon, tu peux témoigner. Aujourd'hui, les mineurs ont un cellulaire, ils ont une carte de crédit, ils ont des opinions géopolitiques, puis ils ont même un langage codé que personne comprend. Ça veut dire qu'ils sont évolués. Plus évolués que ce que ça prend généralement pour commander une Molson X. Donc, mais c'est pas tout. Donc, je sens que vous voulez me dire quelque chose.
3: Non, moi, j'ai...
2: Donc, mais oui.
3: Moi, je veux dire, Louis, je ne veux pas du tout vous couper la parole et peut-être vous voler un de vos points qui est écrit sur votre papier. Mais je suis pour ce que vous êtes en train de dire parce que j'aime.

0: boire de l'alcool. Donc, je ne sais pas ce qu'on essaie d'empêcher là. Et fin de mon argument social. Donc, j'ai un argument financier aussi.
1: Oui.
0: Donc, j'ai calculé que si tous les jeunes en secondaire 4 et 5 achetaient une caisse de 12 chaque semaine, ça générerait 35 millions de revenus de taxes. Donc, imaginez s'il allait à la SAQ. On sait que ça ne va pas bien. Si on générait 35 millions à la SAQ, on aurait 70 millions. Puis là, on pourrait mettre ça dans des campagnes, dans tout ce qu'on veut, n'importe quoi. Puis si on pense que les jeunes consomment trop d'alcool, ben on fera des campagnes contre la consommation d'alcool. Ouais. Ça s'appelle... Écoute, faut juste qu'on prenne le concept d'économie circulaire.
1: Mm-hmm.
0: Tu comprends ça, là, tout marche.
1: Mais il y a aussi la psychologie adolescente, c'est-à-dire que tu permets quelque chose, tu interdis quelque chose, ça donne plus le goût aux ados de le faire. Donc, en leur donnant la permission, ils vont moins vouloir le faire.
0: Ben, voulez-vous faire ma chronique, vous avez tout...
1: C'était-tu le punch?
0: Non, c'était pas le punch,
1: c'est
0: mais
1: c'était
0: très bon.
2: Les bébés ne boivent pas assez, c'est ce que Louis essayait
0: de
2: nous dire.
1: Concernant les chiens, quelqu'un qui nous écrit, Léa, pour dire que Léa... Moi, je trouve que Léa a trop d'enfants. Moi, j'ai plus de chiens.
2: Il n'y a pas besoin de comparer les enfants et les chiens. Je sais que tout le monde fait tout le temps ça parce que oui, parce que le monde affectif des gens est très relié aux animaux et le respecte 100%. Ça, je le respecte 100%. C'est juste, voilà, les humains et les animaux ne sont pas pareils.
1: Parfait, surtout pas dans une boutique de linge. Allons-y avec la dernière interdiction, Léa.
2: Oui, alors je pense. Comme maman, justement, puisqu'on veut parler de mes enfants à la radio publique, je pense que tout le monde, avant de commenter quoi que ce soit sur Internet, devrait se poser la question, est-ce que j'ai bien dormi? Est-ce que j'ai bien mangé? Est-ce que j'ai appelé ma mère pour lui dire que je l'aime? Et ensuite commenter. Parce que je trouve, on revient à cette question d'hygiène sociale.
1: Ça,
2: on n'est pas encore assez bon pour commenter, pour comprendre ce qu'est la place publique de l'Internet, parce que tout ça est trop nouveau. Mais il faut essayer de le conceptualiser comme le parvis de l'Église, comme c'était avant. C'est la place publique. Et je trouve que, sincèrement, fais ta sieste, mange une barre tendre.
1: Puis après, commente sur Internet.
2: Ensuite, commente. Parce que clairement, le tourner 7 fois ta langue dans ta bouche, ça fonctionne pas. Donc, je pense vraiment, pour avoir observé des humains de l'âge zéro, de la seconde zéro, je le sais qu'ils fonctionnent mieux quand ils ont bien mangé, bien dormi. Alors, je pense que tout le monde devrait se poser cette question. Et juste, tout ce qui est potineux, méchant, haineux, faites-le pas. Criez-le dans votre oreille. Interdiction d'être méchant sur Internet.
1: Ah, ça, voilà. Ça m'a fait du bien, vraiment. Louis Aucoin, stratège en communication chez Aucoin Stratégie et Communication. Léa Strelitzky, humoriste, autrice et chroniqueuse présentement en rodage.
2: Oui, je suis demain à Bromont. Si vous m'écoutez de la région, venez me voir à Bromont, leastrelitzky.com pour les billets. Merci
1: si
2: de m'avoir écouté.
1: Si vous êtes à Bromont, vous avez le droit d'aller dire à Léa que vous n'êtes pas pour le Canadien de Montréal.
2: Oui, et que votre chien, vous le voulez aller.
0: 8 à 9 sans zone neutre.
1: Merci beaucoup à vous deux.
2: Merci.

0: Ariane Moffatt est jouée, qu'on vient d'entendre à cette émission. Elle sera en concert au Franco de Montréal le 20 juin. Bonjour, Joël Leblanc.
1: Bonjour, Pénélope McQuaid.
0: Journaliste scientifique indépendant conjoint à Québec. Bonjour, Marianne des Hôtels Marissal.
2: Salut, Pénélope McQuaid.
0: Journaliste scientifique à Radio-Canada Environnement. Et on va faire ensemble les actualités scientifiques qui ont retenu votre attention. Joël, tantôt, on parle de quoi?
1: On va parler de hockey.
0: Oui.
1: La science du hockey.
0: OK, on adore ça. Et Marianne, on commence avec ceci.
3: GDP is not enough. Growth at any cost leaves us all poorer, not richer.
0: GDP, le PIB.
2: Le PIB, exact. Vous avez reconnu le secrétaire général de l'ONU. C'était au début du mois. Il disait donc que le PIB seul est insuffisant, que la croissance à tout prix nous laisse tous plus pauvres, pas plus riches. Puis, je ne sais pas si vous êtes comme moi, c'est peut-être une impression parce que je suis évidemment les nouvelles en environnement, mais on dirait qu'il n'y a pas une journée dans l'actualité qui ne nous montre pas la tension entre l'économie et l'environnement.
0: En ce moment, c'est terrible.
2: Ben, puis la dernière nouvelle en date, c'est la démission de Stephen Guilbeault, hein, ça a été annoncé hier. D'ailleurs, il y a Étienne Leblanc, mon collègue, qui publie un texte ce matin, une longue entrevue avec lui, où il fait état notamment du lobby pétrolier au Canada et de ces tensions-là. Donc, c'est très intéressant. Est-ce que sa démission va être accueillie comme un haussement d'épaules? Parce que c'est ce que provoquent aussi les sonnettes maintenant, ou même, c'est même plus des sonnettes, là, des signaux d'alarme, c'est des sirènes amplifiées dans des haut-parleurs là, d'Antonio Guterres. Donc, est-ce qu'on va accueillir ça comme un haussement d'épaule? C'est un peu ça qui s'est passé à la sortie d'un rapport. Le rapport d'un groupe de spécialistes de haut niveau qui a été mandaté par l'ONU pour élaborer un système qui nous permettrait de mesurer la richesse et le progrès humain autrement qu'avec le PIB. Donc, ce rapport-là, il est sorti il y a quelques semaines. Son nom, il est titré « Compter ce qui compte, une boussole du progrès pour la population et la planète ».
0: OK. Rappelons, c'est quoi le problème avec le PIB selon plusieurs et pourquoi on cherche à le remplacer?
2: Mais c'est ça, c'est pas un problème nouveau. Là. Le PIB, en fait, il est désuet, puis presque depuis le départ, depuis longtemps, même son inventeur, l'économiste Simon Kuznets, il reconnaissait que le bien-être d'une nation, ça peut difficilement être déduit d'une mesure du revenu national. Parce que le PIB, en fait, c'est une mesure de l'activité économique. C'est la somme de dépenses du gouvernement, dépenses des ménages, les investissements des entreprises, les exportations nettes. Mais la croissance du PIB, ça fait longtemps que c'est dénoncé, c'est pas en soi un indicateur de la bonne santé d'une société, même si on en parle souvent comme ça encore dans les médias aussi. Puis si votre maison est inondée à cause d'une pluie torrentielle ou qu'il y a un désastre, ben on va dépenser plus, ça peut faire rouler l'économie, mais on va pas être plus heureux, on s'entend. Et des fois, surtout dans la dernière année, il y a eu des chroniqueurs en finances personnelles qui ont expliqué que les marchés boursiers se portent très bien, même s'il y a des choses qui vont très très mal dans le monde, comme un conflit, des conflits armés à l'échelle mondiale, qui ont atteint des niveaux là, inégalés depuis très longtemps. Le recours massif aux banques alimentaires dans des pays riches, même comme chez nous. Et souvent, l'explication, c'est que les marchés, ben, au-delà des réactions émotives, les marchés vont vers des réactions rationnelles et stratégiques. Mais on peut aussi se demander si c'est pas aussi parce que depuis longtemps, l'économie tourne en roue libre, hein, de manière indépendante par rapport à ses propres impacts sur les humains et l'environnement qui la soutiennent.
0: Donc là, on est dans une chronique économie, là, Marianne.
2: Bon, c'est vrai que c'est supposé être une chronique actualité scientifique et on peut vraiment se demander si l'économie est une science. Mais de plus en plus, c'est ça qui est intéressant, il y a des scientifiques qui sont conviés à cette réflexion-là pour amener l'économie vers la science, vers le monde réel. Prenez l'IBES, c'est le GIEC de la biodiversité. En février, ils ont dévoilé les grandes lignes d'un rapport important qui trace les liens entre les entreprises, le monde des affaires et la vitalité de la biodiversité. Puis le rapport ne se contente pas de rappeler à quel point les activités économiques là, dans tous les secteurs nuisent aux écosystèmes. Le message principal, c'est que la perte de biodiversité, c'est une menace existentielle pour les entreprises. Parce que pas de planète, pas de chocolat. Pas de chocolat, pas de travail. Pas de travail, pas de sofa. Il n'y a pas de lien, cherchez-le pas, là, je déconne un peu. Pas de sofa, pas de télé. pas de télé, pas de Charles Tissère, pas de Charles Tissère, pas de science. C'est la fin du monde.
0: Mais moi, je peux pas vivre dans un monde où il n'y a pas de chocolat et pas de Charles Tissère.
2: Moi non plus. Mais c'est pour ça qu'il y a des scientifiques qui ont détaillé plein de solutions pour éviter tout ça. Donc, dans le rapport de l'IBES qui est paru en février, on nomme des choses comme stopper la course à la croissance effrénée, la surconsommation, là, la production matérielle a dépassé le taux de croissance de la population. On veut aussi revoir la course rapide au profit parce que des résultats trimestriels, ça, c'est pas compatible avec la préservation du capital naturel qui, lui, rapporte, mais à long terme. On parle des flux financiers aussi. En 2023, il y a eu 7 300 milliards de dollars qui étaient attribués à des activités qui avaient des impacts négatifs sur la nature. Et de ça, un tiers était des fonds publics. Donc, une des solutions, ce serait de placer l'argent public ailleurs, de l'investir autrement. Et surtout, le rapport mentionne des modèles alternatifs comme la décroissance, l'économie circulaire et le plus important, c'est d'intégrer la nature dans les décisions d'affaires. Donc, les impacts des entreprises, mais aussi les dépendances des entreprises à la nature. Et ça, il y a à peine 1% des entreprises qui le font, là, qui font état de leur impact sur la biodiversité dans leur rapport annuel.
0: Comme beaucoup de rapports, sur papier, c'est idéal, puis dans la réalité, c'est un peu difficile voire impossible à mettre en pratique.
2: C'est vrai. Ça a l'air, on va le dire, de pelletage de nuages. Mais en même temps, dans le rapport de l'IBES, il y a vraiment une feuille de...
0: IBES.
2: Oui, c'est ça. C'est vraiment le... Il y a une feuille de route pour tous les acteurs. Et c'est vrai que c'est extrêmement compliqué, mais ça peut se faire. Ça prend beaucoup de données sur les humains et l'environnement. Joël, vous nous parliez il y a quelques semaines des reculs dans la prise de statistiques. Donc ça, ça va pas dans la bonne direction parce que pour mesurer le bien-être des humains, on a besoin de ces données-là. Et... En fait, le nouveau groupe là, qui a été mandaté par l'ONU pour essayer de voir qu'est-ce qu'on peut faire, qu'est-ce qu'on peut ajouter au PIB, il a pondu 31 indicateurs basés sur trois principes fondateurs. Donc, les principes, c'est la paix dans le monde, la protection des droits humains, le respect de la planète. Ça, c'est le socle. Et à partir de ce socle-là, ils sont arrivés à 31 indicateurs qui seraient utiles pour mesurer le progrès économique, mais aussi les progrès sociaux et environnementaux. Donc, on peut parler là, de l'éducation, de l'espérance de vie, la violence envers les femmes, la cohésion sociale, la solidité, la confiance envers les institutions, la santé des écosystèmes. Donc, c'est très, très vaste, mais il y a la moitié de ces indicateurs-là qu'on connaît déjà parce qu'ils font partie des objectifs de développement durable de l'ONU qui ont été fixés en 2015. Donc, on veut comme ça mesurer 5 types de capitaux. Donc,
0: Parce qu'on est toujours avec tous ces indicateurs-là, ces piliers-là, mesurer la richesse d'une nation, mais pas juste la richesse économique.
2: C'est ça que exactement. En fait, on veut donner une valeur aux écosystèmes et aux liens sociaux, mais pas pour les monétiser, pour qu'ils soient pris en compte dans le développement des nations.
0: Donc, quand on parle de ces 5 types de capitaux, parce que quand on parle de capitaux, on parle presque toujours uniquement soit de capital humain ou de capital économique, mais il y en a d'autres types.
2: Là, il y a le capital produit, là, la production telle qu'on la connaît, mais ils ajoutent le capital humain, capital social, institutionnel et le capital naturel. Et une des difficultés, c'est d'arriver avec un indice qui est plutôt simple, parce que le PIB, c'est ça son avantage, c'est quand même simple, ça rassemble plein de choses en un indice, ça permet de comparer des pommes avec des pommes, mais ça laisse énormément d'angles morts. Donc ici, l'objectif, ce ne sera pas nécessairement d'arriver avec un seul indice, mais le rapport suggère à l'ONU de créer un autre groupe de scientifiques qui seront dédiés à pondérer et condenser ces 31 indicateurs-là en quelques indicateurs principaux.
0: OK, si les pays réussissaient à s'entendre sur un nouveau système, ça nous avantagerait comment?
2: Bien, en plus de protéger les écosystèmes, ce serait de rediriger les investissements, en fait, de reconnaître des efforts qui rapportent énormément, mais qui ne sont pas perçus comme tels, par exemple, restaurer des écosystèmes. On pourrait aussi, parce qu'on mise beaucoup sur l'égalité, hein, on va mesurer tout ça en s'assurant que la richesse est mieux redistribuée qu'actuellement. Et donc, ça ferait apparaître du travail invisible des femmes, des choses qui sont intangibles, comme le libre accès, le partage des savoirs. Ultimement, on veut que les services publics ne dépendent plus de cette croissance économique-là parce que ça peut créer un cercle vicieux, coûter encore plus cher pour les systèmes hospitaliers, par exemple. Et on veut s'attaquer réellement à la pauvreté. Là, c'est sûr qu'il y a plein de critiques. Concernant cette démarche-là, il y a certaines personnes qui pensent que ça va pas assez loin, d'autres qui disent qu'il y a déjà des indicateurs qui mesurent ce bien-être-là et qu'on a fait du progrès. Il y a Joseph Stiglitz, l'économiste célèbre, qui fait partie de ce groupe-là qui a pondu le rapport pour l'ONU là, dont je vous parle. Lui, il travaille sur ça depuis très longtemps. Et on dit aussi dans les critiques que les gouvernements et les institutions financières, c'est ce qu'on vise, mais maintenant, qu'est-ce qu'on fait avec le secteur privé? Comment on fait arrimer ça avec l'économie de marché? C'est vraiment tout un casse-tête, mais en fait, ce qui peut être réjouissant, c'est que les initiatives se multiplient. Mmh. Et il y a Olivier de Schutter, qui est le rapporteur spécial de l'ONU sur la pauvreté extrême, qui vient de publier une feuille de route aussi, donc c'est un autre document qui va exactement dans le même sens. Et il confiait au Guardian il y a quelques semaines que dans les hautes sphères, là, remettre la croissance à tout prix en question, c'est un tabou. Il y a beaucoup de gens qui le pensent, mais qui n'osent pas en parler. Mais lui, il espère que ces différentes initiatives-là permettront la levée de l'omerta pour qu'on puisse plus faire comme si la croissance du PIB, c'est toujours synonyme de progrès. Puis je pense que nous, les médias, on a aussi notre responsabilité là-dedans. La science montre bien, là, c'est clair que le succès économique, comme on le célèbre actuellement, mais ça vient presque toujours au profit de certaines populations défavorisées et de l'environnement. Mais les scientifiques sont en train de nous montrer que c'est pas une fatalité.
0: Ce serait intéressant que les économistes aussi intègrent ces notions-là dans leur communication médiatique.
2: C'est un travail multidisciplinaire.
0: Exact, absolument. OK, Marianne, merci beaucoup pour ça. Parlons sport, Joël.
1: Oui, on parle de hockey ce matin. Je veux vous confier quelque chose, Pénélope. Il y a deux semaines, lors de la chronique précédente, en ouverture de chronique, on se voit sur nos écrans pour révéler ça au public. Vous m'avez dit, mais est-ce que c'est la barbe des séries, Joël, que vous abordez? J'étais juste pas rasé, mais en toute franchise, il a fallu que j'analyse votre question pendant quelques secondes pour montrer comment je suis pas un gars de hockey et j'ai cherché la référence. J'ai dû plonger dans mes souvenirs de secondaire et de mon père, etc., qui gardait la barbe des séries. Bref, pour vous dire comment je suis pas un amateur de hockey au départ.
0: Mais si le hockey rencontre la science, là, Joël, tout d'un coup, il y a comme un intérêt. Et là, on va parler de l'effet Denver sur les performances de l'Avalanche du Colorado. Parce que, bon, ça se passe vraiment, vraiment bien. Est-ce que la science peut vraiment... Ça se passe bien pour l'Avalanche du Colorado. Excusez, ma phrase était courte. C'est ça, hein, l'Avalanche. Denver a perdu, l'Avalanche a gagné.
1: C'est la même chose.
0: L'Avalanche a perdu. Hey, regarde, on est à la même place.
1: Oui.
0: Expliquez-nous comment la science peut expliquer certaines affaires en termes de hockey.
1: C'est normal, je sens qu'il se passe des choses dans votre oreillette, Pénélope, mais je dois revirer un peu ma chronique à la dernière minute aujourd'hui, parce que ce dont je voulais vous parler, c'est ce que vous avez appelé l'effet Denver. Donc, Denver, c'est la ville au Colorado où se trouve l'équipe, l'Avalanche du Colorado. Donc, Denver et Colorado, on peut même les confondre aujourd'hui dans la chronique. Et puis, c'est une équipe qui a connu d'excellents démarrages dans les séries cette année. Ils ont, et là j'ai même le petit diagramme là, de la LNH devant les yeux, ils ont battu à plate couture Los Angeles 4-0, donc 4-0. Ensuite, ils ont fait presque la même chose avec Minnesota, ils ont battu 4-1. Donc, ils étaient sur une lancée extraordinaire. Et la semaine dernière, lorsque j'ai proposé mon sujet d'entrevue, parce que on fait ça une semaine d'avance. Je me disais, quel beau sujet. Cette équipe-là est sur un air d'aller. Mais là, depuis la semaine dernière, ils se sont fait à leur tour laver 4-0. C'est Dallas qui a éliminé l'Avalanche. Okay. Donc, je vais devoir retourner un peu ma chronique vers la fin. La question scientifique, tout ça, c'est que il y a beaucoup de gens, beaucoup de commentateurs qui disent, l'Avalanche qui évolue à Denver, qui est une ville qui est quand même assez élevé en altitude. C'est à 1600 mètres d'altitude, Denver, au Colorado. Donc, on est dans les contreforts des Rocheuses. On l'appelle d'ailleurs la Mile High City, la ville de 1000 d'altitude. C'est pas l'Himalaya, mais c'est pas négligeable non plus sur le plan physiologique. L'entraînement en altitude est depuis longtemps connu comme pouvant favoriser les athlètes dans certaines disciplines. Et dans le sport de haut niveau, des petites différences comme ça peut compter énormément. À cette hauteur-là, à 1600 mètres d'altitude, l'air contient la même proportion d'oxygène. On parle de 21% de l'air que c'est de l'oxygène, mais la quantité d'air elle-même est un peu est légèrement plus faible. Ça fait qu'au final, il y a un peu moins d'oxygène utilisable à chaque respiration. Et ça suffit, ça, pour influencer des efforts intenses comme ceux du hockey. Pardon. Qu'est-ce qui se passe en altitude? Ben, si un jour vous...
0: Si on se retrouve en altitude, on va le voir, qu'est-ce que ça fait, là.
1: Exactement. Si vous montez au-delà... Normalement, on parle de plus de 2000 mètres. C'est pour ça que le 1600 mètres de Denver, c'est, on est sur le bord, mais bon. Si vous montez en altitude, Pénélope, et, ou vous, Marianne, ou moi-même, nos reins, à un moment donné, là, cette baisse d'oxygène dans l'air va faire une baisse d'oxygène dans notre sang, et nos reins vont détecter ça. Il y a des détecteurs de baisse d'oxygène dans nos reins. Étonnamment. Et ils vont se mettre à sécréter. Oui, Marianne.
2: Mais ça rend sous aussi, pour l'avoir déjà vécu une fois.
1: L'ivresse de l'altitude, oui.
0: En haut d'un volcan, comme les profondeurs aussi, c'est la même chose. Hein?
2: C'est très euphorisant.
1: Oui, ça sera l'objet d'une autre chronique.
0: Mais sur les reins, je ne savais pas que ça avait des effets sur les reins. Je savais sur les étourdissements, les maux de tête, les migraines, l'essoufflement, mais les reins, je ne savais pas.
1: Oui, ben, c'est des conséquences directes du manque d'oxygène. Le cerveau ne fonctionne pas optimalement, donc d'où peut-être l'espèce d'euphorie ou l'ivresse. Mais les reins, c'est un peu ils mesurent en continu, eux, le taux d'oxygénation dans notre sang et ils détectent cette baisse prolongée d'oxygène. Et qu'est-ce qu'ils font? Ben, ils réagissent en sécrétant l'EPO. L'érythropoïétine, une hormone naturelle. On entend souvent parler d'EPO dans le dopage, parce qu'il existe une version synthétique de l'EPO. Et c'est pas pour rien que des athlètes se l'injectent. Et regardez ce que ça fait, c'est que cette hormone-là, lorsque nos reins la sécrètent en altitude, donc on manque d'oxygène, ça déclenche la fabrication de plus de globules rouges dans notre sang. Donc, plus d'hémoglobine, parce que chaque petit globule rouge est un petit sac rempli d'hémoglobine. Donc, et l'hémoglobine sert à transporter l'oxygène des poumons vers le reste du corps. Donc, lorsque l'EPO est sécrété, ben on a plus de globules rouges, donc plus de transporteurs d'oxygène vers nos muscles. On se retrouve un peu favorisé ou un peu plus performant en termes de transport d'oxygène. Ça s'amorce quelques heures seulement après notre arrivée en altitude. Et puis, après quelques jours, on atteint vraiment un pic d'EPO dans notre organisme et on se met à transporter vraiment mieux l'oxygène après 2 à 4 semaines. Donc, c'est une acclimatation qui demande quand même un certain temps.
0: OK. Donc,
1: les joueurs de l'Avalanche à Denver, eux, ils sont là depuis beaucoup plus que 2 à 4 semaines. Ils sont installés là à temps plein. Donc, ils vivent là, ils jouent là. Ils ont eu 41 matchs en saison régulière à cette altitude-là, plus tous leurs entraînements. Donc, ils sont acclimatés. Le point central, donc, c'est l'oxygène. À cette altitude-là, la pression atmosphérique est plus faible. Chaque inspiration contient un peu moins d'oxygène. Pour des efforts courts et intenses, si on prend une autre discipline, mettons le lancer du marteau, où il faut être très puissant de façon très brève, ça change pas grand-chose. Qu'on soit capable de transporter plus d'oxygène, l'important, c'est qu'on dégage l'énergie d'un coup. Par contre, pour des sports d'endurance, les marathons, la nage, longue distance, le cyclisme, où il faut être pendant plusieurs heures sur son vélo, là, on a un gain intéressant et il y a beaucoup d'athlètes qui s'entraînent en altitude justement pour ça. Michael Phelps, le champion de natation, lui... c'est pas en altitude, mais il séjourne dans des chambres hypobares, donc de faible pression, justement pour provoquer ce phénomène-là. Mais le hockey, lui, est quelque part entre les deux. C'est pas un sport de grande intensité, c'est pas un sport de très longue endurance, mais c'est quelque part entre les deux. C'est des efforts explosifs de 30-60 secondes qu'on répète pendant 60 minutes. Et ça, c'est un type d'effort qui repose beaucoup sur la capacité du corps à récupérer rapidement entre les présences. Donc, les fameux joueurs de Denver, les fêtes de l'Avalanche, les joueurs visiteurs, lorsque Dallas, par exemple, est allé là-bas à Denver, eux ne sont pas acclimatés. Ils se sont retrouvés en altitude, défavorisés. Ils doivent respirer plus vite pour compenser. Ils atteignent leurs limites plus rapidement. Ils récupèrent moins efficacement entre les présences. Et les joueurs visiteurs peuvent donc ressentir une fatigue plus rapide, surtout en troisième période.
0: Donc, s'ils battent l'Avalanche sur leur territoire, ça veut dire qu'ils ont été un peu meilleurs que l'Avalanche parce que ça leur a pris plus d'efforts pour arriver...
1: Toute proportion, oui.
0: D'accord.
1: Tout autre événement, oui, exactement.
0: Okay. Et ça fait longtemps qu'on connaît ce phénomène-là, par exemple.
1: Oui, dès les années 30-50, les alpinistes qui allaient en altitude constataient, vous l'avez mentionné vous-même, les effets de l'altitude, du manque d'oxygène, moins d'oxygène disponible. Donc, l'effet de base était connu, mais ce qu'on ne comprenait pas encore très bien, c'était son ampleur dans le sport de haut niveau. Et tout a changé en 1968, les Jeux olympiques de Mexico.
0: Ben ouais.
1: Parce que la ville de Mexico est à 2200 mètres d'altitude.
0: Quand on y va, on le sent, oui.
1: Oui, ben si vous avez la chance d'y aller, les Jeux olympiques d'été de 68 et même dans les années précédentes là, en 62, 63, 64, il y a déjà des scientifiques qui s'inquiétaient, qui commençaient à dire "Oh là, les athlètes qui sont habitués à s'entraîner au niveau de la mer là, ils vont frapper un mur quand ils vont arriver aux Jeux olympiques" et c'est effectivement ce qui est arrivé et ça a été une espèce d'expérience à ciel ouvert les Jeux olympiques, une expérience naturelle. Il y a des résultats qui ont été frappants, les sprinteurs, ceux qui doivent pousser rapidement, mais pas si longtemps que ça. Les sauteurs, les sauts à la perche, ce genre de choses-là, ont parfois battu des records. Entre autres parce que l'air est moins dense, l'air est moins épais, entre gros guillemets, donc c'était plus facile de courir plus vite. Donc, parce qu'il y avait moins de résistance de l'air. Alors que les coureurs d'endurance, les marathoniens, eux, ils ont frappé le fameux mur, ils ont souffert beaucoup, c'était très difficile. Donc, les scientifiques ont commencé, à partir de là, à étudier sérieusement une question nouvelle, c'est que, est-ce qu'on pourrait pas s'entraîner en altitude pour être plus performant quand on revient au niveau de la mer ensuite? Et ça fonctionne, effectivement. Il y a beaucoup d'athlètes qui le font. Les fondeurs norvégiens et suédois, le fameux Klebo qu'on a vu cet hiver aux Jeux olympiques, qui est une machine, s'entraîne en altitude.
0: Mais donc, est-ce que ça veut dire que comme l'avalanche s'entraîne plus souvent en altitude, ils sont meilleurs quand ils descendent? Ça donne-tu un avantage réel à l'avalanche, tout ça?
1: Et c'est là que je vais revirer. On va s'éloigner de mon plan de chronique, cher Pénélope, parce que là, l'avalanche a été éliminée en 4 matchs. 4-0. Ils ont mordu la poussière. Il y a dans un sport, imaginons une course de je sais pas moi 10 000 mètres, un 10 km, ce genre d'avantage là peut être assez facile de voir. On peut assez facilement voir si le fait de s'entraîner en altitude offre un avantage parce que on peut voir les résultats. Mais là, on parle d'un sport d'équipe. On parle de plusieurs joueurs qui interagissent entre eux, d'une autre équipe qui vient en contrecarrer. On parle de la chimie dans une équipe. On parle de stratégie. Donc, le phénomène de l'érythropoïétine qui est plus abondante, puis que les globules rouges qui sont plus abondants, puis tout ça. Les joueurs du Colorado l'ont bel et bien. Ils ont cet avantage-là physiologique, mais sur la glace, il y a tellement d'autres facteurs qui peuvent jouer. On pourrait dire que oui, ils ont un léger avantage, puis peut-être qu'en fin de troisième période, quand la fatigue commence à augmenter, ils sont peut-être un petit peu avantagés.
0: Okay.
1: Mais bon, il y a l'avantage, il y a le mental aussi,
0: psychologiquement. La force du
1: mental. Voilà, les joueurs savent qu'ils s'entraînent en altitude, les autres savent qu'ils le font pas, donc est-ce que ça joue? Possiblement.
0: Joël Leblanc, Marianne Desautels, Marisal, merci pour une superbe année d'actualité scientifique vulgarisée par vous. Donc, on se retrouve la saison prochaine.
2: À l'automne prochain, oui.
1: Oui, merci à vous.
0: Pénélope. Merci énormément. Et nous, on se retrouve après les infos, je l'espère. À tout de suite.
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6: Ici Fred Harding, voici les informations. Tout d'abord, au hockey.
7: Les Canadiens marquent dans ce match numéro 4. Les Canadiens vont faire face à l'élimination dans le match numéro 5.
6: Et oui, le Canadien de Montréal s'incline à nouveau contre les Hurricanes qui l'emportent 4-0. Les joueurs de la Caroline ont pris les devants dès la première période en marquant 3 buts de suite lors de ce 4e match de la finale de l'Association de l'Est. Ils ont marqué un but ultime lors de la 3e période. L'écart se creuse donc entre le tricolore et les Hurricanes qui mènent la série 3-1. Voilà. Le 5e match de la série se tiendra vendredi au domicile des Hurricanes à Raleigh. Et par ailleurs, en politique fédérale...
8: Il est maintenant temps pour moi de trouver de nouvelles tribunes pour poursuivre le travail de ma vie. Je quitterai donc mon siège de député de cette Chambre plus tard cet été.
6: Dans un discours à la Chambre des communes, le député de Laurier-Sainte-Marie, Stephen Guilbeault, a annoncé qu'il quittera la vie politique à la fin de la session parlementaire. L'ancien militant écologiste a façonné une grande partie de la politique climatique de Justin Trudeau. Face au recul de Mark Carney sur le plan environnemental, Stephen Guilbeault a décidé de poursuivre son engagement autrement. Estelle Côté-Sroka a préparé ce qui suit.
9: Stephen Guilbeault se sent en paix.
10: Après 7 ans,
9: Il est temps pour moi de passer à autre chose.
10: Le militant devenu politicien ne peut simplement plus accepter les reculs imposés par le gouvernement Carney aux politiques climatiques qu'il a largement façonnées sous Justin Trudeau.
9: Cette année absolument extraordinaire, pleine de défis et de rebondissements. Et ça a été vraiment un honneur et un privilège de servir ma communauté.
10: Ce n'était qu'une question de temps. Mark Carney s'y attendait.
11: Je sais depuis quelques mois que c'est une possibilité. Hein. Mais c'est sa décision. Mais c'est la vie.
10: Dans les rangs libéraux, on salue le travail de Stephen Guilbeault, que plusieurs voient comme un homme de conviction.
12: Il a les valeurs qui sont intactes.
10: Pour Marc-André Viaud d'Équiterre, son départ marque un point de rupture.
13: Le vernis du banquier vert dont M. Carney se targue a commencé à craquer. Et sous ce vernis, on voit des habits plus classiques de banquier.
10: Mais plusieurs ministres insistent, cela ne signifie pas que le Parti libéral a abandonné l'environnement. Le leader du gouvernement en chambre, Stephen McKinnon.
14: Je pense que c'est une erreur grave que d'associer la lutte contre les changements climatiques à un seul homme.
10: Stephen Guilbeault n'a pas terminé le combat de sa vie. Après la politique, il va continuer de défendre la cause climatique, mais autrement. Ici Estelle Côté-Sroka, Radio-Canada, Ottawa.
6: Et toujours en politique, à Québec, des députés d'opposition accusent le gouvernement d'avoir acheté des rendez-vous pour les patients orphelins en versant des primes aux médecins pour un total de plus de 75 millions de dollars. Les omnipraticiens ont annoncé qu'ils ont atteint un mois plus tôt que prévu la cible fixée par la ministre de la Santé d'inscrire 500 000 Québécois sur leur liste de patients. Voici ce que Valérie Gamache a préparé à ce sujet.
15: Moi, j'ai le jeudi 22 mai.
16: C'est le genre d'appel que des milliers de Québécois aimeraient recevoir.
15: Bonjour à toutes et à tous.
16: Alors, aujourd'hui, la ministre de la Santé, Sonia Bélanger, annonce à bon nombre d'entre eux que cela va se réaliser.
15: 556 473 personnes qui ont maintenant accès à un médecin de famille ou à un groupe de médecins de famille.
16: Mais attention, ça ne garantit pas aux nouveaux inscrits un médecin de famille, ni même un rendez-vous.
15: C'est pas à l'intérieur d'un an vous allez voir un médecin. C'est si vous en avez besoin.
16: Seuls les patients les plus vulnérables auront un médecin attitré et un rendez-vous d'ici un an. Les autres seront pris en charge par un groupe de médecine familiale. Dans la clinique de la docteure Anne-Marie Beaulieu, ça représente des milliers de nouveaux patients qui seront vus grâce à une réorganisation des soins.
17: Voir mon patient diabétique 4 fois par année pour lui dire ça va bien ton diabète, continue le même traitement. Est-ce que c'est un bon rendez-vous ou je serais mieux de voir un nouveau patient qui a un nouveau diabète qui est débalancé?
16: Le gel dans le programme des groupes de médecine de famille donne la marge de manœuvre aux médecins pour embaucher du personnel, selon le président de la FMOQ, Marc-André Amillot.
18: Le médecin fait le diagnostic, peut amorcer une médication, puis l'ajustement se fait par l'infirmière. Ça libère des plages.
16: Malgré l'atteinte de cette cible, on dénombre encore au Québec aujourd'hui plus de 800 000 patients orphelins. Ici Valérie Gamache, Radio-Canada, Québec.
6: Politique québécoise à présent, le chef du Parti conservateur, Éric Duhaime, a officiellement annoncé sa candidature dans la circonscription de Bellechasse dans la région de Québec en vue des prochaines élections provinciales. Il s'est adressé à ses militants lors d'une soirée d'investiture à Saint-Damien-de-Buckland. Il s'en est notamment pris à Christine Fréchette en l'accusant de dépenser sans compter depuis son arrivée à la tête du gouvernement. Et en terminant, la première ministre du Québec ignorait que son gouvernement prévoit augmenter la taxe sur les produits d'assurance dès le 1er janvier. Christine Fréchette a été talonnée par l'opposition lors de l'étude de crédit du conseil exécutif à propos des récentes mesures qu'elle a annoncées pour aider les Québécois à faire face à l'augmentation du coût de la vie. Le chef parlementaire du Parti libéral, André Fortin, lui a notamment demandé pourquoi elle éliminait la TVQ sur certains produits et aliments avant l'élection générale et augmentait la taxe sur les assurances après l'élection. Voilà, c'était vos informations.

0: Deuxième portion d'émission. Il nous reste 90 minutes à passer ensemble en cette journée du mercredi 27 mai. Au bout de cette heure alimentation, il y aura nos algorithmes humains, donc nos critiques musicales d'Humas. Et aujourd'hui, accompagnée de la journaliste de la presse, Marissa Grogué, qui est aussi collaboratrice avec Eugénie Lépine-Blondeau à Admission Générale. Eugénie sera de retour la semaine prochaine pour une dernière chronique avec Dumas. Donc, des nouveaux albums qu'ils vont nous proposer. Il y aura Bleachers et il y aura aussi un nouveau groupe que je ne sais pas s'il est nouveau, moi je ne le connais pas. Papa Rod. Premier album de Papa Rod. Dumas va nous parler de ça. J'attire votre attention sur le sujet en ouverture d'émission de demain. On a vu ça passer. Il y a des organisations internationales, des ONG qui dénoncent les destructions méthodiques de quartiers, de routes, de villes dans des conflits en cours, que ce soit au sud Liban, en Ukraine, au Soudan, à Gaza. On rase pas seulement des bâtiments et des maisons, mais on efface toute possibilité pour les populations de retourner éventuellement chez eux. Ce n'est pas nouveau, mais en ce moment, c'est très décrié. C'est une tactique de guerre qui est vraiment là pour décourager les populations de retourner chez eux. C'est vraiment une guerre psychologique aussi qu'on leur livre. Donc, on aura avec nous Benjamin Deruel, titulaire de la chaire de recherche en histoire de la guerre de l'UQAM, et Stéphane Roussel, qui est spécialiste des questions militaires, pour nous parler de ça demain matin, parce que je pense que ça vaut vraiment la peine qu'on s'y penche. Bonjour, Dany Saint-Pierre.
1: Bonjour.
0: Consultant en restauration, copropriétaire du Pan American Pizza. Bonjour Stéphanie Côté.
2: Bonjour.
0: Nutritionniste. Bonjour Alison Van Rassel.
3: Salut les gourmands.
0: Chroniqueuse culturelle. Pourquoi on a l'impression que t'es à Nice ou à Monaco en ce moment, Alison?
3: Je suis cachée probablement dans un des plus beaux secrets, les mieux gardés de Québec. C'est la cale du port de Québec. J'ai un événement numérique qui s'appelle Interface, puis je sers du café. Là, je me suis cachée dans un endroit vitré. J'ai vu sur une terrasse avec des faux paliers en plastique. C'est extraordinaire.
0: C'est vraiment, vraiment beau. On va parler de quoi tantôt, Alison?
3: Ben, je pense qu'on va déboulonner les mythes qui persistent sur l'asperge et sa culture. Parce que là, on gaspille, Pénélope. On gaspille vraiment trop.
0: OK, parfait. Ouais. Stéphanie?
4: On va parler des fibres. C'est le nutriment à la mode. Il y en a toujours un à la mode. Et c'est super, les fibres alimentaires. Mais on va voir que si on se jette là-dedans éperdument, il risque d'y avoir des effets secondaires. Donc, on fait le point sur tout ça.
0: D'accord. Commençons.
1: On s'imagine,
0: on a
1: oui, on
0: déjà
1: s'imagine.
0: Les choses en tête. OK, d'accord. Dany,
1: oui.
0: Qu'est-ce qu'on... Oh, Alison, pauvre toi, tu manques ça, là.
3: Comment ça?
0: Parce qu'il nous a fait des cafés spéciaux, des Mont Blanc.
1: Ouais, j'ai fait le fameux Mont Blanc qu'on voit qui est le grand-papa de cette tendance-là, qui est que le café traverse du côté du dessert, que la culture du bubble tea et du café de spécialité se rencontrent. Mon fil est inondé de ça. C'est ma faute. Je suis tombé dans le trou de lapin. Je trouve qu'il y a des trucs intéressants là-dedans. Puis j'aurais aimé rétablir quelle est la culture du café comme on l'a connue.
0: Ouais.
1: Et où est-ce que je pense que ça devrait s'en aller?
0: Allons-y, parce que moi, je me suis perdue dans les vagues, là, entre la troisième et la quatrième.
1: T'es pas tout seul.
0: J'ai pris un petit bouillon de café. J'ai besoin de revenir à la première vague.
1: Ben, on allait au café pour prendre un espresso, on allait au café pour ramasser un peu de carburant, bien avant l'époque justement des cafés qui nous viennent surtout des pays méditerranéens. Le café était utilitaire. On le retrouvait au travers du repas de la cafétéria du travail, au bureau pour nous garder éveillés, à la maison, instantané, brassé vite pour qu'on parte le matin. Le rituel est installé, mais il était somme toute assez utilitaire. Puis après ça, est arrivée la vague du café social. Donc, justement, avec l'arrivée des Italiens, des Grecs, puis de toutes les civilisations qu'on a la chance qui contribuent au paysage gourmand de nos pays, de nos environs, il y a des rituels du café qui se sont installés. Puis tranquillement, il y a une compagnie qui s'appelle Starbucks qui a pris ça, puis qui a commencé avec ces mêmes valeurs-là, puis qui a réussi à synthétiser ou à utiliser ces rituels, l'implanter et, j'aime pas le mot, mais mainstreamer la chose. Qu'on se retrouve avec un doppio espresso ou d'avoir les espèces de grosses poussées de caramel au travers d'un latte.
0: Des grandes giganto, molto caramello.
1: Tous ces mots qui ne sont pas vraiment
0: Doris,
1: des mots.
0: Doris, pas épelé de la bonne façon.
1: Effectivement. Mais c'est là qu'on a eu une certaine nomenclature qui s'est installée. Puis c'est là qu'on a décomplexé l'idée de prendre des cappuccinos l'après-midi. Parce que ça devrait pas arriver.
0: Ça, c'est la deuxième vague?
1: Oui, ça, c'est la deuxième vague.
0: La troisième?
1: C'est la vague du café qui est sociale dans les années 70, 80, 90. Ça s'est installé, la troisième vague. Et mon ami Alison en fait partie.
0: Oui.
1: C'est la sommellerie du café, à mon avis. C'est les crus d'origine, c'est la sélection, c'est être très, très, très pointu et exigeant. Tant du métier du barista, qui est pratiquement un sommelier, puis un excellent technicien pour être capable d'avoir du lait qui est cuit à une bonne température, puis d'avoir de la micro-mousse, d'avoir des textures. Le latte art est arrivé. Les formats, la distinction avec la torréfaction aussi. Avant, c'était noir foncé, puis on mettait beaucoup, beaucoup de Robusta pour que le café soit huileux et ça crée de la créma. Puis il n'y avait pas nécessairement un soin mis à l'intensité de la torréfaction des cafés. Pour se situer, un café est cueilli, il est vert, il va fermenter. Il va être nettoyé ou pas, donc il va y avoir des particules qui vont être dessus ou pas avant d'être torréfié. Et ensuite, est-ce qu'il est torréfié grain par grain, origine par origine, ou c'est un lot qui est torréfié? Est-ce que c'est de l'assemblage? Alison, tu m'arrêtes, tu dis des niaiseries, là, mais tu sais, somme toute, il y a un impact pour chacun des gestes qui est posé, puis c'est très important dans le livret du café.
0: OK. Alison, un petit commentaire là, d'une spécialiste, tu sais?
3: Ben ça, c'est plus... Là, on est plus dans la quatrième vague, même. Parce que la troisième vague, je vais juste faire une petite parenthèse.
1: Parfait, aide-moi avec
3: le
1: ça.
3: Fondateur... Non, mais le fondateur de Starbucks est parti avec cette idée-là. Quand on fait des recherches à la fin des années 70, début des années 80, George Howell, qui est considéré comme le père de la traçabilité du café, lui, il s'est dit, c'est pas vrai que j'ai ce produit-là qui est consommé de masse autour de moi puis que je suis pas capable de le remettre à son origine. Je suis pas capable de le relier à son origine, à la ferme, au pays, une province,
0: parce qu'on va le dire,
3: un village.
0: Au début, Starbucks, c'est pas parti comme une chaîne, là. C'est un café à Seattle.
3: Non, aucunement.
0: C'est exactement ça.
3: C'était George Howell qui était à l'origine de tout ça. Un des plus beaux mouvements de traçabilité. Puis malheureusement, ce qui est arrivé, c'est que l'américanisation de tout ça est entrée. Puis visiblement, c'est le sucre qui a pris la place pour le café. Et ce que tu soulignes, qui est très intéressant avec l'aspect du Robusta, qui appartient à des cultures asiatiques, qui est célébré de façon extraordinaire, est arrivé ici en Amérique du Nord et le palais, le profil aromatique de l'amertume n'est pas quelque chose qui nous appartient et qu'on connaît. Donc, on a facilement et rapidement voulu atténuer ça avec du sucre, d'où la nouvelle génération de Starbucks et compagnie.
0: Et là, quand on va prendre le Chemex ou le pressé à ci, pressé à ça, tel à pantin, là, on est dans la quatrième vague.
1: J'avais l'impression qu'on est dans la troisième. La
3: on est dans la troisième, puis dans la chimie de l'eau, on entre dans la cinquième, puis là, on tombe dans un puissant fond. Là. Honnêtement, là, moi, je trouve que c'est tellement rendu un monde hyper intellectualisé qui t'a raison sur bien des choses que tu dis. Donc, l'idée, c'est de reconnaître la traçabilité, point.
0: Okay. Okay.
1: Donc, un établissement qui va contrôler ses achats, sa torréfaction, qui va faire la démarche que tu emploies, toi, avec ton café, pourrait se qualifier d'un endroit de troisième vague?
3: Absolument, tout à fait.
1: Quand le café est un peu moins foncé, quand ça goûte moins un bot de cigarette qui est infusé, quand on te demande quel...
0: Un London Fog, c'est une quatrième vague, ça.
3: Ça, c'est une troisième vague. C'est pour ça que je vous dis, là, ça prend... on pourrait aller très loin parce que...
1: Dès que c'est pointu, précis, que tu as des origines, tu peux te dire que tu es à cet endroit-là.
0: Okay.
1: Par contre, il y a un nouveau monde qui commence à se développer où il y a des nouveaux codes qui entrent dans les cafés de spécialité puis qui sont empruntés du monde du bubble tea. Fait que pour les gens qui connaissent pas le bubble tea, ben c'est grand verre dans lequel il y a un thé qui est infusé avec différentes saveurs. Tu sais, on peut voir des c'est là qu'il y a beaucoup de couleurs aussi. Tu sais, exemple, on peut voir
0: parce qu'il y a des bulles de tapioca.
1: Ben il y a des bulles, mais il y a surtout les liquides. Tu sais, exemple,
0: ma
1: fille moi, aime prendre un thé noir au lait infusé avec une crème de taro. Ça devient mauve. Puis après ça, ben les billes, elles, pourraient être au sucre brun.
0: Okay.
1: Puis après ça, il va y avoir une mousse de fromage à la crème sur le dessus.
0: Okay.
1: Qui appelle ça le cheese tea. Donc, ces codes-là, qui sont extrêmement photogéniques, ont commencé à traverser tranquillement par la culture du café qui est bien établie à Melbourne, en Australie. Puis là, vous allez me dire, Melbourne, mais pourquoi, Danny? Pourquoi? Parce qu'il y a eu une grande vague d'immigration grecque et italienne dans ce coin-là. Et dans les années 50, il y a eu en Grèce un grand mouvement qui s'appelle le mouvement des Fredo. Puis pour les gens qui sont curieux de tout ça, vous pouvez aller au café Alphabet à Montréal, sur la rue Bernard, pour les gens qui sont dans ce coin-là, et ils le pratiquent excessivement bien. On va prendre un café espresso qui va être extrait sur de la glace, qui va ensuite être mis dans un shaker, un mélangeur, et qui va être servi un peu comme un cocktail sur glace. Ça va être très aérien, foisonné, puis avec une petite paille. Puis après ça, a découlé le lait de Freddo, qui est une mousse de lait à 1%, qui est foisonnée avec un bâtonnet qu'on pourrait voir dans le monde du milkshake, admettons.
0: Okay.
1: Quand vous allez au casse-croûte, là, les gens vous préparent des frappés, ben ce bâtonnet foisonneur-là va prendre le lait à 0% et va en faire une crème épaisse qui ressemble à de la guimauve, qui
0: Mon
1: va
0: Dieu.
1: Se tenir et qui va aller là-dessus. Et là, un monde s'est ouvert.
0: Mais avant ça, il y avait le Vietnam, là, avec son café froid, là, avec du lait condensé dedans. Là. Ça, c'était le...
1: Tout à fait, c'est un autre univers.
0: C'est comme le premier café froid,
1: un peu dessert. Qui a inventé la poutine, Pénélope? As-tu envie d'aller là?
0: Ah! D'accord.
1: On ouvre les lignes.
0: OK.
1: Donc, le monde du bubble tea et du Freddo ont créé une espèce d'enfant intriguant qui s'appelle le Universe Coffee. On le voit beaucoup en Corée. On le voit beaucoup dans les pays d'Asie du Sud-Est, dont le Vietnam. Okay. On le voit au Japon. C'est à traverser à Melbourne. Le café que je vous ai préparé ce matin, c'est un prototype de tout ça. C'est le café Mont-Blanc. Donc, le Mont-Blanc, c'est un dessert à base de très crémeux et à base de marron.
0: C'est un dessert, c'est pas un café.
1: Oui, c'est un dessert okay. français okay. qui a été adapté par la culture japonaise et coréenne.
0: Okay.
1: On le connaît parce qu'il est fait à base de marron. C'est une base de crème. Et sur le dessus, on le reconnaît parce qu'il y a des espèces de spaghettis ou une machine de patates en riz qui va extruder une crème de marron extrêmement délicieuse. Puis si vous faites Mont-Blanc sur votre Google, vous allez voir.
0: Mais
1: il y a des notes d'orange, il y a des notes de muscade. Puis après ça, les coquins de Melbourne sont arrivés avec cette idée-là. On fait une base de café infusé à froid.
0: Pardon.
1: Donc ça, c'est très troisième vague, Alison. Le café infusé à froid. On va prendre des fèves de café moulues. On va les faire tremper dans de l'eau froide. Et par la gravité, on va extraire un sirop de café concentré qui n'aura pas été chauffé. J'ai pris ce sirop-là que j'ai versé sur glace. Et là, le nœud de ma chronique, la mousse froide, le cold foam.
0: C'est la mousse qui fait.
1: Change la vie.
0: Premièrement, on dort pas jusqu'à samedi matin, Stéphanie. Là.
1: Oui, non, je pensais t'inviter à danser.
0: OK. C'est ça, parce que j'ai fait deux choses. Je l'ai bu à la tasse, donc la mousse en premier, le café après. Puis après ça, je l'ai bu à la paille, fait que j'avais le café. Mais c'est parce que c'est la mousse qui fait la job.
1: C'est un peu comme quand on boit une barbotine, une slush, puis on boit tout le sirop en premier.
0: Puis t'as mis du zeste d'orange par-dessus avec du café.
1: Oui, donc la concoction, puis pas la confusion. La confusion était assez présente, mais c'est correct, on la ramène. On a l'infusion de café à froid qui est versée sur des glaçons. Puis après ça, je me suis permis une petite gâterie hier. Je me suis acheté un nano mousseur. Donc, c'est un espèce de petit pied mélangeur avec ce qui pourrait ressembler à une antenne de radio d'un autre temps, avec un petit grillage rond qui est fait pour mousser.
0: Individuellement, par tasse,
1: chacun des trucs.
0: Verre, ouais.
1: Pour la recette du café froid Mont-Blanc, puis vous allez l'avoir, pour préparer la crème qui est sur le dessus, on prend 250 ml de crème 35, 90 ml de jus d'orange frais et 90 ml de sirop d'érable. Puis ça, c'est les proportions qu'on peut utiliser avec la crème, la saveur et le sirop. Le sirop va apporter le sucre. La saveur, ça peut être un jus, ça peut être un autre ami à côté, ça peut être même du lait pour équilibrer. Puis après ça, ben, ça va donner une texture qu'on va foisonner, qui ne sera pas tout à fait fouettée et qui va se déposer sur le café en créant un étage.
0: Qu'est-ce que la nutritionniste pense de ça? Du fait que c'est présenté comme un dessert.
4: Et j'allais revenir là-dessus. Là, je pense qu'on comprend facilement l'appellation de dessert. C'est un dessert liquide, mais avec toutes les composantes.
0: Okay.
1: Donc, c'est un peu comme un affogato.
0: Vous savez, rappelle-nous,
1: c'est quoi l'affogato?
0: La crème glacée dans le café?
1: Oui, la boule de crème, la boule de gelato sur laquelle on verse un espresso, ça peut se qualifier là-dedans. Donc, ce qui est important, c'est de bien mousser la crème. Puis là, je vous invite à rentrer dans le trou de lapin avec moi.
0: 35% ça mousse du feu de Dieu, là?
1: Ben, ça mousse quand même bien, mais c'est un peu inspiré de l'héritage de la cuisine avant-garde espagnole où on voyait dans les bonbonnes foisonneuses à crème fouettée, on prenait un siphon qu'on appelait à l'époque, puis encore aujourd'hui, dans lequel on dosait notre crème avec quelque chose d'un peu plus léger, où on gélifiait un liquide. Ça emprunte vraiment beaucoup de codes à la mixologie, puis on voit des jeunes entreprises qui s'installent. Les marges de profit sont extrêmement fortes avec ça.
0: Ah, okay, intéressant.
1: On voit beaucoup de gens qui vendent leur installation sur Internet, puis leur système, dans le fond. Donc, tu vois, admettons, une belle grosse glacière Yeti. Puis après ça, ils vont l'ouvrir, puis elle va être très, très jolie, puis avec la bonne couleur, dans lequel il va y avoir des pipettes avec plein d'autres couleurs.
4: Ah, ouais.
1: Puis les boules de Boba, qui sont des boules de tapioca colorées, ouais, puis aromatisées. Puis les gens vont se faire un truc comme ça, puis ils vont vendre 8-9 000 piastres de
4: c'est
1: café
4: pour le
1: par
4: spectacle.
1: Jour.
4: C'est spectacle. Autant quand ben on oui. s'en fait faire, j'imagine que quand on voit ça sur Instagram aussi, là,
1: ben
4: c'est,
1: oui,
4: c'est quand même de toute beauté.
0: Mais c'est une expérience gustative,
4: voilà.
0: Plus qu'un mets.
3: La plus grande tendance de la pandémie, c'est le café dalgona, qui est ancré exactement dans ce que tu dis. C'est une tradition coréenne et c'est à la base un café instantané avec un petit peu de sucre, de l'eau et c'est moussé avec ton fameux nano-mousseur.
1: Oui.
3: Et ça devient une mousse ultra riche, bourrée de café, qui est versée tout simplement sur un verre de lait. Et le nombre de clics, je pense qu'on est rendu dans les centaines de milliards en ce moment sur TikTok.
0: Wow.
3: Parce que, c'est tout le monde était confiné partout sur la planète et cette tendance-là a fait exploser TikTok. Donc, à la base, ce dont tu parles aujourd'hui, l'origine même de la plus grande création qui a fait naître TikTok en Amérique du Nord, c'est un café avec une mousse aérienne, le café dalgona. Allez chercher ça sur les réseaux sociaux. Ça perdure encore. Puis justement, c'est beau. C'est gourmand, c'est basé.
0: Mais moi,
3: sur
0: mon
3: le café.
0: Foie, il peut pas, là.
1: Ben, moi non plus.
0: Je fasse des choix dans la vie, puis il vient de me dire que ça se pourra pas.
1: Mais tu sais, je pense qu'on a une mission de décryptage
0: mais
1: de certaines choses qui arrivent.
0: Là.
1: Puis tu vois, on parlait du matcha il y a pas longtemps avec Allison.
0: Mm-hmm.
1: Puis l'espèce de désacralisation du matcha, ben là, on voit beaucoup de ce genre de café-là où tu vas avoir le matcha qui va être en dessous, séparé par du lait avec une mousse de fraise qui est sur le dessus. Puis après ça, les gens vont se photographier à faire ça. Les couleurs, les textures, les saveurs, les finitions, ça emprunte beaucoup à la mixologie, je trouve.
0: C'est vraiment intéressant. Elsine, en terminant?
3: Ben, moi, je me questionne beaucoup par rapport à tout ça. Tu sais, si je peux apporter juste la perspective d'une propriétaire d'un café, d'une entreprise de torréfaction artisanale, parce que je sais, c'est un discours qu'on a beaucoup dans l'industrie en ce moment, c'est à quel point nous, on veut rentrer là-dedans, parce que c'est beaucoup de mise en place.
1: Tout à fait.
3: C'est beaucoup de sucre qui vient cacher aussi le travail que nous, on fait d'aller tracer le café,
0: mais
3: de le
0: torréfier
3: avec
0: niche,
3: un savoir-faire.
0: C'est juste pas votre affaire.
3: Non, mais c'est partout dans les cafés, énormément, et le client le demande. Fait que c'est juste à voir à quel point on embarque là-dedans, parce que c'est énormément de travail.
1: Mais il y aurait probablement, tu sais, c'est la distinction entre un bar à cocktail et un bar à vin. C'est deux fruits très différents. Ils sont valides, ils sont utilisables à différentes périodes dans nos vies.
3: Ouais.
1: Probablement qu'un café comme le tien, qui s'adonnerait à vouloir faire quelque chose d'intéressant avec ça, pourrait faire évoluer le style. Moi, je suis très confiant d'aller en prendre un chez vous.
0: C'est ça. Ah, c'est intéressant. Très intéressant tout ça. Merci énormément, Dani. Est-ce qu'on va au musée tout de suite, Caroline? D'accord. Vous êtes donc à l'écoute de ce plateau alimentation. On est avec Alison Van Rassel, on est avec Dani Saint-Pierre, on est avec Stéphanie Côté et on se retrouve après ceci.

0: C'est la magnifique voix de Canen qu'on vient tout juste d'entendre. On est avec Alison Van Rassel, avec Dany Saint-Pierre et avec Stéphanie Côté, nutritionniste. D'ailleurs, c'est notre dernier plateau alimentation de la saison. Mmh. Oui, je sais. Nous allons nous retrouver à l'automne. Ouais. Et Stéphanie, tout l'été avec Point de repère.
1: Oui, donc, exactement. Avec Rosemée Automne Témorin, je serai là tous les mardis.
0: Alors, aujourd'hui, on s'attaque ou on s'intéresse à un autre nutriment, aliment. Comment
1: ça va être un nutriment.
0: Nutriment, oui. Pas un aliment. Un nutriment qu'on retrouve dans les aliments. Les fibres,
1: oui,
0: c'est comme la grosse affaire.
1: Exactement. Puis pour faire un peu du pouce aussi sur les tendances, parce que quand on ouvre Instagram ou TikTok ces temps-ci, c'est difficile de passer à côté de la tendance des fibres. Bon, c'est peut-être mon algorithme à moi qui le suggère.
2: Non, c'est général.
1: OK, d'accord. Oui. Et avec le mot-clic, et là, excusez l'anglicisme, le fiber maxing et le maxing avec deux X. C'est en vogue depuis plusieurs mois déjà. Là, ça avait de faire un an. Ça a commencé tranquillement l'été passé. Puis là, c'est en grande vogue. C'est le nutriment 2026. Vous savez, on a toujours besoin d'une mode ou d'un nutriment miracle en alimentation.
3: Mais on dirait que je l'aime, lui.
1: Bien, moi aussi, je l'aime comme nutritionniste. Le fait de voir les fibres alimentaires à l'honneur, à l'avant-plan, on dit, bon, enfin, quelque chose qui a du bon sens. Mm-hmm. Mais c'est comme tout. C'est un peu comme les protéines aussi. C'était bien intéressant, les protéines. Et ça l'est encore, mais... c'est comme pas assez. Et oui, il y a du bon avec les fibres alimentaires. Donc, je veux saisir l'occasion de parler des fibres alimentaires et de vous partager ce que j'aime et ce que j'aime moins de cette tendance-là. Parce que les fibres alimentaires, oui, on veut en parler. C'est super important, les fibres alimentaires. C'est en fait... De par leur constitution, c'est une sorte de glucide qu'on ne digère pas. Donc, notre corps n'a pas les enzymes pour les digérer. Ça fait que ça parcourt notre système digestif sans être absorbé, sans être assimilé. Et de cette façon-là, ça accomplit leur travail de régulation en chemin puis d'un peu de nettoyage là, dans l'intestin. Mmh. Ce qui fait que ça arrive après ça à l'intestin où il y a un paquet de bactéries du microbiote intestinal qui vont les digérer. Et en faire tout plein de sous-produits qui sont intéressants pour notre santé. Fait qu'on aime les fibres alimentaires, puis on n'en mange pas suffisamment, donc c'est vraiment une bonne chose d'en parler. Il y a deux grandes catégories de fibres alimentaires qui expliquent chacun leurs bienfaits. Si vous en entendez peut-être parfois, là, c'est fibres solubles ou insolubles. Mm-hmm. Quand on parle de fibres solubles, c'est le genre de fibres qui vont former un gel quand c'est mêlé avec de l'eau, par exemple. T'sais, si vous avez déjà fait l'expérience de mélanger des graines de lin avec de l'eau, vous voyez qu'après quelques minutes, ça fait une espèce de consistance visqueuse.
0: Gélatineuse,
1: voilà. C'est ce que ça fait dans notre système digestif aussi. Et de par cette propriété-là, ça va faire que ça va ralentir l'entrée du sucre dans le sang, par exemple, ça va favoriser ça va prolonger la digestion, on va dire, là, des aliments. Ça va venir aussi diminuer l'absorption du cholestérol. Donc, d'où les effets sur la satiété, par exemple. Ça aide à nous rassasier plus longtemps, puis ça va aider à contrôler le cholestérol, entre autres aussi.
3: La fameuse graine de lin, là.
1: Oui.
3: On la moue ou on la laisse entière?
1: Ah, c'est une question. Si on la laisse entière, on bénéficie des fibres alimentaires.
3: Oui.
1: Si on la moue, on bénéficie à la fois des fibres alimentaires et des oméga-3
3: Il n'est pas rare qu'elle fasse le voyage au complet.
1: Oui, non, mais c'est à peu près certain.
3: Et continuer sa vie ailleurs.
1: Oui, c'est ça. Voilà, on l'identifie à la fin du chemin. Mais quand on la moue, à ce moment-là, on a à la fois les fibres alimentaires et on va chercher les oméga-3 aussi parce que nos enzymes de digestion ne sont pas capables de défaire cette graine de lin-là. Fait que voilà. Et les fibres insolubles, ce sont elles qui absorbent l'eau un peu à l'image des éponges et qui viennent augmenter le volume des aliments qu'on mange, puis du bol fécal là, qu'on appelle là, des aliments qui transitent dans l'intestin. Et quand ça prend du volume, les aliments sont plus faciles à acheminer tout le long de notre intestin. T'sais, prenez l'exemple là, d'un tube de dentifrice. Là, quand il est plein, là, ça se presse facilement puis ça avance le dentifrice. Puis quand il est presque vide, il faut peser en câline dessus pour que le dentifrice chemine. Fait que c'est un peu la même chose. Les fibres alimentaires viennent augmenter le volume, viennent faciliter le travail de nos intestins. Puis c'est entre autres pour ça que quand on l'associe à la régularité, là, le fait de ne pas être constipé, d'aller aux toilettes régulièrement puis facilement, c'est entre autres cette propriété-là. Donc, tout ça pour dire que les fibres alimentaires, elles sont super importantes pour prévenir, elles contribuent à prévenir le diabète, les maladies cardiovasculaires, certains cancers, elles favorisent la régularité, elles viennent diminuer l'inflammation dans tout le corps. Fait qu'on les aime.

0: qui fait pas paraître la saine alimentation comme quelque chose de plate, mais plutôt le contraire. Puis avec ça vient le fait que, ben, enfin, on met la lumière sur un nutriment qu'on manque chroniquement dans notre alimentation. Tu sais, quand on a parlé beaucoup des protéines, on parlait beaucoup des protéines, mais on n'en manquait pas tant que ça dans notre alimentation. Alors que là, on parle des fibres alimentaires et que le Canadien moyen mange à peu près 15 grammes de fibres par jour, alors que pour les femmes, c'est recommandé d'en manger au moins 25 et les hommes 38. Oh. Fait qu'il y a à peu près un adulte canadien là, sur quatre qui mange suffisamment de fibres alimentaires. Donc, c'est quand même le fun de mettre ça à l'ordre du jour.
1: Est-ce que j'ai manqué l'info? Je pense que j'ai manqué l'info. J'ai pas entendu. J'étais pas attentive au début, Stéphanie, quand tu as parlé des fibres solubles et insolubles. Est-ce que les deux sont à consommer de façon égale ou on privilégie les solubles?
0: On privilégie les deux. Vraiment, okay. C'est vraiment la quantité totale de fibres alimentaires.
1: Dans notre 25 grammes, on n'a pas à se demander qu'est-ce qu'il y a.
0: On ne veut pas ça compliquer comme ça. Surtout pas.
2: Moi, je reviens avec mes pourcentages, mes grammes. Là. C'est quoi 25 grammes de fibres?
1: Ah oui, c'est ça.
0: Oui, ben, c'est ça. Là, ça va dépendre des aliments. Oui, puis là, je nomme l'information, mais je ne veux pas que tout le monde se mette à calculer, à compter, à peser les aliments. L'idée, c'est que si on mange des aliments végétaux ou de grains entiers à chacun de nos repas, on va y arriver à ce 25 ou ce 38 grammes de fibres alimentaires. Si je choisis au moins la moitié du temps des grains entiers, tu sais, si je prends du pain de blé entier du temps, ou du riz brun ou du quinoa, puis oui, des fois, tu sais, de la baguette blanche ou du spaghetti blanc, c'est correct, mais si la moitié du temps, c'est des grains entiers, si je mange des fruits et des légumes à tous mes repas, si j'ajoute des graines de lin ou de chia sur mon yogourt ou dans mon gruau, t'sais, j'ajoute des fibres alimentaires, j'ai pas besoin de calculer à ce moment-là. Ça, c'est plutôt le travail là, des enquêtes nutritionnelles. Mais on a du chemin à faire pour se rendre là.
1: Est-ce que toutes les céréales en ont des fibres?
0: Non, toutes les céréales n'ont pas de fibres. En fait, ça dépend du degré de raffinement. C'est les céréales entières, si je parle, mettons, du riz brun, du blé entier.
1: Mais l'avoine, par exemple.
0: L'avoine, c'est toujours un grain entier. Ça, c'est quand même positif avec l'avoine parce que, dans le fond, les grains de céréales sont constitués en trois parties. Il y a l'intérieur, comme du grain qu'on appelle l'endosperme, c'est comme la partie blanche, la farine, l'amidon. Il y a l'enveloppe autour qui est le son, et c'est comme la petite couche protectrice. Et à la racine, il y a le germe. Pour avoir des céréales entières, ça prend au moins le son puis parfois le germe, mais les farines qui sont raffinées, ils vont avoir juste l'intérieur du grain. Donc, on se retrouve avec de la farine blanche, donc des grains qui sont plus raffinés, qui sont dépourvus de fibres alimentaires ou pratiquement dans ce temps-là. Fait que c'est pour ça que c'est important de regarder pour des grains entiers quand on veut optimiser notre consommation de fibres alimentaires.
1: On a parlé qu'on n'en consomme pas assez. Qu'est-ce qui arrive quand on en consomme trop?
0: Oui. Ça, c'est le côté négatif de cette tendance-là, c'est le fait d'avoir tendance peut-être à se jeter éperdument vers les fibres alimentaires, parce que quelqu'un qui ne mangerait presque pas de fibres alimentaires, parce que c'est le cas de la majorité des Canadiens présentement, et qui se mettrait à en manger beaucoup, notre système digestif n'est pas prêt à ça. Les bactéries qui sont prêtes à les digérer, elles sont pas là en nombre suffisant. Elles seront pas prêtes à faire le travail de digérer les fibres alimentaires. Bref, on va avoir mal au ventre, on va avoir des ballonnements, on va avoir des gaz, on va probablement avoir des douleurs abdominales aussi, si on augmente trop rapidement. Et surtout, si on augmente rapidement sans boire suffisamment, les fibres vont faire un bouchon dans un bouchon de circulation plutôt qu'aider, parce que, à l'image de l'éponge que je disais tantôt, si l'éponge n'est pas gorgée d'eau, elle ne fera pas son travail, elle ne va pas cheminer dans l'intestin. Donc, il y a ces deux aspects-là. C'est quand on augmente trop et trop vite, notre corps n'a pas le temps de s'adapter. Ça va venir nous causer des problèmes de digestion. Et nos bactéries ne seront pas prêtes. On veut les habituer progressivement pour que les bactéries qui sont capables de les digérer augmentent leur nombre progressivement.
2: On est toujours des grands fans de la diète méditerranéenne.
0: Oui.
2: Est-ce que manger comme ça, ça peut s'inscrire dans une quantité suffisante?
0: Probablement. Ça dépend des choix qu'on fait à l'intérieur de cette diète-là. Parce que, tu sais, dans la diète méditerranéenne, il va y avoir du pain, il va y avoir des pâtes, mais sont-ils de grains entiers? Ça va venir influencer. Mais oui, il va y avoir des fruits, il va y avoir des légumes, des noix, des graines. Ça aide là, à avoir assez de fibres.
2: Souvent, pour la moyenne des ours, ce qui est insécurisant dans ça, c'est une information pertinente sans mode d'emploi.
0: Oui.
2: Puis on se retrouve dans la nature après, puis on se dit, OK, il faut que je mange des fibres, il faut que je mange moins de glucides, il faut que je fasse attention à mon sel. Je veux faire ci, je veux faire ça. Par où on part?
1: Mais ça revient, ça me semble beaucoup revenir.

0: Autour de consommation de légumes, de consommation de fruits, de faire le tour des épiceries par l'extérieur et
1: de cuisiner, d'y aller avec des aliments
0: transformés de base. Mais oui, c'est vrai, ça devient un casse-tête.
1: Ben c'est vrai qu'avec une tendance comme celle-là, on voit, en fait, c'est que le phénomène devient un peu exagéré, il manque de nuances et on ne sait pas par où le prendre parce que, tu sais, les fibres alimentaires, ça fait longtemps qu'on en parle. Mm-hmm. Puis si on s'inspire du guide alimentaire canadien, on mangerait suffisamment de fibres si on mange de cette façon-là. C'est juste que, bon, on n'avait peut-être pas le discours assez sexy pour en parler depuis des années. Fait que là, il faut profiter de cette vague-là pour en parler, mais de la bonne façon.
0: Stéphanie, est-ce que, admettons qu'on n'aime pas les légumes, que c'est compliqué d'en trouver des frais autour de chez nous, qu'on n'aime pas les congeler, ou qu'on n'a pas accès à tout ça, ou qu'on n'a pas le goût pour toutes ces choses qui nous amènent du fibre. Est-ce qu'on peut acheter du fibre soluble dans l'eau? Puis est-ce que ça compense ou c'est pas...
2: Ça existait.
1: Non. Ça peut compléter. Encore. Ça existe encore, mais ça ne remplace pas. Puis ça m'amène aussi à parler des aliments qui sont enrichis en fibres, parce qu'évidemment que là, l'industrie se sert de cette tendance-là pour enrichir des aliments en fibres. Et ce n'est pas tout. Parce que de juste avoir des fibres qui sont ajoutées, souvent, ça va être des fibres extraites d'aliments, par exemple l'inuline ou de la cosse de pois qui va être ajoutée à certains aliments, ça nous limite à un type de fibres très, très varié, très, très limité, pardon, c'est ça. Puis, ce qui est intéressant avec les fibres, ce qui est important, c'est la variété de fibres.
0: Okay, toutes les fibres ne sont pas égales.
1: Non, elles sont toutes différentes. Les fibres dans les fruits, dans les légumes, dans les grains, tu sais, dans les légumineuses, j'ai oublié de les nommer tout à l'heure, ce sont toutes des fibres différentes qui ont des propriétés différentes parce que les aliments ont des mélanges de fibres solubles, insolubles, mais dans ces catégories-là, toutes des fibres différentes aussi qui viennent agir différemment dans notre corps et qui viennent nourrir des bactéries différentes dans notre intestin aussi. Fait que c'est comme un buffet où on en veut pour tous les goûts. Il y a vraiment là une complémentarité entre les différents types de fibres. Fait que même si je mange des fruits, des légumes, si je mange pas de grains entiers ou pas de légumineuses, j'ai quelque chose, un manque à gagner de ce côté-là. Fait qu'on veut une variété.
0: Pour Dani et les autres qui ont besoin qu'on leur nomme des aliments, qu'on un mode d'emploi.
2: C'est mon rôle.
0: Allons-y, Stéphanie, parce que ça c'est très aidant. Là.
1: Oui, bon, les fruits, les légumes. Fait que ce soit des fruits frais ou surgelés, ça compte. Idéalement, on garde la pelure parce qu'il y a plus de fibres alimentaires quand on garde la pelure. Fait que d'ajouter des petits fruits dans notre gruau, dans notre yogourt, en manger en collation, des graines de lin, des graines de chia, des graines de cameline qu'on va ajouter, ça aussi. Là, on peut l'ajouter dans nos salades, puis ça vient ajouter une petite quantité de fibres quand même vraiment intéressantes. Les légumineuses qu'on peut commencer à manger en mélangeant avec de la viande dans des aliments, dans des repas qu'on aime déjà, que ce soit du pâté chinois, de la sauce à spaghetti, des tacos, mélanger une proportion de lentilles, de haricots noirs avec notre viande, ça va aider notre système digestif à s'habituer progressivement. Puis ça va nous habituer, habituer nos goûts.
0: Si on augmente les légumineuses, puis on augmente les fibres en même temps, là, je veux dire, il y a des bonnes chances que notre corps réagisse.
1: Non, exactement. Fait que l'idée, si on n'en mange pas beaucoup de fibres alimentaires, c'est de commencer par... Tu sais, là, les aliments qu'on nomme là, c'est... Mettez-les pas toutes dans une même journée, puis encore moins dans un même repas. On va ajouter ça, par exemple, une portion de ces aliments-là par jour pendant au moins 5 à 7 jours pour voir pour que notre système s'habitue. On va ajouter une autre portion, continuer pendant quelques jours. Okay. Là-dedans, il faut boire assez, il faut bouger après le repas pour que les fibres puissent faire leur travail puis qu'on n'ait pas trop d'aspects négatifs reliés à ça. Et on... C'est vraiment là, en augmentant là, progressivement que ça va...
0: Tu sais, on n'est pas obligé de se faire un carré de pois chiches. Là. On peut faire des... Je vois dans tes notes, Stéphanie, pois chiches grillés, puis on met ça comme des croutons dans la salade. Là. C'est comme tout d'un coup, on vient de trouver une façon de le faire.
1: Une petite poignée de...
0: Haricots noirs, ça marche au bout aussi dans cette chronique-là.
2: Est-ce que le fait de broyer... Tu sais, exemple, on n'aime pas les légumes, mais on se ferait un smoothie. Les fibres sont encore là.
1: Les fibres, sont encore là, elles ne disparaissent pas. Ouais.
0: Edamame?
1: Les edamame, les petits fruits. Tu sais, tantôt, j'ai nommé la grande catégorie, là, mais parmi les petits fruits, entre autres, les framboises, les mûres, c'est des super riches en fibres alimentaires. Il y a aussi les noix, les graines, tu sais, les graines de citrouille aussi. Tu sais, j'ai nommé les graines de chia qui se mangent peut-être pas à la poignée, là, mais tu sais, les graines de citrouille, là, ça se mange super bien. Ça s'ajoute dans nos céréales, dans nos granola,
0: dans nos salades.
1: Exactement.
0: Un peu.
1: OK. Fait que tout ça en petite quantité progressivement pour en faire nos amis à long terme.
0: Ah, que c'était instructif tout ça. Merci beaucoup, Stéphanie.
1: Avec plaisir.
0: Gros plan sur l'asperge, Alison.
3: C'est la saison. Est-ce que vous aimez les asperges?
0: Ah oui.
3: C'est juste moi qui trippe comme une folle en ce moment.
0: Moi, je les aime même en conserve tellement que je les aime.
2: Oh, wow. Ah,
1: je sais.
2: Subversif.
3: Je comprends ça parce que c'est souvent un jeu de texture. Hein, cette asperge mollassonne conserve.
0: Ouais, c'est mon enfance.
3: C'est mon enfance aussi, Pénélope. Je te comprends, je suis dans ton équipe. Mais bref, j'ai voulu préparer cette chronique-là parce que j'ai fait une petite capsule sur les réseaux sociaux la semaine dernière où je partageais certains trucs pour conserver les asperges. Et j'ai eu tellement de réponses, des gens qui disaient, ben voyons donc. C'est comme, attends un peu là, on va déboulonner des mythes aujourd'hui parce que je pense qu'on va maximiser l'utilisation des asperges, on va choisir les bonnes asperges, c'est-à-dire des filiformes, des dodus. À quel moment j'ai plus de chances de retrouver des dodus sur le marché? Comment est-ce que je devrais les conserver dans mon réfrigérateur? Puis est-ce que c'est vrai que tout le monde sent du pipi quand il mange des asperges?
0: Ah oui, quand on mange trop d'asperges. Fait qu'on va faire du asperge maxing aujourd'hui.
3: Yes, oui. Exactement. Okay. Tout à fait. Donc, on va... Je savais que ça allait te faire rire, Dani. On va revenir à la base avec c'est quoi une asperge? C'est une vivace. C'est dans la famille des fougères. Mmh. Fait que, disons là qu'on laissait... Et puis ça, c'est vraiment particulier parce qu'on en voit de plus en plus des asperges dans des plates-bandes comme le chou kale parce que ça pousse puis ça fait des belles grandes tiges avec des fleurs. C'est magnifique. Les plates-bandes comestibles, Pénélope, on les voit particulièrement ici dans la ville de Québec, mais c'est aussi une tendance à l'échelle de l'Amérique du Nord. Puis j'adore, moi, cette tendance-là. Ce que je trouve dommage, c'est à cause de la pollution, on ne peut pas aller vers ces légumes-là puis les consommer. Mmh. Mais je trouve ça beau parce que ça démocratise un peu le légume, puis on le voit dans toutes ses couleurs et dans toutes ses
0: formes,
3: dans toute sa splendeur, dans tous les lieux possibles. Donc, bref, on peut produire cette vivace-là jusqu'à 25 ans.
2: Wow!
3: Mais... Oui, il faut l'entretenir, évidemment, pour qu'elle produise pendant 25 ans. Et ça peut prendre jusqu'à 3 ans avant d'avoir une griffe qui produit des turions vendus en bottes. Donc, vous me suivez? La griffe, c'est ce qu'on a au sol qui produit plusieurs turions qui sont les tiges vendues en bottes, pour vous donner le petit lexique de l'asperge. La saison, là, elle est super courte. Rendue à la Saint-Jean, la raison pour laquelle on retrouve beaucoup plus d'asperges filiformes, c'est qu'il fait énormément chaud et l'asperge pousse très, très, très vite. J'étais allée à la rencontre de l'agricultrice Amélie Coulombe à l'île d'Orléans, puis c'est grâce à elle que j'ai appris plein de choses, c'est grâce à elle que je peux être pertinente et intelligente aujourd'hui. Donc, je la remercie parce qu'elle m'a aidée justement à, je pense, comprendre un peu mieux le produit que j'avais entre les mains pour le maximiser. Donc, je suis allée à Saint-Laurent de l'île d'Orléans. Elle, sa ferme, c'est Jacques Coulombe et fils. C'est celle que son arrière-grand-père a parti. C'est la 4e génération de producteurs maraîchers. Ils font du brocoli, du chou napol, du panais, mais ils ont 9,5 hectares d'asperges. C'est une moyenne production, là, pour vous donner un peu une perspective. Et ça pousse dans un sable. Dans un sol sablonneux. Je suis un peu gênée de dire ça, mais c'est la première fois que j'allais physiquement sur une aspergerie.
0: Oh, c'est très gênant, Alison. Très, très gênant.
3: C'est gênant,
2: Pénélope,
3: parce que... Ben, c'est gênant parce que ça fait quand même 13 ans que je fais ce que je fais. Puis des fois, je me dis, quand je suis pas sur le terrain, quand je suis pas dans le champ pour bien comprendre les aliments, des fois, j'ai l'impression de manquer une partie de vérité. Fait que je vais travailler là-dessus à l'avenir.
0: Oui, mais si t'avais tout vu déjà, ça se pourrait pas.
3: Puis plus j'en vois, moins j'en connais.
0: Ben, c'est ça.
3: Non, absolument.
0: Aspergerais, je savais pas qu'on disait ça.
3: Oui. Puis, ce qui m'a fascinée, puis encore une fois, j'espère que tout le monde un jour aura la chance de voir une aspergerie, surtout comme celle de la famille Coulombe, c'est qu'il y a énormément de travailleurs agricoles au champ, parce que tout se fait à la main.
0: Donc, ça survit à l'hiver, là?
3: Oui, c'est une vivace.
0: Okay.
3: Oui, absolument. Ce qui arrive, c'est qu'elle va pousser en fougère, comme je disais tout à l'heure, là, dans les plates-bandes. Et avec la neige, ben ça va tomber au sol. La neige va, en bon québécois, écrapoutir le plant. Ça va devenir une sorte de paille au sol. Ça va régénérer en quelque sorte les sols. Okay. Et par la suite, les turions, lorsque le beau temps revient, vont pousser. Et un cycle se fait environ, comme je disais, 25 ans. Mais il faut vraiment bien les entretenir pour se rendre jusqu'à 25 ans.
0: Okay.
3: tout, encore une fois, je le répète parce que j'ai été fascinée, tout se fait à la main. Fait que pensez 9,5 hectares de production où on arrache les turions avec un sécateur un à un pour les mettre en botte, mettre le petit élastique autour puis commercialiser ça. J'ai un respect renouvelé pour l'asperge. Et le plus grand mythe associé à l'asperge qui persiste encore aujourd'hui, puis je suis persuadée qu'autour de la table, on est tous coupables de l'avoir fait, c'est de casser la tige à la main et laisser l'asperge décider où elle va casser.
2: Okay.
3: Parce que, ben, puis je sais, Dani, je suis contente, puis j'ai quelques questions
0: pour toi aussi.
3: Mais
0: c'est parce qu'on en casse bien trop. Ça doit être
3: exact.
0: Ça.
2: Est-ce que c'est ce qu'on fait avec?
3: Ben,
0: avec le risque qu'on casse. Mm-hmm. OK, d'accord. Oui, oui, c'est ça.
3: Oui. Mais en même temps, là, Dani, je pense que tu as la perspective probablement de ton éducation gastronomique dans l'asperge, mm-hmm. ce qui fait qu'on cherche à avoir la plus belle asperge qui a le moins de petites taches rouges, là, les petites touffes rouges.
0: Moi, c'est pas pour
3: dessus.
0: La beauté, c'est parce que c'est coriace le bout.
2: C'est
0: là.
2: Le degré de fibre.
0: Oui.
3: 2-3 cm maximum.
0: Mais moi, j'ai plus avec un économe maintenant.
2: Oui, moi aussi.
3: Oui, on peut faire ça. 2-3 cm maximum, c'est vraiment la partie la plus fibreuse. Oui, il va y avoir un petit peu plus de fibres un petit peu plus haut, puis c'est bon pour le fiber maxing, on l'entend dans notre famille. Mais cette partie-là de 2-3 cm, là, celle-ci, moi, j'ai fait un test où j'ai fait bouillir vraiment intense. Là, en bas québécois, encore une fois, on dit comme défoncer le fibre de l'asperge. Et j'ai réussi quand même à faire un potage.
0: Ah.
3: J'ai juste pensé au tamis. Donc, en pensant au tamis, c'est vrai, j'ai moins de fibres, mais cette texture-là qu'on n'aime pas, peut-être qu'on la retrouve un peu moins. Mm-hmm. Mais ça reste que de laisser l'asperge se casser là où elle décide de se casser. On gaspille en tabarouette, là.
2: Mais ça dépend toujours, là. Puis moi je vous inviterais, moi, je suis très, très, très partisan quand on fait des potages de justement défoncer le légume jusqu'à un certain point. Quand je vais prendre l'asperge, moi, je vais la tailler à une certaine longueur parce que bien souvent, elles sont très longues et dans mon assiette, ça dépasse de toute façon. Donc, je vais la recouper. Je vais garder les morceaux durs de la queue pour faire un potage avec un oignon qui est sué et je vais garder la peau pour confirmer la couleur à la fin. Donc, exemple, je vais faire mijoter mon asperge avec un bon bouillon de volaille ou un bon bouillon de légumes. Je vais la passer au mélangeur. Moi, je prends un Vitamix parce que je trouve que c'est puissant puis ça va casser la plupart de la fibre. Et dans le tamis, par la suite, il reste plus grand-chose. Et à la toute fin, quand je la passe, je rajoute mes peaux. Puis là, ça va redonner un peu de vigueur puis de chlorophylle. Puis ça va faire quelque chose qui va être intéressant. Puis on gaspille
3: absolument.
2: Rien.
3: Absolument.
2: C'est absolument,
3: absolument.
2: Délicieux. Une petite patate là-dedans, là, puis ça devient un peu plus épais. C'est très chouette.
3: Oui, ben c'est un super de bon truc, merci, parce que, mais encore là, comme je dis, si on n'a pas le temps de faire toutes ces méthodes de transformation-là, on peut juste penser aux 2-3 cm maximum et retirer ça complètement et consommer l'asperge au complet. L'autre fausse vérité, c'est, ben on le dit avec un petit sourire en coin, là, c'est quand même l'odeur dans l'urine
0: mais
3: après
0: c'est vrai
3: avoir
0: que
3: mangé
0: ça sent.
3: Des asperges. Ben oui, tout à fait, mais pas pour tout le monde. Parce qu'on pense toujours que c'est tout le monde qui sent ça, puis c'est de même pour tout le monde. Bref, il y a des petites nuances, puis je veux juste rentrer dans les détails parce que j'ai entendu autour de moi des gens qui disaient « Ouais, mais c'est-tu grave si ça sent ça? Y a-t-il quelque chose de dangereux associé à ça? »
0: Mm-hmm.
3: Bon, premièrement, je ne suis pas une médecin, là, je ne suis pas une nutritionniste non plus. Je vais juste vous donner l'information que j'ai fait en lien avec mes recherches. C'est... Il y a des composantes odorantes à l'intérieur des asperges. Ça s'appelle l'acide asparagusique. Puis c'est comme un genre de petit composé soufré qui est naturellement présent dans l'asperge. Et on le sent pas quand...
0: C'est
3: très minime, en fait. C'est quand on la consomme dans notre corps, il y a un procédé de fermentation pendant la digestion. Et c'est là où ces composés soufrés-là deviennent volatile, et la seconde que ça passe, ben, dans notre urine, c'est là où on reconnaît cette odeur-là très, très perceptible. C'est comme un chou cuit ou c'est quelque chose de très souffré, hein. Donc, c'est pas dangereux, c'est pas un signe de mauvaise santé, c'est vraiment juste la chimie végétale, là, qui est en train d'opérer.
0: Est-ce qu'on confirme tout ça, Stéphanie?
1: Oui, absolument. Puis c'est vrai que ce n'est pas tout le monde qui digère l'asperge de la même façon et qui produit cette odeur aux toilettes.
0: Je veux quand même qu'on se laisse plusieurs minutes pour les méthodes de cuisson parce que je pense que les gens vont entendre ça, mais tu voulais nous parler de certaines variétés. Comment bien les choisir?
3: Exactement, parce que on faut d'abord et avant tout chercher un turion ferme, des pointes bien serrées. On veut pas des fleurettes de 5 cm en bas des pointes. Ça, ce ne sont pas des grades qui devraient être commercialisés, qu'on devrait retrouver sur les dans les épiceries ou quoi que ce soit. Toutefois, il y a une nuance. On a de plus en plus d'asperges déclassées qui font leur chemin sur les tablettes, ce qui est une très, très, très bonne chose. Gardez en tête que la pointe de l'asperge va juste descendre un petit peu plus bas et vous devriez payer moins cher pour avoir ces asperges-là. Okay. Donc, c'est la nuance aussi, encore une fois, si on veut en avoir un maximum pour son argent. Comment est-ce qu'on fait pour reconnaître les asperges du Québec? Je focus sur le Québec parce qu'il y a une initiative qui est mise de l'avant par Aliments du Québec. C'est l'élastique jaune par des producteurs d'asperges du Québec. Et c'est vraiment associé à Aliments du Québec, asperges jaunes. Élastique jaune, pardon, pour les reconnaître très, très facilement.
0: On les conserve dans de l'eau?
3: Ben oui, c'est ça qui est fascinant.
0: Debout comme un bouquet. Ah, j'adore.
3: Exactement. Puis j'ai remarqué que de plus en plus d'épiciers tentent de conserver aussi les asperges de cette façon-là. Pour ne pas le nommer dans une grande chaîne, dans les derniers jours, je suis allée voir comment ça se faisait. Ils installent des bacs avec des tapis un peu humides. Mm. Parce que l'asperge aime l'humidité. La seconde que vous arrivez chez vous avec une botte, vous devriez la mettre dans l'eau. C'est pas compliqué. Mm-hmm. Le petit 2-3 cm dont on parlait là pour l'aspect fibreux, tout de suite dans l'eau directement. J'ai fait le test là, au bout de 2 semaines. J'en ai encore dans mon réfrigérateur. Okay. Et elles sont magnifiques. Ah. Il y a juste la pointe qui a commencé à bouger un petit peu à peine, mais je peux les casser là, très, très facilement puis ça snap. Là.
2: Mais ça, c'est avec pas un petit linge dessus, là, t'es correct. Nous, en restauration, on fait ça depuis la nuit des temps. Mm-hmm, là, c'est impressionnant comment ça dure.
0: Mm. Ouais, on les entoure dans un linge humide. OK, comment on les cuit?
3: Quelle cuisson? Ben là, c'est là où c'est très intéressant. Un autre mythe qui persiste, c'est que les petites asperges sont toujours plus tendres. Pas nécessairement. Oui, pour la majorité du temps, mais une grosse asperge fraîche, les plus dodues de début de saison, elles peuvent être aussi extrêmement tendres, juteuses, savoureuses. Des fois, c'est une question de fraîcheur. Plus l'asperge est cueillie fraîche, plus elle a cette jutosité-là, cette sucrosité, plus elle est vieille, bien, elle devient mollassonne, puis elle a moins de sucre à l'intérieur. Mais ne faites pas comme les fleurs, par exemple. On a tendance avec les fleurs de mettre du sucre dans l'eau pour les asperges. Ça va pas ajouter du sucre dans l'asperge, même si vous les gardez longtemps. Là, ça pourrait être une logique, mais ça marche pas. Choisissez la grosseur de l'asperge en fonction de la méthode de cuisson désirée. Par exemple, griller au barbecue une asperge filiforme, ça se fait, mais donnez-y pas le même temps de cuisson qu'une grosse asperge dodue. Ça devient encore une fois mollasse, très pâteux en bouche, c'est pas le fun. À la vapeur, Dani, es-tu un fan de cuisson de l'asperge à la vapeur?
0: Toi, tu les blanchis?
2: Pas souvent. Moi, je les blanchis au très, très, très salé. Je vais les griller entières avec la peau, avec de l'huile dessus, puis sel ou à la plancha. Moi, je suis un grand fan de plancha. C'est pas mal ça qui se passe dans mon répertoire.
0: Stéphanie, moi, je les aime crus.
1: Moi aussi, les asperges.
0: Oh mon Dieu, j'aime ça. Et ça, c'est méconnu, le fait de les manger crus. Les premières asperges crues que j'ai mangées, j'ai fait de l'auto-cueillette d'asperges. C'était, on les mangeait directement dans le champ. Ça goûte un petit peu le pois sucré. C'est croquant, c'est frais. Ça se mange en crudité, en salade, même pas besoin des faire en ruban, juste comme ça. Là, fait que ça, moi, je les aime encore mieux crus que cuites.
4: Avec des rubans d'asperges, on peut-tu se dire qu'il faut en revenir?
0: On peut pas en revenir.
4: Les rubans, je sais pas.
3: Non, pourquoi, on en revient pas. C'est bon.
4: Pas une aide.
2: Sauf comme ça.
3: C'est peut-être parce que la partie trop fibreuse.
4: Oui, je pense que c'est peut-être ça.
3: Mais je suis contente que tu aies souligné le côté sucré, Stéphanie, parce que je pense qu'on n'a pas réalisé à quel point cette asperge-là, crue, elle est incroyablement sucrée. Et elle l'est beaucoup plus en début de saison, encore une fois, parce que les asperges sont plus dodues en début de saison qu'en fin de saison. Donc, gardez ça en tête. Au début de saison, on veut sortir le barbecue, on veut les griller sur le barbecue, à la plancha, comme dit Dani, et aussi sauter à la poêle. Des fois, quand... Moi, j'aime beaucoup quand il fait un petit peu plus frais dans ce temps-ci, quand je fais des pâtes, moi, j'ajoute des asperges crues. Je sens pas le besoin d'y cuire tout le temps. Non, c'est là où le jeu de texture...
4: Comme dans un risotto aussi, on pourrait faire ça.
2: Mais faut que t'aies un bon timing.
4: Oui, il faut que
2: parce que ton asperge, elle va être brune à la fin.
4: Mais si tu les mets crues dans les dernières minutes.
2: Dans la dernière minute, un peu plus d'eau de cuisson.
4: On va avoir des asperges jusqu'à quand? Dans les épiceries?
3: On va avoir des asperges jusqu'à maximum la Saint-Jean environ.
4: Nos asperges à nous,
3: oui, exactement, nos asperges à nous. Puis encore une fois, la saison va s'étirer un petit peu plus là, dans l'est du Canada.
0: Ah, oh, c'était délicieux tout ça. C'était délicieux et c'était triste.
3: Bonne
0: c'est
3: cuisine.
0: Comme un repas de, pas d'adieu, mais un repas de revoir. Nous aurons d'autres
2: bon
0: repas
2: été.
0: De retrouvailles.
1: Bonne vacances.
0: De la saison. Dany Saint-Pierre, consultant en restauration et copropriétaire du restaurant Pan American Pizza. Stéphanie Côté, qu'on va suivre tout l'été à Point de repère. Mm-hmm. Et Allison, qui vient de lancer une première d'une série web sur ta chaîne YouTube intitulée oui! Dans le champ. Une
3: Merci.
0: Vidéo à paraître aux deux semaines pendant tout l'été. Est-ce qu'il y aura quelque chose oui. sur l'aspergerie?
3: C'est justement la première capsule qui a été partagée.
0: Génial.
3: C'est déjà là.
0: Merci, Allison.
3: Merci
0: à vous trois.
2: Merci.
0: Bon été. Bonjour,
2: bon été.
0: Alec.
5: Bonjour, Pénélope.
0: Alors, qu'est-ce qu'il y a au menu?
5: On reçoit l'ancien premier ministre de l'Alberta, Jason Kenney, en entrevue, savoir un peu comment ça se passe là-bas, la préparation du référendum et ce qu'il pense de la déclaration de Mark Carney sur le 50 % plus 1 qui ne serait pas suffisant pour qu'une province quitte le Canada. On reçoit le docteur Marc-André Amiot, le président de la Fédération des médecins omnipraticiens du Québec. On a atteint la cible chez les médecins omnipraticiens, 500 000 nouveaux patients inscrits auprès d'un groupe de médecine familiale. Est-ce que ça veut dire pour autant que ces patients-là vont pouvoir voir un médecin? Ça, c'est moins clair. Puis on vous parle de la personnalité Ozempic. Paraît-il que ça ne coupe pas que la faim, l'Ozempic, ça peut couper aussi le bonheur. Ça fait diminuer le taux de dopamine chez bien des patients. On a moins de fun dans la vie parfois qu'on est sur l'Ozempic. Alors, il y a une chercheuse de McGill qui s'intéresse à ça. On va essayer d'y voir plus clair tout à l'heure.
0: Oh, très intéressant. Bonne émission, Alec.
5: Merci beaucoup.
0: On se retrouve avec Dumas et Marissa Grogoué pour les nouveautés musicales. Après les infos.
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9: Ici Fred Harding, voici les informations. Tout d'abord, au hockey.
10: Les Canadiens vont aller dans ce match numéro 4. Les Canadiens vont faire face à l'élimination dans le match numéro 5.
9: Et oui, le Canadien de Montréal s'incline à nouveau contre les Hurricanes qui l'emportent 4-0. Les joueurs de la Caroline ont pris les devants dès la première période en marquant 3 buts de suite lors de ce 4e match de la finale de l'Association de l'Est. Ils ont marqué un but ultime lors de la 3e période. L'écart se creuse donc entre le tricolore et les Hurricanes qui mènent la série 3-1. Voilà. Le 5e match de la série se tiendra vendredi au domicile des Hurricanes à Raleigh. Et par ailleurs, en politique fédérale...
11: Il est maintenant temps pour moi de trouver de nouvelles tribunes pour poursuivre le travail de ma vie. Je quitterai donc mon siège de député de cette Chambre plus tard cet été.
9: Dans un discours à la Chambre des communes, le député de Laurier-Sainte-Marie, Stephen Guilbeault, a annoncé qu'il quittera la vie politique à la fin de la session parlementaire. L'ancien militant écologiste a façonné une grande partie de la politique climatique de Justin Trudeau. Face au recul de Mark Carney sur le plan environnemental, Stephen Guilbeault a décidé de poursuivre son engagement autrement. Estelle Côté-Sroka a préparé ce qui suit.
12: Stephen Guilbeault se sent en paix.
13: Après 7 ans, il est temps pour moi de passer à autre chose.
12: Le militant devenu politicien ne peut simplement plus accepter les reculs imposés par le gouvernement Carney aux politiques climatiques qu'il a largement façonnées sous Justin Trudeau.
13: Cette année absolument extraordinaire, pleine de défis et de rebondissements. Mais ça a été vraiment un honneur et un privilège de servir ma communauté.
12: Ce n'était qu'une question de temps. Mark Carney s'y attendait.
14: Je sais depuis quelques mois que c'est une possibilité. Hein. Mais c'est sa décision. Mais c'est la vie.
12: Dans les rangs libéraux, on salue le travail de Stephen Guilbeault, que plusieurs voient comme un homme de conviction.
15: Il a les valeurs qui sont intactes.
12: Pour Marc-André Viaud d'Équiterre, son départ marque un point de rupture.
16: Le vernis du banquier vert dont M. Carney se targue a commencé à craquer. Et sous ce vernis, on voit des habits plus classiques de banquiers.
12: Mais plusieurs ministres insistent, cela ne signifie pas que le Parti libéral a abandonné l'environnement. Le leader du gouvernement en chambre, Stephen McKinnon.
17: Je pense que c'est une erreur grave que d'associer la lutte contre les changements climatiques à un seul homme.
12: Stephen Guilbeault n'a pas terminé le combat de sa vie. Après la politique, il va continuer de défendre la cause climatique, mais autrement. Ici Estelle Côté-Sroka, Radio-Canada, Ottawa.
9: Et toujours en politique, à Québec, des députés d'opposition accusent le gouvernement d'avoir acheté des rendez-vous pour les patients orphelins en versant des primes aux médecins pour un total de plus de 75 millions de dollars. Les omnipraticiens ont annoncé qu'ils ont atteint un mois plus tôt que prévu la cible fixée par la ministre de la Santé d'inscrire 500 000 Québécois sur leur liste de patients. Voici ce que Valérie Gamache a préparé à ce sujet.
18: Moi, j'ai le jeudi 22 mai.
19: C'est le genre d'appel que des milliers de Québécois aimeraient recevoir.
18: Bonjour à toutes et à tous.
19: Alors, aujourd'hui, la ministre de la Santé, Sonia Bélanger, annonce à bon nombre d'entre eux que cela va se réaliser.
18: 556 473 personnes qui ont maintenant accès à un médecin de famille ou à un groupe de médecins de famille.
19: Mais attention, ça ne garantit pas aux nouveaux inscrits un médecin de famille, ni même un rendez-vous.
18: C'est pas à l'intérieur d'un an que vous allez voir un médecin. C'est si vous en avez besoin.
19: Seuls les patients les plus vulnérables auront un médecin attitré et un rendez-vous d'ici un an. Les autres seront pris en charge par un groupe de médecine familiale. Dans la clinique de la docteure Anne-Marie Beaulieu, ça représente des milliers de nouveaux patients qui seront vus grâce à une réorganisation des soins.
20: Voir mon patient diabétique 4 fois par année pour lui dire ça va bien, ton diabète, continue le même traitement. Est-ce que c'est un bon rendez-vous ou je serais mieux de voir un nouveau patient qui a un nouveau diabète qui est débalancé?
19: Le gel dans le programme des groupes de médecine de famille donne la marge de manœuvre aux médecins pour embaucher du personnel, selon le président de la FMOQ, Marc-André Amillot.
21: Le médecin fait le diagnostic, peut amorcer une médication. Puis l'ajustement se fait par l'infirmière. Ça libère des plages.
19: Malgré l'atteinte de cette cible, on dénombre encore au Québec aujourd'hui plus de 800 000 patients orphelins. Ici Valérie Gamache, Radio-Canada, Québec.
9: Politique québécoise à présent, le chef du Parti conservateur, Éric Duhaime, a officiellement annoncé sa candidature dans la circonscription de Bellechasse dans la région de Québec en vue des prochaines élections provinciales. Il s'est adressé à ses militants lors d'une soirée d'investiture à Saint-Damien-de-Buckland. Il s'en est notamment pris à Christine Fréchette en l'accusant de dépenser sans compter depuis son arrivée à la tête du gouvernement. Et en terminant, la première ministre du Québec ignorait que son gouvernement prévoit augmenter la taxe sur les produits d'assurance dès le 1er janvier. Christine Fréchette a été talonnée par l'opposition lors de l'étude de crédit du conseil exécutif à propos des récentes mesures qu'elle a annoncées pour aider les Québécois à faire face à l'augmentation du coût de la vie. Le chef parlementaire du Parti libéral, André Fortin, lui a notamment demandé pourquoi elle éliminait la TVQ sur certains produits et aliments avant l'élection générale et augmentait la taxe sur les assurances après l'élection. Voilà, c'était vos informations.

0: Dernier segment d'émission, et comme tous les mercredis, nous allons vous présenter des nouveautés musicales à partir desquelles nos deux chroniqueurs, chroniqueuses vont vous faire des suggestions. Bonjour Dumas.
1: Bonjour.
0: Bonjour Marissa Grogué.
2: Bonjour.
0: Journaliste à la presse qu'on entend régulièrement à Admission Générale avec Eugénie. Yes. Et d'ailleurs, tu es dans le siège d'Eugénie cette semaine, qui sera de retour avec toi, Dumas, la semaine prochaine pour une dernière.
1: Et la dernière déjà.
0: Je sais, on cligne des yeux. Puis, Marissa, ta nouveauté tout à l'heure, ça sera quoi?
2: Alors, ma nouveauté, ça va être Everyone for 10 Minutes du groupe américain Bleachers.
0: Mm-hmm. Et on commence avec quoi, Dumas?
1: Eh bien là, écoutez, je vous parle d'un premier album qui arrive d'un artiste, c'est son premier disque, okay, mais qui a une identité vraiment déjà très claire. L'album s'appelle Picture Day. L'artiste s'appelle Papa Road. P-A-W-P-A-W-R-O-D. Rod, ouais, c'est
0: Papa
1: ça.
0: Rod. Papa Rod.
1: Ouais, exactement.
0: Comme le fruit.
1: Ben oui, ou comme la Paw Patrol. À ne pas confondre, parce que quand vous cherchez sur votre plateforme de musique, là, ça peut apparaître en premier, mais il faut continuer. Il faut faire deux fois P-A-W-P-A-W-R-O-D. Et je dois cette petite blague à Eugénie, justement, qui m'a fait le clin d'œil. Et donc, avant de parler de sa musique, on va faire le parcours un peu du gars qui est né à Hawaï et qui a grandi un peu partout aux États-Unis. Il était dans une famille militaire, puis il a toujours vécu dans le mouvement, et je dirais que ça s'entend dans sa musique, rien n'est figé. Là. Chez lui, il mélange le rap, le funk, la soul, l'indie, parfois des textures psychédéliques, jazz, lo-fi, des grooves très West Coast, puis des refrains qui rappellent la pop alternative moderne, et c'est vraiment, vraiment excellent. Et ce qui est intéressant, c'est qu'il vient pas vraiment d'une école hip-hop, mais ça sonne, il vient quand même du hip-hop, mais pas du hip-hop classique, je dirais. Puis pendant longtemps, il a développé sa musique en marge, de façon artisanale, en publiant des morceaux progressivement sur Internet, sans grosse machine derrière lui, très indépendant. Et le point de bascule arrive avec sa chanson « Item Where It Hurts », qui a été un méga tube sur TikTok, entre autres, puis sur les playlists. Moi, c'est avec ça que je l'ai découvert. Et pour être très honnête, c'est ma conjointe, ma blonde, qui me l'a fait découvrir avec cette tune-là. Puis c'est lui, elle, qui me dit qu'il y avait un nouvel album. C'est une grande fan. Je voulais la nommer parce qu'elle est derrière certaines de mes chroniques dans mes choix, parce qu'elle a beaucoup de goût, une vraie mélomane. Et pour revenir à Papa Road, contrairement à beaucoup d'artistes là, qui font des titres viraux puis qui se précipite à sortir un album. Lui, il a vraiment pris son temps et ça s'entend. Et l'album, je dirais, il s'appelle Picture Day, puis il a voulu recréer cette sensation étrange là, qu'on ressent quand on regarde une vieille photo, quelque chose de beau, mais légèrement mélancolique. Ça m'a parlé, vous savez que je suis un fan de diapositives, entre autres. Et ça, je trouve que ça résume bien l'album, mais l'album est vraiment lumineux. Mais il y a quand même des émotions plus lourdes qui se cachent dans les textes. Puis lui, il dit lui-même que sa musique, c'est comme du medicine in the candy. Tu sais, mettre des émotions difficiles dans quelque chose de chaleureux.
0: Donc, c'est comme mettre
1: accessible.
0: Le médicament dans un bonbon.
1: Exactement. Et ça marche parce que j'ai écouté ce disque-là, ça fait 3 jours. J'ai marché, j'ai couru avec. C'est vraiment excellent. Les arrangements, on pense aux années 70, 80, mais avec une sensibilité moderne. J'ai pensé à Anderson .Paak, à Mac Miller. C'est très groovy. Ah. Ça rappelle aussi de la soul psychédélique parfois, le funk californien. Mention aux guitares qui sont très catchy, qui me rappelle un groupe Onkno Mortal Orchestra, donc je suis très fan et qui m'inspire beaucoup pour mes guitares personnellement. On écoute la pièce I Wish. 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

0: OK, ah, OK, ben OK, oui. OK. Là, c'est du sérieux.
1: Sa terrasse en vacances.
0: Ben ouais.
1: Penelope. C'est vraiment groovy. L'atmosphère. Puis l'album, il est bon du début à la fin. Puis sa voix participe beaucoup, je trouve, à son identité. Là, je sais pas si vous avez entendu. Il y a comme une espèce de débit un peu. Relax, je sais pas comment dire, puis en même temps ça avance. En tout cas, moi j'avais eu un coup de cœur à l'époque et son album vraiment ne déçoit pas. Puis c'est jamais lourd, jamais dramatique. C'est vraiment ça va peut-être être mon album de l'été. Là, j'oserais dire ça. J'ai vraiment eu une grosse surprise avec ce disque-là.
0: Réaction, Marissa?
2: Moi, j'avais pas écouté beaucoup plus que les extraits que tu tenais. Puis on dirait que là, en sentant l'ambiance dans la pièce, tout d'un coup, je me suis dit, hey! Ça fait réagir, cette musique.
0: Ah, la musique de Plancher Pellier.
1: De Plancher Pellier, exactement. Ça va s'ajouter aux listes de lecture, je pense, de route et d'été, de vacances, etc. Vraiment, le disque, on le découvre progressivement, là, plus que tu l'écoutes. C'est un disque extrêmement mature. Je le répète, ça s'appelle Picture Day. Et on va écouter un autre extrait pour se faire plaisir, là, avoir vos réactions. La pièce Tunnel Vision.

0: voyons, Dumas.
1: Ben oui.
0: C'est tellement
1: c'est
0: l'été.
1: Bon, hein? Ben oui. C'est puis ça, je voulais dire aussi, wow. C'est que c'est très mélodique. C'est que le côté hip-hop, mais en même temps, le côté funk, puis il y a des refrains, puis sa voix, vraiment, on s'en... un gros coup de cœur.
0: Mm. Je reçois les Femio la semaine prochaine pour souper chez nous. Eux amènent la bouffe, mais je vais fournir la musique. Ça va être ça. Ça va être Papa Rod. Ah, j'espère qu'ils ne connaissent pas encore, que je vais leur faire découvrir quelque chose. OK, donc si on aime Papa Rod, on va peut-être aimer qui?
1: Ben, écoutez, je suis allé en écoutant Papa Rod, ce mélange-là qui est libre entre le funk, le hip-hop, le soul, la musique alternative. Et évidemment, ça me fait penser aux Beastie Boys. Mm-hmm. Et surprise, ce printemps, Mike D des Beastie Boys refait surface avec de nouvelles pièces. Il y a quelques semaines, il lançait la pièce Switch Up et vendredi dernier, il revenait avec la pièce What We Got. Et honnêtement, c'est assez excitant là, parce que bon, on le sait, les Beastie Boys se sont arrêtés en 2012 et personne pensait que Mike D ou Ad Rock reviendrait sur scène. Donc, c'est moi, je suis très excité de ça, surtout il a présenté des dates de tournée un peu partout dans le monde. Il n'y a pas de date à Montréal encore, mais j'imagine que ça annonce un album. Et moi, je suis un grand fan de Beastie Boys. Là. Anecdote comme ça, j'étais là j'étais là quand ils ont filmé Beastie Boys Story, là, le film, le documentaire qui est sur Apple Music. Mm-hmm. Évidemment, le MCA des Beastie Boys est décédé en 2012. C'est très triste. Il s'appelait Adam et mon fils s'appelle Adam à cause de ça. Parce que mon fils est né quelques semaines après. Oh. Et ma blonde, que je vous ai parlé tantôt, est une grande fan des Beastie Boys. Donc, on est très excités.
0: Les attentes étaient dans le tapis,
1: absolument.
0: Ça veut dire.
1: Et c'est très bon. J'étais très surpris. Wow. Et il y a une autre dimension à ça, c'est on dirait qu'il a fait ça avec son fils, en fait. Donc, puis il est en tournée avec son fils aussi. Donc, il y a quelque chose qui, en tout cas, je trouve qu'il donne un sens à tout ça. Et on le reconnaît. On va écouter la pièce What We Got et on a vraiment hâte d'entendre la suite.

0: s'ennuyait de ça.
1: Ouais, vraiment, là.
0: Et anecdote comme ça, lorsque j'étais à Brooklyn lors du tournage du documentaire Beastie Boys Story, parfois il y avait des extraits de vidéoclips et tu voyais Mike D et Ad Rock. On était assez en avant, donc on les voyait en coulisses danser. Puis tu voyais que tu te disais, aïe, ça doit leur manquer quand même. Donc j'imagine que Mike D, ça lui manquait et il est de retour. Donc très excitant, j'ai hâte de voir la suite.
1: Merveilleux. Marissa Gregouet, la nouveauté cette semaine.
2: Ma nouveauté, Everyone for 10 Minutes du groupe américain Bleachers. Pour vous parler de Bleachers, il faut que je vous parle du meneur Jack Antonoff. Pour vous parler de Jack Antonoff, il faut que je vous parle de Lana Del Rey, de Taylor Swift, de Sabrina Carpenter, Lorde, St. Vincent, Florence and the Machine, parce que vous me voyez venir, toutes ces artistes-là, elles ont en commun le fait qu'elles ont des collaborations avec Jack Antonoff, qui a travaillé comme auteur, comme réalisateur sur leurs albums. Donc pour beaucoup, Antonoff, c'est le réalisateur, le co-auteur des albums Folklore, Midnights de Taylor Swift, pour lequel il a remporté d'ailleurs des prix Grammy, meilleur album de l'année. C'est aussi Melodrama de Lorde, Norman fucking Rockwell de Lana Del Rey. Donc, Antonoff, c'est un réalisateur très prisé, un des réalisateurs les plus importants, je pense, de la musique populaire récente nord-américaine. On va le mettre dans ce cadre-là. Et pour moi, en fait, je pense que c'est aussi et avant tout un musicien. Sans sa qualité de musicien à part entière, je pense qu'il ne serait pas le réalisateur, l'auteur qu'il est pour les autres. Alors, si on s'intéresse souvent à ce qu'il fait pour les autres, justement, aujourd'hui, je vais m'intéresser à ce qu'il fait entre son propre nom et son nom d'artiste. En fait, c'est une formation, mais c'est vraiment lui qui porte le projet, qui écrit, qui joue la plupart des instruments sur les enregistrements, qui compose les mélodies, qui réalise aussi, bien sûr, ce que fait Bleachers depuis 2013. Donc, Antonoff, il a commencé à travailler sur sa musique solo quand il était membre du groupe Fun. Fun Point. Rappelez-vous de Fun Point. We are young.
0: Tonight, we are young.
1: Oui, c'est ça. Exactement. Lui,
3: il était... Quand t'écoutais quand t'étais young.
0: Ouais, exactement. Je me trouvais déjà vieux dans le temps, imaginez.
2: Ben, le groupe Fun qui s'est séparé en 2015, lui était guitariste, batteur au sein du groupe et en fait, il avait déjà commencé un peu à travailler sur de la musique solo et donc il a continué. Quand le groupe s'est séparé, il a mis tous ses efforts en tant que meneur, en tant que personnage principal cette fois-là pour ce projet-là. 10 ans plus tard environ, donc aujourd'hui, on se retrouve avec le 5e album de Bleachers, Everyone for 10 Minutes. Bleachers, si je vous dis de manière générale de quoi ça a l'air, c'est du rock indie, infusé de pop. Il y a quand même une bonne couche de pop, très axée sur les mélodies, les instrumentations, des paroles toujours impeccables. C'est une musique le fun, tu sais, c'est de la pop rock qui accroche avec des synthétiseurs. Ça, c'est la touche Bleachers, des synthétiseurs années 80, le 80s, très Jack Antonoff. La musique d'une qualité dont on s'attend de la part de ce cher Jack Antonoff qui est quand multitalentueux. Et sur Everyone for 10 Minutes, toutes ces choses-là dont je vous parle sont encore présentes, sauf que... Tata. J'interromps mes éloges parce que je dois mentionner un petit bémol par rapport à l'offre de Bleacher. Je vais le dire maintenant, je vais le sortir, comme ça c'est dit. On n'a pas un énorme éventail d'exploration. C'est toujours un peu la même chose. C'est le 5e album, puis c'est comme une continuation, mais c'est la même chose d'une chose qui est, selon moi, vraiment bonne. Donc, pourquoi pas? Je suis pas contre cette chose-là, cette continuité-là. Je vais écouter tout de suite un extrait de l'album avant de vous donner un peu plus de détails de ce qu'on retrouve. Comme ça, on se fait une idée de ce que je vous décris. On peut écouter un extrait de la pièce « Take You Out Tonight ».

0: Donc, extrait du nouvel album de Bleachers. Marissa, c'est quand même joyeux.
1: C'est de la musique le fun.
0: Ben ouais.
1: Moi, c'est la musique qui met de bonne humeur. Indie américaine moderne. On n'est pas en train de renverser les codes, mais c'est agréable. Comme je disais, même si on est dans la continuité, un petit peu dans la répétitivité, peut-être, c'est agréable à écouter. On est toujours certain d'avoir quelque chose, une écoute somme toute le fun. Fait que moi, je suis 100% pour. Tu sais, certains fans, certains mélomanes en ligne, c'est comme devenu un mime là, que Antonov est un peu un cliché de lui-même. Parce que il a l'air de vouloir fort des fois, puis ça paraît un petit peu, puis ça sonne un peu comme une évidence. T'sais, on lui reproche aussi la répétitivité parce que d'une artiste à l'autre, ben on sait qu'Antonov était impliqué sur le projet. Encore une fois, moi je trouve que rendu là, c'est une qualité. Tu sais, il y a sa touche. On sait quand c'est Jack Antonov. C'est juste que là sur le projet solo, peut-être qu'à un moment donné, on voudrait pousser quelque chose, même si, bon, pas toujours besoin de faire des révolutions. Là, moi, j'aime beaucoup ça quand même. Donc, j'embarque pas dans le train du hate, de la haine contre Jack Antonov, parce que, en plus, je trouvais que ce serait ingrat. Là. C'est vraiment quelqu'un qui nous a beaucoup donné dans la culture populaire dans les 10 dernières années. Il faut lui donner ça. Et j'ai même poussé mon mouvement anti-haine contre Jack Antonov en vous mentionnant ce qui se démarque sur cet album-là. Parce que oui, il y a quand même des choses qui se démarquent du reste de la discographie de Bleachers, mais aussi du reste de ce qu'on trouve là, dans l'indie pop-rock actuel. Disons qu'il a moins, je trouve, en tout cas en écoutant, essayer d'aller dans la facilité. Je trouve qu'il a voulu prendre une prise de risque, puis on l'entend dans le rythme. Je trouve qu'il y a quelque chose de plus spontané, de moins fait sur mesure, justement, pour plaire. J'ai l'impression qu'Antonov, il a mis un peu plus de sa vulnérabilité. Il a voulu peut-être se faire plaisir. Puis là, présomption totale. Peut-être qu'il était super misérable là, en faisant cet album-là, mais ça ne s'entend pas. Ça
0: mais là, je viens de voir que c'est qui sa femme?
1: Sa femme, c'est Margaret Qualley. Il y a tout plein de
0: Substance, avec Demi Moore, si vous, pour la replacer.
2: Ah,
0: là.
2: Oui.
0: Oui, oui.
1: Tout plein d'histoires d'amour, de chansons d'amour, pardon, adressées à sa femme. Donc, oui, parfait. On peut écouter Upstairs.
0: Parce que la réalisatrice nous parle en même temps. Bon, alors,
1: comment vous dire que je suis une novice? On m'a dit, on écoute l'extrait. J'ai dit oui. On écoute l'extrait. Upstairs at Elle's, une chanson d'amour de Bleachers.

0: Alors voilà pour le deuxième album de Bleachers.
1: Très New York, très New York, très New York. Paul Simon, je trouve.
2: Ah, parler de Springsteen aussi, 80, puis Springsteen, c'est ouais. Ça. Je pense qu'il s'en cache pas, ça fait partie de ses influences, absolument. Ouais. Donc c'est vraiment le fun, c'est une musique le fun. Puis tu sais, on écoutait ce que Dumas nous faisait entendre, c'est estival. Puis je vous ramène aussi sur le côté été. Là.
0: Donc si on aime Bleachers, on aimera peut-être quoi, Marissa?
2: On aimera peut-être Marie-Céleste. Donc là, je vous amène au Québec. Groupe québécois formé de 5 amis d'enfance originaires d'Alma, Marie-Céleste. Contrairement à Bleachers, là, on a affaire à une histoire de groupe. Donc, c'est pas un solo, c'est vraiment... On a même deux chanteurs, en fait. On a Philippe Lourde, qui est aussi claviériste, et Simon Duchesne, qui est aussi guitariste. Les deux chantent, les deux écrivent.
0: Ah, c'est Simon and Tyler.
2: C'est Simon and Tyler,
0: qu'on entend donc, à la journée, t'es encore jeune.
2: Exactement, souvent. Donc un humoriste en plus. Puis d'ailleurs, le côté humour, ça s'entend, je trouve, dans leur écriture à Marie-Céleste. Donc, le groupe est complété par Olivier Tremblay, Zachary Tremblay et Guillaume Sliger. Un groupe pop-rock franco, vraiment le fun, qui vient de sortir donc ce deuxième album qui est paru le 13 mars dernier. Si je compare à Bleachers, c'est du rock indépendant, synthétiseur, mais aussi beaucoup plus de relief. C'est une musique engageante. Je vous fais écouter Ciao, Bye, Bonsoir de Marie-Céleste.

0: passez pas un extrait de moi à la journée qui dit Simon and Tyler. Là. J'étais dans Simon and Garfunkel, j'étais dans Simon and Schuster. C'est Simon et Tyler, Marie-Céleste, qu'on fait jouer souvent à l'émission. OK, deuxième algorithme du mois.
1: Oui, ben là, moi, je suis parti avec Papa Road, Rod, pardon. Ensuite, je suis allé avec Mike D, des Beastie Boys, avec sa nouveauté. Alors, je me souhaite un peu de plaisir. Je pense qu'on va faire plaisir aux gens. Ça m'a fait penser immédiatement à Brand Van,
0: ben 3000,
1: qui mélangeait les genres aussi à l'époque. Grand collectif montréalais qui avait attiré l'attention du mythique label Grand Royal, fondé par les Beastie Boys. Il avait été signé par Grand Royal
0: à l'époque.
1: Ben oui, c'est ça mon lien. Et c'est vraiment dans l'esprit des Beastie Boys et de Papa Road. Pour moi, c'est un mélange de hip-hop, d'électro, de funk, de rock, de dub, de jazz, de pop. Il y avait tout là-dedans, Brand Van. J'ai toujours été un grand fan. Et pouvez-vous croire que ça va faire 30 ans que le premier album est sorti l'année prochaine? Mon Dieu, que le temps passe vite. Ouais. Oh. Tonight, We Are Young, c'est plus vrai. Et on va se faire plaisir. D'ailleurs, je pense qu'ils vont comme... Ils font encore des shows, encore des DJ sets, j'ai vu. Donc ça
0: Attends, mais là, il y a un nouveau concept électro là, où il reprend ses chansons, remix, James Salvio fait ça. Il revisite, il va être au festival le 26 juin.
2: C'est sûr que c'est bon,
0: notamment.
1: Hey, j'aurais voulu faire un lien, j'aurais pas pu faire un meilleur lien que ça. On se fait plaisir. J'ai choisi le classique. J'aurais pu choisir plein de tout le monde. Drinking in LA, parce que le vent, la terrasse, etc.

0: Bon, tout ça. OK, on termine avec quoi, Marissa?
1: On termine avec Haim. Moi aussi, j'ai voulu me faire plaisir. Il n'y a pas vraiment de nouveauté, mais j'ai voulu aller vers un groupe de rock indie américain, mais un groupe d'américaines, cette fois. Une des meilleures choses que les États-Unis nous ont offert dans les années récentes, j'oserais dire.
2: Oui,
1: donc, je me fais plaisir en disant... Non, c'est ça. J'ose le dire. Elles ont sorti d'autres albums depuis, mais moi, je voulais vous parler de Woman in Music Part 3.
0: Trois sœurs, on va juste placer Haim.
1: Oui, excusez. Haim, Alana, Danielle... et Esté Haim, trois musiciennes extra géniales qui donc ont fait de la musique dans les dernières années, dont l'album qui est sorti en 2020, qui a été comme leur moment là, de gloire, puis qui les a amenés peut-être un peu plus sur la musique, sur la scène populaire. Donc, Woman in Music Part 3, un album qui a fait découvrir le groupe à moi, comme je pense à beaucoup d'autres personnes. Beaucoup de soul, même si on est dans le rock à la base. Elles sont tellement cool que ça fait mal. Moi, c'est ça. Pour vrai, là. Puis quand tu les vois en spectacle, ça se traduit encore mille fois plus. Je vous laisse écouter la chanson The Steps, donc de l'album Woman in Music Part 3. Si vous connaissez pas encore Haim, pitchez-vous, jetez-vous. Allez-y.

0: Oh, on a plein de belles musiques pour les semaines à venir, là, grâce à vous deux. OK, Marissa, on est parti de l'album Bleachers qui vient de sortir. Ils seront en spectacle à Toronto et à Montréal. Montréal, 10 juin, Toronto, le 9. Marie-Céleste, ensuite, grosse tournée des festivals au Québec cet été, notamment le Festif de Baie-Saint-Paul, Musique du bout du monde à Gaspé, le Festibière, les Franco aussi. AIM, Women in Music Part 3, on retourne en 2020 pour donc compléter ce trio musical.
1: Oui.
0: Dumas, Papa Rod, en tournée en Amérique du Nord, une date à Toronto le 23 juin. Après ça, Mike D, si vous êtes à Paris le 20 juin, chanceux. Il y a deux simples. Puis James Salvio avec ses versions revisitées, électro des chansons. C'est au Festivois le 27 juin. Il y aura peut-être d'autres dates qui vont s'ajouter. Marissa, admission générale avec Eugénie les samedis 14h. Évidemment, on te lit dans la presse. Toujours
1: merci,
0: un plaisir.
1: Merci tellement.
0: De te recevoir ici. Puis on retrouve Eugénie avec toi, Dumas, la semaine prochaine. Une dernière.
2: Oh oui, déjà.
0: À demain tout le monde.
1: Bye. Bye.
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9: Ici Émilie Perrault. Aujourd'hui, à l'émission, en fait, j'étais en train d'expliquer le plan de match à Simon Paris-Poupard. Fait que je vais vous l'expliquer à vous aussi. Simon Paris-Poupard, qui est l'auteur de Ordures, journal d'un vidangeur. Bonjour.
10: Bonjour.
9: Alors, un an après avoir gagné le prix des libraires, on avait envie, en fait, de faire un bilan de vie de cet essai qui a résonné fort, qui a été lu par plusieurs personnes. Est-ce que tu es du genre, toi, Simon, à t'arrêter pour réfléchir un peu au chemin parcouru?
10: On m'en empêche.
9: C'est vrai, t'as pas le temps.
10: J'ai pas le temps de le faire.
9: Parce que là, t'es de retour de France, où le livre est sorti. Il y a bientôt la version en anglais qui va être distribuée au Canada anglais, aux États-Unis. Il y a aussi une adaptation au théâtre Labordé à Québec. On va en parler aussi avec le metteur en scène. Donc, on passe la prochaine demi-heure avec toi. C'est ça le plan de match.
10: C'est génial.
9: Tu l'acceptes? Parfait. Ben oui, ben oui. Et en deuxième heure, une deuxième heure qui s'annonce aussi riche en réflexion avec Marie Brassard et sa nouvelle création qui s'intitule Éther. Je reçois aussi Olivier Lucier, que tu as eu la chance de croiser, qui est l'auteur de Wananish. C'est un livre qui m'a attendrie à un point que j'avais pas imaginé. Un livre sur la pêche à la mouche, mais sur beaucoup plus que ça. Et c'est Christine Brouillet et Jérémy Laniel qui répondent à la question existentielle. On lit quoi? Tous ces gens réunis pour prouver, encore une fois, qu'il restera toujours la culture.

0: Êtes-vous bien réveillé, amateur de power metal, fan des groupes Apocalyptica, System of a Down, Rammstein, Simon Paré, Poupard ne fait pas que ramasser les vidanges sur cette chanson. Il l'écoute aussi pour danser avec ses filles. Ça ressemble à quoi les Paré Poupard qui dansent sur Psycho, Simon?
1: C'est psychotique.
0: Ouais.
1: J'ai une fille dans chaque bras, puis on tourne en rond.
0: Il y a quelque chose qui se passe dans la catharsis de ce moment-là.
1: Ah, oui. Puis elle m'encourage, malheureusement.
0: Et là, je veux qu'on règle quelque chose, parce que dans ton questionnaire culturel que tu as gentiment rempli, tu dis que ton répertoire musical n'est pas très culturel. Et moi, je m'oppose farouchement à ça. Pourquoi est-ce que ce ne serait pas culturel que d'écouter cette musique-là?
1: Bien, c'est une bonne remarque, parce qu'effectivement, c'est comme si par un moment, le mouvement punk, c'était un peu un mouvement marginal. Mm-hmm. Puis effectivement, System of a Down a amené, là, peut-être un peu popularisé ou rendu pop, même si je suis sûr que Serge Tankian n'aimerait pas que je dise ça de son style. Mais oui, c'est comme si certains marginaux s'y retrouvaient bien.
0: Ouais.
1: Puis après ça, ça ne veut pas dire pour autant que c'est bon. Mais moi, je pense à Nightwish, ce sont des chanteuses, parce que

0: j'aime ça, moi. Je trouvais qu'il y a quelque chose à exprimer dans le mot.
1: Est-ce que vous avez une discussion avec l'éditeur sur le point d'exclamation? Ou
0: Même pas, c'est venu vraiment naturellement. Okay. On s'entendait très bien.
1: Ton essai donc continue de faire jaser avec près de 50 000 exemplaires vendus au Canada. Il y a une adaptation théâtre qui est prévue pour la saison prochaine. On va en parler tantôt avec le metteur en scène Olivier Normand. Le livre vient de paraître en France, bientôt disponible dans une traduction en anglais. C'est donc en compagnie d'une star internationale que je passe la prochaine demi-heure. Est-ce que tu te considères comme tel, Simon?
0: Bien, ce qui se rapproche le plus d'une star internationale, c'est que j'étais à l'hôtel à Paris, puis il y a quelqu'un qui est un professeur qui a vu le livre sur la table d'ordure, parce que j'étais en train de faire une entrevue avec un journaliste, puis il dit ça, c'est un très bon livre. Le journaliste a dit, bien, vous avez l'auteur devant lui, puis c'est un professeur en Alberta. Là, il y a quelque chose d'un peu magique dans tout ça.
1: Ça rayonne.
0: Il y a quelque chose qui rayonne. Puis en plus, il y a des traductions qui vont être au Japon puis en Corée du Sud. Puis je me demande vraiment qu'est-ce qu'ils en ont à faire. Moi, dans un processus de discussion, j'aimerais leur demander comment ils vont se réapproprier l'œuvre, qu'est-ce qui les intéresse, qu'est-ce qui fait des traits d'union entre nous, ce que j'ai écrit et eux. Ça m'intrigue.
1: Tu abordes dans ton livre le fait qu'on te pose souvent cette question-là. Pourquoi tu quittes pas ton travail? Tu as des diplômes. Là, j'imagine, d'autant plus avec le succès du livre, tu dois continuer de te faire poser cette question-là.
0: Oui. C'est une question récurrente en conférence, beaucoup. Mm-hmm. Puis, j'ai été faire une émission là, sur, avec Karine Lefebvre. Oui. Puis, j'ai présenté le livre qui s'appelle « À la ligne » de Pontus. Puis, en fait, ce que j'ai remarqué du mouvement ouvrier qui a beaucoup plus été écrit en France qu'ici. Ici, très peu. En tout cas, surtout ouvrier urbain. Puis, ce qui me distingue d'une personne comme Joseph Pontus, un livre marquant en France, beaucoup ont dit que nos livres se ressemblaient sur quelques points, c'est le fait d'aimer son travail. Ouais. Parce que Pontus peut aimer certains aspects, mais pas le travail en tant que tel. Puis ça, effectivement, ça surprend. Ça ébranle, je crois, nos fondamentaux, qui sont qu'on va à l'école pour pas devenir vidangeur. Donc, il y a de ça. Il y a vraiment de ça, je pense, qui choque, qui heurte. Mais je continue à le dire avec très grande sincérité. Puis aussi, un projet présentement d'adaptation avec l'ONF. Mm-hmm. Disons, le chapitre portrait.
1: Oui.
0: C'est ça le projet d'Élise Labelle. Puis, en plus, elle, c'est une femme. Mm-hmm. Puis, il n'y en a pas beaucoup. Puis, documentariste, elle arrive dans le milieu. Puis, ce qu'elle me dit, c'est qu'elle ressent la fierté chez tous les gars qu'elle rencontre. Puis, pour moi, qui est fierté, c'est fierté de travailler dur.
1: Oui.
0: C'est ça ici que moi, je crois que j'ai réussi à amener à l'avant-scène, puis qu'il y a une forte résonance avec beaucoup de gens.
1: Oui, et donc tu continues donc de choisir aussi ce travail-là. À l'émission, on a un chroniqueur, Alexandre Rousseau, qui est notre expert, qui fait des liens entre le monde du travail et la culture. Et lui, dans ton livre, il trouve beaucoup d'enseignements justement sur le sens. Il disait, ce que le journal de Simon Paré-Poupard nous rappelle au fond, c'est que pour retrouver le sentiment que son travail est utile, il faut réussir à rendre tangible l'intangible. Mm-hmm. C'est vrai qu'il y a beaucoup de gens qui n'ont pas ce côté-là tangible que toi, tu retrouves.
0: Effectivement. Vraiment, puis dans un monde où on est beaucoup en visioconférence, où on diffère l'impact réel de nos actions jusqu'au point où on se questionne, des fois, de leur utilité. Puis là, j'ai cité David Graeber avec Bullshit Jobs. Mm-hmm. C'est un peu de ça. On n'a pas de prise sur le réel, de moins en moins. Puis moi, j'ai amené un ami à moi qui est avocat de formation, ramassé des ordures. Puis je me souviens que même si j'ai failli le tuer, il a fait un choc vagal en arrière du camion parce que c'était un peu trop de données, il avait dépassé ses limites, mais malgré ça, je me souviens qu'il regardait en se retournant à la fin d'une rue ce qu'on avait fait, c'est-à-dire les poubelles vidées, droites, propres, puis il disait c'est très satisfaisant.
1: Le sens du travail accompli, la fierté encore une fois. Donc là, tu reviens d'une tournée de promotion en France, comment il est reçu le livre là-bas?
0: Bien, déjà, on a pris un temps avec Lux Éditeur pour savoir si ça prendrait, s'il y aurait eu de l'intérêt, parce qu'il y a du contenu très québécois. Mm-hmm. Puis est-ce qu'il y aurait besoin d'une traduction? Donc, pas eu besoin de traduction. Puis, au contraire, très bien reçu. J'ai eu la chance de faire ce qu'on appelle des gros plateaux, radio, TV, Arte. Puis jamais on m'a parlé d'une incompréhension quelconque ou d'une difficulté de suivre le fil. Alors, non, je crois que c'était un... Je crois que on m'a dit là-bas que ça va cartonner.
1: Ça va cartonner. Ton livre a aussi été mentionné dans le New York Times, parmi la liste des essais dont tout le monde va parler en 2026. Il fait aussi partie de la liste du Los Angeles Times, les 12 livres de l'été, selon ce journal-là. La sortie est prévue pour le 16 juin. Est-ce que tu prévois aller faire des rencontres

0: Ah bah?
1: Et là, je te remercie de me l'avoir dit parce que je savais que c'était en juin, mais j'avais un doute. Comme quoi, je dis que l'actualité me dépasse. Mais 16 juin, OK. Mais oui et non. Parce que ce qu'on m'a expliqué des États-Unis, c'est que c'est tellement vaste que de faire un lancement à un point précis, c'est pas tant intéressant. Mais là, il y a le département de collecte des déchets de la ville de New York qui m'invite au mois d'août. Puis peut-être qu'on en profitera pour faire un lancement si j'y vais en personne. Il y a une possibilité. Sinon, bien, il y a énormément d'entrevues là, en visio, justement, qui sont faites. Ouais.
0: Mettons, là, toi, quand tu présentes ça à Lux Éditeur, ce livre-là, à quel moment tu penses que tu vas être dans le New York Times?
1: Jamais. Puis même, je me souviens ma discussion avec Marc Fortier, l'éditeur. Je lui dis, est-ce que tu pensais que le livre allait l'élever comme ça? Puis il dit, j'avais l'impression que on avait un bon livre, mais il n'aurait jamais pensé que ça... Jamais. Donc, il y a quelque chose d'un peu magique peut-être ou improbable, mais puis surtout, moi je me souviens, là, j'étais dans la maison d'édition avec la responsable des communications, Jeanne, puis elle me disait que je devrais faire des dédicaces, puis je savais même pas c'était quoi une dédicace, littéralement. Là, ça, je savais pas c'était quoi un méga succès au Québec, un best-seller. Donc, j'étais incapable de concevoir c'était quoi la popularité ou le succès d'un livre.
0: Donc, tu t'embarquais dans une aventure, dans un milieu que tu connaissais pas. Tu sais, je le disais, tu as remporté il y a un an le prix des libraires pour le meilleur essai, mais tu nous as aussi confié dans ton questionnaire culturel que c'est un nouveau service que tu découvres. Tu n'avais jamais eu ce réflexe-là, toi, de demander des recommandations à des libraires.
1: Oui, moi, je suis... bien sûr, je le dis souvent, là, je vais très peu dans les magasins, puis lorsque j'y vais, j'ai un objectif, je regarde rien d'autre. Alors, je faisais la même chose pour le livre. Alors, je voyais pas qu'il y avait une possibilité de discussion. Puis en même temps, c'est dommage parce que je m'en privais parce que depuis que je donne des conférences en librairie, on me fait plein de recommandations de livres, des très bonnes. Alors, c'est ça.
0: T'es en train de modifier ton rapport, donc.
1: Ah, vraiment. Oui, oui.
0: Quand tu as remporté ce prix des libraires, je vais citer le libraire Rajul Muhammadou de la librairie La Liberté à Québec. Il a dit qu'il est de ces livres qui vous greffent de nouveaux yeux. Après les avoir refermés, vous ne voyez plus le monde comme avant. D'un coup, tout devient plus lumineux. Ce qui pourtant était visible sous vos yeux vous apparaît dans la transparence d'un éclat nouveau. C'est quelque chose, ça, quand même.
1: C'est génial. Puis c'est une des premières librairies que j'ai faites.
0: Okay.
1: Puis il m'avait prédit le prix des libraires.
0: Bon.
1: Comme quoi, je me souviens très bien de notre discussion dans l'arrière-boutique.
0: Mais ça, c'est magnifique, je trouve. C'est des livres qui vous greffent de nouveaux yeux.
1: C'est tellement bien dit.
0: Il y a aussi quand même dans les bibliothèques où tu es populaire. Ton essai, Ordure, est un des livres les plus empruntés à la BANQ, entre autres. Ça, pour quelqu'un aussi qui veut questionner notre rapport à la consommation, j'imagine que ça fait plaisir.
1: c'est parfait. Moi, je dis, il faut respecter la hiérarchie des trois R. C'est-à-dire, le deuxième, c'est réutiliser. Alors, partagez-le. C'est ce qui est important. Les bibliothèques, c'est le meilleur exemple. C'est ce qu'il faut faire.
0: Au cœur de cet essai-là, évidemment, il y a des enjeux écologiques, mais le social aussi prend beaucoup de place. Tu donnes la parole à des gens qu'on ne regarde pas. Je pense que ça va être ça aussi le projet documentaire dans lequel t'es impliqué. Ça fait partie de tes préoccupations. Tu dis qu'un des artistes qui te fascine, c'est Harmonie Corinne, un réalisateur qui réussit avec peu de moyens à saisir l'esprit d'une culture, celle des pauvres.
1: Ouais.
0: Donc, c'est quelque chose qui t'habite de montrer ce qu'on regarde pas.
1: Oui, oui, vraiment. Puis j'ai l'impression qu'on réussit à dépeindre parfois la pauvreté, mais avec un regard, une posture, mais de le faire de l'intérieur. Puis là, moi, bien sûr, là, mes mentors vont être Émile Zola. T'sais, de réussir à pénétrer un milieu et de l'investir sans jugement, c'est pas donné à tout le monde. Puis c'est pas non plus très accessible, parce que c'est une démarche qui est longue.
0: Ouais.
1: C'est difficile. Moi, c'est grossièrement, c'est 20 ans de terrain. J'aurais pu l'écrire peut-être avant, mais d'aller chercher cette qualité-là, que d'autres ont réussi. Je pense à Barbara Ehrenreich, qui a fait L'Amérique pauvre, qui a fait une immersion comme journaliste, a essayé plusieurs métiers qui amène quand même la paupérisation, femme de ménage. Fait que c'est des trucs comme ça, je crois, qui sont précieux parce que, somme toute, c'est énormément de gens dans notre société qui occupent ces emplois-là. Puis c'est des discussions qu'on se prive parce qu'on ne sait pas comment connecter avec ces gens-là. Puis moi, j'ai eu un très beau commentaire, là, j'ai pas répondu à la personne, mais c'est une travailleuse sociale qui m'avait dit qu'en lisant le livre, elle a compris ce que son père faisait depuis 30 ans comme camionneur. parce qu'il n'avait jamais réussi à l'aborder avec lui. Puis lui, bien sûr, on ne met pas en scène un récit qu'on trouve banal.
0: Oui, c'est son quotidien.
1: C'est son quotidien.
0: Alors lui, il ne va pas le raconter.
1: Et voilà.
0: Il ne voit pas l'intérêt qu'il y a dans, là-dedans. Et là, en plus de tout ça, une adaptation au théâtre à l'aborder l'an prochain à Québec. Comment est-ce que tu as réagi quand on t'a approché avec cette idée-là, Simon?
1: Ça, c'est complètement débile parce que c'est Michel m'avait appelé personnellement, avant
0: Michel
1: même...
0: Nadeau, Michel Nadeau, le directeur artistique de l'aborder.
1: Oui. Puis il m'a... C'est avant même que le livre sorte. Ah. C'était la première entrevue que j'avais faite avec Anne-Marie Dussault.
0: OK.
1: Lui, il l'avait vu, je ne sais pas comment ça, il a réussi à avoir une copie, il l'avait peut-être demandé, puis il disait qu'il était en voiture avec sa femme, puis tout d'un coup, il a vu une pièce. Puis là, moi, c'est la première des premières rétroactions que j'avais du livre.
0: Mais
1: là, j'ai fait... Ben, je dis OK. J'étais un peu surpris. Qu'est-ce qu'on fait avec ça, Marc Fortier, mon éditeur? J'étais surpris. Puis même, je suis revenu auprès de Michel pour lui dire que je suis énormément touché, mais sur le coup, j'étais surtout surpris.
0: Ouais.
1: Je ne comprenais pas ce qui se passait. Puis depuis ce temps-là, j'essaie d'assister, d'aider à la possibilité de cette pièce, même si je fais très peu. Mais c'est très touchant. C'est incroyable.
0: Et là, on ne pourra pas le taxer d'être opportuniste, là. Parce que je veux dire, c'est pas après avoir vu le succès, là. On est avant même la sortie du livre. Non. Écoute, on va en parler dans un instant avec le metteur en scène, Olivier Normand, qui a accepté de nous parler de son processus de création. On le rencontre tout de suite après cette chanson choisie par notre programmatrice invitée, Colombe Saint-Pierre.

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1: Belzébuth, les colocs, un chef-d'œuvre selon notre programmatrice musicale invitée, la chef Colombe Saint-Pierre.
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1: En direct de nos studios de Québec, j'accueille maintenant le comédien et metteur en scène Olivier Normand, qui est derrière donc la mise en scène de cette adaptation au théâtre de l'essai Journal d'un vidangeur de Simon Paris-Poupard, qui est toujours avec nous. Bonjour Olivier Normand.
6: Bonjour.
1: Et Simon est toujours avec nous, je le disais.
6: Oui, salut.
7: Salut Olivier.
1: Alors tout ça, ça va se passer au théâtre La Bordée en mars prochain. Et là, Simon nous disait à l'instant que c'est d'abord Michel Nadeau qui a eu le flash, le directeur artistique de La Bordée. Toi, à quel moment est-ce que tu arrives dans ce processus-là, Olivier Normand?
6: Ça doit faire un petit peu plus qu'un an. C'est Michel Nadeau qui m'a, qui m'a demandé, je travaille sur ce projet-là, j'aimerais ça savoir si ça t'intéresse de faire l'adaptation. Donc, il y a un peu plus d'un an. Puis la première chose que j'ai dit, c'est j'avais pas lu l'essai. Donc, je vais le lire, puis il faut que je trouve un angle intéressant. Tu sais, qu'est-ce que le fait de le faire au théâtre apporte de plus que de lire cet excellent essai?
1: Et est-ce qu'il y avait du théâtre dans cet essai-là, selon toi?
6: Ben oui, en fait, moi, la chose qui m'a le plus frappé, c'est le rapport au corps et à la physicalité que Simon décrit beaucoup dans le livre. C'est quoi physiquement le travail, c'est quoi ces corps-là qui sont qui courent, qui sautent, qui chargent, qui lancent, qui sont brisés parfois par le travail, aussi les corps qu'on veut pas voir. Donc moi, je trouvais que c'est un plus qu'une adaptation au théâtre pouvait montrer quelque chose de différent. Donc une des premières choses que j'ai faites avec Simon, c'est d'aller faire une run de vidange.
1: Ben c'est ça, parce que là, on a compris que Simon a souvent des invités dans ses runs de vidange.
6: Souvent. Journée au travail.
1: Puis c'est ça, puis en même temps, c'est beau l'ouverture qu'il a, mais toi, faut pas que tu nuises aux autres collègues. Donc, le niveau là, physique est assez élevé.
6: Incroyable.
1: Comment ça s'est passé, Olivier?
6: Ben, je veux dire ma version, Simon pourra dire après. Ça s'est assez bien passé, c'est-à-dire que c'était extrêmement exigeant. J'ai jamais fait une chose aussi difficile. Puis, je peux te dire, je suis quand même quelqu'un d'en forme, mais c'était vraiment intense. La première chose, c'est que quand on arrive, puis là, le camion est là, puis là, on saute sur une petite plateforme en métal, puis là, on roule à 50 km/h sur Henri Bourassa, pas attaché, on est carrément des pirates. C'est comme, la ville est à nous, tassez-vous. Moi, après 10 minutes, j'étais comme, je faisais signe aux voitures, arrêtez-vous, faut que je parte, mais moi, j'ai aucune permission de faire ça. Donc, c'était très, très intense, un rythme très soutenu, mais ça a un peu confirmé mon... En tout cas, l'approche physique que je veux prendre dans le spectacle, c'est qu'il y a un genre de sentiment de présence qui est très, très fort, que je retrouve... Moi, j'ai travaillé beaucoup avec des danseurs, avec des acrobates, que je retrouve dans ces métiers-là où mon corps est une fonction qui exécute des choses, puis la présence est juste dans ce que je fais dans mon corps. Puis ça donne un genre de sentiment, de sensation de présence très forte, puis je comprends pourquoi. Et Simon et les autres vidangeurs à qui j'ai parlé, ils aiment beaucoup ce travail-là, parce que cette sensation-là de présent et de présence est extrêmement rare aujourd'hui à trouver, je trouve.
1: Quel souvenir tu gardes, toi, Simon Paris-Poupard, de cette journée avec Olivier Normand?
7: Je l'avais dit au début, j'avais dit à Olivier, on pourra pas t'épargner. Tu vas devoir suivre la cadence. Puis, il y en est sorti avec quelques échymoses.
6: Oui, oui, oui, oui.
7: Mais ça fait partie du métier. Olivier était très volontaire. Oui. Il suivait. Puis c'est quelque chose de rare parce que son but, c'est pas de conserver un emploi.
1: Oui.
7: Mais je voyais qu'il était très volontaire, il était très curieux. Il nous suivait. J'avais l'impression que je pouvais vraiment l'amener partout où je voulais, dans la mesure où son corps allait suivre.
6: Oui. Mais on est allé faire une autre run à Mirabel l'après-midi. Tu sais, pourquoi j'ai accepté ça? J'en ai aucune idée.
1: Ah, la grande vertu de l'insouciance. Et là, à partir de là, tu reviens, j'imagine, de cette journée-là chargée d'idées pour ta mise en scène.
6: Ouais.
1: Qu'est-ce qui t'inspire en ce moment-là? Qu'est-ce que tu as envie de recréer sur scène? Comment tu peux recréer ça sur scène aussi, ce sentiment-là d'être un pirate, Olivier Normand?
6: Il y a deux choses un peu qui m'ont frappé, qui étaient que cette journée-là a un peu confirmé, c'est qu'il y a l'aspect sisyphien, si je peux dire, du travail. C'est-à-dire que nous, on a ramassé 15 tonnes de déchets. Ça, c'est un secteur dans un quartier-ville, un avant-midi, une journée de la semaine. dans toute une année. Ça, c'est comme ça à tous les jours, dans toutes les municipalités du Québec. Donc, c'est comme, il y a jamais de fin à ça. Mais bon, il faut imaginer Sisyphe heureux, c'est ce qu'on a, que Gabi nous a appris. Mais donc, il y a cet aspect-là d'éternel recommencement. Et puis, il y a cet aspect-là de chute, je dirais. C'est-à-dire que les choses qu'on ne veut plus voir, qu'on met au chemin, on espérait presque qu'on les mette dehors puis qu'elles tombent. Elles tombent à un endroit que je vois pas. Donc, cette idée-là de chute, de recommencement, ça a beaucoup travaillé avec la scénographe Claudia Gendreau. Elle a commencé à travailler sur une immense pente ou une immense, je veux dire, rampe de skate très haute où je suis toujours en train d'essayer de monter et de retomber, de monter et de retomber, où j'essaye d'atteindre le haut, mais je peux jamais l'atteindre. Puis ce qui était beau aussi, c'est que le camion qu'on avait, en tout cas, c'est un immense camion. C'est pas un camion qui est supposé rouler en ville. Vous comprenez? C'est un très grand camion qui fait beaucoup de bruit, qui a des gros pneus, il y a une presse hydraulique. Et accroché à ce camion, il y a des humains qui sont très petits par rapport au camion, mais ils réussissent quand même, Simon t'en parle dans le livre un peu, à dompter le camion, à dire, à pas se faire traîner, mais à devenir, à être en communion un peu avec le camion.
7: Arnacher le camion.
6: Exactement. Donc, c'est ça aussi que cette immense pente, un très, très gros volume dans le théâtre, mais c'est les interprètes qui le bougent, qui courent dessus. Donc, même cette tâche a l'air impossible et ils réussissent quand même à l'arnacher, à la maîtriser, disons.
1: Donc là, ce sont des comédiens, mais des acrobates dont tu as besoin, Olivier?
6: Oui, ils sont en entraînement constant. Non. Je me suis aussi demandé, parce qu'on avait fait un premier laboratoire avec où j'avais invité un acrobate, un acteur, je veux dire, physique, un acteur de type standard, on va dire, et une danseuse, pour voir quel type de corps j'ai envie de travailler. Dans le spectacle, au final, il y a 7 interprètes, dont un acrobate, mais j'ai quand même choisi de travailler avec des acteurs parce que les personnages que Simon décrit dans le spectacle, on voit que c'est des humanités un peu pleines, tu sais, c'est des gens avec des histoires, qui ont une genre de présence très forte. En tout cas, comment tu les décris, puis ceux que j'ai pu rencontrer, c'est quelqu'un que la première personne que j'ai rencontrée, qui était le conducteur de camion, la première chose qu'il a faite quand je suis arrivé, il a levé une cuve de lessive puis il a embrassé son bicep. J'étais comme, wow! C'est comme en une seconde, je vois un personnage. Donc ça, pour faire ça, je pense que j'ai besoin d'interprète. Puis j'ai aussi besoin d'un différent éventail d'âge un peu. C'est-à-dire qu'il y a des corps qui sont très jeunes, qui sont... Bon, Simon, un peu, tu le dis toi-même, t'es presque une exception, c'est-à-dire que t'es encore très en forme, mais il y a des gens qui, dans leur vingtaine, sont très en forme, puis qui s'usent le corps à faire ça. Il y a des gens, comme dans tous les métiers physiques, qui sont des espèces de surmachines qui, même à 50 ans, quand ils ont 2 hanches en plastique, ils réussissent quand même à faire des choses incroyables. Donc j'avais besoin aussi d'un panorama d'âge. Donc c'est ça. Il y a aussi un acrobate dans le spectacle et une drummeuse en fait qui va jouer la musique live.
1: Oui,
6: dans
1: parce que le bruit ça fait aussi partie de ce quotidien qu'on se prépare. Ça va être fort pour les gens qui vont être à l'aborder en mars prochain.
6: Oui, oui.
1: Donc là, est-ce que Simon Paris-Poupard est un personnage dans ce spectacle-là?
6: Non, il n'est pas un personnage directement, mais je dirais que sa parole est un personnage.
1: Ok.
6: La façon dont on aborde le travail pour le moment, le spectacle va être en écriture jusqu'à la première. C'est vraiment comme si les interprètes allaient prendre le relais de parfois la parole de Simon dans le livre, parfois la parole d'un personnage qu'il incarne, parfois un bout d'entrevue qu'il a donné, puis qu'ils allaient être un peu des espèces d'interprètes qui prennent la forme de ces différents bouts d'histoire-là, mais qu'il y a personne qui va incarner un personnage de façon continue du début à la fin.
1: Et l'adaptation est signée Alexia Burgère. Pourquoi est-ce que tu es allé chercher Alexia Burgère, Olivier?
6: Ben, en fait, c'est drôle parce que nous, on se connaît du Cégep, donc ça fait très longtemps, on n'a jamais vraiment travaillé ensemble, on se connaît d'il y a très longtemps, puis je cherchais quelqu'un avec qui je pouvais dialoguer. Mm-hmm. Puis comme Alexia, c'est une autrice et une metteur en scène, ça m'intéressait. T'sais, l'idée, c'est pas qu'on envoyait un roman puis Alexia me renvoie le texte puis c'est ça qu'on monte. C'est qu'on puisse faire une écriture de plateau. Donc, on est les deux à la recherche de bouts. Ça nous intéresse. Tel bout d'entrevue avec telle histoire que Simon raconte dans le livre, on pourrait coller ça ensemble, on pourrait faire ça. Puis que Alexia vienne aussi assister aux répétitions puis qu'on écrive sur le plateau pour qu'on dise, ouais, ça, c'est 2 fois la même scène. Finalement, on va enlever ça. Donc, c'est pour ça que j'ai choisi ça. Et aussi, l'autre chose, c'est que le milieu des vidanges, des déchets, c'est vraiment un monde très masculin. Il y a très peu de femmes, en tout cas, sur les camions. Donc, évidemment, dans l'équipe, il y a 7 interprètes hommes. Donc, il y a une drummeuse et la majorité de l'équipe de conception, c'est des femmes. Donc, c'est un peu pour avoir un autre regard là-dessus.
1: Et ton rôle, toi, là-dedans, Simon Paris-Poupard, Quelle place tu prends? Est-ce que tu suis le processus? Est-ce que tu veux être consulté? Est-ce que tu as le temps d'être consulté aussi?
7: Ben oui, quand même. Hein. Puis, mais accompagnateur. Ouais. Je crois que mais là, lorsque Olivier me demande, j'essaie de répondre. D'ailleurs, j'ai des demandes en attente de ce que je me souviens en te voyant.
1: En te voyant, tu as comme eu un petit rappel de « Ah, il y a un message auquel je n'ai pas répondu. »
7: Puis si je peux amener des acteurs, ça va me faire plaisir de leur faire vivre la même expérience. Je suis à l'écoute. Oui. Je suis à l'écoute et j'essaie d'être disponible pour les demandes parce que franchement, je trouve c'est génial ce que tu fais depuis le début. La démarche aussi, mm-hmm. puis l'authenticité. Là, on revient à Michel au départ. Là, fait que j'y crois beaucoup.
1: Oui, on vraiment. Entend la confiance.
6: Oui. Tu sais, l'idée aussi, c'est que moi, j'ai des intuitions, des choses que je pense. T'sais, on travaille quand même avec un genre de matériau particulier, c'est-à-dire c'est un vrai milieu que moi, je connais pas vraiment. Mm-hmm. Donc, c'est comme ma lorgnette que je pose dessus. Donc, quand j'ai des intuitions, des fois, on s'est appelé, je me rappelle pas, il y a deux, trois mois pour dire, j'ai pensé à ça, j'ai parlé avec tel sociologue. Est-ce que, oui, t'as vu clair? Oui, je pense que ça, c'est intéressant. C'est des fois, c'est pour aller confirmer quelque chose que moi, je sens, mais avant de mettre ça sur le plateau, tu sais, j'ai besoin de confirmer ça. Mm-hmm.
1: Ah ben, en tout cas, tout ça est très intriguant avec cette image de Sisyphe également qu'on retrouvait dans le livre, mais qui, je pense, sur scène, devrait donner quelque chose d'assez impressionnant. Merci beaucoup, Olivier Normand, d'avoir pris un moment avec nous. Donc, je rappelle, la pièce Ordure va être présentée en mars 2027 au Théâtre La Bordée à Québec. Les billets sont déjà en vente. Le livre Ordure, journal d'un vidangeur, lui, il est disponible en librairie au Canada, en Europe et bientôt aux États-Unis. Merci beaucoup, Simon Paré-Poupard, d'avoir pris un moment avec nous aujourd'hui.
7: C'est un plaisir.
1: Et moi, je vous invite à rester avec nous parce qu'on a une deuxième heure qui s'annonce aussi riche en réflexion avec Marie Brassard et sa nouvelle création Éther. Je reçois aussi Olivier Lucier, l'auteur de One Anish, un livre que j'ai beaucoup, beaucoup aimé. Et Christine Brouillet et Jérémy Laniel répondent à la question existentielle. On lit quoi? Donc, on se retrouve tout de suite après le bulletin de nouvelles.

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4: Ici Fred Harding, voici les informations. Tout d'abord, au hockey.
5: Les Canadiens dans ce match numéro 4. Les Canadiens vont faire face à l'élimination dans le match numéro 5.
4: Et oui, le Canadien de Montréal s'incline à nouveau contre les Hurricanes qui l'emportent 4-0. Les joueurs de la Caroline ont pris les devants dès la première période en marquant 3 buts de suite lors de ce 4e match de la finale de l'Association de l'Est. Ils ont marqué un but ultime lors de la 3e période. L'écart se creuse donc entre le tricolore et les Hurricanes qui mènent la série 3-1. Voilà. Le 5e match de la série se tiendra vendredi au domicile des Hurricanes à Raleigh. Et par ailleurs, en politique fédérale...
6: Il est maintenant temps pour moi de trouver de nouvelles tribunes pour poursuivre le travail de ma vie. Je quitterai donc mon siège de député de cette Chambre plus tard cet été.
4: Dans un discours à la Chambre des communes, le député de Laurier-Sainte-Marie, Stephen Guilbeault, a annoncé qu'il quittera la vie politique à la fin de la session parlementaire. L'ancien militant écologiste a façonné une grande partie de la politique climatique de Justin Trudeau. Face au recul de Mark Carney sur le plan environnemental, Stephen Guilbeault a décidé de poursuivre son engagement autrement. Estelle Côté-Sroka a préparé ce qui suit.
7: Stephen Guilbeault se sent en paix.
8: Après 7 ans, il est temps pour moi de passer à autre chose.
7: Le militant devenu politicien ne peut simplement plus accepter les reculs imposés par le gouvernement Carney aux politiques climatiques qu'il a largement façonnées sous Justin Trudeau.
8: Cette année, absolument... extraordinaire, plein de défis et de rebondissements. Mais ça a été vraiment un honneur et un privilège de servir ma communauté.
7: Ce n'était qu'une question de temps. Mark Carney s'y attendait.
9: Je sais depuis quelques mois que c'est une possibilité. Hein. Mais c'est sa décision. Mais c'est la vie.
7: Dans les rangs libéraux, on salue le travail de Stephen Guilbeault, que plusieurs voient comme un homme de conviction.
10: Il a les valeurs qui sont intactes.
7: Pour Marc-André Viau d'Équiterre, son départ marque un point de rupture.
11: Le vernis du banquier vert dont M. Carney se targue a commencé à craquer et sous ce vernis, on voit des habits plus classiques de banquier.
7: Mais plusieurs ministres insistent, cela ne signifie pas que le Parti libéral a abandonné l'environnement. Le leader du gouvernement en chambre, Stephen McKinnon.
12: Je pense que c'est une erreur grave que d'associer la lutte contre les changements climatiques à un seul homme.
7: Stephen Guilbeault n'a pas terminé le combat de sa vie. Après la politique, il va continuer de défendre la cause climatique, mais autrement. Ici Estelle Côté-Sroka, Radio-Canada, Ottawa.
4: Et toujours en politique, à Québec, des députés d'opposition accusent le gouvernement d'avoir acheté des rendez-vous pour les patients orphelins en versant des primes aux médecins pour un total de plus de 75 millions de dollars. Les omnipraticiens ont annoncé qu'ils ont atteint un mois plus tôt que prévu la cible fixée par la ministre de la Santé d'inscrire 500 000 Québécois sur leur liste de patients. Voici ce que Valérie Gamache a préparé à ce sujet.
13: Moi, j'ai le jeudi 22 mai.
14: C'est le genre d'appel que des milliers de Québécois aimeraient recevoir.
13: Bonjour à toutes et à tous.
14: Alors, aujourd'hui, la ministre de la Santé, Sonia Bélanger, annonce à bon nombre d'entre eux que cela va se réaliser.
13: 556 473 personnes qui ont maintenant accès à un médecin de famille ou à un groupe de médecins de famille.
14: Mais attention, ça ne garantit pas aux nouveaux inscrits un médecin de famille, ni même un rendez-vous.
13: C'est pas à l'intérieur d'un an que vous allez voir un médecin.
15: C'est si vous en avez de besoin.
14: Seuls les patients les plus vulnérables auront un médecin attitré et un rendez-vous d'ici un an. Les autres seront pris en charge par un groupe de médecine familiale. Dans la clinique de la docteure Anne-Marie Beaulieu, ça représente des milliers de nouveaux patients qui seront vus grâce à une réorganisation des soins.
16: Voir mon patient diabétique 4 fois par année pour lui dire « ça va bien, ton diabète, continue le même traitement », est-ce que c'est un bon rendez-vous ou je serais mieux de voir un nouveau patient qui a un nouveau diabète qui est débalancé?
14: Le gel dans le programme des groupes de médecine de famille donne la marge de manœuvre aux médecins pour embaucher du personnel, selon le président de la FMOQ, Marc-André Amillot.
17: Le médecin fait le diagnostic, peut amorcer une médication, puis l'ajustement se fait par l'infirmière. Ça libère des plages.
14: Malgré l'atteinte de cette cible, on dénombre encore au Québec aujourd'hui plus de 800 000 patients orphelins. Ici Valérie Gamache, Radio-Canada, Québec.
4: Politique québécoise à présent, le chef du Parti conservateur, Éric Duhaime, a officiellement annoncé sa candidature dans la circonscription de Bellechasse dans la région de Québec en vue des prochaines élections provinciales. Il s'est adressé à ses militants lors d'une soirée d'investiture à Saint-Damien-de-Buckland. Il s'en est notamment pris à Christine Fréchette en l'accusant de dépenser sans compter depuis son arrivée à la tête du gouvernement. Et en terminant, la première ministre du Québec ignorait que son gouvernement prévoit augmenter la taxe sur les produits d'assurance dès le 1er janvier. Christine Fréchette a été talonnée par l'opposition lors de l'étude de crédit du conseil exécutif à propos des récentes mesures qu'elle a annoncées pour aider les Québécois à faire face à l'augmentation du coût de la vie. Le chef parlementaire du Parti libéral, André Fortin, lui a notamment demandé pourquoi elle éliminait la TVQ sur certains produits et aliments avant l'élection générale et augmentait la taxe sur les assurances après l'élection. Voilà, c'était vos informations.

0: Ici Émilie Perrault, il restera toujours la culture se poursuit. On a eu passé une demi-heure extraordinaire avec Simon Paré-Poupard. Si vous avez manqué ce moment-là, allez le rattraper sur Radio-Canada Audio. Mais je vous annonce que vous ne serez pas en reste pour la prochaine heure parce que j'ai le bonheur de recevoir pour une deuxième fois cette saison Marie Brassard. Bonjour Marie.
1: Bonjour, bonjour.
0: C'est qu'on avait passé un si bon moment.
1: Absolument. Bon. Je suis très heureuse d'avoir l'opportunité de sinon le répéter, le poursuivre.
0: Et là, on est à une semaine exactement de la première d'un spectacle au Festival Transamérique. Les journées ressemblent à quoi une semaine avant la première, Marie?
1: Je dirais que les journées ressemblent à ça depuis au moins 6 à 8 mois.
0: Okay.
1: C'est pas mal sans arrêt, 6 jours par semaine. Beaucoup de construction et de déconstruction et de réflexion et d'essais, d'erreurs. C'est beaucoup, beaucoup de travail.
0: Mm-hmm.
1: Parfois, pour aller dans quelque chose de très, très, très complexe et pour finir par tirer un fil très, très simple au bout du compte.
0: Mais il fallait passer par là.
1: Voilà, chemin incontournable.
0: Très heureuse de t'accueillir parce que c'est le hasard, évidemment, qui fait qu'on est là en même temps qu'Olivier Loucier. Bonjour, Olivier Loucier.
2: Bonjour.
0: Qui vient nous présenter, lui, donc, son livre « Wananiche, amitié, deuil et pêche à la mouche ». Mais je pense qu'il y a beaucoup de liens entre vos créations. J'ai l'impression que vous êtes deux personnes aussi qui acceptent le mystère. Le mystère de pourquoi est-ce qu'on est aussi bien sur le bord d'une rivière, Olivier?
2: C'est une bonne question.
0: C'est une bonne question. On va parler de deuil aussi à travers ce livre-là. Il est question de deuil aussi dans l'œuvre Éther, hein, Marie Brassard.
1: Tout à fait.
0: Et je ne suis pas seule pour vivre ces moments-là. Je suis accompagnée, entre autres, de Christine Brouillet en studio à Montréal. Bonjour, Christine.
3: Bonjour, Émilie.
0: Et de Jérémy Laniel à Winnipeg. Bonjour, Jérémy.
4: Bonjour, Émilie.
0: Et Christine, qu'est-ce qu'on lit?
3: Le temps des bêtes féroces de Victor del Arbol. C'est un auteur espagnol qui a énormément de succès. Et il est question de deuil aussi, de beaucoup de deuil, parce qu'il y a beaucoup de morts.
0: Oui, bon. C'est d'autres sortes de deuil.
3: C'est un roman noir. C'est un roman très noir et très rouge.
0: J'aime beaucoup le fait que je trouve que ton habillement est agencé aujourd'hui avec le livre dont tu nous parles.
3: Je pense à tout.
0: Est-ce qu'il y a une réflexion derrière ça?
3: J'irai pas jusqu'à dire ça.
0: C'est naturel. Mais j'ai l'impression que tu incarnes ce livre espagnol. Très hâte de t'entendre là-dessus. Et Jérémy Laniel, ça fait un bout de temps que c'était prévu. On a parlé de Marcel Lavigne, hein, il y a quelques semaines, malheureusement, pour son décès. Mais tu avais déjà, toi, dans ta mire, ce recueil de poésie. C'est enfin aujourd'hui que tu peux nous en parler, un recueil posthume.
4: Absolument, le deuil sera double ici parce que c'est le deuil de Marcel Lavigne qui nous a quittés. Et c'est un livre de deuil parce qu'il nous raconte la mort de sa conjointe. Mm-hmm. Le deuil de la mémoire d'abord avec l'Alzheimer et ensuite le deuil de la conjointe qui quitte et comment on se retrouve dans ce grand appartement seul. C'est un livre magnifique qui clôt une carrière exceptionnelle d'une œuvre qui est nécessaire. Donc vraiment très, très, très, très hâte de vous en parler, de partager ça avec vous.
0: Et on a hâte de t'entendre. Merci d'être avec nous, Jérémy.

0: C'est un trésor de notre dramaturgie qui rayonne à l'international comme peu le font et qui propose toujours des pièces singulières, parmi lesquelles Jimmy, créature de rêve, qu'on a pu revoir l'automne dernier à Montréal, et plusieurs pièces coécrites avec Robert Lepage. Et elles nous reviennent en quelques jours avec une nouvelle création qui sera présentée en primeur au Festival Transamérique. Elle, qui a 66 ans, vient tout juste de réaliser son premier film au cinéma. Elle dit admirer le travail du regretté réalisateur David Lynch, tandis qu'en art visuel, c'est l'Américain James Turrell qui la fascine pour son travail avec l'immatériel. Marie Brassard, on t'accueille sur Marcia Baila d'Erita Metsuko. C'est une chanson qui te fait danser, mais c'est aussi une chanson qui aborde un sujet qu'on retrouve dans Éther, parce que quand on s'attarde aux paroles, ça parle de la mort,
1: Marcia Baila.
0: De danser malgré ça.
1: Oui, de danser malgré ça. Oui, c'est une chanson que, effectivement, on m'a demandé. C'est une chanson irrésistible quand on se retrouve dans une fête. Cette chanson, elle résiste au temps, elle résiste au courant et tout ça. C'est comme presque... on ne peut pas résister à cette chanson. Oui, mon travail qui s'appelle L'Éther, cette pièce, elle m'est inspirée de... Bon, j'ai vécu quelques années. Je pense que je ne suis pas la seule. Il y a beaucoup de gens qui ont... Quand on a traversé la pandémie, on a été tout à coup confrontés à quelque chose de peut-être plus fondamental dans nos vies. Oui. La santé, la mort aussi, la peur et tout. Et moi... Alors, pendant le temps de la pandémie, et après, j'ai des amis plus âgés qui ont été malades et à qui j'ai essayé de prêter assistance un peu. Fait que j'ai été avec d'autres amis, un peu ce qu'on appelle proche aidante pour quelques personnes. Et très près de moi aussi, j'ai une amie qui est décédée d'un cancer. Et bon, c'est un peu... je me suis penchée sur ces deuils-là. Et bon, c'est un peu comme mon travail. Normalement, c'est quelque chose d'assez onirique là, pour ceux qui connaissent mon travail. Alors, il y a une partie qui est de la fiction, une partie qui est autobiographique. Alors, je raconte un peu l'histoire, mais très avec beaucoup de respect et de discrétion, le décès de mon amie Céline, qui était un peu comme une mère pour moi. Et c'est toute une réflexion aussi sur, justement, c'est les croyances, qu'est-ce qu'on sait de la mort, de la vie, où on va. Et aussi, bien que je ne fais pas du tout de théâtre documentaire, c'est certain que j'aborde un peu cette idée qu'on a été, on a occulté ça de nos vies et de notre éducation, la réalité de la vieillesse, de la maladie, de la mort. Et je pense que quand ça arrive, ça nous frappe comme un troc, si je peux dire. Je l'ai vu chez mes amis, c'est que tout à coup, ça arrive vite.
0: Oui.
1: Et puis qu'on se retrouve complètement démunis, la maladie, la mort, la faiblesse et tout ça. Alors moi, comme j'ai côtoyé un peu ces amis qui arrivaient à ces stades-là de leur vie, j'ai un peu vécu ça de l'intérieur, ça m'a un peu ouvert l'esprit par rapport à ces réalités.
0: Ça t'a ouvert l'esprit, mais semble-t-il qu'il y a une chute à vélo aussi.
1: Oui, c'est ça. Mais ça, c'est aussi c'est une anecdote, bien sûr. Mais c'est qu'en allant visiter mon amie qui était rendue aux soins palliatifs, Céline, j'ai fait une chute à vélo et je me suis cassée un poignet. Je me suis retrouvée hospitalisée dans le même hôpital où était mon amie. Mais j'étais à l'urgence en bas. Et puis alors, on m'a évidemment, je suis restée là toute la journée. On m'a fait une intervention. On a comme replacé mes os. Et j'ai vécu comme une sorte d'expérience assez particulière, très drôle, à la fois drôle et tragique et à la fois spirituelle, de me retrouver comme ça au premier étage de l'hôpital alors que mon ami était au 8e en train de mourir. Et évidemment, on m'a injecté des drogues qu'ils injectent maintenant quand on fait des opérations, des interventions qui font en sorte qu'on est éviter qu'on ait de la douleur. Et on m'a donné un mélange de propofol et de kétamine. Et j'ai eu une grande hallucination qui était presque une sorte de voyage spirituel. Très drôle et très beau. En pensant à mon ami qui était en haut comme ça, en train de mourir, en train de passer du même côté où là, peut-être, je me trouvais quand j'étais sous l'effet de ces drogues.
0: Ouais. Et ton impulsion, ça a été d'aller partager ce moment-là avec ton ami?
1: Absolument. Oui, je suis allée la voir après, puis j'ai raconté. J'ai dit, en tout cas, Céline, c'est là que tu vas, je pense que tu vas aimer ça.
0: Marie, pour donner un peu l'idée de ce voyage onirique que tu nous proposes, on va aller écouter un extrait de la bande-annonce de Éther.
1: Merci.
2: La Terre tourne sur elle-même, quelque part dans la noirceur phénoménale de l'espace. Sa beauté est sidérante. Elle est marquée de cicatrices de couleurs que parcourent des milliers de petits insectes lumineux. Voilà Montréal, vue du ciel, avec les autos qui circulent sur les routes. C'est la nuit, l'été, et par les fenêtres ouvertes, le son des voix en conversation se mêle à celui des ondes émises par les radios.
0: Dans cette pièce-là, il y a aussi, de ce que je comprends, un grand travail qui est fait sur la voix. Mmh, mmh. Qu'est-ce qui t'inspire là-dedans?
1: Ben, en fait, ça fait longtemps que je travaille avec ces outils-là. Mmh. Et ça a été comme une sorte de découverte pour moi, il y a peut-être 25, un peu plus de 25 ans même, quand j'ai expérimenté ce qu'on appelle les processeurs de son, qui étaient surtout utilisés par les musiciens quand on fait des arrangements. Tout ça, on connaît ces instruments souvent, même sans savoir, on écoute des arrangements. Et là, j'ai utilisé ces appareils. Et comme je voulais aborder la mise en scène, je voulais faire des spectacles moi-même, avec ma propre signature, chercher un peu comment, par quelle porte entrer dans la mise en scène. J'avais l'impression que je n'avais pas vraiment d'outils pour ça. Mon outil premier, c'était que je suis actrice. Je pense que c'est mon métier premier. Et j'adore l'improvisation. Mm-hmm. Et tout à coup, quand j'écris mon premier spectacle, Jimmy Créature de rêve, je me suis enfermée toute seule avec ces processeurs de son. Et je me suis mise à écrire en parlant. Et ça, ça a été une grande découverte pour moi. Et c'est comme ça depuis que j'écris mes spectacles. C'est-à-dire que je les improvise en parlant, en transformant ma voix. Et je me suis mise à travailler avec des musiciens, des gens qui sont des sonorisateurs, qui ont une grande connaissance de tous ces instruments, et puis qui ont fait en sorte que j'ai pu développer cette pratique qui est d'utiliser justement ces processeurs de son ou de la musique, non seulement pour transformer ma voix, ce qui est merveilleux pour un acteur ou une actrice,
0: oui,
1: parce qu'on est habité
0: là
1: tout à coup comme si on était un médium avec des êtres qui nous traversent, mais aussi de travailler aussi la musique avec la voix et de travailler en très très étroite collaboration avec un musicien, Alexander Maxwell, qui va jouer de la musique et qui fait le concept sonore et qui va être sur scène avec moi.
0: Et donc, tu travailles aussi à partir d'enregistrements d'entrevues?
1: Non, finalement, j'ai eu des entrevues, beaucoup d'entrevues, et puis ça n'a pas tenu la route.
0: OK, c'est ça.
1: Alors,
0: c'est ça
1: que je disais au FTA, des fois, on fait des entrevues bien avant, on parle de nos intentions, et puis tout à coup, ces choses-là s'évaporent, parce qu'on les essaie, puis on fait, finalement, c'est pas... Mais ça, c'est l'aventure d'une création.
0: Ouais.
1: On a des idées de départ, et puis on se lance là-dedans. Tout à coup, on se retrouve avec des montagnes de possibilités, et puis à un moment donné,
0: principe de l'entonnoir, on peut tout prendre.
1: On redevient petit, on trouve la ligne simple, la plus proche de soi, puis on essaie d'être le plus intègre possible. Alors, ces entrevues existent, mais vous ne les verrez pas, malheureusement.
0: Mais elles ont probablement quand même contribué à quelque
1: absolument,
0: chose au spectacle.
1: Oui, absolument, bien sûr. C'est comme normal, il n'y a pas de ligne droite. Il faut vraiment que tu empruntes les chemins les plus tortueux pour qu'à un moment donné, un jour, tu fais le petit sentier tout droit qui va de A à B, je ne l'ai pas essayé, puis on se rend compte que d'avoir, c'est jamais inutile, c'est ça. Tu sais, des fois, quand on est bien supporté financièrement, par exemple, ce qui est le cas pour cette production,
0: c'est rare,
1: des gens qui financent les spectacles, ils me disent, qu'est-ce que ça va vous apporter d'avoir plus d'argent? On pourrait dire, c'est parce qu'on va avoir plus d'écrans, plus de personnes, on va avoir plus de technologies, ce qui est un petit peu mon cas, mais moi, ce que je veux répondre, c'est qu'on a plus de temps. Parce que ça prend des années pour créer un spectacle qui dure une heure, puis qui a l'air très, très simple. C'est la même chose pour un film ou pour un livre,
0: mais
1: j'imagine.
0: Oui, c'est ça.
1: C'est très long, parce que moi, j'aime des fois citer ça. Je suis pas sûre que j'ai la bonne personne, mais on m'avait dit que c'était Marguerite Duras qui disait... Un génie, c'est quelqu'un qui fait rien pendant très très longtemps.
0: j'aime cette idée-là.
1: Ben oui, c'est beau parce que ça fait référence au génie de la lampe,
0: oui,
1: bien sûr. Mais ça fait référence aussi à l'acte de créer, qui est pas un truc on peut pas tirer sur les fleurs pour qu'elles poussent. Marche. C'est un processus naturel. C'est quelque chose qui ça joue dans notre inconscient, dans nos rêves, dans nos pensées. C'est comme si on jette un grand sac de plein de choses. Puis là, tout à coup, après cette vautrée dedans, là, un jour, on trouve la petite affaire de rien. Et on fait, c'est ça, en fait, que je veux dire. Et ça prend tout ce temps. Ça prend du temps, du temps, du temps, du temps.
0: Jérémy, est-ce que tu avais une question pour Marie?
3: Mais je suis curieux parce que vous parlez du avec le FTA, des fois on parle en amont d'une pièce puis oui. ça devient autre chose, mais à quel point le contexte de création, la question est double. D'abord, à quel point le FTA, qui est un festival dont je m'ennuie incroyablement, vous a nourri en tant qu'artiste dans les dernières décennies, mais aussi à quel point de savoir que la pièce est présentée dans un contexte comme celui-là, on se permet peut-être pas la même chose que si c'est pour un théâtre ou un autre. Je sais pas, est-ce que ça nourrit un peu?
1: Ah oui, moi je suis très super fière. Là. Je pense que c'est ma 8e création, je pense que ça fait 11 fois que mon spectacle s'est présenté au FTA. Je suis vraiment comme... c'est très, très privilégié. Oui. Et moi, j'adore ça, en fait. Je vois difficilement, puis je l'ai fait, hein, de créer dans des théâtres et tout ça. Mais là, dans ce contexte-là, c'est à la fois terrifiant et c'est à la fois un grand honneur aussi. Oui. C'est un grand honneur qui met, puis une grande responsabilité aussi. La responsabilité que j'ai, c'est... Je pense à la fois d'être courageuse et audacieuse et intègre. Je pense que ça est tout en résistant au désir de plaire. Hein? On a la peur d'être jugé. C'est grand, ça. C'est immense. La peur d'être jugé. Et la peur d'être jugé, parfois, peut nous amener à essayer d'aller chercher qu'est-ce qui est trendy, ou qu'est-ce que les gens vont aimer, ou qu'est-ce que c'est une bagarre, hein, avec soi-même, continuelle, hein. On fait, oui, c'est sûr que ça serait mieux si je faisais ça, mais est-ce que c'est moi, ça? Est-ce que c'est, tu sais? Et puis, tu sais, des fois, je me faisais la réflexion, des fois, je vois certains petits spectacles, puis moi, j'aime tout, hein, j'intéresse partout, mais j'ai pas du tout une théorie qui dit qu'on doit faire le théâtre d'une façon ou d'une autre, j'aime vraiment tout, mais des fois, je dis, ah, mon Dieu, tu sais, je vois des spectacles, des fois, tellement audacieux, in your face, avec du sang, des chainsaws, des gens, je trouve ça beau, j'aime ça aller les regarder, puis moi, des fois, je me sais, ah, mon Dieu, c'est tellement vanilla, ce que je fais. Vanilla sexe, tu sais, on dit vanilla, c'est comme ben bon, je sais que c'est pas ça, mais mais c'est certain que tu sais, on dit on essaie, il y a c'est comment dire, s'accrocher à son intégrité, hein, de prendre, et puis c'est des risques aussi, tu sais, on peut choisir d'être très discret ou on peut choisir d'être très très excentrique, expansif, tout ça, il y a toutes sortes de manières, mais je pense que le défi toujours, c'est de toujours se ramener à soi. Est-ce que j'ai le sentiment que ce que je fais présentement, là, je le fais avec mon cœur, avec mon intelligence, avec la simplicité et l'humilité qui est requise, hein, parce que on a une grosse place, on se fait offrir une grosse place devant plein de gens qui vont nous regarder puis qui vont écouter ce qu'on dit et regarder ce qu'on leur montre. Donc c'est on fait OK, ben là je vais essayer d'être vraiment le plus honnête possible.
0: Moi, je retiens résister au désir de plaire.
1: Ah, c'est dur, ça.
0: Oui, alors le spectacle L'Éther, ça va être présenté au Festival Transamérique à Montréal du 3 au 9 juin. Marie, je veux aussi qu'on prenne un moment pour parler de ce qui s'en vient aussi cet automne au Théâtre du Nouveau Monde et plus tard au Centre national des arts. C'est une reprise de Bachir Lazare, texte d'Évelyne de la Chenelière. On en parlait avec elle, elle était à Paris la semaine dernière, on lui a fait un petit coucou là-bas. Donc, tu enseignes la mise en scène, c'est l'initiative de qui, cette reprise de Bachir Lazare?
1: C'est le TNM, c'est eux qui m'ont appelé et ils ont dit, écoute, est-ce que ça t'intéresserait de monter ça avec Manny Soleil-Monlou? J'ai dit oui tout de suite. J'adore Évelyne, avec qui j'ai eu l'occasion de travailler à quelques reprises. C'est une personne exceptionnelle. Pour ceux qui la connaissent, là, des fois, je dis, c'est un peu notre Jane Birkin à nous. Une grande intelligence, une grande douceur. J'adore cette personne et son texte est très bon et j'aime aussi beaucoup Manny. J'ai très envie de le diriger dans ça. Alors, je dis oui tout de suite. Alors, c'est ça, ça va être... au mois de janvier, je crois.
0: Oui, c'est ça, j'ai dit automne, mais saison, c'est...
1: Dans la nouvelle saison du TNM. Alors, j'aime aussi beaucoup diriger les gens. Hein. J'adore faire ça. Et j'adore faire de la mise en scène aussi. Et pour moi, c'est le stress ne se compare pas. Hein. Je veux dire, entre faire un solo où je suis sur scène et faire une mise en scène, là, j'ai l'impression... Je ne m'avais pas en vacances, on s'entend. Mais je ne vivrai pas des niveaux de stress. C'est beaucoup plus... là, je me suis
0: On va se déconforter là-bas.
1: Oui, on on va se poser, puis je vais faire travailler les autres beaucoup, beaucoup.
0: Alors, cette reprise-là de ce texte d'Évelyne de la Chenelière, qui avait aussi été porté au cinéma, on se rappelle, par Philippe Falardeau. Donc, oui. Bachir Lazare, au Théâtre du Nouveau Monde, c'est en janvier, effectivement, février 2027, et à Ottawa, en février. Puis, il va y avoir aussi une tournée au printemps.
1: Oui,
0: ça, on aime ça quand
1: le... On va voir.
0: On aime ça quand le théâtre se promène, on va voir les gens.
1: Non, c'est pas assez long. C'est pas assez longtemps.
0: Marie Brassard, tu restes avec nous?
1: Oui.
0: Dans un instant, on va aller à la rencontre donc d'Olivier Lussier, dont le livre précédent nous avait été chaudement recommandé par Marie-André Gill. Il y a Jérémy Laniel également qui nous parle de ce recueil de Marcel Labine. Tout de suite après cette chanson choisie par Colombe Saint-Pierre.

0: Merci, Colombe Saint-Pierre, pour ce choix musical. Le temps est bon. Isabelle Pierre, qu'on entendait pour Colombe Saint-Pierre, ça s'est associé à l'apéro au soleil.
1: On lit quoi?
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0: Jérémy Laniel, il y a quelques semaines, quelques jours, en fait, était à notre micro pour souligner le décès du poète Marcel Labine. C'est une œuvre que tu fréquentes depuis de nombreuses années et aujourd'hui, tu viens donc nous parler de ce rendez-vous qu'on avait déjà pour son ultime livre qui est paru la semaine dernière.
3: Oui, je le disais d'entrée de jeu, c'est un livre qui aborde la mort, c'est un livre de deuil, le deuil de la compagne aimée, de l'être aimé, mais aussi le deuil de la mémoire, comme qu'est-ce qu'on est lorsque l'être cher, celle qu'on aime, commence à tout oublier. C'est incroyable, c'est inexplicable. Et pourtant, Marcel Labine parvient à trouver les mots, trouver les images, trouver le paysage dans lequel camper tout ça. C'est un étrange, c'est étrange de lire ce livre-là de façon posthume, parce que lui nous parle de ce départ de cette compagne-là. Nous, on lit sachant que c'est le dernier livre de Marcel Labine. Ça crée un deuil qui est double, mais ça crée aussi que Marcel Labine erre partout dans ces pages-là. On le retrouve avec grand plaisir. Et c'est fascinant de voir comment, dans ce livre-là, il parvient à trouver les mots pour l'indicible. Il le fait si bien comme il l'a toujours fait.
0: D'ailleurs, juste avec le titre, « Je n'y suis pour personne ».
3: Ben oui.
0: C'est ça aussi.
3: C'est cette image-là, quand elle revient après le décès dans le grand appartement, il y a ce verre qui arrive, je n'y suis pour personne. Cette solitude-là, elle est terrible et magnifique, et c'est la beauté de la poésie.
0: Et c'est pas toujours le cas pour les recueils de poésie, mais avec Marcel Labine, je peux oser te demander qu'est-ce que ça raconte, parce que c'est quand même narratif, là.
3: Oui, et Marcel Labine a toujours eu ce talent-là d'aborder la poésie comme une grande histoire. Mmh. C'est de la prose versifiée. Il y a toujours des personnages. Il y a toujours presque son chapeau d'arpenteur géomètre. Le territoire, les paysages, les lieux fictifs ou réels sont toujours très importants chez Marcel Labine. Le personnage d'arpenteur date là, de Papier d'épidémie puis Territoire fétiche dans les années 80. Ça a toujours été sa marque. Donc oui, on est pris dans un... On suit une vision avec lui tout au long de ce livre-là. Donc, deux choses habitent ce livre-là. Ça porte, oui, sur l'être cher. Ces derniers moments, hors du lit d'amour, lorsqu'on est à l'hôpital, on en parlait avec Marie Brassard à l'instant, il y a un peu de ça. Ce lieu-là qui est tout sauf naturel, tout sauf le lieu d'amour. Mm-hmm. Et c'est là pourtant que tout va se jouer. Donc, il le place très, très bien. Ça raconte aussi, on l'entrecoupe, par les parties centrales nous amènent à des souvenirs de voyage. Ces lieux-là où ensemble, ils ont pu être, où ensemble, ils ont partagé cet amour-là. Et ce qui est fabuleux, c'est que ces lieux, ce sont des lieux fictifs. Donc, ce sont des villes fictives, ce sont des voyages fictifs. Et toute cette fiction-là, c'est celle de la littérature qui, on le découvre, était l'amour double de ces deux êtres aimés-là. Ils aimaient la littérature, ils se rencontraient par la littérature. Donc, c'est une... de pouvoir les suivre là-dedans, ça démontre à quel point l'amour est double pour Marcel Labine, celui de la littérature qui était partagé, celui de l'être cher.
0: Quand on t'a parlé à son décès, tu avais mentionné en fait l'érudition qu'on retrouve chez Marcel Labine. C'est encore le cas dans ce recueil-là?
3: Oui, mais l'érudition chez Marcel Labine ne fait jamais peur. Elle est toujours un peu moqueuse. Il y a un humour, un sourire en coin chez Marcel Labine. Et malgré la lourdeur des propos de ce livre-là, je trouve qu'on retrouve ce petit sourire en coin-là de chez Marcel Labine. Donc, je disais, des voyages dans des villes fictives. Ici, on a la Haute et la Basse Garabagne, qui est empruntée à Henri Michaud dans son recueil Ailleurs. Ça date des années 40-50. Sinon, Bautzy, Zemrud, Philide, trois villes qui sont tirées de villes invisibles d'Italo Calvino, dans lequel l'écrivain italien avait écrit une cinquantaine de villes qui n'existent pas, comme seul Calvino en est capable. Et là, donc, tout d'un coup, Labine nous entraîne en touriste dans ces villes-là qu'il a choisies, qui démontrent son amour de la littérature. On vogue aussi sur la mer de Sargasse. Ça, c'est vrai. Je ne connaissais pas la mer de Sargasse. Et c'est magnifique. C'est une mer sans côte, la seule mer sans côte. Elle est en plein cœur de l'océan Atlantique. Ce qui la délimite... Donc, ce qui la délimite, c'est les courants marins. Donc, le Gulf Stream au nord. Mm-hmm. Et étant donné qu'on a un tourbillon, qu'on appelle une gire, j'ai tout lu ça, là, parce que je connaissais rien de tout ça. Et on apprend donc que ces courants-là forment cette mer intérieure-là où se retrouvent beaucoup de sargasses, donc des algues. Et là, donc, ils naviguent dans une mer où on n'a aucun courant. L'image-là, encore, est magnifique. On vole à Jules Verne, Leonard Cohen, la dernière partie du recueil s'intitule My Secret Life. Il y a un peu de ça dans le livre. Et Jules Verne est là parce qu'il navigue, lui, notamment sur la mer de Sargasse. Donc, Et je dois le mentionner tout de suite, ça peut dire « Oh mon Dieu, je ne connais pas Calvino, je n'ai pas lu Verne, j'aime pas Cohen. » Non, j'ai tout découvert ça a posteriori. Oui. On lui fait confiance, il nous prend par la main et on visite ces villes-là avec l'être aimé. Et c'est ça qui vaut la peine.
0: Jérémy, on parle de poésie, mais on a envie d'en entendre aussi. Tu vas nous en lire un extrait?
3: Oui, j'ai deux petits extraits que j'ai pris. Puis honnêtement, le nombre de pages que j'ai cornées dans ce livre-là, c'est ridicule. Donc, ça a été difficile, un temps soit peu, d'en retrouver. Ici,

0: Aucun d'eux n'a montré, au fil des années, quelques soupçons d'harmonie ou de sérénité que ce soit. Les fictions que j'inventais construisaient des univers peuplés de contradictions et d'efforts douloureux, portés par une langue aussi approximative que l'homme que je suis.
1: Jérémy Laniel qui nous lisait donc des extraits de « Je n'y suis pour personne ». C'est le titre de ce dernier recueil de Marcel Labine. C'est publié aux Herbes Rouges. Merci beaucoup, Jérémy Laniel, de l'avoir lu pour nous.
0: Plaisir.
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0: Mon prochain invité est un artisan des mots qui aime tracer des chemins de traverse entre la poésie, l'essai et l'autofiction avec son nouveau livre intitulé « Wananiche ». Avant même d'avoir les moyens de s'acheter des albums, c'est à la bibliothèque municipale qu'il a forgé son oreille, gravant des CD de vieux rock des années 70 et s'amusant à dessiner des monstres sur leurs boîtiers. Poète qui se décrit comme ayant plus d'espoir que de talent, il est un lecteur passionné et généreux, toujours prêt à recommander les livres de Maxime Ribon-Bock, de Marie-André Gill ou d'Éric Plamondon. Olivier Lucie, bonjour.
1: Bonjour.
0: Je t'accueille en studio sur cette chanson de Fred Fortin, Oiseau. Tu nous as dit aussi dans ton questionnaire culturel que ton genre musical préféré, c'est le post-punk. En fait, j'ai l'impression que c'est plus la posture même que le genre musical en soi. Pour toi, c'est la résilience, l'innovation, l'émancipation. Est-ce que Fred Fortin, ça correspond aussi à ça?
1: Bien, Fred Fortin correspond à l'image que j'ai du post-punk par sa résistance,
0: en fait.
1: Puis Fred Fortin, c'est aussi un ben, son projet solo, Fred Fortin, c'est post. Dans ma tête, c'est post-punk, ça. C'est comme après Galaxy, ça s'inscrit dans une démarche post-punk, même si certaines personnes pourraient dire que c'est du folk acoustique. Ouais. Pour moi, c'est bien plus grand que ça, en fait.
0: Oui, c'est ça. Quand je disais, c'est la résilience, c'est l'adaptation, c'est tout ce qu'il y a là-dedans. Et tu dis que t'aspires dans ta vie personnelle à être comme ça.
1: Oui, j'aspire à être post.
2: Le plus possible.
0: Et c'est là que je dis que tu es aussi ingénieur en robotique. Et
1: oui, c'est aussi là qu'on nomme cette dualité. La dualité qui fait aussi dans le post-punk, mes yeux, parce qu'il y a une combinaison des instruments, des synthétiseurs et des instruments plus traditionnels de guitare électrique. Cette pluralité-là, puis cette explosion des frontières-là, ça peut peut-être être une analogie intéressante entre mon métier d'ingénieur et celui de poète.
0: Parce qu'on a
2: Juste on a le prochain solo de Marie Brassard.
0: Oui, me semble.
2: Un ingénieur en robotique post-punk. Ça, c'est dans 2 ans au FTA.
0: Qui navigue sur la mer de Sargasse. Et on tient quelque chose. Ton livre précédent, Olivier Lucier, Cariacou, c'était présenté comme un manuel de chasse à l'usage des poètes. Ça, il paraît que ça mélangeait les libraires.
1: Ça l'a mélangé et les libraires et les étudiants, étudiantes, collégiens, collégiennes. C'était intéressant. Par contre, j'ai aimé jouer avec ça, avec encore une fois la pluralité des voix, puis la pluralité des formes. Était-ce un manuel? Était-ce un recueil de poésie à l'usage des chasseurs ou des poètes? À qui était-ce destiné? J'aimais jouer avec ça.
0: Ouais. Parce que c'est Robert Lalonde qui disait que son livre, Un monde sur le flanc de la truite, se retrouvait souvent dans la section chasse et pêche. Puis c'est peut-être heureux, finalement.
1: C'est peut-être heureux.
0: Des gens qui n'auraient pas lu ça autrement. Je le disais, Marie-André Gill avait parlé de ton livre précédent comme une bébite à plusieurs têtes, mais cohérente, dans un style fluide et addictif. Et elle t'a d'ailleurs aidé dans ta quête pour comprendre l'origine du mot Wananiche, qui est le titre de ton nouveau livre.
1: Oui. En fait, je ne veux pas trop aller loin dans ce texte-là parce que pour moi, il est facile à divulgâcher. Puis je pense qu'il est intéressant. Il y a une magnifique synchronicité qui s'est inscrite dans ma recherche de l'origine du mot Wananiche. Je pense que ce qui est important de nommer là-dedans, c'est que pour moi, c'est important de m'assurer ou du moins de confirmer ma posture dans... Ben, d'abord, ce mot-là est de quelle origine?
0: Oui. Hein?
1: Donc, Wananiche, c'est un mot français d'origine Innu. Puis le vrai mot Innu, c'est Unan, ou parfois prononcé Wanan. Mm-hmm. Puis là, je suis rentré dans... Mais qu'est-ce que ça veut dire, Unan? Qu'est-ce que ça veut dire, Wanan? Puis là, j'ai...
0: Et 4 ans plus tard.
1: Je me suis mis à explorer, oui, puis à contacter des gens. Puis je suis tombé sur Marie-André Gill. Mm-hmm. Je savais qu'elle avait lu Cariacou à cause de son passage à l'émission ici. Elle a été tellement généreuse, tellement gentille. J'ai adoré. On a eu une petite correspondance. Mm-hmm. On a parlé de ça. Puis après ça, la suite, il faut lire le livre
0: pour comprendre
1: l'origine.

0: Mais par contre, pour les gens qui ne connaissent pas la wananiche, donc c'est une sorte de poisson.
1: Oui, c'est un saumon d'eau douce, en fait. En anglais,
2: Délicieux poisson.
0: J'attendais le commentaire de la cuisinière autour de la table.
2: C'est trop bon.
0: Et le sous-titre donc, de ce livre aussi, il est important. Donc, le sous-titre, c'est « Amitié, deuil et pêche à la mouche ». J'ai envie de lire la quatrième de couverture. C'est rare que je fais ça, mais je trouve que vraiment tout y est. Donc, il est inscrit « La pêche à la mouche m'a appris le subterfuge. Avancer dans l'eau jusqu'à la mi-cuisse en restant sec, déployer ma soie en une série de faux lancers, déposer sur la surface une mouche de poils qui cache un hameçon, attraper une truite et la remettre à l'eau sans la manger, faire semblant que tout va bien. Pêcher est un prétexte pour sortir, prendre l'air pendant que les gens que j'aime disparaissent. » Tout est résumé dans ce quatrième de couverture. Tu nous as précisé que pour toi, l'écriture n'est pas une thérapie, Olivier Lucie. Est-ce que la pêche à la mouche est une thérapie?
1: Non, non plus. L'écriture n'est pas une thérapie, ni la pêche à la mouche, comme on ne peut pas dire non plus qu'aller au gym, c'est une thérapie. Ouais. Je ne crois pas, j'adhère pas à cette vision masculiniste de l'exercice physique. Je pense que l'écriture a quelque chose de thérapeutique, par contre. Décidément, cette idée-là de s'approprier le récit, puis surtout dans une démarche d'autofiction, c'est des moments de ma vie que je décris dans lesquels j'étais souvent passif. Puis je pense que dans Kariakou, c'est encore plus présent parce qu'il y a tout le début du livre qui s'inscrit dans l'enfance. Ouais. Fait que c'est de parler de moments dans lesquels j'étais passif, dans lesquels j'étais observateur, puis de me les approprier, en fait. De vouloir faire de ces histoires-là un objet littéraire. Mm-hmm. Puis dans l'appropriation du récit, il y a quelque chose de thérapeutique. J'ose le croire, du moins ça m'aide à cheminer. J'avais la réflexion par rapport au deuil. T'sais. Est-ce que l'écriture, ça l'aide à vivre le deuil? Je suis pas certain pour moi. La réponse est ni noir ni blanc, parce que le temps aide aussi beaucoup.
0: C'est ça.
1: Puis c'est long, écrire.
0: Donc, ça revient à ce qu'on parlait tout à l'heure en création. Ce dont on a besoin, c'est de temps. On peut pas tirer là-dessus, c'est la même chose. Et la pêche, c'est une belle façon de faire passer le temps.
1: De passer le temps.
0: Un lien que je faisais tout à l'heure avec Marie Brassard, c'est le mystère de se sentir bien près d'une rivière. Tu dis que c'est une question là, que tu t'es mis à poser autour de toi, même avec des gens scientifiques. Tu essaies de comprendre qu'est-ce qui fait. Là, on t'avait parlé des ions positifs. Ouais. À un certain moment, il faut que tu acceptes qu'il n'y en a pas de réponse. Pourquoi ça te fait autant de bien aller à la pêche alors que t'es pas si bon que ça, si j'ai compris.
1: Ah, tout à fait. Je ne suis pas un très bon pêcheur, ni un très bon chasseur. Ça fait partie un peu de l'autodérision des livres que j'écris. Mais oui, c'est ça. Il y a cette idée-là, il faut laisser aller. Hein, ouais. Surtout, je viens du milieu scientifique. Mm-hmm. Vous l'avez dit, je suis ingénieur. On a cette tendance-là à essayer de tout comprendre. Ouais. Hein, puis c'est un peu symptomatique de notre époque, essayer de tout comprendre puis d'avoir une explication scientifique à tout. Mais parfois, il faut juste laisser aller. Cette idée-là, le texte des ions positifs, je l'ai écrit pour ça. Je reviens sur ce texte-là vers la fin du livre. Finalement, peut-être qu'on avait raison ou on avait tort. Est-ce vraiment les ions qui nous font sentir bien? Voilà.
0: À voir. Ouais. Et si ça se mesure pas, est-ce que ça peut exister quand même? C'est une grande question,
1: C'est une très grande question, oui.
0: Dans ce livre-là, Olivier, tu racontes la mort de trois grands-pères et d'un ami. Et tu abordes ça avec une grande sensibilité, mais aussi, je trouve, avec pas mal de lucidité sur tes propres mécanismes d'évitement. Par exemple, il y a une scène où tu racontes que c'est peut-être une des dernières fois où tu vas voir ton grand-père et tu décides de lui montrer des photos de chevreuils. Mais lui, c'est pas ça qu'il t'a demandé.
1: Non. Non. Puis c'est ça. L'écriture permet justement ces réflexions-là. Je suis en effet au courant de mes mécanismes. Puis je pense que d'être capable d'en rire, c'est. Les gens peuvent se reconnaître aussi là-dedans. Ouais. Tu sais, tout le monde a ses mécanismes de défense. Puis.
0: Tu as écrit regarder des photos de chevreuils sur la télé pour pas voir mon grand-père mourir.
1: Ouais.
0: Mais mon grand-père se rend compte de ma stratégie. Et là, tout à coup, t'es confronté à sa lucidité à lui.
1: Exact.
0: C'est ce que ça résonne aussi avec l'éther, ça? De ne pas vouloir le voir. Hein?
3: C'est très beau, hein? Ouais.
0: À travers des photos de chevreuil, je le précise. Olivier, t'as accepté de nous lire un poème qu'on retrouve dans Wananish. Et je vais te laisser dire le titre, parce que le titre, il est imbriqué dans le poème.
1: Un pêcheur éthique fait davantage que ce qui est exigé et moins que ce qui est permis. Le titre de ce poème vient pas de moi. Il vient de John Jerach dans Le paradis d'un fou. En littérature, ils disent « kill your darlings ». On dirait que tout le monde dit ça, je sais pas pourquoi. Je savais pas ce que ça voulait dire. Ça veut dire, tu dois tuer les poèmes que tu aimes, mais qui sont pas assez bons. Le problème, c'est que je veux pas les tuer, moi, mes poèmes. Ça me rend bien anxieux. Imaginez que peut-être je pourrais jamais en écrire un aussi bon à nouveau. J'écris le même poème 15 fois. Je me demande, est-ce une 16e chérie que je dois tuer? Je dis « Kill your darlings », mais je suis tanné de la mort, de tuer des choses, de me demander « Est-ce que ce texte devrait vivre? Si je tue tous mes poèmes, que restera-t-il de moi? » Kill your darlings. À la pêche à la mouche, c'est dans la culture de remettre à l'eau. Les gens pêchent, attrapent le poisson, l'épuisent au bout de leur ligne, le glissent dans leur filet, l'admirent quelques secondes, c'est toujours le plus beau poisson selon eux. Ils lui donnent un bec et le laissent vivre. Les gens qui pêchent à la mouche ne tuent pas leurs darlings. Les darlings repartent et nagent. Même si la loi permettrait aux adeptes de pêche d'en tuer plusieurs, personne n'en tue. Les pêcheurs à la mouche prennent moins que ce qui est permis et laissent vivre leurs chouchous. C'est ça que je fais avec mes poèmes. Chaque poème que j'aime, je le dépose ici. C'est une remise en liberté. Pour que quelqu'un d'autre que moi puisse se battre avec, l'épuiser au bout de sa ligne, le glisser dans son filet, puis décider de son sort.
3: Ah, oh, c'est magnifique.
0: C'est un extrait donc de Wananish, ouais. Ce livre qui est, comme je le disais, entre l'essai, la poésie, l'autofiction, amitié, deuil et pêche à la mouche. C'est le sous-titre. Olivier Lussier, tu dis que la poésie, c'est ton genre littéraire préféré parce que c'est celle qui permet le plus facilement la fuite. Mais en même temps, moi, j'ai l'impression que c'est un lieu de présence aussi, la poésie.
1: Oui, c'est vrai, mais la fuite, c'est la fuite à l'intérieur de soi, en fait.
0: Ouais.
1: Fait que oui, je suis d'accord que c'est un lieu de présence, mais un lieu de présence en soi. Puis ouais. C'est ça que j'aime de la poésie, c'est ouvrir un recueil, lire un poème, puis se laisser emporter. Mm-hmm. Puis ça, pour moi, si j'avais juste un genre, peu importe la forme d'art à laquelle j'aurais droit pour le reste de ma vie, ce serait la poésie, parce qu'un seul livre peut m'accompagner tellement longtemps.
0: On peut le rouvrir au hasard.
1: Puis à travers les années, le même poème veut dire autre chose. Tu sais, c'est cet espace-là que l'écriture puis que la poésie, la versification laisse de l'espace. Fait que ça peut nous accompagner longtemps.
0: Et c'est la même sorte de présence aussi dans la pêche. Donc, quand t'es dans cette activité-là, t'es complètement là-dedans. Moi, je te racontais hors d'onde, j'ai eu la chance de vivre ça juste une fois, une activité de pêche à la mouche. Juste le fait d'être au milieu de la rivière, là, avec les waders.
1: Les waders, oui, les salopettes de pêche.
0: Juste ça, tu te sens tellement en communion avec la nature. Et après ça, c'est de passer la journée à réessayer. Je me disais, ça pourrait même être une activité de thérapie pour les joueurs compulsifs. Là. Je dis, tout le monde devrait.
1: Tout le monde devrait pêcher.
0: Même si on n'est pas bon.
1: Même si on n'est pas bon, c'est pas grave.
3: Justement, on n'est pas là pour performer.
0: Oui, c'est ça, d'autant plus qu'on va le remettre.
1: Exact.
0: Il y a une autre phrase aussi que j'ai beaucoup, qui m'a touchée dans ce livre-là. C'est au tout départ, dans ton chapitre qui s'intitule « La passion, pas celle du Christ ». J'aime beaucoup le sous-titre. Tu dis que t'aimes mieux être témoin de la passion que de ce qui la génère.
1: Oui.
0: Donc, pour ce livre-là, ton gros plaisir, ça a été d'aller écouter des gens te parler de pêche à la mouche?
1: Oui, puis je trouve que ça résonne avec cette notion-là. Je vous ai déjà entendu en parler, mais de compersion. Cette idée-là de... J'adore assister à la passion. J'adore voir des gens triper puis aimer ce qu'ils font, puis surtout mes amis. T'sais, les gens que j'aime, quand ils me parlent avec passion de ce qu'ils font, ça m'intéresse bien plus que... leur réaction, en fait, ce que ça les fait vivre, ça m'intéresse plus que le sujet dont ils me parlent en soi. T'sais. Un de mes meilleurs amis est potier, puis il me parle tout le temps de ses glaçures, puis de sa glace, puis c'est super intéressant, mais c'est les étoiles dans ses yeux à lui que j'aime. Je salue Marc-Antoine Dorval, d'ailleurs.
0: Ben, c'est ce que tu nous fais vivre, vraiment, Olivier, dans ce livre-là, Wananish. D'ailleurs, il y a une dédicace assez particulière à la toute fin parce que tu remercies un Paul que tu ne connaissais pas au moment de l'écrire. Donc, t'es nouveau papa.
1: Nouveau papa de 6 semaines.
0: Est-ce que ça change ton rapport à la pêche? Est-ce que ça va prendre un peu plus de temps?
1: Ça change mon rapport à la vie.
0: Oui.
1: Oui, absolument. Ouais. c'est beau le pas de recul que ça l'impose. Souvent, j'aime parler d'idées, de grandes idées, mais je réalise que j'ai jamais eu une vision qui était assez long terme. T'sais. Je trouve que 20 ans, c'est plus assez long. Il faut penser à des projets de société pour beaucoup plus longtemps que ça.
3: J'espère que tu vas l'amener à la pêche. Moi, j'ai des souvenirs exceptionnels avec mon père quand j'étais toute petite. Et ça me reste, puis 50 ans, 60 ans plus tard, je peux en parler encore. Donc,
0: c'est beau ça.
3: Je vous le souhaite à tous les deux.
1: Ça va faire partie de sa vie, oui, c'est certain.
0: Ça donne envie d'aller réécouter Batiscan de Keith Kuna quand on entend ça. Donc, le titre de ce livre, je le rappelle, c'est Wananish de Olivier Lussier. C'est aux éditions de Ta Mère. Il est en librairie, encore une fois, avec une couverture magnifique de Benoît Tardif qu'on recevait la semaine dernière. Dans un instant, on s'en va faire un tour en Espagne, mais attention, une Espagne meurtrière avec Christine Brouillet.

0: 100% VIP. Philippe Catherine, c'est comme ça qu'on se sent des fois pendant les chansons. Marie Brassard, est-ce qu'on peut nommer la synchronicité qu'on a vécue il y a un instant?
1: Oui, tout à fait. C'est merveilleux.
2: C'est trop
1: parce
2: beau.
1: Que j'écoutais lire ton texte sur Kill Your Darling, c'était exactement le dialogue intérieur que j'avais ce matin en me levant. Et je me suis dit, d'où ça vient cette niaiserie-là? De dire Kill Your Darling. On se fait toujours dire ça dans tous les médiums. Kill Your Darling pour rendre la chose sur laquelle tu travailles pour la rendre plus efficace.
0: Ouais.
1: Puis je me pensais exactement à ce que tu écrivais. J'étais en joie en t'écoutant. Puis je me suis dit, il y a une autre personne sur la planète qui pense la même chose que moi. Qu'est-ce que ça veut dire, ça, kill your darling? C'est mes darlings. C'est ce que j'aime le plus. Ça veut dire quoi? Si je tue ça, qu'est-ce qui reste de mon authentique amour pour mes darlings? Rien. Ben, je vais juste prendre ce qui n'est pas mes darlings. En ligne pour être plus efficace, c'est ridicule.
0: Alors, Marie, tu pourras replonger dans ce poème.
1: Lire.
0: Oui! Ce poème qu'on trouve dans One Aniche d'Olivier Lussier. Je prends juste un petit moment pour vous dire que dimanche, on a un rendez-vous à 20h, la Société des lecteurs. C'est cette grande fête de la littérature francophone partout au pays. Donc, en direct à 20h avec Karine Lefebvre. On vous attend et vous affectez vraiment nombreux à répondre à l'appel de lire le premier roman de Télisson Aurélien. C'était ça, ou mourir. Il y a Sylvie de Pierrefonds qui nous a écrit. Elle est rendue seulement au troisième chapitre. Elle dit qu'elle est complètement soufflée par son écriture. Elle dit tous les politiciens devraient lire ce livre-là. Et il y a également Lynn de Eastman qui nous a écrit. Elle dit quel bonheur d'apprendre que vous avez choisi ce livre-là. C'était aussi le livre de mon club de lecture. Elle dit que c'est fascinant de constater que la lecture a le pouvoir de rassembler les gens simultanément autour d'une même œuvre et dans des régions différentes. Ben, c'est exactement ce qu'on veut vivre, entre autres, ce dimanche. Donc, c'est un rendez-vous à 20h pour la Société des lecteurs.
3: On lit quoi?
4: On lit quoi?
0: Et on y arrive donc à cette Espagne meurtrière avec Christine Brouillet qui nous propose de lire donc Le temps des bêtes féroces de Victor del Árbol. C'est publié chez Actes Sud.
1: Oui, et cet auteur qui n'écrit que depuis même pas une quinzaine d'années, écrit des choses absolument étonnantes.
0: Oui.
1: Moi, c'est pas la première fois que je le lis. C'est très dense, c'est très complexe. Il faut s'accrocher, mais ça vaut la peine. Alors, c'est un roman noir. Ça se passe en Espagne, aux îles Canaries. Enfin, ça commence. Mais ça se passe aussi au Texas, en Bosnie, au Mexique. On se promène à travers plusieurs années aussi. Donc, c'est pas les livres qu'on va lire dans l'autobus, là, tranquillement. Là, il faut être concentré.
0: Oui.
1: Mais c'est exigeant, mais on est payé de lire.
0: Oui, c'est ça.
1: On va être récompensé. Voilà. Alors, c'est l'histoire d'une jeune femme qui s'appelle Vesna, qui roule à vélo quand un véhicule tout phare éteint, la percute et la laisse pour morte sur le bord de la route.
0: Okay.
1: Le commissaire Ramon Pinto, qui aimerait ça que les choses se passent tranquillement et gentiment, confie l'affaire à Soria, qui est un enquêteur déchu, qui arrive de Barcelone, qui a eu des gros problèmes là-bas, un drame. Et l'enquêteur, il est là pour plus ou moins terminer sa carrière. Donc, il dit, on va donner... Ben, c'est un problème de chauffeur. Donc, on va laisser ça à Soria. Il va se démerder avec ça. Mais en fait, le chauffeur arrive, c'est pas ça. C'est pas un délit de fuite. C'est beaucoup plus compliqué. Puis Soria même se dit qu'il va rester tranquille. Il peut pas faire autrement que se dire, mais c'est qui cette femme-là? La victime, elle est inconsciente au début, mais elle collabore si peu qu'elle s'enfuit de l'hôpital.
0: Oh.
1: Alors, qu'est-ce qui s'est passé? Pourquoi? Et l'appartement de cette femme-là, cette jeune femme-là, a été saccagé, vandalisé. Soria, là, il commence à se poser de sacrées questions parce qu'il se dit, c'est pas normal, tout ça n'est pas normal et je ne resterai pas dans mon coin, je ne peux pas rester dans mon coin, même si c'est ça qu'il souhaite. Je vous lis un petit extrait de comment est Soria. Soria est fatigué de tant de galères depuis tant d'années. Il savait qu'il avait fait son temps, rester peinard, prendre le fric et se tirer. Il n'attendait rien d'autre. Mais soudain, survenait un événement imprévu, un simple accident de la route qui se compliquait. Un jeune homme torturé et assassiné, jeté comme un déchet dans un ravin. Et cela réveillait des souvenirs, des sensations perdues depuis longtemps. L'homme qu'il était, qu'il avait été un jour, à 30, à 40 ans, avant de devenir une bestiole qui voulait seulement regagner son terrier, retrouver les bras réconfortants d'une femme aimée, fatiguée de le supporter. C'est ça le ton de Soria. Mais il peut pas C'est un homme d'honneur, en fait. Mmh. Et c'est ça qui est beau, c'est que les personnages de Victor Delarbol sont toujours extrêmement riches. Que ce soit les personnages principaux, mais les personnages secondaires, c'est la même chose. Et là, on a plus qu'une voix, parce qu'on a la voix à la première personne du tueur.
0: OK.
1: D'un des tueurs, en fait, j'aimerais dire, parce que... Il y a beaucoup de gens méchants dans cette histoire.
0: Oui, mon Dieu, ça a l'air compliqué.
1: Et on a les autres personnages. Et ça, cette espèce de dualité qui, durant tout le roman, nous habite. On a envie de retrouver la voix du tueur, bizarrement, qui est quand même sympathique. C'est très, très étrange. C'est une fresque qui est vraiment bouleversante parce que ça parle autant des scandales colossaux et des conflits intergénérationnels. Ça parle de l'amitié, ça parle de l'amour. On est dans toutes sortes d'univers, mais évidemment que des sociétés à écran, énormément de fric, donc okay. Énormément de raisons de tuer. C'est vraiment un livre captivant, prenant. Moi j'ai dormi, j'ai rêvé la nuit des personnages. C'est envoûtant, en fait.
0: Alors, on entend une lecture exigeante, mais oui. Qui va nous récompenser à la toute fin. Ça s'intitule « Le temps des bêtes féroces ». C'est peut-être le projet que vous cherchez pour les vacances. On commence à réfléchir à ça, puis des fois, l'été, c'est le meilleur moment pour se plonger dans des lectures comme ça qui nous demandent plus de concentration, justement. Victor Delarbol, c'est le titre, c'est le nom de cet auteur, « Le temps des bêtes féroces ». Merci de l'avoir lu pour nous, Christine Brouillet.
1: N'importe quand, je préfère commencer.
0: Moi, je vous donne rendez-vous demain dès 13h30. Entre autres, un Tinder littéraire entre Carl Bessette et Corias. On va vivre ça demain.
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8: Ici Fred Harding, voici les informations. Tout d'abord, au hockey.
9: Les Canadiens marquent dans ce match numéro 4. Les Canadiens vont faire face à l'élimination dans le match numéro 5.
8: Et oui, le Canadien de Montréal s'incline à nouveau contre les Hurricanes qui l'emportent 4-0. Les joueurs de la Caroline ont pris les devants dès la première période en marquant 3 buts de suite lors de ce 4e match de la finale de l'Association de l'Est. Ils ont marqué un but ultime lors de la 3e période. L'écart se creuse donc entre le tricolore et les Hurricanes qui mènent la série 3-1. Voilà. Le 5e match de la série se tiendra vendredi au domicile des Hurricanes à Raleigh. Et par ailleurs, en politique fédérale...
10: Il est maintenant temps pour moi de trouver de nouvelles tribunes pour poursuivre le travail de ma vie. Je quitterai donc mon siège de député de cette Chambre plus tard cet été.
8: Dans un discours à la Chambre des communes, le député de Laurier-Sainte-Marie, Stephen Guilbeault, a annoncé qu'il quittera la vie politique à la fin de la session parlementaire. L'ancien militant écologiste a façonné une grande partie de la politique climatique de Justin Trudeau. Face au recul de Mark Carney sur le plan environnemental, Stephen Guilbeault a décidé de poursuivre son engagement autrement. Estelle Côté-Sroka a préparé ce qui suit.
11: Stephen Guilbeault se sent en paix.
12: Après 7 ans, il est temps pour moi de passer à autre chose.
11: Le militant devenu politicien ne peut simplement plus accepter les reculs imposés par le gouvernement Carney aux politiques climatiques qu'il a largement façonnées sous Justin Trudeau.
12: Cette année, absolument... extraordinaire, plein de défis et de rebondissements. Mais ça a été vraiment un honneur et un privilège de servir ma communauté.
11: Ce n'était qu'une question de temps. Mark Carney s'y attendait.
13: Je sais depuis quelques mois que c'est une possibilité. Hein. Mais c'est sa décision. Mais c'est la vie.
11: Dans les rangs libéraux, on salue le travail de Stephen Guilbeault, que plusieurs voient comme un homme de conviction.
14: Il a les valeurs qui sont intactes.
11: Pour Marc-André Viau d'Équiterre, son départ marque un point de rupture.
15: Le vernis du banquier vert dont M. Carney se targue a commencé à craquer et sous ce vernis, on voit des habits plus classiques de banquier. manqué.
11: Mais plusieurs ministres insistent, cela ne signifie pas que le Parti libéral a abandonné l'environnement. Le leader du gouvernement en chambre, Stephen McKinnon.
16: Je pense que c'est une erreur grave que d'associer la lutte contre les changements climatiques à un seul homme.
11: Stephen Guilbeault n'a pas terminé le combat de sa vie. Après la politique, il va continuer de défendre la cause climatique, mais autrement. Ici Estelle Côté-Sroka, Radio-Canada, Ottawa.
8: Et toujours en politique, à Québec, des députés d'opposition accusent le gouvernement d'avoir acheté des rendez-vous pour les patients orphelins en versant des primes aux médecins pour un total de plus de 75 millions de dollars. Les omnipraticiens ont annoncé qu'ils ont atteint un mois plus tôt que prévu la cible fixée par la ministre de la Santé d'inscrire 500 000 Québécois sur leur liste de patients. Voici ce que Valérie Gamache a préparé à ce sujet.
17: Moi, j'ai le jeudi 22 mai.
18: C'est le genre d'appel que des milliers de Québécois aimeraient recevoir.
19: Bonjour à toutes et à tous.
18: Alors, aujourd'hui, la ministre de la Santé, Sonia Bélanger, annonce à bon nombre d'entre eux que cela va se réaliser.
19: 556 473 personnes qui ont maintenant accès à un médecin de famille ou à un groupe de médecins de famille.
18: Mais attention, ça ne garantit pas aux nouveaux inscrits un médecin de famille, ni même un rendez-vous.
19: C'est pas à l'intérieur d'un an que vous allez voir un médecin. C'est si vous en avez besoin.
18: Seuls les patients les plus vulnérables auront un médecin attitré et un rendez-vous d'ici un an. Les autres seront pris en charge par un groupe de médecine familiale. Dans la clinique de la docteure Anne-Marie Beaulieu, ça représente des milliers de nouveaux patients qui seront vus grâce à une réorganisation des soins.
20: Voir mon patient diabétique 4 fois par année pour lui dire ça va bien, ton diabète, continue le même traitement. Est-ce que c'est un bon rendez-vous ou je serais mieux de voir un nouveau patient qui a un nouveau diabète qui est débalancé?
18: Le gel dans le programme des groupes de médecine de famille donne la marge de manœuvre aux médecins pour embaucher du personnel, selon le président de la FMOQ, Marc-André Amillot.
21: Le médecin fait le diagnostic, peut amorcer une médication. Puis l'ajustement se fait par l'infirmière. Ça libère des plages.
18: Malgré l'atteinte de cette cible, on dénombre encore au Québec aujourd'hui plus de 800 000 patients orphelins. Ici Valérie Gamache, Radio-Canada, Québec.
8: Politique québécoise à présent, le chef du Parti conservateur, Éric Duhaime, a officiellement annoncé sa candidature dans la circonscription de Bellechasse dans la région de Québec en vue des prochaines élections provinciales. Il s'est adressé à ses militants lors d'une soirée d'investiture à Saint-Damien-de-Buckland. Il s'en est notamment pris à Christine Fréchette en l'accusant de dépenser sans compter depuis son arrivée à la tête du gouvernement. Et en terminant, la première ministre du Québec ignorait que son gouvernement prévoit augmenter la taxe sur les produits d'assurance dès le 1er janvier. Christine Fréchette a été talonnée par l'opposition lors de l'étude de crédit du conseil exécutif à propos des récentes mesures qu'elle a annoncées pour aider les Québécois à faire face à l'augmentation du coût de la vie. Le chef parlementaire du Parti libéral, André Fortin, lui a notamment demandé pourquoi elle éliminait la TVQ sur certains produits et aliments avant l'élection générale et augmentait la taxe sur les assurances après l'élection. Voilà, c'était vos informations.

vous pose une très grosse question pour commencer cette émission. Est-ce que vous avaleriez une pile pour la science? Mais attention, pas n'importe quelle pile. Là, peut-être de même, ça fait ouais, non pas tellement, mais peut-être que celle que je vais vous proposer, vous allez vouloir l'avaler. Et vous écoutez Moteur de recherche.

ce soir, un moteur de recherche, une émission qui répond à vos questions en sciences, santé, technologie, environnement, consommation. Vous savez, les phénomènes chimiques qui font que les petites gaines de nos petits appareils électroniques deviennent collantes avec le temps. Ben, qu'est-ce qui se passe? Est-ce que c'est dangereux, docteur? Quelle est la meilleure façon de conserver ces fromages? Est-ce que ça arrive souvent de voir les couleurs inversées chez la moufette? Et si on arrêtait de produire des gourdes maintenant, on en aurait pour combien de générations?

0: Bonsoir tout le monde. Très heureux de vous savoir encore une fois à l'écoute. Et je vous présente à l'instant cette belle gang qui est avec moi en studio ce soir. Ça se renouvelle toujours. Je suis toujours aussi content. Et donc, avec moi dans le studio 41, ici au Mille Papineau, on a Caroline Cormier, mesdames et messieurs. Bonsoir, Caroline.
1: Bonsoir, Mathieu.
0: On a également Fabien Durif. Bonsoir, Fabien.
2: Bonsoir, Mathieu.
0: Avec qui on va parler de gourdes et de récupération. On va voir que les gourdes, faut peut-être les garder longtemps pour que ça vaille la peine. On a également dans notre studio de Québec quelqu'un avec qui on va parler de conservation du fromage. Très heureux de l'accueillir. Il est, je pense qu'il est là. Oui, Julien Chamberlain, oui.
3: Bonjour.
0: Vous êtes professeur au département des sciences de l'aliment à l'Université Laval et on va parler de ces toutes les manières par lesquelles on pourrait conserver les fromages. D'ailleurs, c'est assez divers, puis ça dépend aussi beaucoup du type de fromage auquel on est confronté. Alors, on s'en reparle dans quelques minutes. Exact. On a également Stéphanie Benz à Bonaventure. J'ai bien de la misère, moi, ce soir. Là. C'est de la misère à commencer. Je manque de sucre, peut-être. bonsoir, Stéphanie.
4: Bonsoir Mathieu.
0: Stéphanie qui est incessamment en train de lancer la nouvelle saison du Bioparc.
4: Oui, et ça arrive très très proche. On ouvre lundi prochain, donc
0: et là là.
4: Ça va arriver très très vite.
0: Ouais, c'est ça. Fait qu'on vous prend dans vraiment votre... ça coince là, dans votre horaire, si je comprends bien.
4: Mais ça vaut toujours la peine de participer à Moteur de recherche, donc je suis tellement heureuse d'être avec vous.
0: C'est ce que je voulais entendre. J'ouvrais la porte et vous y êtes introduite. Et je reviens sur cette histoire d'avaler une pile. Évidemment, on veut pas ça à personne. Nos enfants, les piles de montre, non, hein, c'est pas la bonne chose. Mais la pile dont je vous parle, elle est assez incroyable. Puis peut-être que vous allez vouloir l'avaler dans un futur proche. Elle est à base de riboflavine, parfois d'algues nori, de cire d'abeille et de capre. Et c'est un journaliste du magazine The Economist qui a fait un reportage sur ces nouvelles piles. C'est une nouvelle génération d'appareils électroniques qu'il a étudié. Donc, des dispositifs qu'on peut avaler. C'est à peu près la taille d'un comprimé de vitamine, nous dit-il. Puis là, ça peut mesurer... En fait, ça s'en va dans l'intestin. Ça peut mesurer les gaz, ça peut détecter les signes de maladie. Dans certains prototypes plus ambitieux, dit-il, ça pourrait éventuellement administrer des médicaments. Et à la suite de l'administration du médicament, ça se dissout. Et là, il écrit, et je le cite, là, « Aucune récupération n'est nécessaire en aucun cas, si jamais vous vous posiez la question. » Et ces dispositifs ingérables comportent des transistors. Écoutez bien ça. Ça vous a intéressé, Caroline. Fabriqué à partir d'un agent blanchissant présent dans le dentifrice. Alors, je vais vous le dire tout de suite de quoi il est question. Vous savez qu'il y a des gens qui font des endoscopies, qui doivent subir des endoscopies, des dizaines de millions de personnes. Mais il paraît que ça pourrait éventuellement remplacer une endoscopie. Et il paraît que c'est pas très agréable, pas très confortable, cette endoscopie. Et on a déjà donc tout ce qu'il faut pour fabriquer ces choses-là. Il dit que ce qui l'a plus frappé en écrivant cet article-là, c'est le fossé entre genre la science-fiction qui imagine la médecine du futur, vous savez, un genre de robot là, qui est en train de t'opérer, mais c'est pas ça. En fait, on est en train de travailler là-dessus, mais ce qui serait peut-être plus près de la réalisation, donc c'est des interventions qui consistent donc à avaler donc ces choses-là avec des transistors qui sont fabriqués avec des blanchissants, avec des produits utilisés pour blanchir les dents. Et si vous vous demandez combien on en avale, c'est 0,5 mg par brossage par jour. Mm-hmm. Et ça suffit à fabriquer un semi-conducteur fonctionnel. En fait, on pourrait en faire 10 000 transistors comestibles avec la quantité de phtalocyanine de cuivre qu'on ingère quotidiennement en se brossant les dents. Et les scientifiques de l'Université de Gênes qui ont travaillé là-dessus, imaginez, ils ont baptisé leur projet ELFO pour Electronic Food. Et ils ont, écoutez bien ça, préparé un gâteau en utilisant leurs composants électroniques comestibles comme ingrédients. Et on rapporte que le gâteau était très bon. Et donc, on est rendu là, donc, essayer de créer des genres de dispositifs électroniques comestibles qui se dissolvent après utilisation. Et la capsule que vous avalez donc au petit matin, nous dit-il, pourrait également analyser la composition chimique de votre intestin, ajuster votre traitement médicamenteux en temps réel et transmettre les résultats à votre médecin avant même que vous ayez fini votre café. Alors, tenez-vous là pour dit.
1: Si Clic Santé fonctionne.
0: Voilà. C'est très, très bien dit. Alors voilà, ça va peut-être arriver bientôt dans une clinique près de chez vous.
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0: Danny Béliveau nous envoie cette question. Je suis persuadé que à peu près tout le monde a vécu cette situation. Alors voici. J'ai plusieurs accessoires, télécommande, jumelles, disque dur externe, dont la gaine noire qui s'apparente à du plastique est devenue très collante avec le temps. C'est vraiment très désagréable au toucher. Je me demande quel est le phénomène chimique qui cause cette transformation de la surface de la gaine. Dans tous les cas, la gaine en question est noire et la surface est plutôt douce, satinée. Donc la gaine originale. Puis là, à un moment donné, on dirait que ça se transforme en réglisse, cette affaire-là.
1: Oui,
0: et ce n'est pas de la réglisse.
1: Oui.
0: Alors, Caroline Cormier, vous êtes professeure de chimie au Collège André-Laurent.
1: Oui.
0: Alors, vous avez toutes les réponses pour Danny Béliveau.
1: J'ai non seulement toutes les réponses, mais j'ai le même problème que notre auditeur.
0: Oui.
1: Ben oui, j'ai trouvé à la maison, en fait, quelques-uns de ces appareils que je possède aussi. Donc, j'ai pas eu besoin de chercher très loin.
0: OK, donc
1: là.
0: Vous avez une clé USB.
1: Une clé USB, une ancienne souris sans fil, puis même un revêtement de peau. Par exemple, on peut imaginer qu'on met ça sur un bol de fruits coupé qu'on met au frigo.
0: Ouais, là, c'est un genre silicone, de silicone extensible.
1: Exact. Ils ont tous... c'est vraiment horrible. Je sais pas pourquoi
0: c'est dégueulasse.
1: C'est vraiment une texture très, très collante. Puis ce qui est dommage quand même, c'est ce que je vous racontais avant de rentrer en onde. Moi, la clé USB, c'est pas mal la seule que j'utilise, puis je l'utilise encore quand je vais donner des conférences. Puis quand on me dit « Madame Cormier, passez-moi votre clé USB, je vais la brancher dans le système », je leur dis toujours « Non ». Je vais le faire moi-même. Parce qu'il est tellement dégueu, Fabien, je sais pas si vous avez le courage.
0: C'est vraiment dégueu.
1: Vous
0: avez pas vu le rectus de Fabien, mais disons que ça en disait long.
1: C'est malheureux parce que tout ça est encore fonctionnel.
0: Mm-hmm.
1: Donc, dans le fond, c'est ça qui est plate. C'est désagréable à utiliser, mais ça fonctionne toujours.
0: Je pense que c'est la première fois qu'on parle d'obsolescence programmée, mais pas du point de vue de l'électronique, mais des revêtements. Parce que là, c'est vraiment...
1: Quel mauvais concept.
0: C'est ça. On la touche, c'est poisseux.
1: C'est poisseux.
0: C'est vraiment pas agréable. Là, il y a toutes sortes de petits poils qui sont poignés.
1: Ben oui, c'est pas parce que c'est sale chez nous, c'est parce que ma souris est collante. Bref.
0: Bon, alors.
1: Qu'est-ce qui se passe avec ça? Ben en fait, c'est ça, c'est que le plastique, en fait, on imagine quand on pense à un plastique que c'est un polymère, c'est pas faux, mais il y a beaucoup de choses qui entrent dans la composition d'un plastique parce que plastique et polymère, ce sont pas des synonymes. Un plastique, c'est un mélange de polymères et de toutes sortes d'autres ingrédients parce qu'un polymère tout seul, c'est dur, solide, comme du roc, c'est cassant, ça n'a pas les propriétés qu'on prête au plastique.
0: Un peu comme les gourdes dont on va parler tout à l'heure. Là. C'est rigide.
1: Les gourdes aussi contiennent d'autres ingrédients. Ce n'est pas que du polymère parce que sinon, ça serait cassant.
0: Mm-hmm.
1: La gourde rebondirait pas au sol. Un polymère, ça n'a vraiment pas la texture qu'on imagine d'un plastique. Donc, tout dépendant du plastique, de l'utilisation du plastique qu'on veut faire, est-ce qu'on veut un film plastique extensible? Est-ce qu'on veut une gaine plus ou moins caoutchoutée pour mettre sur un appareil électronique? Tout ça.
0: Il y a la petite roulette aussi qu'on a sur les souris.
1: Ce sont toutes sortes de plastiques différents.
0: Uh-huh.
1: Chaque plastique a sa fonction, puis pour les fonctions, on doit combiner des polymères. Il y en a toute une gamme de variétés. Donc, on les connaît avec leurs numéros pour le recyclage. Hein. Ils ont des numéros 1 à 7, et tout ça, c'est le numéro du polymère.
0: Ah, ouais.
1: Mais pour un même polymère, le plastique va être différent parce qu'on y ajoute toutes sortes d'ingrédients, comme je vous disais.
0: C'est des recettes, là, carrément.
1: Exactement. Puis là, on ne peut pas savoir précisément qu'est-ce qu'il y a dans les plastiques, parce que, bien sûr, ce sont des productions qui sont préservées par un droit d'auteur, un secret industriel. Bref, parmi les ingrédients qui sont ajoutés au polymère, il peut y avoir des agents pour empêcher que la couleur disparaisse, des colorants aussi. Bien sûr, des polymères, c'est blanc, hein, c'est pas coloré. Il peut y avoir toutes sortes d'ingrédients, dont l'ingrédient qui nous intéresse dans le cas des problèmes de poissage, il s'agit d'agents plastifiants. Les agents plastifiants sont des liquides qui sont ajoutés au plastique pour leur donner une texture de caoutchouc. Le caoutchouc, c'est une substance naturelle, un polymère qui a été fabriqué à partir de sève végétale, mais bon, quand on veut le faire avec du polymère synthétique, on ajoute des ingrédients qu'on appelle les agents plastifiants, qui peuvent être de toutes sortes de natures. Il y a des agents plastifiants qui peuvent être... Ça peut être des solides ou des liquides. Souvent, ce sont des liquides. Ça peut être du camphre, par exemple. On utilise ça aussi dans les vernis à ongles. C'est pour donner la qualité résistante à un vernis à ongles. C'est un agent plastifiant.
0: C'est vrai que vous avez déjà
1: essayé. Toutes sortes de choses...
0: Ça veut dire déjà, c'est ça pour nous, hein, les vernis à ongles.
1: Enlever le vernis à ongles avec de l'antiflogistine, effectivement.
0: Vous avez fait un test.
1: Moi, je fais toujours des tests. Mais aujourd'hui, pour vrai, c'est le test le plus dégueu que j'ai fait pour vous, Mathieu. C'est horrible. Mais il a fallu que j'aille fouiller dans la boîte. Vous savez, on a la boîte à la maison avec toutes sortes de produits qu'on n'utilise plus électroniques. Bon, la souris était au fond.
0: Ça, c'est genre l'affaire quand tu déménages. Je viens de déménager. Là, c'est la boîte, genre, que tu sais pas trop où la mettre.
1: Ben, puis, voilà.
0: C'est les restants, là, quand il reste plus grand-chose.
1: Mais vous irez fouiller là-dedans. Vous en avez certainement un ou deux produits qui est devenu comme ça collant.
0: Poisseux.
1: À cause de la migration, dans le fond, à l'extérieur de la masse du plastique, de la migration de ces agents plastifiants.
0: Ah, donc c'est ça, là?
1: C'est les agents plastifiants qui vont, dans le fond, se séparer de la matière plastique, soit parce que le mélange n'avait pas été bien fait au départ, ou parce que ça dépassait sa durée de vie attendue par le fabricant. Mm-hmm. Mais là, pourquoi le fabricant a donné une durée de vie plus petite aux deux... Parce que sur ma souris, on voit, c'est juste deux portions de la souris qui ont fait cette propriété.
0: Cette poisseusité, comme vous l'avez dit tout à l'heure, un néologisme, on va le souligner. Ouais.
1: Le reste de la souris est encore correct. Pourquoi est-ce qu'il a choisi de mettre ce genre de plastique dégueu-là, mm-hmm. qui allait devenir dégueu au bout? Bon, disons-le, c'est quand même une vieille souris.
0: Mais c'est 15 ans quand même. Vous l'avez gardé longtemps, bravo.
1: Mais elle fonctionne encore très bien. Donc, c'est vraiment agaçant qu'elle ait dépassé sa mm-hmm. durée de vie utile juste à cause d'un revêtement qui a été utilisé comme ça, qui a été choisi, qui n'allait pas durer à travers le temps.
0: On va parler tout à l'heure de produits laitiers. Est-ce que c'est ce qui arrive? Voilà. Hein? C'est pas facile ce soir. Quand on a, par exemple, un lait qui va se séparer, là,
1: du lait
0: qui
1: est non homogénéisé. Ouais, ouais. On pourrait dire que c'est un peu le même principe, mais ça se passe sur un temps beaucoup plus long mm-hmm. aussi. Là. Du lait non homogénéisé, ça se sépare à l'intérieur de quelques heures. Mais ici, c'est sur une période de quelques années. Tout dépendant de l'insuline. On peut pas le savoir quand on achète notre produit. Dans combien de temps ça va? Est-ce que ça va finir par devenir ça? Mais on le remarque beaucoup pour les espèces de revêtements qui servent à donner une texture, pour donner un peu de prise sur les appareils.
0: Là.
1: Un peu caoutchouteux. Mm-hmm. Puis c'est pas sur toutes les surfaces d'un appareil. Souvent, c'est justement soit sur les boutons qu'on utilise, par exemple, sur le revêtement des jumelles, justement, pour que les jumelles, pour pas qu'on les échappe. C'est pour donner un peu de prise. Mais c'est peut-être ces plastiques-là qui sont plus fragiles, on pourrait dire, à se séparer tel un lait non homogénéisé.
0: Effectivement. Mais là, c'est un petit peu plus toxique qu'un lait non homogénéisé.
1: Oui, ne mangez pas vos jumelles.
0: Mais c'est ça. Mais à la base, là, je veux dire, c'est pas très agréable au toucher, mais est-ce que ça peut être dangereux?
1: Il y a certains plastifiants qui sont dangereux. Il y a certains plastifiants qui sont dangereux même quand on ne détecte pas que ça devient poisseux. C'est-à-dire qu'ils peuvent s'échapper du plastique. Sortir, s'injecter dans la substance qu'ils contiennent, puis ça peut devenir dangereux quand il s'agit d'instruments, d'ustensiles de cuisine ou des bouteilles, des gourdes ou des contenants pour contenir nos lunchs, par exemple. Il y a quelques années, vous vous en souvenez peut-être, il y a eu toute une histoire à propos du BPA, le bisphénol A, qu'on a trouvé dans plusieurs ustensiles de cuisine, des plats, entre autres pour les plats pour les lunchs. Puis pourquoi est-ce que c'est tellement critique? Ben, premièrement, c'est un perturbateur endocrinien. Ouais. Avec tout ce que ça peut amener de conséquences. Mais pourquoi est-ce que c'est particulièrement critique dans un contenant pour mettre notre soupe plutôt que sur notre souris? Exactement. C'est, premièrement, ça contient de la soupe qu'on va mettre dans notre bouche, puis ensuite, on le fait chauffer au micro-ondes. Mm-hmm. Puis le chauffage au micro-ondes peut accélérer, dans le fond, le dégagement de bisphénol A, qui est un agent plastifiant. C'en est un
0: aussi.
1: Parmi. Mais là, je ne sais pas sur ma souris si c'est du bisphénol A qui s'échappe. Peut-être que non. En fait, c'est vrai que j'aurais... Mon Dieu, j'y pense, là. J'aurais très bien pu mettre ça dans mon spectro hier puis vous donner une meilleure réponse.
0: Ça va, spectro? Ben, à la maison?
1: Pas à la maison, Mathieu.
0: Mais non, ça m'aurait pas surpris.
1: Je vais le faire.
0: Pas du tout.
1: Je vais venir vous en parler une prochaine fois. Je vais vous dire de quoi il s'agissait comme agent plastifiant.
0: Alors, je vais vous citer à nouveau comment se débarrasser de cet état de poisseusité. Est-ce qu'on peut laver ça? Est-ce qu'on peut en venir à bout?
1: Là, il faut faire attention. Il y a toutes sortes de choses et n'importe quoi sur Internet. Mais pour vrai, il y a toutes sortes de conseils qui sont bons. Il y en a qui sont pas testés, mais il y en a un que j'ai trouvé particulièrement efficace. C'est un gel qu'on peut acheter dans une quincaillerie. Informez-vous, dans les quincailleries, c'est un gel au limonène. Fait que dans le fond, ça, c'est fabriqué à partir d'essence d'écorce d'orange. L'industrie du jus d'orange fait du recyclage et utilise ces produits-là pour faire des agents nettoyants.
0: Ça doit sentir bon.
1: Ça sent l'orange. Donc, si vous les connaissez, vous les connaissez. Ceux qui le savent, le savent. Mm-hmm. Là. Ce sont des agents qui sont aussi utilisés pour nettoyer les graffitis dans le métro. Quelqu'un qui passe dans le métro. Le limonène, exact. Un recyclage de pelure d'orange. Donc, c'est le fun, c'est l'économie circulaire. Ça fonctionne extrêmement bien.
0: Ben là.
1: Pour effacer, regardez, là, si je le fais ici sur ma souris.
0: On entend.
1: En quelques coups, ça devient parfait. Ma souris, elle est de retour.
0: Elle
1: dans
0: est
1: la...
0: luisante.
1: Ben non, mais là, c'est parce que ça ne s'est pas évaporé, Mathieu.
0: Ah, okay.
1: Mais
0: quand ça, excusez-moi, quand ça va... un peu trop, enthousiaste.
1: Quand ça va, ouais, ça sent super bon. Quand ça va s'évaporer, la souris va être comme neuve. Donc, il y a moyen de conserver ces instruments-là. Informez-vous à votre quincaillerie. Donc, ce genre d'agent-là, ça fonctionne. Faites attention sur Internet, on entend n'importe quoi. Demandez à un quincailler.
0: Limonène, c'est ouais. Le mot magique.
1: Exact.
0: Voilà. Et faites attention, hein. C'est pas toujours très bon, ces petits produits qui sortent de ces produits-là.
1: Non.
0: Puis c'est dommage, parce qu'on le disait, cette souris-là, 15 ans, fonctionne encore très bien.
1: Très bien.
0: Mais ça gagne plus du tout. Alors, merci, Dani Béliveau. Première fois qu'on parle de ce sujet-là en 8 ans à l'émission. Caroline Cormier, toujours un plaisir de parler de chimie amusante.
1: J'apprends des choses quand je vais voir aussi.
0: Avec vous. Ah non, tout le monde apprend. On adore ça. Merci, Caroline Cormier.
1: Merci.
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0: Pendant que Caroline astique ses petits appareils électroniques, on va discuter avec Julien Chamberlain, qui est professeur au département des sciences des aliments à l'Université Laval. Et on a une question de Pascal Bourque, qui, elle, ben, utilise beaucoup de fromage la fin de semaine pour ses longs déjeuners. Et là, elle se dit, plus tard, en les remballant, je déplore une fois encore le fait que les fromages d'ici ne sont jamais présentés dans des emballages refermables. Ma question est en deux volets. Y a-t-il une raison en lien avec la salubrité et la conservation du fromage qui justifie le fait que les fromages ne sont jamais vendus dans des emballages refermables ou ne s'agit-il que des raisons économiques? Quelle est la meilleure façon d'emballer les fromages, pâte dure ou pâte molle, pour en conserver toute la fraîcheur après ouverture? Puis on a Benoît Bérubé également qui veut savoir si le fromage bleu, en fait, pourquoi le fromage bleu est souvent emballé ou presque toujours dans des feuilles d'aluminium, contrairement à d'autres fromages. Alors, Julien Chamberlain, il n'y a pas beaucoup de mystère là-dessus de votre côté. Rebonsoir.
5: Bonsoir.
0: Alors,
5: mystère, mais toute une science,
0: oui.
5: De la fromagerie derrière. Vous allez voir, il y a beaucoup de choses à parler là-dessus.
0: Absolument. Alors, on commence par quoi, là? On va commencer. J'imagine que par type de fromage, ça tombe sous le sens. On va pas les emballer de la même manière, parce qu'on voit que le bleu, souvent, c'est avec justement des feuilles d'aluminium. Il y en a d'autres que c'est des pellicules plastiques. Alors, quels sont les meilleurs moyens de les conserver, ces fromages-là?
5: Oui, mais dans le fond, la fromagerie, c'est un peu la science du ça dépend, parce qu'il y a beaucoup, beaucoup de types de fromages. Puis dans le fond, emballer un fromage, c'est gérer un écosystème.
0: Mm-hmm.
5: Parce que, bon, dans les différents types de fromages, il y a différents types de micro-organismes. Certains micro-organismes préfèrent l'oxygène, d'autres peuvent s'en passer. Donc, l'emballage va vraiment tenir compte de ces besoins métaboliques là, des différents micro-organismes sur les fromages.
0: Ben, c'est ça, c'est vivant. Et quand on dit que c'est vivant, faut que ça respire aussi. J'imagine que c'est à tenir en ligne de compte là, quand on va choisir le type d'emballage.
5: Exactement. Puis dans la question, là, on parlait un peu des pâtes molles. Les pâtes molles, c'est le meilleur exemple là, de fromages qui ont besoin de respirer. Puis quand on parle d'activité métabolique, on parle de relargage de CO2, d'humidité. Puis on voudrait surtout pas que de la vapeur d'eau s'accumule dans l'emballage. Puis bon, on veut que nos micro-organismes respirent aussi, parce que s'ils meurent, ils vont développer des arômes qui sont beaucoup moins désirables pour les consommateurs.
0: Ouais. Quand on affine les fromages, quand les fromages vieillissent tranquillement dans leur coin, les taux d'humidité ressemblent à quoi?
5: Dans les fromageries, là, l'affinage, bon, pour les pâtes molles, ça va être des environnements qui sont très, très, très humides. Là, on parle de 90-95% d'humidité avec pas trop de ventilation. On veut vraiment des conditions qui vont limiter le plus possible le séchage des fromages. Puis, en fait, c'est la clé, ça, pour l'emballage. Finalement, c'est l'équilibre entre limiter le plus possible le séchage puis permettre là, la croissance là, des micro-organismes.
0: Ouais. Dans un frigo, cela dit, on n'est pas à des taux d'humidité qui sont ceux là, des caves d'affinage, là, il faut le protéger d'une certaine manière, le fromage, contre un éventuel séchage trop rapide, non?
5: Exactement. Puis dans le frigo, là, c'est vraiment l'exemple où tout sèche vraiment rapidement.
0: Ouais,
5: puis moi, j'aimerais ça vous partager une histoire.
0: Allez-y,
5: là.
0: Allez-y.
5: Au début de mes études, moi, j'avais fait une expo science là, sur les fromages. J'ai toujours aimé les fromages.
0: Oui.
5: Puis il y a quelqu'un qui était arrivé qui m'avait dit, moi, j'achète des fromages qui ont 2 ans. j'ai mes 2 jours dans mon frigo puis ils sont plus bons. Qu'est-ce qui se passe?
0: C'est une très bonne question.
5: Cette question-là m'avait marqué. Puis dans le fond, ben c'est parce que dans le frigo, les fromages, ils sèchent, puis il faut les emballer du mieux qu'on peut pour limiter le séchage. Puis c'est sûr que certains produits, comme les cheddar de masse, les fromages à pizza, c'est tout le temps dans des emballages sous vide qui sont vraiment durs à refermer. Fait que moi, le conseil que j'aurais pour ça, ben, c'est de prendre des boîtes plastiques refermables avec le moins d'espace d'air possible pour réduire le plus possible le séchage. Ou de le manger plus vite.
0: Oui, mais là, quand il y a plus d'air, on le disait tout à l'heure, là, c'est vivant. Là. S'il y a plus d'oxygène, vous disiez que là, il y a des micro-organismes qui vont mourir. C'est pas un peu antinomique.
5: Mais vous avez raison de le dire. Dans le cheddar, par contre, l'essentiel des micro-organismes sont des micro-organismes qui se développent sans oxygène. Donc, dans ce type de produits-là qu'on dit affinés dans la masse, où tout se passe dans la masse du fromage, puis qui sont déjà, en fait, sont vieillis sous vide. Donc, ce type de produit-là va s'emballer, va se conserver plus facilement dans des environnements, dans des boîtes plastiques, là, qui ont peut-être moins de circulation d'air.
0: Donc, OK, parfait. Mais maintenant, les fromages qui vont demander davantage, disons, de petits soins, là, où vraiment va falloir bien gérer l'emballage avec lequel on va les utiliser. Est-ce que c'est carrément, s'ils nous les vendent comme ça, les commerçants, est-ce qu'on nous vend d'emblée le meilleur emballage pour ce type de fromage-là qu'on achète?
5: Oui. Dans le meilleur des mondes, là, chaque fromage aurait son emballage.
0: Mais ah
5: là,
0: oui, hein?
5: Ça, c'est, on se rend bien compte. C'est pas possible d'un point de vue économique, mais les entreprises travaillent super fort pour trouver le meilleur emballage qui va prolonger la durée de vie en réduisant le plus possible les pertes, parce que chaque gramme de CO2 qui s'évapore, ben c'est un gramme de moins de fromage qui coûte quelque part à l'entreprise. Donc l'entreprise travaille très fort là, pour maximiser la qualité de ses produits en testant une panoplie d'emballages là. Puis même ça peut être simplement là, le changement de d'image ou de boîte ou d'étiquette, tout ça va nécessiter des essais d'emballage, des essais de durée de vie en entreprise peuvent être assez laborieux.
0: Ah oui, donc on est en train d'essayer quoi, de développer des emballages personnalisés, c'est ce que vous me dites.
5: Tout à fait, en fonction du type de produit, en fonction de ce qu'on veut offrir aux consommateurs, en fonction des micro-organismes qu'on veut favoriser sur les fromages, on va vraiment choisir l'emballage là. Donc quand on a des bon en fait pour sélectionner les emballages, on va sélectionner des perméabilités à l'oxygène, des perméabilités à l'eau, le coût va être important, certains produits vont être un petit peu plus chers, mais vont être plus machinables, vont être plus souples là, pour l'emballage machine. Donc, il y a vraiment là, toute une foule de spécifications que l'entreprise va sélectionner.
0: Ouais, mais on revient avec la question de notre auditrice. Les emballages avec lesquels on nous les vend pour le moment, est-ce qu'on peut, avec ces emballages-là, maximiser la vie des fromages? Exemple, je ne sais pas comment fonctionne notre auditrice, là, mais souvent, les gens vont sortir le tas de fromage au complet, puis ça va rester à l'air libre pendant des heures. Est-ce qu'il ne faudrait pas en sélectionner peut-être juste les portions, les quantités que les gens vont manger, puis laisser le reste au frais?
5: Bon, on peut réemballer, mais souvent, là, on fait un vin fromage, on est tout excité de sortir nos produits, on met ça sur la table, puis dans l'excitation, on jette tous les emballages. Mais il faudrait pas faire ça. Dans le fond, il faudrait conserver les emballages d'origine des fromages, parce que c'est vraiment le meilleur emballage pour le produit. Donc, même si on sort toute la meule, on peut la réemballer après avec l'emballage que le fromager marchand ou l'emballage là, original du produit donc, qui est vraiment sélectionné pour ce produit-là.
0: Ouais. On parle dans certains cas, puis on a mentionné d'ailleurs la question des plastiques, puis des plastifiants, puis de tous ces produits-là qu'on veut justement pas ingérer, ou en tout cas le moins possible. Quand on est par exemple avec des plastiques qui sont très mous, puis qu'on est avec des fromages à pâte molle, est-ce que c'est vraiment une bonne chose à faire, par exemple?
5: C'est une très bonne question, ça, au niveau des c'est vraiment complexe de développer des plastiques dans le domaine alimentaire, justement, pour ça, pour s'assurer, là, que y a pas de risque chimique, là, pour les consommateurs. Puis c'est tout un enjeu aussi pour le recyclage. Souvent, on a des structures d'emballage qui sont tellement complexes parce que on le voit pas, mais souvent, les emballages, c'est plusieurs polymères qui sont collés ensemble. Je sais pas si j'utilise le bon terme là avec les polymères, les plastiques, les plastifiants qu'on a vu un peu plus tôt, mais
0: Caroline dit oui. Oui.
5: Donc souvent ça va être un assemblage de polymères qui font que la recyclabilité est extrêmement difficile pour ce type de produit là. Puis bon, on veut qu'il y ait une performance aussi, une certaine souplesse, une résistance dans le temps, une transparence, une attrayance pour le consommateur. Donc ça peut devenir très compliqué.
0: Mais par exemple, les fromages qui sont plus gras, on dit que c'est peut-être dangereux, ben pas dangereux là, mais il peut y avoir davantage de migration, par exemple, de ces produits-là parce que ben, ils aiment beaucoup le gras. Est-ce qu'il faudrait s'abstenir, notamment d'y aller avec des plastiques dans des fromages, par exemple, qui sont mous puis qui vont vraiment coller sur la paroi?
5: Oui, ben souvent on va. Ça fait partie des critères là, pour l'emballage du fromage, un plastique qui va beaucoup moins adhérer à la surface du produit. Peut-être que ça va réduire la migration. Au niveau de la matière grasse, bon, de la migration de produits chimiques, j'ai pas l'expertise pour vous répondre par rapport à ça, mais certainement que c'est évalué là, par Santé Canada pour avant d'autoriser un plastique pour une certaine application.
0: D'accord. Maintenant, quelle est la particularité du fromage bleu? Notre auditeur dit que c'est presque toujours vendu dans des emballages d'aluminium. Pourquoi ça?
5: Ouais, le fromage bleu, j'adore cette question-là parce que le fromage bleu, bon, contient une moisissure particulière, le Penicillium roqueforti, la fameuse moisissure bleue. Puis elle, en fromagerie, elle se démarque des autres parce que c'est la plus résistante à tout. C'est elle qui va se développer dans le froid, en présence de sel, va compétitionner avec les autres finalement. Puis même va apparaître sur toutes sortes de fromages en défaut là, parce qu'elle peut se développer dans vraiment beaucoup de conditions.
0: Ah ouais, hein?
5: Puis en plus de ça, elle est capable de se développer dans des conditions très restreintes d'oxygène. Puis quand on emballe le produit, on veut permettre la croissance des micro-organismes, mais pas trop non plus, parce qu'on veut quand même préserver on veut pas développer trop d'arômes non plus. Donc le papier, bon, que les Français appellent un papier plombé ou un papier aluminium qui va vraiment épouser la surface du produit, c'est la meilleure façon qu'on a de limiter l'oxygène à la moisissure, qui va vraiment ralentir son développement, mais sans la tuer.
0: Parce que c'est un micro-organisme qui fait solide là.
5: Exactement.
0: Ouais, voilà. Donc si on résume, il faut continuer d'utiliser les emballages avec lesquels on nous les vend. Généralement, ils ont été pensés en fonction de ces fromages-là.
5: Exactement. Ça, c'est la première des choses.
0: Bon, ben voilà. Alors, ben on réinvente pas la roue, mais on précise des choses quand même. J'espère que notre auditrice et notre auditeur, Pascal Bourque et Benoît Bérubé, ont eu leurs questions. Julien Chamberlain, je rappelle que vous êtes professeur au département des sciences des aliments à l'Université Laval. Merci beaucoup pour ces précisions.
5: C'est un plaisir. Bonne soirée.
0: Au revoir.
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0: On va parler de variation génétique chez la moufette tout à l'heure, parce que vous savez, elles ne se ressemblent pas toutes. On a une auditrice qui trouve que c'est ça, c'est pas toujours sur le même patron, ces belles petites bêtes-là. Et on va parler des gourdes avec Fabien Durif. Vous savez que des gourdes, ben on en utilise beaucoup. On dirait qu'on en donne à chaque congrès qu'on voit, il y a une gourde, là. Puis bon, est-ce que ça vaut la peine? Puis est-ce que c'est si écologique que ça? Auparavant, c'est un gros nombre dont je vous parle, 2,5 milliards de dollars canadiens. C'est la quantité, en fait, l'équivalent en argent canadien.

0: elle seule, c'est 5% de toutes les émissions du monde. C'est beaucoup. Il y a trois chercheurs spécialisés en environnement à l'Université de Toronto qui viennent de publier un article sur le très bon site La Conversation. Si vous n'y allez pas, allez, mettez ça dans vos signets, c'est toujours très bon. Où ils enjoignent les villes du Canada qui vont accueillir les compétitions à bannir les publicités liées aux combustibles fossiles. En juillet dernier, oui, à Toronto, on avait présenté une motion au conseil municipal qui aurait interdit la publicité pour les combustibles fossiles sur les bâtiments et les biens publics, y compris dans les lieux dédiés au sport comme le BMO Field, là où vont se tenir les compétitions à Toronto. La motion a été rejetée. Les chercheurs rappellent que la motion visait à aligner la politique municipale sur les objectifs de Toronto en matière d'action climatique, comme par exemple, la ville s'est engagée à atteindre la neutralité carbone en 2040, d'ici 2040. Mais là, tu fais de la promotion d'industrie fossile sur tes édifices. Les chercheurs disent ça comme pas vraiment de bon sens. En 2024, c'est plus de 130 footballeuses, donc des filles issues de 27 pays, qui avaient aussi signé une lettre ouverte adressée à la FIFA pour demander la résiliation de ce type de contrat de commandite. Les footballeuses, arguaient que le football se tirait dans le pied en encourageant les combustibles fossiles et par le fait même le dérèglement climatique. Puis en 2025, on trouve deux groupes, c'est le Scientists for Global Responsibility et le New Weather Institute qui publie également un rapport qui indique que plus de 75% des émissions annuelles du football pouvaient être attribuées à des contrats de commandite avec des entreprises, et là je les cite, à forte empreinte carbone comme les géants des énergies fossiles et les compagnies aériennes. Il y a une ONG, World Without Fossil Ads, donc un monde sans publicité de combustibles fossiles. Cette ONG-là souligne que le mouvement pour bannir les publicités des combustibles fossiles dans le monde touche en ce moment une cinquantaine de villes, notamment la ville de La Haye aux Pays-Bas. Et La Haye est devenue, selon ses chercheurs de l'Université de Toronto, la première ville à interdire la publicité pour les énergies fossiles dans les espaces publics. Il mentionne que cette interdiction concerne les publicités pour les produits et services à forte empreinte carbone, tels que le transport aérien, les croisières, les véhicules à moteur à combustion et hybrides aussi, faut le souligner, ainsi que les fournisseurs de gaz et ceux d'électricité produite à partir d'énergie fossile. Les trois chercheurs concluent que l'arrivée de la FIFA au Canada, en collaboration avec un géant des énergies fossiles comme Aramco, devrait rappeler que le Canada ne suit pas le mouvement historique d'interdiction de la publicité pour les énergies fossiles adopté un peu partout dans le monde.
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0: Il y a Nicole Dufour qui nous envoie ceci. Une amie a pris une photo d'une moufette dans son jardin ce soir. Elle est très spéciale. Est-ce que cela arrive souvent de voir des couleurs inversées chez les moufettes? Peut-être une petite moufette originale. C'est Nicole Dufour qui nous envoie ça. Et il y a Geneviève Taquet qui est prof de chimie. Tous nos collègues au collège Regina Assumpta qui nous envoie ceci. A-t-on une idée de son rôle dans la chaîne alimentaire, de son cycle de vie en parlant de la moufette et aussi de sa pérennité compte tenu de sa fragrance exudée suite à une agression? Cette dernière me fait nostalgiquement, ça va peut-être vous rappeler des choses, Caroline, me fait penser aux effluves de strip de Western Blot. Alors qu'est-ce que c'est? Donc ça
2: c'est une technique en biochimie.
0: Ben voilà, exact. Une technique donc de détection des protéines. Et donc, c'est avec des petites tiges là qu'on va chercher ça. Donc, c'est le Western Blot, c'est le nom de la technique. Elle attribue ça au dithio-réitol. Pour vrai, j'aime bien l'odeur. Elle dit, je suis la weird de la gang de recherche. Mais évidemment, je me suis jamais fait arroser. Probablement que mon appréciation de l'odeur typique lèverait le camp. Alors ça, c'est Geneviève Taquet qui nous envoie ça. On en discute avec notre collaboratrice Stéphanie Benz, qui est biologiste responsable de l'éducation au Bioparc de la Gaspésie à Bonaventure, où on l'a joint. Rebonsoir Stéphanie.
3: Rebonsoir Mathieu.
0: Alors, qu'en est-il de la coloration des moufettes et de leur rôle dans la chaîne alimentaire? Des belles questions, ça.
3: Des très belles questions, puis on a justement deux très belles moufettes au Bioparc et je les adore, donc je suis vraiment contente d'en parler aujourd'hui. Et ce qu'il faut savoir, c'est que la moufette rayée qu'on retrouve ici, Québec, Canada, c'est pas le seul type de moufette qu'on retrouve, il y en a d'autres espèces, dont certaines qui sont achetées dans l'Amérique du Sud

0: super mignonne. Mais on va se concentrer sur la moufette rayée qui, elle, a toujours les mêmes couleurs ou à peu près les mêmes couleurs et les mêmes endroits sur son corps où il y a des couleurs. Donc, ça commence généralement avec une fine ligne blanche au niveau du museau et du front. Après ça, sur la tête et la nuque, ça va devenir très, très large pour en prendre presque l'entièreté. Et cette large bande-là sur la nuque va se diviser en deux ensuite au niveau du corps. Le blanc peut ensuite se distribuer jusqu'à la queue. Des fois, non. Des fois, c'est juste des petits poils. Et le reste du corps, il va être noir. Il y a une première variabilité qui se trouve au niveau justement de la coloration. Mm-hmm. Donc, bien que la plupart sont noires, certaines vont être plutôt brunes. Et le blanc peut aussi être jaunant. Ça va dépendre, entre autres, des milieux où on les retrouve. Il y a encore plus de variabilité au niveau de la largeur des bandes, de la grosseur justement là, des bandes, entre autres celles qui sont au niveau du dos, ce qui fait qu'il y a certaines moufettes rayées qui peuvent parfois être presque entièrement noires ou à l'inverse, presque entièrement blanches. Et la photo que Madame Dufour nous a envoyée, on voit, même si elle est loin la moufette, c'est quand même une bonne idée de rester loin de la moufette, on voit quand même là les deux bandes blanches qui sont particulièrement larges, mais on voit le noir au centre, donc c'est quand même typique comme vous faites, mais des bandes un peu plus larges que d'habitude. Puis, ce qui est intéressant, c'est que ces bandes blanches-là ont vraiment une utilité chez la moufette et servent d'aposématisme.
1: Pardon?
0: Et l'aposématisme, en fait, c'est le fait d'utiliser des couleurs ou des signaux pour envoyer à ses prédateurs dire qu'on est toxique. Mmh. C'est la même chose que les guêpes et les abeilles vont faire, par exemple, avec le jaune sur leur corps. Mais chez la moufette, c'est le blanc pour dire aux prédateurs, je sens pas bon, ne me mange pas, parce que le blanc est bien vu, bien observé dans la nuit.
1: Donc, il y a une variation normale et en fait, c'est ce qu'a vu notre auditrice. Puis, ça arrive, en fait, il y a un certain pourcentage de ces moufettes-là là, qui ne présentent pas, disons, la livrée qu'on pense normale, mais c'est tout à fait normal néanmoins. Maintenant, on va parler de leur vie à ces belles petites bêtes-là. Là, actuellement, là, est-ce qu'on est en train d'assister à la naissance là, de la prochaine génération là, ces jours-ci?
0: Effectivement, on est en plein dans la période naissance de beaucoup d'animaux, mais entre autres les moufettes, parce que il y a un accouplement qui se fait en février-mars, donc durant l'hiver, avec un mâle qui est polygame, donc il va s'accoupler avec plusieurs femelles. Et c'est après une gestation de 59 à 67 jours que la femelle va mettre bas. Ce qui est intéressant, c'est que chez la moufette, il y a une potentielle implantation différée. Donc ça veut dire qu'elle peut mettre en pause le développement de l'embryon pour avoir une naissance, un moment idéal au printemps. Puis il y a plusieurs animaux qui font ça, puis elle le fait ou pas, dépendant d'à quel moment, en fait, elle va s'être accouplée. À ce sens-là, on va voir naître entre 3 et 10 petits. La moyenne, c'est plutôt autour de 7. Et les petits, à la naissance, ont les yeux fermés, et ce, pendant à peu près 3 semaines. Ils sont couverts d'un petit duvet, mais on peut quand même déjà distinguer les couleurs noir et blanc sur le corps de ces bébés moufettes, qui sont super mignons.
1: On a tous des images d'une mère qui se promène avec sa livrée. C'est le niveau de mignon fait exploser le thermomètre.
0: Vraiment. Et donc, dans les 21 premiers jours, ils vont rester au nid, parce qu'on appelle ça un nid, là, parce qu'ils ne sortiront pas, parce qu'ils sont aveugles. Ils vont être, après 21 jours, vont ouvrir les yeux et vont pouvoir déjà commencer à produire leur musc qui est odorant.
1: Après
0: 3 semaines.
1: Ah oui, hein, quand même. Hein?
0: Ils l'utilisent quand même très peu quand ils sont jeunes, mais à partir de 8 semaines, ils sont sevrés. C'est à ce moment-là qu'ils vont suivre la mère à la queue leu-leu pour aller chercher de la nourriture. Et là, peuvent déjà vous arroser si vous les dérangez.
1: Ça mange quoi?
0: Même les petites moufettes, on les évite.
1: Ah oui. Ça mange quoi, une moufette?
0: En fait, c'est omnivore, mais plus insectivores. Donc, vraiment, on va les appeler, en fait, insectivores opportunistes. Donc, mangent des insectes, des petits arthropodes, mais peuvent aussi compléter avec des petits mammifères, amphibiens, reptiles, œufs, petits fruits. Ceux qui mettent de la nourriture pour les chats à l'extérieur peuvent parfois avoir la visite des moufettes aussi. Vont profiter, bien sûr, de notre présence des humains pour venir chercher de la nourriture, un peu comme les ratons laveurs. Et dans nos latitudes, vont être actifs seulement durant l'été. Donc, durant l'hiver, vont entrer en hibernation. Donc, c'est pas des vrais hibernants comme la marmotte de qui on a déjà parlé d'ailleurs, mais vont plutôt dormir paisiblement et utiliser leurs réserves de graisse, mais le font pas nécessairement pour les moufettes qui vivent plus au sud où il y a suffisamment de nourriture pour passer au travers de toute l'année sans avoir à dormir.
1: J'aime beaucoup la question de Geneviève Taquet, puis je dois avouer bien candidement que je ne me l'étais jamais posée, parce que c'est vrai, on a tellement peur d'une moufette, on ne veut pas s'approcher de ça. Est-ce qu'elles ont des prédateurs?
0: Elles ont effectivement des prédateurs, très peu de mammifères, parce que la plupart des mammifères ont un odorat suffisamment efficace pour ne pas avoir envie de manger la moufette. Par contre, il y a des oiseaux de proie, comme le Grand-Duc d'Amérique, l'aigle royal, le pigargue, qui eux ont un odorat qui n'est pas particulièrement développé. Donc,
1: ça les dérange pas
0: de sentir la moufette, effectivement. Et fait cocasse, j'ai déjà été sur une intervention de Grand-Duc d'Amérique pour le récupérer blessé. Et c'est une fois rendu dans la boîte, dans ma voiture, que je me suis rendu compte qu'il avait mangé de la moufette et donc il empestait la moufette.
1: Mon Dieu. Ça vient des glandes anales, cette fameuse, ce muscle-là.
0: Oui, donc deux glandes anales qui sont particulièrement grosses chez la moufette. Glandes anales qui sont aussi présentes chez d'autres, dans d'autres familles, dont chez les mustélidés. Familles dans lesquelles les moufettes ont longtemps été classées. Et il a fallu quand même que je fasse quelques recherches pour savoir qu'est-ce qu'ils sentaient justement dans ce musc. Musc qu'ils peuvent projeter jusqu'à 6 mètres de distance et qui est très, très volatile, ce qui fait qu'on peut parfois sentir la moufette sans même l'avoir vue. Et donc, ce musc est composé de plusieurs molécules, dont le crotylmercaptan. Et là, je m'excuse pour tous les chimistes de ce monde parce que mes cours de chimie moléculaire sont très, très loin.
1: Il y en a une qui vous écoute attentivement, je vous le dis.
0: Et donc, cette molécule-là, c'est un thiol et c'est ça qui va donner l'odeur de musc.
1: Donc, un thiol, c'est un composé chimique soufré, c'est ça?
0: Oui, en plein ça. Et c'est là qu'on vient faire le lien avec le dithiorithiol du Western Blot, qui lui aussi est un composé soufré. Donc, c'est pour ça que ça se ressemble énormément. Mm-hmm. Et dans mes recherches, j'ai aussi trouvé qu'il y a d'autres composés dans le muscle, dont le thioacétate, qui, lui, quand il va être hydrolysé, donc il va être défait là, par l'eau, par l'action de l'eau, ben ça va libérer des thiols. C'est pour ça que si notre animal de compagnie se fait arrosé, qu'on réussit à le nettoyer, mais que quelques jours plus tard, il est mouillé par la pluie, par exemple, ben, il va revenir, on va avoir un regain de cette odeur de moufette parce que c'est libéré à long terme.
1: Ah, mon Dieu. En termes familiers, il va repuer.
0: Oui, voilà. En plein ça.
1: Voilà. Merci pour ce petit cours accéléré sur la moufette. Puis évidemment, on se tient loin, on les admire, puis on les respecte aussi parce qu'elles sont très importantes dans l'écosystème, de la gestion de toutes sortes de bestioles dont on veut pas trop de nombre autour de chez nous. Merci beaucoup d'avoir répondu à ces deux questions de Geneviève Taquet et Nicole Dufour, Stéphanie Benz.
0: Toujours un plaisir.
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1: Toujours très désagréable de repuer. On ne le souhaite à personne. On a Axel Dudouet qui nous envoie ceci dans un segment sur le textile d'une ancienne émission de Moteur. Il avait été mentionné que si on arrêtait de produire des vêtements sur Terre maintenant, il y en aurait assez pour habiller les 6 prochaines générations. Depuis, lors d'une discussion que nous avons eue, on s'est posé la question sur les gourdes réutilisables qu'on nous donne à peu près partout. Même chose. Est-ce que, par exemple, si on arrête les gourdes, la reproduction maintenant, on en a pour combien de générations de ces gourdes-là? On en discute avec Fabien Durif, qui est professeur titulaire au département de marketing de l'ESG UQAM, directeur de l'Observatoire de la consommation responsable. Rebonsoir, Fabien.
3: Rebonsoir, monsieur.
1: Alors, une gourde réutilisable, est-ce que c'est plus écologique qu'une bouteille de plastique?
3: Alors, la réponse la plus courte, c'est oui, généralement, mais seulement en fait si elle est utilisée suffisamment longtemps. Et si on évite d'en accumuler plusieurs, d'ailleurs, autour de la table.
1: Des fois, on n'a pas le choix.
3: Mais combien vous en avez, Mathieu?
1: Ah non, mais j'en ai trop.
3: Trop?
1: J'en ai trop.
4: Moi, je me limite. J'ai celle avec le petit mouton.
3: Petit mouton?
1: Moi, j'ai arrêté d'en accepter.
3: Mais moi, j'ai fait le compte chez moi rapidement et je n'ai pas cherché partout. Moi, j'en ai trouvé 5 chez moi, une dans mon auto, 2 au bureau. Donc déjà 8 à moi tout seul et peut-être qu'il y en a d'autres cachés. C'est inadmissible.
1: Oui, mais effectivement, parce que ça consomme beaucoup d'énergie.
3: On va le voir, ça va dépendre des matériaux qui sont utilisés, mais on sait que ça dépense beaucoup de ressources. Puis, comme le mentionne notre auditrice, il y a véritablement une explosion du phénomène. On est passé d'une simple bouteille d'eau à un véritable marché mondial des gourdes et des marques connues dans le secteur. secteur, en fait, elles ont transformé cet accessoire-là un accessoire mode de vie, parfois même un objet de collection. Et puis les chiffres sont quand même assez effarants. C'est assez difficile de trouver différentes études, mais selon différentes études, on estime qu'en 2025, le marché mondial des gourdes réutilisables, c'était à peu près entre 9 et 10 milliards de dollars américains. Et d'ici 10 ans, ça va doubler. Donc, c'est quand même assez impressionnant. Alors, j'ai essayé de faire un petit calcul pour notre auditrice, mais vraiment, c'est un calcul fait maison parce qu'on n'a que des données approximatives. Mais si on fait à peu près un prix moyen de 20 à 30 dollars, on aurait à peu près 322 à 484 millions de gourdes vendues par an. Sur les 10 dernières années, on sait qu'il y a des croissances de 4 à 5%. Donc, on en aurait déjà produit quasiment 4 milliards. Donc, si on continue à cette allure-là, dans vraiment moins de 10 ans, on aurait l'équivalent d'une gourde par habitant. Et on compte pas celles qui auraient disparu, perdu.
1: Oui, parce que ça dure longtemps. Là. Puis bon, c'est une bonne chose aussi, parce que si, par exemple, on était responsable avec les gourdes, on avait une, je sais pas, on a eu une il y a 5 ans, puis on la garde, là, on l'utilise souvent. Est-ce qu'on est passé, après 5 ans, là, après beaucoup, beaucoup d'utilisation, est-ce que c'est plus performant, par exemple, qu'une bouteille de plastique qu'elle remplace?
3: Ben ça va dépendre toujours de l'utilisation, parce qu'en fait, une gourde, pour qu'elle devienne réellement écologique, en fait, il faudrait qu'on la garde quasiment à vie, hein, jusqu'à qu'on n'ait pas trop de détérioration. Ça va dépendre, finalement, de comment on va utiliser. Il y a plusieurs études qui ont été faites en analyse cyclique qui démontrent, par exemple, qu'une gourde en inox, ça doit être utilisé au moins entre 50 et 150 fois, parfois davantage, avant juste de compenser, finalement, l'impact environnemental initial. Ce qu'il faut penser par rapport aux gourdes que vous avez, plus elle est lourde, s'il y a un système d'isothermie, plus finalement elle va être complexe au niveau de la fabrication, bah plus son coût écologique va être important de la fabrication. Greenpeace estime qu'une simple bouteille plastique en PET, c'est déjà 100 grammes de CO2 équivalent lors de sa fabrication. Donc c'est quand même assez important. Et puis finalement, celle qu'on pense, hein, on est beaucoup d'utilisateurs à faire ça, la pire gourde écologique, c'est celle qu'on a achetée puis qu'on sait même plus où elle est chez nous parce qu'on l'a oubliée dans une armoire.
1: Ouais. Est-ce qu'il y a des meilleurs matériaux que d'autres quand on veut justement avoir une gourde dont on se dit qu'elle va durer longtemps, puis on va rentrer dans son argent d'une part et aussi dans son, dans l'empreinte écologique et carbone, d'autre part.
3: Il y a plusieurs études là-dessus, mais en fait, ça va vraiment dépendre de l'utilisation qu'on en fait et peut-être ça va justifier qu'on en a plusieurs. Parce que l'inox est probablement le meilleur choix au niveau de la durabilité, à condition qu'on garde sa gourde longtemps, parce qu'on sait que c'est dans la fabrication, c'est la gourde à peu près la plus énergivore. Mais la problématique, si vous avez une gourde en inox, c'est plus lourd. Donc à transporter, ça va dépendre comment on va fonctionner. Mm-hmm. Le verre, c'est assez intéressant. De la même façon, surtout si on va le garder à la maison ou au bureau, parce que c'est aussi fragile et relativement lourd pour le transport. Mais il n'y a pas de goût, peu de migration chimique. Donc, ça dépend aussi qu'est-ce qu'on va rechercher au niveau des matériaux et des gourdes. Et en fait, le plastique, c'est le plus pratique parce que c'est réutilisable, c'est léger, c'est moins coûteux, c'est moins énergivore à la fabrication. Mais on vient d'en parler, c'est moins durable. Ouais. Il y a certains types d'usure.
1: Il y a de la migration chimique.
3: Et il y a de la migration chimique. Donc, les enjeux sont quand même assez importants là-dessus.
1: Ouais, il y a aussi l'aspect mode. Puis ça, c'est devenu, c'est installé dans les médias récemment. Il y a des marques, on peut peut-être les nommer là, mais ça coûte un prix de fou. C'est souvent rupture de stock, puis ça change souvent. C'est les modèles qu'on veut renouveler.
3: Oui, les modèles tendance, on va retrouver des prix jusqu'à 100 dollars, hein, des fois la seule gourde. Effectivement, il y a beaucoup de reportages qui ont été faits, il y a des articles scientifiques qui ont commencé à sortir sur la mode. C'est devenu en fait un vrai paradoxe de la consommation durable, parce que la problématique, c'est qu'à la base, c'est quoi? C'est un objet qui a été conçu pour réduire les déchets plastiques. Mm-hmm. C'est vraiment ça l'objectif. Mais c'est devenu finalement presque un objet de surconsommation, parce que la mode et le marketing ont amené cet élément-là. Donc les déterminants à la surconsommation, on a des marques de plus en plus tendance. Elles vont jouer sur tous les aspects marketing. Elles vont avoir des brevets spécifiques sur l'utilisation. On a des marques urbaines, des marques plus outdoor, etc.
1: Puis là, on se retrouve aussi, par exemple, avec des couleurs.
3: Des couleurs spécifiques.
1: Qui deviennent rares.
3: Des couleurs rares, des éditions limitées. On voit aussi les créateurs de contenu qui sont extrêmement forts avec les marques là-dessus. Puis comme vous l'avez mentionné, aujourd'hui, on peut personnaliser, mais surtout, ce sont devenus des objets promotionnels incontournables. Il n'y a pas un événement, qu'il soit public, professionnel qui n'a pas sa gourde réutilisable.
1: Mais écoutez, c'est votre domaine de recherche, Fabien. Est-ce que il y a des événements qui se disent, écoutez, nous là, on vous donnera pas le sac en tissu, on vous donnera pas le crayon, puis le cahier en plastique, puis la gourde. Est-ce qu'il y en a de plus en plus?
3: C'est
1: de
3: assez
1: ça?
3: Impressionnant de voir qu'on continue à offrir ces fameux goodies fabriqués dans des pays extrêmement loin avec des empreintes environnementales. Oui, alors c'est sûr que pour ceux qui connaissent, on a quand même des compagnies canadiennes qui sont spécialisées dans des goodies entre guillemets fabrication. Mais est-ce qu'on en a vraiment besoin quand on va à une conférence? Non, parce que la plupart du temps, on prend le sac et puis on jette.
1: On vient pas. Ça arrive souvent qu'on vient même pas avec.
3: Non, Donc, ouais. C'est en fait, si on fait le parallèle, les gourdes, c'est exactement le même phénomène que les sacs réutilisables qu'on appelle à la mode les tote bags. Mm-hmm. Je ne sais pas si vous avez déjà compté combien vous avez de sacs réutilisables chez vous. Moi, je n'ose même pas compter parce qu'à chaque fois que vous allez à l'épicerie, ben forcément, vous ne l'amenez pas parce que vous n'avez pas forcément prévu d'aller à l'épicerie. Donc, vous en rachetez. Hein. On peut en posséder des centaines. Honnêtement, là, que je commence à faire des études là-dessus, c'est affolant, mais on est tous pareils.
1: Ouais.
3: C'est une question, ben, on achète, on réachète et puis il y a des études qui sont sorties. Comparaison du sac papier versus du sac plastique. Ben, le sac plastique, souvent...
1: L'empreinte carbone est bien moindre.
3: Parce qu'on le réutilise, parce que bon... Ouais. Donc, c'est toujours une question...
1: Puis ça prend moins d'énergie pour le faire.
3: Ouais, c'est complexe. Donc, on est rendu... Exactement, les gourdes, c'est ce qu'on appelle la consommation verte ostentatoire. C'est devenu un objet de représentation. On exprime ses valeurs à travers la gourde. Donc, entre guillemets, le marketing a gagné sa cause là-dessus. C'est vraiment utilisé de cette façon-là.
1: Mais cela dit, il y a un chiffre qui me réconforte dans votre chronique parce que vous dites qu'après 150 fois, on a réussi à retrouver, en fait, recouvrer l'énergie que, en plus que ça a coûté de la faire par rapport à une bouteille en plastique. Donc, c'est quand même pas la mer à boire. Là. 150 fois par année, moi j'en utilise une ici, puis c'est une fois par jour. Là. Fait qu'au bout de l'année, là, c'est deux fois là, une bouteille de plastique.
3: Oui, c'est ça. Ce qu'il faut éviter, c'est faire comme on est amené à faire, c'est-à-dire en prendre plusieurs, en acheter plusieurs, ou quand on nous les donne, on les prend. Peut-être qu'il faut commencer à refuser dans certains événements les prendre. Parce que finalement, ce qu'il faut privilégier, c'est l'usage qu'on veut en faire, quelle durabilité on veut avoir, la simplicité pour qu'on puisse utiliser longtemps. Puis il faut éviter de les accumuler puis de les renouveler par la mode parce que c'est évident que c'est devenu un accessoire symbole, un accessoire identitaire. C'est un produit qui est très tendance en ce moment. Donc c'est difficile finalement d'aller à l'encontre des tendances, surtout sur certaines catégories de consommation.
1: Et cela dit, je serais très curieux de savoir s'il y a des organisateurs de congrès, d'événements qui sont à l'écoute et qui ont décidé de réduire justement ce type de cadeau-là parce que je sais pas
3: ça se réduit. Ça se réduit, mais... Bon, on a perdu, il y avait une norme, hein, rappelez-vous, au BNQ sur les événements co-responsables, elle n'existe plus. Donc, c'est fait que le marché était bien parti, puis il est reparti en arrière.
1: Et là là, et là là. Merci, toujours un plaisir de discuter de ça avec vous, Fabien Durif.
3: Merci Mathieu.
2: Les onglets de nos collaborateurs.
1: Stéphanie, à tout seigneur, tout honneur, on va plugger ce qui se passe chez vous au Bioparc de la Gaspésie.
0: Oui, une nouvelle expo brun, blanc, noir, les eaux du Canada qui est présentée au Bioparc du 1er juin au 12 octobre cet été. C'est une expo itinérante qui a été produite par le Musée du Fjord qui va être présentée dans notre tout nouveau pavillon d'exposition. Donc, un bel ajout pour les visiteurs de cet été.
1: On vous souhaite une très belle saison, Stéphanie. Fabien, maintenant, il y a trois chroniqueurs de moteurs de recherche, rien de moins, qui vont participer au lancement de la 16e édition du baromètre de la consommation responsable.
3: Oui, c'est rare que la promotion, mais c'est le vendredi 5 juin au Centre d'impact Maurice Duplessis Renaissance. On présente les résultats sous en forme de parcours immersif sur la circularité textile. C'est animé par Madeleine Goubeau,
1: qu'on adore,
3: chroniqueuse mode. Et on va retrouver notamment des œuvres originales de Daria Marchenko,
1: qu'on adore aussi,
3: qui va représenter le désir au niveau du textile.
1: Voilà, et on vous adore aussi, Fabien. Merci beaucoup. Caroline, brûlant d'actualité chimique.
4: Oui, il y avait un risque d'explosion. L'évacuation a été terminée cet après-midi, donc à surveiller. C'était près d'Anaheim, en Californie. 50 000 personnes ont été évacuées. Un risque d'explosion chimique.
1: Le lien sur la page de moteur, on est là demain 19h. Soyez-y, bye-bye.
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9: Ici Fred Harding, voici les informations. Tout d'abord, au hockey.
10: Les Canadiens vont aller dans ce match numéro 4. Les Canadiens vont faire face à l'élimination dans le match numéro 5.
9: Et oui, le Canadien de Montréal s'incline à nouveau contre les Hurricanes qui l'emportent 4-0. Les joueurs de la Caroline ont pris les devants dès la première période en marquant 3 buts de suite lors de ce 4e match de la finale de l'Association de l'Est. Ils ont marqué un but ultime lors de la 3e période. L'écart se creuse donc entre le tricolore et les Hurricanes qui mènent la série 3-1. Voilà. Le 5e match de la série se tiendra vendredi au domicile des Hurricanes à Raleigh. Et par ailleurs, en politique fédérale...
11: Il est maintenant temps pour moi de trouver de nouvelles tribunes pour poursuivre le travail de ma vie. Je quitterai donc mon siège de député de cette Chambre plus tard cet été.
9: Dans un discours à la Chambre des communes, le député de Laurier-Sainte-Marie, Stephen Guilbeault, a annoncé qu'il quittera la vie politique à la fin de la session parlementaire. L'ancien militant écologiste a façonné une grande partie de la politique climatique de Justin Trudeau. Face au recul de Mark Carney sur le plan environnemental, Stephen Guilbeault a décidé de poursuivre son engagement autrement. Estelle Côté-Sroka a préparé ce qui suit.
12: Stephen Guilbeault se sent en paix.
13: Après 7 ans, il est temps pour moi de passer à autre chose.
12: Le militant devenu politicien ne peut simplement plus accepter les reculs imposés par le gouvernement Carney aux politiques climatiques qu'il a largement façonnées sous Justin Trudeau.
13: Cette année absolument extraordinaire, pleine de défis et de rebondissements. Mais ça a été vraiment un honneur et un privilège de servir ma communauté.
12: Ce n'était qu'une question de temps. Mark Carney s'y attendait.
14: Je sais depuis quelques mois que c'est une possibilité. Hein. Mais c'est sa décision. Mais c'est la vie.
12: Dans les rangs libéraux, on salue le travail de Stephen Guilbeault, que plusieurs voient comme un homme de conviction.
15: Il a les valeurs qui sont intactes.
12: Pour Marc-André Viaud d'Équiterre, son départ marque un point de rupture.
16: Le vernis du banquier vert dont M. Carney se targue a commencé à craquer et sous ce vernis, on voit des habits plus classiques de banquier.
12: Mais plusieurs ministres insistent, cela ne signifie pas que le Parti libéral a abandonné l'environnement. Le leader du gouvernement en chambre, Stephen McKinnon.
17: Je pense que c'est une erreur grave que d'associer la lutte contre les changements climatiques à un seul homme.
12: Stephen Guilbeault n'a pas terminé le combat de sa vie. Après la politique, il va continuer de défendre la cause climatique, mais autrement. Ici Estelle Côté-Sroka, Radio-Canada, Ottawa.
9: Et toujours en politique, à Québec, des députés d'opposition accusent le gouvernement d'avoir acheté des rendez-vous pour les patients orphelins en versant des primes aux médecins pour un total de plus de 75 millions de dollars. Les omnipraticiens ont annoncé qu'ils ont atteint un mois plus tôt que prévu la cible fixée par la ministre de la Santé d'inscrire 500 000 Québécois sur leur liste de patients. Voici ce que Valérie Gamache a préparé à ce sujet.
18: Moi, j'ai le jeudi 22 mai.
19: C'est le genre d'appel que des milliers de Québécois aimeraient recevoir.
18: Bonjour à toutes et à tous.
19: Alors, aujourd'hui, la ministre de la Santé, Sonia Bélanger, annonce à bon nombre d'entre eux que cela va se réaliser.
18: 556 473 personnes qui ont maintenant accès à un médecin de famille ou à un groupe de médecins de famille.
19: Mais attention, ça ne garantit pas aux nouveaux inscrits un médecin de famille, ni même un rendez-vous.
18: C'est pas à l'intérieur d'un an que vous allez voir un médecin. C'est si vous en avez besoin.
19: Seuls les patients les plus vulnérables auront un médecin attitré et un rendez-vous d'ici un an. Les autres seront pris en charge par un groupe de médecine familiale. Dans la clinique de la docteure Anne-Marie Beaulieu, ça représente des milliers de nouveaux patients qui seront vus grâce à une réorganisation des soins.
20: Voir mon patient diabétique 4 fois par année pour lui dire ça va bien, ton diabète, continue le même traitement. Est-ce que c'est un bon rendez-vous ou je serais mieux de voir un nouveau patient qui a un nouveau diabète qui est débalancé?
19: Le gel dans le programme des groupes de médecine de famille donne la marge de manœuvre aux médecins pour embaucher du personnel, selon le président de la FMOQ, Marc-André Amillot.
21: Le médecin fait le diagnostic, peut amorcer une médication, puis l'ajustement se fait par l'infirmière. Ça libère des plages.
19: Malgré l'atteinte de cette cible, on dénombre encore au Québec aujourd'hui plus de 800 000 patients orphelins. Ici Valérie Gamache, Radio-Canada, Québec.
9: Politique québécoise à présent, le chef du Parti conservateur, Éric Duhaime, a officiellement annoncé sa candidature dans la circonscription de Bellechasse dans la région de Québec en vue des prochaines élections provinciales. Il s'est adressé à ses militants lors d'une soirée d'investiture à Saint-Damien-de-Buckland. Il s'en est notamment pris à Christine Fréchette en l'accusant de dépenser sans compter. depuis son arrivée à la tête du gouvernement. Et en terminant, la première ministre du Québec ignorait que son gouvernement prévoit augmenter la taxe sur les produits d'assurance dès le 1er janvier. Christine Fréchette a été talonnée par l'opposition lors de l'étude de crédit du conseil exécutif à propos des récentes mesures qu'elle a annoncées pour aider les Québécois à faire face à l'augmentation du coût de la vie. Le chef parlementaire du Parti libéral, André Fortin, lui a notamment demandé pourquoi elle éliminait la TVQ sur certains produits et aliments avant l'élection générale et augmentait la taxe sur les assurances après l'élection. Voilà, c'était vos informations.

0: Bienvenue dans l'émission Au Livre, etc. Aujourd'hui, trois auteurs pour sonder la fracture entre l'image publique et la vérité intime.
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0: Nous accueillons d'abord Emmanuelle Fournier-Lorenz pour son roman Allegra, paru chez Gallimard. Elle nous transporte dans la moiteur d'un été où une adolescente de 16 ans, dévastée par la perte de son frère, tente de se reconstruire sur un plateau de cinéma. Dans ce décor vénéneux, le jeu d'actrice n'est plus seulement un métier, mais une métamorphose nécessaire pour échapper au deuil et au silence d'une famille étouffante. À ses côtés, l'auteur belge Daniel Charneux nous présente I'm Not MM aux éditions Arléa. À l'occasion du centenaire de sa naissance et à travers une approche quasi archéologique de sa vie, il tente de déterrer la femme réelle, Norma Jean, sous les couches de maquillage de l'icône hollywoodienne Marilyn Monroe. C'est le portrait d'une femme cultivée, avide de reconnaissance artistique, piégée par un système qui n'a voulu voir en elle qu'un symbole de désir. Enfin, nous recevrons l'écrivain et humoriste Éric Metzger pour Seul en scène, publié aux éditions de l'Olivier. L'auteur nous livre un récit intime sur la naissance de son double comique, apparu dès l'enfance après un drame familial pour tenir la tristesse à distance. C'est l'itinéraire d'un homme qui a fait du rire sa langue maternelle, au point de ne plus savoir qui il est vraiment lorsque les projecteurs s'éteignent. Trois destins, trois masques donc, mais une seule et même interrogation. Peut-on se réconcilier avec soi-même sans passer par le détour du personnage? Vous écoutez Au Livre, etc. C'est parti.
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0: Emmanuelle Fournier-Lorenz, Daniel Charneux, Éric Metzger, bonjour à tous les trois.
2: Bonjour.
0: Vos protagonistes, je le disais en introduction, sont hantés par une identité scindée, un double qui finit par prendre toute la place aux yeux du monde. Daniel Charneux, en quoi Marilyn Monroe est-elle l'incarnation de cette dualité ?
2: C'est déjà le titre du livre, I'm Not MM. C'est elle qui l'a écrit, ce n'est pas moi, je le reprends comme titre parce que c'était celui qui s'imposait. Dans un carnet au crayon, vers 1955, elle prend des notes, elle écrit ce qui lui passe par la tête, parfois des bribes de poèmes également, et elle écrit ça, I am not MM. Mais ensuite, elle se ravise et elle biffe le note. Donc, est-elle ou n'est-elle pas Marilyn Monroe, elle qui est née sous un autre nom, tout le monde le sait, Norma Jean, on ne sait
0: et
2: pas
0: encore,
2: trop.
0: C'est même pas...
2: Voilà, Becker, Mortensen, etc. Et ce n'était pas le nom, de toute façon, de son vrai géniteur. Et donc, à ce moment-là, on a voulu, et elle a accepté, parce que c'était la rançon de la célébrité potentielle, on l'a voulu qu'elle entre dans ce moule Marilyn Monroe, mais était-elle vraiment adéquate à ce moule? C'est la question.
0: C'est même pas elle qui a choisi son nom, en fait.
2: Ce n'est pas elle, non. Même si c'était en partie un nom familial, puisque Monroe est le nom de sa mère, Gladys Monroe. Mais Marilyn Monroe, c'est un producteur qui la rencontre à ses débuts et qui lui propose. Elle trouve que c'est bizarre, que c'est difficile à articuler. Marilyn Monroe, c'est très gomme à mâcher, comme je dis.
0: Vous écrivez « Née sous le signe des Gémeaux, double comme ces siamoises qui supportent toute leur vie l'encombrante présence de l'autre ». On a beaucoup écrit sur Marilyn Monroe. Que restait-il encore à dire sur elle qui n'avait pas été dit ?
2: Ah, je ne sais pas si je dis quelque chose qui n'a pas été dit, mais j'ai tenté de le dire à ma façon. Dans une très brève introduction, je dis que les mythes appartiennent à tout le monde, et qu'autrefois c'était des mythes tirés de l'Antiquité, Phèdre ou autre, et que n'importe qui pouvait les prendre, des grands noms bien sûr, mais aussi des noms oubliés, Racine ou d'autres, ou Corneille. Et ici, bon, il y a des mythes contemporains, tout le monde les connaît, James Dean, Marilyn ou autre, ou Elvis, ou Chet Baker. Et que reste-t-il à faire? C'est le dire à sa façon et en tentant d'être fidèle à la vérité interne du personnage mythique.
0: Vous écrivez « tenter une reconstitution ou une reconstruction ». C'est quoi la différence?
2: Alors, une reconstitution, ça serait certainement très fidèle à la réalité. Une reconstruction, on ne sait jamais quelle fut la réalité. Et donc, on doit se baser sur des bribes, sur des éléments. On peut faire la comparaison avec un puzzle, mais un puzzle dont on n'aurait pas le modèle. Et donc, il faut construire, reconstruire et choisir. Choisir, de toute façon, écrire, c'est choisir.
0: Puisqu'on parle du double, dans votre livre, Éric Metzger, votre héros qui s'appelle Guélao, s'efface derrière son métier d'humoriste, son métier dans la société. Ce personnage, ce double, le rigolo. Comment est né ce double et l'envie de raconter cette histoire?
3: Bon, Cette histoire, elle est née d'un soir où je suis sorti de scène, justement, où ça se passait très bien, beaucoup de rires, les applaudissements, blablabli, blablabla. Et il s'avère que je me suis retrouvé dans la rue, en sortant du Palais des Glaces, au mois de novembre, 22h30, il pleuvait, et j'ai eu un cafard énorme, mais vraiment énorme. Pourquoi? Je pense que le shot de rire que j'avais pris avant, et puis finalement d'amour aussi, parce que le rire c'est aussi cette communication-là d'amour, a fait que moi, il y avait personne chez moi qui m'attendait, je me suis vraiment senti très seul. Et donc je suis allé dans un bar, j'avais toujours de quoi écrire sur moi, c'est un peu cliché mais c'est vrai, et j'ai commencé à écrire cette histoire. Parce que ce qui m'intéressait c'était de raconter l'histoire de, j'allais dire, de ce double d'humour qui n'est pas moi, attention, hein, ce n'est pas du tout une autobiographie, c'est un roman, mais de raconter en fait ce masking qu'on a tous par l'humour. De toute façon, on a tous un masque d'humour, c'est un masque social, parce que c'est la petite blague qui va cacher la timidité. Je suis vraiment spécialiste de ça. Dès que je suis timide, je vais faire la petite blague et ça va me permettre, moi, de me sauver, de faire le petit pas de côté où je suis protégé par le masque du rire. Et c'est ça que j'avais envie de raconter avec ce roman.
0: Ce décalage. Y a une phrase qui m'a beaucoup plu dans votre livre et qui rejoint ce que vous venez de dire. Des années durant, on m'a demandé comment je faisais pour être drôle. Ma réponse a toujours été la même. Il suffit de manquer de confiance en soi.
3: Ouais, j'en suis certain. Alors attention, c'est le personnage qui dit ça, encore une fois, le narrateur, pardon. Mais je pense que aucun humoriste n'a confiance en lui. Vraiment, je pense que justement, c'est pour ça qu'ils utilisent les rires pour exister dans la société, parce qu'ils ne savent pas être eux-mêmes. Un humoriste hors scène est souvent triste, hein. Ou alors, on n'aura pas des discussions forcément très drôles avec lui. On attend toujours du rire, et il n'existe que par le rire.
0: Je vois Daniel hocher la tête, c'est un peu comme Marilyn Monroe finalement.
2: Oui, tout à fait, bien sûr, le masque c'est évident, hein. Le sourire éternel sur les magnifiques photos, elle était extrêmement photogénique, mais à l'intérieur c'était autre chose.
0: Votre héroïne, à vous, Emmanuelle Fournier-Lorenz, dit qu'il faut être une coquille vide pour laisser la magie du cinéma opérer. J'aimerais que vous nous lisiez un extrait de votre livre et ensuite on en parle.
4: Oui, bien sûr. J'ai souvent repensé au métier d'actrice que je n'exerce plus. Ce métier étant venu à moi très jeune, je n'ai pas eu le temps de le conscientiser. Pénélope m'avait toujours expliqué que c'était ce qu'il fallait que je fasse, me laisser aller devant la caméra, ne pas résister, ne pas y réfléchir. Elle disait que je portais en moi une forme de magie, la magie d'endosser la vie de certains êtres que je n'étais pas, et que si j'y pensais trop, cette magie disparaîtrait. Mais ce métier a produit sur moi une très grande impression. Je sais ce qu'il faut de concentration et de folie pour changer de goût, de voix et de destin. Pour savoir la justesse de quelqu'un d'autre, la justesse et la magie. Peut-être, en effet, fallait-il que je sois une coquille vide pour exercer cette profession. Une sorte de Bernard l'ermite allant d'être en être, jamais vraiment conscient de ce qu'il est lui-même.
0: Ce paragraphe pourrait faire partie de vos trois livres. Est-ce que votre héroïne, Jacob Allegra, est une coquille vide?
4: Non, pas du tout. C'est en tout cas ce que la réalisatrice lui a dit depuis qu'elle est très jeune. Et c'est peut-être ce qu'utilisent certains réalisateurs ou certaines réalisatrices pour obtenir ce qu'ils veulent. Mais non, je crois pas. Et je crois qu'aucun comédien ni comédienne n'est une coquille vide. Ça reste des êtres humains.
0: Et c'est quoi la raison qui la pousse à vouloir devenir actrice alors?
4: Alors, elle a jamais voulu être actrice. Elle est enfant. Elle a rencontré cette réalisatrice qui l'a désignée comme son double fictionnel, un peu comme
0: Pénélope.
4: Pénélope, un peu comme plein de doubles, Jean-Pierre Léo, Adèle Haenel, etc.
0: Jean-Pierre Léo pour Truffaut.
4: Oui. Et cet enfant est devenu une actrice malgré elle, et elle a en fait une sorte de. Elle a ce don que les acteurs et les actrices ont et qui est assez rare et donc qui a été repéré par une réalisatrice.
0: On pourrait appliquer l'extrait du livre d'Emmanuel à vos personnages aussi, Daniel Charneux, la coquille vide, le Bernard l'ermite. Vous dites que Marilyn Monroe cherchait à devenir elle-même. Et d'ailleurs, on apprend qu'elle avait suivi les leçons du neveu d'Anton Tchekhov, qui l'a poussée à se vider d'elle-même pour se laisser emplir par le personnage.
2: Exactement. Quand j'ai lu le roman d'Emmanuel, j'ai tout à fait pensé à cette comparaison. Je pense qu'à un moment donné, elle cite Lao Tzu, ou en tout cas un sage taoïste qui dit « Une maison est faite de murs, mais c'est son vide que l'on habite ». Et il y a là quelque chose de tout à fait comparable. Il faut pouvoir se vider de soi-même pour se laisser envahir par un autre, une autre, dans son cas. Et peut-être que son problème à elle est qu'on l'a ramené perpétuellement à elle-même, y compris Arthur Miller. Ben, on n'en est pas là.
3: Si je peux me permettre, c'est intéressant, l'histoire de la coquille vide. Parce que je pense que par rapport à l'humoriste, stand-up, etc., je pense que c'est presque l'inverse, parce qu'il ne fait que se raconter lui-même. Toute sa vie lui sert de matière, la moindre chose qui peut arriver, il va l'utiliser sur scène pour faire rire les autres. Et donc je pense que c'est presque l'inverse de la coquille, c'est qu'il est presque trop rempli dans sa coquille et qu'il a besoin absolument d'exister, d'être aimé pour ce qu'il est. Ce qu'il n'arrive pas, hein, évidemment, parce que par le rire, il n'y arrivera pas. Mais il y a un peu ce truc de vouloir toujours tout montrer, trop montrer presque, même d'attirer l'attention par le rire, etc.
5: Voilà, je mais est-ce que ça ne revient pas au même, Eric Metzger, de vouloir trop montrer? Est-ce que ça ne révèle pas aussi parfois un vide intérieur?
3: Je pense un vide affectif intérieur.
4: Il y a un texte de Diderot en parlant de coquille vide qui date de 1769 et qui s'intéresse au métier de comédien.
5: Le paradoxe et du comédien.
4: Exactement. Aussi. Et en fait, c'est un texte qui m'a énormément frappée parce que déjà Diderot et donc les gens de son époque étaient fascinés par ce métier de comédien. Et il explique au contraire que ce n'est pas en se vidant et en étant trop sensible et en se remplissant d'un autre personnage qu'il faut être comédien. C'est l'inverse, c'est de conserver sa personnalité et une espèce de froideur tout en ayant une fascination pour un autre, et donc d'arriver à englober tout ça pour devenir un bon comédien. C'est l'avis de Diderot, mais je le trouvais intéressant.
3: Bon gars.
5: Eric Metzger, vous écrivez que le rigolo est né d'un éclat de rire en classe, comme un mécanisme de défense. Je me suis demandé, est-ce que ce double fictionnel permet à votre personnage de survivre à la réalité, ou est-ce que c'est une prison qui l'empêche d'être lui-même?
3: Je pense qu'au début, ça lui permet de survivre, effectivement, à cette réalité, mais je pense que son double prend le pas sur lui, et ça devient prison. C'est-à-dire qu'à force de vouloir mettre du rire partout, il arrive plus à prendre au sérieux les choses. Et il y a un moment où c'est compliqué. C'est assez compliqué dans la vie personnelle.
5: Dans les ruptures sentimentales.
3: Dans les ruptures sentimentales, dans tout ça. C'est-à-dire qu'on peut mettre de l'ironie et de la dérision, mais il y a un moment, il ne s'agit pas d'être sérieux, mais peut-être de prendre les autres au sérieux. Et pas toujours tout à la dérision. On peut se moquer de soi, c'est pas un souci, mais se moquer toujours des autres, de tourner en disant, ouais, c'est plus compliqué, je pense.
5: Quand on parle de cette dualité, la figure de Marilyn Monroe est particulièrement prégnante, je trouve, et son ombre rôde sur vos trois livres. J'aimerais qu'on en parle quand on revient, mais d'abord, on écoute Bertrand Belin, seul.
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0: Bienvenue ou re-bienvenue dans l'émission Au Livre, etc. Nous sommes toujours en compagnie d'Emmanuel Fournier-Lorenz, Daniel Charneux et Éric Metzger. Emmanuel Fournier-Lorenz, en vous lisant, puis parce que j'ai lu aussi le livre de Daniel Charneux, on a l'impression que votre héroïne, Allegra, pourrait être une sorte de Marilyn Monroe contemporaine. Est-ce que vous y avez pensé ?
1: Non, justement, j'y ai pas pensé. C'est rigolo maintenant d'y penser a posteriori. J'avais plutôt en tête Charlotte Gainsbourg, mais en fait, je pense qu'il y a une espèce de fêlure chez ces deux actrices qui m'intéressaient. Et puis, l'idée du livre, elle est venue d'un article sur Jean-Louis Trintignant, sur la jeunesse de Jean-Louis Trintignant à Rome, en marge du tournage Le Conformiste, où, en fait, une nuit, alors qu'il ne tourne pas, il perd un bébé d'une manière horrible. Le bébé régurgite, il est à Rome, il n'y a pas de téléphone ni de GPS à l'époque, il sort dans la rue, il ne trouve pas de taxi, bref, le bébé meurt. Et en fait, c'est en lisant cet article que... et le lendemain, il va sur le tournage et il joue. Et en lisant cet article, j'ai réalisé à quel point la vie intime des acteurs est parfois balayée par leur art. Et donc, j'ai regardé ce film et on voit vraiment le masque de douleur sur Trintignant. Et le réalisateur exploite cette douleur. Et j'ai été vraiment très frappée par ça.
0: Daniel Charneux, ça doit vous parler ce qu'elle vient de dire, Manuel.
2: Oui, bien entendu. Et alors, ce qui est donc frappant aussi, c'est cette, on a l'impression de point de comparaison, mais en même temps, la jeune femme, donc qui est la narratrice donc de votre roman. On peut dire, vous l'avez d'ailleurs dit tout à l'heure, qu'elle ne voulait pas être actrice. On vient la chercher. On égale Pénélope. Pénélope aussi, là, qui tisse sa toile comme ça. Hein, et donc Pénélope vient la chercher. Enfant. Elle n'a pas la possibilité de dire non. Et puis ensuite, ça monte dans une carrière où elle joue, où elle ne joue pas. Elle se demande, est-ce que je joue, est-ce que je ne joue pas? Et Marilyn, elle a toujours voulu jouer et devenir une actrice. C'est la différence.
0: Ça, c'est la grande différence entre les deux.
2: On a voulu aussi faire d'elle une enfant star. Hein. D'accord, il y avait Judy Garland et quelques autres. Et ça ne suffisait pas pour elle. Il y a la volonté vraiment d'être une comédienne.
0: Oui, jusqu'à se transformer même physiquement.
2: Oui.
0: Voilà, vraiment ce jeu avec le miroir.
2: Oui.
0: Vous distinguez Norma Jean de l'icône Marilyn dans votre livre. Pourquoi vous vouliez montrer aussi, enfin pourquoi c'était important pour vous de montrer cette femme cultivée? On découvre qu'elle lisait Camus, Rilke et que c'était pas seulement justement ce sexe symbole façonné par les studios.
2: Mais parce que elle craignait d'avoir l'air bête, je pense. Elle craignait d'être non pas bête, mais en tout cas inculte, car elle n'avait pas, par exemple, terminé ses humanités, tout simplement. Pourquoi? Parce que le milieu était extrêmement pauvre. Et donc, elle avait cette impression d'un manque initial qu'elle voulait combler. Et donc, en lisant les dramaturges russes, en prenant des cours de comédie, en lisant Joyce, etc. Alors qu'on avait la volonté, peut-être, dans les studios, de la confiner à son seul physique.
0: Mais est-ce qu'elle a pu s'en échapper de ce symbole-là, cette image?
2: Je crois que le fait de n'avoir pas pu s'en échapper et d'avoir constamment eu ce manque au fond d'elle-même, et pas seulement ce manque-là, mais d'autres, comme l'absence du père, la mère qui est internée à l'asile d'aliénés, nous savons qu'elle est morte jeune, et je ne crois pas à un suicide, moi je ne pense pas, mais en tout cas elle était extrêmement déboussolée.
0: Vous écrivez cette phrase qu'elle aurait prononcée ou en tout cas pensée. Je suis intelligente quand il le faut, mais ça déplaît aux hommes.
2: Oui, ça c'est une réplique dans un de ses films, et je pense que c'est exactement ça, c'est tout à fait elle. Il y a une chose qu'elle a faite aussi, c'est dénoncer longtemps avant MeToo hein, et le balance ton porc, elle a balancé ce qu'elle appelait les loups, les wolves de Hollywood.
0: C'est ce qu'on se disait pendant le disque, on discutait. En fait, on la comprend sans doute beaucoup mieux aujourd'hui.
2: Probablement, oui, bien sûr. Je pense qu'il y a certainement qu'on peut dire la même chose pour de nombreux soit auteurs ou acteurs. Le regard que l'on porte à différentes époques fait d'eux des êtres différents.
0: Alors, j'aimerais qu'on parte au Québec pour retrouver notre libraire de Montréal, Mike Viennot, de la librairie Médiapole. Bonjour, Mike.
3: Bonjour.
0: Alors tout d'abord, je tenais à vous féliciter car vous venez de remporter le prix d'excellence de l'Association des libraires du Québec. Vous avez été distingué, je cite, pour la qualité de votre travail, votre sens de la transmission et votre capacité à faire rayonner les livres bien au-delà de la librairie. Voilà, donc on est très fiers et je suis d'accord avec tous ces compliments.
3: Merci. infiniment.
0: Alors maintenant, revenons à Marilyn. Vous avez été enchantée par le livre de Daniel Charneux.
3: Oui, bonjour Lilia, merci pour les vœux. Bonjour Daniel Charneux. Bonjour. Marilyn, à travers le miroir, Norma Jean derrière l'écran, vous faites un récit qui entremêle votre fascination pour la blonde latine et un besoin d'actualiser des réalités qui nous ont échappé ou qui n'ont jamais été évoquées. Je sens beaucoup de tendresse dans votre livre, cette tendresse pour une actrice devenue un mythe cinématographique, pour une vie personnelle désastreuse et éclatée. Monroe n'est pas Marilyn sans la pellicule, les spots, les scènes ratées, reprises et réussies. Monroe demeure toujours Norma Jean dans ses peurs, dans l'ombre des studios, dans son besoin d'être aimée, souvent mal, souvent trop. Vous amenez ces détails avec un respect évident, votre besoin de connaître se heurtant aux violences des découvertes. J'espérais ne pas avoir une énième biographie de Marilyn avec ses frasques, avec le mythe. Vous faites plutôt une réflexion sur ce qu'elle n'aura jamais été. Ce qui ressort et frappe, ce qui blesse beaucoup, c'est de constater que Marilyn ne saura jamais qui est ce père qu'elle traquera dans ses nombreux mariages, et qu'elle n'aura jamais eu de mère réellement présente et aimante, une figure qu'elle ne pourra elle-même corriger à cause de ses nombreuses fausses couches. À mi-chemin entre le cahier personnel et vos souvenirs et le compte-rendu sensible sur la dualité d'une vedette qui voulait être plus que cela, votre livre fait de Marilyn un être de chair et d'émotion, une femme émouvante, une actrice inachevée, une Marilyn qui a toujours vécu à l'ombre de Norma Jean.
0: Et Mike, vous aviez deux questions pour Daniel Charneux. Je vous laisse poser la première.
3: Alors, écrire sur une icône sur laquelle on a beaucoup dit et beaucoup écrit peut être un piège. Vous avez détourné cela en partant de ce souvenir d'enfance qui a déclenché pour vous une fascination. Avez-vous toujours besoin d'être fasciné par votre sujet lorsque vous écrivez?
2: Oui, oui, totalement. Je ne pourrais pas écrire sur un sujet neutre. Je dois avoir une énorme empathie pour le ou la personnage. J'ai à plusieurs reprises raconté l'histoire de femme. Et donc, je dois entrer à l'intérieur d'elle-même et m'y plonger pendant plusieurs années avant que ressorte quelque chose qui n'est pas seulement, comme vous l'avez dit, voilà, la énième biographie.
0: Dans votre livre, Daniel Charneux, vous employez le mot compassion. Et je me demandais d'où venait cette compassion, qu'est-ce qui résonne en vous, chez elle?
2: Je ne sais pas, peut-être la blessure d'enfance, même si je suis dans une famille totalement équilibrée avec un papa, une maman, enfin, hein, voilà. Mais je ne sais pas, oui, quelque chose, ressentir cette meurtrissure, me dire, elle n'a pas connu ça, elle n'a pas connu une famille, elle a été ballottée comme ça, et oui, ça c'est terrible. Quand un enfant souffre, je crois que c'est une souffrance au carré.
0: L'absence de famille, c'est le point commun aussi avec dans vos livres. Éric Metzger, comment ce drame premier a forgé la personnalité aussi de votre narrateur?
4: C'est qu'il a fallu qu'il se défende, tout simplement. Vaut mieux rire que pleurer. C'est un adage aussi bête que ça, mais qui fonctionne. Et plutôt que s'apitoyer sur son sort, il a décidé d'en faire une force et d'en rire. Mais encore une fois, c'est beaucoup d'humoristes font ça.
0: Oui, de comédiens, d'acteurs aussi.
4: Qui racontent leur vie, effectivement, sous couvert d'humour, raconter des drames.
0: Alors c'est quoi ça, Emmanuel? C'est aller chercher dans la vie des autres de quoi se remplir. On parlait de la coquille vide tout à l'heure. Mmh. Est-ce qu'on répare quelque chose de sa famille quand on devient comédien ou comédienne?
1: Non, je pense que c'est plutôt inversé. C'est-à-dire que, en tout cas, dans mon roman, et peut-être dans certains cas, c'est par manque d'amour qu'elle se jette dans les bras du cinéma et de la réalisatrice Pénélope, et qu'elle donc, elle en arrive à faire des choses qu'elle n'avait pas forcément consenti.
0: Vous aviez une deuxième question, Mike?
3: Oui, vous avez, j'imagine, fouillé et recensé des coupures de journaux, des archives, des documents authentiques. À quel moment ces sources deviennent un surplus d'informations nuisibles qui risquent de vous détourner dans l'écriture d'un récit et qui peut évoquer le réel tout en maintenant le souci de raconter? Pardon, de raconter les possibilités d'une vie.
2: Oui, ça c'est, je pense que c'est le, bah, peut-être pas le piège, mais oui, l'écueil devant lequel on se trouve quand on n'a pas la page blanche, quand on n'a pas justement le vide que l'on remplit de soi-même, de ses souvenirs, etc. Donc quand il s'agit de raconter l'histoire de quelqu'un qui a existé, on cherche d'abord à tout lire, tout voir, à regarder tous les films, à prendre de nombreuses notes. Je pense que je pouvais écrire un roman trois fois plus long. long. Et puis après, c'est le tri. On pourrait parler peut-être, vous savez, comme ces vignerons qui fabriquent le sauterne, ont une sélection de grains nobles, on garde ceux-là. Et pourquoi ceux-là? Bon, parce qu'il faut bien choisir, et puis voilà. Mais effectivement, il faut trier. Et je crois que beaucoup de choses ont été dites qui ont été peut-être des mensonges, et où on exploitait, même après sa mort, cette fameuse... les frasques, comme vous avez dit, de Marilyn. J'ai essayé d'éviter ce piège.
0: Merci beaucoup, Mike. Merci.
3: Merci.
0: J'aimerais qu'on poursuive cette conversation sur la manière dont vous avez travaillé concrètement pour vos livres les uns les autres. On en discute quand on revient.

0: Bienvenue ou re-bienvenue dans l'émission Au Livre, etc. C'était Barbara du bout des lèvres. Et nous sommes toujours en compagnie de nos auteurs du jour, Emmanuel Fournier-Lorenz, Daniel Charneux et Eric Metzger. C'est l'heure de l'atelier d'écriture.
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0: Autre point commun entre vos livres, c'est la question du nom. Le pseudo Marine Monroe, on en a parlé tout à l'heure pour Norma Jean. Comment les noms et prénoms de vos personnages se sont imposés? Eric Metzger, votre personnage finit par porter comme nom sa fonction sociale, rigolo. Pourquoi ne pas lui avoir donné un vrai prénom? Enfin, pourquoi avoir choisi de lui faire incarner sa fonction?
2: Parce qu'il y avait un côté Dr. Jekyll et Mr. Hyde, vraiment. C'est-à-dire qu'il est... lui, avec son prénom qui est Gelao, qui est déjà pas un prénom évident, qui signifie d'ailleurs en grec ancien le bon rire d'ailleurs, qui s'oppose au Katagelan, le mauvais rire. Bref, donc il porte ce nom, mais à la fin, il est le rigolo parce qu'il est vu comme ça, et c'est son masking perpétuel. Et d'ailleurs ce mot rigolo, c'est-à-dire il est rigolo. Il y a quelque chose de très enfantin aussi, de très... propre au rire, en fait.
0: Parce que oui, clownesque.
2: Exactement.
0: Emmanuel Fournier-Lorenz, votre personnage féminin s'appelle Jacob Allegra. Vous écrivez Jacob, prénom bizarre pour une fille. Ce nom, c'est déjà un héritage pesant.
3: Oui, c'est un héritage pesant et en même temps, je trouve que... En tout cas, moi, j'avais le prénom Jacob en tête. Je ne voulais pas que ce soit un personnage masculin. Ça l'a été parce qu'au bout d'un moment, je me disais, bon, Jacob, c'est un prénom masculin. Quoi. Et puis finalement, j'ai décidé d'en faire une jeune fille. Et ce que j'aime, c'est qu'il y a une double... une sorte de... Ouais, de masque, là aussi. C'est-à-dire que quand on prononce Jacob Allegra, on s'attend à un homme. Mmh. Allegra, en plus, ça veut dire la joie. Mmh. En romanche, qui est un patois suisse, c'est une manière de dire bonjour à des gens qu'on aime énormément. Et en fait, on se retrouve face à une jeune fille. Et je trouvais qu'il y avait une sorte de résonance avec le métier d'acteur.
0: L'histoire de votre livre, c'est donc celle de Jacob Allegra, qui a 16 ans, qui tente de s'effacer derrière des rôles de cinéma lors d'un été dans la Drôme. Et donc, on oscille entre des paradis artificiels, une passion destructrice pour une autre jeune femme qui s'appelle Ardente. Et dans tout ça, elle cherche dans la fiction un échappatoire aussi à sa propre douleur. Comment est née cette histoire ?
3: Cette histoire, elle est née de beaucoup de choses. Il y a donc ce texte de Diderot. Il y a l'article sur Jean-Louis Trintignant dont je parlais avant. Il y a des lieux où j'ai traîné en Suisse et où et qui m'ont inspiré, voilà, ce pensionnat d'enfants ultra riche qui est quand même
0: fascinant,
3: devant lequel je passe tous les jours en train.

0: pour ce métier qui est vraiment, en fait, qui est un peu similaire à celui de romancier ou romancière, mais qui a quelque chose d'encore plus magique, c'est-à-dire que c'est, j'allais dire, c'est pas palpable. Ouais, il y a quelque chose de d'invisible. Et donc voilà, j'avais très envie d'écrire sur cette profession.
1: Vous le faites aussi, Daniel Charneux, Eric Metzger, ce lien entre le métier de comédien ou comédienne et le métier de romancier, romancière.
2: Bon,
1: Eric
2: à
1: Metzger.
2: titre perso, c'est marrant, le lien, je le fais plus sur entre le fait de faire rire et le fait d'écrire. J'en viens là-dessus, mais je trouve qu'il y a vraiment beaucoup de choses qui vont de pair dans l'exercice, j'allais dire, de ces deux métiers. Il y a une solitude, il y a un doute, il y a un rapport avec le public, il y a l'aspect d'écriture, parce que l'humoriste doit écrire ses sketchs, etc., comme l'écrivain écrit. Donc, moi, j'ai trouvé beaucoup dans l'espèce de trouver son ton. Par exemple, un bon humoriste, il a un ton qui lui parle particulier, et c'est pareil pour l'écrivain, il faut qu'il ait un ton, il faut qu'il y ait du rythme, il faut qu'il y ait un contexte. Voilà, je trouve qu'il y a plus ce parallèle-là pour moi.
1: Daniel Charneux.
3: Oui, il y a des points communs, évidemment, et puis il y a quelque chose aussi de magique dans la comédie. J'ai eu rarement, mais ça m'est arrivé, d'avoir des textes qui sont passés sur scène. Et quand on entend son texte dit, joué, pas incarné autrement, hein, il y a un degré supplémentaire d'incarnation par rapport à l'écriture, même si, évidemment, oui, on est écrit pour incarner un personnage, mais quand on le voit, et quand on l'entend, et quand on a une présence physique derrière, et qui le renforce, c'est passionnant.
2: Est-ce qu'il n'y a pas un sentiment de tirer un peu les ficelles, de puissance positive, hein, c'est pas de la manipulation, mais...
3: Oui, moi je dirais ça peut-être pour le metteur en scène, mais l'auteur qui reste extérieur, quand il découvre ce qu'un metteur en scène a fait de son travail, je trouve que c'est de l'ordre de la magie. Mais je n'ai jamais voulu intervenir, c'est autre chose. Voilà mon texte, fais-en ce que tu veux, et puis voilà.
1: Et Emmanuel, entre votre métier de scénariste et celui de romancière, quelle différence vous faites?
0: Scénariste, c'est très mal payé. La plus grande différence, c'est que scénariste, c'est un métier public, c'est-à-dire que moi, en tout cas, en tant que romancière, je suis très seule, quoi. Quand j'écris un scénario, c'est un texte que je dois montrer à tout le monde, c'est-à-dire aux producteurs, aux réals, aux comédiens, aux comédiennes, et même à l'équipe technique, ce qui a plein d'avantages, parce que je pense que tout le monde peut avoir voix au chapitre, mais qui est aussi très violent parfois. J'ai aucune envie que le producteur m'explique ce que je dois écrire. Donc c'est ça la grande différence, je pense.
1: J'aimerais qu'on retrouve à présent notre libraire québécois, Mike Viennot. Mike, la passion qui se dégage du texte d'Emmanuel Fournier-Lorenz vous a impressionné?
4: Oui, bonjour Emmanuel. Vous racontez une passion et avec elle toutes les embûches et tous ses manèges. Vous racontez les errances d'un cœur, les tortures d'une jeune fille qui aime démesurément mais que l'amour aime beaucoup moins. Votre écriture est organique et physique, elle possède ce charme étrange de la nostalgie mal apprivoisée. Vos personnages sont bruts et leurs sentiments arides. Les dialogues sont acérés, la tension narrative nous garde accrochés. Si vous racontez l'espoir amoureux de Jacob pour une jeune ardente, pâle, fuyante et insaisissable, votre roman parle aussi de cinéma, du rapport difficile à la célébrité, du travail harassant des tournages, du besoin inattendu de performance. Pénélope le rappelle, le plus important, c'est le film. Si Jacob voulait saisir et figer la fille fuyante que représente Ardente, votre écriture ne permet pas de fixer l'attention longuement. J'ai parfois eu du mal à maintenir le rythme, sans doute parce que Jacob est en pleine frénésie, une rage de colère, de confusion adolescente, de doutes identitaires. Je ne sais pas si j'ai pu me prendre d'empathie pour elle, pour son malaise intérieur, mais je sais que si elle fuit le cinéma et ses éclats, elle aura su, de sa vie personnelle, faire un film doux-amer, aux ellipses fracassantes et aux plans-séquences chargés. Et de cela, je pourrais retenir une chose, le plus important c'est le film, mais le plus douloureux c'est quand le film n'est plus.
1: Emmanuel Fournier-Lorenz, qu'est-ce que Mike Viennot dit qu'il a eu parfois du mal à maintenir le rythme à cause de la frénésie, la colère, est-ce que c'était quelque chose auquel vous avez pensé, est-ce que c'était voulu? Voilà, comment vous interprétez ce qu'il dit?
0: Oui, je comprends, mais non, c'était pas forcément voulu, c'est-à-dire que quand l'écriture est arrivée, c'était peut-être une période où moi aussi j'étais dans une espèce de frénésie et de colère et j'ai laissé l'écriture couler. Voilà, on m'a souvent dit que c'était un roman psychologique, je pense qu'il est parfois trop psychologique et donc a posteriori, je pense que je l'aurais écrit plus posément. Mais

0: ça rappelle aussi l'adolescence.
1: Et aussi le titre du livre, finalement, parce oui, qu'elle est grasse.
0: C'est vrai.
1: C'est quand même aussi cette musique qui est vive. Mm-hmm. Mike, vous aviez une question pour Emmanuel Fournier-Lorenz.
2: Oui, vous abordez le cinéma sous un angle précis, ses mirages et ses illusions. Est-ce une belle vengeance pour la littérature que d'écrire sur le cinéma?
0: Je n'avais pas pensé à ça. Oui, peut-être. En tout cas, je trouve que ça nous donne un tout petit peu de pouvoir, c'est vrai.
3: Mais attention, le cinéma peut se venger en adaptant le livre.
0: Ouais.
3: Là, ouais. Ah, bah, tiens. Oui.
1: Daniel Charneux, qu'est-ce que vous pensez du milieu du cinéma après avoir raconté Marilyn? Est-ce que ça a changé votre regard ou pas?
4: Non, je ne me faisais pas beaucoup d'illusions, en tout cas sur le cinéma à l'époque de Marilyn, le cinéma hollywoodien de ces années-là. Il y a quelque chose que j'ai bien aimé dans le roman d'Emmanuel et qui parle évidemment aussi du cinéma. Et c'est quelqu'un, Pénélope, je pense, qui dit à un moment donné « Je trouve qu'il y a chez vous quelque chose de pourri, de malsain. » Elle parle de la famille, mais je pense que le cinéma recèle parfois, pas toujours. Je crois qu'il y a des gens très honnêtes et très sincères dans le cinéma. Enfin, on a évoqué Truffaut tout à l'heure. Selon moi, c'est quelqu'un de bien. Oui. Mais le cinéma hollywoodien des années 50, c'était un milieu pourri. Quand on dit il y a quelque chose de pourri, ça me rappelle aussi Hamlet. Oui, il y a quelque chose de pourri
1: dans ce royaume. Mais vous aviez une autre question, Mike, pour Emmanuel Fournier-Lorenz.
2: Oui, Emmanuel Jacob est un personnage étrange et complexe, rebelle par son âge, troublé par sa vie familiale. Avez-vous monté son identité à partir de figures marquantes pour vous ou elle relève d'une construction purement fictive?
0: Oh là là, c'est une question privée, ça. Non, elle relève de figures fictives, mais aussi en effet de quelques personnes que je peux connaître, peut-être aussi un peu de moi quand j'étais adolescente. C'est un doux melting pot.
1: Et d'ailleurs, ça a fait penser, Daniel Charneux, ça vous a fait penser à un autre roman.
4: Ah oui, moi, j'ai pensé à Françoise Sagan, parce que je trouve qu'il y a du Bonjour Tristesse là-dedans. Hein. Tout de même, l'héroïne a perdu son frère de manière dramatique, donc c'est une jeune narratrice, 16 ans, c'est très jeune. Et puis un milieu social de grande bourgeoisie, voire presque aristocratique, du côté de la maman, si je me souviens bien, ou de la grand-mère paternelle. Et aussi, c'est de relations familiales toxiques, très troublé, ça me fait penser à Sagan.
1: Ça vous parle, Emmanuel?
0: Oui, moi j'adore Sagan. On m'a dit que c'était Sagan sous LSD. J'ai trouvé ça pas mal.
1: Et ben voilà, bon, on va s'arrêter là. Merci Mike Vienno. On se retrouve tout de suite pour le conseil lecture de la semaine.

0: Bienvenue ou re-bienvenue dans l'émission Au Livre, etc. C'était Théodora des Mythos. Et nous sommes toujours en compagnie de nos auteurs du jour, Emmanuel Fournier-Lorenz, alias Sagan sous LSD, Daniel Charneux et Eric Metzger. C'est l'heure du conseil lecture de la semaine.
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0: Et mon conseil cette semaine, c'est votre livre, Eric Metzger, Seul en scène, où l'histoire de Guélaou, un enfant qui, après avoir perdu ses parents à l'âge de 8 ans, s'invente un double comique, le rigolo, pour transformer sa tristesse en une armure protectrice. Et j'aimerais, avant d'en parler, que vous nous lisiez un extrait de votre roman Seul en scène.
2: Avec plaisir, Lilia. Le lendemain, plutôt que d'écouter les professeurs en cours, je couchais sur le papier le sketch inspiré de ma première fois avec Juliette. Ce qui devait être simple devint aussitôt compliqué. Jamais je n'avais encore essayé de me coordonner avec le rigolo à l'écrit. Faire rire spontanément à l'oral est une chose. Il y a les gestes, le regard, le rebond sur le propos. Mais à l'écrit, l'exercice me parut impossible. 3 jours durant, je m'échinais à écrire, raturer, recommencer. Impossible de me satisfaire du résultat. Mon récit paraissait haché, ou surfait, ou empoulé. Trop de mots, trop de détails. Comment se forcer à être naturel, alors que pour être naturel, il ne fallait pas se forcer? Et peut-on rester soi-même quand on ne savait pas qui on était?
0: Merci Eric Metzger.
3: Il y a du Proust dedans, on voit bien que c'est...
0: Est-ce que la littérature est devenue finalement votre véritable loge, le seul endroit où vous pouviez enfin réconcilier ces masques, le masque de Guélaou et du rigolo?
2: Excellente question. Effectivement, je pense que oui. Je pense que c'est le premier roman où justement j'arrive à réconcilier les deux. Je pense qu'avant, de par mon métier aussi d'humoriste, j'essayais d'écrire des choses très sérieuses comme pour trouver une espèce de crédibilité par rapport au monde littéraire. J'ai eu beaucoup de mal avec ça parce que pour les littéraires, j'étais un rigolo, peut-être que je le suis encore d'ailleurs. Et pour les rigolos, je suis un intello, parce que j'ai des bouquins, j'écris des livres. Et donc c'était très... Enfin, c'est pas compliqué, c'est pas grave, hein. Il y a pire dans la vie. Mais c'est vrai que j'avais du mal à trouver ma place là-dedans, et je crois qu'avec ce livre, Seul en scène, ça m'a permis de trouver ma place. Et qu'enfin, j'ai écrit un roman où j'ai pu m'amuser, où j'ai pu montrer autre chose que du sérieux, du rire justement, et effectivement réconcilier les deux.
0: Vous trouvez que la littérature, aujourd'hui, elle se prend un peu trop au sérieux, peut-être? Parce que c'est difficile quand même de parler d'humour en littérature ou d'être drôle en littérature.
2: C'est difficile, pourquoi? Parce que, vous voyez par exemple sur ce roman, et peut-être que je vais manquer d'humilité en disant ça, mais je trouve que ce roman est un beau roman. Mais sauf qu'on va pas dire que c'est un beau roman, on va le qualifier comme il est drôle. À chaque fois on oppose le beau au drôle, hein, c'est Nietzsche le fait avec Apollon Dionysios, il l'explique très très bien. C'est qu'on doit, dans un musée par exemple, on va pas rire, on va admirer des œuvres, on va dire classiques, voilà. Le beau, c'est quelque chose qu'on admire. Le rigolo, c'est le bordel, voilà, c'est le côté festif. Il y a un peu, c'est pas du mépris qu'on a pour le drôle, mais voilà, c'est populaire, on va dire. Et effectivement, c'est dur de trouver. Je sais pas si la littérature se prend trop sérieux. Peut-être que c'est plutôt les écrivains ou écrivaines qui peuvent se prendre trop au sérieux. La littérature, elle est scalée, hein, elle est que ce qu'on écrit. Donc je pense pas. C'est peut-être plus le milieu qui se veut un peu sérieux, peut-être guindé par des références, et le poids aussi, et je vais finir ma phrase bientôt, mais le poids je veux dire culturel qu'on a de la littérature par les études. Les gens ont, par exemple, moi je connais plein de personnes, des amis qui ont peur de lire, qui sont intimidés, parce que voilà, on met un espèce de poids dessus, alors que non, on peut lire de tout, on peut lire des petits folios qui coûtent 2 euros, qui sont très courts, bref. Je sais pas où finir ma phrase.
0: Non, mais puisqu'on parle d'humour, Daniel Charneux, c'est vrai que Marilyn Monroe, on pense souvent à elle aussi par rapport à ses rôles de dans des comédies.
4: Oui, pour moi, elle était meilleure dans les comédies que dans le drame, disons. Peut-être parce que dans les drames, justement, on voulait lui faire jouer la femme fatale. Tandis que dans les comédies, moi, je pense à 7 ans de réflexion. Pour moi, elle est fabuleuse là-dedans. Aussi parce qu'elle est avec un partenaire tout à fait génial. Ils se mettent mutuellement en valeur. Ou dans certains les choses. Certains considèrent encore que c'est la plus belle, la plus grande comédie jamais produite aux États-Unis. Elle est fabuleusement comique. Mais ceci dit, pour les relations entre l'humour et le sérieux en littérature, ben c'est vrai qu'on a tendance à considérer que si c'est beau, ça doit pas être comique, quoi. Alors que bon, je connais de très bons écrivains. Je sais pas, je pense.
0: Proust est très drôle.
4: Exactement. Vous avez cité Proust. Proust a des passages d'un comique éblouissant. Oui, oui.
0: Oui.
2: Non, pardon, c'est étonnant par rapport à Marilyn, ce que vous dites que dans les comédies, qui a été reconnue comme une figure drôle, parce qu'en généralement, on dénie aussi aux acteurs ou actrices qui sont beaux la comédie. Oui. Ils n'ont pas le droit d'être drôles, parce que c'est pas une injustice pour eux, mais d'une certaine manière, en général, dans les films, les comédiens et comédiennes de comédie, sont souvent pas laids, on s'est compris, mais oui. Il va y avoir de la grimace. La grimace fait rire, voilà. Et la beauté ne fait pas rire.
4: On a tendance à confondre cet aspect humoristique avec ce qu'on appelle la trogne, même la trogne en peinture.
2: Oui, on a une tête qui fait rire, par exemple. Voilà, c'est comme ça.
0: Marilyn Monroe avait beaucoup d'autodérision aussi.
4: Oui, évidemment. Oui, elle était capable de rire d'elle. Oui, c'est déjà pas mal.
0: Emmanuel Fournier-Lorenz, est-ce que vous ressentez cet esprit de sérieux aussi dont on a parlé entre votre métier de scénariste et votre métier de romancier? Est-ce que vous prenez plus de liberté ou est-ce que c'est la même chose?
5: Je prends beaucoup plus de liberté en tant que romancière. Vous parliez du poids des lectures, du poids des études, c'est vrai, mais il y a aussi le poids des écrivains, je trouve, qui est écrasant. Enfin, quand on se dit bon, je vais écrire un roman, on pense à, je sais pas, n'importe qui, n'importe quel auteur incroyable, et on se dit bon, je lui arrive pas à la cheville. Et puis peut-être aussi que le rire dans l'écriture, il est plus dur à atteindre.
2: Il est plus dur parce que le rire, c'est principalement de l'oralité. C'est ça qui est compliqué dans l'écriture. Et à titre perso, c'est la difficulté que j'ai eue parfois sur ce roman, parce que je voulais que le roman soit drôle aussi. Je pouvais pas traiter du rire sans que le lecteur rit. Mais c'était très compliqué parce que même au départ, sur le personnage, j'avais mis tous ces sketchs. J'avais écrit des sketchs exprès pour le personnage. Et on a tout enlevé parce que ça marchait pas. Le sketch à l'écrit, ça ne peut pas fonctionner.
5: Mais même insérer, je trouve, une œuvre d'art que ce soit un sketch ou un film ou une peinture, dans une autre œuvre d'art, c'est toujours un peu casse-gueule.
0: Mais c'est le projet de Daniel Charneau, pourtant.
5: Oui.
4: Oui, on a beaucoup sabré dans les films. Franchement, j'ai travaillé avec mon éditrice qui m'a dit non, faut pas raconter les films. Ah bon?
0: Éric Metzger, votre livre est aussi très intéressant sur l'amour. Vous écrivez à un moment, je confondais et je l'ai trop longtemps fait, reconnaissance et amour, et c'est un véritable piège lorsqu'on exerce ce métier. Et je me demandais comment on fait pour ne pas se laisser avaler par la soif de reconnaissance ou se laisser déborder par la dépendance affective.
2: Si j'avais la solution, je pense qu'il y a des millions de Français qui seraient très heureux. J'ai pas la solution, je pense que c'est avec le temps, la maturité, prendre du recul sur soi, réfléchir, pas se précipiter, mais il y aura toujours une dépendance affective et que la soif de faire rire le public. Peut-être aussi, on n'écrit pas pour être aimé, c'est Roland Barthes qui l'explique très bien, et je me le mets en ligne de conduite. Et malgré tout, quand j'écris, j'espère qu'on va m'aimer en retour. Donc on a beau avoir cette idée-là, au final, on est coincé, et peut-être que malgré tout, c'est pour ça qu'on écrit ou qu'on fait des œuvres d'art. C'est, même si on en a conscience, c'est pas qu'on est foutu, mais voilà, c'est comme...
0: C'est ce que j'allais dire, la soif de reconnaissance au théâtre, au cinéma, finalement, en littérature, est-ce que c'est pas la même?
2: Bien sûr, aimez-nous. Donc c'est tout ce qu'on demande, aimez-nous, voilà.
5: C'est vrai.
4: Un texte de Dominique Noguès disait « Écrire, c'est vouloir être transformé en bébé de papier qu'on dorlote.
2: C'est vrai qu'un livre, c'est vrai en plus.
0: C'est très juste. Pour finir, j'aimerais qu'on dise un mot de Martha avant de se quitter. Éric Metzger, c'est mon personnage préféré du livre. Est-ce que vous pouvez nous dire qui elle est?
2: Martha qui elle est. Martha, c'est la productrice du personnage de Guélao et c'est sa figure maternelle. C'est la figure maternelle qu'il n'a jamais eue de par son enfance. C'est quelqu'un qui lui donne tous les secrets du métier. C'est elle qui lui apprend qu'il faut avoir un ton, qu'il faut avoir de la clarté, qu'il y a un contexte et un rythme à avoir, ce qui est valable pour l'écriture. Martha, c'est aussi une personne que j'aurais aimé avoir dans ma vie pour me guider d'une certaine manière.
0: C'est le mentor.
2: C'est le mentor qui est rebelle, qui est dur aussi, qui peut être très sévère, qui est exigeante, mais très secrète, mais c'est un personnage, moi aussi, que j'aime beaucoup. Voilà, et j'aurais aimé l'avoir dans ma vie.
0: Qui a été le mentor de Marilyn Monroe?
4: De Marilyn Monroe, il y en a eu plusieurs. Et je pense surtout, la première qui me passe par l'esprit, c'est Natasha Lites. Donc, c'est cette femme, disons, professeure de théâtre, de diction également, de déclamation, à laquelle on a confié Marilyn à ses débuts, et qui était à la fois très exigeante et en même temps très amoureuse. Et Marilyn a un peu profité de cet amour. C'était quelqu'un dont Marilyn a un peu profité du fait qu'elle était vraiment tout à fait amoureuse d'elle.
0: Emmanuel Fournier-Lorenz, ces relations comme ça, c'est ce que vous décrivez aussi dans votre livre. Alors, le personnage de Pénélope, c'est c'est une mentor, mais c'est aussi un peu plus que ça. Est-ce que vous pouvez nous dire qui elle est?
5: Oui, c'est une sorte de figure maternelle. En fait, Pénélope, c'est la réalisatrice donc qui veut que Jacob devienne actrice et qui d'ailleurs la rend actrice dans ses films. Et c'est vraiment un personnage complexe que j'ai du mal à résumer. Elle est non seulement celle qui la guide, mais elle est aussi celle qui l'emprisonne un petit peu puisqu'elle veut la contrôler. Voilà, j'ai un peu de mal avec la figure de mentor. Je pense qu'il faut faire attention à ça.
0: Merci beaucoup à tous les trois. Emmanuel Fournier-Lorenz, Daniel Charneux, Eric Metzger. C'est la fin de cette émission. Je recommande vivement la lecture de vos livres qui explorent chacun à leur manière les vertiges d'une identité scindée entre le masque social et la vérité intime. On l'a vu, il y a beaucoup de points communs entre vos livres. J'aurais pu continuer longtemps. Lisez d'abord
3: on
0: I'm
3: peut,
0: Not
3: hein,
0: MM.
3: On continue.
0: Lisez d'abord I'm Not MM de Daniel Charneux aux éditions Arléa. C'est une enquête pleine de compassion qui tente de déterrer la femme réelle Norma Jean sous les couches de maquillage de l'icône Marilyn. C'est un portrait très touchant, surtout d'une femme avide de reconnaissance, mais qui a été piégée par un système qui n'a voulu voir en elle qu'un symbole. Plongée également dans Allegra d'Emmanuel Fournier-Lorenz, publié chez Gallimard, un récit incandescent, vif, Mike Viennois a raison, sur l'errance d'une jeune actrice qui se définit comme une coquille vide, un Bernard Lhermitte, on en a parlé. Hantée par la mort de son frère, elle cherche dans la magie du cinéma et dans des amours vénéneuses une échappatoire à sa propre existence. Je trouvais que c'était très beau. Et enfin, je conseille la lecture de Seul en scène d'Éric Metzger aux éditions de l'Olivier. À travers l'ascension de Guélaou dans le milieu du stand-up, l'auteur nous raconte la naissance du rigolo, une armure comique née d'un drame d'enfance qui finit par devenir une prison. C'est un livre très intéressant sur la nécessité de faire tomber les masques pour parvenir enfin à dire « Je suis nous », qui est vraiment la phrase qui résume le livre. Merci enfin à notre libraire du jour, Mike Viennois, et à mon équipe. Lilian Allôme à la réalisation, Raphaël Rousseau à la technique, Estelle Gap et Ophélie Vivier à la programmation. Je rappelle qu'Au Livre, etc. est une coproduction de la RTBF, la RTS et Radio-Canada. Quant à moi, j'aurai le plaisir de vous retrouver samedi prochain.
6: Ici Alec Castonguay. Au lendemain de l'annonce de son départ de la politique, l'ancien ministre Stephen Guilbeault sera avec nous. À tantôt.
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0: Ici Madeleine Blais-Morin. À ça nous regarde ce soir.
1: Mais pour moi, la règle est importante, c'est 50 % plus 1.
0: Quelle est la note de passage pour l'indépendance?
2: La loi 99 est très claire, c'est 50 % plus 1.
0: Les propos de Mark Carney sur la clarté ne passent pas à Québec et ramènent les élus de la CAQ sur le terrain référendaire. Aussi à l'émission, un cessez-le-feu qui ne semble qu'emporter le nom, on se rend au Liban où les combats s'intensifient. Puis chez nous...
3: C'est le tout pour le tout. On va sortir fort.
4: 100% confiance. Ah oui, on gagne le match.
5: Go, let's go!
0: Les partisans sont confiants. Comment s'assurer que les joueurs le soient aussi? À quelques minutes d'un match crucial pour le Canadien de Montréal, on discute préparation mentale avec un psychologue sportif. Et plus tard, on souligne le 50e anniversaire du punk, retour sur ce genre musical contestataire qui a marqué une époque. Bon mercredi soir à tous. On le sait, la question souverainiste divise la classe politique à Québec. Ça va fort probablement marquer la prochaine campagne électorale. Mais aujourd'hui, à l'Assemblée nationale, les députés ont dénoncé en bloc les propos du premier ministre Mark Carney tenus la veille sur la loi sur la clarté. Écoutons-le dire qu'un résultat clair dans un référendum sur l'indépendance, ce n'est pas 50 % plus 1, c'était en réponse à une question du Bloc québécois.
6: Oui, on a eu des discussions pendant tout le temps, plusieurs sujets.
0: Ce n'est pas le bon extrait, malheureusement. Donc, il disait, ce n'est pas 50 % plus 1, qu'il faut tenir compte de l'ampleur de la majorité des suffrages valides exprimés et aussi du pourcentage des électeurs admissibles. Il disait, c'est pas 50 % plus 1. Je joins notre analyste politique à Québec, Véronique Prince. Bonsoir, Véronique.
7: Bonsoir, Madeleine.
0: Et Véronique, à Québec, à peu près tout le monde s'entend pour dire que 50 % plus 1, c'est suffisant pour qu'une province déclare son indépendance du Canada.
7: Oui, même les partis qui font pas la promotion du référendum étaient contre les propos de Mark Carney qui ont été tenus hier au sujet du référendum en Alberta, mais évidemment qu'on fait le parallèle avec le Québec. Les partis ici étaient unanimes pour rappeler au gouvernement fédéral que l'Assemblée nationale a adopté la loi 99 en réaction à la loi sur la clarté. Hein, ça, la loi 99, c'est la loi qui réaffirme que le peuple québécois a droit à son autodétermination et que l'Assemblée nationale, elle, juge que 50 % plus 1, c'est un résultat suffisant. Et c'est Simon Jolin-Barrette, Madeleine, qui s'est exprimé là-dessus, bien qu'il ne soit plus ministre responsable des relations canadiennes. Peut-être qu'il l'a fait en sa qualité de ministre de la Justice, là, mais on sait aussi que c'est l'un des grands fervents de son parti pour défendre toutes les questions identitaires. Et il y a aussi le fait que la première ministre pouvait pas le faire elle-même. C'était très délicat pour elle de réagir aux propos de Mark Carney sans avoir l'air de se positionner contre le gouvernement fédéral, de s'opposer au fédéral et sans donner non plus d'élan au Parti québécois qui ne demandait pas mieux que ça pour faire la promotion, encore une fois, de son option. Christine Fréchette s'est donc vraiment retrouvée sur la clôture là, à ne pas pouvoir donner la réplique là-dessus. Et donc, voici ce que son ministre Simon Jolin-Barrette a affirmé.
8: Ce n'est pas aux autres entités fédérées ou à quelconque autre parlement ou à quelconque autre gouvernement de dicter aux Québécois de quelle façon se prononcer sur leur avenir. Le cadre juridique et constitutionnel qui s'applique, c'est celui qui a été voté par l'Assemblée nationale et uniquement celui-ci.
0: Donc, Véronique, ça vaut la peine de revenir un petit peu dans l'historique de comment ça s'est passé. Là, hier, Mark Carney, le premier ministre du Canada, a dit « La loi sur la clarté, ça ne s'appliquerait pas dans un référendum, le prochain référendum en Alberta, parce que c'est un référendum sur un référendum. » Mais il a tenu à dire « Mais 50 % plus 1, de façon théorique, ce n'est pas suffisant pour être un résultat clair ou c'est pas ça la ligne. » Tout ça a amené donc les députés à Québec à parler de la question et ça a aussi ramené cette question-là, les caquistes à se prononcer en faveur du camp du oui s'il y a un troisième référendum.
7: Hier, justement, alors que tenaient les propos de Mark Carney, ça rebondissait à Québec et le ministre du Travail, Jean Boulay, s'est fait poser donc la question. Parfois, une question en amène une autre, puis voilà, ça déboule comme ça. Et à la question à savoir s'il voterait oui ou non à un prochain référendum, Jean Boulay a répondu qu'il voterait non. Et je dirais, heureusement, entre guillemets, pour la CAQ, le ministre de la Culture, Mathieu Lacombe, a répondu le contraire, qu'il voterait oui. Donc, le parti qui est une coalition à l'air cohérente, là, un voterait non, l'autre voterait oui. C'est l'équilibre qui est recherché dans ce parti-là. Mais on dirait que les autres ministres se sont fait dire aujourd'hui de ne pas en ajouter là, davantage. Écoutez bien Bernard Drinville, Jean-François Simard et François Bonnardel.
5: On n'en veut pas de référendum. Les Québécois en veulent pas.
9: La seule façon de pas avoir de campagne référendaire, c'est de voter pour la CAQ.
10: Bon, c'est hypothétique.
7: Alors, on leur a rappelé visiblement que la ligne de parti, c'est les Québécois n'en veulent pas de référendum. Mmh. Et encore une fois, Christine Fréchette a évité de répondre à cette autre question aujourd'hui parce que, encore une fois, ça l'a placée dans une situation de malaise. Vous allez l'entendre suivi de Charles Milliard, Guillaume Clich-Rivard et Pascal Bérubé.
11: Québécois n'en veulent pas de référendum et c'est le parti qu'on a choisi. C'est le camp des Québécois. Alors, on va travailler pour que les autobus référendaires que veulent utiliser les partis d'opposition traditionnels restent en gare.
2: C'est un sujet qui est clivant. C'est un sujet, où les zones grises n'ont pas lieu d'être, selon moi.
12: Je serais très, très, très intéressé de savoir combien il y en a d'autres comme M. Lacombe.
13: Ce qui me surprend, c'est que des souverainistes soient dans un parti comme la CAQ.
7: On voit très bien, Madeleine, le malaise que ça provoque, hein, les débats que ça provoque même. Et on comprend pourquoi Christine Fréchette doit éviter de se positionner à la lumière de ces commentaires-là. Sinon, elle risque de faire perdre toute légitimité à son parti. Si elle répond « je vais voter non au référendum », on lui demanderait ben, « pourquoi pas se joindre au Parti libéral alors ?»
0: Et si elle répondait « je voterai non à un référendum », ça impliquerait qu'il y aurait un référendum, donc que son parti ne serait plus au pouvoir lors des prochaines élections.
7: C'est en plein ça. Puis si elle répond à l'inverse, je voterai oui comme en 1995 parce que c'était dans ce sens-là qu'elle avait voté. On lui demanderait ben, pourquoi ne pas se joindre au Parti québécois. À quoi servirait encore la CAQ finalement à ce moment-là si la chef du parti entre dans un camp ou dans l'autre? Ça lui ferait perdre sa raison d'être. Alors la journée a été marquée par ce malaise de Mme Fréchette sur la question référendaire. Évidemment que tout ça a été provoqué à la base par les propos de Mark Carney. Comme quoi ce qui se passe en Alberta, ça finit par atterrir chez nous et on en parle ici aussi.
0: Surtout lorsqu'il est question de référendum. Merci beaucoup.
7: Je vous en prie.
0: Au revoir.

0: Il est maintenant temps pour moi de trouver de nouvelles tribunes pour poursuivre le travail de ma vie.
1: C'était cet après-midi à la Chambre des communes, Stephen Guilbeault a prononcé un discours pour annoncer officiellement son départ de la vie politique. Alors qu'il avait représenté une caution environnementale sous le leadership de Justin Trudeau, le premier ministre Mark Carney semblait aujourd'hui vouloir tourner la page.
2: Oui, on a eu des discussions pendant tout le temps, on plusieurs sujets. Je sais depuis quelques mois que c'est une possibilité.
1: Donc, c'était quand même un court discours de la part de Stephen Guilbeault cet après-midi, mais notre collègue journaliste spécialisé en environnement, Étienne Leblanc, s'est entretenu avec lui. Étienne, bonsoir.
3: Bonsoir, Madeleine.
1: Étienne, est-ce que Stephen Guilbeault, parce que donc vous lui avez parlé dans une longue entrevue, est-ce qu'il part amer de la vie politique?
3: Je dirais pas qu'il part amer, c'est pas l'impression qu'il m'a donnée. C'est certain qu'il ne part pas de gaieté de cœur, ça fait 7 ans qu'il fait de la politique. Il m'a dit qu'il partait avec le sentiment du devoir accompli, mais il est très conscient que tout ce qu'il a accompli, justement, dans la dernière année et demie, a été détruit pièce par pièce par le premier ministre. Et quand même, faut le dire, c'était pas gagné d'avance pour lui, hein, parce que je pense qu'avec le recul, on peut dire que Stephen Guilbeault s'est approché, plus que tout autre ministre de l'Environnement, d'une politique climatique canadienne efficace et ambitieuse. On y était presque, en fait, avec M. Guilbeault. On pourra reparler de ce qu'il a fait, mais c'est pas un politicien qui cultive l'amertume. Il a dit dès son entrée en politique, je sais que je ne gagnerai pas toutes mes batailles, je vais en perdre. C'est un pragmatique, on l'a souvent dit. C'est pas un militant très intransigeant. Aujourd'hui, j'écoutais toutes les tribunes à toutes les postes qui disaient c'est un joueur d'équipe. Donc, je crois que s'il avait été toujours amer, il serait parti depuis longtemps. Donc, il chérit ses petites victoires. Et il a reconnu dans l'entrevue que j'ai faite avec lui que quand même, sa position de ministre lui a permis d'accomplir plusieurs choses qu'il n'aurait pas pu accomplir autrement en tant que militant. Il pense, entre autres, à la question de l'accord international sur la biodiversité. Mais c'est certain que il avait déjà encaissé le fait que M. Carney abandonnait la taxe carbone. Il s'était dit, après ça, ce sera tout. Mais après ça, tout ça est venu, la déconstruction. Et peut-être que sur cette question-là, il y a une légère amertume, effectivement.
1: Est-ce qu'il se sent trahi d'une certaine façon parce qu'il l'avait appuyé Mark Carney dans la course à la direction du parti?
3: Oui, c'est sûr que y a un certain sentiment comme ça. Je lui ai posé la question, en fait, est-ce que vous vous sentez trahi, M. Guilbeault? Et c'est drôle parce qu'il y a eu un long silence. Il a quand même réfléchi avant de répondre. Il m'a dit, écoutez, personne ne m'avait fait de promesse quand j'ai soutenu M. Carney. Et il avait déjà encaissé le fait qu'il allait abandonner la taxe carbone. Il le savait. Sauf qu'il dit, notre plateforme à l'époque de M. Carney mentionnait 28 fois le mot climat et aucune fois le mot pipeline. Et c'est complètement le contraire qui est arrivé. Donc, il ne s'attendait visiblement pas à ce que tout le reste, tout ce qu'il avait construit sous les années Trudeau, soit déconstruit comme ça, pièce par pièce. Et il dit, on ne peut pas construire une politique climatique sans réglementation. C'est ce qu'il avait fait, M. Guilbeault, dans ses années Trudeau, construire des réglementations pour faire changer les comportements de l'industrie et des consommateurs. Et M. Carney a détruit cette réglementation. Il a dit, on va plutôt investir de l'argent. Et là-dessus, M. Guilbeault n'y croit pas. Alors peut-être que sur cette question-là, sur le fait qu'il avait mis en place des outils qui allaient fonctionner et que M. Carney a défait, et peut-être que là-dessus, je crois, en tout cas l'impression que j'ai, c'est qu'il s'est en senti un peu trahi, effectivement.
1: Il reste quand même député libéral, hein, parce qu'il il va quitter la vie politique cet été, puis il claque pas la porte de son parti, mais il quitte la politique. Est-ce qu'il a abordé la suite? Qu'est-ce qu'il veut faire, Stephen Guilbeault?
3: Je crois, moi, ça fait 20 ans que je suis Stephen Guilbeault dans les COP. La première fois, c'était à Montréal en 2005, où il était là, où j'étais là en même temps que lui. Et au fil des ans, on voit que Stephen Guilbeault s'est construit en tant que militant au début, mais surtout depuis qu'il a été ministre de l'Environnement, une solide réputation sur le plan international. Je me souviens, la dernière COP à Belém, on peut pas marcher 10 pas avec lui dans une COP sans qu'il se fasse interpeller par une personne. Donc, j'ai l'impression que c'est peut-être vers ça qu'il s'en va. Il connaît beaucoup de monde, il a beaucoup de portes ouvertes. Et comme il l'a dit en entrevue, la politique pour lui, c'était pas une fin, c'était vraiment un moyen d'accomplir ses objectifs. Et donc, il ferme cette porte de la politique aujourd'hui, mais la porte de son combat n'est pas fermée. Ça, il l'a vraiment assuré. Donc, j'ai l'impression qu'il va se tourner vers l'international où il a beaucoup de contacts et où beaucoup de portes sont ouvertes. Et évidemment, où il y a beaucoup à faire sur la question climatique.
1: Quand il était entré en politique, c'était en 2019, c'était un an après la démission du ministre français de l'Environnement, Nicolas Hulot, qui lui avait démissionné, désillusionné là, par l'inaction de son gouvernement. Je ne sais pas si, en un mot, ça va refroidir d'autres militants environnementalistes à faire le saut en politique.
3: C'est sûr que si lui n'a pas pu le faire, c'est certain que ça va prendre des gens solides pour continuer à le faire. Peut-être que ça va refroidir certains. Mais à l'époque, M. Guilbeault avait déploré la démission théâtrale de Nicolas Hulot. Il a voulu éviter faire ça. Il n'a pas fait de théâtre, Stephen Guilbeault, depuis quelques jours. Donc, il a dit aux jeunes, venez en politique parce que c'est comme ça qu'on va arriver à changer les choses.
1: Étienne Leblanc, merci.
3: Merci, Madeleine.

0: C'est une opportunité, tu sais, de voir de quoi qu'on est fait. Tu sais, je l'ai dit hier, on est en arrière, on n'est pas mort. Let's go.
1: Vous l'entendez, l'entraîneur-chef du Canadien, Martin Saint-Louis, refuse de s'avouer vaincu, même si son équipe a subi deux défaites d'affilée. Une première pour le Canadien depuis le début des séries éliminatoires. Les Montréalais traînent de l'arrière 2-1 contre les Hurricanes de la Caroline. Est-ce qu'ils vont pouvoir renverser la vapeur ce soir au Centre Bell? Et pour y arriver, dans quel état d'esprit ils doivent être? Avec nous ce soir, le psychologue sportif Bruno Ouellet. Monsieur Ouellet, bonsoir.
2: Bonsoir.
1: Monsieur Ouellet, est-ce qu'il y a une recette pour un sportif qui arrive comme ça, devant une pente à remonter? Quel état d'esprit un sportif du genre ou un joueur de hockey dans ce cas-ci doit adopter?
2: C'est une très, très bonne question, mais je dirais que le premier élément de la recette, là, c'est de savoir que le corps humain garde toujours en réserve 30 à 40 % d'énergie pour le protéger. Donc, lorsque tu as parfois des impressions de fatigue, ton corps a encore 30 à 40 d'énergie disponible. Donc, pour l'entraîneur, c'est de rappeler cela aux joueurs de façon à ce qu'ils puissent croire que c'est clairement possible que ce soir, ils peuvent jouer leur meilleur match de la saison. Ça, j'en suis convaincu.
1: Une sorte de second souffle, si on veut.
2: C'est effectivement une sorte de second souffle. Ça a été documenté là, à travers les différentes études qui ont été faites, mais on sait ça depuis 1932, imaginez-vous, que lorsque l'objectif se rapproche ou la finalité se rapproche, bien, le corps va te donner plus d'énergie pour que tu puisses déployer plus d'efforts. Donc, ton cerveau va sécréter plus de dopamine puis va te donner l'impression là, que tu as des ressources là, illimitées pour aller jusqu'au bout de ton objectif. Là. Mm-hmm.
1: Et quel est le rôle de l'entraîneur dans cette posture mentale-là?
2: Bien, je pense que l'entraîneur certainement peut rappeler aux athlètes là, les moments où ils ont eu des obstacles, des difficultés, que ce soit au cours de la saison, même que ce soit au cours de l'histoire là, de l'équipe elle-même, et que les joueurs, l'équipe a trouvé un moyen de d'aller jusqu'au bout, puis de trouver les ressources. L'autre chose que l'entraîneur peut faire, hein, bien, il y a deux grands facteurs là, qui vont jouer sur la performance ce soir. Avoir un bon plan, une bonne préparation. Donc, c'est d'amener les joueurs, l'équipe et l'ensemble du personnel à croire que c'est possible. D'ailleurs, ils l'ont fait là, plusieurs fois cette année. Hein, les quatre premiers matchs contre la Caroline, ils avaient gagné. C'est seulement les deux derniers matchs qui ont été plus difficiles. Mais en même temps, ils ont eu l'opportunité, comme Martin Saint-Louis le dit dans l'extrait d'entrevue, l'opportunité était là et ils auraient pu gagner le match.
1: Pour ceux qui n'ont pas suivi tous les matchs de hockey de la saison régulière, ils avaient effectivement battu la Caroline lors des trois rencontres et gagné la première partie. Bon, ils ont perdu les deux dernières. Quand vous entendez Martin Saint-Louis, l'entraîneur, dire par exemple, bon, c'est une occasion de savoir de quoi on est fait, on n'est pas mort. Donc, est-ce que ce sont les bons mots à utiliser et est-ce qu'il se distingue de ce que vous avez entendu d'autres entraîneurs?
2: Je pense que c'est une occasion de découvrir tout le potentiel qu'un être humain a. Tu sais, une chose qui est claire, c'est que les séries éliminatoires au hockey, c'est parmi les plus difficiles. Hein? Si on regarde, là, pour gagner la Coupe Stanley, c'est 16 victoires. Donc, c'est très difficile, 16 victoires. En même temps, si on regarde là, ce qui s'est passé depuis 45 jours, le Canadien maintenant a 9 victoires. Il est à 7 victoires de remporter la Coupe Stanley. Présentement, il est la troisième équipe dans le circuit, à savoir qu'il est la seule équipe avec 9 victoires. Tu as la Caroline qui en a 10, puis tu as Las Vegas avec 12. Mais une chose qui est certaine, c'est que c'est encore possible. Une chose qui est certaine, c'est que les joueurs, l'équipe, n'est pas allé au bout de son potentiel. D'ailleurs, il n'y a jamais personne qui va au bout de son potentiel. On a toujours des ressources. Le grand avantage, moi, je pense, de l'équipe, c'est sa jeunesse. Pourquoi? Parce qu'il y a vraiment une marge d'apprentissage. C'est une équipe qui peut s'améliorer d'une journée après l'autre. C'est une équipe qui a les ressources aussi pour pouvoir le faire, particulièrement parce qu'ils peuvent miser sur cette jeunesse-là, puis qu'ils peuvent miser sur, comme je disais tantôt, là, une réserve d'énergie dont ils ne soupçonnent même pas. Mais elle est là, et pour l'entraîneur, c'est vraiment de lui rappeler, en donnant des exemples là, très concrets, très visuels, de ce que d'autres ont déjà fait, de ce que des humains ont déjà fait, de façon à bâtir cette croyance-là que c'est clairement possible.
1: Mm-hmm. Ce qui m'intrigue, Bruno Ouellet, entre autres, là, dans les séries, c'est que jusqu'à maintenant, le Canadien a eu plus de succès à l'extérieur de Montréal. qu'à Montréal. Est-ce que c'est un hasard, selon vous, ou en tant que psychologue sportif, vous pouvez y lire quelque chose qui ne relève pas du hasard?
2: La foule à Montréal, donc c'est non seulement c'est la plus nombreuse, avec 21 000 personnes, mais c'est celle qui va faire le plus de bruit aussi. Donc, pour un joueur en série éliminatoire, ben, il y a un élément d'adaptation à un facteur qui peut jouer énormément sur la concentration et la performance, puis ça s'appelle les distractions. Puis, dans cette optique-là, il y a deux façons de le voir. La foule, il faut le voir plus comme un soutien, comme une aide à la performance, et non pas comme une pression supplémentaire, parce que ce qui est clair, c'est que les fans adorent et aiment d'amour profond leur équipe. Puis pour les joueurs, bien, c'est important de le comprendre et de l'interpréter comme ça. Ceci étant dit, ça prend un bon plan, ça prend une bonne préparation, parce que faut que tu gardes tes yeux, ton cerveau sur la glace. Faut que tu gères ton énergie pendant le match, de façon à avoir l'énergie nécessaire jusqu'au bout. Comme j'ai dit au début de l'entrevue, là, c'est clair qu'ils l'ont tous, cette énergie-là. Puis eux doivent être convaincus qu'ils peuvent le faire. Mais c'est un facteur, là, présentement, de jouer à la maison. La pire chose, ça serait de croire que c'est un élément négatif. Je pense que c'est une équipe qui doit nécessairement surmonter cette situation-là, puis découvrir des façons de le faire. Puis ça, bien, c'est clairement possible. Ça veut dire qu'il faut apprendre des moyens de le faire.
1: Bruno Ouellette, psychologue sportif et grand amateur de hockey, ça s'entend. Merci beaucoup pour cet entretien.
2: Ah oui, vous avez senti la passion. Hein?
1: Je suis pas psychologue, mais des fois, je sens des affaires. Merci, Bruno
2: Merci.
1: Ouellette. Au revoir.
2: Bon match.
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1: Et on se rend maintenant au Liban, où le cessez-le-feu avec Israël semble n'emporter que le nom. Depuis son entrée en vigueur le 17 avril, il y a plus de 600 personnes qui ont été tuées dans le pays, selon l'Organisation mondiale de la santé, dont plus de 30 personnes hier, rapportent les autorités libanaises. L'armée israélienne a étendu sa zone de combat cette semaine, alors qu'elle accuse le Hezbollah de violer la trêve. Tout ça alors que la population, elle, tente de célébrer l'Aïd el-Adha, une importante fête musulmane. Je joins notre correspondante Marie-Ève Bédard à Beyrouth ce soir. Beyrouth, évidemment, la capitale libanaise. Bonsoir, Marie-Ève.
4: Bonsoir, Madeleine.
1: On assiste à une intensification des combats en ce moment.
4: Oui, une intensification qui est marquée, en fait, depuis la déclaration du premier ministre Benjamin Netanyahou. Lundi, il avait prévenu que les opérations de combat israéliennes allaient s'intensifier. Il l'a répété encore aujourd'hui. Et donc, ce que l'on voit, c'est que de plus en plus, les Israéliens vont beaucoup plus au nord de la frontière, dans des localités où on a ordonné encore aujourd'hui des évacuations, mais pour une partie du Liban qui est énorme. On a beaucoup parlé depuis le début de ce conflit, surtout depuis cette trêve, vous le dites, qui n'emporte que le nom. Les Israéliens avaient tracé ce qu'on appelle la ligne jaune, une ligne de démarcation qui suit les contours du fleuve Litani, où ils avaient repoussé la population, où ils continuent de mener des opérations en détruisant des villages, disant détruire aussi les installations militaires du Hezbollah dans ces zones-là. Et aujourd'hui, cette zone d'évacuation a été prolongée beaucoup plus au nord, à 40 km de la frontière israélienne. On parle désormais du fleuve Zahrani, donc qui repousse un peu la population de plus en plus. Dans les dernières 24 heures, les Israéliens ont dit avoir mené au moins 150 frappes. Le Hezbollah, lui aussi, a revendiqué plusieurs attaques, des attaques de drones, mais aussi des combats au sol avec les forces israéliennes qui remontent de plus en plus, disent-ils, en fait, à la lisière de ce fleuve Litani. Donc, il y a une augmentation de ces opérations militaires depuis le 17 avril dernier, moment où on a signé cette trêve pour permettre de négocier.
1: Marie-Ève, Benjamin Netanyahou donc avait averti que les frappes seraient plus intenses, plus larges aussi. Comment il justifie sa décision?
4: Ben d'abord par le fait que, selon les Israéliens, le Hezbollah viole quotidiennement le cessez-le-feu. C'est des accusations qui se font de part et d'autre. Il faut établir une zone de tampon sécuritaire, dit-il, beaucoup plus importante. Et il faut en venir à bout du Hezbollah. Ça, c'est ce que disent les Israéliens, que ce n'est pas possible de le faire sans élargir cette zone. Je vous parlais de ces attaques de drones qui sont revendiquées par le Hezbollah, des attaques de drones à fibre optique qui minent les opérations militaires des Israéliens sur le terrain libanais, parce que là encore, on rapporte des pertes du côté des soldats israéliens, encore un aujourd'hui sur le territoire libanais, mais qui continue aussi de déclencher les signaux d'alerte dans les communautés du nord d'Israël. Donc, il faut absolument préserver la sécurité du pays. C'est ce que disent les Israéliens. Mais il y a des analystes aussi, du côté israélien surtout, qui prédisent que les Israéliens vont poursuivre ces opérations jusqu'au dernier instant, parce qu'on craint qu'une entente qui pourrait survenir entre les États-Unis et l'Iran forcerait les Israéliens à mettre fin aussi à leurs opérations militaires du côté du Liban, parce que depuis le tout début de ces négociations, les Iraniens insistent pour que les opérations militaires au Liban soient aussi incluses dans une éventuelle entente.
1: Donc, une entente entre les États-Unis et l'Iran qui forcerait Israël à arrêter ses frappes, mais est-ce qu'on peut prendre cette analyse-là peut-être dans un autre sens en se disant si Israël continue de frapper autant le Liban, ça pourrait compromettre l'entente entre les États-Unis et l'Iran?
4: Pas nécessairement, parce que parallèlement à tout ça, il y a des négociations directes qui ont cours en ce moment entre le Liban et les Israéliens. Il faut dire que ce sont des négociations qui jusqu'ici n'ont pas donné grand-chose, sauf la prolongation de cette trêve, qui n'en est pas une, sauf à Beyrouth, parce qu'il y a beaucoup de pression américaine pour que les Israéliens cessent leurs frappes sur la banlieue sud de Beyrouth, par exemple, qui est un des fiefs du Hezbollah. Alors, il y a ces discussions qui se poursuivent. Vendredi, à Washington, ce sont les généraux de l'armée libanaise et de l'armée israélienne qui doivent se rencontrer pour discuter d'un éventuel cadre militaire et sécuritaire pour mettre en œuvre un éventuel accord. Ensuite, il y a les politiciens qui devraient se rencontrer, les diplomates, qui vont toujours faire ça à Washington. Alors, il y a ces discussions-là qui sont menées, mais entre les Libanais et les Israéliens, les positions restent irréconciliables. Est-ce que ça va miner l'entente avec les États-Unis et l'Iran? Je pense que là, les considérations sur la gestion du détroit d'Ormuz, par exemple, et sur le nucléaire iranien vont avoir la primauté. Oui. Mais les Iraniens, jusqu'ici, et le Hezbollah, ici aussi, maintiennent que c'est un accord global ou aucun accord.
1: Marie-Ève Bédard, à Beyrouth, notre correspondante. Merci beaucoup.
4: Je vous en prie.

0: On vous en parlait déjà la semaine dernière, mais en France, la pression augmente sur le chanteur Patrick Bruel pour qu'il se retire de la scène. Au moins 13 plaintes ont été déposées contre l'artiste de 67 ans pour tentative de viol, d'agression et d'exhibition sexuelle. Des frais qui se seraient poursuivis et qui se seraient produits en France, en Belgique et au Canada. Patrick Bruel nie tout et entend se défendre, mais de plus en plus de maires de Paris à Marseille exhortent le chanteur d'annuler sa tournée de concert qui doit débuter le 16 juin dans la capitale. Voici notre correspondante en France, Tamara Alteresco.
1: Nous sommes à l'extérieur du théâtre Édouard VII à Paris. Le rideau s'ouvre dans 30 minutes. Le chanteur et comédien Patrick Bruel est en coulisses à l'intérieur. C'est ici qu'il joue sur les planches, dans une pièce intitulée « Deuxième partie », à guichet fermé depuis le mois de janvier, au grand bonheur de ses fans de la première
2: heure. Je soutiens Patrick Bruel, c'est un artiste. Quand il sera jugé, on avisera.
1: Ils sont des centaines ce soir, malgré la décision exceptionnelle du théâtre de rembourser les spectateurs compte tenu des circonstances.
3: Bien sûr, je m'interroge, mais pour l'instant, il n'est pas condamné, donc je ne veux pas aboyer.
2: Ouais. Il y a quelques années, toutes les filles lui sautaient dessus. Hein. Excusez-moi, qui pouvait faire, j'en sais rien, moi. Maintenant, faut arrêter avec ça.
1: Assise juste en face du théâtre pour boire un verre, Emma et ses amis les écoutent et les regardent incrédules.
4: C'est choquant. Ouais. Et en plus, la tranche d'âge...
5: C'est honteux. Et le nombre de femmes. Alors, le nombre de femmes, c'est magique.
1: Pour elle, la scène est déplorable.
5: C'est malaisant de voir que des gens font la queue pour aller voir quelqu'un qui, visiblement, a agressé d'autres personnes et qui continue à vivre en toute impunité.
1: Depuis le mois d'avril, les allégations se multiplient contre Patrick Bruel. Hier encore, en Suisse, le témoignage d'une employée du festival Paléo, le plus grand événement musical en plein air d'Europe, a poussé la direction à rompre ses liens avec le chanteur.
6: Mais le fait qu'il y ait une multitude de femmes qui ont témoigné sur des périodes échelonnées dans le temps, fait qu'il est possible qu'on rassemble ces témoignages-là pour voir qu'il y a un mode opératoire qui est le même à chaque fois.
1: Karine Durieux-Dibault est l'avocate d'une des 30 femmes qu'il accuse d'agression sexuelle qui serait survenue entre 1991 et 2019. 13 ont porté plainte, 4 enquêtes ont été ouvertes.
6: Dans ce cas-là, on peut rassembler tous ces témoignages et toutes ces plaintes pour allonger les délais de prescription et du coup les faire reconnaître victimes lors d'un procès.
1: Mais en attendant, Patrick Bruel clame son innocence et refuse surtout de renoncer à la grande tournée de concerts qu'il prépare dans 40 villes de France dès le mois de juin.
7: Est-ce que vous envisagez de demander à ce que le concert soit interdit, comme vient de le faire la ville de Québec, par exemple?
8: Sur le plan juridique, ce n'est pas ma compétence.
1: Mais pour le maire de Paris, c'est une question morale.
8: Face à la multiplication des témoignages, je crois que oui, il devrait faire une parenthèse dans sa carrière le temps que la justice soit rendue.
1: C'est aussi ce que lui demandent les maires des villes de Nancy, de Lille, de Marseille, qui peinent à convaincre les promoteurs de reporter les spectacles du chanteur.
9: C'est vraiment la tournée de la provocation et de la honte. Il faut absolument qu'elle soit annulée.
1: Dans une pétition signée par des dizaines de milliers de personnes, le collectif Nous Toutes somme le secteur privé de prendre ses responsabilités en dépit de la présomption d'innocence.
9: Certaines l'accusent même de viol. Eh bien, les employeurs, donc les programmateurs, les producteurs, les propriétaires de salles doivent mettre tout ce qui est en leur pouvoir pour éloigner Patrick Bruel de leur personnel.
1: Mais pour l'instant, presque tous les concerts affichent complet, comme la pièce de théâtre où nous avons rencontré Sébastien.
10: En France, l'artiste un statut particulier, l'artiste, le grand homme.
1: S'il est ici ce soir, ce n'est pas pour soutenir Patrick Bruel, qui était son idole à lui aussi, mais pour planifier une manifestation et appeler au boycott de ses spectacles.
10: C'est très difficile de déboulonner une idole. On entend parler les pays voisins, la Suisse et tout, comment ça le faire. Et il va y avoir un effet boule de neige.
1: Force est de constater que le public est au rendez-vous encore, et que pour beaucoup, il est hors de question de se priver de Patrick Bruel.
11: Absolument pas. Je suis très contente d'être là ce soir. Je dois y aller. Bonne soirée.
1: Ici Tamara Alteresco, Radio-Canada, Paris.
0: Restez à l'écoute plus tard à l'émission. On parlera tourisme en vue des vacances estivales qui approchent. Le contexte politique aux États-Unis serait-il en train d'avantager le Canada?
12: La Chine, le Japon, l'Australie, la Grande-Bretagne, l'Allemagne, il y a un grand intérêt pour le Canada.
0: Mais d'abord,

0: Oui, oui, vous êtes bien. Ça nous regarde. Anarchy in the UK des Sex Pistols, enregistré en 1976, l'année associée à la déflagration punk. Il y a donc 50 ans cette année. En Angleterre, aux États-Unis ou encore en Australie, le punk a provoqué un séisme musical et culturel, un mouvement né dans la révolte d'une génération désillusionnée. Le Royaume-Uni traverse alors une période budgétaire et financière noire. Pour revenir sur les débuts du punk, et pour prendre la mesure de ce qu'il en reste, un demi-siècle plus tard, avec nous ce soir, Danick Trottier, il est musicologue à l'Université du Québec à Montréal. Danick Trottier, bonsoir.
1: Bonsoir, Madeleine.
0: On entendait le groupe britannique Les Sex Pistols, mais le mouvement est pas né au Royaume-Uni, il avait été importé des États-Unis.
1: Oui, c'est parfois une grande confusion qu'on fait dans le punk, étant donné que les Sex Pistols ont connu quand même
0: une heure de
1: succès. Oui, une heure de gloire, surtout au niveau de l'image, hein, au niveau de la provocation, plus parfois que dans les ventes de disques. Mais à cause de ce succès-là, on a tendance à voir le punk comme un mouvement très britannique, alors qu'à l'origine, c'est un mouvement très américain. Il y a eu des influences qui viennent de Détroit, du nord-est des États-Unis. On pense à MC5, aux Stooges, à tous des groupes. Un personnage comme Iggy Pop, par exemple, qui va être une référence pour le punk. Mais la réalité, c'est que c'est une scène très new-yorkaise au début. C'est une scène en pleine ébullition de jeunes qui cherchent à s'affirmer à un moment où l'industrie de la musique est très sourde à leurs demandes. Parce que c'est une industrie de la musique qui carbure à quoi à ce moment-là,
0: évidemment? Le peace and love.
1: Le peace and love encore, oui, mais surtout le rock progressif, le disco, des grandes machines, tout ce qui fait vendre énormément. Et au départ, on ne voit pas les jeunes comme un marché intéressant à explorer au niveau d'une nouvelle rébellion. Alors, c'est ça l'essence punk au début qui va émaner de New York sur... Dans des salles de concert un petit peu plus obscures au départ, comme le CBGB ou le Maxhouse Kansas City. Et là, il y a des formations comme les Remands, Blondie, Television qui vont commencer à bouillonner puis veulent vouloir revenir à un rock un petit peu plus à l'essence du rock, c'est-à-dire vraiment un rock amateur, un rock où c'est pas compliqué, où on a une mélodie, quelques accords, on chante et puis on chante la révolte. On réinvente pas la roue avec le punk, mais on revient à l'essence du rock et on se dit, ben, il faut vraiment avoir une musique pour notre génération, pour les jeunes. Jeunes, on s'entend à ce moment-là, adolescents, jeunes adultes, et c'est ce qui va faire tout le charme de cette scène new-yorkaise.
0: On peut peut-être écouter d'ailleurs les Ramones, groupe américain, avec Blitzkrieg Pop en 1976. Aye!

0: donc, qu'est-ce qui, dans cette musique-là, par exemple, est du punk musicalement parlant?
1: D'abord, le son, hein, c'est pas un son qui est raffiné à la base. On va parler du lo-fi parfois, donc d'un son un petit peu plus sale. On peut parler aussi de la simplicité, autant mélodique que d'accord. Le cri de ralliement est au let's go. C'est pas seulement un cri générationnel, c'est aussi un cri par rapport au fait qu'on doit prendre les devants pour fonder nos propres étiquettes de disques, pour fonder notre propre son, pour occuper la scène. Et ce sont souvent des chansons très concentrées, très énergiques, avec un élément de contestation indéniable, évidemment.
0: Contestation dans un contexte économique et social qui était quand même difficile.
1: Très difficile. Le chômage qui monte en flèche dans la seconde moitié des années 70. La montée en force de la droite qu'on va associer au néolibéralisme, que ça soit Reagan aux États-Unis, Thatcher en Angleterre.
0: Un tout petit peu plus tard.
1: Petit peu plus tard, exactement. Et donc, cette jeunesse a soif aussi de liberté, a soif aussi de dire « j'existe ». Et ça, c'est très important. Et c'est pour ça que le punk, c'est pas seulement de musique, c'est un mouvement culturel. On a tendance à l'oublier parfois, mais
0: on s'habille
1: des
0: punk.
1: Il y a une identité, il y a une image, on s'habille punk. Il y a une mode punk qui va prendre forme à l'époque également. Et il y a également une danse, qu'on pense au pogo, qu'on pense au moshing. Donc, c'est un mouvement aussi où on libère une grande énergie. Et c'est pour ça que ça va rester toujours une pierre angulaire dans notre histoire de la musique au 20e siècle. Le punk, il y a quelque chose là qui s'est brassé.
0: Est-ce que ça a percolé jusqu'ici?

0: On passe aussi au Girl Riot, donc ce mouvement féministe-là, punk, qui va marquer aussi les esprits. Donc, on a tendance à penser que le punk est mort.
1: Ben justement, j'allais vous poser la question, qu'est-ce qu'il en reste un grand temps plus tard?
0: Ah, il en reste énormément, et c'est ce qui est dommage. Parfois, je trouve qu'on n'en parle pas assez au niveau mainstream, donc au niveau des médias en général. On a tendance à penser que le punk, ça s'est arrêté parce que le hip-hop, les musiques électroniques ont été si importantes, alors que pourtant, dans toutes les villes, il y a des punk, oui, elles sont un peu plus nichées, mais à l'heure du numérique, on peut les voir sur, des plateformes comme YouTube, Bandcamp, on peut avoir accès à leur
1: musique.
0: Est-ce
1: qu'on a le même message de contestation qu'à l'époque?
0: Toujours, et parfois aussi des formes de solidarité, beaucoup plus de formes de solidarité, des cris de ralliement, c'est certain, une contestation, oui, du système et de tout ce qui se passe au niveau politique, au niveau global, et le punk reste une musique qui va chercher vraiment la contestation de la jeunesse. Ça, c'est clair. D'hier à aujourd'hui, ça ne se tarit pas.
1: Et si je vous laissais choisir le morceau pour conclure cette entrevue-là, peut-être un morceau plus contemporain, justement.
0: Écoutez, j'avais beaucoup, beaucoup de choix. Il y a des groupes en ce moment, Béton Armé, Puffer, Ultra Razia, c'est des groupes que je vous invite, Over the Kill, c'est des groupes que je vous invite à découvrir. Mais j'ai choisi Béton Armé avec leur album Renaissance et la chanson...
1: Chemin de Croix.
0: Chemin de Croix, voilà.

0: Danick Trottier, musicologue à l'Université du Québec à Montréal. Merci.
1: Ça fait un plaisir.
0: Lutte contre l'itinérance maintenant.
2: Notre administration vous annonce des investissements majeurs, jamais vus au niveau de la Ville de Montréal, pour renforcer la capacité d'intervention face à l'itinérance. Parce qu'on ne peut plus répondre à une crise qui évolue rapidement avec des outils qui ne suivent pas la courbe qu'on voit actuellement.
0: La mairesse de Montréal, Soraya Martinez-Ferrada, a dévoilé une enveloppe de près de 30 millions de dollars pour lutter contre l'itinérance à Montréal, un financement qui doit permettre davantage de flexibilité dans les méthodes d'intervention et le soutien aussi auprès de personnes sans-abri. On le sait, c'est à Montréal où il y a la plus grande proportion de personnes sans-abri au Québec, mais le phénomène de l'itinérance touche maintenant toutes les régions, comme le confirmait le plus récent dénombrement, et aussi plusieurs villes du pays, plusieurs régions du pays. On en parle avec notre journaliste Marie-Christine Bouillon. Bonsoir Marie-Christine.
3: Bonsoir Madeleine.
0: Si on commençait par Montréal, la mairesse a dévoilé 3 mesures.
3: D'abord, la première, la ville va créer une cellule de crise du groupe d'intervention tactique en itinérance à l'approche du 1er juillet. Une cellule de crise qui sera inspirée de celle qu'on met en place, par exemple, lors de périodes de grand froid l'hiver. Mm-hmm. Le rôle de cette cellule-là, ce sera de gérer les campements, la propreté, mais aussi une meilleure cohabitation avec les résidents des secteurs où il y a des campements. Et dans cette cellule, il y aura des représentants, des représentantes de la Ville de Montréal, mais aussi du gouvernement du Québec, de la santé publique, du et du milieu communautaire aussi.
0: Deuxième mesure.
3: 20 millions de dollars sur 2 ans qui seront alloués aux arrondissements, Madeleine, pour répondre aux besoins sur le terrain. Par exemple, installer des installations sanitaires si on en a besoin ou intervenir dans les lieux publics où on retrouve des personnes sans-abri. Mmh. Les bibliothèques sont un bon exemple. Faire de la sécurité aussi dans certains quartiers, mieux informer les citoyens sur les mesures en place. Ces sommes vont aussi permettre de dédier notamment 3 cols bleus, 7 jours sur 7, au ramassage des déchets dans certains campements, notamment sur la friche Notre-Dame. Là, pour ceux qui n'habitent pas Montréal, c'est un grand tronçon de rue où il y a à peu près, aujourd'hui, là, on parle à peu près 150 personnes là, qui sont réparties tout au long de la rue Notre-Dame.
0: Et troisièmement?
3: 29 millions sur 2 ans pour soutenir les organismes communautaires, eux qui agissent en première ligne. La Ville veut leur permettre de souffler un peu et de leur permettre de prévoir mieux les prochaines dépenses. Ce sont des intervenants qui accompagnent directement les personnes sans-abri. Et Madeleine? Toutes ces mesures de lutte contre l'itinérance, ça s'élève à 29 800 000 $, donc près de 30 millions de $. Ce sont des sommes qui étaient comprises dans le budget de la Ville 2026-2027, selon l'administration. C'est quand même 20 millions de plus que l'an dernier, qu'en 2025. Mmh. Écoutons la mairesse Soraya Martinez-Ferrada.
2: Je veux être très claire sur un point. La cohabitation sociale est fragile. Et actuellement, dans plusieurs secteurs, elle est quasiment inexistante. Les citoyens veulent des quartiers qui sont propres, sécuritaires. Les organismes demandent plus.

0: Plus de moyens, les travailleurs de terrain ont besoin de soutien et les personnes les plus vulnérables ont besoin d'accompagnement et surtout de dignité. Notre responsabilité comme administration est de tenir toutes ces réalités ensemble.
1: Et je vous rappelle, Madeleine, qu'il y a deux semaines, Montréal a adopté son protocole de gestion des campements qui vise à tolérer les campements et à offrir de l'aide aux personnes qui vivent dans les tentes un peu partout dans la ville plutôt que de prioriser les démantèlements.
2: Donc, la mairesse, elle a, qui a annoncé des mesures, mais qui a aussi lancé un message au gouvernement québécois.
1: Oui, parce que l'itinérance, vous l'avez dit, ça touche toutes les régions du Québec et il y a certaines mesures d'aide qui relèvent de Québec. Voici ce que Soraya Martinez-Ferrada avait à dire aux élus provinciaux.
0: Je veux juste être clair aux gens de Québec qui nous écoutent, là. On met 30 millions par année, c'est 120 millions sur 4 ans. Moi, je m'attends à ce que Québec va venir mettre plus d'argent. C'est pas parce qu'on en met qu'il faut que Québec se retire.
2: Et parlons justement des autres villes du Québec. L'itinérance est en hausse un peu partout.
1: Ouais, comme on l'apprenait il y a un peu plus d'un mois avec les chiffres du plus récent dénombrement, Madeleine, dénombrement qui a eu lieu l'an dernier. À ce moment-là, il y avait plus de 12 000 personnes sans abri dans la province. Ça correspond à une hausse de 20 % de l'itinérance visible en 3 ans. Partout dans toutes les régions. Éric Boulay est directeur général de l'organisme L'Aubrivière à Québec. Il travaille auprès de personnes sans-abri depuis une trentaine d'années et il le voit que la demande augmente et pour lui, que Montréal alloue davantage de sommes, qu'il y a de nouveaux, en fait, plus d'investissements. C'est un bon point de départ, mais il faut aussi agir en prévention. On l'écoute.
3: Dès aujourd'hui, il faut préparer le lendemain. Puis si on veut pas qu'il y ait encore 75 % des nouvelles personnes l'année prochaine qui frappent à la porte de notre refuge, il faut voir plus grand et investir en amont. Puis oui, c'est important de mettre des sommes à tous les paliers de gouvernement parce que si on les met pas, demain, ça va nous coûter plus cher.
1: Il est aussi d'avis qu'il faut agir sur les facteurs de risque de l'itinérance, par exemple le coût de la vie, l'accès au logement et tout ça, ça relève de Québec et parfois même d'Ottawa.
2: Marie-Christine Bouillon, merci.
1: Bonne soirée.
2: Merci.
4: On s'attend vraiment que l'été soit un autre été record. On a eu un été record l'an dernier, 60 milliards en retombées économiques, le tourisme. Nos prédictions pour cet été, c'est que ça va être similaire à ça. On s'attend même à une croissance.
2: Le président de l'Association touristique du Canada, Sébastien Bénédicte, est à Toronto cette semaine pour ce qu'il surnomme le Super Bowl de l'industrie touristique au pays. Plus de 1400 délégués de partout au pays rencontrent des acheteurs, des compagnies de voyage de partout dans le monde dans le cadre du 49e Rendez-vous Canada. Et comme l'a constaté notre reporter Catherine Brulotte, l'appétit des touristes internationaux pour le Canada est grand.
5: Ce rendez-vous est maintenant terminé.
6: Chaque 10 minutes, des centaines de voyagistes se relaient au Centre de congrès de Toronto pour rencontrer les délégués venus de partout au Canada.
7: C'est un genre de speed dating, si tu veux.
6: Pour sa 49e édition, Rendez-vous Canada accueille plus de 500 acheteurs internationaux, des agents de voyage ou des organisateurs de tours de groupe, par exemple. Rémi Leblanc, de l'auberge Bouctouche, nous accorde un de ses précieux rendez-vous.
7: On parle de notre région, de notre produit, si tu veux.
6: Un produit qui se vend presque seul, selon lui.
7: Le monde voit que le Canada en général, si tu veux, c'est un endroit sécuritaire, si tu veux, puis très, beaucoup de choses naturelles à voir. Ça fait qu'on voit que c'est très populaire.
4: Quand je parle avec nos associations provinciales, là, ils nous disent toutes qu'ils ont vraiment des bons signaux là, cet été. Là.
6: Le président de l'Association de l'industrie touristique du Canada, Sébastien Bénédicte, prévoit que l'industrie du tourisme pourrait fracasser de nouveaux records cette année.
4: À Terre-Neuve, par exemple, là, Marine Atlantic, là, le traversier, tout est booké. Le Stampede à Calgary, là, ils ont des records d'enregistrement de gens qui en avancent.
6: Un succès qu'il attribue en partie au climat politique au sud de la frontière.
4: Avec ce qui se passe aux États-Unis, on sent vraiment déjà cette année, là, on a un nombre record d'acheteurs qui sont ici. Donc, on sent vraiment qu'ils cherchent à créer des forfaits différents pour leur clientèle qui, visiblement, cherche des alternatives.
6: La réputation du Canada en fait un produit rassurant, selon Geoffroy Duval, spécialiste de la clientèle française et belge pour l'organisme Destination Ontario.
8: Le Canada est une nation qui a toujours envoyé une image de sécurité. Vraiment, on sait qu'on peut y aller en famille, on sait qu'on peut être une bande de copines et partir au Canada. Et ça, ce sont aujourd'hui des éléments qui sont très importants pour le voyageur français.
6: Si le tourisme en provenance des États-Unis représente toujours la moitié environ de la demande dans l'industrie, le marché se transforme.
4: De plus en plus, on voit que dans d'autres marchés cibles, la Chine, le Japon, l'Australie, la Grande-Bretagne, l'Allemagne, il y a un grand intérêt pour le Canada. Donc, on essaye de mettre plus d'efforts là pour vraiment leur laisser savoir qu'on est disponible et qu'on est là.
6: L'entente conclue entre Ottawa et le gouvernement chinois a aussi permis un retour des groupes de voyage organisés en provenance de la Chine. En tout, la valeur des contrats signés dans le cadre de l'événement pourrait dépasser 100 millions de dollars.
9: This is a very great opportunity to...
6: Joanne Kim est directrice de l'entreprise spécialisée dans l'organisation de voyages à partir de la Corée, Let's Canada Tour. Elle aussi croit que le climat politique au Canada est un de ses plus grands atouts.
9: Especially these days, because of the war.
6: Les Canadiens aussi continuent d'être nombreux à visiter le pays. Même le prix de l'essence ne semble pas les décourager. À nouveau, Sébastien Bénédicte, de l'Association de l'industrie touristique du Canada.
4: Supposons que quelqu'un avait prévu d'aller en camping dans une autre province ou tout ça, il va quand même faire son déplacement, mais malheureusement, il va peut-être se priver d'un restaurant ou prendre une activité de moins avec sa famille.
6: Raison de plus pour les entreprises qui comptent principalement sur le tourisme domestique de bien promouvoir leurs produits.
10: Ça croît, mais très lentement, là, présentement, au niveau du Québec.
6: Mélanie Ménard est directrice des communications aux eaux sauvages de Saint-Félicien.
10: Mais depuis la pandémie, les habitudes de voyage des visiteurs ont vraiment changé, mais on a toujours des belles opportunités, là, étant donné que les habitudes changent.
6: Pour cette saison, le succès est indéniable, selon le président de Tourisme Alberta, David Goldstein.
11: Forward bookings for the summer are very strong. Get your room now.
6: Il souligne que la demande a entre autres permis de remettre rapidement l'industrie du tourisme de la région de Jasper sur pied, même après le feu de forêt dévastateur qui a ébranlé la communauté en 2024.
11: Tourism Jasper had the tools to be part of the recovery, had the financing and tools, and working with the operators to make sure that the message was out that they were open for business.
6: Reste à signaler aux voyagistes que la destination est disponible. Il espère que la tenue du 50e rendez-vous du Canada à Calgary l'an prochain sera une occasion en or, en particulier grâce à la vitrine créée par la tenue de la Coupe du monde au Canada cet été. Ici Catherine Brulotte, Radio-Canada, Toronto.
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2: Le gouvernement Carney fait une autre annonce en matière de dépenses militaires. Ottawa a l'intention d'acheter des avions radars suédois qui serviront entre autres à mieux protéger l'Arctique. Mais en choisissant Saab plutôt qu'une entreprise américaine, le Canada risque d'irriter encore davantage l'administration Trump. Yasmine Midi.
13: What a beautiful crowd here today to help kick off this year's CANSEC.
14: Chaque année, les grands joueurs de la défense se réunissent à Ottawa pour une immense conférence. CANSEC réunit des géants industriels et des militaires de plusieurs pays. Pour la première fois, le premier ministre aussi y a participé.
15: First Canadian Prime Minister to speak at CANSEC. I don't know why the other ones didn't come. This is fantastic.
14: Je ne sais pas pourquoi les autres ne sont jamais venus, lance Mark Carney sur scène. Il profite de son passage à la conférence pour annoncer du nouveau dans le dossier des avions radars.
15: Canada has entered into negotiations to procure Saab's airborne early warning and control aircraft.
14: Ottawa lance des négociations avec une entreprise suédoise pour acquérir des Global Eye, des appareils qui seraient construits en partenariat avec Bombardier pour les forces armées canadiennes, mais aussi pour d'autres alliés de l'OTAN.
16: I think the Global Eye is, I'll just underscore, this is a partnership, you see.
14: Le premier ministre Carney évoque un partenariat entre Européens et Canadiens, mais aussi Américains, puisqu'environ 20 % des avions radars seront construits aux États-Unis. Une main tendue vers Washington, car clairement, le Canada s'attend à ce que cette annonce irrite la Maison-Blanche. La Suédoise Saab était en effet en concurrence directe avec l'américaine Boeing pour ce contrat. Mais les Suédois l'ont emporté en mettant sur la table d'importantes retombées économiques. La ministre de l'Industrie, Mélanie Joly.
17: Ce qu'on cherchait, c'était d'attirer des investissements pour justement créer des emplois au Canada. On a un secteur de l'aérospatial qui est très bon, mais qui s'est beaucoup concentré sur les avions commerciaux et un peu sur le militaire, mais on voulait vraiment l'amener à un autre niveau.
14: Selon Ottawa, la construction d'avions radars Saab au Canada permettrait de soutenir 3 000 emplois dans les 15 prochaines années.
18: We need to build a hub in Canada to actually build these Global Eye airplanes.
14: Le PDG de Saab, Michael Johansson, promet de construire un pôle de production au Canada qui permettra de servir plusieurs marchés. La demande pour ces avions radars, explique-t-il, est importante et Saab ne peut pas tout livrer à partir de la Suède. Les Suédois n'étaient pas les seuls en opération séduction à Ottawa. Les Allemands aussi, eux qui espèrent construire la prochaine génération de sous-marins canadiens.
16: On commence avec des facteurs opérationnels, c'est fondamental. Mais après ça, il y a deux initiatives, une initiative coréenne et une initiative qui vient de l'Allemagne et de la Norvège. Ils sont au-dessus la barrière. Mais il y a des questions des grands retombées ici au Canada.
14: Le premier ministre Carney promet de choisir un soumissionnaire d'ici la fin du mois de juin.
16: We're intending to make a decision by the end of June.
14: Autre décision en suspens, celle sur les prochains avions de chasse que le Canada se procurera. Dans la course, l'entreprise américaine Lockheed Martin et l'entreprise suédoise Saab. Le gouvernement Carney n'a pas encore arrêté son choix, mais il sait qu'il risque de s'attirer les foudres de l'administration Trump s'il tourne le dos au F-35. Ici Yasmine Mehdi, Radio-Canada, Ottawa.
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2: En Chine, certains des plus grands symboles du boom immobilier deviennent aujourd'hui les symboles de la crise. Des gratte-ciels inachevés, des tours presque vides et même des quartiers entiers désertés deviennent des logements ou sont transformés pour tenter de limiter les pertes. Des reconversions spectaculaires qui témoignent d'un marché immobilier chinois fragilisé par les faillites des promoteurs, des villes fantômes et des taux d'inoccupation records. Philippe, bonjour.
19: Bonjour.
2: D'abord, à quel point cette crise immobilière est devenue visible en Chine?
19: Ben, c'est assez difficile à cacher parce que pendant des années, la Chine a construit à un rythme infernal, que ce soit des tours à bureaux, des quartiers résidentiels, des centres commerciaux. Parfois même, la construction se faisait plus vite que la demande réelle. Et aujourd'hui, ben, on voit les conséquences de ça. Il y a des immeubles inachevés, des projets abandonnés dans certaines villes. On voit des quartiers presque vides avec des infrastructures flambant neuves. Et le cas le plus frappant, c'est peut-être à Shenzhen, la capitale mondiale de l'électronique. Un promoteur privé voulait construire une tour de 700 mètres de haut qui serait devenue la plus haute de Chine. Mm-hmm. Mais après l'effondrement financier du groupe Shimao, le projet a été saisi puis repris par une entreprise d'État. Et là, le plan de méga-tour a été complètement abandonné. Le terrain va finalement être utilisé pour des logements parce qu'on estime qu'il y a beaucoup plus de chances de vendre des appartements que de remplir un immense gratte-ciel de bureaux. Donc, on est vraiment dans la gestion ou dans la limite des dégâts dans cette affaire-là.
2: Et est-ce que les autorités chinoises s'en mêlent pour essayer de mettre en place des solutions?
19: Ben, on essaie de redonner une utilité à des projets qui étaient devenus des symboles d'échec, tant chez les promoteurs privés que chez les autorités. À Shanghai, par exemple, des bureaux vacants seront convertis en appartements meublés pour des jeunes travailleurs et des entreprises publiques spécialisées dans les mauvaises dettes immobilières rachètent aussi des projets abandonnés pour les transformer, pour tenter de récupérer une partie des investissements. Et pour sa part, le gouvernement encourage aussi les fonds immobiliers pour financer ces reconversions-là. Mais là, le problème de fond demeure énorme. Dans plusieurs grandes villes chinoises, les taux d'inoccupation de bureaux atteignent entre 20 et 30 %. C'est vraiment énorme comparativement à des marchés beaucoup plus stables en Asie et ailleurs dans le monde. Donc, il y a aussi un enjeu de confiance dans cette affaire-là. Après les faillites d'Evergrande, de Country Garden, d'autres promoteurs immobiliers, bien, beaucoup de Chinois hésitent maintenant à acheter parce qu'ils ont vu des projets qui sont restés inachevés pendant des années, par exemple.
2: J'évoquais en introduction le phénomène de ville fantôme. À quel point c'est présent en Chine?
19: Ben, certaines images de villes désertes qu'on peut voir sont réelles, mais il faut aussi comprendre la logique chinoise derrière tout ça. La Chine construit souvent les infrastructures en premier, avant l'arrivée massive des résidents. Donc, certains quartiers qui semblaient vides il y a 10 ans sont aujourd'hui habités. Pudong à Shanghai, c'est un bon exemple, mais il reste quand même un problème majeur de surconstruction en Chine. Pendant des années, l'immobilier a été un moteur de l'économie chinoise. C'était une source de revenus cruciale pour les gouvernements locaux. Et les promoteurs ont énormément emprunté pour construire toujours plus, souvent dans des endroits où la demande n'était pas nécessairement garantie. Donc, l'immobilier représente encore aussi une énorme partie de l'épargne des ménages chinois. Donc, quand les prix chutent, qu'un projet s'effondre, qu'il reste inachevé, ça vient toucher directement la confiance des consommateurs et l'économie en général, ce qui explique la crise immobilière et aussi les problèmes de fonds de l'économie chinoise.
2: La crise immobilière, est-ce qu'elle dépasse les frontières de la Chine?
19: Oui, parce qu'il y avait beaucoup d'investissements chinois à l'étranger. Puis un des exemples les plus frappants, c'est probablement Forest City en Malaisie. C'est à 2 kilomètres de Singapour. C'était un méga projet immobilier de 100 milliards de dollars américains construit par le géant chinois Country Garden. C'était supposé être une ville futuriste capable d'accueillir 700 000 personnes situées au bord de la mer avec des tours résidentielles, des centres commerciaux, des terrains de golf. Tout ça, c'était essentiellement destiné aux acheteurs chinois et à une partie des plus fortunés à Singapour. Mais là, aujourd'hui, une grande partie du projet en grande partie complétée, reste vide. Donc, très peu d'unités sont occupées. Plusieurs résidents parlent carrément d'une ville fantôme là où ils vivent. Et le projet est devenu un symbole de l'époque où les promoteurs chinois investissaient massivement. Et ça montre que la crise immobilière chinoise touche pas seulement la Chine, mais que ça affecte des projets internationaux, des investisseurs étrangers et des marchés immobiliers ailleurs qu'en Asie. Donc, c'est une situation qui inquiète, disons, en Malaisie.
2: La région. Philippe Leblanc, notre correspondant en Asie, merci.
19: Merci, au revoir.
2: Au revoir. Et c'est comme ça que l'émission prend fin ce soir. Si vous avez des suggestions, des commentaires, je vous rappelle notre adresse, sanousregarde@radio-canada.ca. À tous ceux qui vont écouter le match ce soir, je vous souhaite un excellent match. Moi, je vous retrouve demain. Au revoir.

0: Et je sens que le temps presse.
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3: Bonjour, ici Karine Matheux, voici les informations.
4: Les Canadiens vont aller dans ce match numéro 4. Les Canadiens vont faire face à l'élimination dans le match numéro 5.
3: Le Canadien de Montréal fera face à l'élimination demain à la suite d'un revers de 4-0 hier face aux Hurricanes de la Caroline. Le tricolore a décoché 18 tirs au but lors de la rencontre après des performances de 12 et 13 lancés lors des deux parties précédentes. Son total de 43 tirs au but est le plus faible lors d'une séquence de 3 matchs dans l'histoire des séries de la LNH. Le cinquième match aura lieu demain à Raleigh en Caroline du Nord. En politique, le chef du Parti conservateur du Québec, Éric Duhaime, a officiellement annoncé sa candidature dans la circonscription de Bellechasse, dans la région de Québec, en vue des prochaines élections provinciales. Il s'est adressé à ses militants lors d'une soirée d'investiture à Saint-Damien-de-Boclan. Il s'en est notamment pris à Christine Fréchette en l'accusant de dépenser sans compter depuis son arrivée à la tête du gouvernement. Il a également dénoncé la volonté du Parti québécois d'organiser un référendum sur la souveraineté. Sur le plan régional, Éric Duhaime promet de se battre pour obtenir la réalisation du troisième lien Québec-Lévis.
5: On va aussi porter un dossier qui tient à cœur, évidemment, aux gens de Bellechasse. Et j'ai parlé du troisième lien autoroutier entre Québec et sa rive sud. Comme vous, je suis tanné d'entendre parler du troisième lien. J'ai hâte qu'on arrête d'en parler puis qu'on le construise, le troisième lien. Et...
3: C'est la troisième fois qu'Éric Duhaime tentera de se faire élire depuis qu'il est chef du Parti conservateur. En Ontario, la santé publique d'Ottawa s'inquiète des conséquences possibles de la fermeture imminente des deux derniers centres d'injection supervisés de la ville. Les élus craignent une augmentation des surdoses. Les explications d'Antoine Fontaine.
6: Augmentation des surdoses, consommation de drogue dans les rues et pression grandissante sur les services municipaux et les intervenants d'urgence. Voilà ce que craint Santé publique Ottawa, selon une note transmise aux membres du conseil municipal mercredi. Depuis les dernières semaines, la ville prépare des mesures pour y faire face, selon la présidente du comité de santé, Catherine Kitts.
7: Plus d'outreach dans la communauté, plus de collection des aiguilles, plus de nettoyage.
6: Les deux derniers centres d'injection supervisés de la ville fermeront leurs portes le 13 juin. Le gouvernement Ford a cessé de les financer et se tourne vers ses carrefours d'aide aux sans-abri et de lutte contre les dépendances. Mais selon le maire d'Ottawa, Mark Sutcliffe,
8: il y a des autres solutions qui sont nécessaires.
6: Car la santé publique rappelle que ces centres ne fournissent pas de services en réduction des méfaits. Dans le quartier Rideau-Vanier, la conseillère Stéphanie Plante demande aussi de l'aide de la province.
9: Que ce soit des hôpitaux, que ce soit des services en santé mentale, dans mon quartier, on a besoin de l'aide.
6: Entre-temps, Mme Plante sollicite les services de la ville et l'implication de la communauté pour faire face à la crise des drogues. Ici Antoine Fontaine, Radio-Canada, Ottawa.
3: Mark Carney doit rencontrer des gens d'affaires et prononcer un discours devant l'Economic Club de New York vers midi aujourd'hui. Le premier ministre est actuellement en mission économique dans la métropole américaine afin de promouvoir le Canada comme un endroit propice aux investissements auprès notamment de présidents d'entreprises et des gestionnaires de portefeuille. C'est ce soir que doit se conclure le voyage du premier ministre. Les représentants de l'industrie touristique sont rassemblés à Toronto jusqu'à demain dans le cadre de l'événement Rendez-vous Canada. Ce salon vise à mettre en relation des entreprises touristiques canadiennes avec des acheteurs de voyages de partout dans le monde. Comme l'a constaté Catherine Brulotte, la demande semble grande cette année pour les destinations canadiennes.
10: Les entreprises de tourisme n'ont que 10 minutes pour convaincre les voyagistes de proposer leurs produits touristiques à leurs clients.
11: Ça fait que c'est un genre de speed dating.
10: Le propriétaire de l'auberge Bouctouche, Rémi Leblanc, dit recevoir un accueil enthousiaste.
11: Le monde voit que le Canada en général, si tu veux, c'est un endroit sécuritaire, si tu veux, puis très populaire.
10: Un succès constaté partout au pays, selon le président de l'Association de l'industrie touristique du Canada, Sébastien Bénédicte.
12: à Terre-Neuve, par exemple, là, Marine Atlantic, là, le traversier, tout est booké, le Stampede à Calgary, là, ils ont des records.
10: Si le tourisme en provenance des États-Unis représente toujours la moitié environ de la demande au pays, le marché se transforme.
12: De plus en plus, on voit que dans d'autres marchés cibles, la Chine, le Japon, l'Australie, la Grande-Bretagne, l'Allemagne, il y a un grand intérêt pour le Canada.
7: This is a very great opportunity.
10: Une opportunité saisie par Joanne Kim, directrice de l'entreprise spécialisée dans l'organisation de voyages à partir de la Corée, Let's Canada Tour. Elle croit que le climat politique au Canada est un de ses plus grands atouts.
7: Especially these days, because of the war.
10: La valeur des contrats signés dans le cadre de l'événement qui se déroule à Toronto est estimée à 100 millions de dollars. Ici Catherine Brulotte, Radio-Canada, Toronto.
3: Et Ottawa présentera dans quelques jours sa stratégie en matière d'intelligence artificielle. Le premier ministre Mark Carney a confirmé son dévoilement pour la semaine prochaine, plusieurs mois après la date promise initialement par Yvonne Salomon. Le ministre de l'Intelligence artificielle a déclaré que la stratégie tiendrait compte des répercussions de l'IA sur le marché du travail et soutient qu'il faut trouver un équilibre entre les tenants et les opposants à cette nouvelle technologie. Le gouvernement a déjà annoncé qu'il comptait offrir aux Canadiens des formations en intelligence artificielle. Voilà, c'était les informations. Bonne journée.
13: Il est 6h06, nous sommes jeudi le 28 mai et où que vous soyez à l'Île-du-Prince-Édouard, bienvenue au réveil.

Bonjour à toutes et à tous, bienvenue au réveil, c'est Laurent Rigaud au microphone, accompagné par Mère Maclise à la mise en onde. Bon jeudi, un jeudi pluvieux, encore une fois, c'est au programme de la journée. Il a pas mal plu cette nuit d'ailleurs, c'est encore tout mouillé dehors. On va avoir plus de prévisions météo dans un instant. Au menu de cette émission, il y aura pas mal de politique fédérale aujourd'hui. On va parler de beaucoup de sujets qui concernent Ottawa. Tout d'abord, le projet de loi C-22 qui vise à permettre aux forces de l'ordre d'avoir accès à des contenus sur des téléphones, par exemple dans le cadre d'enquêtes, des contenus privés. Ça continue de faire débat. Pourquoi ? On va en parler avec une spécialiste. On discutera également de la démission de Stephen Guilbeault, l'ancien ministre de l'Environnement du gouvernement de Mark Carney, claque la porte de la politique. Il annonce sa démission comme député du caucus. Pourquoi ? On en saura plus avec Louis Couillard de Greenpeace.

0: Et en fait, pourquoi on le sait un petit peu, hein, c'est qu'il dénonce les reculs du gouvernement sur la question environnementale, sur le climat. Il dit qu'il n'a eu pas ou peu d'impact sur les décisions du nouveau Premier ministre Marc Carney depuis que ce dernier a été élu à la tête du Parti libéral. Et donc, il décide de retourner en fait à la vie civile en quelque sorte, et on va justement parler de ces reculs supposés du gouvernement de Marc Carney sur l'environnement avec Louis Couillard. Je dis recul supposé parce que c'est une accusation là de Stephen Guilbeault, mais on va voir ce qu'il en est justement avec un spécialiste de la question. On retrouvera également Mylène Crête pour la chronique politique fédérale, Myriam Labbé pour la chronique science, Kellyanne Gallien pour l'actualité communautaire. Beaucoup de monde aujourd'hui autour de la table. Et en première heure, on fera un petit tour de l'actualité, non seulement internationale, en nous rendant au Liban. On parlera de santé avec l'Ozempic, qui est utilisé pour traiter le diabète de type 2, mais il y a beaucoup de gens qui s'en servent aussi pour perdre du poids, et il y a des scientifiques qui s'intéressent à un phénomène, la personnalité Ozempic, une apathie généralisée. Donc ça, je vous parlerai de ça, et aussi de tourisme. On s'attend à une année record au Canada cette année. C'était déjà une année record l'année dernière, et il y a apparemment beaucoup d'intérêt des touristes internationaux pour notre pays. Et ça, ce sera dans une grosse demi-heure maintenant qu'on en parlera. Mère Maclise, bonjour.
1: Bonjour.
0: Comment ça va?
1: Ça va bien, vous?
0: Ça va, ça va. Un petit peu mal aux jambes ce matin.
1: Oui, pourquoi?
0: J'ai beaucoup jardiné hier après-midi.
1: Ah.
0: Voilà. Faut arrêter de procrastiner. Il y a un jour où
1: Froid et c'est molle. Et...
0: je sais, il faisait froid, c'était humide, ouais. Mais comme je dis, il y a un jour où j'arrête de procrastiner.
1: Ah,
0: et
1: okay.
0: C'était hier. Je me suis dit, allez maintenant, ça suffit, on y va.
1: Donc, wow. Et maintenant?
0: Et maintenant, j'ai tout mal au bras. il nous reste 5 secondes avant de parler à nos amis d'Halifax. Bonjour Halifax.
2: Bonjour Charlotte.
1: Bonjour.
0: Comment ça va? Marc Babin, Adrien Blanc, Zachary Feltham.
3: C'est ça.
4: Salut.
5: Ça va pas mal.
3: Bonjour Mère Maclise et Laurent Rigaud.
1: Ouais. Bonjour.
0: J'étais en train de dire que j'avais mal partout. J'ai mal partout.
3: Qu'est-ce
0: j'ai
3: que
0: mal
3: vous
0: aux
3: avez
0: jambes,
3: fait
0: j'ai mal aux bras.
4: Qu'est-ce que vous avez fait encore?
0: Du jardinage. Qu'est-ce que j'ai fait encore? Qu'est-ce qu'il a fait celui-là? Mère me disait, mais pourquoi t'as jardiné hier? Il faisait moche, il pleuvait, il faisait gris et froid. C'est juste que je suis rentré chez moi, j'ai regardé le jardin qui était pas préparé, le potager et tout ça, et je me suis dit, allez, maintenant, on arrête de procrastiner, et on y va. Et j'ai quasiment fait ça de 14h à 20h30.
4: Wow.
1: Wow.
4: Donc, sous la pluie?
0: Que j'aime entendre ce bruit-là. Wow.
4: Sous la pluie, là?
0: Ouais, sous la pluie. Enfin, il pleuvait pas, mais il faisait froid et humide.
1: Pas forte, mais...
0: Non.
3: Au bout d'un moment, la sueur fait oublier la pluie.
0: Voilà, c'est ça.
4: Avez-vous
0: c'est
4: ça, terminé, au moins?
0: Non. Non, pas encore.
4: Avez-vous fait ce que vous vouliez faire hier?
0: Voilà, c'est l'essentiel. C'est ce qu'il faut se dire, Marc, c'est bien. Il faut toujours voir le verre à moitié plein. Il ne faut pas regarder tout ce qui reste à faire. Il faut se contenter des petites victoires. J'aime bien
4: il faut se donner des objectifs. Il faut se faire une liste. Moi, c'est ce que je fais. Je fais des listes très détaillées. Alors, j'ai l'impression que ça avance.
3: Ah oui.
4: ne pas oublier de sortir les poubelles. Alors voilà, je le fais, je coche sur ma liste, alors j'ai l'impression que ça évolue.
3: Ouais, à chaque fois, c'est un petit « ouais, je l'ai fait ».
4: Ouais, il reste juste 8 autres éléments. Vous voyez, moi, hier, j'ai passé l'après-midi au bureau d'Accès Nouvelle-Écosse, pour renouveler mon permis de conduire, parce que ça fait 10 ans que je suis en Nouvelle-Écosse et il fallait que je me fasse prendre en photo.
3: Et il faut encore
0: et ça,
3: y aller
0: et ça
3: en personne.
0: A mis autant de temps?
4: Pour 10 ans, oui.
3: Ah, ouais.
4: Parce que la photo date de 2016. Mais
3: vous n'avez pas changé.
4: C'est gentil, mais oui, j'ai changé. Alors, c'est le temps d'attente. En plus, en arrivant, on m'a dit, en fait, il y a 40 personnes devant vous.
0: Ah. 40 personnes.
1: Wow.
4: Mais oui, ça m'a découragé un peu. D'ailleurs, un vieil homme devant moi a dit « Je m'en vais chez moi
3: ».
4: Alors, il va falloir que je le fasse de toute façon, alors je vais endurer. Mais finalement, quand il y a 27 bureaux, ça va en une heure, j'avais terminé. Alors, c'était mon encouragement de la journée.
0: Parce qu'au début, c'était, j'ai passé l'après-midi à Access Nouvelle-Écosse, mais finalement, c'était qu'une heure.
4: Ça avait l'air de l'après-midi. C'était qu'une heure. Mais vous savez, quand
0: c'est
4: on se réveille.
0: C'est la relativité générale, ça. Ouais.
4: Vous savez, quand on se réveille à 4 heures du matin, tout nous semble une éternité. Ouais.
3: Moi, j'aurais profité pour faire une sieste. Dans le coin, là. Bon, faut pas rater au moment
2: ouais,
3: où on va
2: c'est
3: rater.
2: Ouais, c'est Maxime. Il s'appelle ton nom, puis tu le manques. Ouais. Là, t'aurais vraiment passé l'après-midi, là.
4: Ouais. Non, ça m'a semblé plus long que ça l'a été, mais quand même, c'est y a pas grand-chose à faire dans un bureau quand on attend. Mais au moins, l'encouragement, c'est que je voyais les chiffres défiler assez rapidement.
0: Ah, les fameux bureaux Accès Nouvelle-Écosse, Accès Île-du-Prince-Édouard. Je vois que c'est la même chose. C'est la même galère partout, de toute façon. Mais ici, ils en ouvrent de nouveau. À Charlottetown, il y en a un deuxième qui est ouvert. Et puis, il est beaucoup moins achalandé que le premier. Donc, moi, j'ai l'habitude d'aller là parce qu'il n'y a pas encore beaucoup de monde qui le connaisse, celui-là. Donc, c'est beaucoup plus tranquille.
3: C'est maintenant que vous l'avez annoncé à la radio.
0: Je retire ce que je viens de dire. C'est horrible, n'y allez pas. Adrien, on va parler de l'actualité. Dans le prochain bulletin à 6h30, on va revenir sur ce qu'a dit le chef du Parti Vert de l'Île-du-Prince-Édouard qui semble pressé. Il a appelé à la tenue d'une élection provinciale.
3: Oui, alors est-ce que c'était sous le coup de l'émotion, de l'excitation, là, en plein débat à l'Assemblée législative, ou est-ce que vraiment il y a songé, il y a réfléchi? En tout cas, Mark Farlane a déclaré hier que si le Premier ministre Rob Lance voulait une véritable révision des politiques du gouvernement, eh bien il n'avait qu'à organiser des élections, puisque les élections sont prévues pour octobre 2027, mais à tout moment, un Premier ministre peut aller voir le lieutenant général pour demander la tenue d'élections anticipées. Donc là, le débat en fait portait sur le fait que, selon le chef du Parti Vert, le Premier ministre se cache derrière l'organisation de révision, la demande de rapport sur tel ou tel sujet pour éviter de prendre des décisions importantes. Rob Lance s'en défend, il dit que ces révisions sont importantes et qu'elles sont limitées dans le temps. Mais voilà, ça a mené à cette déclaration, cet appel à organiser des élections anticipées. Est-ce que ça sera suivi d'une réponse ou pas, on ne sait pas.
4: Les négociations ont de nouveau échoué hier entre le gouvernement de la Nouvelle-Écosse et le syndicat des travailleurs en foyer de soins de la province.
3: Ouais, ça fait presque plus de 6 semaines maintenant. Je crois qu'il y a des grèves dans les centres de soins de longue durée en Nouvelle-Écosse. 3600 employés sont en grève dans 36 foyers. Et hier, on nous annonçait la tenue de nouvelles négociations entre le syndicat et le gouvernement. Mais hier soir, à 19h30, heure locale, le syndicat du moins nous a dit que les négociations avaient échoué. Le syndicat dit avoir fait une proposition revue à la baisse, mais que la contre-offre du gouvernement était insuffisante et ressemblait trop aux précédentes offres. Donc, semble-t-il, le syndicat a quitté la table.
4: Nous recevrons d'ailleurs Annette Boudreau dans une heure du syndicat canadien de la fonction publique, le QP en anglais. Les musulmans de Corner Brook ont pu célébrer l'Aïd dans une nouvelle mosquée hier, la première dans l'ouest de Terre-Neuve.
3: Oui, notre collègue Patrick Butler est à Corner Brook justement pour voir comment ça se passe là-bas. Et donc, il a pu assister à la tenue de l'Aïd el-Adha. Et les musulmans sont installés dans une toute nouvelle mosquée. Ce lieu de culte témoigne de la croissance de la population musulmane dans l'ouest de Terre-Neuve. Alors qu'il y avait moins de 20 familles il y a 10 ans, eh bien maintenant, on voit qu'il y a près de 400 musulmans à Corner Brook. Et c'est dans une ancienne église que les musulmans se sont installés pour fêter cette célébration importante pour l'islam.
0: Zacharie, à la météo, qu'est-ce qui est prévu?
2: Beaucoup de gris aujourd'hui, surtout ce matin, un peu de pluie partout. À Charlottetown, présentement, il fait 7 degrés, puis ça va rester comme ça toute la journée, avec de la pluie toute la journée qui va continuer jusqu'à demain. Halifax, 8 degrés, ça va rester à ces alentours-là, avec des possibilités d'averses ce matin, puis aux alentours de 9h, ça va être 100% chance de précipitation, des averses qui vont durer toute la journée jusqu'à demain aussi. au sud de la province. C'est aussi des risques d'averses toute la journée. Présentement, 9 degrés, ça va monter jusqu'à 14, donc un peu plus chaud que le reste de la province de la Nouvelle-Écosse. Et au nord, au Cap-Breton, il fait 5 degrés partout, avec de la pluie toute la journée. Faut aussi noter que à Chetican, sur la côte, entre de Margaret Harbour à la baie Saint-Laurent, il va y avoir des vents et des rafales maximales jusqu'à 90 km à l'heure. Il y a un avertissement jaune émis selon Environnement Canada dans ce secteur-là. Stephenville, Port-au-Port, 6 degrés, nuageux présentement, mais ça va se dégager un peu pendant la journée avec une alternance de soleil et de nuages vers midi. Puis ça va monter jusqu'à 16 degrés, donc un peu plus beau à Stephenville aujourd'hui. Saint-Jean, 2 degrés, généralement nuageux présentement. Ça va monter jusqu'à 6 degrés cet après-midi. Donc encore un peu froid à Saint-Jean. Pour la circulation, j'ai vraiment rien à rapporter. On est très tôt ce matin. Donc Halifax, Sydney, Saint-Jean et Charlottetown, j'ai rien à rapporter.
0: Et sur le pont de la Confédération, tout va bien pour le moment. Je vous rappelle que les travaux recommencent la semaine prochaine, donc profitez-en cette semaine. Il n'y a pas de bouchons, il n'y a pas de ralentissement, alors que quand il y a ces travaux, justement, vous pouvez être bloqué facilement une demi-heure, trois quarts d'heure. Là, la dernière fois que j'ai traversé, il y avait, je vous l'ai raconté, hein, les voitures étaient bloquées quasiment sur les trois quarts de la longueur du pont. Et ça, Adrien, ça t'a rappelé des souvenirs ce matin.
3: Oui, des bons souvenirs en fait, parce que en préparant les bulletins ce matin, là, je voyais que la GRC a demandé à la population, si elle est bloquée sur le pont de la Confédération, de ne pas descendre son véhicule.
0: J'ai vu des gens descendre. Les gens en profitent justement pour prendre l'air, pour prendre des photos, etc.
3: Mais oui. Moi, je me souviens quand j'étais ado avec mes parents, on était partis dans les Alpes pour faire du ski. Donc voilà, c'était l'hiver, mais c'est une magnifique journée. Et évidemment, toute la France avait eu la même idée de partir dans les Alpes faire du ski à ce moment-là. Donc on s'est retrouvé coincé sur l'autoroute dans des bouchons monstres pendant, je pense, 2 ou 3 heures. Et je me souviens que comme toute la circulation était bloquée, on était descendu du véhicule pour prendre l'air, justement, marcher un peu. Et je me souviens que c'était tellement enthousiasmant et libérateur de juste marcher sur l'autoroute, parce que normalement, c'est extrêmement dangereux. Mais là, on s'était juste promené et puis on regardait les autres personnes marcher sur l'autoroute. Il n'y avait vraiment rien d'autre à faire. Donc, je sais que c'est dangereux, mais je comprends pourquoi beaucoup de gens ont été tentés de descendre de leur véhicule. Et donc, juste avant qu'on passe à l'antenne, là, je vous demandais à vous, les collègues, est-ce que ça vous est déjà arrivé d'être coincé dans d'importants bouchons comme ça? Et vous savez, avoir le sentiment que la vie s'arrête, en fait, et que tout d'un coup, des choses qu'on ne se permet pas d'habitude sont permises parce que, voilà, c'est un moment, il n'y en aura pas d'autre dans notre vie. Marc Babin?
4: Ben, je ne suis jamais resté pris 3 heures dans la circulation, mais c'est arrivé, par exemple, je me souviens de... Je retournais à Québec alors que j'étais étudiant, puis il y avait eu un accident sur le pont Pierre-Laporte. Et ça avait pris probablement 1 heure à traverser le pont. Mmh. C'est plutôt frustrant que libérateur. Ah ouais. Parce qu'on n'a pas le choix sur le pont. C'est une autre histoire complètement, là, mais j'ai déjà traversé un pont qui est interdit aux piétons. Je l'avais fait à pied parce qu'il y avait eu un accident. Comme journaliste, j'avais eu le droit de traverser le pont à pied. Et quand j'avais raconté ça à mon oncle, il était jaloux parce que j'ai toujours rêvé de traverser le pont Pierre-Laporte à pied. Pas le pont Pierre-Laporte, le pont La Violette à Trois-Rivières. Mais non, j'ai jamais été pris pendant des heures et des heures, quoique... Halifax est plutôt généreuse dans ce qui est les bouchons de circulation. Oui. Je me souviens d'une fois, en partant du bureau, ma journée était finie, et puis en arrivant sur North, complètement bloqué, et pendant que j'immobilise ma voiture, j'entends une alerte sur mon téléphone, la fameuse alerte dont nous a parlé Louis-Philippe Leblanc cette semaine, il y avait un risque d'explosion, quelque chose... À Dartmouth, tout près de l'autoroute, et les gens passent tout près de chez moi pour traverser à Dartmouth. Et J'étais complètement immobilisé pendant au moins une demi-heure et je l'aurais été pendant des heures, pendant au moins une heure et demie, je crois, si j'avais pas décidé de passer ailleurs dans le quartier et puis d'essayer de faire des connexions. Ça n'a pas été plus rapide, mais au moins j'avais l'impression de faire quelque chose.
0: Mais il y a jamais, moi j'ai jamais vu, vraiment vu de gros bouchons au Canada. Depuis que je vis au Canada, je trouve qu'il y a pas de méga bouchons alors qu'en France,
4: Toronto.
0: Oui. Ouais, peut-être. Ouais, j'ai jamais conduit à Toronto, mais même à Halifax ou comme ça, on est bloqué un petit peu, mais ça va continuer à avancer. Comme le raconte Adrien, il y a des souvenirs de départ en vacances quand j'étais jeune en France, notamment ce qu'on appelle la fameuse autoroute du soleil. Elle se surnomme comme ça, c'est celle qui va sur la Côte d'Azur. Mmh. Mais celle-là, vous pouvez être bloqué des heures, arrêté. Et en fait, ça n'avance pas. C'est totalement incroyable, en fait. Par exemple, il y a déjà eu des records, j'étais en train de regarder, de bouchons en France, de plus de 2000 km cumulés en plein mois de mai. C'est de la folie. En fait, vous avez littéralement le temps de sortir de la voiture et d'aller marcher un petit peu, comme Adrien, tu le racontais. Uh-huh. Alors que depuis que je vis ici, je le vis plus, ça. Et quand je retourne à Marseille, par exemple, pour visiter mes beaux-parents et qu'on est bloqué dans les bouchons, je dis, oh, c'est pas possible, cette ville. Ah, vivement que je rentre à Charlottetown. Mais nous, on faisait pas grand chose dans les bouchons. En fait, mes parents écoutaient beaucoup de cassettes. C'est une vieille cassette dans la voiture. Ce qui fait que grâce aux bouchons, je connais tout l'album 2 de Céline Dion par cœur. Je peux chanter Francis Cabrel aussi. Alors, je sais pas si c'est vraiment un talent très utile dans la vie, mais j'ai beaucoup de chansons en tête à cause ou grâce aux bouchons sur la route des vacances.
1: Dans notre voiture, il y a un 8-track. Et ça, c'est... connaissez-vous?
4: Oui, un 8-pistes.
1: Oui, 8-pistes.
3: C'est quoi ça?
1: C'est un grand cassette. Je pense que c'est existe à la même temps de la cassette régulière, mais c'est grand. Et je ne sais pas pourquoi, mais à certains temps, dans des chansons sur la cassette, le track changeait. Puis, dans le milieu de chanson, tu écoutes un gros tchatchank. c'est horrible.
4: C'est une cartouche, 8-pistes.
1: Oui,
4: d'accord. Je pense qu'ailleurs qu'au Québec, on disait une cartouche.
1: Oui.
4: Une cassette 8-pistes. Je ne sais pas ce qu'elle avait de spécial.
0: Je
4: sais pas exactement pourquoi.
0: Je suis en train de regarder ça. Je n'ai jamais vu ça de
1: ma vie. Oh non, OK. Je suis vieux.
4: Ma grand-mère avait un lecteur de cassette.
1: Merci, Marc. Mais dans cette voiture, notre famille visitait l'île de Prince-Édouard parce que je viens de Nouveau-Brunswick et nous essayons de prendre le dernier traversier et il y a une ligne longue et on a perdu parce qu'il y a trop de voitures. Puis, elle était avec toutes les autres, on reste sur la ligne pour le matin, pour le traverser à le matin.
3: Wow.
1: Mais je pense que c'est amusant parce que je suis jeune et nous avons fait le barbecue à côté de la voiture.
0: Oh oui.
1: Nous avons dormi dans la voiture et c'est fun. Probablement pas pour mes parents, mais pour moi, je pense que c'est cool.
4: Très cool.
0: Zachary, est-ce que tu as envie de dormir dans la voiture en faisant barbecue à côté, en étant bloqué dans les bouchons?
5: Ben là, c'est moi qui conduis généralement, donc je sais pas si je peux m'endormir. mais Marc l'a dit, il y a pas vraiment de bouchons qui sont vraiment horribles à Halifax. Le seul temps que je pense où c'est pas merveilleux, c'est sur la 102 des fois. S'il y a des accidents surtout, puis le Bedford Highway va être bloqué, donc il faut que tu prennes l'autoroute. Ça va prendre peut-être une demi-heure ou une heure maximum d'extra.
4: Si vous êtes en direction du pont McDonald, puis qu'il y a un accident ou quelque chose, ou que le pont est fermé, ça peut durer des heures.
5: Ouais, mais moi, c'est vraiment plus pour retourner chez moi, genre dans le coin de Bedford. Puis je trouve que ça prend peut-être une demi-heure d'extra, donc c'est vraiment pas pire. Je suis comme le type de gars qui va juste blaster sa musique, puis c'est du métal, puis on est l'été, puis mes fenêtres vont être descendues, donc si t'es à côté de moi, comme t'as un petit show de air drum aussi, si on est dans le trafic.
3: Il y a quelqu'un qui entend ça, qui dit, ah, il doit y avoir avoir des travaux pas loin parce que.
4: Ouais. Ah, c'est lui.
0: Mais c'est drôle, il y a Carfax Canada qui a publié un article, 9 choses à faire pendant que vous êtes coincé dans le trafic. Et la chose numéro 1, c'est sortez vos succès de karaoké.
4: Ouais. Ah,
0: ouais. Ouais. Ou nettoyer la zone autour de votre siège, faire le ménage dans la voiture.
5: Sors mes screams, mes cris de métal.
4: Zachary est un chanteur de métal. Vous m'avez fait penser, je me souviens d'une fois, ma pire expérience de circulation, en fait, c'était à Toronto. Et c'est une drôle d'expérience. On était parti de chez mes beaux-parents de l'époque dans le nord du Québec. Et on avait décidé de partir tard pour éviter la circulation en plein milieu de Toronto. Et on arrivait donc du nord sur la route 400 pour les gens qui connaissent la région. Et à minuit, près de Toronto, c'est arrêté. La circulation est complètement arrêtée. De bumper à bumper, comme on dit. On se dit, qu'est-ce qui se passe? C'est les gens qui sortaient du parc d'attractions au Canada's Wonderland qui retournaient à Toronto un dimanche soir. Oh. Mais sur l'autoroute, sur la 400, c'était complètement arrêté.
0: Et est-ce que vous avez fait un barbecue?
4: Non. Ça nous a pris une heure de plus que ce qui était prévu. C'était pas 3 heures comme vous auriez pu vivre en France. Mais quand même, un dimanche à minuit, dans la région de Toronto, la circulation est arrêtée parce que les gens sortent de Canada's Wonderland.
0: En France, vas-y, Zachary.
5: J'avoue que moi, je viens de revenir de Toronto la fin de semaine dernière, puis heureusement, j'ai pas dû conduire, mais j'ai vu juste la circulation au centre-ville, c'était ridicule, puis bien pire qu'Halifax. C'était une nuit comme n'importe quelle autre, puis c'était ridicule, il y a personne qui bougeait pour comme 3 blocs.
4: Ouais, voilà.
0: En France, il y a presque pendant l'été, il y a une météo des routes. Et alors avec des couleurs vert, jaune, rouge, noir. C'est un week-end noir, par exemple, sur les routes.
4: Je comprends.
0: Là, on sait qu'il vaut mieux rester chez soi, parce que ça peut être vraiment très difficile. Ça, peut-être qu'Adrien, ça lui rappelle des souvenirs. Hein, Adrien?
4: Votre micro n'est pas ouvert, Adrien.
3: Pardon, qu'est-ce que vous disiez?
0: Je disais, ça rappelle des souvenirs de Bison Futé, la météo.
3: Ah, Bison Futé,
0: la météo des routes, ça s'appelle Bison Futé. Je ne sais pas pourquoi. Mais en tout cas, il y a beaucoup moins de bouchons ici que là-bas. Merci pour la discussion.
4: Au revoir, bonne journée.
0: Au revoir.
4: Bonne journée, bonne émission.
0: Bon show.
3: Bonjour, ici Adrien Blanc. Voici les informations. Les négociations ont de nouveau échoué hier entre le gouvernement de la Nouvelle-Écosse et le syndicat qui représente plus de 3600 employés de 36 foyers de soins de la province en grève. Le syndicat a formulé une proposition revue à la baisse, mais juge la contre-offre du gouvernement insuffisante et qu'il qualifie d'une version recyclée de la dernière offre présentée en août dernier. Pendant que l'impasse persiste, les familles des résidents continuent de dénoncer la détérioration des conditions de soins de leurs proches. Paul Légère.
6: Puisque beaucoup d'employés des foyers de soins sont sur le piquet de grève plutôt qu'au travail, le niveau de soins offerts aux résidents a diminué de beaucoup, bien qu'il y ait une entente en place pour maintenir les services essentiels. Tabata Koury, dont le père de 75 ans atteint un cancer, est au foyer Glasgow Hill à Dartmouth, se plaint de la qualité des soins prodigués lors de ce conflit. Je vois qu'il n'y a pas assez de personnes pour servir les repas aux résidents. Il y a donc des bénéficiaires qui sortent des repas. Il y a des personnes qui sont au lit beaucoup plus longtemps qu'ils devaient l'être, avec des sorties de lit vers midi. On sert le petit déjeuner au lit plutôt qu'à table, et puis on me dit que la qualité de la nourriture a diminué. Tabata Koury a donc décidé de faire ce que plusieurs proches des résidents se sentent forcés à faire. J'y vais en espérant que tout se passe bien. Je vais pour l'appuyer et l'aider aux côtés du personnel restant, car ils n'ont pas le temps de tout faire. Si je peux, je rase mon père ou je brosse ses dents, des tâches qu'il ne peut pas accomplir lui-même. Ici Paul Légère, Radio-Canada, Halifax.
3: De nouvelles règles pour le personnel de sécurité et de bar en Nouvelle-Écosse entreront en vigueur lundi. En vertu de ces modifications qui s'appliquent à tous les établissements titulaires d'une licence, le personnel de sécurité doit se soumettre à une vérification de casier judiciaire, suivre une formation en matière de sécurité et exercer ses fonctions sans compromettre la sécurité publique. Ces changements arrivent après le décès le 24 décembre 2022 d'un client du bar Ale House d'Halifax. Ryan Sawyer est mort après avoir été maintenu en prise d'étranglement par un videur, Alexander Levy, pendant environ 2 minutes. Ce dernier a été condamné à 4 ans de prison, mais a fait appel de la décision. Les musulmans de Cornerbrook à Terre-Neuve ont fêté l'Aïd el-Adha hier dans leur nouvelle mosquée, la première dans l'ouest de l'île. La mosquée a été établie dans une ancienne église vendue en raison du déclin de la population chrétienne de la région. Patrick Butler s'y est rendu.
7: Ready, 1, 2, 3. Eid Mubarak.
8: Une photo de groupe pour souligner une journée historique.
9: We are so proud to be in the mosque. I'm so happy, yeah.
8: Ilyas Moussé Hussein se réjouit de fêter l'Aïd al-Adha dans cette nouvelle mosquée.
9: Everybody feels at home, so it's really good.
8: Pour lui, ce lieu de culte témoigne de la croissance de la population musulmane dans l'ouest de Terre-Neuve qui s'enracine dans la région.
10: I do remember there was like less than 20 families. Less.
8: Nous étions moins de 20 familles il y a 20 ans. C'était difficile, raconte Mohamed Al-Midani, qui a déménagé de la Syrie avec sa famille en 2016.
10: We are over 400 Muslim community here.
8: Nous sommes ces jours-ci 400 musulmans à Cornerbrook. L'immigration fait exploser la population. Dans cette ancienne église, les bancs ont été remplacés par des tapis qui sont orientés vers la Mecque plutôt que vers l'autel. L'imam Mahmoud Manjour explique que les fidèles avaient lutté pendant des années pour obtenir leur mosquée. Ils ont sauté sur l'occasion lorsque l'armée du salut a mis l'ancienne église aux enchères.
11: God was being worshipped here and he's still being worshipped.
8: Selon lui, il donne ainsi une seconde vie à un édifice construit pour rendre grâce à Dieu. Ici Patrick Butler, Radio-Canada, à Cornerbrook.
3: Le chef du Parti vert de l'Île-du-Prince-Édouard a appelé à la tenue d'une élection provinciale hier à l'Assemblée législative. Lors de la période des questions, Matt McFarlane a accusé le premier ministre Rob Lance de reporter des décisions importantes en commandant des rapports sur les sujets qui préoccupent le plus les électeurs. Il faisait allusion notamment au fonctionnement de la commission de réglementation et d'appel de l'île. Matt McFarlane a alors ajouté que si le premier ministre veut un autre compte-rendu, ce devrait être sur la performance de son gouvernement en déclenchant des élections. Pour l'instant, celles-ci sont prévues pour octobre 2027. Voilà, c'était votre bulletin d'information. 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

0: Il est 6h35 après ces nouvelles d'Adrien Blanc. On est de retour entre nous au réveil de l'île du Prince-Édouard. Et pour ma suggestion du jour d'entrevue à aller réécouter sur audio, je vous propose notre table ronde d'hier. On a parlé du programme Construire des ponts qui est proposé par le COPA National en partenariat avec Action Femmes IPE, un programme qui forme des étudiants universitaires et collégiaux sur la prévention de la violence et de l'intimidation. Et ces étudiants vont ensuite aller parler l'année prochaine à des élèves de 7e, 8e année dans les écoles francophones pour les sensibiliser à leur tour. C'est pour ça que ça s'appelle Construire des ponts, cette initiative lancée en 2024. Je vous propose d'entendre Marie-Claude Rioux, la directrice générale du COPA National, qui nous explique ce que comprend exactement le programme de formation.
1: Nous, on apprend aux jeunes quelles sont les stratégies pour se sortir d'une agression, le rôle des témoins dans une situation comme celle-là. On parle du consentement, on parle des mythes et stéréotypes qui font en sorte qu'il y a un conditionnement social qui est associé à ça. Les filles sont fragiles, les hommes sont forts, on démystifie tout ça. Et en fait, on le détruit carrément. On parle d'adultisme, on parle de l'identité, on parle de qu'est-ce que c'est qu'une personne alliée. Bref, on amène les concepts du COPA national qui sont des concepts de bienveillance, qui sont ancrés dans des données probantes. Et on développe les ateliers sur mesure pour nos partenaires comme Action Femmes IPE. Pour refléter la réalité.
0: Et pour écouter l'entrevue au complet avec Marie-Claude Rioux du COPA National et Alison Jenkins aussi d'Action Famille du Prince-Édouard, rendez-vous sur audio. Le projet de loi C22 fait débat. Il vise à permettre aux corps policiers un accès rapide à des informations numériques dans le cadre de leur enquête. Pourquoi ça fait débat ? On en parle à 7h15 avec Laurence Gondin-Robillard.

0: la ville de Nabatieh, une première depuis le début du conflit. Et sur un autre front, celui des relations diplomatiques entre le Canada et Israël, eh bien la ministre canadienne des Affaires étrangères, Anita Anand, a condamné le traitement infligé par l'armée israélienne aux Canadiens qui ont participé à la flottille pour Gaza, affirmant qu'il s'agissait d'une violation de la Convention de Vienne. Alors, pour faire la lumière sur la situation, notre collègue Isabelle Ménard de l'émission Par ici l'info s'est entretenue avec Sami Aoun, professeur émérite à l'école de politique appliquée de l'université de Sherbrooke et directeur de l'Observatoire du Moyen-Orient et de l'Afrique de la chaire Raoul Dandurand. Sami Aoun a expliqué ce que les derniers développements nous apprennent sur la stratégie d'Israël, qui semble plus déterminé que jamais à poursuivre son offensive au Liban.
1: Ils veulent clôturer à peu près ce qui est arrivé à la suite du 7 octobre en 2023, quand le Hezbollah a ouvert à deux fois soit une guerre d'appui pour le Hamas à Gaza, soit la dernière maintenant avec une vengeance du guide suprême de l'Iran, Ali Khamenei. Et on sait très bien que Hezbollah lui paye une loyauté inconditionnelle avec certainement une conformité à tous les enseignements de Vilayat al-Faqih ou le juriste consulte iranien. Et en ce sens, les Israéliens voient une possibilité maintenant d'aller encore plus démanteler le Hezbollah en accusant le gouvernement libanais de ne pas être à la hauteur de cette tâche. Mais on voit très bien que simplement la dissuasion ne fonctionne pas de la part d'Israël. Ils ont essayé de faire un cordon de sécurité jusqu'à 5-7 kilomètres, mais maintenant, de plus en plus, ils s'enfoncent dans le Liban jusqu'à à peu près 30 kilomètres, aussi en incluant la plaine de Béka. Et comme vous l'avez très bien cité, Nabatieh, cette ville centrale dans le sud Liban, avec une majorité chiite, est en train d'être détruite ou au moins être encerclée sur quelques points. Et en ce sens, Israël essaye de négocier la sécurité des colonies ou des habitations dans le nord d'Israël en échange de la sécurité des Libanais et surtout du sud, et surtout après une évacuation qui est arrivée à un niveau de à peu près 800 000 personnes du sud Liban.
0: Les intérêts de Washington et de Tel Aviv sont-ils toujours alignés dans ce contexte-là? C'est la question qu'on peut se poser. Ou est-ce qu'il y a une fracture entre les deux puissances, un conflit qui commence à se dessiner concernant la stratégie à employer au Moyen-Orient? On écoute encore une fois Sami Aoun.
1: La relation stratégique entre Israël et les États-Unis sont très solides, sauf que il y a des divergences que parfois l'administration américaine essaie de mettre des petites lignes rouges, si on peut permettre cette expression. Et en ce sens, il y a un intérêt américain à sauvegarder l'entité libanaise, l'État du Liban, qui est quand même court à haut risque de démantèlement ou d'effondrement. Et en ce sens, le gouvernement libanais a pris une position de négocier directement avec les Israéliens sous le parrainage des États-Unis et à Washington avec une délégation qui a des civils, des ambassadeurs et aussi des militaires libanais. Et c'est une façon de dire que le gouvernement libanais continue sa politique de se distancier de Hezbollah et on le considère comme une milice hors la loi et qui n'a pas le droit de port des armes. Mais ceci ne signifie pas que le Hezbollah pratiquement a perdu son influence sur l'État du Liban, sur la société libanaise. Et en ce sens, lui, il prend une approche plus alignée à l'Iran. Et en ce sens, il y a une polarisation au Liban entre le gouvernement central et le Hezbollah. Et à Gaza, c'est à peu près le même scénario. Mm-hmm. On voit qu'il y a vraiment une lacune importante, c'est que le Hamas n'arrive pas à avoir une vision de l'après-guerre, c'est-à-dire de céder ses armements et quand même se réconcilier avec l'autorité palestinienne pour que les Palestiniens aient une seule voix en face d'Israël, soit pour la paix, soit pour la guerre.
0: C'était Sami Aoun, professeur émérite à l'école de politique appliquée de l'université de Sherbrooke, directeur de l'Observatoire du Moyen-Orient et de l'Afrique de la chaire Raoul Dandurand, en entrevue à l'émission Par ici l'info.

0: Parlons de santé maintenant à 6h43. Il y a près d'un Canadien sur 10 qui utilise un médicament comme l'Ozempic, un médicament à base de sémaglutide conçu à la base pour traiter le diabète de type 2. Donc à peu près 10% de la population prend un de ces médicaments-là, que ce soit l'Ozempic ou un autre. On a bien documenté certains de ces effets, notamment la perte de poids. Mais il y a certains scientifiques qui commencent à s'intéresser à un phénomène qui pourrait être plus qu'anecdotique, ce qu'on appelle la personnalité Ozempic. Il s'agirait d'une sorte d'apathie généralisée qui diminue autant le plaisir ressenti à manger une crème glacée que celui d'une victoire du Canadien face aux Hurricanes, quand ça arrive, si vous me permettez la blague. Alors, est-ce que la personnalité Ozempic est un phénomène réel? Est-ce qu'il y a vraiment cette forme de déprime là, ou de manque de goût pour les choses de la vie? Qu'en dit la science? Pour en savoir plus, mon collègue Alec Castonguay en a discuté avec la docteure Kaberi Dasgupta, qui est professeure de médecine à l'université McGill, scientifique principale du programme sur les troubles métaboliques et leurs complications à l'Institut de recherche du Centre universitaire de santé McGill. Elle explique que les symptômes reliés à la personnalité Ozempic proviennent de témoignages de patients qui affirment que leur vie leur semble plus fade et qu'ils perdent de l'intérêt pour des activités qu'ils aimaient auparavant. On l'écoute.
1: Je dois dire en première que c'est un type de symptôme que c'est les personnes, les citoyennes, les patients qui parlent. C'est pas quelque chose qui est devenu des scientifiques encore, mais souvent des effets secondaires commencent avec des patients, puis là, on commence à voir, à mesurer, à regarder. Est-ce que je l'ai vu? Bon, c'est certain qu'il y a certains patients qui semble peut-être moins content qu'on pense qu'il sera avec une amélioration de leur diabète et le perte de poids. Je dois dire que la grande majorité sont contentes s'ils sont capables de tolérer le nausée et des autres effets secondaires qui pourraient venir. Mais c'est sûr qu'on verra, c'est intéressant que c'est un symptôme qui est maintenant décrit par certaines personnes, des patients qui prennent le médicament. On verra si c'est vraiment relié à le médicament lui-même, est-ce que c'est certaines personnes qui l'ont, ou est-ce que c'est plutôt le fait qu'on a perdu du poids, puis des fois ça change la vie, ça change nos perceptions de beaucoup de choses.
0: Et elle rappelle aussi que le médicament est relativement nouveau. Il a été approuvé aux États-Unis en 2017, et donc on pourrait découvrir d'autres effets secondaires de l'Ozempic ou des équivalents dans les prochaines années.
1: La réalité, c'est que dans des études, des études qu'ils font pour montrer l'impact sur le poids, comme tous les autres médicaments, il y a quand même un nombre de gens, c'est quand même limité. C'est quelques mille, mais c'est pas des millions. Aussi, normalement, c'est pour relativement une courte période de temps, 4 ans, 5 ans. Maintenant, on voit plus en plus de gens différents génétiques, différentes personnalités, différents sexes, genres, ethnicités. Donc, c'est beaucoup plus vaste et le nombre d'années qu'ils vont le prendre peut-être sera beaucoup plus long. Donc, c'est sûr qu'on pourrait voir que dans certains patients, on a des symptômes, des problèmes qu'on n'a pas aperçus dans des études originales. Donc, on peut pas dire d'emblée qu'il y en a pas. Il faut surveiller, il faut étudier. C'est pas à dire que c'est pas un médicament utile, mais c'est sûr qu'on doit vraiment penser dans qui, pourquoi, et sous une surveillance médicale, et aussi de toujours penser des autres choses qu'il faut qu'on fasse. C'est attention à la diète pour que ça soit une diète de santé et l'exercice qui, Ozempic n'est pas un médicament de l'exercice. Il y en a des bénéfices là. Exercice est aussi une bonne médicament si on veut pour l'humeur. Mm-hmm. Donc, il y a plusieurs raisons de vraiment rester ouvert à la possibilité que dans certains gens, il y a ce type de problème. Si c'est vrai, je pense que pour l'individu, c'est mieux d'arrêter et de penser d'autres choses, si c'est vraiment un problème qu'ils ont. Et autrement de voir, si on pourrait voir, c'est qui développe ça.
0: C'était la docteure Kaberi Dasgupta, professeure de médecine à l'université McGill, qui est aussi scientifique principale du programme sur les troubles métaboliques et leurs complications à l'Institut de recherche du Centre Université de Santé McGill. Elle était au micro d'Alec Castonguet, donc à propos de l'utilisation détournée en quelque sorte de l'Ozempic et des médicaments à base de sémaglutide pour lutter contre le diabète.
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0: Il est 6h49 maintenant, on va parler de tourisme. Le président de l'Association touristique du Canada, c'est Sébastien Bénédicte, et il dit qu'il s'attend à un été record au pays. Déjà l'été dernier a été un record, la saison dernière, un record, avec 60 milliards de dollars en retombées économiques, c'est ce qu'il a dit, parce qu'il est à Toronto cette semaine, Sébastien Bénédicte, le président de l'Association touristique du Canada. Il est à Toronto pour ce qu'il surnomme le Super Bowl de l'industrie touristique au pays. En fait, il y a plus de 1400 délégués de partout au pays sur place qui rencontrent des acheteurs, des compagnies de voyage de partout dans le monde dans le cadre du 49e Rendez-vous Canada. Et comme l'a constaté la journaliste Catherine Brulotte, l'appétit des touristes internationaux pour le Canada est grand. Voici son reportage.
3: Chaque 10 minutes, des centaines de voyagistes se relaient au centre de congrès de Toronto pour rencontrer les délégués venus de partout au Canada.
4: C'est un genre de speed dating, si tu veux.
3: Pour sa 49e édition, Rendez-vous Canada accueille plus de 500 acheteurs internationaux, des agents de voyage ou des organisateurs de tours de groupe, par exemple. Rémi Leblanc, de l'auberge Bouctouche, nous accorde un de ses précieux rendez-vous.
4: On parle de notre région, de notre produit, si tu veux.
3: Un produit qui se vend presque seul, selon lui.
4: Le monde voit que le Canada, en général, si tu veux, c'est un endroit sécuritaire, si tu veux, puis très, beaucoup de choses naturelles à voir. Ça fait qu'on voit que c'est très populaire.
5: Quand je parle avec nos associations provinciales, là, ils nous disent toutes qu'ils ont vraiment des bons signaux là, cet été. Là.
3: Le président de l'Association de l'industrie touristique du Canada, Sébastien Bénédicte, prévoit que l'industrie du tourisme pourrait fracasser de nouveaux records cette année.
5: À Terre-Neuve, par exemple, là, Marine Atlantic, là, le traversier, tout est booké. Là, le Stampede à Calgary, là, ils ont des records d'enregistrement de gens qui en avancent.
3: Un succès qu'il attribue en partie au climat politique au sud de la frontière.
5: Avec ce qui se passe aux États-Unis, on sent vraiment déjà cette année, là, on a un nombre record d'acheteurs qui sont ici. Donc, on sent vraiment qu'ils cherchent à créer des forfaits différents pour leur clientèle qui, visiblement, cherche des alternatives.
3: La réputation du Canada en fait un produit rassurant, selon Geoffroy Duval, spécialiste de la clientèle française et belge pour l'organisme Destination Ontario.
6: Le Canada est une nation qui a toujours envoyé une image de sécurité. Vraiment, on sait qu'on peut y aller en famille, on sait qu'on peut être une bande de copines et partir au Canada. Et ça, ce sont aujourd'hui des éléments qui sont très importants pour le voyageur français.
3: Si le tourisme en provenance des États-Unis représente toujours la moitié environ de la demande dans l'industrie, le marché se transforme.
5: De plus en plus, on voit que dans d'autres marchés cibles, la Chine, le Japon, l'Australie, la Grande-Bretagne, l'Allemagne, il y a un grand intérêt pour le Canada. Donc, on essaye de mettre plus d'efforts là pour vraiment leur laisser savoir qu'on est disponible et qu'on est là.
3: L'entente conclue entre Ottawa et le gouvernement chinois a aussi permis un retour des groupes de voyage organisés en provenance de la Chine. En tout, la valeur des contrats signés dans le cadre de l'événement pourrait dépasser 100 millions de dollars.
7: This is a very great opportunity to...
3: Joanne Kim est directrice de l'entreprise spécialisée dans l'organisation de voyages à partir de la Corée, Let's Canada Tour. Elle aussi croit que le climat politique au Canada est un de ses plus grands atouts.
7: Especially these days, because of the war.
3: Les Canadiens aussi continuent d'être nombreux à visiter le pays. Même le prix de l'essence ne semble pas les décourager. À nouveau, Sébastien Bénédicte de l'Association de l'industrie touristique du Canada.
5: Supposons que quelqu'un avait prévu d'aller en camping dans une autre province ou tout ça, il va quand même faire son déplacement, mais malheureusement, il va peut-être se priver d'un restaurant ou prendre une activité de moins avec sa famille.
3: Raison de plus pour les entreprises qui comptent principalement sur le tourisme domestique de bien promouvoir leurs produits.
8: Ça croît, mais très lentement, là, présentement, au niveau du Québec.
3: Mélanie Ménard est directrice des communications aux eaux sauvages de Saint-Félicien.
8: Mais depuis la pandémie, les habitudes de voyage des visiteurs ont vraiment changé, mais on a toujours des belles opportunités, là, étant donné que les habitudes changent.
3: Pour cette saison, le succès est indéniable, selon le président de Tourisme Alberta, David Goldstein.
9: Forward bookings for the summer are very strong. Get your room now.
3: Il souligne que la demande a entre autres permis de remettre rapidement l'industrie du tourisme de la région de Jasper sur pied, même après le feu de forêt dévastateur qui a ébranlé la communauté en 2024.
9: Tourism Jasper had the tools to be part of the recovery, had the financing and tools, and working with the operators to make sure that the message was out that they were open for business.
3: Reste à signaler aux voyagistes que la destination est disponible. Il espère que la tenue du 50e rendez-vous du Canada à Calgary l'an prochain sera une occasion en or, en particulier grâce à la vitrine créée par la tenue de la Coupe du monde au Canada cet été. Ici Catherine Brulotte, Radio-Canada, Toronto.

0: tiré de son tout nouvel album Rural. Vous venez d'entendre Je suis bien de Julie Obey.
1: Merci, Mère.
0: Bienvenue.
1: 6h57, qu'est-ce qui retient l'attention ce matin? Toujours des informations pratiques pour Summerside en ce moment, avec des travaux sur des canalisations d'égouts sur Greenwood Drive entre aujourd'hui et lundi. Ça va se dérouler si les conditions météo le permettent pour raccorder les canalisations d'égouts du lotissement résidentiel de Greenwood Drive à la canalisation principale. Donc il y a une partie de Greenwood Drive qui sera réduite à une seule voie pendant les travaux et des agents de circulation seront sur place. On vous demande bien sûr de respecter les consignes qui vous sont donnés. Aussi, il y a une baisse du prix de l'essence ce matin, entre 3 et 4 cents le litre, dépendant du carburant. Donc, par exemple, l'essence régulière, c'est maintenant 1,91 $ le litre. Il y a un groupe environnemental local qui organise des activités dans le cadre de la semaine de l'océan. Par le passé, l'association de gestion environnementale de la baie de Bédec célébrée cette semaine dans les écoles. Cette année, elle invite le public à participer. Kylie Kitts est la coordinatrice en charge du changement climatique pour l'association. Elle explique qu'ils espèrent sensibiliser les gens à l'importance de prendre soin de l'environnement.
2: Just to help people kind of see a different side of the ocean and to kind of get involved in ocean surveys that maybe like some organizations.
1: Elle dit c'est juste pour aider les gens à voir un autre aspect de l'océan, à s'impliquer dans des études océanographiques que certaines organisations comme la sienne mènent à un niveau professionnel, les enthousiasmer aussi pour la conservation des océans. Bref, c'est ce lundi que débute la semaine de l'océan. Elle s'ouvrira par un nettoyage du littoral le long de la promenade de Summerside. Il y a aussi une activité pédagogique sur la biodiversité qui est prévue le 5 juin au parc provincial Linklater. Le ministre de la Santé, Corey Deagle, rapidement annonce qu'il y a des changements à venir pour le centre de soins intégré de Hunter River. Il y a un groupe local de la région qui souhaite depuis des années agrandir le bâtiment et le gouvernement a réservé 1,5 million de dollars à cet effet dans le budget d'investissement de l'automne, mais les travaux n'ont pas commencé. Corey Deagle indique qu'un appel d'offres va être lancé, mais on n'a pas encore de calendrier pour cela. Voilà ce qui retient l'attention ce matin. On se retrouve à 7h10.
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4: Ce matin au Radio-Journal, une nouvelle initiative pour prévenir la violence par arme à feu au Québec.
5: Nous voulons vous assurer, là, est-ce que vous avez des préoccupations ou...
4: Des appels préventifs aux partenaires de détenteurs de permis de port d'armes. Steven Guilbeault fait ses adieux aux communes.
6: Après 7 ans, il est temps pour moi de passer à autre chose.
4: Il quittera ses fonctions de député d'ici l'été. Et une dizaine de Québécoises chefs d'entreprise en mission commerciale à Toronto pour développer de nouveaux marchés.
7: Nos intentions, c'est d'ouvrir d'autres boutiques, soit Vancouver, Calgary, Edmonton.
4: Bonjour, ici Jean-Sébastien Bernatché. La Sûreté du Québec adopte un nouveau moyen pour réduire la violence armée et les féminicides dans la province. Depuis un mois, le Bureau du contrôle des armes à feu fait des appels préventifs auprès des conjointes et conjoints de détenteurs de permis de port d'armes à feu. J'en parle avec Jean-Philippe Robillard. Auparavant, Jean-Philippe, ce genre d'appel se faisait seulement à l'obtention ou au renouvellement d'un permis?
8: Oui, mais la Sûreté du Québec a constaté qu'il fallait qu'elle fasse plus, Jean-Sébastien, parce qu'avant de lancer cette nouvelle mesure, il y a un mois, la Sûreté du Québec avait constaté, quand elle effectuait ses vérifications de routine, quand venait le moment de renouveler le permis aux 5 ans, qu'il y avait une augmentation imaginée de 150% du nombre de signalements chez les partenaires et les ex-partenaires de détenteurs de permis à feu, d'armes à feu, pardon. On écoute Martin Pichette, qui est inspecteur à la Sûreté du Québec.
9: On peut poser des questions à savoir s'ils se sentent en sécurité, que ça peut aller jusque-là. Est-ce que vous avez une crainte envers votre conjoint actuel ou votre ex-conjoint? Est-ce que vous avez des changements de comportement là, qui... qui sont préoccupants.
8: Il y a plusieurs dizaines d'appels là, qui sont effectués par les policiers chaque semaine.
4: Et Jean-Philippe, qu'arrive-t-il quand il y a un signalement?
8: Ben, il y a des enquêteurs qui se mettent sur le dossier et si ça s'avère qu'il y a un risque, ben, on va révoquer le permis d'armes à feu et les armes vont être saisies. On écoute à nouveau Martin Pichette de la Sûreté du Québec.
9: Il s'est prouvé que lorsque des armes à feu à la maison, le danger est vraiment quintuplé, là, comme. Mais nous autres, on pense que, regarde, s'il y a la moindre chance qu'on mette ne serait-ce qu'une personne en sécurité suite à ça, notre travail est accompli.
8: Et c'est une mesure qui est bien accueillie par le regroupement des maisons pour femmes victimes de violences conjugales. Et un mot pour vous dire en terminant qu'il y a environ 500 000 détenteurs d'armes à feu au Québec. Donc, ça signifie là, beaucoup de travail pour les policiers et les policières.
4: Merci Jean-Philippe.
8: Merci, au revoir.
4: Sur la scène politique, le député libéral et ancien ministre Stephen Guilbeault a annoncé officiellement son départ prochain de la vie politique hier dans un discours à la Chambre des communes.
10: Ce fut l'honneur de ma vie que de représenter ma communauté et mon pays. Merci, M. le Président.
4: L'ancien ministre de l'Environnement, militant écologiste, n'avait pas caché son malaise face à l'abandon par le gouvernement Carney de plusieurs mesures environnementales au profit d'une entente avec l'Alberta. Sa décision n'a pas surpris le premier ministre ni ses collègues. Stephen Guilbeault assure qu'il va poursuivre son engagement autrement. Estelle Côté-Sroka a préparé ce qui suit.
11: Stephen Guilbeault se sent en paix.
6: Après 7 ans... Il est temps pour moi de passer à autre chose.
11: Le militant devenu politicien ne peut simplement plus accepter les reculs imposés par le gouvernement Carney aux politiques climatiques qu'il a largement façonnées sous Justin Trudeau.
6: Cette année absolument extraordinaire, pleine de défis et de rebondissements. Mais ça a été vraiment un honneur et un privilège de servir ma communauté.
11: Ce n'était qu'une question de temps. Mark Carney s'y attendait.
12: Je sais depuis quelques mois que c'est une possibilité. Hein. Mais c'est sa décision. Mais c'est la vie.
11: Dans les rangs libéraux, on salue le travail de Stephen Guilbeault, que plusieurs voient comme un homme de conviction.
13: Il a les valeurs qui sont intactes.
11: Pour Marc-André Viau d'Équiterre, son départ marque un point de rupture.
14: Le vernis du banquier vert dont M. Carney se targue a commencé à craquer et sous ce vernis, on voit des habits plus classiques de banquier.
11: Mais plusieurs ministres insistent, cela ne signifie pas que le Parti libéral a abandonné l'environnement. Le leader du gouvernement en chambre, Stephen McKinnon.
15: Je pense que c'est une erreur grave que d'associer la lutte contre les changements climatiques à un seul homme.
11: Stephen Guilbeault n'a pas terminé le combat de sa vie. Après la politique, il va continuer de défendre la cause climatique, mais autrement. Ici Estelle Côté-Sroka, Radio-Canada, Ottawa.
4: Le premier ministre Mark Carney est à New York pour rencontrer des gens d'affaires afin de promouvoir le Canada comme un lieu propice aux investissements. Il s'entretiendra ce matin avec des membres du regroupement de présidents d'entreprises américaines Business Roundtable. Ce midi, il prononcera un discours devant l'Economic Club de New York et rentrera à Ottawa en fin de soirée. Et pendant que le premier ministre tente de renforcer les liens commerciaux au sud de la frontière, des entrepreneurs au Canada veulent développer de nouveaux marchés au pays. Une cohorte de femmes d'affaires du Québec s'est rendue à Toronto pour une mission économique cette semaine. Elles espèrent augmenter leurs ventes et leur présence au Canada. Reportage de Grégory Wilson.
16: C'est un 4 jours super intensif.
17: Maud Rondeau fait partie d'une délégation d'entrepreneurs québécoises en visite à Toronto pour tisser de nouveaux liens d'affaires. Son entreprise Luminaire Authentique est déjà bien établie. Elle a même une présence aux États-Unis. Mais les tensions commerciales l'amènent à prioriser le Canada.
16: Nos intentions, c'est d'ouvrir d'autres boutiques, soit Vancouver, Calgary, Edmonton. On veut vraiment se concentrer comme une marque locale, fièrement.
17: Selon une enquête de Statistique Canada, près d'un tiers des entreprises admettent que les tarifs américains ont nuit à leurs activités. C'est le cas notamment du fabricant de chaussures Maguire. Sa présidente Myriam Belzile Maguire dit avoir vécu les contre-coups de la guerre commerciale de plein fouet.
18: Donc, on a dû tout se réajuster. L'inventaire aussi, c'est un peu un cauchemar à gérer. Donc, c'est certain que ça nous a fait un peu se retourner vers le Canada.
17: Au cours des derniers jours, ces femmes d'affaires ont participé à une série de présentations, d'activités de réseautage et de rencontres individuelles. Sunita Mahant est directrice générale du bureau torontois de la Caisse, qui a organisé cette mission commerciale.
18: On espère qu'ils vont garder ce lien et sortir quelque chose de concret pour leur croissance au Canada.
17: Avec cette initiative, la Caisse souhaite promouvoir les femmes en entrepreneuriat, qui sont toujours sévèrement sous-représentés dans l'écosystème canadien. Ici Grégory Wilson, Radio-Canada, Toronto.
4: Les médecins de famille du Québec ont atteint la cible fixée par la ministre de la Santé d'inscrire 500 000 personnes sur leur liste de patients. Cet objectif était une des conditions de l'entente signée entre les médecins et le gouvernement. Valérie Gamache a plus de détails.
19: Moi, j'ai le jeudi 22 mai.
20: C'est le genre d'appel que des milliers de Québécois aimeraient recevoir.
21: Bonjour à toutes et à tous.
20: Alors, aujourd'hui, la ministre de la Santé, Sonia Bélanger, annonce à bon nombre d'entre eux que cela va se réaliser.
21: 556 473 personnes qui ont maintenant accès à un médecin de famille ou à un groupe de médecins de famille.
20: Mais attention, ça ne garantit pas aux nouveaux inscrits un médecin de famille, ni même un rendez-vous.
21: C'est pas à l'intérieur d'un an que vous allez voir un médecin. C'est si vous en avez besoin.
20: Seuls les patients les plus vulnérables auront un médecin attitré et un rendez-vous d'ici un an. Les autres seront pris en charge par un groupe de médecine familiale. Dans la clinique de la docteure Anne-Marie Beaulieu, ça représente des milliers de nouveaux patients qui seront vus grâce à une réorganisation des soins.
22: Voir mon patient diabétique 4 fois par année pour lui dire ça va bien, ton diabète, continue le même traitement. Est-ce que c'est un bon rendez-vous ou je serais mieux de voir un nouveau patient qui a un nouveau diabète qui est débalancé?
20: Le gel dans le programme des groupes de médecine de famille donne la marge de manœuvre aux médecins pour embaucher du personnel, selon le président de la FMOQ, Marc-André Amillot.
23: Le médecin fait le diagnostic, peut amorcer une médication, puis l'ajustement se fait par l'infirmière. Ça libère des plages.
20: Malgré l'atteinte de cette cible, on dénombre encore au Québec aujourd'hui plus de 800 000 patients orphelins. Ici Valérie Gamache, Radio-Canada, Québec.
4: L'expert en économie écologique et chercheur à l'Université du Québec en Outaouais, Jérôme Duprat, devient le nouveau scientifique en chef du Québec. Il est aussi connu comme le bassiste du groupe Les Cowboys Fringants. Dans ses nouvelles fonctions, il sera appelé à conseiller des ministres du gouvernement sur les questions scientifiques. Et il croit que son parcours de musicien sera un atout.
24: Pour moi, c'est une façon de parler de la science différemment. J'aime dire que ça représente bien la diversité des parcours. Lorsque je regarde dans l'université où je me trouve ou ailleurs au Québec, on a des étudiants athlètes, on a des gens qui cumulent des passions. Alors, tout ça, ce n'est pas de choisir, c'est d'additionner. Moi, j'ai eu la chance de faire une carrière musicale en parallèle d'une carrière scientifique. Ça fait 30 ans que je m'investis dans la recherche comme d'abord étudiant, comme enseignant, comme chercheur, comme titulaire de chair.
4: Jérôme Duprat succède à Rémi Quirion qui était en poste depuis 2011. Et puis le Canadien de Montréal fera face à l'élimination demain à la suite d'un revers de 4-0 hier face aux Hurricanes de la Caroline au Centre Bell hier soir. Le prochain match sera présenté demain donc à Raleigh en Caroline du Nord. Voilà, c'était le Radio Journal. 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
1: h 10 maintenant, nous sommes le 28 mai, c'est jeudi. Et où que vous soyez à l'île du Prince-Édouard, eh bien, bienvenue au réveil.

Bienvenue au réveil, c'est Laurent Rigaud au microphone et Mère MacLise à la mise en onde. Au menu de cette deuxième heure, on parlera pas mal d'actualités fédérales. Tout d'abord avec Laurence Grondin-Robillard, qui est doctorante à l'UQAM. On parlera de la loi C22, qui continue de faire débat. On discutera également de la démission de Stephen Guilbeault, qui invoque des désaccords avec l'orientation environnementale du gouvernement de Mark Carney. On en parlera avec Louis Couillard de Greenpeace Canada. Et notre collègue de Terre-Neuve, Patrick Butler, sera avec nous.

0: Voilà le programme de cette deuxième heure. Mère Maclise est toujours avec moi. Rebonjour Mère.
1: Rebonjour Laura.
0: Tandis qu'on voit les images de la défaite des Canadiens de Montréal.
1: Oui, c'est dommage. Oui.
0: C'est dommage. 4-0.
1: Ah oui.
0: Notre collègue Raphaël Caron était au centre.
1: Oui.
0: Je ne pense pas qu'il était dans le centre belge. Je pense qu'il était à l'extérieur. Pour
1: oui,
0: voir
1: à
0: le match
1: l'extérieur,
0: sur
1: voir le grand écran.
0: Voilà.
1: D'or. Oui.
0: J'ai hâte de lui envoyer un petit message en lui demandant. Alors, pas trop la gueule de bois ce matin.
1: Oh.
0: Ouais. Mais bon,
1: ouais.
0: C'est déjà bien d'être en finale de la Conférence de l'Est.
1: Il
0: faut
1: oui.
0: quand même prendre le bon côté des choses. Il y a d'ailleurs une bonne analyse de notre collègue, de notre chroniqueur sport à Radio-Canada, Martin Leclerc, qui dit que le Canadien est au bout du rouleau, qu'évidemment c'était ridicule. Mais il parle aussi de la foule au Centre Bell, en disant que c'est pas normal de huer comme ça l'équipe, sachant que... il y a tout juste 2 ans, elle occupait le 28e rang de la LNH, et que les progrès réalisés sont immenses cette année. Donc, faudrait quand même prendre faut prendre le positif là où il est. Voilà, c'est ce qu'il dit. Je vous invite à aller lire cette analyse qui s'appelle « Le bout du rouleau, le ridicule et la foule du Centre Bell » qui est affichée ce matin sur notre site internet. Je n'ai pas de bonnes nouvelles, Mère, sur la météo. Enfin, pas de bonnes nouvelles pour les gens qui ont envie de profiter des terrasses, mais pour les agriculteurs, évidemment, c'est... Pardon.
1: Et les personnes qui font les jardineries, comme toi.
0: Voilà. Bah oui, il faut de l'eau, il faut de la pluie, il faut de l'humidité pour que les plantes poussent.
1: Mm-hmm. Mm-hmm.
0: Oui. Et il fait comment quand on regarde par la fenêtre?
1: C'est un peu gris.
0: C'est un peu gris, c'est même un peu beaucoup gris. Et ça va continuer toute la journée avec de la pluie jusqu'à 20 mm et des températures qui vont rester bien fraîches, autour de 7 degrés. Ce soir et cette nuit, toujours de la pluie, toujours des températures assez froides, plus 4 au minimum. Et demain, vendredi, ça va remonter à un petit 7 degrés au maximum, avec là encore de fortes probabilités d'averses tout au long de la journée.
1: Mmh.
0: Une fin de semaine pluvieuse, donc, qui s'amorce. Et... enfin, une fin de semaine de travail, disons, pluvieuse. Samedi, normalement, on va revoir le soleil, mais je vous en dirai plus tard. Sur les routes, ça circule plutôt bien ce matin, autour de Summerside, autour de Charlottetown. Pour le moment, j'ai rien à dire. Sur le pont de la Confédération aussi, tout va bien, la circulation est fluide. Je vous rappelle qu'il n'y a plus de travaux sur le pont pour le moment. Ça va recommencer à partir de lundi. Cependant, donc pour l'instant c'est calme, mais attendez-vous à un retour des difficultés à partir de la semaine prochaine sur le pont de la Confédération.
1: Oui, mais il y a aussi un avis de circulation au Summerside.
0: À Summerside, oui, des travaux sur Greenwood Drive jusqu'à lundi. On veut raccorder une canalisation d'égout d'un lotissement résidentiel à la canalisation principale. Et donc il y a une partie de Greenwood Drive qui va être réduite à une seule voie pendant les travaux et il y aura des agents de circulation sur place. Bien sûr, on vous rappelle de respecter les consignes de ces agents de circulation ou d'aller prendre un autre itinéraire pour éviter de passer par là.
1: Mm-hmm.
0: Donc ça, c'est à Summerside aujourd'hui. Merci du rappel.
1: Merde. Bienvenue.
0: Et dans le Détroit, eh bien, les bateaux circulent comme prévu ce matin. Et la prochaine traversée est à 10h pour aller en Nouvelle-Écosse au départ de Wood Islands. Et ensuite, c'est 15h et 18h. Dans le sens retour, 4 traversées, 8h30, 11h45, 16h30 et 19h30. Un dernier mot pour les gens qui veulent aller aux îles de la Madeleine. Eh bien, le départ au quai de Souris d'aujourd'hui est prévu toujours à 13h. Mais l'arrivée à Cap-aux-Meules est retardée parce que, semble-t-il, en raison des conditions météo. Voilà, 7h15.

0: Et parlons maintenant du projet de loi C22 qui continue de faire débat. Il y a des représentants de Google et d'Apple qui étaient à Ottawa cette semaine. Les deux géants américains sont contre ce projet de loi C22 du gouvernement Carney. Un projet de loi qui vise à permettre aux corps policiers d'avoir un accès rapide à des informations numériques dans le cadre de leurs enquêtes. Les entreprises disent que cette réglementation pourrait compromettre la sécurité de l'ensemble de leurs bases d'utilisateurs. Alors, qu'est-ce que c'est plus exactement ce projet de loi C22 et où doit-on tracer la ligne finalement entre la vie privée et la sécurité sur Internet? On va discuter de tout ça avec notre invité, c'est Laurence Grondin-Robillard qui est doctorante en médias socio-numériques et professeure associée à l'école des médias de l'UQAM. Bonjour.
1: Bonjour.
0: Merci d'être avec nous ce matin. Qu'est-ce que propose exactement le projet de loi C22 par rapport à la situation actuelle?
1: D'abord, il faut savoir que vous l'avez très bien résumé, le projet de loi C22, ben, ça vise à faciliter l'accès à certaines données numériques par les forces de l'ordre dans le cadre de certaines enquêtes. Donc, ça n'empêche pas qu'ils doivent passer devant un juge ou une autorité pour demander un mandat afin d'aller fouiller les données de certains utilisateurs qui seraient enquêtés. Mais le projet se divise en deux parties. Donc, la première, c'est vraiment l'accès aux données, aux renseignements en temps opportun pour les autorités. Donc, ça, c'est une partie qui est moins intéressante pour, je dirais, les géants du web. Mais la deuxième partie du projet de loi, là, c'est la partie qui les intéresse. Donc, c'est une loi sur le soutien en matière d'accès autorisé à de l'information. Et dans le cadre de cette partie du projet de loi C22, ben on demande justement à des services numériques, donc des fournisseurs de services numériques, de donner accès à aux autorités à certaines métadonnées des usagers. Donc, ça commence par demander si à ces services-là, on a un utilisateur qui utilise leurs services, lesquels, et après ça, ben, pouvoir demander des métadonnées comme l'appareil utilisé, la localisation, mais on ne demande pas le contenu des télécommunications, ni ça pourrait être aussi l'activité qui a été faite sur ces services-là, donc un historique des activités, mais c'est vraiment les données qui entourent l'utilisation des services.
0: Pourquoi le gouvernement estime-t-il cette réforme nécessaire? Est-ce qu'aujourd'hui, on a plus de difficultés à obtenir ces renseignements-là?
1: Bien, c'est-à-dire que bon, certains services de télécommunications vont être, par exemple, chiffrés de bout en bout. On n'aura pas accès à des données qui seraient essentielles dans le cadre d'enquête pour localiser une personne qui, par exemple, un pédocriminel qui utiliserait un service qui serait justement crypté de bout en bout. Mais là, on ne pourrait pas le prendre sur le fait, l'enquêter facilement. Donc, c'est pas tant qu'on a plus de difficultés aujourd'hui que ben on a la technologie qui nous a redoublé, là il faut la redoubler à notre tour pour justement faire son travail, donc faire des enquêtes. Et là, ben, faut d'abord se mettre à jour. D'autres pays du Five Eyes l'ont fait, l'Australie, l'Angleterre, et là, ben, le Canada essaie de se mettre à jour en matière de numérique.
0: Mais alors, pourquoi des experts en vie privée s'inquiètent-ils de ce projet de loi? Est-ce que c'est une boîte de Pandore, finalement? On ouvre cette porte-là et on pourrait aboutir à une surveillance plus élargie?
1: Exactement. Donc, au point de vue citoyen, pour les Canadiens et Canadiennes, ce que ça veut dire, c'est que ben nos métadonnées, elles doivent être stockées quelque part. Donc, on peut imaginer que c'est des fournisseurs de services numériques qui les stockent. Mais après ça, c'est que ben les autorités peuvent y avoir accès, peuvent demander à les voir. Donc, il est là le problème en matière de vie privée. Au niveau individuel, c'est normal qu'on se pose des questions, qu'on soit inquiet. C'est justement pour ça en ce moment que c'est en examen parlementaire. Néanmoins, quand on parle des géants du web, si leur argument c'est de dire que ben c'est trop intrusif, on demande l'accès à des données, on demande de les stocker pendant un an pour dans le cadre de possibles enquêtes auxquelles il faudrait accéder à ces données-là. Là, il y a un problème parce que ces géants du web-là les ont déjà, les données. Là, je ne parle pas de VPN, hein, de réseau privé virtuel qu'on pourrait utiliser pour naviguer, utiliser Internet, mais à partir de points ailleurs dans le monde, mais ou de signal qui serait une messagerie cryptée de bout en bout. Mais je parle de Apple notamment, je parle de YouTube, Google, TikTok, Meta. Eux ont énormément de métadonnées à notre sujet, en plus de toutes nos données, contenus qu'on consomme, les échanges de messages, pardon. Donc, ces métadonnées-là, elles sont déjà accessibles et c'est juste qu'elles appartiennent aux géants du web. Et là, ben, les autorités veulent pouvoir les utiliser sans que ça soit trop compliqué dans le cadre de certaines enquêtes.
0: On voit qu'il y a, deux catégories d'opposants finalement à ce projet de loi ou de gens inquiets. Les gens qui défendent la protection de la vie privée et les géants du numérique. Vous disiez qu'ils parlent d'un système trop intrusif, mais est-ce que ces géants du numérique se soucient-ils vraiment de notre vie privée ou c'est juste parce que ça va leur mettre plus de contraintes?
1: Ben dans le fond, en matière de métadonnées puis d'accès à ces données-là, on peut pas dire que les géants du web se soucient de notre vie privée. Ils les ont, ces données-là. On peut se rapporter aussi à toutes les fois qu'il y a eu des fuites de données. On peut penser au scandale de Cambridge Analytica qui était pendant les élections présidentielles américaines de 2016 où les données d'utilisateurs Facebook ont été utilisées pour renvoyer de la publicité et du contenu bien ciblé à des potentiels voteurs pour influencer leur vote aux États-Unis. Donc, il y a toujours un accès à ces données-là et il y a toujours des fuites possibles et on les protège pas très bien. Les gens du web n'en ont qu'à faire de notre vie privée. Ils vivent grâce à nos données. C'est comme ça qu'ils vendent la publicité. Donc, ils veulent garder le contrôle sur leurs données et pas nécessairement avoir à répondre en plus aux autorités lorsque demandé. Je me rapporte à ma recherche doctorale qui portait sur TikTok. J'ai découvert que, je ne le savais pas, là, c'est vraiment en expérimentant, et c'est pas caché non plus, mais quand on n'est pas inscrit à TikTok, mais qu'on on consomme justement du contenu sur l'application sans être un utilisateur inscrit, nos données sont collectées. Je partageais pas ma géolocalisation, mais avec mon adresse IP, on a été capable de dire que j'étais située à Montréal et ensuite de me renvoyer du contenu bien ciblé. Même chose pour Google avec YouTube. Quand on va sur YouTube, on n'a pas besoin de s'inscrire, d'avoir un compte pour ensuite que nos données soient collectées, nos métadonnées, et qu'on puisse nous renvoyer de la publicité ciblée. Donc, c'est leur modèle d'affaires de gérer nos données, de les utiliser comme bon leur semble. Après ça, se plier aux autorités de d'autres pays comme le Canada pour ces géants-là à l'extérieur de notre pays, ben, ça semble plus problématique.
0: Pour finir, une dernière question. Qu'est-ce qu'il faudrait changer à ce projet de loi pour qu'il soit plus acceptable pour les différentes parties prenantes?
1: Mais on voit qu'il y a un problème de communication dans le projet de loi pour ceux qui l'ont écrit, mais et pour les politiciens et politiciennes, mais aussi pour les justement informaticiens qui devraient mettre des mesures en place pour faciliter l'accès aux données aux autorités. Donc, ça serait de mieux définir, par exemple, on n'explique pas clairement qu'est-ce qu'on entend par fournisseur de services numériques, ni les métadonnées en tant que telles. On va en nommer quelques-unes, mais ça semble aller trop largement dans plusieurs directions. Donc, ce qu'on demande, c'est dans le fond, pas qu'on retourne complètement la table à dessin, mais qu'on prenne en considération plusieurs personnes qui sont passées dans le comité, qui ont présenté des mémoires, notamment Philippe Dufresne, qui est commissaire à la protection de la vie privée au Canada. Un mémoire a été produit avec des recommandations justement pour restreindre un peu le cadre de cette loi-là et mieux la baliser aussi. Donc, c'est vraiment juste de pousser un peu plus loin la réflexion, mais aussi d'en profiter pour se questionner aussi sur, oui, nos métadonnées, comment les autorités pourraient y accéder, puis en matière de vie privée, mais qu'est-ce que ces fournisseurs de services numériques-là font avec nos métadonnées en général? Donc, c'est de profiter aussi de cette occasion-là pour réfléchir plus loin, mais aussi se mettre à jour en matière de numérique.
0: Laurence Grondin-Robillard, je rappelle que vous êtes doctorante en médias sociaux numériques, professeure associée à l'École des médias de l'UQAM. Merci beaucoup de nous avoir expliqué tout ça ce matin.
1: Merci à vous.
0: Bonne journée.

C'était Lumière avec Glam. Et on va se quitter maintenant pour retrouver Adrien Blanc et les nouvelles régionales. Je vous donne rendez-vous dans 5 minutes. On parle à Patrick Butler.

0: Bonjour, ici Adrien Blanc, voici les informations. Le Premier ministre de la Nouvelle-Écosse, Tim Houston, se départit du portefeuille de l'énergie. Il en cède le contrôle à son député de Pictou West, Marco MacLeod. C'est dans le cadre d'un remaniement ministériel qu'il a mené hier. Les explications de Kéra Morellon.
1: Tim Houston a effectué un remaniement ministériel surprise mercredi. Le Premier ministre a notamment attribué le ministère de l'Énergie au député Marco MacLeod, qui était adjoint ministériel pour ce portefeuille. C'est le Premier ministre lui-même qui était à la tête de ce ministère depuis quelques mois. En octobre dernier, Tim Houston s'est nommé ministre de l'Énergie avec pour but de transformer la province en superpuissance dans le domaine énergétique. Marco MacLeod affirme qu'il veut continuer le travail entamé.
2: I'm going to be pursuing economic opportunities on behalf of Nova Scotians.
1: L'opposition officielle applaudit la décision de Tim Houston de quitter la position, mais regrette le fait que l'abordabilité ne semble toujours pas être une priorité du gouvernement. Pour la politologue Gabrielle Bardal, en surface, ce remaniement ressemble à une répartition du pouvoir, mais selon elle, Tim Houston change le visage public du ministère avant que le dossier ne devienne plus controversé. Car mardi, la province a annoncé le début de discussions avec une compagnie privée pour réintroduire la fracturation hydraulique dans la province.
3: Ce n'est pas un portefeuille qu'on reçoit avec un ruban cadeau, c'est un portefeuille qu'on reçoit avec un casque de sécurité.
1: Dans les autres changements, trois députés reviennent au cabinet. Susan Corkum-Greek devient ministre du Développement social, Brian Wong redevient ministre de l'Éducation supérieure et Tory Rushton retrouve le dossier des ressources naturelles. Ici Kéra Morellon, Radio-Canada, Halifax.
0: La Gendarmerie royale du Canada a arrêté un homme en lien avec le meurtre d'une femme survenu au début de l'an dernier à Bible Hill, à l'est de Truro, en Nouvelle-Écosse. Le corps de la victime, âgée de 42 ans, avait été découvert en janvier 2025 lors d'une visite de contrôle. Et sur place, les policiers avaient trouvé un homme inconscient. Il s'agit de Lee Andrew MacDonald, âgé de 49 ans, qui a été arrêté mardi et accusé de meurtre au deuxième degré. Selon la police, rien n'indique qu'il s'agit d'un cas de violence conjugale. Le suspect demeure détenu à la suite de sa première comparution d'hier au tribunal de Truro. Étudier pour devenir enseignant en français, c'est maintenant possible à Terre-Neuve-et-Labrador. La toute première cohorte d'étudiants en éducation en français de l'Université Mémorial recevra son diplôme demain. Marie-Ève Dussablon.
4: En plus de 100 ans d'histoire, ces 15 étudiants seront les tout premiers ayant en main ce diplôme leur permettant d'enseigner le français dans les conseils scolaires anglophones et francophones de la province. Jacqueline Rideout, coordonnatrice du programme de français à la Faculté d'éducation de l'Université Mémorial, est remplie de fierté.
5: C'est vraiment une célébration pour nous autres, un moment historique pour l'université.
4: Alison Arnold fait partie de cette première cohorte. Ayant grandi à Terre-Neuve dans un milieu anglophone, ce diplôme représente pour elle un moment important après plusieurs années d'efforts.
6: J'ai fait du suppléance un petit peu et j'ai trouvé qu'il y a beaucoup d'opportunités avec le français.
4: Elle voit aussi beaucoup d'avantages. Ce programme permet d'interagir davantage avec d'autres francophones et francophiles, ce qui aide grandement à la maîtrise de la langue. La taille de la cohorte est aussi un point positif.
6: Je pense que c'est une meilleure expérience d'apprentissage, mais aussi on avait l'occasion d'aller à Québec pour faire un stage.
4: Bien que ce soit un grand moment, y arriver ne fut pas de tout repos. Le recrutement d'étudiants n'a pas été simple.
5: Et il faut avoir un major en français avant d'entrer dans le programme et un baccalauréat en français avant d'entrer dans le programme. Mmh. Alors, c'est beaucoup plus des étapes.
4: Les deux femmes confirment que les occasions d'emploi ne manquent pas. Jacqueline Rideout confirme que 17 étudiants sont déjà inscrits pour l'an prochain. Ici Marie-Ève Dussablon, Radio-Canada, Saint-Jean-de-Terre-Neuve.
0: La GRC rappelle aux automobilistes que si la circulation est interrompue sur le pont de la Confédération en raison de travaux, ils devront rester dans leur véhicule. Les équipes de construction seront de retour lundi pour installer la zone de travaux sur la voie de l'Île-du-Prince-Édouard vers le Nouveau-Brunswick. Les travaux reprendront mardi du côté Île-du-Prince-Édouard du pont. Les voyageurs devront de nouveau s'attendre à une circulation en alternance dans la zone de travaux et à des retards plus longs durant les périodes de pointe. Voilà, c'était les informations. 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

7h35 après les nouvelles d'Adrien Blanc. Il y a pas mal d'événements à venir cette fin de semaine dans vos différentes régions. Tout d'abord, je voulais vous rappeler que les courses du Festival Acadien, eh bien, elles continuent ces courses-là. Et cette fin de semaine, c'est à Charlottetown que ça se passe. C'est au carrefour de l'île Saint-Jean. Et donc, vous pouvez vous inscrire le matin même pour courir les 5 kilomètres et récolter votre médaille, votre petite médaille, la médaille qui ensuite vous sert à construire votre grosse médaille pour la course finale qui aura lieu, bien sûr, pendant le Festival Acadien. Aussi, au carrefour de l'île Saint-Jean, cette fin de semaine, à partir de midi, eh bien, il y aura un échange de semis, un troc de semis qui est organisé. Ça se passe à la bibliothèque au carrefour de l'île Saint-Jean. Donc, vous pouvez juste vous rendre sur place avec vos semis que vous souhaitez échanger. Et il y aura d'autres plans avant à 3$ l'unité. Donc, si vous n'avez pas de semis à échanger, vous pouvez toujours en acheter sur place. À Rustico, notez la date, c'est le 1er juillet qu'aura lieu la course du Festival Acadien. Donc, vous pouvez déjà réserver cette fin de semaine-là. Là aussi, vous pouvez vous inscrire dès le matin même. Et juste avant, le 6 juin, ce sera à Rolobé, le 9 août à Deblois, le 15 août à Évangeline, avant la grande finale, donc pendant le Festival Acadien. Rapidement, il y a une danse aussi 45 ans et plus organisée au Centre Acadien de Prince-Ouest ce samedi le 30 mai à partir de 8h30 jusqu'à 11h30. Voilà pour ces quelques événements. Il est 7h37. Je vous propose d'écouter ceci.

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1: À Terre-Neuve, les musulmans ont fêté l'Aïd el-Hada dans la nouvelle mosquée de Cornerbrook. La mosquée est la première dans l'ouest de l'île de Terre-Neuve. Elle a été établie dans une ancienne église de l'Armée du Salut qui a été vendue en raison du déclin de la population chrétienne sur place. On va en parler avec notre collègue Patrick Butler qui a assisté aux célébrations. Il était hier à Cornerbrook. Bonjour Patrick.
2: Bonjour.
1: Merci d'être avec nous ce matin. Alors, décrivez-nous cette église transformée en mosquée.
2: Ouais, ben d'abord, c'est quand même beau ce qu'on vient d'entendre. Hein? C'est l'imam Manjour qui chantait pendant les prières. Hier, je suis arrivé au stationnement de l'ancienne

0: comme moi, j'ai grandi en allant à l'église de temps en temps avec mes grands-parents, des paysans, mais j'arrêtais pas de sourire parce qu'il y avait beaucoup d'ambiance, beaucoup d'enfants qui couraient partout. Et après les prières, j'ai pu parler avec plusieurs fidèles qui étaient extrêmement fiers d'avoir à cette mosquée à Corner Brook. C'est leur première mosquée, la première mosquée, vous l'avez dit, dans l'ouest de l'île. On écoute Ilyas Moussé Hassan.
1: We are so proud to be in the mosque here. I'm so happy, yeah. Feels like we are one of the, you know, people who live here.
0: Alors, il dit qu'il est très fier d'avoir cette nouvelle mosquée. Il se sent comme il a sa place à Corner Brook depuis l'établissement du lieu de culte. Ilyas Moussen Hassan, c'est un infirmier qui a grandi en Somalie et qui a déménagé à Corner Brook en 2022. Et il indique qu'il se sent comme si les musulmans sont enracinés dans la région depuis l'établissement de la mosquée.
2: Et vous l'avez dit, Patrick, hein, il y avait du monde, pas de place sur le stationnement. Donc, visiblement, la communauté musulmane grandit à Corner Brook. Est-ce qu'on sait combien il y a de musulmans sur la côte ouest de Terre-Neuve ces jours-ci?
0: Dans la région de Corner Brook, ils sont environ 400 selon Mohamed Almidani, qui est un autre fidèle que j'ai croisé hier. Il était là pour prier avec son fils de 14 ans. Monsieur Almidani n'arrêtait pas de prendre des photos hier. Hein. C'était une journée historique pour la communauté musulmane. On va écouter Monsieur Almidani, qui est arrivé à Corner Brook en 2016. Il décrit ce qu'il a vécu à l'époque.
3: We were a very small group. We feel a little like, you know, like a little like far away from home, far away from culture, far away from what you used to. So we find it very difficult.
0: Alors, il dit que quand il a déménagé à Corner Brook, il dit que les musulmans étaient quelques personnes seulement à prier dans la salle de prière de l'hôpital régional de la ville. Il m'a dit, nous étions un très petit groupe, loin de chez nous, loin de notre culture. Alors, ça a été très, très difficile. À l'époque, il y avait une vingtaine de familles dans la région de Corner Brook. Alors, il est fier que la population augmente et qu'elle réussit à s'intégrer dans la région. Plusieurs personnes à qui j'ai parlé hier travaillent dans le système de santé. Et il y a eu beaucoup d'immigration à Corner Brook liée au recrutement de professionnels de la santé au cours des dernières années. Selon Statistique Canada, en 2021, il y avait environ 4000 musulmans à Terre-Neuve-et-Labrador. La grande majorité habite dans la région de Saint-Jean. Et c'est dans la région de la capitale provinciale que se situent toutes les autres mosquées de la province. On va écouter une autre fidèle, Latifa Rahim, qui, elle, est originaire du Nigeria. Elle tenait une nouvelle-née dans ses bras hier quand je lui ai parlé. Et elle aussi, elle est très contente que la communauté grandit.
4: It's really nice to see the increase because the bigger the community, the bigger the space and the activities. Yeah, new things come up.
0: Alors, elle pense aux jeunes et aux familles de la région. Elle dit que le plus de gens qu'il y a sur place, le plus d'activités et d'espaces auxquels les familles ont accès.
2: Patrick, vous avez bien précisé au début que c'est dans une ancienne église que cette mosquée a été créée. Alors, comment ça s'est passé? Quand est-ce que la communauté musulmane a pris possession de l'ancienne église? Est-ce qu'elle a dû l'acheter?
0: Oui, donc on voit que le déclin de la population chrétienne dans la région a des impacts. Ce déclin de la population a entraîné la vente de ce bâtiment, qui est l'une des églises locales de l'Armée du Salut. Ça, c'était en septembre dernier. Lorsque l'édifice a été mis aux enchères, environ 400 000 $ ont été amassés par les musulmans de l'ouest de l'île, qui ont notamment reçu de l'aide du Sabil Muslim Youth and Community Center. C'est un centre culturel musulman à Halifax. Hier, j'ai parlé à l'imam Mahmoud Monjour, qui m'a dit que les gens avaient lutté pendant très longtemps pour obtenir ce nouveau lieu de culte. On écoute ce qu'il m'a dit sur le fait que l'église se transforme en mosquée.
5: But the main part is that we are all worshiping God. You know, it's a legacy, right? Like, you know, God was being worshipped here and he's still being worshipped.
0: Intéressant. Il dit que cet espace avait été utilisé pour rendre grâce à Dieu et qu'il continue de l'être. Et il se dit très fier que les fidèles donnent ainsi une seconde vie à un édifice qui a été construit pour prier, pour célébrer et pour se rassembler.
2: Patrick Butler, notre collègue à Terre-Neuve, sur place, qui était sur place à Corner Brook. Merci beaucoup, Patrick.
0: Merci, à la prochaine.
2: À la prochaine. Il est 7h44 maintenant.

0: C'était Go Crazy de Rennie Ray, un auteur, compositeur, interprète originaire de Kapuskasing Casing en Ontario.
1: Merci, Mère.
0: Bienvenue.
1: Il est 7h46 maintenant. Vous l'avez sans doute vu, lu ou entendu déjà hein, depuis hier, le député fédéral de Laurier-Sainte-Marie sur l'île de Montréal, Stephen Guilbeault, s'apprête à quitter la vie politique. L'élu libéral a annoncé hier son départ du caucus et son intention de démissionner de son siège de député d'ici l'été. Il invoque des désaccords avec l'orientation environnementale du gouvernement de Marc Carney. Il regrette de n'avoir eu pas ou peu d'impact, selon ses mots, hein, sur l'action climatique. C'est l'ancien ministre de l'Environnement aussi. Il critique donc les reculs en matière climatique et le virage vers le développement des ressources naturelles du gouvernement actuel. Alors, voit-on réellement un retour en arrière en matière de protection de l'environnement et de lutte au changement climatique? On va en parler avec Louis Couillard, responsable de la campagne climat-énergie chez Greenpeace Canada, qui est avec nous au téléphone. Bonjour Louis.
2: Bonjour Monsieur Rigaud.
1: Merci d'être avec nous ce matin. Des reculs donc en matière climatique. On sait que Marc Carney a détricoté un peu l'héritage de Justin Trudeau sur certaines dispositions environnementales. Voit-on réellement un recul total sur ces questions-là, selon vous?
2: Sincèrement, oui. Parce que quand je regarde les raisons du départ de M. Guilbeault, ouais, je pense qu'il est en train de quitter parce que le premier ministre Carney est en train de faire passer les intérêts des pétrolières avant les intérêts des Canadiens. Il y avait une longue liste d'épiceries que les PDG des grandes pétrolières ont soumis à Mark Carney au début de son mandat. Et cette longue liste d'épiceries, en gros, c'était de démanteler les protections environnementales du pays. Et c'est exactement ce que le gouvernement est en train de faire. Moi, ça m'étonne parce que j'étais convaincu, même si c'est pas tout les valeurs de M. Carney avec lesquelles je suis d'accord et avec lesquelles Greenpeace est en phase, mais je pensais qu'il voyait l'environnement non pas comme un obstacle au développement économique, mais comme un allié. Et pourtant, les reculs s'accumulent. On le voit. Écoutez, là, moi aussi, j'ai ma propre liste d'épicerie des reculs climatiques présentement du premier ministre Carney et ça s'accumule, ça n'arrête pas. Et je pense que c'est qu'est-ce qui a poussé Guilbeault à démissionner, à dire, ben, à un certain moment donné, si je suis pas capable d'avoir aucun impact sur les politiques publiques de mon gouvernement, ben, qu'est-ce que je fais ici? Et je claque la porte.
1: Si je reviens un peu plus d'un an en arrière, au moment où Marc Carney a été choisi comme chef du Parti libéral et élu, hein, quand il est devenu Premier ministre, on vantait sa connaissance des enjeux climatiques. Je me rappelle même d'un texte où j'avais lu quelqu'un qui se demandait si c'était pas le leader au niveau mondial qui comprenait le mieux l'urgence climatique, puisqu'il avait travaillé sur ces dossiers-là. Qu'est-ce qui s'est passé selon vous depuis un an?
2: C'est une très bonne question. Et j'aimerais le comprendre, parce que c'est vrai. On dirait que M. Carney est passé d'émissaire sur la finance climatique aux Nations Unies à l'émissaire des pétrolières au Parlement canadien. Non, mais sincèrement, là, pour moi, c'est un 180 degrés que M. Carney a effectué. Quand on regarde, il comprend, c'est certain, M. Carney comprend l'urgence climatique, comprend que, tu sais, qu'est-ce qui est en train de se passer présentement devant nous, c'est que si on continue à exploiter les énergies fossiles de la même manière qu'on le fait dans les dernières années, dans les dernières décennies, on s'en va vers un mur. C'est aussi simple que ça. C'est notre consommation, notre dépendance aux énergies fossiles entraîne et aggrave la crise climatique et les effets qu'on y connaît, et des effets qui sont forts sur l'économie. Là. Plus on s'enfonce dans la crise climatique, plus les ménages des familles canadiennes vont en subir les impacts. Et quand je regarde ça, l'hypothèse que je pourrais mettre, c'est que depuis qu'il est arrivé au pouvoir, il a dû, comme, tu sais, puis j'aimerais pas ça être à sa place, là, pour être honnête avec vous. C'est pas facile de gérer avec tout le contexte géopolitique qui a changé avec l'arrivée de Donald Trump, les tarifs, la guerre en Iran. Mais je pense qu'il y a des gens qui ont chuchoté, des conseillers, qui ont chuchoté dans son oreille et puis qui ont dit, ben, regarde, tu as deux chemins pour répondre à ces crises géopolitiques. Soit on effectue les changements structuraux importants qui sont nécessaires à la transition énergétique et au maintien de la vie pour les 50, 100 prochaines années, ou ben on appuie sur le frein et on y va avec business as usual et on fait ce qu'on sait faire le mieux pardonnez-moi, au Canada, dans le sens où on met plein gaz sur les énergies fossiles. Pourtant, ce qu'il sait, c'est hypothéquer l'avenir de nos enfants en faisant ça, mais il a pris la décision de le faire dans le court terme face au contexte géopolitique changeant. Mais je continue à croire qu'en faisant ça, il n'est pas en train de respecter les familles canadiennes qui sont en train de subir les impacts des changements climatiques. Et au contraire, il est en train de trahir ses engagements, trahir ses valeurs pour répondre à la liste d'épicerie des actionnaires des plus grandes compagnies pétrolières du pays. Puis je trouve ça désolant, inquiétant, et de voir M. Guilbeault qui claque la porte ainsi. Ça nous démontre que vraiment, ouais, la situation est critique là au sein du gouvernement, et on sait que M. Guilbeault n'est pas le seul dans les députés libéraux à avoir des préoccupations. C'est qu'il y a des lettres qui ont circulé. J'aimerais ça les entendre, parce que par contre, on les entend pas, les autres députés libéraux publiquement qui sont inquiets, mais je peux pas croire qu'il est le seul.
1: Le premier ministre Marc Carney a réagi assez sobrement en disant « bon, c'est la vie, je comprends sa décision, mais il maintient le cap, il veut développer l'économie, développer les ressources naturelles, tout en maintenant qu'il va respecter les engagements climatiques du Canada. Est-ce que c'est compatible selon vous? Est-ce qu'on peut les respecter avec la politique actuelle ?»
2: Ouais, moi, je vais y aller avec le dénominateur le plus simple. En 2026, tous les scientifiques les plus crédibles sur la planète en matière de climat le disent et sont à peu près unanimes, là. Si on veut maintenir une planète viable pour nous et nos enfants, on ne peut plus développer d'infrastructures d'énergie fossile. On ne peut plus construire de nouveaux pipelines, de nouveaux terminaux gaziers. Tout ce qui est énergie fossile, il faut impérativement, pour l'avenir de la planète, pour maintenir une planète viable, il faut laisser les énergies fossiles dans le sol. Donc, ce que le gouvernement Carney est en train de faire, ce n'est pas respecter la science et ce n'est pas respecter l'avenir des familles canadiennes, l'avenir de nos enfants. Moi, en tant que père de famille, ça me préoccupe énormément. Donc, non, c'est pas compatible présentement et ce n'est pas impossible qu'on atteigne nos cibles climatiques avec ce que M. Carney a proposé. Là, quand on regarde que ça soit le... Tu sais, puis là, je peux rentrer dans le technique, puis c'est un peu plus difficile à suivre, là, mais écoutez, moi, j'ai fait un top 15 des reculs climatiques, je vous les énumérerai pas, mais tu sais, quand on parle de l'affaiblissement du prix du carbone, quand on parle de, tu sais, l'annulation de la taxe carbone, là, qui était devenue peut-être un boulet politique, mais on se rappelle, c'est sa première annonce en tant que premier ministre. L'annulation d'un plafond des émissions qui était proposé sur le secteur pétrolier et gazier. Écoutez, si on les accumule, tout ça, impossible d'atteindre nos cibles climatiques, qui, déjà, le Canada, soyons francs, soyons honnêtes, le Canada n'était pas en mesure, présentement, même avec ses engagements actuels, il n'était pas en train d'atteindre ses cibles. Donc là, les reculs, ça nous enfonce encore plus dans le gouffre, pour être très honnête. Et ce que M. Carney propose, et c'est pas fini, parce que là, il a annoncé qu'il voulait proposer une réforme sur les grands projets, notamment exempter les projets de pipeline et les autres grands projets de ressources naturelles d'évaluation d'impact. On est en train de venir détruire le filet de sécurité environnementale du Canada. Et c'est très sérieux parce que nos lois environnementales, je le répète, l'environnement, c'est pas un obstacle au développement économique. Nos lois environnementales, elles existent pour protéger les gens des répercussions du développement à outrance. Si on a des lois pour protéger les gens, pour protéger l'eau, pour protéger l'air, c'est pour le bénéfice des familles canadiennes. C'est pas être un obstacle au développement économique, être un obstacle à répondre aux crises du coût de la vie. Donc, non, M. Carney, en ce moment, avec le plan qu'il a sur la table, n'atteindra pas ses objectifs climatiques. Et c'est la raison principale pourquoi M. Guilbeault a claqué la porte.
1: Une dernière question rapide. Si je me fais l'avocat du diable, il y a aussi Donald Trump qui vient perturber tout ça. La politique américaine, on veut assurer l'indépendance économique du pays et même l'intégrité du pays. Quand on pense au message qu'envoie l'Alberta en ce moment, et on imagine bien que le Premier ministre essaye de calmer leur velléité d'indépendance. Là, donc, quel geste concret pourrait poser dès maintenant le gouvernement dans ce contexte pour rassurer les groupes comme Greenpeace?
2: Vos préoccupations, et quand vous jouez l'avocat du diable, ça me rejoint, parce qu'effectivement, c'est pas un contexte qui est facile à naviguer, ça, on est très d'accord. Mais quand on dit, M. Carney disait qu'il voulait jouer du coude, le elbows up, avec les Américains, Pourtant, son ministre des Ressources naturelles, M. Tim Hodgson, était au Texas un peu plus tôt cette année et il disait devant une foule d'actionnaires de compagnies pétrolières, il disait « Le Canada, et je veux m'assurer que le Canada, là je paraphrase, là, mais c'est à peu près ça sa citation, je veux m'assurer que le Canada va vous aider à atteindre la suprématie énergétique. » La réalité, c'est que les ressources, quand on parle de projets de ressources naturelles au Canada, qu'on le veuille ou non, c'est imbriqué avec les États-Unis. Les grands projets que Carney a, certains des grands projets que Carney a désignés d'intérêt national, ce sont des intérêts américains derrière ces projets. Les compagnies pétrolières et gazières de l'Ouest canadien, il y a énormément d'actionnaires américains. Donc, s'il y a bien une chose que M. Donald Trump aimerait, à mon humble avis, c'est que le Canada s'enfonce un peu plus dans sa dépendance aux énergies fossiles. Et au contraire, ce qu'il n'aimerait pas, c'est que le Canada, comme l'Europe, comme la Chine, décide de miser sur les énergies renouvelables et la transition énergétique. Ça, ça le mettrait en beau fusil et ça serait jouer du coude avec M. Donald Trump, pas s'enfoncer et se verrouiller encore un peu plus dans l'industrie fossile et dans tous les amis de Donald Trump qui portent ces grands projets de ressources naturelles présentement au pays.
1: Louis Couillard, je rappelle que vous êtes responsable de la campagne climat-énergie chez Greenpeace Canada. Merci d'avoir été avec nous ce matin.
2: Merci, M. Rigaud. Bonne journée.
1: Bonne journée à vous aussi. 7h57.

On va se quitter bientôt pour une dizaine de minutes d'informations nationales et internationales. Restez à l'écoute du Réveil. On a encore beaucoup de choses à vous proposer dans la dernière heure. Entre 8h10 et 9h, on parlera d'actualité communautaire avec Kéliane Gallien, d'actualité culturelle même. On va recevoir en studio une nouvelle autrice de l'île du Prince-Édouard qui sort son premier roman, un roman de type fantasy urbaine. C'est Tiffany Villette qui sera avec nous. On parlera encore une fois de politique fédérale, on fera un portrait plus complet de ce qui s'est passé au cours des derniers jours avec Mylène Crête et on finira avec Myriam Labbé, notre chroniqueuse scientifique, qui nous parlera des impacts des feux de forêt sur la qualité de l'air et aussi la qualité de l'environnement. À tout de suite.

0: Guédry, à la Mouvée, on parle de la journée de la francophonie à Terre-Neuve-et-Labrador et du 40e anniversaire du drapeau franco de la province, la Mouvée, en fin d'après-midi.
1: Ici Alec Castonguay. Au lendemain de l'annonce de son départ de la politique, l'ancien ministre Stephen Guilbeault sera avec nous. À tantôt.
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3: Matin au Radio-Journal. Des appels préventifs aux conjointes ou conjoints de détenteurs de permis de port d'armes au Québec.
4: S'il y a la moindre chance qu'on mette ne serait-ce qu'une personne en sécurité suite à ça, notre travail est accompli.
3: Une initiative pour réduire la violence armée et les féminicides dans la province. L'industrie touristique canadienne prête pour une saison estivale occupée.
5: À Terre-Neuve, par exemple, là, Marine Atlantic, le traversier, tout est booké. Le Stampede à Calgary, là, ils ont des records.
3: Et les Hurricanes poussent le Canadien au bord du précipice. Le tricolore fera face à l'élimination demain.
6: Un gros défi, mais une game à la fois, puis on garde la tête haute.
3: Bonjour, ici Jean-Sébastien Bernatché. La Sûreté du Québec adopte de nouveaux moyens pour réduire la violence armée et les féminicides. Depuis un mois, le Bureau du contrôleur des armes à feu du Québec téléphone de manière préventive aux conjointes ou conjoints de détenteurs de permis de port d'armes à feu pour vérifier s'ils ont des préoccupations. Auparavant, ce genre d'appel était seulement effectué lors de l'obtention ou du renouvellement d'un permis. David Savoie a préparé ce qui suit.
7: Il a accès à des armes à feu et nous faisons une certaine vérification auprès des conjoints.
8: C'est le genre d'échange qui surviennent quand les membres du Bureau du contrôleur des armes à feu du Québec contactent des gens. Auparavant, ce genre d'appel se faisait à l'obtention ou au renouvellement d'un permis de port d'armes. Mais devant une forte hausse des signalements au cours des derniers mois, le Bureau fait désormais des appels aléatoires.
7: Nous voulons nous assurer là ce que vous êtes. Est-ce que vous avez des préoccupations?
8: Lancé il y a à peine un mois, il est difficile d'évaluer les retombées d'initiative, d'après l'inspecteur Martin Pichette, du Bureau du contrôleur des armes à feu du Québec. Mais il juge favorablement les premiers résultats.
4: Je crois que si on peut en déceler seulement quelques-uns, c'est déjà la réalisation... Elle va être adéquate pour nous autres et elle va être satisfaisante.
8: Des dizaines d'appels sont faits chaque semaine et les préoccupations soulevées par une conjointe peuvent mener au retrait d'un permis et la confiscation d'une arme. Les policiers soulignent que la modification de la loi C-21 qui change la définition de la violence familiale leur permet d'intervenir sur la base de suspicion. Louise Riendeau du regroupement des maisons pour femmes victimes de violences conjugales accueille favorablement cette mesure.
9: Parmi les conjoints qui sont contrôlants, qui sont violents, ceux qui ont des armes à feu, peuvent avoir des actions qui vont être davantage meurtrières, létales. Donc, ça peut être important, effectivement, de vérifier si tout va bien, s'il y a des gestes de contrôle, si la partenaire se sent en sécurité.
8: Il y a environ 500 000 détenteurs d'armes à feu au Québec. Ici David Savoie, Radio-Canada, Montréal.
3: Le premier ministre Mark Carney est à New York pour rencontrer des gens d'affaires afin de promouvoir le Canada comme un lieu propice aux investissements. Il s'entretiendra ce matin avec des présidents d'entreprises américaines. Ce midi, il prononcera un discours devant l'Economic Club de New York et rentrera à Ottawa en fin de soirée. Les représentants de l'industrie touristique canadienne sont à Toronto cette semaine. Des centaines de délégués internationaux participent à l'événement Rendez-vous Canada pour découvrir ce que les entreprises auront à offrir pour les prochaines saisons. Et comme l'explique Catherine Brulotte, certains acheteurs estiment que le pays a de nombreux atouts, notamment son climat politique.
10: Les entreprises de tourisme n'ont que 10 minutes pour convaincre les voyagistes de proposer leurs produits touristiques à leurs clients.
11: Ça fait que c'est un genre de speed dating.
10: Le propriétaire de l'auberge Bouctouche, Rémi Leblanc, dit recevoir un accueil enthousiaste.
11: Le monde voit que le Canada en général, si tu veux, c'est un endroit sécuritaire, si tu veux, puis très populaire.
10: Un succès constaté partout au pays, selon le président de l'Association de l'industrie touristique du Canada, Sébastien Bénédicte.
5: À Terre-Neuve, par exemple, là, Marine Atlantic, le traversier, tout est booké. Le Stampede à Calgary, là, ils ont des records.
10: Si le tourisme en provenance des États-Unis représente toujours la moitié environ de la demande au pays, le marché se transforme.
5: De plus en plus, on voit que dans d'autres marchés cibles, la Chine, le Japon, l'Australie, la Grande-Bretagne, l'Allemagne, il y a un grand intérêt pour le Canada.
12: This is very great opportunity.
10: Une opportunité saisie par Joanne Kim, directrice de l'entreprise spécialisée dans l'organisation de voyages à partir de la Corée, Let's Canada Tour. Elle croit que le climat politique au Canada est un de ses plus grands atouts.
12: Especially these days, because of the war.
10: La valeur des contrats signés dans le cadre de l'événement qui se déroule à Toronto est estimée à 100 millions de dollars. Ici Catherine Brulotte, Radio-Canada, Toronto.
3: L'Iran accuse les États-Unis de violation du cessez-le-feu et lance une mise en garde contre un nouvel embrasement au Moyen-Orient. L'armée américaine a mené des frappes sur une base située dans le sud de l'Iran au cours de la nuit et Téhéran a visé en représailles une base américaine au Koweït. Ces hostilités se déroulent malgré des échanges diplomatiques en cours entre Téhéran et Washington par l'intermédiaire du Pakistan pour mettre fin à la guerre. Une vague de chaleur d'une précocité inédite déferle depuis le début de la semaine sur l'Europe de l'Ouest. Plusieurs pays prennent des mesures préventives afin de protéger les personnes vulnérables confrontées à cette vague de chaleur inhabituelle pour un mois de mai. Jean-Philippe Robillard est avec nous. Jean-Philippe, les Italiens suffoquent tellement que le gouvernement a dû réagir.
13: Oui, Jean-Sébastien, il fait chaud ce matin en Italie et on prévoit que le mercure va continuer de grimper. On prévoit que la température pourrait atteindre jusqu'à 33 degrés à certains endroits. Il fait tellement chaud, Jean-Sébastien, que le gouvernement italien a classé les villes de Rome, de Florence, de Bologne et de Turin en état d'alerte rouge. Ça, c'est le niveau d'alerte maximale parce que ça fait 3 jours qu'il y a des températures élevées en Italie, comme dans le reste de l'Europe de l'Ouest d'ailleurs, que ce soit en France ou encore au Royaume-Uni en raison de la présence d'un dôme de chaleur. En France, il y a une vingtaine de régions qui sont actuellement sous surveillance. À Paris, on prévoit que d'ici à la fin de la journée, le mercure va frôler les 35 degrés. Il y a également une réunion de crise qui a été organisée par le gouvernement français qui est prévue dans les prochaines heures, alors que le gouvernement est critiqué. On écoute le ministre du Travail, Jean-Pierre Farandou.
14: Le Premier ministre souhaite effectivement qu'on soit endurant et organisé parce que bon, c'est laquelle on est surpris par ces températures fin mai, mais on a connu des températures élevées dans notre pays depuis plusieurs années, mais ça, l'été arrive, donc il faut s'organiser dans la durée.
3: Et la situation ne va pas s'améliorer, Jean-Philippe, au cours des prochaines années, selon les prévisions de l'Organisation météorologique mondiale.
13: Oui, parce que d'ici 2030, selon l'organisation, les températures moyennes sur la planète devraient rester très élevées, atteindre même de nouveaux records. On prévoit également que les températures dans l'Arctique vont augmenter plus rapidement que dans les autres régions du globe, ce qui va entraîner des phénomènes météo extrêmes.
3: Merci, Jean-Philippe.
13: Merci, au revoir.
3: À Paris, des militantes ont perturbé hier soir la représentation d'une pièce de théâtre dans laquelle joue Patrick Bruel. Portant des masques à l'effigie de l'acteur et chanteur français, les 3 militantes du collectif féministe Nous Toutes ont scandé, vous l'avez entendu, Bruel violeur pendant la pièce, forçant l'interruption de la pièce et l'intervention de la sécurité. Patrick Bruel est visé par 4 plaintes pour viol en France et une enquête judiciaire a été ouverte pour agression sexuelle en Belgique. Le chanteur conteste l'ensemble des faits qui lui sont reprochés. Au Québec, 3 de ses concerts prévus en décembre ont été annulés.
15: Sport.
3: Le Canadien de Montréal est maintenant au bord du gouffre après avoir perdu le 4e match de sa série de demi-finale par la marque de 4-0 au Centre Bell hier soir. Les Hurricanes de la Caroline, qui mènent maintenant la série 3-1, ne sont plus qu'à une victoire de la finale de la Coupe Stanley. Alexandre Gascon nous résume la rencontre.
16: Les Canadiens malmenés dans ce match numéro 4.
17: Le résultat a été sans appel. Dominés dans toutes les facettes, les joueurs étaient à court d'explications après le match.
18: Shitty. Shit game.
19: Non, on l'a mérité. On doit faire meilleur que ça, c'est sûr. Mais dans ce sens-là, on l'a mérité.
17: Le Canadien a connu un départ encourageant. Mais dès le premier but des Hurricanes, le vent a tourné.
16: Aïe, aïe, aïe, aïe, aïe! 3-0!
17: La Caroline a marqué 3 fois en moins de 3 minutes en première période. Et les jeux étaient faits.
19: Ça nous a coupé un peu les jambes, puis comme j'ai dit, il faut oublier ça, puis il faut penser à d'autres choses.
16: Suzuki, le tir, le voilà, le premier tir de la troisième.
17: Le CH n'a obtenu que 18 tirs au filet. Les partisans ont même tourné en dérision les efforts des joueurs. Si l'équipe a semblé au bout du rouleau, l'entraîneur a balayé l'excuse du revers de la main.
20: Moi, je crois pas à ça quand tu commences une game, tu sais, puis ça prend quand même une lecture de jeu puis de l'exécution dans n'importe quoi tu fais. Si on manque de ça un petit peu.
17: Le Canadien doit maintenant combler un retard de 3-1 dans la série.
6: un défi, un gros défi, mais une game à la fois, puis on garde la tête haute.
17: Historiquement, les chances d'y parvenir sont de moins de 10 %. Ici Alexandre Gascon, Radio-Canada, au Centre Bell.
3: Et puis au hockey junior, les Saguenayens de Chicoutimi vont affronter les champions de la Ligue de l'Ouest, les Silver Tips d'Everett, dans l'État de Washington, demain en demi-finale de la Coupe Memorial. Chicoutimi n'a remporté qu'un seul match dans le tournoi jusqu'à maintenant. Voilà, nous vous avons présenté le Radio-Journal. 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

Bonjour à toutes et à tous, bienvenue dans la dernière heure du réveil, c'est Laurent Rigaud au microphone, Mère MacLise à la mise en onde. Il nous reste 50 minutes à passer ensemble, on va parler de politique fédérale comme tous les jeudis avec Mylène Crête, ce sera à 8h35 et on retrouvera Myriam Labbé, notre chroniqueuse scientifique, juste après pour parler de l'impact sanitaire des feux de forêt. Et dans quelques minutes, c'est Kéliane Gallien qui va nous parler d'actualité culturelle avec son invitée en studio, une nouvelle autrice de l'Île-du-Prince-Édouard qui a écrit un livre en français.

0: Allô, Kylian.
1: Bonjour, Laurent.
0: Comment ça va ce matin?
1: Super.
0: Super. Kylian n'est pas du matin. Je révèle quelque chose.
1: Non, c'est vrai que c'est difficile parce que tu as une émission à faire le matin et que tu n'es pas une personne matinale.
0: Mais ça va le devenir, ça va le devenir. On le devient tous au bout d'un moment.
1: Je sais pas.
2: Je suis comme toi avant. Oui.
0: avant.
2: Uh-huh.
0: Ouais. Maintenant, mère... Et, et debout.
2: Un creature de, voilà, de matin.
0: Oui. Ouais. passé une belle après-midi hier?
1: Ouais, quand même.
0: Ouais, ça va?
1: Ouais, ben, je patine à tous les jours.
0: C'est ah oui, c'est vrai.
1: C'est
0: tous les jours? Pendant
1: presque.
0: Combien de temps?
1: 2 à 3 heures environ.
0: 2 à 3 heures de patin tous les jours?
1: Mais t'as 10 minutes de pause, là, après 1 heure.
0: Pardon, non, mais. Waouh! Ok, 10 minutes de pause après 1 heure, puis après 1 heure, encore 10 minutes de pause.
1: Ouais, des fois, on fait des entraînements physiques entre les deux.
0: Moi, hier, j'ai jardiné et ce matin, j'arrivais même pas à me lever.
1: C'est vrai que ton dos, là, il est...
0: Ouais.
1: Il est usé.
2: Kylian est à niveau national, comme les Olympiennes.
1: Compétition dans la même catégorie.
2: Ouais.
0: Que les gens qui vont aux Jeux Olympiques?
1: Oui.
0: Eh bien, dis donc.
2: Ouais.
0: Waouh. Moi, j'ai planté des courgettes et j'ai mal au dos.
2: Il
0: n'y
2: a pas beaucoup comme ça.
0: Non, il n'y en a pas beaucoup. Kylian se moque souvent de moi en me disant que je suis vieux.
1: Non. J'ai dit que tu étais un vieux dans l'âme.
0: C'est pire. Je ne sais pas ce qui est pire. Donc, non seulement j'ai le dos foutu, mais en plus, je suis un vieux dans l'âme.
1: Il faut savoir que Laurent, des fois,
0: j'arrive
1: dans
0: le studio. Est-ce que tu as des choses encore agréables à me dire ce matin?
1: Non, mais tu sais, quand tu rentres au studio, puis la table est levée jusqu'au plafond parce que tu as mal dans le dos.
0: Oui, notre table de studio se lève et s'abaisse, et j'ai tendance à la lever pour animer debout parce que, oui, j'ai mal au dos. Tu verras dans 20 ans.
1: Je suis sûre que ça va me rattraper.
0: On en reparlera à ce moment-là, quand moi je serai déjà à la retraite. Kylian, on parle donc d'une autrice ce matin.
1: Oui, ça m'excite parce que j'adore les romans, j'aime beaucoup lire. Puis là, j'ai tombé par hasard sur ça. C'est un nouveau roman de type fantasy urbaine qui va sortir bientôt. Donc, ça vient d'une écrivaine qui vit à l'Île-du-Prince-Édouard, Tiffany Villette. Donc, je suis super contente de pouvoir vous présenter ça ce matin.
0: Avec elle en studio.
1: Oui, c'est sûr.
0: À la météo aujourd'hui, c'est pas très beau. Avec pas mal de pluie aujourd'hui et du vent également, jusqu'à 20 mm de pluie aujourd'hui et les températures très fraîches pour la saison, 7 degrés seulement. Ce soir et cette nuit, toujours de la pluie, il va faire froid, plus 4 au minimum, et demain vendredi, ça va pas remonter beaucoup, jusqu'à 7 degrés à nouveau, avec encore une fois de la pluie prévue pour la journée. Samedi, soleil, il revient, alternance de soleil et de nuages, maximum, 8 degrés seulement, et dimanche, des nuages avec 10 degrés. On devrait retrouver des températures un peu plus douces à partir de lundi, avec une alternance de soleil et de nuages et un maximum de 16 degrés. Sur les routes ce matin, ça circule plutôt bien. C'est pas si pire autour de Charlottetown. Et sauf si vous êtes dans le coin de West Royalty, au croisement Capitol et Lower Malbec, là c'est vraiment compliqué ce matin. Autour de Summerside, ça va bien. Je vous rappelle qu'il y a des travaux sur Greenwood Drive entre aujourd'hui et lundi. Donc il pourrait y avoir des délais si vous passez par là. Sur le pont de la Confédération, la circulation est présentement fluide. Je vous rappelle que les travaux sont en pause jusqu'à lundi. Ça va recommencer ensuite pour plusieurs semaines. Et dans le Détroit, là aussi, tout va bien. Prochaine traversée pour aller en Nouvelle-Écosse à 10h. Et ensuite, ce sera 15h et 18h au départ de Wood Islands.

0: J'aime beaucoup le solo de trombone dans cette chanson. C'est Trade pour Trade, extrait de son nouvel album Allo Chanceux, qui a fait la fierté de Memram Cook, Manonk Jason.
1: Merci, Mel.
0: Bienvenue.
1: Il est 8h18 maintenant. On va parler d'actualité culturelle et de ce tout nouveau roman de type fantasy urbaine, écrit par une autrice de l'île du Prince-Édouard, Kéliane. Tu vas nous en parler.
2: Oui, donc Tiffany Villette vient d'annoncer la publication de son tout premier roman nommé Bloody Taste. C'est un roman publié en français, disponible sur le site de Indigo, Amazon et sur Kindle Unlimited pour les abonnés. Puis justement, avec nous en studio, l'autrice de Bloody Taste, Tiffany Villette. Bonjour, Madame Villette.
3: Bonjour, merci de m'accueillir.
2: Oh, ben, bienvenue. Puis qu'est-ce qui vous a donné envie d'écrire ce roman-là?
3: Alors, j'ai commencé l'écriture en 2022 parce que j'ai une amie qui est autrice et je lui ai dit, mais comment tu fais pour écrire un livre? Parce que tout a déjà été écrit. Enfin, comment tu prends l'idée? Et elle m'a dit, mais Tiffany, personne n'aura jamais écrit avec tes propres mots. Donc, depuis 2022, je me suis remise à l'écriture, j'ai écrit. Et comment j'en suis arrivée à Bloody Taste? Tout simplement parce que mes textes, je les dépose sur Wattpad et donc ils sont gratuitement disponibles en ligne, sauf maintenant celui-ci puisque sous contrat d'édition. Et j'ai un lecteur qui m'a dit, mais je suis sûre qu'avec l'imagination que tu as, ce serait super de faire quelque chose de plus fantastique, puisque j'ai tendance à écrire plutôt de la romance contemporaine. Et je me suis dit, bah pourquoi pas, parce que j'adore l'univers des vampires, ça m'a toujours attirée, et je me suis dit, ben go, c'est à moi.
2: Là, vous avez dit que vous avez commencé en 2022, c'est quoi un peu le processus, comment est-ce qu'on avance en écriture?
3: J'ai pas vraiment de processus. Je sais que j'ai des amies autrices qui elles ont vraiment des plannings qui sont bien respectés. Mais moi ça va être par une chanson, par un film, un personnage ou quelque chose que je vais lire, et c'est ça qui va m'inspirer. Je vais me dire, ben j'aimerais bien le faire à ma version ou donner la parole à un personnage qui est peut-être plus secondaire et me dire, ben tiens, ça peut être intéressant de chercher le travail dessus. Et je vais me laisser tout simplement guider par les mots. Si je vois que les mots, ils ont pas envie, bah, je me dis, c'est que cette histoire n'est pas pour moi. Et si je continue, c'est parce que souvent, ça reste dans ma tête. Et en fait, j'ai juste envie de me libérer la tête.
2: C'est intéressant. Puis, pouvez-vous un peu nous décrire le style de votre livre? On a parlé de vampires. Est-ce quoi d'autre que ça peut tourner?
3: Alors, c'est une romance MM, c'est-à-dire que c'est une romance entre deux hommes, de type urban fantasy, puisque il y a des vampires dans le monde des humains. Il y a absolument que des vampires, il n'y a pas d'autres créatures surnaturelles. Et mes inspirations pour ce livre, moi j'adore tout ce qui est Vampire Diaries, Twilight, donc je sais que vous allez retrouver des petites touches dedans qui vont vous rappeler ces types de livres. Si vous les avez aimés, je pense que vous allez aimer mon livre.
2: Puis là, vous avez dit que c'est une relation entre deux hommes. C'est quelque chose qu'on voyait moins avant. Maintenant, ça s'en vient de plus en plus populaire. Pourquoi avez-vous choisi de faire une relation de ce genre?
3: Alors, je pense que c'est parce que depuis très jeune, en fait, j'ai lu énormément de mangas et principalement des mangas yaoi, donc c'est-à-dire des relations entre hommes, justement. Et en venant à l'écriture, je me suis rendu compte que déjà en 2022, ça se développait doucement, en tout cas dans le côté anglophone, mais pas spécialement dans le côté francophone. Et j'ai eu envie de tout simplement de donner une voix à une relation homosexuelle. Et je me suis laissée porter, comme j'ai dit, je me suis laissée porter par les mots. Et vu comme ça n'avait pas été spécialement écrit, je me suis dit, c'est dans ce sens-là que je peux être un peu originale et utiliser en fait les relations homosexuelles dans mes textes.
2: Pouvez-vous nous décrire un peu l'histoire?
3: Oui, alors l'histoire, c'est la rencontre soudaine entre Lawrence. Lawrence, c'est un humain qui vit sa petite vie tranquille. Il sait qu'il va mourir, mais rien ne va se passer comme prévu, puisque Hunter, le vampire très rebelle, je dirais presque red flag, en tout cas au début du livre, va débarquer en ville. Et au moment où il arrive en ville, pas mal de choses vont se passer. Donc il y a quand même des trigger warnings sur le livre, c'est-à-dire que comme c'est l'univers des vampires, il y a du sang. Des vampires, il y aura quand même de la bagarre. Il n'y a pas que de la romance, mais la relation entre eux va se développer et chacun en fait va avoir sa perception qui va être chamboulée et ils vont avoir une autre vision de la vie et pourquoi pas ne vivre la vie chaque seconde comme il faut.
1: Ça se passe où ?
3: Ça se passe à Swanton dans le Vermont, aux États-Unis.
2: Ah ok, pourquoi cet endroit-là ?
3: Je cherchais un endroit qui pouvait être un peu un endroit, on va dire un endroit tranquille, un endroit. Je voulais pas reprendre Seattle parce que souvent on prend l'état de l'Oregon pour faire l'univers un peu des vampires. J'avais pas envie d'aller en Transylvanie parce que c'était trop cliché. Du coup, j'ai cherché là où il faisait beau sans trop faire beau, et je me suis dit le nord des États-Unis c'est plutôt pas mal, donc c'est comme ça que je suis arrivée dans le Vermont.
2: C'est que c'est intéressant même pour trouver les endroits où on va écrire l'histoire, c'est une recherche approfondie pour faire ça.
3: C'est ça. Alors après, vu comme c'est du fantastique, j'aurais pu tout créer de moi-même, mais j'aime bien m'appuyer sur des... Vu comme là ça reste de l'urban fantasy, c'est-à-dire que c'est les vampires dans le monde des humains, j'avais envie qu'il y ait une part de réel pour qu'on puisse s'identifier en fait, tout simplement, en tant qu'humain.
2: Là, une petite question, là, j'ai vraiment besoin de savoir, le vampire rebelle, est-ce que c'est basé sur Damon de Vampire Diaries?
3: Alors, on m'a dit qu'il pouvait y faire penser, oui, mais il ne sera pas aussi virulent que Damon.
2: Pourquoi avoir choisi d'aller à une maison d'édition en France?
3: Bah, parce que je suis française, et en fait, c'est même pas moi qui ai cherché à aller sur la maison d'édition. Une lectrice du comité de lecture de la maison d'édition française a parlé de mon texte en fait à la maison d'édition. Ils l'ont mis en appui pour que ça puisse aller au comité de lecture. Et en fait, c'est la maison d'édition qui m'a contactée en me disant « on aimerait bien recevoir ton texte intégral », ce que j'ai fait, ce que je leur ai envoyé. Et au bout d'une semaine, ils m'ont dit « écoute, il y a eu un coup de cœur à l'unanimité, donc on aimerait bien pouvoir signer avec toi un contrat ». Et donc ça m'est vraiment tombé dessus, j'ai pas cherché, je sais qu'il y en a beaucoup qui cherchent. Mais là, la maison d'édition est une toute nouvelle maison d'édition qui a démarré en janvier 2026. Donc moi, j'ai signé mon contrat en juin 2025 avec eux. Et voilà, ça s'est fait vraiment, ça m'est tombé dessus. Et là, pour le coup, c'est vraiment un coup de chance.
2: Là, vous avez expliqué que vous aimeriez rapporter ça au Canada, le livre. C'est un livre français, on est allé du Prince-Édouard. Qu'est-ce qui seraient les défis que les auteurs francophones à Lille pourraient avoir?
3: C'est difficile de trouver un distributeur, surtout pour une petite maison d'édition qui vient de démarrer. Je sais que c'est pas spécialement la priorité à la base de la maison d'édition d'aller s'exporter dans d'autres pays. Mais vu comme il y a quand même aussi un attrait ici pour les auteurs francophones, moi j'essaye un peu de gratter, de voir où est-ce qu'on pourrait trouver. Je fais partager, par exemple, je sais qu'il y a le site Lyreka qui permet en fait d'avoir des livres français francophones en fait, à partir de $35, je crois, d'achat. Vous n'avez pas les frais de port, donc en fait, les livres sont, entre guillemets, livrés gratuitement chez vous. Et j'ai trouvé ça très intéressant. Et en fait, pour être sur la plateforme, il faut que la maison d'édition les contacte. Donc, c'est ce qu'ils sont en train de faire, en fait. La maison d'édition est en train de contacter des distributeurs au Canada pour que mon livre puisse être distribué plus facilement, que ce soit au Québec ou dans les provinces où, en tout cas, il y a des gens francophones qui ont l'envie de pouvoir lire des livres en français.
2: Puis, vous avez dit qu'il y avait des trigger warnings dedans. Quel groupe d'âge le livre s'adresserait à?
3: Alors, vu comme il y a quand même des scènes explicites, je dirais à partir de 18 ans, peut-être 16 ans si vraiment les personnes sont habituées à lire des livres déjà de cet âge-là. Mais moi, vraiment, c'est à partir de 18 ans, c'est vraiment plus pour un public adulte.
1: Justement, j'avais une question. C'est une histoire de fantasy urbaine, de vampires. Qu'est-ce que vous aimeriez que les gens retiennent à la fin de la lecture du livre? Est-ce qu'il y a comme un... J'aime pas dire un message, mais je veux dire une leçon ou une morale quelconque.
3: Il y a une morale quand même à la fin du livre. C'est pas que de la romance, tout est beau et rose. C'est vraiment en fait profiter de chaque seconde pendant qu'on peut encore. Je dirais pas pourquoi, parce que il faudra lire le livre, mais c'est vraiment le message que j'ai porté dans le livre en tout cas.
1: Un tome 2 à venir?
3: Il n'y a pas de tome 2, c'est vraiment un tome unique. Mais on m'a dit, parce que j'ai eu déjà des retours de lecteurs qui m'ont dit « Mais j'ai envie de savoir encore plus, je voudrais savoir ce qui se passe pour ce personnage-là. » L'idée me trotte en tête, mais pour l'instant, c'est vraiment pas prévu.
2: Mais là, on discutait justement pendant la pause, le livre est vraiment beau. Je sais que les gens ne peuvent pas le voir. Il y a des petites photos qui circulent sur Facebook, mais vraiment, le livre, les illustrations sur l'illustration sur le dessus est tellement beau. Là, c'est vraiment, ça a l'air d'être un bon livre.
3: Merci, j'en ferai part à l'illustratrice.
2: Donc, merci beaucoup, Madame Villette, aujourd'hui, d'être venue en studio.
3: Merci à vous.
2: Puis, pour ceux qui s'intéressent, le roman Bloody Taste, qui est un livre français, et si vous voulez vous procurer une copie, c'est disponible sur la plateforme Amazon, sur le site Indigo et sur Kindle Unlimited pour ceux qui sont abonnés.
1: Tiffany Villette, merci beaucoup.
3: Merci à vous.
1: C'est 8h28.

0: C'était sur le dos de ta moto. C'est Laura Chambry, un extrait de son tout nouvel album, tout inclus.
1: Merci, Mère. Bienvenue. On va se quitter pour retrouver une dernière fois Adrien Blanc et les nouvelles régionales. Et je vous donne rendez-vous à 8h35 pour parler de politique fédérale.
2: Ensemble, on est allé jusqu'à Longueuil. On a fait le plein au Madrid.
3: Bonjour, ici Adrien Blanc, voici les informations. Les négociations ont de nouveau échoué hier entre le gouvernement de la Nouvelle-Écosse et le syndicat qui représente plus de 3600 employés en grève dans 36 foyers de soins de la province. Le syndicat a formulé une proposition revue à la baisse, mais la contre-offre du gouvernement est jugée insuffisante et qualifiée de version recyclée de la dernière offre présentée en août dernier. Pendant que l'impasse persiste, les familles des résidents continuent de dénoncer la détérioration des conditions de soins de leurs proches. Paul Légère.
4: Puisque beaucoup d'employés des foyers de soins sont sur le piquet de grève plutôt qu'au travail, le niveau de soins offerts aux résidents a diminué de beaucoup, bien qu'il y ait une entente en place pour maintenir les services essentiels. Tabata Koury, dont le père de 75 ans atteint un cancer, est au foyer Glasgow Hill à Dartmouth, se plaint de la qualité des soins prodigués lors de ce conflit.
5: Je vois qu'il n'y a pas assez de personnes pour servir les repas aux résidents. Il y a donc des bénéficiaires qui sautent des repas. Il y a des personnes qui sont au lit beaucoup plus longtemps qu'ils devaient l'être, avec des sorties de lit vers midi. On sert le petit déjeuner au lit plutôt qu'à table, et puis on me dit que la qualité de la nourriture a diminué. Tabata Koury a donc décidé de faire ce que plusieurs proches des résidents se sentent forcés à faire. J'y vais en espérant que tout se passe bien. Je vais pour l'appuyer et l'aider aux côtés du personnel restant, car ils n'ont pas le temps de tout faire. Si je peux, je rase mon père ou je brosse ses dents, des tâches qu'il ne peut pas accomplir lui-même. Ici Paul Légère, Radio-Canada, Halifax.
3: Un néo-écossais doit payer 20 000 $ d'amende pour avoir déclenché un feu de forêt en mai 2025 près du lac Eagle à East Preston en Nouvelle-Écosse. L'homme a admis avoir brûlé des débris de bois 2 heures avant l'heure autorisée. Le feu s'est propagé à une zone boisée, brûlant près d'un hectare de forêt. L'homme a collaboré à l'enquête et reconnu sa culpabilité. Et la banque alimentaire de Berwick dans la vallée d'Annapolis, toujours en Nouvelle-Écosse, a subi 4 cambriolages en 2 mois. Le dernier a eu lieu dimanche, selon un membre du conseil d'administration de l'association, et l'équivalent de 4 chariots de nourriture a été volé. La ministre de la Justice de Terre-Neuve-et-Labrador, Hélène Conway-Ottenheimer, annonce que son ministère va désormais compter les recours à l'arrêt Jordan dans la province. L'arrêt Jordan, c'est cette décision de la Cour suprême du Canada qui impose qu'un accusé soit jugé dans un délai raisonnable. Or, une enquête de CBC a révélé qu'au moins 24 personnes ont vu leurs accusations abandonnées ou rejetées en raison de délais judiciaires déraisonnables au cours des 18 derniers mois à Terre-Neuve-et-Labrador. Rentrer chez soi en toute sécurité le soir en milieu rural, c'est l'objectif du gouvernement de l'Île-du-Prince-Édouard. Un projet pilote de covoiturage nocturne subventionné et lancé en partenariat avec la Régie des alcools. Marine Ernoux.
6: Fini les fins de soirée d'été gâchées par le manque de transport. Dès le début du mois de juin, la province déploie un service de covoiturage à la demande dans plusieurs localités rurales comme Souris, Tignish ou Morel. Le gouvernement s'associe à l'application Cari et injecte 30 000 $ pour compléter le revenu des conducteurs locaux. Un coup de pouce financier pour régler un problème d'isolement que la ministre des Finances, Jill Burridge, a elle-même vécu. J'ai déjà été la personne de 40 ans qui appelle ses parents pour venir la chercher après une soirée, raconte-t-elle. Ce projet de 6 mois vise directement à réduire la conduite avec faculté affaiblie. Un enjeu que connaît bien le chef de l'opposition libérale, Hal Perry. Depuis 15 ans, ce député de Tignish offre bénévolement de raccompagner les résidents durant le temps des fêtes. Il y a un énorme besoin pour ce type de service, surtout dans les zones rurales où nous n'avons aucun transport public. Les gens ont besoin de savoir qu'ils ont cette option pour pouvoir s'amuser et se laisser aller, dit-il. Le service, réservé uniquement aux zones non desservies par des taxis, permettra aussi au gouvernement de récolter des données pour analyser les habitudes de transport en région. Le recrutement des chauffeurs commence dès maintenant sur le site de l'application. Ici Marine Ernoux, Radio-Canada, Charlottetown.
3: Et un néo-écossais cherche à sensibiliser la population à une maladie rare, le syndrome de l'autobrasserie. Pendant des années, les proches d'Éric Poulin ont cru qu'il cachait des problèmes d'alcoolisme avant qu'un diagnostic ne tombe. En fait, sa maladie pousse son système digestif à produire lui-même de l'éthanol, la molécule de l'alcool, lorsqu'il consomme des glucides, ce qui provoque des symptômes d'ivresse. Il est incapable de travailler, or il a 5 enfants et il doit composer avec les préjugés. C'était les informations.
1: h 35, après les nouvelles d'Adrien Blanc, c'est l'heure, comme tous les jeudis, de parler de politique fédérale. Alors évidemment, la grosse nouvelle de la semaine, c'est la démission de Stephen Guilbeault. Est-ce qu'il va être imité par d'autres députés libéraux? Et aussi, le référendum sur l'avenir de l'Alberta au sein du Canada retient l'attention et remet la loi sur la clarté sous les projecteurs. Et on va discuter de tout ça avec notre chroniqueuse pour la politique fédérale, correspondante parlementaire pour la presse à Ottawa, c'est Mylène Crête. Bonjour Mylène.
7: Bonjour.
1: Alors évidemment, la démission de Stephen Guilbeault, on en parle aujourd'hui, elle était attendue. Mais ce qu'on se demande, c'est s'il sera le seul.
7: Oui, surtout que Stephen Guilbeault a affirmé hier en entrevue à CTV qu'il n'était pas le seul élu libéral à avoir un malaise avec l'entente qui a été signée avec l'Alberta, là, qui ouvre la voie à la construction d'un oléoduc. Sauf que il est le seul encore à en parler publiquement. Hier, à l'entrée du caucus libéral, même le député Éric Saint-Pierre, c'est l'un des fondateurs du caucus environnemental au sein du parti, a dit qu'il était à l'aise avec le changement d'approche du gouvernement Carney en matière de lutte contre les changements climatiques. Le journaliste lui a même demandé « Dormez-vous bien la nuit? » Puis il a dit « Moi, je dors très bien la nuit. » Bon, la semaine dernière, notre collègue de la colline du Parlement, là, Valérie Gamache, rapportait qu'une quinzaine de députés avaient envoyé une lettre au premier ministre parce qu'ils s'inquiétaient des assouplissements qui avaient été apportés dans le cadre de l'entente avec l'Alberta, des assouplissements apportés à la réglementation sur l'électricité propre, à la réglementation sur le méthane. Éric Saint-Pierre, lui, n'a pas voulu dire s'il faisait partie de la quinzaine de signataires de cette lettre. Et les autres ne se manifestent pas non plus. Moi, j'ai fait quelques téléphones hier et non, j'ai pas vu la lettre, on l'a pas. Vous voyez, donc, en tout cas, c'est une lettre qui a été vue par une journaliste, mais ensuite, on a de la difficulté à se faire une idée de l'ampleur de la grogne, s'il y a réellement une grogne.
1: On dirait que personne n'ose critiquer publiquement le premier ministre Marc Carney.
7: Personne. Et le ministre Stephen McKinnon, hier, a dit qu'il ne s'attendait pas à d'autres départs. Même chose pour le ministre Joël Lightbound. Les deux ont défendu l'approche du gouvernement. Stephen McKinnon, lui, a rappelé que le gouvernement, bon, est en pleine guerre commerciale avec les États-Unis, que le monde fait face à plusieurs guerres au Moyen-Orient, en Europe. Joël Lightbound, lui, a fait valoir que la stratégie de lutte contre les changements climatiques ne valait pas grand-chose si l'Alberta, qui est la province, l'une des provinces les plus pollueuses, sinon la plus pollueuse, si l'Alberta ne participait pas à cette lutte contre les changements climatiques. Et donc, ça aussi, c'est un peu l'argumentaire du premier ministre Carney, qui a dit récemment qu'il valait mieux avoir un marché du carbone industriel qui fonctionne, au lieu d'un marché qui est pavé de bonnes intentions, mais que finalement, on n'arrive pas à respecter les cibles qui sont fixées.
1: Et tout ça, on sent que c'est lié au référendum en Alberta qui est prévu en octobre prochain.
7: Ben oui, parce que la première ministre Danielle Smith a toujours fait le lien entre les politiques climatiques qui avaient été instaurées sous le leadership de Justin Trudeau et le mouvement séparatiste en Alberta. Elle a même dit la semaine dernière que si, dans le fond, l'oléoduc allait de l'avant, ben que ça allait probablement calmer ce mouvement séparatiste. Mais c'est un peu périlleux de dire ça parce qu'il peut y avoir d'autres choses, hein, que les politiques fédérales qui font en sorte que

0: que les Premières Nations n'avaient pas été consultées, donc bon, qui n'est pas que la question en tout cas qui allait être posée dans un éventuel référendum ne fonctionnait pas. Et là, Daniel Smith y est allé de sa propre question finalement.
1: Et justement, cette question référendaire de Daniel Smith, pardon, relance aussi le débat sur de la loi sur la clarté référendaire.
0: Ben oui, ça a été la grande question, hein, la loi sur la clarté qui a été adoptée en 2000, donc après le deuxième référendum sur la souveraineté du Québec, hein, et que en vertu de cette loi-là, il faut une question claire et une majorité claire à un référendum sur la sécession. Le premier ministre Mark Carney, après avoir vérifié avec les juristes du ministère de la Justice, a dit que cette loi-là ne s'appliquait pas dans le cas de l'Alberta parce que, dans le fond, la question ne portera pas sur la séparation de l'Alberta. La question qui a été soumise par la première ministre Danielle Smith, c'est de dire, est-ce que vous voulez rester au sein du Canada? Ou sinon, est-ce que vous voulez finalement qu'on tienne un autre référendum sur la séparation de l'Alberta et dont le résultat serait contraignant? Donc pour l'instant, ce serait pas un référendum sur la séparation de la province. Vous comprendrez que ça relance tout le débat sur le résultat. C'est quoi une majorité claire? Est-ce que c'est 50% plus 1? Alors, par exemple, le Bloc québécois dit non, une majorité, c'est 50% plus 1. C'est la même chose que lors d'une élection fédérale, provinciale. Le gouvernement, M. Carney l'a répété cette semaine, pour lui, ce n'est pas 50% plus 1. Et là, sur la colline du Parlement, le chef conservateur n'a pas voulu vraiment se prononcer. Lui se présente déjà comme le capitaine Canada, là, en disant qu'il va travailler pour unir le pays. Le chef du NPD, lui, a rappelé que son parti avait adopté la déclaration de Sherbrooke qui reconnaît le droit à l'autodétermination du Québec et donc le 50% plus 1. Mais en même temps, il dit que le mouvement séparatiste en Alberta n'a rien à voir avec celui du Québec. Donc, il n'y a pas de déclaration de Calgary là, au sein du NPD. Et lui estime que le mouvement en Alberta s'inspire trop du mouvement Make America Great Again aux États-Unis là en tout cas, pour qu'ils soient traités de la même façon. Alors, c'est intéressant, ça relance tout un débat, hein, le référendum en Alberta. Et là, on sait qu'il va avoir lieu là, le 19 octobre. En tout cas, on verra comment les choses se poursuivent, mais c'est certainement intéressant à suivre.
1: Nul doute qu'on en reparlera avec vous, Mylène Crête, notre chroniqueuse pour la politique fédérale et correspondante pour la presse à Ottawa. À jeudi prochain.
0: À jeudi.
1: Bye.

0: 8h43, donc l'heure de parler de science. Et on va parler dans notre chronique cette semaine d'un sujet quand même pas mal d'actualité, malheureusement, dans notre région et un peu partout au pays, les feux de forêt. Et plus particulièrement, on va parler de la pollution engendrée par les feux de forêt et ses effets potentiels sur la santé. Évidemment, au niveau de la qualité de l'air, mais aussi de la santé cognitive. Et on va voir tout ça avec notre chroniqueuse scientifique Myriam Labbé. Bonjour Myriam.
1: Allô.
0: Alors on se doute bien, quand on voit chaque année la fumée là, des feux de forêt, que ça crée de la pollution. On parle souvent du CO2, hein, du dioxyde de carbone, du méthane, qui sont tous les deux des gaz à effet de serre. Mais la pollution par la fumée, c'est aussi beaucoup plus complexe que ça. Alors qu'est-ce qu'on retrouve dans la fumée qui est créée par les feux de forêt ?
1: Effectivement, c'est beaucoup du gaz à effet de serre, mais on va retrouver beaucoup d'autres types de contaminants dans la fumée. Si on compare à un autre contaminant, une autre pollution de l'air qu'on connaît bien, la fumée qui est issue, par exemple, de la combustion de l'essence, donc des voitures, on va retrouver là plutôt des gaz toxiques. On va retrouver l'ozone, le monoxyde de carbone, le dioxyde d'azote, qui sont connus pour avoir des effets négatifs sur notre système respiratoire et sur notre système nerveux. Ces polluants-là, on va aussi les retrouver dans la fumée des feux de forêt. Mais ce qu'on retrouve surtout dans cette fumée-là, c'est ce qu'on appelle les PM 2.5. C'est un

0: Un type de polluant qui est étudié depuis assez récemment, si on veut. On a des standards de qualité de l'air pour ce polluant-là seulement depuis les années 2000, donc assez récent d'un point de vue de santé publique. On appelle PM2.5 les particules qui flottent dans l'air et qui font moins de 2.5 micromètres de diamètre. C'est très, très petit. Pour se mettre ça en perspective, on peut en faire rentrer là, des milliers à l'intérieur d'un globule rouge, par exemple. Donc, ce qui est dangereux, en fait, avec les PM2.5, c'est que ce sont des particules qui sont tellement fines qu'elles peuvent pénétrer très profondément dans le système respiratoire, jusque dans les alvéoles des poumons. Et une fois qu'elles vont y être, ben, ces particules vont rester comme coincées. Elles vont encombrer le système respiratoire, elles vont irriter, causer de l'inflammation, etc. Et les particules vont avoir un peu comme ça une espèce de problème mécanique, mais elles peuvent aussi transporter des molécules qui, elles, seraient toxiques et qui peuvent alors entrer dans notre circulation sanguine via l'échange qui se fait avec les tissus pulmonaires. Donc, c'est vraiment une classe de polluants qui est par définition très hétérogène parce que ce sont des particules de n'importe quoi, mais qu'on associe donc de plus en plus à des problèmes de santé. Et pour revenir à la fumée des feux de forêt, elle contient donc beaucoup de ces particules-là, les PM2.5, mais elle va contenir aussi d'autres choses, des HAP, donc des hydrocarbures aromatiques qui sont cancérigènes, plusieurs autres types de gaz toxiques qui vont ressembler là, à ce qu'on va retrouver dans l'exhaust d'une voiture. Donc, méthane, ozone, monoxyde de carbone, dioxyde d'azote, dioxyde de soufre, qui est un peu plus spécifique aux feux de forêt. Tous ces polluants-là ont un effet sur notre santé, négatif évidemment, particulièrement au niveau de la qualité de l'air, mais ils peuvent aussi avoir un effet sur l'environnement à différents degrés.
1: Là, on parle des polluants liés à la fumée des feux de forêt qui affectent donc la qualité de l'air, hein, qui sont dans l'air qu'on respire. Mais qu'en est-il de ce qui reste au sol?
0: Si vous avez déjà vu une zone brûlée, vous aurez probablement réalisé que tout n'est pas parti en fumée. En fait, il va rester beaucoup de contaminants sur le sol et qui peuvent donc polluer le sol, mais polluer aussi l'eau. Il faut y aller avec un petit peu de subtilité ici, parce que ce qui est un polluant pour l'eau ne l'est pas nécessairement pour le sol. Je m'explique. Si vous avez un jardin, vous avez probablement déjà entendu dire que la cendre de bois peut être très efficace pour elle est très bénéfique pour certaines plantes. Elle peut balancer le pH du sol, elle contient des nutriments comme le potassium, ça va aider les plantes à pousser. Dans les zones de feu, la cendre fait partie de ce qui va permettre de renouveler le couvert forestier. Par contre, après un feu, il ne reste pas que la cendre. De nos jours, il peut y avoir aussi une bonne quantité de produits chimiques qui vont avoir été utilisés pour éteindre le feu. Et donc, une fois le feu passé, le sol, il est à la merci des éléments et il suffit d'une grosse pluie pour que la cendre et les produits chimiques soient emportés et se retrouvent dans les cours d'eau avec tout le sol et les débris qui ne sont au final plus retenus par les racines des plantes. Donc, dans les régions où il y a un feu de grande ampleur qui vient de passer, le prochain problème devient souvent la pollution de l'eau. Parce que dans la cendre, il y a des produits chimiques, il y a des HAP cancérigènes, mais il y a aussi, je l'ai dit, le potassium. Et le potassium, c'est bon dans le sol, mais trop de potassium dans l'eau, ça cause des efflorescences d'algues qui peuvent souvent être toxiques. Donc, non seulement une région vient d'être touchée par le feu, mais pour les mois à venir, l'eau risque d'être contaminée par des substances toxiques, peut-être même par des algues toxiques, et va être particulièrement difficile à traiter à cause de toutes les particules en suspension qui viennent de l'érosion du sol.
1: C'est intéressant ce que vous disiez avant sur le fait que ça régénère le sol. Dans certaines régions du monde, on pratique des brûlages volontaires.
0: Absolument.
1: Une pratique ancestrale assez complexe, mais comme vous l'avez dit, dans certains endroits, évidemment, il y a de la pollution et tout ça, ça s'est lessivé après. Mm-hmm. Et ça rend difficile de traiter l'eau pour la rendre potable, comme vous l'avez dit, mais ça doit aussi avoir un effet sur la faune et la flore.
0: Absolument. Je reviens au potassium, ça cause des efflorescences d'algues. Le danger immédiat, ce sont les algues qui seraient toxiques. Mais même les algues non toxiques ont un effet négatif pour les cours d'eau. Vous avez peut-être déjà entendu le terme l'eutrophisation. C'est un vieillissement prématuré, si on veut, d'un cours d'eau. Donc l'idée, c'est que les plantes, les algues, ont trop de nutriments. Elles vont pousser tellement vite qu'elles en viennent à utiliser tout l'oxygène de l'eau. Et donc la faune, elle, meurt par asphyxie. En fait, il y a des études qui se sont intéressées directement là, à l'effet de la pollution des feux de forêt sur les poissons, beaucoup en Colombie-Britannique. Et ironiquement, un des effets dévastateurs des feux de forêt, c'est l'augmentation des crues printanières. Donc, avant le feu, le couvert forestier protégeait la neige et donc la fonte printanière pouvait se faire assez, disons, plutôt doucement. Sans le couvert, la neige, elle fond tout d'un coup, elles ramassent tout sur son passage et elles vont venir gonfler encore plus les rivières. Et là, ben, pour un jeune poisson au printemps, pensons à un petit saumon qui doit sortir de sa nurserie, ben, ça devient carrément dangereux. Il y a trop de courant. Il y a beaucoup de poissons qui passent l'hiver cachés dans les sédiments ou dans la gravelle au fond des rivières. Et là, avec le flux de l'eau qui augmente drastiquement comme ça, ils peuvent se retrouver carrément coincés. Les chercheurs parlent d'observations de poissons qui sont retrouvés asphyxiés par les sédiments qui avaient été transportés depuis la zone de feu jusque sur le lit de la rivière qui a au final bouché la sortie, si on veut, de leur cachette. Outre ça, les sédiments vont aussi augmenter la turbidité de l'eau, donc ça peut rendre la chasse difficile. Ça peut irriter les peaux, les muqueuses des poissons qui sont très fragiles. Et finalement, non seulement la fonte rapide de la neige va avoir apporté trop d'eau au printemps, mais le sol des zones brûlées, il est souvent un peu imperméable et donc l'eau ne s'infiltre pas dans le sol. Ça implique qu'à la fin de l'été, il n'y en a plus assez autour de la rivière pour l'alimenter et le débit va diminuer drastiquement. Et ça, ben, ça cause problème à ce moment-là pour, disons, les poissons adultes. Puis c'est l'idée qu'on se dit, là, on a des études sur le poisson. Si ça affecte les poissons, ça a au final un effet sur tout l'écosystème de la rivière. Donc, c'est vraiment, il y a des recherches qui se font là-dessus. Il y a des groupes qui cherchent des solutions aussi pour protéger les rivières après un feu. Comme je dis, c'est beaucoup du travail qui se fait en Colombie-Britannique actuellement.
1: Revenons à la santé publique. Avec tout ce qu'on vient de dire, on comprend que les feux de forêt, ça peut polluer l'eau potable, que la fumée, ça cause des problèmes respiratoires à cause de la pollution de l'air, les fameuses microparticules dont on a parlé notamment. Mm-hmm. Mais il semblerait que ça peut aller beaucoup plus loin que ça, non ? On pense maintenant que la pollution de l'air pourrait avoir des effets négatifs sur notre cerveau.
0: Oui. En fait, dans la dernière décennie, il y a plusieurs études qui ont montré des corrélations entre la pollution de l'air et la diminution de différentes capacités cognitives. Donc, évidemment, ici, c'est pas seulement la pollution causée par les feux de forêt, donc le nuage de fumée qui passe, disons, de façon aiguë, mais plutôt des expositions chroniques. Mais un des polluants qui ressort beaucoup de ces études-là, c'est justement les particules fines, les PM2.5, qu'on retrouve aussi beaucoup dans la fumée des feux de forêt. Donc, globalement, ce qu'on observe, c'est que la pollution de l'air peut très souvent être corrélée à un déclin cognitif, à une augmentation des cas de démence aussi. À travers différentes études, et il y en a quand même là, près d'une centaine, on voit des effets directs sur le cerveau lui-même, sur l'organe. On voit de l'inflammation, on voit de la réduction de la matière blanche, de la matière grise. On voit ensuite des scores moins élevés à différents types de tests cognitifs ou des tests de langage. Quelques études ont même vu des corrélations avec l'apparition de l'Alzheimer. Donc, comme j'ai dit, on parle d'effets qui s'accumulent sur le long terme. Mais au final, ce que les études montrent, c'est un peu comme un espèce de vieillissement prématuré du cerveau, des capacités cognitives. Souvent de seulement 2 ou 3 ans, mais selon les cas, selon l'exposition à la pollution, ça peut aller jusqu'à un cerveau qui performe comme s'il était 10 ans plus vieux au final. Donc, ça peut être quand même grave. Et là, évidemment, ce sont des corrélations. Il nous manque encore un gros morceau pour comprendre ce qui cause cet effet-là, ce mécanisme qui serait derrière. Par contre, l'effet, lui, il semble être direct. Donc, qu'on observe entre la pollution et la baisse cognitive. Et on a quand même beaucoup d'études. Ce sont des études qui ont été faites de façon très robuste en général. Et les résultats sont généralisés. Donc, si on prend différents types de polluants et différents types de tests cognitifs, on voit très, très souvent cette diminution-là, ce lien-là. Donc, ça donne beaucoup de crédibilité, en fait, à la relation de cause à effet, même si on comprend pas encore le mécanisme. Donc, d'après plusieurs chercheurs, les résultats sont déjà assez crédibles pour qu'on les prenne en considération dans l'élaboration des mesures de santé publique. Mais bon, c'est sûr que la science et le politique, ça va pas toujours à la même vitesse, c'est normal. Et pour être honnête, il y a aussi des facteurs confondants. Les chercheurs essaient d'éliminer le plus possible les effets des facteurs confondants quand ils vérifient la corrélation, mais ils existent. Donc, les endroits les plus pollués, ben, c'est généralement les villes. Mais en ville, il y a beaucoup d'autres facteurs qui sont prouvés qui peuvent affecter les capacités cognitives, outre que justement la pollution de l'air. Donc, si on pense par exemple à la pollution sonore, la pollution lumineuse qui affecte gravement le sommeil des habitants en ville. Et on sait que tout ce qui est le sommeil, c'est la panacée de la fonction cognitive. Donc, tout ce qui affecte le sommeil affecte la fonction cognitive. On a le stress, le manque d'accès aux espaces verts, la sédentarité, c'est toutes des choses qui sont beaucoup plus présentes en ville que en campagne, par exemple. Et c'est des choses qui peuvent justement entraîner, on le sait, c'est déjà prouvé, un déclin cognitif.
1: Mais est-ce que ces résultats-là s'appliquent ici? Pour finir, Myriam, on a quand même une très bonne qualité de l'air en général au Canada. J'étais en train de regarder sur le site IQ Air, justement, à Charlottetown. Oui. On a une bonne qualité de l'air. Donc, est-ce que ça s'applique?
0: Oui, on a effectivement une très bonne qualité de l'air au Canada, mais malheureusement, oui, ça s'applique. Les chercheurs se rendent compte qu'on n'a pas besoin de haut taux de pollution pour commencer à voir les effets sur la santé cognitive. Évidemment, les effets sont moindres si la pollution est moindre. Ça, c'est quelque chose qu'on observe, mais il y a quand même un effet. Il y a justement une étude canadienne qui est sortie ce mois-ci qui a montré une corrélation entre la concentration justement de PM2.5 et de dioxyde d'azote avec un score moins élevé à 2 tests de cognition. Et là, ce n'est pas une petite étude. Ils avaient une cohorte de 6878 adultes canadiens. Cohorte très bien balancée d'ailleurs, hommes et femmes de partout au Canada, de différentes ethnicités, avec une moyenne d'âge d'environ 58 ans, en fait moins de 58 ans, donc pas des personnes très très âgées non plus. Et ils ont pris énormément de choses en considération justement qui auraient pu expliquer les résultats aux tests cognitifs. L'éducation, le revenu, la sédentarité, problèmes mentaux, problèmes de santé. Et même quand on enlevait tous ces facteurs-là, la corrélation entre la pollution de l'air et la performance cognitive, la baisse de la performance cognitive, elle était là. Donc, bref, c'est une grosse étude de plus qui va pouvoir aller là, dans les références pour discuter des réglementations en matière de pollution de l'air. Parce que pour information, on a parlé beaucoup des PM2.5. Là, les recommandations de l'Organisation mondiale de la santé en matière de concentration pour les PM2.5, c'est à 5 microgrammes par mètre cube. Je vais être bien honnête, il n'y a pas vraiment beaucoup de pays dans le monde qui ont vraiment pris cette recommandation-là. Le Canada, on tient actuellement notre réglementation à 8.8. Donc, c'est pas si mal, mais on est quand même là, au-dessus de la recommandation de l'OMS.
1: Myriam Labbé, notre chroniqueuse scientifique. Merci, Myriam.
0: Avec grand plaisir.

0: C'est un de mes groupes préférés, un groupe post-punk de Montréal appelé Yocto. Et c'était la chanson Dactylo.
1: Merci, Mère.
0: Bienvenue.
1: Kellyanne, est-ce qu'il y a déjà quelque chose au menu de demain?
2: Pas encore. On a plusieurs pistes. J'ai plusieurs pistes. Donc, ça va être à voir demain. Donc, il va falloir que les gens écoutent ce qu'ils veulent savoir. Qu'est-ce que je vais parler de à 8h20?
1: Merci, Kellyanne. Merci à toutes et tous d'avoir été à l'écoute du Réveil aujourd'hui. C'était Mère Maclise à la mise en onde, Kellyanne Gallien à l'actualité communautaire et culturelle. Lisa Reville à la recherche, Adrien Blanc, bulletin de Noël, nouvelle, pardon, pas les bulletins de Noël, et Laurent Rigaud au microphone. Je vous donne rendez-vous demain dès 6h.
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7: Ce matin au Radio-Journal, une nouvelle initiative pour prévenir la violence par arme à feu au Québec.
8: Nous voulons vous assurer, là, est-ce que vous avez des préoccupations ou...
7: Des appels préventifs aux partenaires de détenteurs de permis de port d'armes. Mark Carney en mission économique à New York.
9: C'est plus une mission du secteur privé.
7: Le premier ministre veut faire du Canada une destination de choix pour les nouveaux investissements. Et la vague de chaleur se poursuit dans plusieurs pays européens.
10: On est surpris par ces températures fin mai.
7: L'ONU prévoit que les températures mondiales resteront à des niveaux records entre 2026 et 2030. Bonjour, ici Jean-Sébastien Bernatché. Au Québec, le Bureau du contrôle des armes à feu appelle désormais de manière préventive les conjoints et conjointes de détenteurs de permis de port d'armes afin de vérifier s'ils ont des préoccupations. La Sûreté du Québec espère ainsi freiner la violence armée au moment où la province fait face à une vague de féminicides. Reportage de David Savoie.
8: Il a accès à des armes à feu et nous, là, nous faisons une certaine vérification auprès des conjoints.
11: C'est le genre d'échange qui survient quand les membres du bureau du contrôleur des armes à feu du Québec contactent des gens. Auparavant, ce genre d'appel se faisait à l'obtention ou au renouvellement d'un permis de port d'armes. Mais devant une forte hausse des signalements au cours des derniers mois, le bureau fait désormais des appels aléatoires.
8: Nous voulons nous assurer, là, est-ce que vous avez des préoccupations ou...
11: Lancé il y a à peine un mois, il est difficile d'évaluer les retombées d'initiatives, d'après l'inspecteur Martin Pichette, du bureau du contrôleur des armes à feu du Québec. Mais il juge favorablement les premiers résultats.
12: Je crois que si on peut en déceler seulement quelques-uns, c'est déjà la réalisation... Elle va être adéquate pour nous autres et elle va être satisfaisante.
11: Des dizaines d'appels sont faits chaque semaine et les préoccupations soulevées par une conjointe peuvent mener au retrait d'un permis et la confiscation d'une arme. Les policiers soulignent que la modification de la loi C-21 qui change la définition de la violence familiale leur permet d'intervenir sur la base de suspicion. Louise Riendeau du regroupement des maisons pour femmes victimes de violences conjugales accueille favorablement cette mesure.
13: Parmi les conjoints qui sont contrôlants, qui sont violents, ceux qui ont des armes à feu, peuvent avoir des actions qui vont être davantage meurtrières, létales. Donc, ça peut être important, effectivement, de vérifier si tout va bien, s'il y a des gestes de contrôle, si la partenaire se sent en sécurité.
11: Il y a environ 500 000 détenteurs d'armes à feu au Québec. Ici David Savoie, Radio-Canada, Montréal.
7: Mark Carney est à New York pour tenter d'attirer davantage d'investissements privés au Canada. Le premier ministre participera ce matin à une table ronde avec des chefs d'entreprise, puis il prononcera un discours devant l'Economic Club de New York. J'en parle avec notre analyste à Ottawa, Fanny Olivier. Fanny, ce voyage survient au moment où l'avenir des discussions sur l'avenir de libre-échange Canada-États-Unis-Mexique demeure incertain.
14: Exactement. Mark Carney assure que l'objectif de son voyage, ce n'est pas de faire progresser les négociations commerciales, mais plutôt de rencontrer des PDG et des représentants du monde des affaires pour tenter de les convaincre que le Canada est un terreau fertile aux investissements. On sait que le premier ministre, bon, s'est fixé l'objectif de mobiliser 1 000 milliards de dollars d'investissements au cours des 5 prochaines années. Et il organise d'ailleurs cet automne un premier sommet sur le sujet à Toronto. Le bureau du premier ministre n'a pas fourni les noms des dirigeants d'entreprises que Mark Carney doit rencontrer. Mais on comprend, Jean-Sébastien, qu'il devrait se sentir en terrain ami, lui qui a longtemps œuvré dans le milieu de la finance. Reste que si Mark Carney choisit de se rendre aujourd'hui à New York plutôt qu'à Washington, ben ça démontre aussi le fait que les tensions commerciales avec l'administration Trump persistent et qu'Ottawa ne semble pas trop savoir comment sortir de ce cul-de-sac. On écoute Mark Carney.
15: Il y a des conversations qui continuent entre les dirigeants du dossier du commerce canado-américain, y compris avec Monsieur le ministre Leblanc. Pour la mission à New York, c'est plus une mission du secteur privé. Il y a des grands investisseurs au Canada.
7: Et pendant ce temps, Fanny, Mexico et Washington s'apprêtent à entamer 3 cycles de négociations commerciales sans le Canada?
14: Oui. Or, par le passé, quand est venu le temps de négocier, les 3 pays étaient à la table. Le bureau de Dominique Leblanc, le responsable des relations entre le Canada et les États-Unis, assure toutefois qu'il est en train d'organiser le prochain voyage du ministre à Washington, même si les dates ne sont pas encore annoncées.
7: Merci, Fanny.
14: Je vous en prie.
7: Une vague de chaleur inédite pour le mois de mai déferle depuis le début de la semaine sur l'Europe de l'Ouest. Plusieurs pays prennent des mesures préventives pour protéger les personnes vulnérables confrontées à cette vague de chaleur inhabituelle. Je fais le point avec Jean-Philippe Robillard. Jean-Philippe, les Italiens suffoquent ces jours-ci.
16: Oui, parce qu'il fait très chaud en ce moment en Italie. On prévoit que le mercure va continuer de grimper. On prévoit que les températures pourraient atteindre jusqu'à 33 degrés à certains endroits aujourd'hui. Le gouvernement italien a même classé les villes de Rome, de Florence, de Bologne et de Turin en état d'alerte rouge. Et ça, Jean-Sébastien, c'est le niveau d'alerte maximal parce que ça fait 3 jours qu'il y a des températures élevées en Italie, comme dans le reste de l'Europe de l'Est d'ailleurs, en raison de la présence là, d'un dôme de chaleur.
7: Oui, en France, il y a une 20aine de régions qui sont sous surveillance.
16: Oui, parce que là aussi, il fait très chaud à Paris. À Paris, on prévoit que d'ici la fin de la journée, le mercure va frôler les 35 degrés. Il fait tellement chaud que les autorités ont permis l'ouverture de 20 parcs jusqu'à minuit pour permettre aux Parisiens d'aller chercher un peu de fraîcheur le soir et la nuit. Je vous invite à écouter quelques témoignages.
17: Je travaille en boulangerie, donc vraiment aujourd'hui on a vraiment beaucoup souffert. Et donc ouais, c'est agréable de venir près d'endroits verts.
18: En tant qu'étudiant qui vivons dans un petit studio de 18 mètres carrés, franchement c'est cool, ça permet de prendre un peu l'air, d'aérer un peu avant de retourner au chaud.
16: Il y a d'ailleurs une réunion de crise du gouvernement français qui doit se tenir dans les prochaines heures. Cette vague de chaleur frappe l'Europe alors qu'il y a de nouvelles données de l'ONU qui indiquent que la situation ne va pas s'améliorer au cours des prochaines années.
7: Merci Jean-Philippe.
16: Merci, au revoir.
7: L'Iran accuse les États-Unis de violation du cessez-le-feu et lance une mise en garde contre un nouvel embrasement au Moyen-Orient. L'armée américaine a mené des frappes sur une base située dans le sud de l'Iran au cours de la nuit et Téhéran a visé en représailles une base américaine au Koweït. Ces hostilités se déroulent malgré des échanges diplomatiques en cours entre Téhéran et Washington par l'intermédiaire du Pakistan pour mettre fin à la guerre. Aux États-Unis, une enquête pénale a été ouverte contre E. Jean Carroll, l'ancienne chroniqueuse du magazine Elle qui avait accusé Donald Trump d'agression sexuelle. C'est une offensive de plus du département de la justice contre des ennemis du président. On retrouve Louis Blouin à Washington. Louis, qu'est-ce qui lui est reproché?
19: L'enquête vise à déterminer si E. Jean Carroll a commis un acte de parjure. Les procureurs s'appuient sur une déclaration faite sous serment en 2022 dans laquelle elle affirme n'avoir reçu aucun financement extérieur pour financer ses procédures judiciaires contre Donald Trump. Il est apparu par la suite que le milliardaire Reid Hoffman avait pris en charge une partie des frais juridiques et des dépenses, lui qui est un farouche critique de Donald Trump. Tout ça est lié à 2 procédures civiles qu'elle avait intentées, l'une pour des faits allégués, on le sait, d'agression sexuelle en 1996 dans une cabine d'essayage d'un grand magasin new-yorkais. La seconde concerne une action en diffamation engagée contre le président. Donald Trump a été condamné à verser des millions de dollars dans les 2 affaires. Il y a des appels qui sont toujours sur la table. Notons que le secrétaire à la justice par intérim, Todd Blanch, s'est retiré de l'affaire parce qu'il faisait partie de l'équipe de défense de Donald Trump à l'époque face à E. Jean Carroll. C'est un procureur de l'Illinois maintenant nommé par le président qui a ouvert cette enquête.
7: Et ce n'est pas la première fois que des opposants au président sont pris pour cible de la sorte, Louis.
19: Pensez à l'ancien directeur du FBI, James Comey, qui a été accusé d'avoir menacé le président en raison d'une publication sur les réseaux sociaux. Il y a l'ancienne procureure générale de l'État de New York aussi, Letitia James, qui avait été prise pour cible. Je vous rappelle que l'ancienne secrétaire à la justice, Pam Bundy, a été écartée début avril après une série d'échecs à faire atterrir des poursuites pénales contre des adversaires du président. Eh bien, sous la gouverne de Todd Blanche, qui l'a remplacé, la campagne de représailles du département de la justice semble s'accélérer.
7: Merci, Louis.
19: Je vous en prie.
7: À Paris, des militantes ont perturbé hier soir la représentation d'une pièce de théâtre dans laquelle joue Patrick Bruel. Portant des masques à l'effigie de l'acteur et chanteur français, les trois militantes du collectif féministe Nous Toutes ont scandé « Bruel violeur », forçant l'intervention de la sécurité. Patrick Bruel est visé par 4 plaintes pour viol en France et une enquête judiciaire a été ouverte pour agression sexuelle en Belgique.
20: Sport.
21: Les Canadiens vont faire face à l'élimination dans le match numéro
7: 5. Douloureuse défaite du Canadien de Montréal hier soir au Centre Bell face aux Hurricanes de la Caroline. Une troisième de suite dans cette demi-finale de la Coupe Stanley. Le Canadien, le tricolore, on l'entendait, fera donc face à l'élimination demain. L'entraîneur du Canadien, Martin Saint-Louis, et le joueur, Philippe Dano, sont déçus, mais ils ne s'avouent pas vaincus.
22: Ça prend quand même une lecture de jeu puis de l'exécution dans n'importe quoi tu fais. Si on manque de ça, un petit peu.
23: Un gros défi, mais une game à la fois, puis on garde la tête haute.
7: Le cinquième match aura lieu demain à Raleigh, en Caroline du Nord. Nous vous avons présenté le Radio-Journal. 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

Bonjour, bienvenue à cette grande virée du jeudi 28 mai 2026. Isabelle Robichaud avec vous, très heureuse de vous accompagner pour les 50 prochaines minutes en direct des studios de Radio-Canada à Moncton. À Moncton, journée encore un peu pluvieuse, un peu maussade aujourd'hui. Alors, si vous avez du soleil dans votre partie de l'Atlantique, ben tant mieux pour vous. J'espère que vous allez en profiter. On va discuter de plusieurs choses aujourd'hui. Entre autres, on va s'en aller du côté de la communauté rurale de Beausoleil, parce que il y a une belle initiative qui s'appelle Côte Vivante, où on invite la population à restaurer les structures naturelles érigées le long de certaines de leurs berges. Alors, on va en discuter avec Serge Larochelle, oui, de la communauté rurale de Beausoleil en deuxième demi-heure. Aussi, je vais vous parler de différentes activités qui s'en viennent, comme par exemple le festival Reflux ou Reflux, si vous préférez, parce que ça se déroule encore jusqu'à ce dimanche, encore de belles activités à venir. Et puis, dans quelques minutes, on va s'en aller du côté d'Halifax pour parler avec Gaston Renault, qui est le président du conseil d'administration de l'ensemble vocal Les Voix d'Acadie, parce que l'ensemble va présenter ce samedi un spectacle qui promet, qui s'appelle « Qu'est-ce qu'on attend pour être heureux? » Et puis, il faut dire que la chorale a une longue existence. Alors, on veut parler un petit peu de l'historique de cet ensemble vocal-là aussi avec lui. Mais d'abord, en musique, on se lance avec Radio-Radio. Voici « Over the Top ».

0: Over the top. Radio avec Over the Top. Quand j'étais enfant, j'ai fait partie d'une chorale et puis je me rappelle, même si ça fait longtemps, que j'ai vraiment aimé mon expérience. Il y a quelque chose de spécial à chanter tous ensemble. Eh bien, on va aller faire un tour à Halifax puisqu'il y a l'ensemble vocal Les Voix d'Acadie qui donneront un concert ce samedi le 30 mai à 19h30. Ça va être à la salle Georges Cottreau de l'École du Carrefour de Dartmouth. Et pour en discuter, je joins Gaston Renault qui est président du conseil d'administration des Voix d'Acadie. Bonjour, Monsieur Renault.
1: Bonjour Isabelle, ça va bien?
0: Ça va bien, merci d'être avec nous aujourd'hui. Avant de parler du concert de ce samedi, j'aimerais qu'on prenne un petit deux minutes pour parler de l'histoire un peu des Voix d'Acadie, parce que c'est un ensemble vocal qui existe depuis plus de 50 ans, n'est-ce pas?
1: Oui, on est dans notre 53e, on finit notre 53e année. Là.
0: Wow, 53e année, j'ai été voir là, un peu sur votre historique, sur votre page web. C'est une certaine madame Carmen Como Anderson qui avait mis ça sur pied à l'époque.
1: Oui, puis elle vient de rejoindre là, cette année.
0: Ah oui, vraiment?
1: Oui. Mais elle est néo-brunswickoise, elle a beaucoup de la famille, chalet et tout ça, alors... C'est un peu difficile pour elle là, en ce moment. Là. Elle voyage entre la Nouvelle-Écosse et le Nouveau-Brunswick assez régulièrement.
0: Ah, quand même. Oui. Personnellement, M. Renault, ça fait combien de temps que vous faites partie de la chorale?
1: Oui, c'est une question intéressante parce que j'ai commencé, j'ai arrêté un peu, j'ai recommencé, j'ai arrêté un peu, j'ai recommencé. Mm. Mais en tout, là, ça fait un petit peu plus de 20 ans.
0: Wow.
1: Alors, je suis comme un bébé. Là,
0: quand même, c'est pas rien de dire que ça fait 20 ans qu'on est là, mais on a encore un bébé.
1: Oui.
0: Est-ce que, bon, la chorale a connu, j'imagine, une évolution depuis que vous êtes membre?
1: Ben c'est sûr. La direction, ça peut pas durer toujours avec le même directeur ou la même directrice. Mm. Mais ça fait déjà plus de 10 ans que on est avec Daniel Leblanc.
0: Oui.
1: Puis Acadien de la Nouvelle-Écosse. Alors, tu sais, ça change. Chaque fois qu'on a la nouvelle direction, mais c'est sûr que le style change un peu, le choix de musique change un peu aussi.
0: Aye, ils apportent leur couleur.
1: Alors, absolument.
0: Avez-vous une idée de combien de choristes ont pu passer par les Voix de l'Acadie depuis 1973? Est-ce que vous avez tenu compte de ça?
1: Ben, à notre 50e anniversaire, j'espère que je ne vais pas trop me tromper, mais il me semble qu'il y en avait presque 500.
0: Wow!
1: Ou un petit peu plus que 500 choristes qui ont passé dans nos coulisses. Ouais.
0: C'est quand même quelque chose. Et puis, ça représente aussi beaucoup de chansons apprises.
1: Beaucoup de chansons, oui. Notre répertoire, on passe à travers la liste, puis elle est très longue.
0: Oui.
1: Mais on est chanceux quand même. On a quand même des harmonisateurs, harmonisatrices... Un peu partout, mais surtout du Québec, Nouveau-Brunswick.
0: Oui.
1: Nouvelle-Écosse un peu. Puis, on commence à vraiment bien les connaître. Alors, si, disons qu'on a une choriste qui entend une chanson, la radio a dit « Hum, ça c'est intéressant, on pourrait peut-être pouvoir chanter cette chanson-là à quatre voix. »
0: Hey.
1: Puis, là, ben c'est ça, on a un comité de chansons qui font cette recherche-là. Puis, notre directeur regarde et il dit « Ouais, c'est une bonne idée » ou tu sais.
0: Ah, donc les choristes peuvent aussi, c'est pas seulement le chef de chœur qui choisit les chansons, là, tout le monde contribue.
1: Oui, ben c'est ça, on a quand même un comité de chansons, là,
0: oui.
1: C'est formé de choristes qui sont intéressés, qui veulent prendre le temps parce que ça prend beaucoup de temps à passer à travers tout ça. Mais ouais, puis avec nos organisations, on va demander à Jeff Aubin au Québec parce que lui on aime bien il y a du beau jazz et tout ça. Si c'est une chanson un peu jazzy, mais on va demander à Jeff, on va demander à André Brou pour plein d'autres chansons, Émilie Janvier, Nadia Labbé, Michel Aubert. C'est vraiment on est vraiment choyé.
0: Oui.
1: Ils veulent travailler avec nous, puis ils sortent une chanson comme disons les Sales Barbes. On a un medley de Sales Barbes, juste un petit à côté.
0: Oui.
1: Puis c'est ça, les organisateurs vont prendre ça, ils vont concocter quelque chose à quatre voix. Puis c'est ça. C'est rare qu'on dit « on aime moins ça ».
0: Oui, oui.
1: Habituellement, on est super content.
0: Ah, super. Ben oui, c'est intéressant aussi d'apprendre une nouvelle chanson. Puis de c'est vrai que vous êtes chanceux d'avoir tous ces collaborateurs, ces collaboratrices. Et là, le concert que vous allez présenter ce samedi, ça s'intitule « Qu'est-ce qu'on attend pour être heureux? » Quel genre de musique vous proposez? Ça ressemble à quoi, là, votre répertoire pour le concert de samedi?
1: Ben, le concert de samedi, c'est très varié parce que c'est notre style. Fait qu'on, on a du français, on a du québécois, le Beau Dommage, le Picbois, Sylvain Lelièvre, on a un medley de Sylvain Lelièvre, on a une belle chanson, Des fois c'est moi, de Sylvie Boulian, de
0: l'Écosse.
1: Mes aïeux, Belle Embarquée, Ebam, un beau medley d'Acadie également.
0: Vous en avez vraiment pour tous les goûts.
1: Oui, vraiment. C'est certain que ça se passe qu'en français, là. C'est toutes des chansons en français.
0: Oui.
1: Avec un petit peu d'espagnol, avec Jazz qui viendra, mais je veux dire.
0: Ouais.
1: Et ça change de style d'une chanson à l'autre. Il y en a qui sont pleines d'amour, il y en a qui sont pleines d'énergie. Il y a des chansons que ça va être impossible de rester assis sans bouger quelque chose.
0: Ouais. Si on bouge pas, on a un problème.
1: Ouais. C'est ça.
0: Ce que je trouve aussi très intéressant, Gaston, c'est que vous êtes pas vraiment une chorale traditionnelle où les choristes sont debout bien droit avec leur cartable. Vous chantez sans cahier. Puis pour certains concerts, il y a même eu de la danse, de la mise en scène. Est-ce que ce sera le cas encore cette fois-ci?
1: Absolument, oui. C'est certain, avant mon temps, là, ils ont fait des grandes productions.
0: Oui.
1: Tout le costume, décor, tout fait à la main, comme incroyable le montant de temps dévoué à ça. On a quand même du décor, puis l'habillement un peu spécial aussi.
0: Oui.
1: Mais c'est surtout le fait qu'on chante. Sans cartable, c'est tout par cœur. On incorpore de la chorégraphie, hein, des mouvements dans certaines chansons. Mais c'est quand même pas trop. Mais c'est assez que c'est stimulant visuellement,
0: oui.
1: Autant que auditivement.
0: Absolument.
1: Alors c'est intéressant comme spectateur de vivre une expérience. Si vous l'avez jamais fait, ça vaut la peine de venir nous voir.
0: Et puis aussi, peut-être que ça va donner envie à des gens de joindre l'ensemble. Est-ce que vous recrutez?
1: Oui, on recrute toujours. En ce moment, on est un peu plus que 40 membres.
0: Wow!
1: Puis à quatre voix, alors t'es soprano, alto, ténor et basse.
0: Oui.
1: On est toujours ouvert à accepter des nouveaux membres. Vous n'avez pas besoin de lire la musique non plus. C'est pas un prérequis du tout. Juste simplement de vouloir chanter en français. Le directeur, c'est simple. Son souhait, c'est qu'on chante les bonnes notes au bon temps.
0: Ouais.
1: C'est tout. À part de ça, on s'amuse beaucoup. On a beaucoup d'Acadiens, du Nouveau-Brunswick, Nouvelle-Écosse, des Québécois. On commence à avoir de plus en plus de Français, de Belges.
0: Mais on m'a dit aussi que vous avez même eu, à un moment donné, je ne sais pas s'il y en a encore, mais des anglophones qui font partie de la chorale. Ça les motive à apprendre le français?
1: Absolument, oui. Des francophiles, anglophones, il y en a qui travaillent au fédéral, puis ils doivent continuer à pousser leur niveau de français, alors c'est parfait pour eux.
0: Oui.
1: Puis, on est vraiment une belle famille.
0: Inclusive.
1: On s'entraide dans des moments difficiles, mais c'est quand même, tout se passe en français.
0: Super.
1: Les directives, les chansons, puis avec notre directeur, Daniel Leblanc, il prépare les MP3, c'est disponible sur notre site web, on peut écouter ça, écouter nos chansons, se pratiquer dans notre voiture, dans notre salon.
0: C'est bien fait.
1: Pour les anglophones, puis on a plusieurs chansons qui sont, disons, assez vite. Alors, c'est toujours un bon challenge pour les anglophones d'apprendre les phrases qui sont super vite.
0: Oui.
1: Mais c'est incroyable. On a des nouveaux qui se sont joints à nous il y a seulement 3-4 mois. Puis ils ont appris la vingtaine de chansons par cœur déjà.
0: Wow, mais vous vous y prenez parce que là, pas de cartable, c'est ça, il faut savoir les chansons par cœur. Vous vous y prenez combien de temps à l'avance pour préparer un concert?
1: Ben, c'est toujours différent parce que il y a certaines chansons qu'on va ramener 2 ans après, tu sais.
0: Oui.
1: Ramener,
0: tu sais. Vous pouvez aller piger dans votre répertoire, là.
1: Oui, exactement. Alors, pour nous, pour ceux-là qui sont dans la chorale depuis plusieurs années, déjà, au moins 2-3 ans, ben, il y a plusieurs chansons qu'on a déjà fait. On a fait un spectacle à Charlottetown, en automne dernier. En 2025. Alors, il y a plusieurs de ces chansons-là qu'on a rapportées pour notre spectacle ici à Dartmouth.
0: Mm.
1: Alors, pour nous, c'est pas si pire que ça, mais pour les nouveaux, c'est tout du nouveau, là. Alors, wow. On est très impressionnés de leur dévouement, puis ça paraît qu'ils pratiquent.
0: Hey, c'est ça, mais ça doit être motivant aussi là, de faire partie d'une chorale comme la vôtre. Et là, le concert va débuter à 19h30 ce samedi. Ça va avoir lieu à la salle Georges Cottreau à l'école du Carrefour de Dartmouth. Ça va durer combien de temps environ, le concert?
1: Ben, il va avoir un entracte de 15-20 minutes. Alors, en tout, ça devrait finir vers 9h30.
0: OK.
1: Vers 21h30.
0: Une belle soirée. Est-ce qu'il reste des billets?
1: Oui, il reste des billets. Puis, les billets sont disponibles à travers de Wheeze Event sur notre site web, lesvoixdacadie.ca ou lesvoixdacadie.com, sur notre page Facebook également.
0: Oui.
1: 20$ pour les adultes, 15$ pour les enfants, et c'est gratuit pour les enfants de 12 ans et moins.
0: Ah,
1: il va avoir aussi des billets à la porte.
0: Bon.
1: De disponibles.
0: Donc, tout le monde est bienvenu.
1: Absolument.
0: Ben, on va vous souhaiter une belle soirée ce samedi, et puis on va inviter les gens à aller vous voir, vous découvrir, et puis passer une belle soirée avec ce spectacle qui s'appelle « Qu'est-ce qu'on attend pour être heureux? » Gaston Renaud, merci beaucoup d'avoir été avec nous aujourd'hui. Je rappelle que vous êtes le président du conseil d'administration de l'ensemble vocal Les Voix d'Acadie. Merci beaucoup de nous avoir accordé du temps aujourd'hui.
1: Merci, bonne journée et j'espère de voir des nouvelles faces samedi soir.
0: On vous le souhaite aussi. Merci, à la prochaine.

C'était Bonnie Banane qu'on entendait avec la lune et le soleil. Si vous êtes des amateurs d'humour, de stand-up, eh bien, vous allez être servis avec une nouvelle émission de Connexion Production pour TV5 Uni qui va mettre en vedette comme animatrice la drag queen Mona de Grenoble. Et ce qui est intéressant, c'est que l'émission va être tournée au Théâtre Escaouette de Moncton. Et puis, ça va être entre les 12 et 17 juin à 19h. Et le public est invité à se procurer des billets pour assister aux enregistrements. Et le concept, ben, c'est simple. C'est au public de décider du sort de la soirée. Vous votez pour votre humoriste coup de cœur et l'animatrice va tiendre le rôle de médiatrice entre les deux humoristes qui vont être en compétition dans l'arène parce que ça s'appelle l'arène de l'humour. Alors, très, très intéressant. J'ai hâte de voir ça. Et puis, il va y avoir plusieurs humoristes de chez nous, mais aussi d'ailleurs. Il va y avoir Coco Béliveau, Ryan Doucette, Nive, Eddie King, Cathy Gauthier. Alors, vraiment, un beau groupe là, d'humoristes qui vont s'affronter pour savoir qui va être le roi ou la reine de l'arène de l'humour animée par Mona de Grenoble. Et je vous rappelle que les enregistrements vont avoir lieu au Théâtre L'Escaouette entre les 12 et 17 juin à 19h. Et vous pouvez déjà vous procurer des billets via la billetterie du Théâtre L'Escaouette si vous voulez assister à ces enregistrements. Thierry Larose ici avec de la perspective d'un vieil homme.

C'était Thierry Larose qu'on entendait avec la chanson « De la perspective d'un vieil homme ». Si vous êtes à Edmundston cette fin de semaine, samedi le 30 mai, il va y avoir un spectacle qui pourra vous plaire si vous êtes des amatrices, des amateurs de Phil Collins ou de Genesis, parce que c'est Martin Levac qui s'amène chez vous au Centre Jean d'Aigle. C'est présenté par le Centre des arts d'Edmundston. Ça fait quand même un bon moment que Martin Levac roule sa bosse comme ça avec ce spectacle hommage à Phil Collins et Genesis. Alors, ça s'appelle Phil Collins et Genesis Live. Et vraiment, on va vous faire revivre les grandes chansons qui ont accompagné les plus beaux moments de votre vie. Si vous êtes dans cette génération-là, elle passe de l'intime à l'universel. Et puis, c'est vraiment un voyage dans le temps, des débuts de Genesis jusqu'au grand succès populaire de Phil Collins. Et ce qui est intéressant aussi, c'est que Martin Levac ressemble vraiment physiquement à Phil Collins. Alors ça ajoute encore une couche de magie à tout ça. Alors, si vous êtes à Edmundston, ce samedi à 20h, Martin Levac, Phil Collins et Genesis Live au Centre Jean d'Aigle à 20h. Ne ratez pas ça, je pense que ça va être très bon. Et comme je le dis, ça fait longtemps qu'il fait ce spectacle-là. Mais là, c'est un nouveau spectacle qu'il présente. Ça ne peut faire que d'être bon. On écoute justement Bon Enfant avec Ciel Bleu.

0: Bon enfant avec Ciel Bleu. On va maintenant aller faire un tour dans la communauté rurale de Beausoleil pour discuter d'une belle initiative organisée par le groupe de développement durable du pays de Cocagne et la communauté rurale de Beausoleil et qui invite la population à restaurer les structures naturelles érigées le long de certaines de leurs berges. Le projet s'appelle Côte Vivante et on va découvrir de quoi il s'agit en discutant avec Serge Larochelle de la communauté rurale de Beausoleil. Bonjour Serge.
1: Et bonjour Isabelle.
0: Merci d'être là. Oui, ça va très bien. C'est pas la première fois que vous organisez ce genre d'activité-là, n'est-ce pas?
1: Non, c'est ça. On a une histoire à Beausoleil qui date d'au moins 5 ou 6 ans de faire des occasions de travailler sur nos projets Côte Vivante.
0: Et justement, est-ce que vous pouvez nous expliquer un petit peu c'est quoi l'approche Côte Vivante? C'est quoi exactement?
1: Ben, l'idée vraiment, c'est de comprendre l'endroit où on demeure. Ce qui nous concerne, c'est les berges. Un peu dans le contexte de changement climatique, on voit les niveaux de mer qui montent. On voit qu'il y a une érosion accrue
0: oui.
1: Long de nos côtes, qui est un phénomène absolument naturel. C'est que nous, dans la Côte Vivante, l'objectif, c'est d'essayer de mieux comprendre ces phénomènes-là, puis ériger des infrastructures pour justement travailler avec ce qu'on a, travailler avec ce que la nature nous donne pour protéger contre l'érosion.
0: C'est ça. Des infrastructures, des structures qui sont naturelles. Donc, on prend des matériaux qu'on trouve sur la berge comme telle?
1: Soit sur la berge ou près.
0: Oui.
1: Puis c'est ça, pour essayer de garder l'état du site, l'améliorer, ramener de l'habitat naturel pour que ce soit comme un système vivant ou une cause vivante.
0: Et les participants vont pouvoir en apprendre plus à propos de cette approche-là. Qui est-ce qui avait eu l'idée du projet au départ? Est-ce que vous savez?
1: C'était vraiment une collaboration entre le groupe de développement durable du pays de Cocagne
0: oui.
1: Et la communauté rurale de Cocagne à ce temps-là. Et puis, on travaille avec un groupe de la Nouvelle-Écosse qui s'appelle Helping Nature Heal. Et on a 20 ans plus d'expérience avec ce type de projet. Donc, eux donnent des conseils en termes de quelle sorte de structure qu'on devrait considérer, comme je dis, étant donné le lieu où on travaille. Et ils viennent en équipe, ils font le travail, mais ils ont un aspect qui est intéressant, qui nous a vraiment intéressés dès le début, c'était l'idée de travailler avec la communauté, travailler avec des bénévoles. Alors, il y a une genre de partage de connaissances qui se fait en présentation, un petit peu de théorique derrière l'approche de design, par exemple.
0: Oui.
1: Et surtout, l'apprentissage fait sur les lieux, en appliquant ces structures-là, puis à faire le suivi, justement, de qu'est-ce qu'on vient d'apprendre, de faire spécifiquement sur le terrain.
0: Ben, puis je pense que c'est une bonne chose pour que les résidents, pour que la communauté soit intéressée à ce qui se passe là.
1: C'est ça. Donc, on a conçu les sites comme des sites de démonstration.
0: Oui.
1: Donc, les gens viennent, on fait des réparations, on fait des ajouts. Puis, dans l'idée que ces gens-là peuvent ensuite retourner chez eux, s'ils habitent à la côte, encore mieux, puis de tenter d'utiliser ces approches ou d'explorer plus profondément tout ce qui est ce concept de côte vivante. Il y a plusieurs ressources en ligne, par exemple, mais c'est sûr que l'approche où on est en personne à faire le travail, à poser nos questions, c'est un modèle qui marche très bien pour faire ce que ces participants-là sont en mesure, justement, d'appliquer ce qu'ils ont appris.
0: Oui, c'est super intéressant. Et là, on va faire ça à 2 endroits cette année. Quelles berges vont être restaurées?
1: Alors, c'est sur des sites communautaires, ça amène un peu de la visibilité à la

0: notre communauté.
1: Oui.
0: À Grandic, le 2 et le 3 juin, on va ajouter à la structure qui a été mise là en l'année passée. Puis c'est un genre de clôture en treillis qui va capter la force des vagues avant de frapper la côte. Donc, ça aide à protéger contre l'érosion. Mais ces clôtures-là vont aussi aider à attraper ou à capter les sédiments qui viennent autant de la terre, du ruissellement de l'eau, que de l'eau qui vient de la mer. Alors, c'est une structure qui offre une grande zone tampon, si vous voulez.
1: Oui. Et alors, j'imagine qu'on a choisi ces berges-là aussi en particulier parce qu'il y a beaucoup d'érosion qui s'y passe, là.
0: C'est ça, il y a l'évidence d'érosion. Puis là, on voit, est-ce que c'est normal? Est-ce que c'est une érosion accrue? Si on veut faire de quoi sur le site, il faut considérer ces éléments-là.
1: Oui.
0: Là, on est tout près d'un marais qui est intéressant parce que les plantes qu'on va choisir, par exemple, vont être assurées d'avoir une certaine tolérance au sel ou d'aimer avoir les racines mouillées, justement. Là.
1: Mmh.
0: Donc, on fait nos choix de plantes selon l'habitat.
1: C'est super intéressant. Et là, bon, vous l'avez dit, cette année, ça va être du 2 au 4 juin. Ça ressemble à quoi l'horaire là, des travaux?
0: C'est ça. Alors, ça commence en après-midi. L'équipe arrive de la Nouvelle-Écosse c'est le matin. Ça, c'est le mardi, le 2 juin.
1: Oui.
0: On a un après-midi de travail là. Le mercredi, le 3, on aura un groupe de l'école de Grandic qui va se joindre à nous. Ils ont un peu suivi dans le cadre de leur cours le développement de ces projets. Donc, ce sera la troisième fois qu'on visite le site ensemble. Ça, c'est tous ouvert aux gens, à la population, les gens qui s'intéressent.
1: Oui.
0: Puis là, le deuxième site, c'est à la Marina de Cocagne. Ça va être la matinée du 4 juin.
1: De 9h à midi.
0: De 9h à midi, c'est tout à fait ça.
1: Parfait. Mais là, le mercredi, ça va être du côté de Grandic, mais de 9h à 17h. Donc, vraiment toute la journée. Mais on n'a pas besoin d'être là pour toute la durée de la journée. Là, on peut y aller quelques heures seulement si on a seulement ce temps-là à accorder.
0: Oui, absolument. Puis si vous avez des questions, vous avez déjà assisté à des ateliers, puis vous venez en savoir plus, ou vous êtes tous curieux, venez faire un tour. Alors, à Grandic, c'est notre centre.
1: Oui.
0: Et à Cocagne, c'est
1: à la Marina. Comment on se prépare, Serge, pour l'activité? Est-ce qu'on doit s'habiller d'une certaine manière? Est-ce qu'on doit amener du matériel? Comment ça se passe?
0: Oui, la plupart des activités se font à l'extérieur.
1: Oui.
0: Donc, habillez-vous, ben, je dirais,
1: en conséquence.
0: Oui, ouais. Tout à fait. Puis, de savoir si vous aviez une paire de gants de travail que vous aimez plus, que vous utilisez dans votre jardin, mais amenez-les.
1: Oui.
0: Des choses comme des outils, puis ça. Si vous avez une pelle préférée, là aussi, marquez-la, puis amenez-la.
1: Mm.
0: Sinon, il y aura des outils sur le site pour que les gens puissent participer comme
1: ils veulent. Oui, il va y avoir du matériel sur place aussi. C'est ouvert à tout le monde? Est-ce que les familles sont les bienvenues?
0: Oui, comme j'ai mentionné, il y a des élèves de la...
1: Des élèves, oui, c'est vrai.
0: On trouve des activités, justement, qui sont propices à tous.
1: Mm. Mais là, la présentation va avoir lieu en anglais seulement, toutefois, si j'ai bien compris.
0: Oui, il y aura un peu de parrainage, si vous voulez, là, pour la traduction.
1: Oui.
0: C'est-à-dire avoir un père répondre aux questions qu'il y aurait.
1: Parce que j'imagine que Helping Nature Heal, ces experts-là viennent de la Nouvelle-Écosse, donc parlent anglais, si...
0: C'est anglais, ça.
1: Ah, oui. Voilà. Est-ce que vous avez assisté à ces journées-là, personnellement, dans le passé?
0: Oui, ça fait pas mal depuis le début que j'aide à organiser et donc assister à ces événements. Ce qui me ramène à continuer ce modèle, c'est vraiment l'enthousiasme que ça crée.
1: Mm.
0: Quand tu as 10, 12, voire 30 de tes élèves, là.
1: Oui.
0: Belle énergie qui se fait. Puis tu vois qu'on fait une différence dans 6 à 8 heures, là, on peut quasiment transformer un site.
1: Ah, super.
0: Ouais, c'est l'énergie autour de ça.
1: C'est ambitionnant, ça, comme on dit.
0: C'est ça.
1: Oui. Est-ce qu'on doit s'inscrire à l'avance?
0: C'est une bonne idée. On fait toujours de faire en appelant la communauté rurale de Beausoleil, 576-2202.
1: Et puis aussi, je pense, sur votre événement Facebook, là, un lien pour s'inscrire au site du RENB. Et puis, si on veut plus d'informations, on appelle aussi à la communauté rurale.
0: Oui, tout à fait.
1: Super. Bien, on invite les gens à en profiter de ce projet Côte Vivante, donc pour restaurer les structures naturelles érigées le long des berges de Grandigue et puis de Cocagne, et puis d'aller justement sur l'événement Facebook ou ailleurs là, pour toute l'information. C'est du 3 au 4 juin. Et puis, ben Serge Larochelle, on va vous remercier de nous avoir expliqué tout ça aujourd'hui. Puis, bon travaux.
0: Merci d'aider de faire passer le mot.
1: Ça fait plaisir. À la prochaine.

C'était Sale Barbe, bien entendu, qu'on entendait avec Gagner sa vie. C'est presque tout pour l'émission. Je peux quand même vous dire que demain, j'espère que vous allez être présentes et présents parce que on va parler d'un concert Jeunesse Musicale Canada qui va avoir lieu du côté de Moncton le 31 mai prochain. Et c'est un spectacle qui met des compositeurs du Nouveau-Brunswick seulement en vedette. Alors, ça va être très intéressant. Et aussi, on va s'en aller du côté de Saint-Isidore pour un événement qui s'en vient ce dimanche. Ça s'appelle la course Guérir à chaque kilomètre. Donc, ça aussi, ça va être intéressant d'en apprendre plus sur le sujet. On se quitte aujourd'hui avec une pièce de Benjamin Biolay avec Grand Prix. C'est Isabelle Robichaud qui vous dit ciao. Bonne journée.

0: Annie Guidry à la Mouvée. On parle de la journée de la francophonie à Terre-Neuve-et-Labrador et du 40e anniversaire du drapeau franco de la province, la Mouvée, en fin d'après-midi.
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3: Bonjour à tous, ici Steve Legault. Il est 10h, 10h30 à Terre-Neuve. Voici les informations. Le gouvernement du Nouveau-Brunswick veut rendre l'impôt foncier moins dépendant du prix des maisons. Alors qu'actuellement, la valeur des maisons dicte en grande partie le montant à payer pour le propriétaire. Les municipalités peuvent modifier le taux d'imposition, mais cela peut avoir un impact sur leurs revenus. Le ministre des gouvernements locaux et responsable de services NB, Aaron Kennedy, veut garder le même calcul, mais proposer un taux d'imposition à chaque municipalité. Don Murphy, directeur général de l'Union des municipalités du Nouveau-Brunswick, n'est pas satisfait de ce projet de loi du gouvernement et souhaitait que les municipalités reçoivent une plus grande part du gâteau.
4: Si on compare le montant que nous autres, on dépend sur l'impôt foncier. Comparé dans d'autres provinces, on est beaucoup plus élevé. D'autres provinces ont plus de financements qui sont donnés par la province. Comme au Québec, il y a un point de la TVH qui est partagé avec les municipalités. Alors, chez nous, ça aurait été la façon de rendre l'impôt foncier plus abordable. On dépend en moyenne de 85% sur l'impôt foncier pour financer les budgets municipaux. Alors, n'importe quel changement qui se passe sur l'impôt foncier va avoir un impact sur les municipalités.
3: Le projet de loi néo-brunswickois ne propose pas de modification au système d'évaluation. Les négociations ont de nouveau échoué mercredi entre le gouvernement de la Nouvelle-Écosse et le syndicat représentant plus de 3600 employés de 36 foyers de soins de la province de la Nouvelle-Écosse. Le syndicat a formulé une proposition revue à la baisse, mais la contre-offre du gouvernement est jugée insuffisante et qualifiée d'une version recyclée de la dernière offre présentée en août 2025. Pendant que l'impasse persiste, les familles des résidents continuent de dénoncer la détérioration des conditions de soins de leurs proches. Reportage de Paul Légère.
5: Puisque beaucoup d'employés des foyers de soins sont sur le piquet de grève plutôt qu'au travail, le niveau de soins offerts aux résidents a diminué de beaucoup, bien qu'il y ait une entente en place pour maintenir les services essentiels. Tabata Khoury, dont le père de 75 ans atteint un cancer, est au foyer Glasgow Hill à Dartmouth, se plaint de la qualité des soins prodigués lors de ce conflit.
6: I'm still seeing things like not enough people to...
5: Je vois qu'il n'y a pas assez de personnes pour servir les repas aux résidents. Il y a donc des bénéficiaires qui sautent des repas. Il y a des personnes qui sont au lit beaucoup plus longtemps qu'ils devaient l'être, avec des sorties de lit vers midi. On sert le petit déjeuner au lit plutôt qu'à table, et puis on me dit que la qualité de la nourriture a diminué. Tabata Khoury a donc décidé de faire ce que plusieurs proches des résidents se sentent forcés à faire.
6: So I go there, you know, hoping for the best, you know.
5: J'y vais en espérant que tout se passe bien. Je vais pour l'appuyer et l'aider aux côtés du personnel restant, car ils n'ont pas le temps de tout faire. Si je peux, je rase mon père ou je brosse ses dents, des tâches qu'il ne peut pas accomplir lui-même. Mais la reprise des négociations apporte une lueur d'espoir que les employés pourront bientôt quitter leur ligne de piquetage et reprendre le travail. Ici Paul Légère, Radio-Canada, Halifax.
3: À Saint-Jean-de-Terre-Neuve, l'Université Memorial coupe ses dépenses facultaires de 4% et offre des retraites volontaires à ses employés de 60 ans et plus. Pour réduire les coûts, l'établissement propose à ses employés admissibles de prendre leur retraite dès cet été, tout en coupant également 6% du budget de ses unités administratives. L'Association des professeurs de l'Université s'inquiète déjà des conséquences de ces compressions, redoutant une pénurie d'enseignants dès la rentrée d'automne. La direction de Memorial justifie les choix par de lourdes pressions financières, attribuant la situation à la baisse de la population étudiante, à l'inflation et au gel des frais de scolarité imposés par la province. Mark Carney est à New York pour tenter d'attirer davantage d'investissements privés au Canada. Le premier ministre participera ce matin à une table ronde avec des chefs d'entreprise, puis il prononcera un discours devant l'Economic Club de New York. Voici notre analyste à Ottawa, Fanny Olivier.
7: Mark Carney assure que l'objectif de son voyage, ce n'est pas de faire progresser les négociations commerciales, mais plutôt de rencontrer des PDG, des représentants du monde des affaires, pour tenter de les convaincre que le Canada est un terreau fertile aux investissements. On sait que le premier ministre s'est fixé l'objectif de mobiliser 1 000 milliards de dollars d'investissements au cours des 5 prochaines années, et il organise d'ailleurs cet automne un premier sommet sur le sujet à Toronto. Le bureau du premier ministre n'a pas fourni les noms des dirigeants d'entreprises que Mark Carney doit rencontrer, mais on comprend qu'il devrait se sentir en terrain ami, lui qui a longtemps œuvré dans le milieu de la finance. Reste que si Mark Carney choisit de se rendre aujourd'hui à New York plutôt qu'à Washington, ça démontre aussi le fait que les tensions commerciales avec l'administration Trump persistent et qu'Ottawa ne semble pas trop savoir comment sortir de ce cul-de-sac. On écoute Mark Carney.
8: Il y a des conversations qui continuent entre les dirigeants du dossier du commerce canado-américain, y compris avec Monsieur le ministre Leblanc. Pour la mission à New York, c'est plus une mission du secteur privé. Il y a des grands investisseurs au Canada.
7: Pendant ce temps, Mexico et Washington s'apprêtent à entamer 3 cycles de négociations commerciales sans le Canada. Ici Fanny Olivier, Radio-Canada, Ottawa.
3: Et le département américain de la justice a ouvert une enquête criminelle visant à l'ancienne chroniqueuse du magazine Elle qui avait accusé Donald Trump d'agression sexuelle et de diffamation. Selon CNN, le département cherche à déterminer si E. Jean Carroll s'est parjurée lors d'une déposition en affirmant n'avoir reçu aucune aide financière dans le cadre des 2 poursuites au civil qu'elle a remportées. Voilà ce qui complète les informations. Ici Steve Legault. Bonne journée sur Ici Première.

0: Pénélope McQuaid et toute l'équipe ce matin pour vous préparer, pour vous présenter, en fait, puisqu'on l'a déjà préparé, cette émission de 2h30 ce matin. Dans à peu près 30 minutes, comme tous les jeudis matin, on va se faire deux têtes avec Naïla Bendali et Jean-Philippe Cipriani qui est avec nous ce matin. On va retrouver Mike Finnerty et Pascal Aristide-Julien la semaine prochaine. Mais donc, ils ont choisi de se pencher sur les centres de données. On va se faire une espèce d'idée 360 de ce qui se passe avec les centres de données. Qu'est-ce que c'est? Qu'est-ce que ça implique quand ça débarque dans une communauté? Donc, d'environ une demi-heure. En deuxième heure, une clinique sexologique complète aujourd'hui avec Sarah Mathieu-Chartier, notre sexologue et chercheuse, et François Renaud, psychologue, c'est-à-dire thérapeute et sexologue. On va faire un sujet sur les rêves érotiques. Qu'est-ce que ça veut dire? Est-ce que c'est toujours une question de sexualité ou derrière ça se cachent des choses qui n'ont rien à voir avec la sexualité? Et quand on est en début de relation, après quelques mois seulement, comment évaluer si ça vaut le coup de persévérer? Est-ce qu'on jette la serviette? Est-ce qu'on reste un peu? Comment ça se passe tout ça? Quelles sont vos questions? Comme d'habitude, vous êtes généreux, généreuse. N'hésitez pas à nous écrire sur la bulle conversationnelle, l'application audio. Et puis, dans deux heures, on va retrouver notre fille des sports, Florence Agathe Dubé-Moreau, qui va revenir sur le récent changement de réglementation par le CIO, donc le Comité international olympique, en ce qui concerne les athlètes trans, et aussi sur la Coupe du monde de la FIFA, donc qui commence très, très bientôt. Mais d'abord, au cours des derniers mois, il y a des organisations internationales et des ONG qui ont dénoncé plusieurs destructions intensives et méthodiques de quartiers, de routes, de villes entières dans des conflits en cours et là, en ce moment, particulièrement au sud Liban et à Gaza. Ces manœuvres visent à éteindre l'espoir des populations de pouvoir un jour retourner sur leur terre. Alors, on est vraiment sur le terrain d'une démoralisation, d'une guerre psychologique en plus d'une guerre physique. Est-ce que ces tactiques de guerre pour décourager les populations sont nouvelles? Quels sont leurs buts exactement? J'avais envie qu'on se penche là-dessus parce que j'avais l'impression que c'était un phénomène relativement nouveau, en tout cas de cette façon-là. Et puis, ils vont remettre les pendules à l'heure. Stéphane Roussel, bonjour.
1: Bonjour.
0: Professeur titulaire à l'École nationale d'administration publique et spécialiste des questions militaires. Et aujourd'hui, vous êtes avec Benjamin Deruel. Bonjour, Monsieur Deruel.
2: Bonjour.
0: Professeur au département d'histoire et titulaire de la chaire de recherche en histoire de la guerre de l'UQAM. Parce qu'on va retourner dans l'histoire. Parce que, Monsieur Deruel, ce n'est pas nouveau, mais vous dites que ce qui est nouveau, peut-être, c'est l'intensité avec laquelle tout ça a lieu en ce moment.
2: Oui, en effet, les exemples de destruction de villes, de villages ou de dévastation des campagnes ne sont pas rares dans l'histoire. Et on en trouve des traces dans l'archéologie depuis la préhistoire et dans la documentation historique depuis l'Antiquité. Je crois que ce sont les moyens qui sont utilisés, qui sont, eux, nouveaux. Les technologies militaires et civiles d'aujourd'hui, qu'il s'agisse des drones, qu'il s'agisse des armes, qu'il s'agisse des machines-outils, mettent à la disposition des belligérants des moyens inédits de destruction. Les bulldozers, les engins lourds, les explosifs détruisent les bâtiments et les routes, éradiquent les ruines et les fondations avec beaucoup plus de facilité que par le passé.
0: Ouais, c'est ça, M. Roussel, vous opinez, parce qu'il y a notamment ce bulldozer qui est quand même utilisé depuis plusieurs années de la compagnie Caterpillar, qu'on appelle le D9, qui a des capacités de destruction très impressionnantes, là.
3: Ouais, c'est en fait l'impression que vous avez que c'est quelque chose de nouveau. Ça vient largement du fait que c'est pas une technique de guerre qu'on pense habituelle dans le sens où l'envahisseur ou l'attaquant va vouloir prendre le territoire, contrôler le territoire pour l'exploiter. Donc, cette idée de faire littéralement une coupe à blanc, parce que c'est ça qu'on voit, là, on rase tout, maison, quartier, ville entière, c'est ce qu'on fait. Ça, c'est pas habituel, parce que c'est pas le comportement généralement. Il y a beaucoup de destruction associée à la guerre. Il y a des gens qui fuient, c'est ça, c'est courant. Mais d'y aller avec cette intensité-là, ça donne l'impression de quelque chose de nouveau.
0: Et je regardais aussi, notamment à Gaza, les gens, on parle, selon des sources, de milliers de morts, donc palestiniens, qui sont dans les maisons déjà détruites. Et on passe par-dessus et on rase. Et on sait que quand on ne peut pas retrouver nos morts, on ne peut pas... Il y a quelque chose vraiment de la guerre psychologique là-dedans, là.
3: Ah oui, c'est... En fait, on veut éradiquer toute traces de l'adversaire, de l'ennemi. Encore ça, c'est quelque chose de relativement d'inhabituel, en fait. Mais il y a, c'est vraiment, non seulement c'est, on veut prendre les biens physiques ou la terre, mais on veut aussi se débarrasser de toute trace de l'identité de cet ennemi-là. Et ça, ça suppose un certain nombre de choses. Par exemple, on va le faire, vous avez un ennemi qu'on considère comme inférieur. Il y a une dimension de racisme là-dedans où on dit, ben, cette société-là, cette culture-là, ce groupe-là ne mérite pas, en fait, il n'est pas assez important pour qu'on veuille le préserver. Et dans d'autres cas, il y a des espèces d'approches messianiques où on va dire la réalisation de notre propre destin national ou en tant que groupe, que communauté, passe par la destruction de l'autre. Ça a été vrai pour les nazis, ça a été vrai dans bien des conflits ici en Amérique du Nord, la manière dont on a colonisé l'Amérique du Nord passait largement par cette mentalité-là, cette approche-là.
4: OK. Vous voulez réagir, M. Roussel? Monsieur De Ruelle, pardon.
2: Pas de problème. Oui, effectivement. Les villes, en tant que centre politique, économique, démographique, mais aussi en tant que lieu de retraite et de protection des combattants, sont depuis l'Antiquité, en fait, les cibles privilégiées des autorités militaires et des armées. Et donc, elles sont régulièrement assiégées, passées à sac, parfois vidées de leur population, et dans des cas exceptionnels, elles sont rasées. On connaît bien cette pratique.
4: Donc, dans des cas exceptionnels.
2: Oui, okay. C'est-à-dire que ça arrive, mais ce n'est pas courant dans la guerre, et même pour la période antique, pour laquelle les sources disent beaucoup que les souverains de l'époque grecque et romaine ont rasé des villes, on se rend compte que l'archéologie permet de nuancer en fait cette idée-là.
4: Ah oui, okay. Allez-y.
2: Et donc que les discours littéraires, politiques, sont parfois beaucoup plus virulents que ce que la réalité matérielle démontre par la suite. Et puis pour rebondir sur ce que disait mon collègue aussi Stéphane Roussel, je crois qu'il faut aussi, dans ce qui est en train de se passer actuellement au Liban et à Gaza, mettre de l'avant, en tout cas pas négliger la haine qui est profondément ancrée dans une partie de la classe politique et de la société israélienne. Hein, ce matin encore, je lisais dans la presse que le ministre des Finances israélien affirmait que Tsahal devait, pour chaque missile, chaque drone envoyé par le Hezbollah, détruire 10 immeubles dans la banlieue de Beyrouth. Et là, on voit bien qu'il n'y a plus de proportionnalité dans la réponse. Et de la même manière, il ne faudrait pas aussi négliger la dimension religieuse du conflit. C'est-à-dire, pas tant celle d'un conflit entre le judaïsme et l'islam, que celle des justifications religieuses de la guerre, qui est aujourd'hui menée par le gouvernement de Benjamin Netanyahu.
4: Et je rappelle que l'argument d'Israël, c'est la défense. On est au sud Liban parce que l'Iran contrôle le Hezbollah et on veut donc éradiquer ça et on est dans une défense. C'est la position donc d'Israël. Mais on entend quand même la démesure. Oui, allez-y, M. Roussel.
3: Il faut se rappeler aussi le contexte d'une guerre comme celle-là où lorsqu'un des adversaires est profondément mêlé à la population civile, pour l'attaquant, par exemple les Américains au Vietnam avaient ce problème-là, c'est-à-dire comment on distingue le combattant du non-combattant, du civil du non-civil, et finalement les généraux arrivent tôt ou tard à la conclusion qu'ils doivent éradiquer complètement les racines de ce groupe de guérilla urbaine ou guérilla dans le rural, ou encore ceux qu'on qualifie de terroristes, ben là,
4: c'est complexe.
3: On va utiliser cette logique militaire ou cette logique stratégique.
4: Ils peuvent être partout à travers la population. Ils peuvent cacher leurs armes dans des écoles. On ne sait pas si c'est des civils ou si c'est des civils qui sont impliqués avec le Hezbollah. Et là, c'est un peu les arguments qu'on avance pour frapper des cibles civiles qui est contre le droit international. Et on va revenir dans l'histoire parce qu'on pourra parler du Kosovo, on pourra revenir sur la colonisation de l'Amérique du Nord. On fera ça ensemble avec Stéphane Roussel, qui est donc spécialiste des questions militaires et prof à l'ENAP, avec Benjamin De Ruelle, qui est titulaire de la chaire de recherche en histoire de la guerre de l'UQAM. Il y a des mots qui font leur apparition concernant les phénomènes actuels qu'on voit là. Il y a des mots comme urbicide, par exemple, qui est la destruction délibérée pendant un conflit de tout ou partie d'une ville en tant qu'objectif plus symbolique que militaire. Il y a le domicile, hein, il y a le rapporteur spécial sur le logement convenable de l'ONU qui appelle à la création d'un nouveau crime de droit international, celui du domicile, soit le fait de tuer le domicile. Et il y a aussi écocide, donc une action, un ensemble d'actions délibérées commises alors qu'on saura qu'il y aura des conséquences néfastes pour l'environnement. Donc, on détruit les écosystèmes, une espèce particulière. Je regarde ce qui se passe du côté du Liban. On a détruit 56 000 acres de terres agricoles. Donc, il y a quelque chose là-dedans qui rejoint. Mais vous dites quand même, M. de Ruelle, qu'il faut faire attention aux mots.
2: Ben, ces nouveaux termes, ces nouveaux concepts, je pense d'abord ils ont un intérêt. Ils ont l'intérêt d'attirer l'attention du public sur ce qui se passe sur place. Ils ont l'intérêt d'attirer aussi l'attention de la communauté internationale. Et dans ce sens-là, je trouve que ces mots sont utiles. Je m'interroge cependant sur la nécessité qu'il peut y avoir à réduire en notion ou à définir de nouvelles catégories du droit pour des pratiques, des actes qui sont déjà répréhensibles aux yeux du droit humanitaire international.
4: C'est ça, donc, à l'intérieur de d'autres crimes,
2: exactement,
4: d'un crime qui existe déjà.
2: Il y a déjà des règles qu'on a du mal à faire appliquer. Et donc, créer de nouvelles catégories du droit, ça pose aussi la question de l'établissement des seuils, à partir de quand on est passé à l'urbicide, de la manière dont les destructions vont être évaluées, comment aussi évaluer les responsabilités, et puis ensuite, quelle peine et quelle autorité pour les faire appliquer.
4: Donc, c'est comme un peu divisé pour régner, là, dans le sens où on divise les notions et les termes, donc ça va devenir de plus en plus compliqué.
2: Voilà,
4: peut-être.
2: Le risque de l'émiettement, c'est la complexité, la complexité dans ce genre de situation est toujours l'ennemi de l'action rapide.
4: Mais c'est intéressant, effectivement, dans le discours médiatique et dans le discours qu'on entende ces termes-là, parce que c'est ce qui se passe. Et M. de Ruelle, vous dites, l'idée, là, c'est d'empêcher les gens de revenir. Même si c'est pas ça qu'on dit du côté de Gaza, il y aurait, dans ces stratégies militaires-là, qu'on a vues par le passé, c'est un début et des effets recherchés, selon vous?
2: Ben, effectivement, comme vous le disiez tout à l'heure, il y a des buts qui sont affirmés. Hein. Tsahal, actuellement, réagit ou agit pour éliminer les menaces qui pèsent sur Israël et sur sa population, en luttant contre les groupes armés, en rasant l'enclave de Gaza, en établissant une zone tampon au Liban. Il faut voir aussi que ces actions-là, elles ont des fonctions qui sont tout aussi stratégiques que politiques. En rasant un espace, on protège aussi les soldats qui investissent et occupent cet espace parce que, comme vous le disiez, on peut plus se cacher, on peut plus agir dans l'ombre. Mais il y a aussi, évidemment, la question de rendre plus difficile le retour des populations après le conflit. Ce qu'on remarque également, et je pense que vous l'avez dit, il faut le rappeler, hein, c'est que le Hamas et le Hezbollah n'hésitent pas non plus à s'abriter dans des locaux civils. Ce qui rend la distinction entre cibles civiles et militaires extrêmement difficile à établir. Et donc, dans cette situation, ce qui se passe, c'est que d'un côté, les groupes armés vont pouvoir dénoncer les frappes israéliennes, et d'un autre côté, Tsahal peut affirmer respecter le droit international de manière si simultanée.
4: Oui, allez-y, Monsieur Roussel.
3: Dans ce cas-là aussi, le discours israélien est miné par le fait que c'est pas une guerre simplement une guerre pour neutraliser un adversaire. C'est aussi une dimension identitaire très importante, une dimension confessionnelle très importante, et surtout. Où ce qu'il y a en arrière de ça, il y a un projet de colonisation. Il y a toute une manœuvre de colonisation que les Israéliens font sur les terres palestiniennes, avec la conséquence, donc, même si on dit on fait ça pour des raisons de sécurité, pour avoir une zone tampon, tout ça, il y a quand même ce mouvement de colonisation qui se fait et qui, justement, mine la crédibilité d'un discours purement sécuritaire.
4: Parce que fin mars, il y a le ministre israélien de la Défense, M. Katz, qui a dit vouloir appliquer la méthode Gaza au Liban Sud. Donc, quand on parle de méthode, on est là... Il y a quelque chose de presque bureaucratique. On n'est pas juste dans une stratégie militaire de défense, là, Monsieur de Ruelle. Est-ce que vous voulez réagir à ça?
2: Oui, bah, d'abord pour dire que effectivement, depuis le début de la guerre à Gaza, on a vu la colonisation israélienne se poursuivre et s'accélérer, même en Cisjordanie. Aujourd'hui, le gouvernement de Benjamin Netanyahou dit ne pas avoir l'intention d'investir le Sud-Liban, mais on voit déjà des groupes d'action d'extrême droite israélien revendiquer en fait l'annexion de ce territoire-là. Et donc évidemment, ça pose tout un tas de questions importantes. Je crois qu'il faut voir aussi que l'usage stratégique de la violence et de la terreur sur les populations civiles a des buts inavoués que l'histoire permet d'éclairer. Dans l'histoire, ce qu'on constate, c'est que la violence et la terreur ont été utilisées d'abord pour punir les populations. Punir les populations qui soutiennent les combattants ou qui refusent de se rendre. Ça a été utilisé aussi pour les démoraliser ou les désolidariser des autorités militaires et politiques. Et donc, pour pousser ces autorités à la négociation. Et donc, on voit bien ici aussi, que ces méthodes sont un moyen de faire pression sur les gouvernements au travers
4: Mais
2: de leur population.
4: Mais le Liban, le gouvernement libanais est en négociation, est d'accord avec le fait de désarmer le Hezbollah. Alors là, il y a comme une frontière extrêmement floue parce que la population, le gouvernement est déjà désolidarisé
2: du Hezbollah. C'est tout le paradoxe israélien actuellement que de négocier avec un gouvernement en le privant des moyens de lutter contre le Hezbollah.
4: Monsieur Roussel?
3: Oui, effectivement, je vois dans ce sens-là, c'est-à-dire que la situation est complexe parce que le Hezbollah est un acteur à part entière ici qui échappe complètement à ce que négocie le gouvernement libanais. Mais encore, je reviens sur cette notion de projet colonial dans la mesure où c'est bien quand on veut ce genre de tactique-là, on l'utilise quand on veut occuper une terre. Quand on veut la prendre et l'utiliser pour soi-même.
4: Avant qu'on passe à des cas historiques, Benjamin de Ruelle voulait ajouter quelque chose là-dessus.
2: Oui, ici, on voit bien, comme dans l'histoire, que la destruction des infrastructures civiles, mais aussi des outils de production, des champs et voire des troupeaux, sont aussi un moyen de pousser les populations à l'exil et de les empêcher de revenir. Juste pour rappel, une vigne ne commence à produire sa production vraie qu'à partir de sa cinquième année. Un olivier, c'est 10 ans pour atteindre la maturité et 30 ans pour atteindre une production qui est régulière. Et donc là, on voit bien que dans le temps, quand le conflit se terminera, on a une zone tampon temporelle en fait, qui va s'installer et qui va empêcher le retour des populations.
4: C'est très intéressant de vous entendre. Éclairant, en fait, je devrais dire, de vous entendre là-dessus. Vous venez de l'entendre, Benjamin de Ruelle est professeur au département d'histoire et titulaire de la chaire de recherche en histoire de la guerre de l'UQAM. Stéphane Roussel est professeur titulaire à l'École nationale d'administration publique, spécialiste des questions militaire. Monsieur Roussel, on vient de parler de quelque chose de super intéressant, moyens de production, troupeaux. Quand on veut s'appeler, et là on va rentrer dans la portion plus historique pour avoir d'autres exemples de ce qui s'est déjà passé. Quand on veut s'appeler l'identité d'un peuple, en éliminant donc leurs moyens de production et de subsistance, ben, on massacre leurs chiens de traîneau ou on extermine massivement leurs bisons.
3: Oui, tout à fait, parce qu'on veut saper exactement ce qui leur permet de vivre. Dans le cas, par exemple, et ça c'est proche de nous, dans le nord du Québec, dans le cas des Inuits, on a massacré les chiens de traîneau, d'abord pour pousser à la sédentarisation de ces gens-là, les ramener dans des communautés, des villages, où le gouvernement pouvait... Certains diront leur donner des services, d'autres vont dire les contrôler. Mais une fois même que la sédentarisation est entamée, on continue à massacrer les chiens parce qu'on trouve qu'ils sont devenus inutiles et que même ils présentent un danger. C'est-à-dire on applique des règlements municipaux, si vous voulez, qui viennent du Sud. Mais ce faisant, ce qu'on fait, c'est qu'on rend ces populations-là tombent totalement dépendantes. On les coupe de leur manière de vivre traditionnelle qui leur convenait très bien. Et là, c'est pour ça qu'on se retrouve dans une situation de génocide aussi, génocide culturel, comme ce qu'on voit ici. Et même chose aux États-Unis, vous parliez du massacre des bisons. Ben, les bisons fournissaient aux Premières Nations des plaines tout ce qu'elles avaient besoin pour vivre. Et là, c'est une manière de les canaliser vers les réserves et de les rendre dépendants du gouvernement fédéral américain.
4: Est-ce qu'on... je pense qu'on va retourner vraiment loin dans le temps, Benjamin de Ruelle, et parlons de quelques exemples moyenâgeux.
2: Oui, alors Moyen-Âgeux ou de l'histoire moderne, qui est ma spécialité. Effectivement, comme je vous disais tout à l'heure, les villes sont régulièrement prises pour cible. J'ai dit aussi que le fait de raser les villes restait exceptionnel dans l'histoire. On en a néanmoins des attestations, hein, notamment au milieu du XVIe siècle. Deux villes, Thérouanne et Hesdin, qui étaient situées à la frontière nord du Royaume de France avec le Saint-Empire romain germanique, et qui étaient en fait des enclaves françaises en territoire d'empire. Et ces deux villes-là ont été prises par la force en juin et juillet 1553. Et après avoir été prise, l'empereur a donné l'ordre de raser ces villes afin d'éradiquer le danger qu'elles représentaient. Et là, on ne parle pas de mise à sac, on ne parle pas simplement de bombardement, mais bien d'une destruction méthodique, pierre par pierre, hein, pour éradiquer ces villes. Aujourd'hui, hein, ces villes sont fouillées par l'archéologie. D'autres villes et villages se sont installés à côté, ont pris le nom, par exemple, de Nouvelle-Hesdin ou de Nouveau-Thérouanne. Mais on a véritablement fait disparaître ces villes. Et là, on voit bien, on a un témoignage, hein, de l'usage de la stratégie de la terre brûlée, finalement, pour sécuriser une frontière. Ce qui, évidemment, nous renvoie à l'actualité. D'autres fois, dans d'autres cas, on a des villes qui sont réoccupées. C'est le cas, par exemple, de la ville de Calais, toujours dans le nord de la France, qui est la dernière enclave anglaise sur le continent européen après la guerre de Cent Ans. Cette ville est reprise par les Français en 1558. Elle est vidée de sa population sans être détruite. Parce que le plan du gouvernement français à l'époque, hein, c'est de réoccuper cette position stratégique avec cette ouverture sur la Manche. Et donc, ils n'avaient pas intérêt à détruire la ville. Et ce qu'ils ont fait même, c'est qu'ils ont développé une politique volontariste de, aujourd'hui on dirait, colonisation. Donc, ils ont donné des terres, ils ont donné des bâtiments à des gens pour qu'ils viennent occuper la ville qui avait été vidée de sa population anglaise.
4: Il y a un exemple parce que selon plusieurs, notamment Human Rights Watch, on est vraiment dans des indices de nettoyage ethnique. Contrairement au génocide, par exemple, le nettoyage ethnique, M. Roussel, pour rappel, parce qu'on va parler du Kosovo, l'idée du nettoyage ethnique, elle est différente comment de celle du génocide?
3: L'idée du nettoyage ethnique, le terme même nettoyage ethnique est apparu en français et en anglais de façon très récente. Je pense que la pratique est plus ancienne, mais le terme est apparu avec la guerre en ex-Yougoslavie, la première partie de la guerre, 1991-95, alors que les populations dans les Balkans étaient étroitement mêlées. En fait, les communautés, souvent qui ont des confessions différentes, qui ont des langues différentes, qui ont des histoires différentes, ils sont extrêmement mêlées les unes aux autres, et pour essayer d'homogénéiser, on va chasser les membres de l'autre communauté. On voit ça partout, les Croates, les Serbes vont pratiquer ça, et ça va être une découverte, en fait une redécouverte assez frappante pour les Occidentaux. Ça va compliquer beaucoup aussi le règlement du conflit. Et au Kosovo, en 1999, ce qui va entraîner en grande partie la réaction des populations occidentales contre ce qui se passe là-bas, c'est les images de Kosovars qui sont jetés sur les routes. On voit des colonnes de civils qui se déplacent sur les routes. Ils sont chassés par les Serbes. Ça va entraîner les bombardements de l'OTAN contre les Serbes et éventuellement la fin de la guerre. Mais donc, cette pratique-là, c'est pas une pratique de génocide dans le sens où on élimine physiquement des gens. Le génocide, à la base, c'est ça. Mais c'est l'équivalent de dire tous ceux qui nous déplaisent ou qui n'appartiennent pas à notre communauté doivent partir pour procéder à une forme d'épuration de la communauté. C'est un motif qu'on va voir bien souvent.
4: Monsieur de Ruel?
2: Oui, effectivement, je pense qu'il faut rappeler aussi que l'Amérique du Nord a été le théâtre, hein, de ce genre de destruction et de déportation de population. Hein. Faut-il rappeler la déportation des Acadiens dans les années 1750, hein, dans le contexte de la montée des tensions entre la France et l'Angleterre, leur refus de prêter serment d'allégeance au roi et de combattre contre les Français a entraîné une politique extrêmement brutale, hein, de la part du gouverneur britannique. 9000 Acadiens se sont vus confisquer leurs maisons, les maisons ont été brûlées, les terres ont été les donner à des colons anglais et eux ont eux-mêmes ont été déportés. Mmh. Et puis on pourrait rappeler aussi hein, les exactions et les pillages qui ont été perpétrés par les troupes anglaises de James Wolfe hein, dans le Bas-Saint-Laurent en 1759 pardon, pour couper la ville de Québec de son approvisionnement, pour démoraliser et désolidariser la population du gouvernement militaire, mais aussi pour faire sortir les troupes françaises de Québec.
4: Et il faut rappeler aussi que forcer des déplacements répétés est aussi contre le droit international. Donc, la ligne, elle est vraiment mince là, entre faire quitter un groupe, utiliser de tactiques pour faire quitter un groupe qui sont de l'ordre aussi psychologique. Mais ici, évidemment, si on bulldoze des quartiers en entier, puis on ne peut plus retrouver les routes, puis on ne peut plus retrouver où est-ce qu'on, d'où on vient, il y a une dimension là-dedans, c'est cruel, M. Roussel.
3: Oui, parce qu'en fait, le problème aussi, c'est qu'on a affaire à un spectre de d'actions qu'on peut poser. Ça va effectivement du génocide physique, ou par exemple, ce à quoi les nazis vont procéder avec les juifs, où on élimine physiquement une population, mais ça va toute une autre série de gestes qui vont être d'intimider, de détruire la structure, les infrastructures physiques, d'affamer, comme on a vu dans le cas des Premières Nations en Amérique du Nord. Ça va être aussi de priver de droit. C'est ce qu'on va retrouver dans l'Allemagne, par exemple, d'avant l'Holocauste, l'Allemagne de 1933-1939, où pour pousser les populations juives allemandes de quitter, d'immigrer, ben on va les priver de leurs droits, on va les priver de certaines professions, on va les empêcher d'utiliser certains services publics. Donc, c'est leur citoyenneté qu'on enlève. Et le résultat aussi, c'est un crime au même sens de détruire les infrastructures ou d'affamer d'autres populations.
4: Un dernier exemple historique, peut-être parce que le temps file, et vous vouliez en parler, Stéphane Roussel, de la piste des larmes.
3: Mm-hmm. Oui, tout à fait. C'est le processus par lequel on va chasser les Premières Nations qui occupent aux États-Unis et qui sont à l'est du Mississippi. Ici, on a vraiment un projet colonial. L'idée, ça se passe au début du 19e siècle, des années 1830, l'idée, c'est de s'emparer de terres que les Premières Nations cultivent déjà et qui vont devenir les grandes propriétés terriennes du sud des États-Unis, les grandes plantations de coton. Et on va utiliser tous les moyens, c'est-à-dire la violence directement, par exemple, contre les Séminoles en Floride. Mm-hmm. On va convaincre d'autres groupes de partir. On va leur dire, on vous fait un échange, on va vous donner de meilleures terres en Oklahoma, ce qui est totalement faux. Et dans d'autres cas, ça va être de la coercition aussi à la pointe du fusil. Bon, on va dire, ben, vous quittez, vous n'avez pas le choix. Il y a 60 000 personnes comme ça qui sont déplacées et plusieurs milliers vont mourir dans le processus.
4: Et il y a des communautés entières d'Autochtones qu'on ne reverra plus dans ces coins-là d'ailleurs. Là, on en
3: très, retrouve très, très, très, très peu. Oui.
4: Monsieur Drouet, peut-être un dernier but ou une dernière tactique utilisée pour ça, c'est la faim.
2: Ben oui, Stéphane Roussel le rappelait. Là, peut-être dire aussi hein, que comme pour les destructions totales de villes, l'usage de la faim existe, mais il est exceptionnel dans l'histoire, hein, à l'échelle évidemment des conflits humains. Et ça montre aussi à quel où on en est actuellement dans le conflit au Proche-Orient. Par exemple, lors du siège de Sienne en 1555, le gouverneur français de la ville, donc Sienne est une ville italienne, elle est assiégée par les Florentins et les troupes impériales, et elle est défendue par les Siennois et les Français. Et donc, le gouverneur français de la ville expulse 4000 bouches inutiles de la ville pour faire des économies de nourriture. Et les assiégeants refusent de laisser partir ces 4000 personnes, les renvoie le long des murs de la ville. La ville refuse de leur ouvrir les portes. Et donc, les sources nous racontent comment leurs lamentations ont alimenté les tensions dans la ville, où évidemment, cette décision d'expulser 4000 d'entre eux était loin de faire l'unanimité, et où chacun pouvait reconnaître un voisin, un domestique. Et on nous dit hein, que la moitié d'entre eux sont morts le long des murs de la ville à cette époque-là. Donc, encore un moyen d'utiliser la faim et les gens pour pousser la ville, pour le terroriser et pour pousser la ville à s'ouvrir.
4: Stéphane Roussel, on termine avec cette question. Là, tout à l'heure, on a dit que ces tactiques militaires, stratégiques, ne sont pas nouvelles. Leur intensité l'est en ce moment. Mm-hmm. Est-ce que si on se reparle dans 10, 20, 30 ans ou une autre animatrice avec d'autres spécialistes de ces questions, ce qu'on voit aujourd'hui sera plus répandu dans leur intensité, comme une nouvelle stratégie plus accepter, même si elle n'est pas acceptable, de guerre?
3: Benjamin a ouvert la discussion là-dessus en disant que la technologie joue un rôle important, c'est-à-dire qu'on a les moyens de commettre des atrocités à grande échelle. En fait, on a vu ça au 20e siècle. Là encore, l'Allemagne nazie a ouvert la voie là-dessus. Donc,
4: mais on a moyen, plus que jamais aussi, de cibler juste les personnes qu'on a besoin. Les lasers, les drones.
3: Les réseaux sociaux, en fait, permettent ça aussi. Okay. Oui, effectivement. Et non seulement de cibler plus précisément, mais de savoir qui appartient au groupe. On est capable aussi d'aller chercher l'ensemble des membres d'un groupe que l'on cible. Et dans ce sens-là, oui, il y a
4: ce genre
3: de...
4: C'est comme paradoxal qu'on veut tout détruire alors qu'on a le moyen de détruire le moins possible.
3: Oui, mais encore, souvent, ça dépend qu'est-ce qu'on veut. L'intention derrière la porte, si on veut occuper une terre, si on veut prendre les biens d'un autre groupe, ben là, on va effectivement les cibler pour les procéder à un génocide, pour les détruire littéralement. C'est l'intention, c'est le but de la stratégie qui est important ici.
4: Absolument. Et certains n'hésitent plus, certains organismes n'hésitent plus à parler de génocide dans ce cas-ci. Là. Ça a été malheureusement captivant de vous entendre dans le sens où c'était éclairant, intéressant, retourner dans l'histoire est toujours super pertinent. Stéphane Roussel, donc professeur titulaire à l'École nationale d'administration publique, spécialiste des questions militaires. Benjamin Deruel, professeur au département d'histoire et titulaire de la chaire de recherche en histoire de la guerre de l'UQAM. Merci infiniment.
2: Merci à vous.
4: Au revoir.
3: Merci de l'invitation.
4: Au revoir.

0: Ce sont les voix de Marco et Maître de Rose Perron qu'on vient tout juste d'entendre avec cette pièce Tarot. On va se faire deux têtes à ce moment même de notre émission, comme on se fait tous les jeudis. On est avec Naïla Bendali. Bonjour Naïla.
1: Bonjour Pénélope.
0: Avec Jean-Philippe Cipriani. Bonjour.
2: Bonjour Pénélope.
0: Bonjour Jean-Philippe. Très heureuse de vous retrouver tous les deux ce matin. On va se faire deux têtes, donc un tour de la question pas mal 360 sur les centres de données que plusieurs ne veulent pas dans leur cours. Ça se construit partout en Amérique du Nord. Il y a des projets ici au pays, d'un bout à l'autre. Il y a plein de questions que ça soulève pour les citoyens. Ça va changer le paysage énergétique, environnemental, même légal, même souverain, les questions souveraines. Et donc, Naïla, de quoi on parle quand on parle de centre de données?
1: Bien, en gros, un centre de données, là, c'est un bâtiment énorme qui abrite des centaines, voire des milliers de serveurs et de câbles. Et ça, c'est pour faire fonctionner notre monde hyper connecté. Quand vous envoyez un message, quand vous prenez un appel sur Zoom, quand vous faites une demande à ChatGPT, par exemple. Et c'est des serveurs qui chauffent énormément. C'est énormément de chaleur. Il faut donc les refroidir. Il faut des systèmes pour les refroidir, soit à l'eau, soit à l'air. On va en parler un peu plus tard. Ça existe déjà là, depuis quand même plusieurs années, des centres de données. Mais là, on parle d'une échelle beaucoup plus grande en raison, bien sûr, de l'arrivée de l'intelligence artificielle dans la vie de tous les jours. Des centres immenses qui sont installés dans des endroits où il y a de vastes terrains disponibles. Mm-hmm. Bien souvent, c'est des terres agricoles. C'est là qu'on installe ces centres de données hyperscale, mm-hmm. qu'on appelle. Il y a des communautés qui apprennent aussi, un peu par surprise, un peu à la dernière minute, qu'il y a un projet

0: Nord-Ouest d'Edmonton en Alberta. C'est un projet, Pénélope, de 70 milliards de dollars. Wow. On parle de 7 000 acres, là. C'est environ 30 kilomètres carrés. On veut développer
1: 30 kilomètres carrés.
0: C'est immense. C'est énorme. Wow. Et on prévoit développer des infrastructures d'énergie pour fournir l'électricité aux géants du web qui, eux, cherchent des endroits pour abriter leurs serveurs. C'est un projet qui pourrait générer 7,5 gigawatts d'électricité. Et ça, 7,5 gigawatts, là, c'est suffisant pour alimenter tous les foyers de l'Alberta. Donc, c'est pas rien. Et s'il voit le jour, ça, c'est pas certain encore, ça serait le plus grand, la plus grande infrastructure du genre sur Terre, en Alberta, chez nous, là. Wow. Alors, pour les promoteurs, pour certaines municipalités, on dit que c'est une manne économique, une occasion à saisir, des revenus fonciers aussi pour les villes. Mais pour des résidents, de voir ce genre de mammouth s'installer, il y a assez peu de transparence, je vous dirais, de la part des promoteurs. On ne sait pas encore beaucoup les impacts et ça inquiète beaucoup. D'ailleurs, il y a un sondage récent de Gallup aux États-Unis. C'est 7 Américains sur 10 qui s'opposent à l'installation d'un centre de données à proximité de chez eux.
1: Mais c'est-tu les 7 mêmes Américains sur 10 qui commandent sur Amazon?
0: Ah ben là, la question ne pose pas.
1: Ça devient un peu...
0: Faudrait peut-être regarder dans ses habitudes de vie.
1: C'est ça.
0: Mais Pénélope, peut-être une image moi qui m'a vraiment frappée, c'est qu'il y a plus d'Américains qui seraient ouverts à habiter à côté d'une centrale nucléaire que d'habiter à côté d'un centre de données. Okay. Donc, c'est vraiment intense. Okay. Et comme je vous disais, il y a de l'opposition qui s'organise et c'est vraiment au niveau local, municipal, parce que c'est là que les permis sont délivrés, qu'on change les règlements. Donc, c'est vraiment là que ça se mobilise.
1: OK. Jean-Philippe Cipriani, il y a une course là, contre la montre.
2: Complètement. Ça se multiplie à une vitesse effarante. Bon, bien sûr, ce qui est derrière tout ça, c'est notre consommation de données. On a eu l'essor de l'info nuagique, les clouds. Là, depuis deux décennies. Amazon, ça a été un précurseur là-dedans. On stocke nos données là. On n'a plus besoin de les avoir sur nos ordinateurs. La vidéo en continu aussi, le streaming. On télécharge 500 heures de vidéo par minute sur YouTube. C'est énorme. Et là, c'est l'intelligence artificielle qui propulse les besoins. Parce que chaque requête, c'est un calcul qui requiert de l'énergie. Chaque prompt, comme on dit. Pour vous donner une idée, chaque requête a un assistant personnel, IA. C'est jusqu'à 10 fois plus d'énergie qu'une requête Google classique. Alors, évidemment, c'est exponentiel, une demande d'énergie énorme pour faire fonctionner ces serveurs-là, les refroidir, comme a dit Naïla. Et les répercussions sont énormes parce qu'on estime qu'en 2024, la consommation des centres de données, c'était à peu près 416 TWh. Ça, c'est deux fois Hydro-Québec dans le monde. 1,5% de la consommation mondiale d'énergie. 2030, ça va avoir au moins doublé, 946 TWh selon l'Agence internationale de l'énergie. Ça, c'est la consommation annuelle du Japon. Et ça va aller toujours en grandissant parce qu'il y a environ, en ce moment, il y a environ 11 000 centres, gros centres de données répertoriés à travers le monde. Okay. Le tiers sont aux États-Unis. Il y en a 4 000 là-bas. Loin après, il y a l'Europe, Royaume-Uni, Allemagne et la Chine. Et États-Unis, Europe, Chine, c'est 85 % de la consommation mondiale d'électricité des centres de données. Donc, c'est vraiment là que ça c'est concentré. Et oubliez la belle énergie propre comme au Québec, là, en Chine, aux États-Unis, comme en Virginie notamment, charbon. C'est du charbon, c'est du gaz naturel. Mais oui, c'est des énergies fossiles comme ça, qui est évidemment le nucléaire, mais pour alimenter ces centres de données-là. L'équipe de découverte, d'ailleurs, a fait un super reportage au printemps dernier. Ils sont allés en Virginie pour aller voir toutes d'immenses, de magnifiques terres qui vont être bétonnées pour faire place à un centre de données là-bas. Et des exemples de méga centres de données, XAI, l'entreprise d'Elon Musk d'intelligence artificielle, prévoit son méga-centre Colossus, à ne pas confondre avec le cinéma Soucoupe Volante à Laval. Mais les noms, quand même, c'est quelque chose. Donc, le Colossus à Memphis, sur le site d'une ancienne usine d'Electrolux, on va aspirer des données plutôt que de la poussière là-bas. Et dans ce cas-là, c'est ce qu'on appelle un super calculateur qui doit servir à la fois à l'assistant Grok, à la plateforme X, mais aussi à SpaceX, les voyages dans l'espace, et évidemment la proximité avec l'armée américaine aussi, c'est quelque chose qui est très questionné chez ces géants de la tech là. Meta projette aussi de construire un méga centre de données en Ohio. Eux, encore les noms, hein, Prometheus, c'est assez grandiloquent.
1: Rassurant tous ces noms.
2: Presque de la taille de Manhattan, la superficie. Donc, Meta a signé des ententes pour que ce soit alimenté par des centrales nucléaires, donc avec pour faire construire des centrales nucléaires autour. Il y a des anciens bunkers nucléaires aussi qui sont réquisitionnés à travers le monde, construits sous terre, c'est plus frais. On n'a pas besoin, on n'est pas encore dans l'espace, mais je suis sûr qu'Elon Musk pense aussi à faire des centres de données dans l'espace. Ça risque de s'en venir aussi, là.
1: Attendez, laissez-moi digérer.

0: Gérer tout ça, une seconde, là. OK. Donc, on revient à ces mouvements d'opposition-là dans les communautés. C'est quoi, là, les craintes des résidents?
1: Bien, il y a plusieurs inquiétudes, là. Jean-Philippe l'a bien expliqué. Les centres de données sont extrêmement énergivores. Ils ont besoin de beaucoup d'eau pour refroidir leur système. Ceux qui sont dédiés à l'intelligence artificielle, là, ces centres de données, on comprend, là, sont beaucoup plus gros et ont besoin d'encore plus d'énergie. Selon une étude de l'Agence internationale de l'énergie, en 2023, les centres de données du monde entier, ça a consommé environ 140 milliards de litres d'eau juste pour le refroidissement. Ça, c'est l'équivalent de la consommation annuelle en eau de près de 2 500 000 personnes. Donc, environ Montréal et sa banlieue. Et ça, c'était en 2023. Donc, c'est avant l'explosion qu'on a connue de l'intelligence artificielle qu'on utilise à tous les jours. En 2025, l'Institut d'études sur l'environnement et l'énergie, c'est un institut américain, évalue que les grands centres de données peuvent consommer jusqu'à 19 millions de litres par jour. Ça, c'est l'équivalent de la consommation en eau d'une ville de 10 000 à 50 000 habitants. Et c'est de l'eau potable, hein? C'est de l'eau qui provient des réseaux municipaux qu'on utilise. Alors, les géants du web, ils s'installent en grande partie dans des communautés agricoles où il y a beaucoup de terrain, beaucoup d'espace. Des communautés qui ont des ressources limitées en eau. Et bien sûr, ce qui inquiète, c'est des pénuries, des sécheresses exacerbées par ces centres. Je vous donne quelques exemples. Là, au Montana, il y a un de ces centres de données qui veut s'installer, mais là, on a déjà des problèmes récurrents en eau. Les gens ne prennent pas leur douche en même temps qu'ils font leur lavage parce qu'il n'y a pas assez de pression. Fait qu'imaginez s'il y a un centre comme ça qui s'installe. Au Chili, près de Santiago, ben, là, on remarque depuis quelques années qu'il y a des milieux humides, des marais qui s'assèchent rapidement. Il y a des résidents, des chercheurs qui montrent du doigt le nombre de centres de données installés dans la région. C'est l'endroit qui abrite la plus importante concentration de ces centres en Amérique latine. Et c'est une région qui était déjà aux prises avec des sécheresses. Bon, ces entreprises, elles disent qu'elles n'utilisent pas plus d'eau qu'un terrain de golf, par exemple, ou encore qu'elles utilisent des systèmes de refroidissement à l'air qui coûtent quand même plus cher. L'affaire, c'est que c'est des entreprises très opaques. Alors, on ne sait pas vraiment combien d'eau elles consomment. Elles divulguent peu d'informations. Il n'y a pas de compteur d'eau nécessairement sur ces entreprises-là. Il y a en Alberta, il y a un projet qui était prévu dans la région de Rocky View. Ça, c'est au nord-est de Calgary. C'est une région qui avait déjà beaucoup de problèmes de sécheresse. On en a eu une assez grave en 2021. Et le centre de données aurait puisé son eau dans la même nappe phréatique utilisée par les agriculteurs locaux qui, eux, se sont rebellés. Ils ont dit, ben, si on manque d'eau, c'est à qui qu'on coupe en premier? Est-ce que c'est au centre de données ou c'est aux agriculteurs? Puis nous, on peut pas nourrir notre bétail, on peut pas irriguer nos terres non plus. Je vous parle de l'eau, mais il y a bien sûr aussi la consommation énergétique. Il y a des centres qui se veulent rassurer. On dit, on va produire nous-mêmes l'électricité dont on va avoir besoin, mais ça aussi, je vous dirais que ça manque de transparence. Il y a beaucoup de résidents qui ont peur de voir leur facture d'électricité exploser avec l'implantation d'un centre comme ça. Il y a une analyse de Bloomberg et une étude encore de l'Institut d'études sur l'environnement et l'énergie. Dans les États où il y a beaucoup de centres de données, comme la Virginie, on voit des hausses assez importantes, assez marquées des prix de l'électricité, alors qu'on avait eu des années de stabilité. Parce que les fournisseurs d'électricité, ben, ils reçoivent énormément de demandes de blocs d'électricité. On sait que c'est pas tous les projets qui vont voir le jour, mais on doit quand même investir pour répondre à cette demande assez accrue. Et là, je vous parle pas des craintes de pollution sonore, de dépendance aux énergies fossiles avec le charbon dans certains pays. Les effets aussi à long terme de ces installations, la perte de terres agricoles fertiles.
0: Il y a la lumière aussi.
1: La lumière aussi.
0: Qui est un grand enjeu environnemental pour l'écosystème.
1: Pollution visuelle, exactement. Je vous disais, les gens se mobilisent, ils vont à leurs conseils municipaux pour s'y opposer et parfois ça marche. Aux États-Unis, la Fronde populaire, on a vu qu'elle a gagné du terrain parce que dans le premier trimestre de 2026, c'est au moins 20 projets de centres de données qui ont été annulés après des contestations locales. Ça, c'est un record. C'est une analyse de Heatmap Pro. Les projets avortés, ça représente quand même 42 milliards d'investissements, une demande d'électricité d'au moins 3,5 gigawatts. Et en Alberta, le projet dont je vous parlais, à Rocky View, il a été rejeté par les autorités municipales après une contestation des résidents.
0: C'est beaucoup d'argent investi dans des trucs qui finalement fonctionnent pas aussi. Là. Il y a ça. OK, est-ce qu'on sait si économiquement ça vaut la peine pour une municipalité d'en avoir des centres de données?
2: Ben, c'est là qu'il y a un débat. C'est un marché énorme. On parle de centaines de milliards de dollars américains, on l'a dit. Plus de 400 milliards juste l'an dernier. Ça, c'est l'équivalent du PIB de l'Afrique du Sud. Hein. C'est vraiment énorme. Et oui, ce sont des milliards d'investissements. Ça peut rapporter en dividendes pour les compagnies d'énergie parce que c'est des gros consommateurs. Sauf qu'en matière d'emploi, c'est maigre. Hein. Une fois que c'est construit, il n'y a pas de travailleurs qui déferlent là, qui débarquent à tous les matins pour aller travailler là. C'est pas comme une usine. C'est automatisé, c'est plutôt statique et c'est pas non plus comme une grappe industriel, ça ne va pas attirer plein d'autres entreprises du secteur pour faire un boom et devenir un centre mondial. Par contre, l'effet statistique est assez indéniable. Il y a des économistes qui ont calculé que pour la moitié de l'année dernière, le produit national brut des États-Unis, le PNB, c'est différent du PIB parce que c'est juste les investissements américains.
0: Ah, okay.
2: Donc, le PNB a augmenté de 3,8% à la moitié de l'année. Mais si on excluait les centres de données du calcul, ça tombait à 0,1.
0: Wow.
2: Donc, vous voyez à quel point c'est une manne financière. Sauf qu'il faut aller plus loin. Qu'est-ce que la croissance économique? Je vais mettre mon chapeau de journaliste économique il y a quelques années. On mesure généralement la croissance économique avec le PIB, donc le produit intérieur brut, qui est une mesure assez critiquée parce qu'elle compte tout ce qui est dépensé, tout ce qui est investissement.
0: Je vous fais Marianne des Hôtels Marissal, hier, dans les actualités scientifiques, est venue nous parler de ses critiques concernant le PIB. C'était très intéressant.
2: Absolument. Puis je vous fais un exemple loufoque. On fabrique une usine, une immense usine qui fabriquerait des déchets. Alors, l'investissement de l'usine, c'est pris en compte dans le PIB. Les effets environnementaux, la pollution, non. Sauf quand on doit décontaminer, par exemple. Parce que les travaux de décontamination, ça, c'est l'activité économique, ça va rentrer dans le PIB. Mais les effets nocifs qui ont résulté de ça, on a parlé de l'eau, on a parlé des terres qui sont perdues.
0: Oui.
2: C'est pas comptabilisé. Ça vient pas se soustraire au PIB. C'est pour ça qu'on dit que c'est une mesure qui a pas de cœur et qu'on préfère des mesures comme de bien-être économique, d'autres indicateurs qui sont proposés depuis longtemps, mais que les gouvernements n'ont pas acquis parce que ça donne pas des bons résultats en vue de se faire élire. Alors, ça tient pas compte de la qualité.
0: Est-ce que ça veut dire, Jean-Philippe, qu'on sait pas? On sait ce que ça on sait pas vraiment ce que ça rapporte si on n'est pas capable de comparer avec ce qu'on perd.
2: Exactement, ça tient pas compte de la qualité de ce qui est produit, ça tient juste compte de la quantité. Et si on ramène ça au centre de données, Naïla l'a bien expliqué, l'empreinte environnementale est énorme. C'est pour ça que si on fait la balance entre l'investissement puis les coûts environnementaux, je vous parle même pas des coûts sociaux de l'intelligence artificielle, ça c'est un autre débat. La question du vecteur de croissance économique est très très contestée.
0: OK, au Québec, le gouvernement était plutôt réfractaire.
2: Ouais.
0: Mais là, a changé son fusil d'épaule, je présume, suit la parade, là, en quelque sorte, pour ne pas être laissé de côté. Là.
2: Oui, parce que, bon, ici, l'électricité, c'est 4 fois moins cher que ce qu'on trouve ailleurs aux États-Unis ou en Europe. On ne s'en rend pas compte, mais on l'a vraiment pas cher. Et François Legault, avant de céder sa place comme premier ministre, a ouvert la porte quand il a fait sa présentation au PowerPoint, sa stratégie économique. En novembre passé, c'était oui, mais à un prix plus élevé. Hein. Le tarif industriel est à 6,8 cents le kilowattheure. Hydro voulait que ce soit presque le double, 13 cents pour les centres de données. Centres liés aux crypto-monnaies, c'est déjà 19 cents et demi. Et si vous dépassez un certain seuil, ça peut même aller jusqu'au dollar. Ça va très vite. C'est une façon de dire qu'on n'en veut pas. Sauf que la conséquence, c'est qu'il y a des entreprises qui veulent contester, qui disent on peut pas discriminer selon le type d'entreprise puis avoir un plus haut, payer plus cher que les autres. Donc là, on s'embarque dans un débat quand même juridique important. Mais Hydro-Québec prévoit quand même fournir 664 mégawatts d'électricité d'ici 10 ans au centre de données au Québec. Il y en a 81. Ça, c'est ce qu'elle prévoyait. Maintenant, ça a presque doublé, 1102 mégawatts par année d'ici 2035. Mais pour ça, il faut que les réservoirs soient pleins. Ce n'est pas le cas chez Hydro-Québec tout le temps. Les changements climatiques mettent ça en péril depuis longtemps. On sait que le plan d'Hydro, c'est de doubler sa production d'ici 2050. Est-ce que ça va aller complètement là-bas? Il y a aussi la question de la sobriété énergétique. Donc, l'idée qu'on a depuis longtemps, c'est d'installer des centres de données dans le Nord autant que possible, le plan Nord, où le climat va permettre un refroidissement naturel plutôt que d'user de la climatisation.
0: Avec moins d'énergie externe. Moi, je pense à tous ceux qui, au Québec ou au Canada, des municipalités, des quartiers, des fois en ville, délestés d'électricité parce que Hydro fournit pas. Mm-hmm. Et là, on est en train de dire voici ce qu'on aura pour les centres de données. Je comprends la grogne. OK, Naïla, OK, parlons de souveraineté numérique. C'est intéressant, cette question.
1: Oui, parce que c'est quand même intimement lié aux centres de données, parce que dans la grande majorité, on parle de centres de données liés aux gens du numérique, aux géants du numérique américains. Donc, ceux qu'on connaît, Google, Amazon, Meta, Microsoft, ces géants-là qui détiennent nos données, parce que quand même, il y a plusieurs ministères, sociétés d'État, universités qui délèguent la gestion de leurs données infonuagiques aux géants américains. Il y avait le ministère de la Santé, notamment, qui l'avait fait un peu plus tôt cette année. Ça avait quand même choqué, parce que si ces données sont stockées dans des serveurs à l'étranger, ben, on a peu de contrôle là-dessus. On s'expose à de l'ingérence, à de l'espionnage,
0: et
1: par exemple.
0: Et ça demeure la propriété, le Cloud Act, là.
1: Exactement.
0: Ça demeure la propriété des Américains si on stocke nos données chez eux.
1: Exactement.
0: On dit non du côté du Québec.
1: Il y a un argument, c'est de dire, ben, tant qu'à avoir nos données stockées à l'étranger, on va les stocker ici, chez nous. Mm-hmm. Mais c'est là la pogne, vous l'avez bien dit. Les serveurs des géants américains qui sont basés ici, ben, le gouvernement américain a quand même le pouvoir d'accéder à ces données avec le Cloud Act. C'est en vigueur depuis 2018. Donc, c'est des entreprises qui restent sous juridiction américaine, même si elles sont basées dans la Naudière, dans les Laurentides, peu importe. Là, c'est les lois américaines. Et le gouvernement peut dire, ben, je veux accéder aux données de santé des Québécois, par exemple.
0: Je pense que, ouais, c'est ça, du côté de Santé Québec, je pense qu'on a dit, il y a des contrats, ça se fait pas comme ça, ils pourraient pas juste débarquer, mais c'est pas
1: Oui, mais ça reste quand même opaque, là, mm-hmm. puis la législation peut être inquiétante. En cas de conflit géopolitique, de tension diplomatique, ben, il y a un pays qui pourrait, un pays tiers pourrait se voir couper l'accès à ses propres infrastructures dans le cloud. Fait que le but, c'est pas juste de construire des centres de données ici pour attirer des Google et des Amazon. On veut des entreprises infonuagiques majoritairement canadiennes et québécoises. Il faut développer cette filière-là, selon des experts, ou du moins s'entendre avec des entreprises peut-être européennes qui ont des lois de protection des données semblables à celles du Canada, parce que sinon, on fait juste sacrifier nos ressources pour finalement enrichir des multinationales américaines.
0: OK, allons rapidement un peu, parce que ces compagnies-là sont multimilliardaires, mais elles demandent des sous?
2: Ben, sur papier, oui. En bourse, oui. Mais dans la réalité, il faut des liquidités. Il y en a qui viennent financer ça. Bon, la proximité de certaines grosses entreprises de tech comme Palantir avec les armées, c'est connu. Mais l'autre aspect qui est obscur, c'est qui finance ces centres de données-là. Je vous donne quelques noms. Blackstone, fonds d'investissement américain, champion de l'optimisation fiscale, c'était dans les Panama Papers, Morgan Stanley, Brookfield, des banques d'investissement comme Goldman Sachs. Ils voient la manne, donc ils investissent.
0: Puis on sait que les gouvernements sont toujours très généreux avec eux. Là.
2: Voilà, il y a des fonds
0: 2008.
2: Aussi. Des fonds de
0: Never Forget 2008.
2: Il y a des fonds d'investissement aux Émirats Arabes Unis, en Arabie Saoudite. Je ne ferai pas toute la liste, mais il y a une spéculation autour de ça. Tout le monde veut sa part. Et même le régime de pension du Canada est un investisseur, comme le Fonds monétaire international dans certains pays. Donc, beaucoup de centres de données qui sont construits, mais qui sont construits sans qu'il y ait de clients qui sont garantis, sans qu'il y ait de contrats, parce qu'ils anticipent une demande. Or, le modèle d'affaires de l'intelligence artificielle, c'est paradoxal. Plus on utilise l'intelligence artificielle, plus les coûts augmentent, parce que le calcul nécessaire est plus puissant. Et pour monétiser cette technologie-là auprès du grand public, même des entreprises, on n'est vraiment pas rendu là. Alors là, on dépense en fou, on a peu de revenus et on est peut-être devant une bulle, peut-être c'est la révolution technologique du siècle, mais on est peut-être aussi devant une bulle technologique qui va éclater, se dégonfler, ou en tout le moins, en tout cas, il va y avoir une correction boursière, puis il y a des entreprises qui vont rester, d'autres qui vont mourir, mais on va peut-être se retrouver avec des centres de données vides, inutiles, abandonnés.
0: Ah, et une résistance possiblement?
1: Oui, beaucoup de résistance qui s'organise aux États-Unis. Ça devient un enjeu politique en ce moment. À voir pendant les élections de mi-mandat là, si ça percole jusque-là.
0: Mm-hmm. OK. À suivre.
2: Ouais.
0: Oh, Jean-Philippe Cipriani, Naila Mendani, c'est un plaisir de vous avoir pour cette dernière chronique dont se fait deux têtes de la saison. Merci beaucoup.
1: Merci à vous.
0: À vous deux. On retrouvera Pascal Aristide-Julien ainsi que Mike Finnerty la semaine prochaine pour une dernière. Ce qu'on fait maintenant, c'est se diriger vers les informations et ensuite une clinique sexologique pour votre bien-être sexuel. Notamment les rêves érotiques. Est-ce que c'est toujours une question de sexualité ou pas? À suivre.
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8: Bonjour à tous, ici Steve Legault. Il est 11h, 11h30 à Terre-Neuve. Voici les informations.
9: Nouvelle de dernière heure, la Cour suprême se penchera sur le dossier des tribunaux de la péninsule acadienne. Elle vient tout juste de l'annoncer. Le Forum des maires de la région néo-brunswickoise conteste depuis 2022 la fermeture des palais de justice de Tracadie et de Caraquet. Une décision qui avait été prise par le gouvernement de Blaine Higgs et vivement contestée par la communauté francophone. Le Forum a remporté la première manche en 2024 en cours du banc du roi. Le gouvernement provincial a eu gain de cause en cour d'appel en 2025. Ce sera maintenant à la Cour suprême de trancher une fois pour toutes. Étudier pour devenir enseignant en français, c'est maintenant possible à Terre-Neuve-et-Labrador. La toute première cohorte d'étudiants en éducation en français de l'Université Memorial recevra son diplôme vendredi. Marie-Ève Dussablon.
10: En plus de 100 ans d'histoire, ces 15 étudiants seront les tout premiers ayant en main ce diplôme, le permettant d'enseigner le français dans les conseils scolaires anglophones et francophones de la province. Jacqueline Rideout, coordonnatrice du programme de français à la Faculté d'éducation de l'Université Memorial, est remplie de fierté.
11: C'est vraiment une célébration pour nous autres, un moment historique pour l'université.
10: Allison Arnold fait partie de cette première cohorte. Ayant grandi à Terre-Neuve dans un milieu anglophone, ce diplôme représente pour elle un moment important après plusieurs années d'efforts.
12: J'ai fait du suppléance un petit peu et j'ai trouvé qu'il y a beaucoup d'opportunités avec le français.
10: Elle voit aussi beaucoup d'avantages. Ce programme permet d'interagir davantage avec d'autres francophones et francophiles, ce qui aide grandement à la maîtrise de la langue. La taille de la cohorte est aussi un point positif.
12: Je pense que c'est une meilleure expérience d'apprentissage, mais aussi on avait l'occasion d'aller à Québec pour faire un stage.
10: Bien que ce soit un grand moment, y arriver ne fut pas de tout repos. Le recrutement d'étudiants n'a pas été simple.
11: Et il faut avoir un majeur en français avant d'entrer dans le programme et un baccalauréat en français avant d'entrer dans le programme. Mmh. Alors, c'est beaucoup plus des étapes.
10: Les deux femmes confirment que les occasions d'emploi ne manquent pas. Jacqueline Rideout confirme que 17 étudiants sont déjà inscrits pour l'an prochain. Ici Marie-Ève Dussablon, Radio-Canada, Saint-Jean-de-Terre-Neuve.
9: La Gendarmerie royale du Canada rappelle aux automobilistes que si la circulation est interrompue sur le pont de la Confédération en raison de travaux, ils doivent rester dans leur véhicule. Les équipes de construction seront de retour lundi pour installer la zone de travaux sur la voie de l'île du Prince-Édouard vers le Nouveau-Brunswick. Les travaux reprendront mardi du côté l'île du Prince-Édouard du pont. Les voyageurs devront de nouveau s'attendre à une circulation en alternance dans la zone de travaux et à des retards plus longs durant les périodes de pointe. La GRC a arrêté un homme en lien avec le meurtre d'une femme survenu au début de l'année 2025 à Bible Hill, à l'est de Truro, en Nouvelle-Écosse. Le corps de la victime, âgée de 42 ans, avait été découvert en janvier 2025 lors d'une visite de contrôle. Sur place, les policiers avaient également trouvé un homme inconscient. Il s'agit de Lee Andrew McDonald, 49 ans, qui a été arrêté mardi et accusé de meurtre au deuxième degré. La police précise qu'aucun indice porte à croire qu'il s'agit d'un cas de violence conjugale. Le suspect demeure détenu à la suite de sa première comparution hier au tribunal de Truro. L'Iran et les États-Unis s'accusent mutuellement d'avoir violé la trêve en vigueur depuis le 8 avril. L'armée américaine a mené des frappes dans le sud de l'Iran. Téhéran a répliqué en bombardant une base américaine au Koweït. Malgré cette escalade, les deux camps soutiennent que les pourparlers de paix se poursuivent. Les précisions de Christian Chesneau.
13: C'est presque une chorégraphie militaire qu'interprètent aujourd'hui les États-Unis et l'Iran. Les deux parties le reconnaissent d'ailleurs publiquement. Un responsable américain qualifie les dernières actions de mesurées, défensives et menées avec l'intention de maintenir le cessez-le-feu. Fin de citation. On ne dit pas autre chose côté iranien. Téhéran juge peu probable le risque d'une reprise des hostilités avec les États-Unis. Dans les deux camps, on continue de montrer ses muscles au moment où une sortie de crise est en vue. Américains et Iraniens veulent imposer leur narratif dans un conflit qui est aussi celui de l'image. Les médias officiels iraniens ont publié hier une mouture d'un protocole d'accord en phase de finalisation, un texte d'une dizaine de clauses aussitôt démenti par la Maison-Blanche. La chef de la diplomatie européenne, Kaya Kallas, résume le sentiment général. Dans cette zone très dangereuse entre la guerre et la paix, dit-elle, en marge du sommet Affaires étrangères à Chypre, il n'est dans l'intérêt de personne que cette guerre continue. continue.
9: C'était Christian Chéneau. Et la ministre fédérale de l'Industrie, Mélanie Joly, vient d'annoncer les résultats de la première phase du programme de bourse de formation en recherche Impact Plus Canada. Plus de 650 chercheurs de 72 pays ont été choisis dans le cadre du premier concours qui a pris fin à la mi-mars. Le tiers des lauréats proviennent des États-Unis. Le programme qui vise à favoriser le recrutement de chercheurs doctoraux et postdoctoraux à l'étranger. Voici Mélanie Joly.
14: Nous faisons le choix d'investir dans le talent, dans la recherche et dans les technologies qui vont définir notre souveraineté économique. Parce que le Canada est un refuge pour la science, un pays où la recherche est protégée et où nous croyons profondément en la recherche et en sa capacité à améliorer la vie des gens.
9: Le programme prévoit des bourses doctorales d'une valeur de 40 000 $ par année pendant 3 ans et de 70 000 $ annuellement sur 2 ans pour les post-doctorants. Voilà ce qui complète l'essentiel des informations. 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Ici Steve Legault, bonne journée sur ICI Première.

0: Vous avez très certainement remarqué que lentement mais sûrement, on se dirige vers notre fin de saison qui arrive un peu plus tôt que les autres émissions pour faire place à Point de repère qui s'en vient. Donc, je terminerai ainsi que les collaborateurs et collaboratrices. Certains vont poursuivre, mais la plupart, vous allez les retrouver donc au mois d'août quand on va revenir. Et donc, en route vers cette dernière émission du 5 juin, donc la semaine prochaine, on a eu envie, parce que moi, je vous offre constamment mes top 3 de la semaine. Je le fais sur Instagram, on vous les propose dans l'émission. Mais là, on s'est dit, ce serait vraiment le fun d'avoir votre top 3 de la saison. Donc, entre le mois d'août et aujourd'hui, quel est votre top 3 des moments les plus marquants? Ça peut être un collaborateur, une collaboratrice que vous avez particulièrement aimé à un moment précis, une entrevue marquante, une discussion qu'on a eue. On fait souvent des tables rondes, des questionnements qu'on a eus. On est sorti du pays, on est allé à l'autre bout du monde parler à des gens. Il y a mine d'or de moments qu'on vous a présentés. Et donc, on aimerait ça vous entendre et on va trouver toutes sortes de façons de mettre ces moments-là en scène vendredi le 5 juin. Allez sur l'application audio, sur la bulle de conversation. Vous pouvez donc cliquer et choisir « Participer à l'émission ». Alors, donnez-nous vos 3 moments préférés avec quelques explications, s'il vous plaît, parce que là, ce qu'on reçoit, c'est beaucoup des noms. Gisèle Pellicot, notamment, revient énormément. Richard Desjardins. Ça, c'est récent, donc c'est frais à votre mémoire, mais essayez de creuser un peu puis de voir est-ce qu'il y a d'autres moments et expliquez-nous pourquoi, en quelques phrases. Pas besoin d'être un roman, je ne veux pas vous intimider avec ça. Mais ça se peut aussi qu'on vous lâche un coup de fil, ça vous intéresse, pour nous raconter votre moment. On va passer des extraits, peut-être même qu'on va prendre le téléphone et reparler à cette personne-là qui vous a marqué au mois de septembre. Alors voilà ce qu'on vous propose en route vers notre dernière émission le 5 juin. Ça se passe sur l'application audio sous l'onglet « Participer à l'émission de la bulle conversationnelle ». Et là, comme on est à la fin de cette saison, je commence à dire bye à tout le monde pour la saison. Et c'est donc la dernière clinique sexologique avec eux et elle, avec lui et elle ce matin. François Renaud, bonjour.
1: Allô.
0: Sexologue, psychothérapeute, créateur d'un nouveau programme.
1: Oui.
0: Il avait ravivé le désir et là, il a guérir après une infidélité.
1: Exactement.
0: Et donc, on retrouve ça sur lesexologues.ca dans l'onglet programme.
1: Oui, sur notre site de la clinique.
0: Sarah Mathieu Chartier, bonjour.
2: Bonjour.
0: Sexologue affiliale au BNL Club Sexu, chargée d'enseignement à la faculté de médecine à l'Université Laval. Aujourd'hui, deux sujets. Le deuxième sujet, donc en deuxième partie, les relations naissantes. Comment évaluer si ça vaut le coup de persévérer, même s'il y a des trucs qui ne nous plaisent pas, ou est-ce qu'on tire la plug, mais si on la tire, est-ce qu'on la tire trop tôt? Donc, toutes ces questions-là seront abordées. Mais on va commencer avec un sujet absolument passionnant. Écrivez-nous. Vous êtes généreux, vous n'êtes pas gêné. Sur les rêves érotiques. Vous avez fait un rêve avec votre ex, avec un ou une collègue, votre gérant de banque. Mais vous n'avez pas d'attirance dans la vie pour lui ou elle, mais dans votre rêve, c'était torride. Est-ce qu'un rêve érotique révèle toujours un désir caché? Est-ce qu'au contraire, des fois, ça n'a aucun lien avec la sexualité? On va faire ça ensemble ce matin. Sarah, c'est quoi un rêve érotique?
2: On parle d'une expérience qui est, je pense qu'une des choses qu'il faut garder en tête dès le départ, c'est oui, une expérience mentale, mais qu'on n'a pas vraiment de contrôle. Donc, c'est ce qui vient faire la différence entre un fantasme et un rêve. Et c'est une des raisons pourquoi aussi les conséquences sont parfois difficiles à gérer, parce qu'on se dit, mais comment se fait-il? On cherche une interprétation, on cherche à réfléchir. Puis après, ben évidemment, là, lorsqu'on parle de rêve érotique, on parle de la présence de contenu sexuel, mais pas nécessairement explicite. Donc, ça peut être aussi cette sensation de tension, des scénarios qu'on investit à d'une connotation sexuelle. Donc, c'est pas obligé nécessairement d'être pornographique là, pour être considéré comme un rêve érotique.
0: Puis je suis allée voir hier la définition exacte d'érotisme, parce que des fois, on a des rêves sexuels, mais qui ne sont pas du domaine de l'érotisme. Parce que l'érotisme, pour moi, il y a quelque chose... Oui, des fois dérangeant, mais quand même d'agréable, du désir, alors qu'un rêve sexuel, c'est pas nécessairement un rêve qui est agréable. Ça se peut que j'utilise l'un ou l'autre des termes aujourd'hui pendant la clinique, Sarah, OK?
2: Oui, tout à fait. Puis je pense que l'éros, là, on parle, tu sais, de désir, d'élan, de charge quand même qui est plus forte sur le plan symbolique par rapport à quelque chose qui relèverait, tu sais, sexuel d'acte physique, comportemental. Fait que c'est vrai que la nuance, bien qu'on va les utiliser de façon interchangeable, la nuance est quand même intéressante.
0: Parce que pour moi, un rêve, par exemple, où on revivrait un trauma sexuel, moi, je le mettrais pas dans la catégorie érotique.
2: Exactement. Exactement. Okay. Oui, c'est une belle nuance.
0: François, est-ce que les rêves érotiques, donc on va parler de ceux-là, parlent nécessairement de notre vie sexuelle? C'est-tu comme patate-patate?
1: Non, pas nécessairement. Je veux dire, le cerveau fait toutes sortes de choses pendant la nuit. D'un fois, ça peut avoir un lien. D'un fois, c'est comme une genre de désir désinhibé, en fait, de notre sexualité. D'un fois, c'est tout simplement, pendant la nuit, on a des réponses sexuelles, là, ce qui veut dire qu'on peut être excité physiologiquement sans aucune stimulation, ce qui va amener peut-être des rêves qui vont commencer à réagir à la réaction physiologique. Mm-hmm. Par contre, c'est quand même quelque chose qu'on peut analyser, interpréter, explorer, qui peuvent parfois dire toutes sortes de différentes affaires. Des fois, on repasse, des fois, juste les gens qu'on a vus dans la journée, puis on fait juste comme, je vais dire, recycler un peu la mémoire de la journée, mm-hmm. puis on processe souvent, là, c'est parfois la théorie en arrière des rêves, là, c'est qu'on processe parfois la journée de qu'est-ce qui s'est passé. Fait que, tu sais, des fois, ça peut parler de nos anxiétés, des insécurités, un moment de bonheur qu'on a eu dans la journée, ou juste un étranger qu'on a croisé, qu'on a trouvé un peu attirant, puis qu'après ça, dans un état un peu désinhibé, on s'est fait un rêve érotique là, de ces mm-hmm. personnes-là. Ce qu'il faut faire attention, c'est pas tomber dans des interprétations comme très, je sais pas spécifique, mais comme rigide ou comme prédéterminé. Tu sais, on peut aller sur Internet, puis on peut aller voir interprétation de rêve, puis comme tu vas avoir une panoplie d'événements que tu peux retrouver dans un rêve avec des interprétations. Ouais. Moi, je dirais de peut-être plus faire attention. Ça peut être intéressant, ça peut être le fun à explorer, ça peut donner des pistes de réflexion. Mais ces interprétations-là, je veux dire, sont basées sur absolument rien de particulièrement scientifique. C'est des gens qui ont fait des listes un peu générales, là, puis un peu logico-déductives sur qu'est-ce que ça pourrait potentiellement dire. Il y a certaines thérapies en sexologie, en psychologie qui utilisent l'interprétation des rêves, mais c'est souvent avec « OK, mais toi, en tant que personne qui a eu le rêve, comment tu l'interprètes? Exact. Qu'est-ce que ça signifie pour toi? »
0: Dans quel état tu t'es réveillé? Dans quel état tu étais?
1: Exactement. Qu'est-ce que ça a suscité comme émotion? Mm-hmm. Qu'est-ce que tu penses que ça veut dire? Que tu as rêvé sur ton ex aussi ou ça. Parfois, ça peut être très dérangeant. Donc, on a parlé là, parfois de rêves d'agression sexuelle ou juste de rêves très dérangeants, très atypiques ou de sexualité qui sont peut-être même considérés immorales, par exemple, qui pourraient être très dérangeants ou même d'inceste, parfois, là, qui peuvent nous déranger. Fait qu'effectivement, ça va éveiller parfois là, des émotions assez fortes là, pour plusieurs personnes.
0: Bon, Freud, là, il dirait quoi? Là?
2: Mais c'est ça, je ne peux pas m'empêcher. Mais en même temps, c'est quand même parmi les premiers qui nous ont, qui nous invitent quand même à considérer les rêves comme une source d'information. Freud soutenait quand même que les rêves, c'est la voie royale vers l'inconscient. Je pense qu'avec le temps, on est venu tempérer. Il soutenait également aussi qu'il y avait toujours du contenu sexuel latent ou manifeste.
0: C'est pas un serpent, c'est juste un serpent, Freud.
2: Mais dans des recherches peut-être plus actuelles, plus récentes, l'hypothèse qui revient souvent, c'est ce qu'on appelle l'hypothèse de la continuité, puis je la trouve quand même intéressante, où on ne peut pas complètement dissocier les rêves de l'expérience de la vie éveillée. Et donc, c'est de là où on peut réfléchir, c'est comment la vie éveillée vient influencer nos rêves et comment les rêves viennent peut-être ouvrir des portes dans la vie éveillée. Donc, c'est cette relation bidirectionnelle qui fait en sorte, comme François le disait, qu'on va, on va utiliser les rêves comme une source d'information parmi d'autres lors d'un travail thérapeutique.
0: En quelques mots, Sarah, est-ce que tout le monde fait des rêves érotiques? Est-ce qu'on sait c'est quoi le profil de rêveur-rêveuse? Puis qu'est-ce qui se passe comme activité sexuelle dans ces rêves-là?
2: Oui, ça a été mon petit bonheur dans la dernière semaine, là, c'est d'ouvrir toutes ces études empiriques, puis entre autres des études populationnelles, le Sleep Study qui a été fait aux États-Unis récemment, qui illustre que les rêves érotiques ou à contenu sexuel sont quasi universels. Ça n'a rien d'exceptionnel.
0: Dans toutes les cultures?
2: Oui, mais le contenu va différer. Je suis tombée, entre autres, sur une étude qui faisait une différence entre l'Italie et le Canada. Je trouvais ça quand même intéressant parce qu'il y avait plus de romance en Italie. Donc, on voit quand même comment la vie éveillée vient influencer. Puis, c'était un peu plus pornographique, le contenu des rêves rapporté par l'échantillon canadien.
0: Ah ouais, c'est drôle.
2: Oui, mais ça, en tout cas, pour moi, ça fait réfléchir un peu à ce qui nous alimente puis ce qui est plus présent dans la sphère publique.
0: Les hommes, les femmes, les âges, est-ce qu'on sait?
2: Oui, lorsqu'on fait des différences de genre, dans le fond, tout le monde, près de la moitié des personnes ont eu des rêves dans le dernier mois, là, lors des études empiriques, peu importe le genre, mais les hommes, un peu plus de rêves, le contenu est un petit peu plus... explicites où, par exemple, des comportements comme le sexe oral reçu est plus présent chez les hommes. Donc, on voit encore une fois...
0: Corrélation réalité.
2: Mais voilà. Travail... moi, ce que j'ai trouvé intéressant, c'est que les personnes plus âgées, donc 60 ans et plus, rapportent davantage de rêves érotiques que les personnes plus jeunes, dont les rêves sont plus investis, semblent plus être investis par des préoccupations là, de relationnel ou de début de vie. Et autre chose, les travailleurs temps plein rapportent moins de rêves érotiques, sont comme trop fatigués. Okay. leur imaginaire érotique semble être moins actif ou peut-être plus habité par des contenus liés au travail que liés au plaisir. Donc, c'est des... Évidemment, il y a des limites là, à ces études-là, mais je trouve que ça révèle quelque chose sur la place qu'on alloue à la sexualité dans la vie éveillée.
0: Et je vois, Sarah, dans les notes, les rêves sexuels fréquents peuvent indiquer un stress psychologique accru.
2: Oui, quelques études qui illustrent le lien entre anxiété et rêve sexuel, puis pas nécessairement un contenu positif, là, donc la nuance dont on parlait au début de la chronique. Puis on voit la possibilité d'un cycle bidirectionnel, c'est-à-dire que vivre de la détresse, ça nous amène à être plus actifs au niveau des rêves ou plus de réveil soudain qui fait en sorte qu'on s'en rappelle davantage. Puis là, ces rêves-là, à contenu parfois un peu désagréable ou très, très chargé sur le plan sexuel, ben, peuvent augmenter par la suite notre sentiment de détresse. Donc, c'est quelque chose qui peut s'alimenter. Puis c'est là qu'on voit l'importance du sommeil aussi, de façon générale, dans notre bien-être, bien-être sexuel inclus.
0: OK. Les baisers à 18,5%, c'est ce qu'on retrouve le plus fréquent. Le sexe oral à 15,3%, stimulation manuelle à 11,8%, pénétration à 8,3%. Je veux juste que les gens sentent là, que
2: ben
0: tout
2: oui.
0: ça, là, on vit toute la même affaire, OK? OK, on a un cas ici. Je suis mariée depuis 14 ans. François, je pense que ça va être pour toi. Je suis mariée depuis 14 ans. Je rêve souvent que j'ai une aventure sexuelle avec un collègue de travail que je trouve même pas attirant dans la vraie vie. Au réveil, je me sens coupable. Est-ce que ça veut dire que mon couple va mal?
1: Oui. Non.
0: Ah!
1: C'est ça. Comme on explique depuis tantôt, on va rêver sur toutes sortes d'affaires au niveau sexuel, même des gens qu'on ne va pas nécessairement trouver attirants. Puis même, on peut avoir des rêves, ce qu'on appelle un peu anti-érotiques. Même, là, on a parlé d'agression sexuelle ou même d'inceste, que dans la vraie vie, tu ne ferais jamais ça. Mais ton cerveau produit ce genre de situation-là. Ça se peut que tu aies une certaine attirance, peut-être non avouée, envers cette personne-là ou que ce n'est pas physiquement ce qui t'attire. Mais il y a une caractéristique chez cette personne-là qui t'attire. Puis dans le rêve, ça va ressortir. Okay. Ça se peut que cette personne-là aussi ne t'attire même pas ou même au contraire, te dégoûte ou te dérange vraiment beaucoup. Puis parfois, en fait, le rêve, c'est une façon de comme sortir de l'agressivité à travers la sexualité. Fait que des fois, ça peut être fait de cette façon-là aussi. Puis c'est, comme c'est quelqu'un que probablement tu fréquentes, comme c'est un collègue ici, là, que tu fréquentes quotidiennement, ton cerveau, comme je disais tantôt, recycle parfois un visage ou des personnes que tu connais. Puis c'est juste cette personne-là qui s'est présentée là, dans la situation. Mais ça peut être intéressant comme d'explorer, mais pourquoi peut-être cette personne-là? T'sais, si c'est quelque chose qui est fréquent, t'sais, c'est toujours le même collègue qui revient dans un fantasme. Ça, c'est peut-être plus significatif qu'un rêve qui est comme spontané. C'est arrivé une fois, puis ça s'est arrêté là. L'état dans lequel tu étais vraiment excité ou pas du tout excité pendant le rêve, quand tu t'es réveillé, comment tu t'es senti par rapport à ça? T'étais-tu dans un état conflictuel de comme « Ah, oh, mon Dieu, j'ai comme vécu plein de plaisir de mon rêve, mais j'aime pas cette personne-là. Mon chum ou ma blonde est à côté de moi, puis là, je me sens pas bien. » Fait que là, il y a comme plein d'émotions en même temps qui vont nécessairement jouer. Puis en plus, on est dans un état semi-éveillé quand on se réveille du rêve. Fait que là,
0: la confusion joue.
1: Joue aussi là, dans cet état-là, aussi demi-réveillé. Fait que toutes sortes de choses amplifient, diminuent un peu la chose. Fait que tu sais, c'est de regarder ça avec un pas de recul sans être trop dans la panique ou l'anxiété. Mais des fois, ça peut être révélateur de certaines choses intéressantes.
0: Sarah?
2: Oui, puis il faut garder en tête que la constance, c'est probablement qu'on a plus de flexibilité ou de fluidité dans nos rêves que dans la réalité. Puis c'est ce qui fait en sorte aussi qu'on voit, par exemple, pas de concordance parfaite entre l'orientation sexuelle dans notre vie éveillée, puis les rêves qui peuvent être investis de partenaires du même genre ou à l'inverse. Puis moi, je voulais aussi normaliser un peu la situation sur le plan statistique. C'est quand même juste de 20 à 30 % des rêves érotiques qui sont avec le partenaire actuel. Ça veut donc dire que 70 % sont avec d'autres partenaires ex. Les ex viennent en deuxième position, amis, collègues par la suite. Là, c'est entre autres la récurrence des figures là, qui semble être l'hypothèse la plus solide pour savoir comment ça se fait qu'ils se retrouvent dans notre tête pendant la nuit. Mais cette idée de flexibilité plus importante dans les rêves, je trouve qu'elle est intéressante aussi parfois peut-être pour la réinvestir dans nos fantasmes plus conscients. C'est-à-dire, est-ce qu'on a envie d'explorer, d'alimenter notre désir lorsqu'évidemment ça ne crée pas là, un mal-être ou de la détresse par la suite?
0: Il y a une question qui vient spontanément. Rêver d'une relation sexuelle ou d'une... D'une situation sexuelle avec le même sexe si on est hétéro. Qu'est-ce qu'on sait là-dessus?
2: Mais c'est parmi le ce que moi j'ai vu, c'est que c'était beaucoup plus fréquent dans le fond qu'on le pense. Donc il y avait même des données que c'était presque 50% des personnes qui avaient eu dans la dernière année là des rêves avec des personnes du même genre lorsqu'elles étaient hétéros et vice versa. Donc ça, je trouvais ça intéressant. Puis c'est là où on veut pas faire de pression ou de réflexion entourant l'obligation d'agir.
0: Mais c'est-à-dire c'est pas nécessairement une homosexualité refoulée, par exemple.
2: Non, c'est ça. Tu sais, c'est là où on va prendre nos distances de Freud.
0: Okay. Ouais, c'est ça, exact. Ouais.
2: Okay. Mais sauf que François le mentionnait, cette idée de récurrence, puis la façon dont ça nous habite par la suite.
0: Okay.
2: C'est ça, c'est qui est plus intéressant à réfléchir. Si c'est quelque chose qui, d'une fois éveillé, continue à être investi, continue à créer quelque chose, nous amène à porter une attention plus soutenue peut-être envers certaines personnes. Là, il faut faire attention peut-être à un certain biais de confirmation. Là, on se dit, mon Dieu, qu'est-ce qui se passe? Puis là, on cherche d'autres signes. Mais on peut être un petit peu plus alerte, un petit peu plus vigilante pour voir comme est-ce que ça vaut la peine de porter davantage attention puis de pousser un peu ces portes-là, là, les ouvrir.
0: Mais c'est vrai que c'est intéressant parce que si nos rêves sexuels ou érotiques nous habitent dans le présent plus que les autres rêves, il y a peut-être lieu de se demander, c'est ça, qu'est-ce que ça provoque en moi à ce moment-ci? Qu'est-ce que ça C'est vraiment intéressant.
2: Ouais. Est-ce que c'est de la culpabilité, du regret, une envie? Puis, quand même, moi, j'ai trouvé là, que parmi les effets positifs des rêves érotiques, c'est une intensification du désir par la suite. Donc ça, c'est quand même chouette, un comportement non volontaire qui vient nous raviver quelque chose. Donc voilà.
0: Ça doit être quand même particulier de se retrouver avoir fait un rêve érotique très stimulant avec quelqu'un d'autre, se réveiller avec du désir et faire l'amour avec son ou sa partenaire. Après, ça doit provoquer quand même la culpabilité, François.
1: Ben, pour certaines personnes, oui. Je veux dire, on fait ça même à l'état un peu éveillé. Là, tu sais, on parlait que bien des gens ont des rêves érotiques sur d'autres personnes que leur partenaire. À l'état éveillé aussi. Très rares sont les gens qui ne font que fantasmer, masturber sur une personne toute leur vie. On a tous un certain degré de non-monogamie, je pense. Là. Donc oui, effectivement, il y a des gens qui vont comme ça va les exciter, puis là, ils vont faire l'amour avec l'autre personne, puis ils vont se sentir mal que c'est pas leur partenaire qui les a excités. Mais il y a plein d'éléments à l'état éveillé qui va autant dans notre imaginaire que dans
0: nous
1: notre
0: allumer,
1: quotidien.
0: Un
1: collègue, une personne qu'on trouve un peu attirante, qu'on a vue pendant la journée, puis c'est ce qui nous a stimulé finalement, puis qui nous a amené à avoir une relation sexuelle. C'est assez typique et normal.
0: D'accord. Je rêve souvent que je suis dans une situation sexuelle avec plusieurs personnes, alors que dans ma vie, je suis plutôt réservée et très fidèle. Ça me perturbe énormément. François.
1: L'état de rêve peut nous permettre parfois, tu sais, on peut avoir des curiosités pour certaines choses, mais qu'on n'ose pas peut-être explorer dans un état éveillé. On a des inhibitions qui se présentent, on a de la pudeur par rapport à la sexualité. On a une éducation sexuelle, mais ça veut pas nécessairement dire que il y a certains intérêts qui sont pas nécessairement là ou une certaine curiosité qui peuvent se présenter. Puis dans l'état peut-être justement plus inconscient ou justement il n'y a pas de désinhibition, le cortex préfrontal là, qui est généralement la partie du cerveau qui va inhiber plusieurs choses est comme moins actif dans cet état-là et donc la personne est peut-être en train d'explorer quelque chose qu'elle n'oserait pas vouloir explorer dans un état éveillé. Encore une fois, comme on dit, c'est de regarder mais pourquoi ça te dérange, tu sais, ce rêve-là. Justement, le fait que ça te dérange peut parler aussi de toi. D'un fois, c'est pas juste le fait que tu as eu le rêve, mais le fait que ça te dérange. Est-ce que tu as comme un genre d'auto-critique ou un jugement, une dévalorisation de « Mon Dieu, comment moi je peux fantasmer là-dessus? Qu'est-ce que ça veut dire que je fantasme là-dessus? Mais pourquoi est-ce que ça te dérange que tu fantasmes ou que tu as un fantasme, là, un rêve érotique par rapport à quelque chose que peut-être t'es un peu gêné ou que t'assumes pas non plus de toi. Puis les sexologues, c'est quelque chose qu'on peut avoir tendance à explorer aussi, que quand on a des fantasmes qu'on appelle égodystones, donc quand on n'est pas en congruence avec nos fantasmes ou avec nos rêves érotiques, on peut consulter pour aller voir mais pourquoi ça nous dérange, puis qu'est-ce que ça veut dire. Puis il y a des fantasmes égosyntones où ce qu'on se sent en congruence avec le fantasme, ça nous excite, puis ça nous fait plaisir que ça nous excite, mais égodystones, c'est quand on se sent pas bien, mais ça peut nous exciter, ça peut nous amener un certain plaisir, mais il y a quelque chose qui me dérange dans le rêve.
0: Je vais sauter tout de suite à une question plus loin. Il y a des rêves sexuels qui sont très dérangeants.
1: Ouais.
0: Un fils rêve qui fait l'amour à sa mère. Une femme qui se fait violenter, qui trouve du plaisir. Il y a beaucoup de situations. Qu'est-ce qu'on fait avec ça au réveil? Je ne sais pas qui veut, Sarah. Qu'est-ce qu'on sait de ces rêves-là très perturbants, là?
2: Oui, bien que ça reste une proportion plus faible là, de personnes qui vont être habitées par ça, c'est sûr que ce qu'on voit sur le plan de la santé mentale, ça peut vraiment, surtout à répétition, jouer sur stress, changement d'humeur, surtout lorsque ça va venir comme nous distraire après dans le quotidien. Donc, sur le plan clinique, puis dans un travail ou même avec soi-même, la question de le pas de recul nécessaire là à prendre, puis la prise de distance, je pense que c'est inévitable. Fait qu'il y a comme, à partir de tout ce que j'ai dit jusqu'à présent, tu sais, on va normaliser là que c'est un système qui est non contrôlé. Donc ça, c'est comme important pour notre concept de nous-mêmes. Après ça, faire attention à ne pas surinterpréter, puis davantage explorer un peu plus le ressenti. Là. Qu'est-ce qui inquiète? Est-ce que ça revient souvent? Est-ce que c'est lié à un contexte relationnel actuel ou passé?
0: Donc, par exemple, je trouve... Oui, si c'est une relation sexuelle avec un membre de la famille, puis là, je parle pas de avec des enfants, tu sais, juste frères, sœurs, parents, adultes, whatever, là, ça peut avoir, donc, ce que tu viens de dire, Sarah, un lien avec autre chose dans cette relation-là, mais que notre rêve a mis dans un cadre sexuel, mais qui n'a rien à voir avec du désir.
2: Oui, parce que c'est justement ça, c'est que la sexualité, ça devient comme un peu, tu sais, quelque chose qui va pas se traduire par de la sexualité dans la vie réelle, mais peut-être comme l'expression d'une tension, de quelque chose qui est chargé, mais plus sur le plan relationnel ou émotionnel. Puis c'est là où le travail va souvent se faire sur le fait de recentrer sur la vie éveillée, sur l'expérience réelle, sur les interactions, pour essayer de pas faire une transposition directe. Finalement, ce qui est la source de beaucoup de détresse là, lorsqu'il est question. Mais après, moi, je voudrais quand même faire une parenthèse. Tu sais, des personnes, justement, qui ont vécu des violences sexuelles par le passé, tu sais, c'est quand même un symptôme assez documenté de stress post-traumatique. Puis c'est pas de responsabiliser ici les gens à l'égard de... Oubliez ça, mettez ça de côté. Je pense que surtout quand c'est à répétition, quand c'est lié à des relations émergentes, par exemple, là, ça peut devenir... Okay. Ça peut exiger un travail un petit peu plus en profondeur, puis c'est pas facile à vivre du tout.
0: François?
1: Tu sais, tout comme on... Parfois, la tension n'a rien à voir avec quelque chose de sexuel, puis ça se transforme dans un rêve sexuel. Des fois, effectivement, puis c'est quelque chose qu'on a parfois de la difficulté à s'avouer, mais il y a quand même... Il peut avoir de la tension sexuelle dans la famille. Autant avec les adultes, entre les frères et sœurs, les cousins et cousines, qui sont comme inavoués, il y a comme un gros tabou entourant ça. Puis ça se manifeste parfois à travers les rêves. D'un fois, il y a comme une genre de tension sexuelle qui est comme très subtile, qui est pas vraiment là, qui peut même être un peu comme dérangeante. Là, tu le sens dans le regard de l'autre, mais on veut pas vraiment se l'avouer. Souvent, ça passe par comme se chatouiller, se chamailler. Il y a beaucoup de gestion de comme tension sexuelle à travers ce genre de choses-là, qui est comme dénudée de sexualité, mais qu'il y a un petit quelque chose qui est là, mais dans l'état désinhibé du rêve, peut se retrouver. Puis on le voit de plus en plus, nous, en thérapie. Là, c'est des choses qui ressortent. Moi, j'entends beaucoup de mes collègues qui en parlent aussi puis qui explorent un peu là, ces genres de tensions sexuelles inavouées-là. Évidemment, il ne faut pas sauter à des conclusions, comme on dit depuis le début, que parce que tu as eu un rêve comme ça, qu'il y a nécessairement ça. C'est de l'explorer puis d'aller en détail là, dans cette analyse-là.
0: Quand est-ce, François, que c'est positif de se raconter ses rêves érotiques en couple? Puis quand est-ce que c'est peut-être pas une bonne idée?
1: ça peut être une bonne idée si on trouve ça le fun, plaisant, puis qu'on veut, comme on a une curiosité à prendre l'autre dans son intimité, même dans les choses les plus un peu atypiques ou étranges qu'on peut avoir dans la sexualité. Quand, par contre, ça va éveiller plein de jalousie ou d'insécurité, parce que, bon, là, j'ai un rêve sur mon ex, mais là, comment ça? Puis là, il y a toute l'insécurité qui va être menée par rapport à ça. C'est sûr que ça peut créer plus de conflits puis de discussions difficiles. Par contre, je dirais pas que parce que ça va nécessairement susciter une réaction négative chez l'autre qu'on devrait pas le faire. Mais c'est quoi le degré, en fait, de difficulté qui va avoir, puis c'est quoi le bénéfice, c'est quoi l'intention en arrière de le dévoiler, même si on sait que ça va peut-être éveiller quelque chose de dérangeant dans notre couple. Des fois, ça, c'est la première réaction. Puis après ça, on finit par atténuer un peu là, les insécurités, puis on réalise qu'on peut partager, puis c'est rendu une source là, de d'informations qu'on peut partager ensemble. Fait qu'il ne faut pas s'arrêter parce qu'il y a un certain malaise ou un certain impact négatif, mais il faut quand même calculer, est-ce que je suis en train de me tirer dans le pied, puis ça va comme débouler vers quelque chose qu'on veut vraiment pas, puis on sera pas capable de sortir quelque chose de positif de tout ça en arrière, parce qu'il y en a qui effectivement ne verront pas la différence. Puis il y a une situation qui ressort souvent, moi je trouve, là, les gens qui fantasment que leur partenaire les a trompés. Puis parfois, on a de la difficulté à faire la différence entre la réalité et le rêve.
3: Oh mon Dieu, ça, c'est vrai qu'on a de la misère à faire ça.
1: Qui se réveille en beau, tu sais, en beau maudit.
3: Oh, c'est vrai.
1: Ils sont vraiment en colère.
3: C'est
1: là,
3: vrai.
1: L'autre qui est comme, fait juste se réveiller, comprend rien. Puis l'autre qui le regarde, puis est comme, j'ai rien fait. Puis l'autre qui est comme, ouais, mais tu m'as trompé dans mon rêve. Puis il y en a, pour vrai, il ne décroche pas. Là. C'est comme, l'émotion était tellement vive pendant le rêve et après que c'est comme, ils ont vraiment l'impression qu'ils ont été. C'est comme s'il n'y avait aucune distinction. L'émotion était tellement vraie que la réalité et le rêve n'est plus distinguable.
2: Puis je dirais même au-delà des émotions, il y a même des réactions physiologiques, tu sais, qui ont été mesurées le plus en laboratoire dans les cliniques du sommeil. Donc on voit des, puis c'est pas juste des réactions d'excitation comme la lubrification ou l'érection, mais le cœur qui se met à battre. Donc c'est sûr que lorsqu'on se réveille dans cet état-là, on est aussi dans, on est un peu, on a un pied dans notre rêve puis un pied dans la réalité, puis c'est là où c'est difficile de prendre le pas de recul nécessaire. Mais par rapport au fait d'aborder ou pas les rêves érotiques avec son partenaire ou sa partenaire. Pour moi, il y a deux questions fondamentales. Qu'est-ce qu'on a envie de créer en partageant notre rêve? Donc, c'est quoi notre intention finalement en amont? Pourquoi on veut le partager? Et la deuxième question, c'est dans quel climat j'ai envie de le dire? Donc, parfois, c'est aussi ou davantage une question de contexte qu'une question du contenu du message.
3: Exact.
2: Donc, c'est à prendre en considération si on veut avoir un effet de renforcement de l'intimité, ce qui est observé là, vraiment lorsqu'on partage nos rêves érotiques dans des conditions plus favorables, puis avec une intention qui n'est pas de susciter de la jalousie.
3: OK. Par la peau des dents. Je pense qu'on dit. Deux courriels sont rentrés. Mélange toujours entre la peau des fesses et la peau des dents. Il y a presque 30 ans, j'ai travaillé en Afrique de l'Ouest et j'ai dû prendre du Lariam, de la méfloquine, un médicament en prévention de la malaria. Mon Dieu, les rêves érotiques que j'ai faits durant cette période, très perturbant. Parce que c'est vrai que ça cause des cauchemars pour plusieurs, ce médicament-là. Je me réveillais avec une vraie sensation d'avoir vécu ces rêves, fatiguée physiquement d'avoir fait l'amour toute la nuit. Des rêves intenses qui m'habitaient quelques jours. Je me sentais étrange, un peu coupable, jusqu'au jour où j'ai rencontré une coopérante américaine et qu'elle me dit que le seul effet secondaire du Lariam pour elle, c'était les rêves érotiques. Quel soulagement! C'était pas seulement dû à ma psyché, mais aussi et surtout à ce médicament très controversé que je ne reprendrai jamais. Je suis une personne qui n'a pas de partenaire régulier depuis 20 ans. Ma dernière relation sexuelle remonte à une dizaine d'années, mais je fais souvent de ces rêves érotiques, donc c'est probablement une question d'envie. Même les personnes qui n'ont pas de partenaire pour avoir ces envies, bien entendu. Donc, en terminant, François, je pense que la conclusion, ça pourrait être les rêves érotiques servent parfois à explorer des émotions liées à la sexualité, mais parfois aussi,
1: ou
3: ils veulent pas dire...
1: Ou affectif et relationnel aussi, sans
3: mais parfois,
1: que ça soit sexuel.
3: Ça veut aussi dire absolument rien.
1: Oui, c'est du recyclage.
3: OK. François Renaud, sexologue, psychothérapeute, créateur de ces deux programmes, donc Raviver le désir et le tout nouveau Guérir après une infidélité. Sarah Mathieu Chartier, sexologue affiliée à l'OBNL Club Sexu et chargée d'enseignement à la Faculté de médecine de l'Université Laval. Je vous le dis, là, ils n'auraient pas grand temps pour écrire les courriels sur le 2 deuxième sujet parce que ça va aller vite. Relation naissante, relation naissante, après quelques mois, on est patient ou on fout le camp quand quelque chose nous dérange.
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3: Alors, c'est un moment excitant, c'est anxiogène, un début de relation, est-ce qu'on est dans quelque chose de prometteur? Est-ce qu'on est déjà en train de s'accrocher à une dynamique qui va aller nulle part? Pourquoi les débuts d'une relation sont souvent si confus, François?
1: En grande partie parce qu'on a peu d'informations réelles. Dans le sens où on connaît un peu la personne, on a peut-être certains éléments d'attirance, de complicité, mais toute l'information qu'on n'a pas, on a tendance à la projeter et se projeter dans le futur. On va projeter ce qu'on veut avoir de ce partenaire-là, puis on va un peu faire semblant parfois que certaines informations n'existent pas ou on va les banaliser, les minimiser. Puis, selon notre dynamique relationnelle ou notre style d'attachement aussi, on va aller chercher différentes informations. Donc, on peut être une personne là, qui tombe facilement en amour, qui veut rapidement être en couple. Fait que quelqu'un a peut-être un style d'attachement plus anxieux, va vouloir rapidement s'attacher, tandis qu'une personne peut-être avec un style plus évitant va chercher peut-être des choses qu'ils vont moins aimer. Fait que là, ça peut amener toutes sortes de dynamiques. Puis là, tu vas retrouver deux personnes avec des styles d'attachement peut-être différents qui vont donner des dynamiques particulières selon le duo qui s'est créé. Fait qu'il y en a qui sont comme aussi, qui commencent à rentrer. Ah, ils vont comme commencer à remettre en doute certaines affaires. Ils vont commencer à être gossés par des petites choses qui sont peut-être un peu banales ou inversement, la personne va voir les choses qui seraient importantes à explorer plus, mais ils vont pas vouloir, veulent juste être en couple. Ça les rassure d'être en relation. Ils sortent de leur solitude et vont nier un peu ces choses-là. Fait que, comme il y a peu d'informations réelles qu'on peut avoir puis qu'on se base un peu finalement sur notre propre histoire, nos désirs qu'on va projeter, ben toutes ces informations-là sont confuses. Puis là, on développe des expériences avec ces personnes-là qui donnent de la nouvelle information. Puis l'être humain, parfois, a de la misère à intégrer de la nouvelle information ou de l'adapter à l'ancienne. Fait que ça crée parfois de la friction un peu cognitive ou intellectuelle, là, si je peux dire.
3: Mon Dieu, qu'on a de la misère, Sarah, avec l'incertitude. qu'il faut réduire, là, mais en même temps, il faut la réduire parce qu'on... On a de la misère avec.
2: Mais en fait, c'est vraiment une de mes théories préférées de l'entrée en relation. Puis c'est peu importe les relations, pas seulement romantiques. C'est justement cette théorie de la réduction de l'incertitude qui, finalement, qui vient expliquer un peu la plupart de nos gestes, nos comportements, nos interactions, où on essaie de réduire le flou, finalement, au maximum. C'est quelque chose qui va varier en fonction des personnes. Donc, des personnes qui peuvent tolérer davantage ce flou-là vont pouvoir peut-être être un petit peu plus dans le moment présent, un peu plus dans le jeu. Alors que pour d'autres, c'est comme si le début des relations, ça les met dans un état d'enquête ou de confirmation. Là. Est-ce que je perds mon temps ou pas?
3: Ouais.
2: Puis ça vient aussi avec ce qu'on appelle la norme de réciprocité, c'est-à-dire que c'est là où on va faire des dévoilements pour entraîner le dévoilement de l'autre, puis essayer de voir est-ce que nos dévoilements réciproques fonctionnent ensemble, s'accrochent l'un à l'autre ou pas. Mais même là, il y a une tension parce que on voit bien qu'un dévoilement jugé trop rapide, ça peut être un peu perçu comme inquiétant. Donc, on parle, tu sais, de couche d'oignon. Là. Il faut y aller comme de façon progressive pour privilégier aussi un petit peu plus de sécurité. Mais là, j'ai l'air d'une coach de vie ou relationnelle en disant ça. Puis c'est là où il n'y a pas de formule magique aussi. Puis ça, je pense que ça laisse beaucoup de personnes dans une certaine forme d'insatisfaction parce que là, elles veulent, mais est-ce que c'est trop vite? Puis là, il y a tellement de calculs, ça nous habite tellement que ça rend les débuts de relation parfois très anxiogènes, finalement.
3: C'est comme si on avait deux vitesses, le break ou all-in, ou la vitesse où est-ce qu'on a le goût de s'embarquer. Puis entre les deux, il y a tout un spectre à explorer et c'est pas évident pour tout le monde. Je suis quelqu'un de très investi rapidement. J'ai rencontré quelqu'un, c'est intense, mais parfois il disparaît pendant quelques jours sans explication. Quand il vient, il est charmant. Je sais pas si c'est là l'objet de toute cette deuxième partie de chronique sexologique. Je sais pas si je dois être patiente ou si c'est déjà un red flag. François.
1: Tout le monde va avoir comme des critères différents de l'investissement qu'on doit avoir comme au début de la relation. Il y a des gens qui ont des horaires aussi qui sont très différents. Mm-hmm. Donc, il y a des gens que quand ils commencent à se rencontrer après une première date, c'est comme ils veulent continuer à se texter, ils disent le petit bonjour le matin, comment ça va, le bonne nuit à la soirée. Puis, il y en a qui aiment prendre les choses

0: t'es capable. Oui. Si le contexte, c'est pas si facile, mais.
1: Ben, tu peux le demander encore là, est-ce que la personne va vraiment être honnête? Il y a ça aussi, tu sais, quand ça fait 3-4 semaines que tu connais quelqu'un, par texto, lui demander, ou même face à face, ah, tu vois-tu d'autres gens? La personne peut facilement dire, ben non, t'es la seule, t'es le seul, t'as pas à t'inquiéter. Il y a plein de gens qui vont pas être honnêtes avec ça parce qu'ils savent très bien que s'ils répondent, ben oui, je fréquente 3 autres personnes en même temps que toi, c'est sûr que bien des gens vont faire, OK, mais moi, ça m'intéresse pas.
0: Mais c'est quand même, ça me semble quand même, je sais pas si important, c'est un mot trop gros, mais d'établir au départ, Sarah, une ou deux affaires qu'on cherche ou qu'on cherche pas ou qu'on a envie ou pas, même si ça, mais en même temps je dis ça, puis si on déballe ça à première ou deuxième date, ça se peut que l'autre prenne, mais c'est jamais à son coup, mais en même temps faut qu'on se respecte puis qu'on dise selon ton envie.
2: Mais c'est ça, on revient à cette espèce de zone un peu stressante du début où on a de la difficulté à rester dans le moment présent parce que on se dit, mais est-ce que je peux vraiment profiter de ce moment présent-là si je suis pas capable un minimum de me projeter? Et c'est tout là la caractéristique des relations naissantes parce que on est beaucoup plus, ce qui est important, c'est beaucoup plus la perception que ce qui se passe concrètement. Donc, on parle souvent d'engagement perçu. Est-ce que je suis capable de percevoir, peu importe si la personne est disponible ou pas, est-ce que moi, je sens qu'elle est engagée envers moi? Et ça va faire en sorte que je vais persister. Donc, les mêmes faits et gestes, le même degré de disponibilité va être interprété de façon différente. Et dans moi, ce que j'ai trouvé fascinant dans ce que je lisais, puis en parlant avec mes collègues cliniciennes à l'université, finalement, c'est les relations passées qui semblent être les plus déterminantes. Donc, si on a vécu des débuts de relations d'une certaine façon, on va avoir qui ont mené à une relation engagée, mais on va avoir tendance, ça va devenir un peu notre grille de lecture. Et dans le même ordre d'idée, ben des débuts de relations qui se sont terminés un peu en queue de poisson où on a été déçus, ça va nous mettre dans un état un petit peu plus d'hypervigilance, d'hypercontrôle, de vouloir plus rapidement valider certaines choses. Mais c'est souvent, on parle d'une construction à deux voire à trois, donc c'est pas évident là d'essayer de répliquer une certaine formule.
0: Hey, non, c'est ça. Puis plus on avance en âge, on a du bagage, on a nos histoires. Faut les faire arrimer avec les histoires de quelqu'un d'autre, les histoires émotionnelles de quelqu'un d'autre, avec un timing. On s'inscrit dans une société à un moment où la société permet ou pas tel type de relation, ou tu mets de l'avant. C'est complexe. On va dire ça comme ça. OK. Un beau message ici. Pour la première fois, j'ai douté plusieurs mois à rester dans une relation. J'avais souvent envie de fuir. Je suis restée par curiosité pour voir où ça allait me mener. Et là, oh! Ça fait 3 ans qu'on est ensemble. On se marie le 6 juin. Je suis heureuse d'être restée. Je vous écris cette personne. OK. Un autre message. Je suis quelqu'un de... Non, OK. Je suis dans une nouvelle relation. La personne est super présente une semaine, plus froide la suivante. Elle dit qu'elle est comme ça. Est-ce que je devrais m'adapter ou partir? François, il y a une distinction intéressante à faire là, entre deux éléments.
1: Oui, effectivement. Donc, c'est déjà la réponse de l'autre qui dit « je suis comme ça » démontre pour moi très peu de flexibilité dans peut-être changer aussi le comportement de leur côté. Puis évidemment, le but, c'est pas qu'on doit changer pour l'autre. Mais tu sais, si l'autre dit « je te trouve un peu froid », donc entre guillemets, ce qu'on entend, c'est peut-être un peu désagréable. C'est sûr que quand il n'y a pas d'ouverture à réfléchir puis juste dire « ben moi, je suis comme ça » puis tu prends, tu laisses, ça l'inorgue pas bien pour potentiellement d'autres insatisfactions puis différents puis de conflits qu'il va avoir. En même temps, est-ce que là, la personne, tu sais, on est peut-être au début, c'est la réponse qu'elle donne initialement parce qu'elle sait pas trop comment elle-même gérer avec ça, qu'elle ne comprend pas pourquoi elle est froide en ce moment aussi puis qu'il y a quelque chose qui va changer avec le temps. Donc, est-ce qu'on est capable d'avoir une ouverture sur qu'est-ce qui cause ces changements-là d'humeur? Ça peut être aussi des problèmes de santé mentale aussi. Donc, quelqu'un qui peut avoir des fluctuations émotionnelles. Quelqu'un qui serait comme bipolaire ou quelqu'un qui serait TPL ou qui passe à travers d'une période peut-être plus difficile en ce moment puis qu'il y a une certaine instabilité au travail ou dans la famille, il y a des conflits. Puis la personne ne veut peut-être pas dévoiler non plus qu'est-ce qui se passe par rapport à certaines choses. C'est un monde qui est peut-être plus intérieur pour l'instant. Est-ce que la personne va finir par s'ouvrir? Est-ce que la situation, elle est permanente ou c'est quelque chose qui est temporaire? Est-ce que la personne a toujours été comme ça? Est-ce que la personne s'est souvent fait reprocher ça dans ses relations et a souvent été la cause peut-être de rupture. Des fois, les gens vont le dire, toutes mes ex, ils m'ont dit ça, puis c'est pour ça que je suis pas capable d'être en relation. Il y a un signe, puis là, OK, ben, est-ce que tu es ouvert à le travailler ou tu fais juste te dire, ben,

0: c'est pas de ma faute, je suis de même, puis les gens ont juste à subir, puis je vais trouver quelqu'un qui c'est va, finir, qui va finir par tolérer ça.
1: Exact.
0: On n'est pas dans la même dynamique selon la réponse peut-être que la personne va démontrer là, à ce moment-là.
1: Sarah, tu parles de modèle de l'investissement relationnel. Qu'est-ce que c'est?
2: Bien, en fait, c'est un peu les trois facteurs. Puis c'est un modèle qui a été utilisé et réutilisé là, dans des recherches empiriques. C'est les trois facteurs qui font en sorte qu'on reste ou qu'on part finalement. Donc, le degré de satisfaction dans la relation à ce jour. Puis on parle un peu de satisfaction, oui, avec les moments de présence, mais également, est-ce que je me sens satisfaite lorsque la personne est absente, dans l'insécurité et tout ça. Après ça, la qualité des alternatives. Et ça, je trouve ça aussi intéressant. C'est très pragmatique comme façon de voir les choses, mais peut-être que mon degré de tolérance à l'incertitude ou à des insatisfactions va être moins élevé s'il y a des alternatives accessibles pour moi. S'il y a d'autres personnes qui pourraient m'intéresser, donc c'est toujours à mettre en parallèle, puis particulièrement pour des personnes plus anxieuses face à la solitude, bien c'est sûr qu'on va avoir tendance à tolérer ou à être plus dans le compromis lorsqu'il n'y a pas d'alternative, puis que faire face à la solitude au célibat est très, très douloureux pour nous. Et enfin, il y a toute la question de, puis ça, je trouve, c'est un biais qui nous habite dans plein de choses, de facettes de nos vies, mais plus on met du temps, plus on s'investit, plus c'est difficile de se retirer parce qu'on se dit, mais j'ai mis de l'effort, j'ai mis de moi, je comprends mieux la situation, je fais sens. Donc, parfois, ça va nous amener à peut-être tolérer une situation qui nous fait vivre de l'incohérence un peu trop longtemps. Puis je pense que sur les médias sociaux, là, lorsqu'on parle de situationship, là, c'est un peu ça à quoi on fait référence souvent avec ce concept-là populaire. C'est-à-dire une situation pour laquelle on a de l'insatisfaction, mais qu'on va tolérer dans le temps parce qu'on se dit, mais là, on a quand même fait des pas. Tu sais, c'est comme si on se raconte un récit qui nous conforte un peu malgré les incohérences qui surgissent ou qui prennent de plus en plus d'ampleur.
1: D'ailleurs, concernant cet investissement qu'on met en début de relation, des fois, on a de la peine de sortir d'une relation de quelques mois, mais comme une grande peine. Puis là, les gens vont dire, ouais, mais tu venais de la rencontrer. Mais c'est parce que l'investissement se mesure pas juste en temps, Sarah, là. Ils se m'investissent dans quoi? Les espoirs qu'on a mis dedans, les scénarios qu'on s'est créés,
2: le... Okay. Ben, en fait, déjà, les relations naissantes ont un degré d'intensité beaucoup plus élevé que des relations à long terme. Donc, en peu de temps, ça peut prendre beaucoup de place psychologiquement dans notre tête. Après ça, il y a toute la question du sentiment de connexion, ce qui se passe. Mais moi, je dirais le plus important, c'est le potentiel non réalisé. Dans le sens où le deuil, c'est un deuil de tout ce qui aurait pu exister, tout ce qui était à venir, ce dans quoi on s'est projeté. Puis c'est peut-être là où on a de la difficulté d'avoir un peu de solidarité puis de compassion des gens qui nous entourent, parce que ça, c'était tout ce qu'on avait dans notre tête, ce qu'on allait vivre. Ils n'ont pas eu accès à ça, finalement. Ils ont juste vu la relation qui est, somme toute, éphémère en termes de temps.
1: François?
0: Mais c'est pour faire un comparatif avec une relation peut-être qui est de plus longue durée. Quand c'est plus long, t'as aussi le temps de augmenter ton irritation, ta haine, ta frustration avec l'autre. Fait que d'un fois, le deuil se fait sur une longue période versus quand c'est au début, effectivement, il y avait comme plein de choses positives, le potentiel justement que Sarah parlait, versus l'inverse. Oui, t'as peut-être eu plein d'événements positifs, mais à un moment donné, ça a commencé peut-être à en renverser. Donc, des fois, le deuil est plus facile avec quelqu'un que tu tolères plus que quelqu'un que t'es comme, il y avait du potentiel, mais il y a certaines affaires que je sais que ça allait foirer.
1: Nous sommes dans cette idée des relations naissantes. Puis naissantes, là, c'est de quelques semaines à... Il y en a qui se considèrent que 3 ans, c'est encore naissant. Mais tu sais, mettons les premiers mois, là, quand on se dit, il y a peut-être quelque chose là. Donc, à quel moment est-ce qu'on persévère malgré certaines petites affaires? Ou est-ce qu'on est mieux de quitter rapidement puis de passer à d'autres choses quand il y a déjà des choses, des petites choses qui nous dérangent? Sylvain nous écrit, ma blonde, au début de notre relation, m'avait dit après 2 semaines, ça ne fonctionnerait pas. Pour me rappeler une semaine plus tard. Ça fait 13 ans aujourd'hui, on a une fille d'11 ans. J'adore ces messages-là. Question pour vos spécialistes. Je suis dans une relation depuis un peu plus d'un an avec un homme que je trouve très ennuyeux dans la vie. Ah, mais très complice au lit. Je fais durer la relation parce que ça se passe merveilleusement au lit. Je vis de plus en plus mal avec cette situation car j'ai l'impression que lui s'attache et s'investit et moi non. Je devrais le quitter ou être simplement très honnête envers lui. François.
0: Tu sais, dans une relation, il va y avoir des choses qu'on aime, il y a des choses qu'on aime moins. C'est décider qu'est-ce qui est comme important. Puis un peu comme Sarah parlait, là, les situationships, des fois, la situation va nous convenir pour le moment actuel.
1: Mais là, il est plus dans genre, je devrais-tu lui dire que tout ça me convient puis que ça ira pas plus loin? Ou je continue à prendre mon pied? Puis...
0: Ben, je pense que c'est là peut-être le point important. Mmh. C'est que quand tu vois que l'autre se fait peut-être des idées différentes de toi, que ce soit en début de relation ou peut-être ça fait un an et demi, quand tu sens qu'on s'en va peut-être pas dans les mêmes directions, c'est peut-être là que les conversations sont importantes dans la transparence et l'honnêteté pour que l'autre puisse peut-être se réaligner puis dire, OK, ben, je vais peut-être arrêter de m'attacher. La situation peut-être actuelle, sexuelle, nous convient. Il y a une complicité là. Mais on sait que ça n'ira pas peut-être plus en profondeur. Puis peut-être que c'est ce qui va leur convenir pendant des années à venir. Puis ça va être satisfaisant pour les deux à ce niveau-là. Mais ça se peut que lui aussi, entre guillemets, veut pas non plus perdre son temps puis dire... puis s'attacher aussi, puis avoir encore plus une blessure quand elle va décider que bon, finalement, la sexualité, on n'est plus complice et on n'a rien d'autre. Mm-hmm. Lui, ça lui permettrait peut-être effectivement de faire un choix aussi éclairé. Mm-hmm. Mais là, est-ce que c'est un peu à son détriment d'être honnête dans le sens de il y a quelque chose qui lui convient en ce moment, puis l'autre va peut-être dire, ben moi, ça me convient pas.
1: Mais ça semble lui convenir de moins en moins. De ce qu'il a dit, c'est qu'elle vit de moins en moins bien avec ça. Donc, c'est peut-être, elle est peut-être déjà prête. Mm-hmm. Sarah?
2: Mais je ferais juste ajouter, j'avais pris des petites notes en lien avec ça, mais pour moi, la complicité sexuelle forte, surtout lorsqu'elle a émergé de façon très hâtive, là, t'sais, après une ou deux activités sexuelles, on sent que ça clique, qu'on a moins à s'expliquer, puis que il y a vraiment quelque chose qui nous permet de nous épanouir sur le plan le plus intime. Ça vient, pendant un certain temps, masquer des dysfonctions relationnelles. Et puis ça, c'est quand même quelque chose qui... On en parle moins, je dirais. On parle souvent plus d'une sexualité maladroite au départ. Puis là, c'est comme si on va beaucoup, au départ, interpréter le bien-être et la complicité globale à la lumière de cette complicité-là intime pour nous amener plus loin à constater « Ah, oh, finalement, les autres choses sont peut-être moins
1: correspondantes. » Mais inversement, ça se peut que la chimie sexuelle soit pas là dans les premiers mois, puis qu'on se dise « Ah, oh, ça marchera jamais », puis qu'on quitte trop tôt, ce qui aurait pu devenir une relation avec une sexualité hyper agréable.
2: Oui, parce que on va interpréter encore une fois si la sexualité va moins bien, c'est parce que c'est pas naturel entre nous.
1: Ouais,
2: puis là, on va venir comme re-questionner ou se demander, ben ça doit pas vraiment fonctionner parce qu'il y a de la maladresse, de l'inconfort.
1: Et cette surtout, chimie-là devrait être là du début parce qu'une chimie, ça se construit pas, mais c'est faux.
2: Oui, et en plus, c'est que ça peut devenir rapidement, surtout quand on connaît pas bien quelqu'un, c'est dur d'ouvrir le sujet, là. On se le cachera pas. Ça peut comme s'amplifier sans que personne ose en parler, puis faire dégonfler finalement peut-être la chose.
1: François?
0: Il y a des gens souvent là, tu sais, qui vont rapidement, quand ils voient que la complicité sexuelle n'est pas là, vont comme décrocher en fait de la relation, mais c'est pas atypique aussi que les gens restent avec l'espoir que ça va changer. Puis moi, j'en ai beaucoup de ça en thérapie, de gens que ça fait 5, 10, 20 ans qu'ils sont ensemble, puis qui se posent encore la question. Ça n'a jamais été si complexe que ça. Ça a toujours été comme un peu difficile. Il y a quelqu'un qui avait peut-être un trouble sexuel quelconque. Il y a quelque chose qui s'arrimait pas. Il y avait toujours un manque de fluidité. C'était meilleur avec des anciens partenaires. Fait qu'il y a des gens qui ils vont vraiment beaucoup investir les autres éléments de la relation, sont très satisfaits par les autres relations, par les autres éléments de la relation, mais dans la sexualité, ils ont toujours su qu'il y avait une forme d'insatisfaction, puis sont toujours en train de se demander est-ce que ça se change? Après toutes ces années-là, est-ce qu'on a, entre guillemets, parfois perdu notre temps par rapport à ça?
2: Rapidement, je dirais tout simplement que c'est aussi, ça montre tout ce qu'on exige d'une seule personne, hein, finalement. Ouf. On exige qu'elle soit l'amante parfaite, on exige que ça soit le complice. Tu sais, c'est aussi lourd à porter, surtout en début de relation, que de dire que cette personne-là doit répondre à tous nos besoins.
1: Ça veut dire que nous aussi, on se met dans cet état-là. On doit être performant au lit. On doit accepter la personne avec ses affaires. On doit donner sa liberté, même si nous, on a besoin de quelque chose de plus, un peu plus concret. C'est beaucoup de pression sur ben du monde, tout ça, là.
2: Mm-hmm.
1: OK. J'ai plein de questions. OK. Est-ce qu'une relation naissante, François, elle doit nécessairement être simple? Parce qu'il y, a, il y en a là, qui nous écrivent et qui disent « Hey, c'est compliqué dès le début, bye-bye ». Est-ce que, dans la définition d'une relation naissante, ça dit que ça doit être simple quelque part? Où c'est que c'est écrit ça?
0: Non. Je pense pas que ça doit être simple. Je pense que tu sais, il y a un certain peut-être de niveau de complication qui est peut-être à questionner. Là.
1: OK.
0: Il y a des gens qui s'alimentent aussi de ce genre de difficultés-là ou de drames-là en début de relation. Là. C'est comme c'est leur pattern puis c'est ça qui les active.
1: OK, mais donc j'entends que ça devrait être plutôt simple, un début de relation.
0: Bien, généralement, c'est ce qui va démontrer peut-être une fondation plus solide qui va se créer. D'un fois, les choses commencent un peu houleuses puis peuvent se resolidifier par la suite. Mais si c'est difficile rapidement, il y a beaucoup de conflits, il y a beaucoup de choses qui nous dérangent de l'autre personne, mais on continue. Des fois, ça parle un peu de d'enjeux relationnels ou de dynamiques, de patterns, de style d'attachement quelconque qui fait en sorte que peut-être on s'investit dans des relations qui sont pas tout à fait adéquates, saines. Mais effectivement, une relation qui commence de façon plus saine, puis je veux pas nécessairement dire, parce que simple n'est pas nécessairement un bon signe, parce que des fois, ça peut être un signe
1: de... On dit pas les affaires, on refoule,
0: on se ferme les yeux. Fait que la simplicité n'est pas nécessairement peut-être le bon terme à utiliser ici, mais peut-être une relation qui est peut-être plus transparente, intègre, avec l'ouverture, un dialogue, que la simplicité. Fait qu'effectivement, c'est peut-être une nuance à nommer. Là.
1: Sarah, juste, parce qu'il reste vraiment pas longtemps, de quoi on a besoin en début de relation? Réciprocité, c'est quoi comme 2-3 clés, là, que si on n'a pas ça, là, c'est normal qu'on soit anxieux puis qu'on soit pas bien?
2: Oui, ben on est vraiment dans perception de... Il faut avoir vraiment une perception que la personne veut s'engager, qu'il y a un certain degré d'appréciation. Puis c'est sûr que la question de percevoir un potentiel relationnel...
1: Mais ça prend aussi une constance dans les gestes et les mots.
2: Oui, peut-être que c'est là où il faut peut-être faire attention à pas se jouer des tours à nous-mêmes, c'est-à-dire de venir codifier ou interpréter ce qui se passe en faveur de ce qu'on souhaite plutôt que de ce qui se passe réellement. Et on revient aussi un peu avec le rapport aux expériences passées, dans le sens où si on a vécu même longtemps dans une longue relation puis qu'on se sépare, notre tolérance à des dynamiques insatisfaisantes est plus élevée.
1: C'était tellement aidant tout ça. Mon Dieu, qu'on a été chanceux de vous avoir pendant toutes ces saisons. Toute cette saison. François Renaud, sexologue, psychothérapeute, créateur du programme Raviver le désir sexuel et guérir de l'infidélité. Sarah Mathieu Chartier, chargée d'enseignement à la Faculté de médecine à l'Université Laval. Passez un excellent été.
0: Toi aussi.
2: Merci.
1: Au revoir à vous deux.
0: Bye.
1: Qu'est-ce qu'on est chanceux. Et merci à vous de nous écrire, ça nous nourrit tellement. Notre fille des sports s'en vient après les infos.
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6: Il est midi 30 à Terre-Neuve, ici Maxime Bossonnet, voici vos informations. C'était une décision très attendue au Nouveau-Brunswick. La Cour suprême du Canada se penchera sur le dossier des tribunaux de la péninsule acadienne. La plus haute cour du pays l'a annoncé ce matin. Pascal Reichenach, vous avez plus de détails sur cette décision.
7: Le palais de justice de Tracadie et de Caraquet ont fermé leurs portes en 2022. Décision prise par le gouvernement de Blaine Higgs. Dossiers de la cour provinciale ont alors été transférés à Bathurst et à Miramichi. C'est une décision qui a été contestée par le Forum des maires de la péninsule acadienne qui a remporté la première manche en cour du banc du roi. Par la suite, la cour d'appel a donné gain de cause au gouvernement provincial et finalement, le Forum des maires a cogné à la porte de la Cour suprême du Canada. Ce matin, les juges du plus haut tribunal du pays ont annoncé qu'ils vont entendre l'appel. Le Forum des maires et le ministère de la Justice qui vont s'affronter une dernière fois devant les tribunaux. La Cour suprême n'a pas encore annoncé quand l'appel sera entendu.
6: Une décision qui va sans doute faire réagir aujourd'hui. Merci Pascal.
7: Je vous en prie.
6: Toujours au Nouveau-Brunswick, les travaux du comité permanent sur les langues officielles se poursuivent à Fredericton. Le comité, qui est composé de députés de tous les partis à Fredericton, donc, a entendu plusieurs intervenants la semaine dernière, comme la SANB, l'Association francophone des municipalités, Égalité santé en français et bien d'autres. Et c'est au tour de la commission aux langues officielles de comparaître aujourd'hui. Shirley MacLean compte s'assurer de mettre de l'avant des choses qui ont été oubliées, selon elle, lors de la dernière révision.
8: J'aimerais ajouter plus de mordant, évidemment, les recours pour le commissariat. Adopter la langue de travail dans la loi sur les langues officielles, foyer de soins. Les choses qu'on a déjà vu les gens devant le comité la semaine passée, puis pas comme la dernière fois, qu'on n'a vraiment pas vu de modification qui a changé. J'ai dit souvent, c'est plutôt un recul.
6: Et c'était la commissaire aux langues officielles du Nouveau-Brunswick, Shirley MacLean. Dans le reste de l'actualité, les négociations ont de nouveau échoué hier entre le gouvernement de la Nouvelle-Écosse et le syndicat représentant plus de 3600 employés de 36 foyers de soins de la province. Le syndicat a formulé une proposition revue à la baisse, mais la contre-offre du gouvernement est jugée insuffisante et qualifiée d'une version, je cite, « recyclée » de la dernière offre présentée en août dernier. Annette Boudreau, préposée aux bénéficiaires au centre de soins communautaires et infirmiers Sainte-Anne, demande une meilleure offre salariale de la part du gouvernement provincial, considérant que les conditions actuelles ne sont pas vivables.
9: Nous autres, ici en Nouvelle-Écosse, on est le moins payé dans toutes les provinces maritimes. On demande juste un salaire juste. Tous les membres peuvent être comme 22 $, au moins. Le gouvernement a offert des offres, mais c'est pas assez. C'est pas faisable. Mais moi, je souhaite que le gouvernement va ouvrir leurs yeux, puis allant nous offrir quelque chose qu'on peut dire oui avec. On veut tout aller sur notre travail. On veut pas être dehors. On veut être avec nos résidents.
6: Et je rappelle donc que c'est 36 foyers de soins de la Nouvelle-Écosse qui sont en grève. La Fédération canadienne des contribuables a publié ce matin son bulletin annuel des notes des ministres provinciaux des Finances. Le ministre des Finances du Nouveau-Brunswick, René Legacy, obtient la note globale de D- au 7e rang des provinces canadiennes avec Jill Burridge de l'île du Prince-Édouard. Le néo-écossais John Law obtient la note de D, alors que le ministre des Finances de Terre-Neuve et Labrador, Craig Party, est classé 4e avec la note de C. La Fédération classe les ministres des Finances provinciaux en fonction des dépenses, de la dette et des allègements fiscaux prévus dans les derniers budgets provinciaux. Un mot de sport maintenant.
10: Les Canadiens marronnés dans ce match numéro 4. Les Canadiens vont faire face à l'élimination dans le match numéro 5.
6: Une douloureuse défaite du Canadien de Montréal hier soir au Centre Bell face aux Hurricanes de la Caroline et une troisième de suite dans cette demi-finale de la Coupe Stanley. Le tricolore fera donc face à l'élimination demain. L'entraîneur du Canadien Martin Saint-Louis et le joueur Philippe Dano sont déçus, mais ils ne s'avouent pas encore vaincus.
11: Ça prend quand même une lecture de jeu puis de l'exécution dans n'importe quoi tu fais. Si on manque de ça, un petit peu.
12: Un gros défi, mais une game à la fois, puis on garde la tête haute.
6: Et le cinquième match aura lieu demain à Raleigh, encore en Caroline du Nord. L'une des meilleures joueuses de tennis de l'histoire, Serena Williams, pourrait effectuer un retour au jeu près de 4 ans après avoir pris sa retraite. Selon plusieurs médias européens, l'Américaine, aujourd'hui âgée de 44 ans, aurait demandé un laissez-passer aux organisateurs du tournoi de Queens à Londres, qui commencera dans une dizaine de jours. Elle souhaiterait jouer en double avec la jeune sensation canadienne de 19 ans, Victoria Mboko. Au cours de sa carrière, Serena Williams a remporté 73 tournois en simple et 23 en double féminin. Enfin, à l'international, l'Iran accuse les États-Unis de violation du cessez-le-feu et lance une mise en garde contre un nouvel embrasement au Moyen-Orient. L'armée américaine a mené des frappes sur une base située dans le sud de l'Iran au cours de la nuit et Téhéran a visé en représailles une base américaine au Koweït. Ces hostilités se déroulent malgré des échanges diplomatiques en cours entre Téhéran et Washington par l'intermédiaire du Pakistan pour mettre fin à cette guerre. Voilà ce qui complète votre bulletin d'information. C'était Maxime Bossonnet. Très bonne journée, à notre écoute.

0: Demain, à l'émission, à cette heure-ci, on va recevoir deux ultramarathoniennes parce que il y a le Cocodona 250, qui est parmi les ultramarathons les plus exigeants des États-Unis. Et là, il y a quelques semaines, il y a l'Américaine Rachel Entrekin qui est devenue la première femme à remporter cette épreuve-là. Elle avait une heure d'avance sur son plus proche rival. Donc, c'est vraiment tout un exploit. Et donc, pour parler de cette expérience-là, parler d'elle et parler de comment elles vivent ça de l'intérieur des ultramarathons, on aura deux femmes avec nous demain. Bonjour Florence Agathe-Dubé-Moreau.
1: Bonjour Pénélope.
0: Notre fille des sports. Commissaire en art contemporain, autrice de l'essai Hors-jeu, chronique culturelle et féministe sur l'industrie du sport professionnel. Donc, il est régulièrement avec nous pour nous parler de sport, oui, féminin, mais pas que. Toi, tu dois être prête pour samedi matin.
1: J'ai tellement hâte, là. Écoute, depuis la semaine dernière, depuis la victoire de la Coupe Walter par notre victoire de Montréal, ma vie est complètement déraillée par cette Coupe. Mon Dieu, je suis assidûment les réseaux sociaux de la victoire et des joueuses, là, la coupe qui se promène un peu partout. Partez piscine chez Marie-Philippe Poulin, Centre Bell, paddock de la F1. Écoute, je verse une petite
0: Est-ce
1: larme
0: que tu
1: à chaque
0: le
1: fois.
0: Samedi matin?
1: Mais oui. Ah, célébration, hein, ça va se passer à partir de 11h dans le coin de la place des festivals. Donc, pour rendre honneur à nos athlètes hors pair de la victoire qui nous offre cette première coupe pour Montréal, c'est exceptionnel. Le printemps mais de hockey qu'on vit, là,
0: absolument. Là, il y a une petite douche froide là, sur la performance des Canadiens ces derniers matchs, mais c'est pas grave. On a un printemps vraiment, vraiment le fun, entre autres grâce à ces équipes-là. OK, aujourd'hui, t'es pas ici pour nous parler de hockey. C'est quoi les deux sujets au menu?
1: Deux sujets au menu. Alors, le premier, les récents changements de réglementation par le CIO, hein, le Comité international olympique qui concerne les athlètes trans. Donc, un sujet qui nous intéresse en vue des prochains JO qui vont se tenir à Los Angeles en 2028. Puis, deuxième sujet, la Coupe du monde de la FIFA qui arrive tout bientôt, hein, ce giga, méga événement planétaire qui va se tenir pour la première fois entre trois pays cette année, dont chez nous, au Canada.
0: Alors, commençons par le CIO. Qu'est-ce qu'il s'est passé dernièrement?
1: Oui, ben en mars dernier, en fait, on annonçait du côté du CIO que les femmes trans seraient désormais exclues des épreuves féminines aux Jeux olympiques. L'entrée en vigueur de cette nouvelle réglementation-là va coïncider donc avec les Jeux olympiques de Los Angeles en 28, ce qui est pas anodin, hein, parce que rappelez-vous, un des premiers décrets que Donald Trump avait signé à son retour au pouvoir en 2025 concernait justement les athlètes trans et visait à exclure ces athlètes-là des équipes féminines. En ce qu'on cherchait à faire, c'est vraiment d'empêcher les athlètes trans de pratiquer des sports féminins. On ciblait les écoles, les universités et les associations sportives. Et ça a vraiment déboulé rapidement du côté des États-Unis. La NCAA, qui est comme la grosse organisation qui supervise le sport universitaire, a tout de suite emboîté le pas. On a vu aussi des lois passer dans différents États à travers les États-Unis. Le Comité olympique et paralympique des États-Unis aussi, qui a interdit aux femmes trans de concourir dans les sports féminins au niveau des équipes nationales. Donc, tout ça a mis beaucoup de pression, hein, sur le CIO, évidemment, parce que les prochains Jeux étaient aux États-Unis, évidemment. Et en plus, parce que ce décret-là comprenait aussi certaines clauses qui disaient que les États-Unis allaient refuser, en fait, des visas aux athlètes trans qui souhaiteraient concourir aux États-Unis. Donc voilà, un an plus tard, à peu près, depuis ce décret-là, le CIO a annoncé que, bon, lui aussi, les femmes trans des épreuves féminines. Et bon, c'est un vaste sujet, c'est polémique, c'est très politique et c'est très sensible. Puis je veux dire, d'emblée que je ne suis pas une spécialiste des enjeux trans, mais j'avais envie qu'on prenne le temps un peu de décortiquer cette question-là, puis de sortir quelques points de réflexion. Là.
0: OK, donc le premier point.
1: Premier point de réflexion a trait aux données scientifiques, hein, qui entourent la performance des athlètes trans dans le sport. En fait, le problème ici, c'est, puis ça peut paraître surprenant, hein, vu l'ampleur du débat qui a entouré cette question-là, le problème, c'est qu'il n'y a pas vraiment de données, en fait, il n'y en a pas, qui montrent que les femmes trans auraient un avantage inhérent sur les femmes cisgenres dans le sport. Les organisations, les chercheurs, chercheuses sont unanimes là-dessus et n'arrivent pas à conclure hors de tout doute que les athlètes trans ont automatiquement un avantage. Hein? Donc là, premier arrêt ici, là, on est comme, OK, oups, qu'est-ce qui se passe? Comment... Sur quoi, en fait, sur quel type de base scientifique cette réglementation a donc été basée? Hein?
0: Mais quand on dit pas de preuves, ça veut dire que quand on a regardé les compétitions, qu'on a évalué, par exemple, les gains, un combat de boxe, par exemple, ou il n'y a pas d'avantage sur les femmes, donc, qui compétitionnent.
1: Exactement.
0: Toutes les autres femmes.
1: Okay. On n'est pas capable de dire que les athlètes trans sont automatiquement okay. plus fortes ou plus
0: dominantes.
1: Donc, on a
0: meilleure performance automatiquement.
1: Sur okay. les compétitions okay. que
0: donc, effectivement, ça se base sur quoi, ces interdictions?
1: Mais en fait, c'est ça, la question, elle se pose parce qu'on peut se demander, mais est-ce qu'il n'y a pas ici une petite préconception sexiste basée sur le fait qu'on a tendance à assumer que tous les hommes sont plus forts que toutes les femmes, n'est-ce pas?
0: On vient de voir l'ultra-marathonienne. Hein? Je viens de dire ça, l'Américaine qui est arrivée une heure avant le proche rival qui était un homme. Là, donc.
1: Puis ça, c'est vraiment intéressant parce que dans certains sports, justement, en ce moment, on voit l'écart se fermer entre les performances féminines et masculines où on voit des femmes, justement, battre des records qui étaient détenus par les hommes. Donc, c'est un excellent exemple, justement, de cette espèce de en fait, qu'il faut faire attention à cette généralisation-là ou à ce biais-là. T'sais.
0: Parce que c'est un taux de testostérone plus élevé n'est pas automatiquement un gage de succès sportif. Là, non
1: exactement.
0: Plus.
1: Okay. Puis il y a aussi des questions aussi génétiques. Puis là, ça, c'est l'autre point qui est particulièrement intéressant parce qu'on se demande, mais comment le CIO va-t-il faire respecter cette réglementation-là, justement? Puis c'est là où ça devient un petit peu crunchy parce que le CIO nous dit toutes les femmes qui vont vouloir compétitionner dans la catégorie féminine dorénavant vont devoir être testées. Puis là, OK, qu'est-ce que ça veut dire? Et on nous dit, ça va être un test qui va arriver juste une fois dans la vie des athlètes, OK, et qui va consister en un dépistage génétique SRY, qui est un test qui est fait là, à partir de salive ou qui peut aussi être fait à partir d'un échantillon sanguin et qui sert à déterminer le sexe biologique. Et là, c'est aussi un point qui chicote les experts et les expertes parce que le sexe biologique, ça se mesure à partir de 6 marqueurs, OK? Et là, ce test SRY n'en mesure qu'un seul. Et donc, pour les scientifiques, il y a un enjeu ici parce qu'on ne pourra pas, à partir de cet unique test chromosomique, déterminer que c'est une vraie femme, puis là, je mets des gros guillemets là-dessus, hors de tout doute. Hein. Puis l'autre enjeu, c'est que c'est pas tous les hommes qui ont ce marqueur, et ce n'est pas toutes les femmes qui ne l'ont pas. Et là, il y a comme une espèce de brouillage ici aussi. Fait qu'un petit flou artistique. L'autre enjeu, c'est que, bien sûr, on nous dit, ben il y aura dorénavant un test systématique pour les femmes, pour la catégorie féminine, mais il n'y aura aucun test du côté des hommes. Hein. Si vous me dites que vous êtes un homme et que vous voulez conquérir dans la catégorie masculine, okay. il n'y aura pas de test pour valider cette information.
0: Okay.
1: Et un autre point vraiment qui, je trouve, est très intéressant d'un point de vue éthique, c'est qu'au Canada, selon notre Charte des droits et libertés, on n'a même pas le droit de conduire ces tests-là. Fait qu'il y a aussi un enjeu d'application de cette réglementation-là à un niveau planétaire. Hein. Comment les pays vont-ils mettre en place ces tests de dépistage? Gros point d'interrogation ici. Et là où le bas blesse, j'ai envie de vous dire, c'est que plusieurs experts et expertes aussi attirent notre attention sur le fait que ce type de testage-là risque d'éclipser aussi complètement le fait que depuis plusieurs décennies, les études autour du corps humain nous montrent que le sexe biologique, hein, un peu comme le genre, ça se rapprocherait beaucoup plus d'un spectre, hein, d'une diversité de corps, beaucoup plus que de deux pôles bien définis, masculin et féminin. Et donc, ici, on parle principalement des athlètes trans, mais ces tests-là pourraient aussi empêcher de compétitionner des femmes qui présentent des variations génétiques, hormonales, des personnes intersexes aussi.
0: Mais ça n'a pas déjà été banni? On n'a pas déjà braqué le projecteur sur des femmes avec des très hauts taux de testostérone, mais qui étaient tout à fait biologiques dans leur cas? Là. Il n'y avait eu aucune transition ou rien de ce type-là?
1: Exact. En fait, c'est qu'on retourne vraiment en arrière avec cette nouvelle mesure-là. Il faut comprendre que dans l'histoire, les athlètes féminines ont été assujetties à toutes sortes sorte de contrôle corporel, justement, on appelait ça les tests de féminité. Certains très invasifs, hein, comme au début du 20e siècle, où on allait, par exemple, mener des inspections physiques et gynécologiques devant des comités pour pouvoir attester que cette femme est bien une femme. Au début des années 2000, on s'est attaqué aux taux hormonaux, on a défini certains barèmes, on les a révisés, on les a réajustés, on obligeait les femmes qui dépassaient ces barèmes-là à suivre des traitements pour abaisser leurs taux. Finalement, on fait voler tout ça en éclats et on dit non, on va revenir à des tests de dépistage génétique, chose qui avait été écartée aussi, ça avait déjà eu lieu, ça avait été écarté à cause du manque de base scientifique et là, on revient à ça. Puis pour vous donner aussi un horizon historique, vous savez, à Montréal, pendant les Jeux olympiques de 1976, les femmes qui concouraient devaient porter une carte, devait avoir une preuve de féminité. Là, on reviendrait à ce moment-là où les femmes doivent pouvoir prouver qu'elles sont des femmes, entre guillemets. Là, c'est ça. Puis là, bon, devant toute l'ampleur et l'énergie de cette affaire-là, de ces nouvelles réglementations-là, on peut se demander, mais coudonc, y en a-tu tant? Y en a combien? Mon Dieu, quelle est l'ampleur ce bassin d'athlètes? Puis, quand on regarde les chiffres, ben depuis la fin des années 90, du côté des Jeux olympiques, il y en a eu une seule athlète femme qui a concouru. Athlète femme trans, pardon. Elle s'appelait Laurel Hubbard. Elle a concouru pour la Nouvelle-Zélande et elle n'a pas passé les qualifications. Elle s'est même pas classée. Et du côté de la NCAA, donc le réseau universitaire aux États-Unis, hein, parce qu'on se dit, mon Dieu, c'était une priorité du gouvernement Trump. Il doit y en avoir beaucoup. Ben en 2025, quand le décret est passé, il y en avait à peine 10 dans le réseau universitaire des athlètes trans.
0: OK. En conclusion sur ce sujet, Florence Agathe, donc qu'est-ce que certaines organisations, certains groupes pensent qu'on protège réellement ici, là, si on ne protège pas tant l'esprit du sport?
1: Mais malheureusement, tu sais, ces réglementations-là, puis on en a même vu apparaître ici du côté du Canada, hein, l'Alberta qui a passé une loi il y a quelques mois qui supposément vise l'équité dans le sport, vise à protéger le sport féminin. En fait, ce qu'on protège ici, je pense qu'on peut réellement se poser la question, hein, lorsqu'on sait à quel point les personnes LGBTQIA+, vivent significativement plus de violence et de discrimination dans le sport, qu'elles sont plus susceptibles de décrocher aussi du sport. On peut se demander, en empêchant des filles et des femmes trans de jouer dans des équipes féminines ou en les forçant à joindre des équipes masculines, qui est-ce qu'on protège ici réellement? Est-ce que c'est réellement le sport féminin qu'on protège? La question se pose.
0: OK. Nous sommes avec notre fille des sports, Florence Agathe Dubé-Moreau, fille des sports, c'est comme son titre. F majuscule, D majuscule, sport, S majuscule. OK, deuxième sujet du jour, la Coupe du monde de FIFA qui s'en vient dans 3 semaines.
1: Oui, deux semaines. Change de terrain de jeu. Alors, Coupe du monde de la FIFA qui est à nos portes, effectivement, ça commence le 11 juin, tout bientôt, et ça va se poursuivre jusqu'au 19 juillet. Donc, ça va être la 23e édition de cet événement-là qui a vu le jour en 1930. Bon, pour les néophytes, ça se passe tous les 4 ans. Il s'agit du tournoi de soccer masculin qui est largement considéré comme le plus prestigieux au monde. Prestigieux en termes d'accomplissement sportif, certes, mais aussi d'impact culturel et d'audience. On parle de milliards au pluriel de personnes qui suivent ce tournoi-là partout à travers le monde. C'est plus que n'importe quel autre événement sportif. C'est plus que les Jeux olympiques. Et donc, quoi savoir sur cette 23e édition? D'abord que l'Argentine est championne en titre grâce à sa victoire en 2022 contre la France. Un match qui est d'ailleurs considéré comme l'un des plus grands matchs de l'histoire, hein, qui mettait en vedette, entre autres, Lionel Messi. Quelques autres nouveautés aussi cette année. Ça sera la plus grande coupe du monde de l'histoire. Le nombre d'équipes participantes passe de 32 à 48 équipes, donc 48 pays, ce sont des équipes nationales, pour un record de 104 matchs qui vont être disputés, donc c'est 40 de plus qu'en 2022.
0: Ah ouais, OK, quand même.
1: Oui, à grand déploiement.
0: Et le fait que c'est dans 3 pays, c'est aussi une première, là.
1: Absolument, donc 3 pays hôtes, donc 16 villes à travers ces 3 pays, ici au Canada, aux États-Unis et au Mexique. Pour ce qui nous concerne, on parle de Toronto qui va accueillir 6 matchs et Vancouver pour 7 matchs. On va connaître l'identité des 26 joueurs canadiens qui nous représenteront demain, le 29 mai, quand Soccer Canada va enfin dévoiler la liste. Il va s'agir de la troisième participation du Canada à la Coupe du monde de la FIFA. Et pour nous situer un petit peu, là, en ce moment, on est au 30e rang du classement mondial de la FIFA.
0: Sur combien de pays?
1: On est donc dans une liste de 48 en ce moment, équipes.
0: Donc on est 30e sur 48?
1: Historiquement, on n'a pas super. On paraît qu'on aurait une bonne équipe, mais historiquement, on n'a pas particulièrement bien fait.
0: D'accord.
1: Mais effectivement, les analystes croient qu'avec ce tournoi élargi, donc plus d'équipes, le format est revu, et aussi la possibilité de jouer à domicile, fameux home advantage, donc de jouer devant ses propres fans, ça pourrait peut-être être une nouvelle page d'histoire qui s'écrit pour l'équipe canadienne.
0: OK, donc à suivre tout ça. Est-ce qu'on sait qui pour... Y a-t-il des matchs que tu vas suivre, toi? Ou des équipes, des pays que tu as particulièrement hâte de voir?
1: Mais là, on va... la favorite, là, disons, du tournoi en ce moment, c'est l'Espagne, qui est au deuxième rang du classement, qui est effectivement suivie par l'Argentine, la France aussi, l'Angleterre. On va suivre aussi les premières participations de ces nouveaux pays qui joignent l'aventure. Donc, on a Curaçao, Cap-Vert, la Jordanie, l'Ouzbékistan. Donc, des nouveaux venus, ça va être vraiment intéressant de voir comment tout ça va se déployer. Moi, ce qui est sur mon radar aussi, c'est, les petits enjeux périphériques, les petites questions périphériques à tout ce match-là, à tout ce tournoi-là. Tu sais, on dit que ce sera probablement l'édition la plus coûteuse de l'histoire. Au Canada, on parle que les matchs vont se chiffrer à un coquet 82 millions par match termes de prix. C'est quand même
0: hallucinant. On est là, nous, à donner 49 millions pour l'itinérance à Montréal en quelques années, puis on est là à 82 millions par match. C'est vraiment quelque chose. Puis ça va être intéressant aussi de voir la géopolitique qui s'invite à travers tout ça, parce que les États-Unis ont mis tellement de pays sur la liste noire. Mm-hmm. Puis là, il va y avoir des matchs du Venezuela, des matchs de l'équipe iranienne.
1: Exact. C'est ça, on attend encore de voir est-ce que l'Iran va effectivement bien pouvoir prendre part. Puis aussi, on s'entend que les relations entre le Canada, les États-Unis et le Mexique ne sont plus ce qu'elles étaient quand cette Coupe du Monde a été annoncée en 2018. Donc, il y a aussi des petites tensions ici qu'on pourra surveiller.
0: OK, si jamais on n'a pas le goût de nourrir la bête FIFA, là. On peut se délecter des matchs des roses.
1: Ah, mais tout à fait, j'ai la solution pour vous. Alors ici à Montréal, la saison bat son plein, les roses sont excellentes dans ce début de saison d'ailleurs. Et cette semaine, on apprenait qu'elles joueront leur premier match au stade Saputo. Ça va se passer le 29 mai prochain.
0: 29 mai ou août?
1: Je m'excuse, le 29 août. Oui, je suis dans le passé. Dans le futur,
0: dans le
1: 29
0: futur de demain.
1: Août prochain. Et d'ailleurs, si le club réussit à remplir le stade Saputo, qui est de 19 600 places à peu près, ça deviendrait le record canadien pour un match de soccer féminin professionnel. Donc, procurez-vous vos billets. C'est vraiment pas cher. Ça va être exceptionnel.
0: On pourrait battre Toronto en termes de record d'assistance.
1: Exactement.
0: Je comprends, mais je vois dans tes notes,
1: oui, Toronto qui détient le record. Alors, sortez votre fibre compétitive, là. Allez encourager les roses le 29 août prochain. Puis sinon, à Montréal, cet été, plein de choses qui se passent. Bien sûr, le tennis qui revient en force. Cette année, on accueille le tournoi masculin au mois d'août.
0: À Montréal, tandis que Toronto va accueillir les femmes cette année.
1: Exactement. Puis si vous êtes fan de volleyball, il y a plein de choses qui se passent aussi cet été. En juin, du 3 au 7 juin, à Québec, au Stade Vidéotron, on accueille la Ligue des Nations de volleyball féminin. Gros tournoi volleyball intérieur. Ça va être Canada, Ukraine, États-Unis, France, Japon, Allemagne, du haut calibre. Wow. Et sinon, si vous êtes plus volleyball de plage, il y a le Beach Pro Tour qui revient à Montréal du 19 au 23 août. Donc, les meilleurs athlètes au monde, une ambiance de party, ça va se passer au parc Jean Drapeau. Vraiment, c'est un événement à ne pas manquer.
0: D'accord, on a un agenda super plein grâce à toi, Florence Agathe, pour aller voir du sport, notamment féminin, cet été, bien entendu. Là, tu t'en vas en écriture, parce que là, après avoir remporté des prix avec Hors-jeu, chronique culturelle et féministe sur l'industrie du sport professionnel, il y a un autre ouvrage qui s'en vient cet automne.
1: Absolument.
0: Ce sera la suite?
1: C'est une espèce de suite, effectivement. Le premier se concentrait sur les femmes dans le sport masculin. Mm-hmm. Et là, je me concentre vraiment sur la montée de la professionnalisation du sport féminin. Donc, je parle des roses, je parle de la victoire, je parle de tout ce qui se passe en ce moment sur l'avancement du sport féminin.
0: Des salaires, notamment au basket féminin américain, tout ça. Ah, ça va être super intéressant, Florence Agathe-Dubé-Moreau. J'espère bien te retrouver la saison prochaine.
1: Moi aussi.
0: D'ici là, passe un très bel été.
1: À toi aussi.
0: Merci, Florence. Nombreux sont les courriels que vous nous avez envoyés à la suite du passage de Richard Desjardins chez nous lundi. Puis je voulais prendre le temps de vous en lire quelques-uns parce que, ben, clairement, vous êtes en admiration. Clairement, il vous a aussi accompagné. On a un message ici de François. En 91, je suis allée faire un voyage en Europe. Arrive à la gare de train entre l'Espagne et la France, j'avais 2 heures d'attente. Je croise une fille seule à un tabac avec un drapeau du Québec sur son sac à dos. Et là, ben, ça faisait des semaines que je me forçais à parler en espagnol, français international. Là, j'étais heureux de parler en québécois. Puis avant de prendre son train, elle me demande de surveiller ses choses. Et elle me dit, connais-tu Richard Desjardins? Tu peux l'écouter sur mon Walkman. Et c'était le préféré de François. Et là, après le départ de cette fille-là, François va prendre une marche sur la route au bord de la mer. Il y avait 3 personnes qui frappaient sur un garde-fou pour faire des espèces de percussions. Arrive à côté d'eux, je leur dis, vous faites de la belle musique. Il répond, hey, un québécois. Alors, à ma surprise, j'ai dit, hein, Richard Desjardins, faut que je te conte ce qui vient de m'arriver. Alors, François avait rencontré Richard. Et ici, Michel, on va terminer peut-être avec ça. Je pourrais m'étendre sur mon amour des mots et des humeurs des chansons de Richard Desjardins. Histoire, mise en scène, émotion. Touche à tout, étonnant, sans scrupule, sans prétention. Mais je préfère souligner sa réaction à la fin de votre chaleureuse conversation avec lui. Et vous les guillemets, il cite Richard Desjardins. C'est très bien fait, ce que vous avez fait. Il parlait de l'équipe et du travail qu'on avait fait. Et là, c'est de cet auditeur qui nous écrit dire « Laissez-moi dire wow ». Sa réaction concentre tout ce que je peux apprécier de la pensée de cet artiste. Je crois que je suis un bon gars, un bon chum. Je fais une bonne job. Je me paye la traite dans mes moyens. J'en demande pas plus. On exagère déjà beaucoup. Ça prend bien du petit change pour vivre le droit de s'affranchir et nourrir le sentiment de pas être seul à y croire. Alors voilà. Tiens, un petit dernier. Je vous tiens à vous remercier depuis très longtemps pour l'ensemble de votre œuvre, Monsieur Desjardins. Votre musique porte pour moi des souvenirs précieux immortels. Le premier remonte à 90. J'ai 6 ans. Je vis avec ma mère dans une coop avec une immense fenêtre dans le salon. Ma mère et son nouveau conjoint, qui deviendra mon deuxième papa, mon papa de cœur, dansent un slow collé dans la cuisine au son de la plus grande chanson d'amour de la francophonie, à mon avis. Tu m'aimes-tu? Moi, je regarde le soleil se coucher dans le salon et toute la pièce se teinte du plus beau des oranges. Merci pour ce souvenir. Et merci à vous de nous écrire, d'engager le dialogue avec nous. Si vous saviez comment c'est précieux à chaque fois qu'on prépare une émission, quelque chose de spécial qui nous donne des frissons et de savoir que ça se rend jusqu'à vous, là, oh, on se sent bien, bien, bien privilégié. Voilà comment l'émission d'aujourd'hui se termine. On vous invite à nous dire votre top 3 à vous de cette saison qui a commencé au mois d'août. Rendez-vous sur l'application audio de Radio-Canada, allez sur la bulle de conversation, cliquez sur « Participer à l'émission », trouvez trois moments, écrivez-nous pourquoi, puis on va mettre tout ça en scène d'une belle, belle façon lors de notre dernière vendredi, le 5 juin. Passez une excellente journée à l'antenne d'ici première, ici Penelope McQuaid. On se retrouve, je l'espère, demain. Au revoir tout le monde.
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0: Bonjour, bon jeudi. Plusieurs nouvelles intéressantes à droite et à gauche dans les dernières heures. Le gouvernement du Québec a notamment choisi de mettre sur pause son nouveau code du bâtiment qui devait entrer en vigueur en octobre, avec à la clé plusieurs nouvelles normes sur les salles de bain, la largeur des corridors ou encore les normes sismiques. On vous en parlait à l'émission il n'y a pas très longtemps. Selon les entrepreneurs en construction, là, ce nouveau code allait faire bondir la facture des maisons neuves ou des rénovations majeures de 8 à 10 %. Bien, le ministre du Travail, Jean Boulay, retarde la mise en place de ce code d'au moins un an, question de mener des consultations. Alors, sage décision, je pense, dans le contexte actuel de surchauffe des coûts de construction. Il y a aussi ce contrat signé par l'Allemagne pour acheter jusqu'à 1 million de tonnes métriques de gaz naturel liquéfié par année à un terminal donc en Colombie-Britannique. Et là, l'économie allemande, vous le savez, très énergivore, a dû trouver de nouveaux fournisseurs depuis qu'elle s'est coupée de la Russie en raison de l'invasion de l'Ukraine en 2022. La situation de l'Allemagne s'est aussi détériorée davantage depuis le début du conflit au Moyen-Orient. Alors, Mark Carney travaillait sur un contrat majeur comme celui-là depuis près d'un an. Il était allé à Berlin, entre autres, en avait discuté là-bas. Donc, ça s'est concrétisé hier, ce contrat de l'Allemagne pour l'achat de gaz canadien. Mais vous aurez compris que la Colombie-Britannique et l'Allemagne, c'est pas tout à fait des endroits limitrophes, là. Je veux dire, c'est pas un chemin naturel. Alors, par où les bateaux vont-ils passer? Est-ce que ce sera le canal de Panama, par en bas, le Grand Nord canadien? Et pendant ce temps-là, ben, il y a quelques semaines, le Nouveau-Brunswick, lui, a importé du gaz australien. 16 000 kilomètres de distance franchie par le gaz australien pour se rendre jusqu'à Saint-Jean au Nouveau-Brunswick. Alors, c'est quand même toute une distance. Alors, on va discuter de cette géopolitique du gaz naturel. On dirait que les plaques tectoniques bougent depuis maintenant quelques mois avec l'expert en énergie, Yvan Klisch, qui va être avec nous vers midi 18. Et parmi les autres sujets, le député Stephen Guilbeault, qui va quitter ses fonctions cet été, va être avec nous. Alors, pourquoi il quitte maintenant? Comment a-t-il vécu ses années au pouvoir, ses réussites, mais aussi ses compromis? Est-ce qu'il est déçu de Mark Carney sur le plan de l'environnement? Alors, des questions qu'on va lui poser après la Radio-Journal de midi vers midi 10. Et au grand angle, parlant de Mark Carney, on va revenir sur sa déclaration un peu plus tôt cette semaine du 50 % plus 1 et sur l'entrevue d'hier que nous a accordé l'ancien premier ministre de l'Alberta, Jason Kenney. Entrevue très éclairante sur la situation en Alberta, sur qui sont les indépendantistes, comment Daniel Smith est en danger dans son propre parti, comment la droite conservatrice a du pain sur la planche pour convaincre sa gang d'être pro-Canada. Alors, Jason Kenney a aussi répondu à une question sur le 50 % plus 1 dans cette entrevue, dans le cas de l'Alberta. Il a expliqué pourquoi il est d'accord avec Mark Carney. Alors, vous pouvez retrouver cette entrevue de Jason Kenney sur notre page Radio-Canada Audio, page de Midi Info, bien sûr, sur l'application Radio-Canada Audio. Très éclairante entrevue, puis on va y revenir tout à l'heure en grand angle. Mais d'abord, avec les féminicides qui sont de plus en plus nombreux au Québec, on en a eu une dizaine depuis le début de l'année au Québec, mais le Bureau du contrôle des armes à feu de la Sûreté du Québec a pris l'initiative depuis un mois de faire des appels préventifs aux partenaires intimes des personnes ayant un permis de possession, oui, et d'acquisition d'armes à feu. Alors, on a voulu savoir comment ça se passait concrètement et surtout comprendre si cette démarche donne des résultats. Avec nous pour quelques explications, Martin Pichette, inspecteur à la Sûreté du Québec et contrôleur des armes à feu pour le Québec. Monsieur Pichette, bonjour.
1: Bonjour, monsieur Cassandry.
0: Alors, pourquoi est-ce que vous avez mis en place cette initiative?
1: D'entrée de jeu, le Bureau du contrôle des armes à feu, là, on traite toutes les demandes de permis de possession ou d'acquisition d'armes à feu pour la province. Alors, dans le cadre des renouvellements de permis, si le partenaire ou l'ex-partenaire conjugal n'a pas signé le formulaire de demande afin de vérifier si le partenaire a des inquiétudes en matière de sécurité, on appelle automatiquement. Fait que ça, c'est déjà fait. C'était déjà dans nos processus. Alors, et également, si la personne a déjà des armes à feu, autorisation restreinte ou prohibée, on faisait également les appels. Alors, les partenaires ou les ex-partenaires conjugales, parfois, ils nous signalaient des inquiétudes. Fait que là, on s'est aperçu dans les derniers mois, je vous dirais, là, on a pris un échantillonnage de 6 mois, on a eu une augmentation d'à peu près 155% des partenaires conjugales qui signalaient des inquiétudes envers leur conjoint ou conjoint. Alors, à ce moment-là, on a décidé, mais Colin, parce que le permis, ça se renouvelle aux 5 ans, ça. Alors, on a décidé, à moitié chemin, 2 ans et demi, 3 ans, de faire des appels aléatoires, parce qu'on trouvait que le 5 ans, c'était peut-être un petit peu trop long. Fait que c'est sûr qu'on ne fait pas l'entièreté des permis. Là, on a 500 000 permis de possession, d'acquisition d'armes à feu au Québec. Alors, c'est dur de tout les faire, mais on y va de façon aléatoire. Fait qu'on vient d'ajouter ça là, depuis un mois là, à notre processus là, dans l'autorisation de permis.
0: Mais là, quand quelqu'un appelle un conjoint, conjointe, pour savoir si quoi il se sent en sécurité, vous dites, écoutez, votre conjoint, conjointe a une arme à feu, est-ce que vous allez bien? Comment ça se passe comme conversation?
1: Ben, nos préposés, là, ils ont des questions déjà préétablies, là, mais tu sais, qui est capable là, d'établir un lien avec la personne, puis tu sais, on peut lui poser des questions, mais premièrement, on se présente, fait que souvent, les gens sont surpris là, de l'appel, si on se le cache pas, mais c'est quelque chose qu'on fait depuis longtemps. Sont surpris, mais souvent, sont contents qu'on fasse cette démarche-là. Puis souvent, ben, on a des réponses positives. Dans le fond, s'il y a des inquiétudes, souvent, ça leur donne l'opportunité de jaser avec quelqu'un. Parce que nous autres, on a une ligne de préoccupation là, qui est 24/7, 7 jours sur 7, 24 heures sur 24. Alors, des fois, ils veulent pas appeler nécessairement cette ligne-là. Fait que là, on leur donne vraiment l'opportunité. Il y a quelqu'un au bout de la ligne, puis il est prêt à m'écouter. Alors,
0: donc, ils trouvent pas ça trop intrusif ou surprenant que vous appeliez?
1: Ben, intrusif. Je vous dirais qu'ils sont parfois surpris, mais la plupart des gens sont contents qu'on effectue cette démarche-là.
0: Ouais. Vous parliez du nombre de signalements que vous avez reçus en hausse dans les derniers mois. On sait qu'au Québec, il y a eu quand même plusieurs féminicides aussi depuis le début de l'année, là, une dizaine. Est-ce que ça fait partie de la réflexion que vous avez eue?
1: Ben, on s'entend qu'on est conscient que c'est un enjeu social présentement. Ça fait toujours partie de nos réflexions. Qu'est-ce qu'on peut faire pour améliorer le sentiment de sécurité? Puis avec ces gestes de prévention-là, ne serait-ce que si on peut aider une femme, notre mission va être accomplie, assurément.
0: Est-ce que vous avez déjà quantifié les résultats? Est-ce que vous savez si c'est une expérience qui fonctionne bien?
1: Non, pour l'instant, là, c'est trop tôt pour vous le dire. Là, l'échantillonnage n'est pas assez probant, mais c'est certain que dans la prochaine année, on va tout comptabiliser ça, assurément.
0: Martin Pichette, inspecteur à la Sûreté du Québec, contrôleur des armes à feu pour le Québec. Merci d'avoir été avec nous.
1: Ben, ça fait plaisir. Au revoir.
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0: On s'en va du côté d'Ottawa et de Québec en même temps. Fanny Olivier, Marie-Hélène Tremblay, bonjour à vous deux.
3: Bonjour.
0: Alors, Marie-Hélène, commençons du côté de Québec. Mais en fait, il y a un lien avec Ottawa, vous allez voir. Le député du Bloc québécois, Simon-Pierre Savard-Tremblay, qui est député de Saint-Hyacinthe-Bagot-Acton actuellement, va être candidat pour le Parti québécois aux prochaines élections. Donc, il quitte le Bloc pour aller se présenter au PQ, Marie-Hélène.
3: Ouais, c'est notre collègue Valérie Gamache qui a appris donc que le député du Bloc de Saint-Hyacinthe-Bagot-Acton va quitter son poste pour se présenter donc pour le Parti québécois dans la circonscription de Saint-Hyacinthe, donc un secteur qu'il connaît très bien. Circonscription qui est détenue là actuellement par la CAQ, c'est la députée Chantal Soucy qui représente cette circonscription-là depuis 2014. Alors Simon-Pierre Savard-Tremblay va démissionner à l'ajournement estival des travaux à Ottawa dans quelques semaines pour travailler tout l'été à son élection comme député péquiste au scrutin donc de l'automne. C'est une circonscription quand même qui peut être favorable au Parti québécois parce que avant la CAQ, Saint-Hyacinthe était effectivement détenue par le PQ. Et l'annonce officielle va être faite demain avant midi en présence du chef péquiste Paul Saint-Pierre Plamondon et du chef du Bloc québécois Yves-François Blanchet. C'est ce qui rend d'ailleurs la nouvelle plus intéressante parce qu'à quelque part, les deux chefs vont vouloir montrer une image d'unité parce qu'on ne veut pas rejouer, si on veut, dans le film Alexis Deschênes. Rappelez-vous, Alec, quand le PQ avait été très offusqué lorsqu'Alexis Deschênes, qui était pressenti pour être un nouveau candidat pour le Parti québécois en Gaspésie, ben, a annoncé qu'il serait plutôt candidat pour le Bloc québécois. Ça en était suivi un froid entre les deux chefs. Rappelez-vous aussi les commentaires de Paul Saint-Pierre Plamondon au lendemain de l'élection fédérale. Il était questionné sur les résultats résultats du Bloc québécois et il avait reproché à Yves-François Blanchet de ne pas avoir suffisamment parlé d'indépendance durant la campagne électorale. Alors, deux exemples qui démontrent à quel point donc les relations entre le Bloc et le PQ sont loin d'être au beau fixe. Et clairement, demain, on va vouloir faire une espèce de mise en scène là, pour ne laisser aucun doute sur l'unité des troupes souverainistes que les deux partis vont travailler main dans la main durant la campagne électorale de l'automne. C'est surtout intéressant de voir quel rôle le Parti québécois va réserver au chef du Bloc québécois.
0: Oui. Et Fanny, le départ de Simon-Pierre Savard-Tremblay, ça veut aussi dire que le nombre de députés du Bloc va baisser un peu à la Chambre des communes.
4: Oui, parce que le Bloc, avait 33 députés avant les élections générales. C'est tombé à 22 l'an dernier et maintenant, on passe à 21 et c'est déjà effectif, Alec et Marie-Hélène. Il est déjà là placé parmi les indépendants sur le site de la Chambre des communes. Donc, dans un Parlement de 343 députés devant un gouvernement majoritaire, oui, le Bloc perd un peu de sa force de frappe. Bien sûr, comme l'évoque Marie-Hélène, on devant les caméras, on va serrer les coudes, on va dire, tout le monde est pour la même cause, la souveraineté, et chacun est libre de choisir comment il veut faire avancer cette cause-là. Moi, on m'avait dit qu'au Bloc québécois, qu'on ne s'attendait pas à des masses de départ. Donc, je ne pense pas qu'on puisse voir le départ de M. Savard-Tremblay comme le début d'un exode. Il y a quand même eu l'ancien leader parlementaire Alain Terrien du Bloc québécois qui a annoncé qu'il allait se présenter pour le PQ dans Sanguinet. Ça, c'est la circonscription de Christine Fréchette. Mais il avait quand même perdu aux dernières élections fédérales. Donc, il était comme un peu libre, finalement. Ça fait un peu plus mal pour Simon-Pierre Savard-Tremblay. Mais les gens à qui j'ai pu parler au Bloc québécois me disent, on comprend que

0: pour acquis qu'on va être en mesure de regagner cette circonscription-là. Donc, évidemment, ce sera surveillé dans la composition là, quand même assez particulière et très serrée là, de la majorité du gouvernement de Mark Carney.
1: Oui, beaucoup d'élections partielles, probablement après les élections au Québec, j'imagine,
0: oui,
1: peut-être en novembre,
0: hein,
1: quelque chose comme ça, ça pourrait
0: c'est
1: être
0: ce
1: logique.
0: C'est ce qu'on anticipe.
1: C'est ce qu'on anticipe. Marie-Hélène, semaine quand même plutôt difficile pour Christine Fréchette. Elle doit être heureuse que tranquillement, on se dirige vers la fin de semaine. Notamment, l'étude des crédits hier, ça n'a pas été facile.
2: Ouais, parce que jusqu'à la semaine dernière, on pouvait dire que Christine Fréchette avait un parcours sans faute, hein, depuis qu'elle occupe le poste de première ministre. Et vous avez raison, ça s'est vraiment gâté là dans les derniers jours. Oui, hier au crédit, mais d'abord revenons un peu en arrière. Il y a ce courriel là, du ministre des Finances l'invitant à limiter ses dépenses. Ça, c'est venu faire de l'ombre à la fois au Conseil national de la CAQ, mais aussi et surtout à cette annonce prévoyant un bouquet de mesures liées au coût de la vie. Et hier, effectivement, c'est un exercice annuel là, de reddition de comptes. La première ministre doit répondre aux questions des chefs des partis d'opposition pendant 4 heures lors de l'étude des crédits budgétaires. Et Christine Fréchette a non seulement dû reconnaître qu'elle ignorait le montant de la dette du Québec, mais qu'elle n'était pas au courant non plus de la hausse prévue d'une taxe qui est le 1er janvier 2027. Alors, tout ça a donné lieu à plusieurs moments de silence, de malaise. On a senti que la première ministre n'était pas en contrôle de la situation. Et on le sait, hein, on la qualifie de première de classe. Alors, de se retrouver dans pareille situation, c'était pas simple, c'était pas évident. D'autant, nous dit-on, qu'elle a consacré quand même quelques heures de préparation à cet exercice-là, notamment en mémorisant certaines données là, pour pas se faire prendre, qu'on pense au prix du loyer, qu'on pense au prix de l'essence aussi. Alors, je sais pas si ceci explique cela, mais elle n'était pas présente ce matin à la période de questions. Pourtant, elle était à Québec parce que très tôt, elle a prononcé un discours au congrès de la FQM, la Fédération québécoise des municipalités. D'ailleurs, je dois dire que j'ai trouvé la première ministre un peu cernée, l'air fatiguée ce matin, manquait peut-être un peu d'entrain. Bref, elle est sûrement déçue là, de la façon dont les choses se sont passées dans les derniers jours. Sûrement que dans son entourage, on va s'assurer qu'il s'agit seulement d'un faux pas et non pas d'une tendance.
1: Je ne sais pas ce que vous en pensez, Marie-Hélène, mais bon, ce matin, à l'agenda, on a montré les extraits là, à l'agenda sur RDI, là, l'autre émission. Oui. Que j'anime. On a montré les extraits à la période des crédits. Puis effectivement, il y a des silences, puis elle cherche, puis elle n'est pas toujours au courant. Puis, mais c'est vraiment une espèce de on s'en va à la pêche là, du côté de l'opposition. On essaie de coincer un peu son adversaire. C'est un peu une espèce de format génie en herbe. Là. C'est quoi la dette nette? Pas la dette
2: tout
1: brute, pas le pourcentage, on veut le montant. Puis bon, après ça, est-ce que vous êtes au courant que la taxe sur les primes d'assurance va augmenter d'1% en janvier? Une annonce qui avait été faite il y a 2 ans par Éric Girard. Bon, et j'ai reçu plusieurs courriels, textos des auditeurs qui n'aiment pas beaucoup cet exercice-là en disant pourquoi on essaie de coincer son adversaire? Est-ce qu'elle vraiment est obligée de savoir qu'une annonce il y a 2 ans va entrer en vigueur en janvier, une hausse d'1%, ça représente combien? Alors, je comprends pourquoi les partis d'opposition le font pour essayer de faire mal paraître son adversaire, mais je vous dirais que les auditeurs et téléspectateurs n'étaient pas convaincus que ça servait à quelque chose, ce type d'exercice-là.
2: Alors, peut-être un appel aux partis d'opposition de revoir leur stratégie.
1: Je vous pose la question parce que
2: effectivement,
1: c'est assez courant quand même lors de ces périodes de crédit-là qu'on essaie de coincer un peu son adversaire, mais les réactions que j'ai eues, c'est beaucoup de gens qui avaient l'impression qu'on, c'était peut-être pas malfaisant, mais c'est trop, je sais pas, je cherche le terme là, mais que c'était pas
2: à propos en fait,
1: fair play, ouais, c'est ça le terme que je cherche.
2: Exactement. Puis c'est pas seulement avec la première ministre, on le voit aussi parce que chaque ministre doit aussi répondre aux questions des partis d'opposition concernant ses propres crédits budgétaires. Et c'est aussi la même stratégie là. On y va avec certains documents, demande d'accès à l'information, histoire de mal justement faire paraître le gouvernement. C'est peut-être encore plus vrai à l'approche des élections aussi.
0: Ouais, et c'est un exercice qui est très difficile par ailleurs parce que, voyez, on ne soumet pas les premiers ministres fédéraux à ce genre d'exercice-là. Il n'y a pas de truc comme d'une commission sur les crédits budgétaires ici à Ottawa. Et c'est généralement extrêmement rare qu'on voit un premier ministre là, qui se soumet à cet exercice-là d'être en comité parlementaire et répondre à toutes les questions de l'opposition.
1: Là où ça a été plus peut-être fautif pour Christine Fréchette, c'est qu'elle aurait dû, même sans savoir le chiffre, avoir le réflexe de retourner cette situation-là peut-être à son avantage, d'avoir été peut-être mieux conseillé sur comment réagir lorsqu'on ne s'attend pas à une question. Parce qu'elle va avoir un débat des chefs, elle va avoir une campagne électorale. Alors, si elle n'a pas un chiffre sous la main, comment elle répond à la question le temps que quelqu'un à côté d'elle trouve le chiffre? Alors, c'est peut-être là où la préparation était déficiente. Peut-être son entourage l'a mal préparé à aiguiser ses réflexes lorsqu'on

0: Ça fait pas très longtemps qu'elle est première ministre, là, c'est sûr, faut le
1: non
0: dire,
1: plus.
0: Là, ça fait
1: mais
0: deux
1: mais
0: mois.
1: Faudra
0: mais
1: quand mieux même, faire. À
0: faudra mieux faire, ça je comprends.
1: Ça, c'est clair.
0: C'est la partie génie en herbe qui est peut-être un peu plus controversée, mais en tout cas, bref. Il nous reste quelques secondes, Fanny. Mark Carney, lui, est du côté de New York aujourd'hui.
1: C'est ça. Il a participé ce matin à une table ronde avec des entrepreneurs et dans quelques minutes, là, il va prononcer un discours devant l'Economic Club de New York. On sait que le premier ministre s'est fixé l'objectif de mobiliser 1 000 milliards de dollars en investissements privés au cours des 5 prochaines années. Donc, c'est dans ce contexte-là qu'on doit voir le voyage. Mais reste que son séjour, très court séjour, ça survient quand même au moment où on se demande un peu qu'est-ce qui va se passer avec la révision de l'accord de libre-échange Canada-États-Unis-Mexique. On sait que Mexico et Washington s'apprêtent là, dans les prochains jours à entamer 3 cycles de négociations commerciales. Et ça va se faire sans le Canada. Ça, c'est inédit. Et bon, Mélanie Joly, la ministre de l'Industrie, était en point de presse ce matin et on lui a demandé, ben, est-ce que Mark Carney va à New York? Parce qu'au fond, il ne peut pas se rendre à Washington. Elle a balayé un peu la question en disant, ben, Mark Carney est toujours en contact avec Donald Trump. Ils se parlent souvent. Ils vont se voir à Evian là, dans quelques semaines au moment du sommet du G7. Et c'est vrai que, bon, quand on met des investisseurs de notre bord, ça fait plus de gens qui peuvent plaider pour le Canada en faveur d'un vrai libre accord de libre-échange nord-américain. Mais reste qu'on a quand même l'impression qu'Ottawa, en ce moment, est un peu dans un cul-de-sac.
0: Fanny Olivier, Marie-Hélène Tremblay, merci beaucoup.
1: À demain.
0: À demain.
2: À demain.
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0: Raphaël, paraît que l'eau est bonne à Evian.
4: Semble-t-il. Sur les berges du lac Léman.
0: Voilà, j'ai entendu dire ça. On a embouteillé de l'eau même dans ce coin-là. C'est là qu'aura lieu le grand sommet. Donc, on invoquait, Raphaël, plutôt cette semaine, la possibilité d'un accord entre les États-Unis et l'Iran. Pour l'instant, en tout cas dans les dernières heures, ce qu'on voit sur le terrain, c'est plutôt une poursuite des hostilités.
4: Ça ressemble pas beaucoup à de la diplomatie, en effet. Plutôt cette semaine déjà, le commandement central, donc qui est responsable de cette mission-là pour les États-Unis, avait annoncé avoir frappé des cibles militaires iraniennes, notamment des rampes de lancement de missiles. Et de nouvelles frappes ont eu lieu au cours des dernières heures. C'est toujours dans la même région, là, près de Bandar Abbas. Donc, on est sur la côte iranienne, tout près du détroit d'Ormuz. Encore des cibles militaires. Et il y a des drones aussi, disent les Américains, qui ont été frappés. Des drones hostiles qui se trouvaient au-dessus du détroit d'Ormuz, qu'évidemment, on aimerait voir ouvert. Hein. Ça fait partie des objectifs américains. L'Iran a aussi mené des frappes contre les États-Unis. Ça a été confirmé par les gardiens de la Révolution, qui n'ont pas précisé quelle base américaine a été ciblée, mais on peut déduire de par les déclarations du Koweït, vous savez, cette petite monarchie du Golfe qui est située dans la région, qui héberge des troupes américaines et qui a affirmé au cours des dernières heures avoir intercepté des missiles et des drones hostiles. Donc, on voit qu'il y a une forme d'escalade, l'Iran qui menace les États-Unis de représailles s'il y a d'autres frappes. Est-ce que ça va nuire ou non aux négociations? C'est la grande question en ce moment.
0: Parce qu'il y en a encore des négociations, ça se poursuit malgré ces frappes dont vous parlez.
4: Oui, même que Axios, qui est un média qui est assez bien branché sur l'état de ces négociations-là, nous a annoncé il y a quelques heures, voire quelques dizaines de minutes, là, qu'une entente de principe avait été conclue entre Téhéran et Washington. Il faut encore l'aval du président Trump. Ça s'est pas fait hier encore devant les caméras lors de la rencontre de son cabinet. Il disait qu'il n'était toujours pas satisfait, mais que l'Iran voulait une entente. Là, c'est ce qu'il affirmait. Donc, selon le document, les bribes qui ont été rendues publiques par Axios, on se donnerait 60 jours pour poursuivre le cessez-le-feu et mener donc des négociations sur le fameux programme nucléaire iranien. Je vous rappelle, et ça a été dit à plusieurs reprises par des représentants américains, que Washington souhaite que Téhéran laisse de côté ses ambitions nucléaires en matière militaire, pas nécessairement civile, donc pas de développement d'armes nucléaires. Toute la question de l'uranium enrichi, on en a déjà parlé à l'émission, que va-t-il arriver? Va-t-on s'entendre pour que l'uranium quitte? Dans les négociations précédentes, en fait, la seule rencontre en face-à-face qui a eu lieu entre l'Iran et les États-Unis, on s'entendait pas sur la durée de la suspension du programme nucléaire iranien. Combien d'années? D'une part et d'autre, on faisait des suggestions, donc on pourrait négocier là-dessus. Et pendant ce temps-là, donc poursuite du cessez-le-feu, mais surtout réouverture du détroit d'Ormuz, dans un horizon qui, là, serait beaucoup plus restreint. 30 jours pour permettre aux bateaux de reprendre, ça veut dire déminer de la part de l'Iran, parce qu'il y a des risques, évidemment. On peut dire le détroit est rouvert, ça ne veut pas dire que les propriétaires de navires vont se sentir en sécurité d'envoyer leurs bateaux dans le détroit. Donc, déminage, pas de frais qui seraient imposés aux navires. C'est une autre grande question sur laquelle les États-Unis et l'Iran ne semblaient pas s'entendre au cours des derniers jours. Et de l'autre côté, ben, l'Iran pourrait voir des sanctions économiques qui pèsent vraiment lourd sur son économie être retirés. En tout cas, on pourrait aborder cette question-là dans le cadre de négociations. Ça ressemble beaucoup, ces deux derniers points là sur le détroit d'Ormuz, sur les sanctions, à ce qui a été évoqué par la télévision d'État en Iran hier, qui disait avoir vu une ébauche de ces propositions américaines. Si ça se concrétise, on va surveiller les réactions, évidemment, si Donald Trump annonce qu'il signera cette entente-là, notamment dans le camp républicain, parce qu'on en parlait en début de semaine à l'émission. Mettre fin à la guerre, ou en tout cas la suspendre et faire confiance à l'Iran, ça ne fait pas l'affaire de tous dans le camp du président.
0: En tout cas, je vais le croire quand je vais le voir, parce qu'il me semble que ça fait des semaines
4: qu'on annonce... C'est une conversation récurrente qu'on a, vous et moi.
0: Qu'on annonce une entente imminente, puis que les deux parties sont prêtes, puis finalement, il n'y a rien qui se passe. Alors, peut-être dans les prochaines heures, mais peut-être pas non plus. Mais on va surveiller ça, vous avez raison. En terminant, les frappes se poursuivent au Liban, par contre.
4: Oui, même qu'Israël a élargi la zone d'évacuation. Vous savez, depuis le début de la guerre, on parlait beaucoup des zones qui se situent au sud du fleuve Litani, dans le sud, où Israël veut assurer une sorte de zone de sécurité, puis s'assurer qu'il n'y ait plus de lancement de missiles de la part du Hezbollah, par exemple, de drones. On l'a vu, nous, quand on était sur le terrain dans le nord d'Israël, là, ces villages qui ont été rasés dans le sud du Liban. Là, on a élargi à un autre fleuve, le fleuve Zarani, qui se trouve là à une quarantaine de kilomètres de la frontière avec Israël. Donc, cette zone, elle est très grande. Il y a des frappes qui sont menées par Israël. Il y a des frappes qui ont été menées à Beyrouth au cours des dernières heures aussi. Israël qui dit toujours cibler des représentants du Hezbollah, ce qui fait en sorte que ce cessez-le-feu qui a été établi entre le gouvernement d'Israël et le gouvernement du Liban, il existe en termes, de manière théorique,
0: c'est ça.
4: Mais pour les gens qui sont sur le terrain et qui vivent tous les jours les bombardements, ben, ce n'est qu'une théorie parce que le Hezbollah n'a pas signé cette entente-là, ne veut pas d'entente avec Israël. Il y aura une rencontre là demain à Washington entre des représentants militaires du Liban et d'Israël pour parler de ce cessez-le-feu-là, mais encore là, le Hezbollah ne fait pas partie des discussions.
0: Raphaël, merci. Bonne fin de semaine. On se retrouve la semaine prochaine.
4: À lundi.
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0: Bonjour Marie-Claude.
2: Bonjour Alex.
0: Alors, la Banque du Canada estime que le secteur financier est stable au pays, mais a quand même certaines inquiétudes.
2: La Banque centrale a publié ce matin son rapport annuel sur la stabilité financière. C'est pas le document le plus sexy à lire, je vous l'accorde.
0: Ça sonne pas comme étant très sexy, non?
2: Mais c'est quand même intéressant quand on s'y penche, parce que ça permet de voir les principaux risques pour les marchés, pour les ménages, pour le système financier en général. Bonne nouvelle, la Banque du Canada, comme vous le dites, estime que le système financier a fait preuve de résilience au cours de la dernière année, qui a été quand même assez mouvementée. L'impact des tarifs douaniers a été moindre que ce que prévoyait la Banque centrale il y a un an. Donc ça, c'est du côté positif. On voit aussi que la situation financière des ménages reste stable. Ils sont encore fortement endettés par rapport à leurs revenus, mais la richesse globale des ménages s'est accrue. Il y a eu beaucoup de gains en bourse, donc
0: les gens en ont
2: profité. Les emprunteurs gèrent relativement bien la hausse du taux d'intérêt au moment de leur renouvellement hypothécaire. Ça coûte plus cher, ces emprunts. Mais il semble que les gens sont en mesure de s'organiser. Par contre, les gens qui sont plus endettés ont moins de marge de manœuvre qu'avant. Si, par exemple, ils devaient faire face à une perte d'emploi ou des dépenses imprévues, donc ça inquiète un peu la Banque du Canada. Du côté des entreprises, la situation reste stable, même dans les secteurs qui sont plus touchés par la guerre commerciale. Et les banques ont renforcé, selon la Banque du Canada, leur capacité à absorber les chocs. Par contre, du côté des risques identifiés, on voit certaines vulnérabilités qui sont à surveiller, selon la Banque du Canada. La valorisation des actions et des obligations des entreprises a augmenté. Selon la Banque centrale, elle est élevée par rapport aux normes historiques, donc ça rend les marchés plus vulnérables à une correction marquée. S'il devait y avoir un recul en bourse, dans le contexte actuel, les valorisations sont élevées. On souligne aussi que les pays émettent beaucoup de titres de dette souveraine à l'échelle mondiale. C'est un peu partout. Donc, beaucoup de dettes, c'est en hausse. Et souvent, ces obligations sont détenues par des fonds de couverture et achetées avec de l'argent emprunté. Donc, ça rend le système un peu plus fragile. S'il devait y avoir un peu plus d'inquiétude dans le marché, ça pourrait amplifier les tensions, dit la Banque du Canada. On parle aussi du conflit au Moyen-Orient, vous ne serez pas surpris. Des inquiétudes par rapport aussi à l'intelligence artificielle qui pourrait perturber certains secteurs. Des perspectives de surinvestissement, on en parle beaucoup de ces titres en bourse qui sont en forte hausse, des risques de cyberattaques aussi qui sont de plus en plus sophistiqués, ces attaques. Ce sont des risques qui, individuellement, ne sont pas trop inquiétants, dit la Banque du Canada, sauf que s'il devait y avoir un gros choc économique, géopolitique, bien, tout ça pourrait créer un effet de cascade dans le marché. Donc, on dit qu'il faut vraiment surveiller parce qu'il y a quand même des risques assez élevés, que tout ça s'alimente et crée des problèmes. Par exemple, si les investisseurs devaient perdre confiance et vouloir vendre des actifs, ça pourrait créer des problèmes.
0: Et parlant des banques canadiennes, en tout cas, les profits sont au rendez-vous actuellement.
2: Oui, ça va bien pour les banques canadiennes. La Banque Royale, la CIBC, la TD ont présenté leurs résultats aujourd'hui, des hausses de 20 à 25 de leurs profits. Les activités des marchés des capitaux sont payantes. On en parlait tantôt en bourse, ça va très bien. C'est payant pour les banques. Moins de provisions pour pertes sur créances aussi. Et des augmentations de dividendes pour les actionnaires. C'est des bonnes nouvelles. Donc, on voit vraiment ça augmente. Mais quand même, certains reculent en bourse légèrement. Donc, peut-être que les investisseurs s'attendaient à encore mieux.
0: Et BRP qui avait prévenu que les nouveaux tarifs douaniers de 25 % sur l'ensemble d'un produit, non pas seulement sur le métal, allaient être difficiles à digérer. Semble-t-il que c'est quoi, un peu plus limité que prévu pour l'instant?
2: En fait, on a mis en place certaines mesures pour limiter l'impact des tarifs. On évaluait l'impact à 500 millions pour cette année. On est maintenant à 300 millions. Donc, réduction des dépenses, révision des priorités. On essaie de faire en sorte que ce soit moins lourd pour l'entreprise que prévu. Les revenus sont en hausse au premier trimestre, mais les profits en baissent et on s'attend à ce que les profits soient plus limités au cours de la prochaine année que ce qu'on prévoyait au départ.
0: Un BRP qui produit des motoneiges, entre autres des motomarines également.
2: Exactement, des véhicules côte à côte.
0: Voilà, des quads, des côte à côte. Voilà. Marie-Hélène, Marie-Claude Morin, oui, merci d'avoir été avec nous.
2: Bonne journée.
0: Et nous, après la Radio Journal, on reçoit Stephen Guilbeault. À tout de suite.
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10: Au Radio-Journal d'Ottawa à Québec, le député bloquiste Simon-Pierre Savard-Tremblay fait le saut en politique provinciale en vue des prochaines élections. Israël élargit son offensive au Liban malgré le cessez-le-feu en vigueur depuis plus d'un mois. Et comment se portent les relations commerciales avec les Américains?
11: Monsieur Carney est en contact constant avec le président Trump.
10: Pendant que Mark Carney est en quête d'investisseurs à New York, le Mexique et les États-Unis ont amorcé des négociations. Bonjour, ici Nathalie Babin-Gagnon. Le Parti québécois recrute dans les rangs bloquistes au fédéral. Le député du Bloc québécois, Simon-Pierre Savard-Tremblay, quitte Ottawa pour faire le saut en politique provinciale. Il tentera de ravir à la coalition Avenir Québec la circonscription de Saint-Hyacinthe. Valérie Gamache est à Québec. Valérie, l'annonce se fera demain en présence des chefs des deux formations souverainistes.
12: Simon-Pierre Savard-Tremblay a avisé ce matin le président de la Chambre des communes qu'il quitte le caucus du Bloc québécois pour siéger indépendant jusqu'à la fin des travaux, après quoi il démissionnera de ses fonctions pour se consacrer à la campagne électorale provinciale. Je rappelle qu'en septembre dernier, le chef bloquiste avait déclaré qu'il ne tenterait jamais d'empêcher quiconque de son équipe de faire le saut en politique provinciale, disant que chacun doit déterminer où il se sent le plus utile pour réaliser la souveraineté du Québec. Demain, donc, tout a été mis en scène pour ne laisser aucun doute sur l'unité des troupes souverainistes. Les chefs du Bloc québécois Yves-François Blanchet et du Parti québécois Paul-Saint-Pierre Plamondon vont tous deux accompagner le candidat lors de son annonce. On peut écouter à ce propos le député péquiste Pascal Bérubé.
13: Je pense qu'il y aura une conférence à la fois avec le chef du Bloc québécois et le chef du Parti québécois. Il y a une bonne entente. Alors, j'attends de voir l'annonce. J'ai vu la manchette, mais c'est quelqu'un de fort calibre.
10: Par ailleurs, Valérie, son départ ouvre la porte à une quatrième élection partielle sur la scène fédérale.
12: En plus de ce siège qui deviendra vacant, il y a celui de l'ancien néo-démocrate Alexandre Boulris, qui a aussi fait le saut en politique provinciale avec Québec solidaire, celui du libéral Stephen Guilbeault, qui a décidé de quitter pour des questions de divergence d'opinion avec Mark Carney. Et en Colombie-Britannique, le siège du député Jonathan Wilkinson va se libérer. Il a été nommé ambassadeur à l'Union européenne.
10: Merci Valérie.
12: Au revoir.
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10: L'Iran et les États-Unis s'accusent mutuellement de violation du cessez-le-feu. L'armée américaine a mené des frappes sur le sud de l'Iran et Téhéran a visé en représailles une base américaine au Koweït. Ces hostilités se déroulent malgré des échanges diplomatiques en cours entre Téhéran et Washington. Selon le site d'information Axios, les deux parties seraient parvenues à un accord sur un protocole d'entente de 60 jours, visant à la fois à prolonger l'actuel cessez-le-feu et à lancer des négociations sur le programme nucléaire iranien. Cette entente doit toutefois recevoir l'aval de Donald Trump. Toujours au Moyen-Orient, des frappes israéliennes ont fait au moins 14 morts dans le sud du Liban. En dépit d'un cessez-le-feu en vigueur depuis le 17 avril, Israël a intensifié son offensive aérienne et terrestre au cours des derniers jours. Notre envoyée spéciale Marie-Ève Bédard est à Beyrouth. Marie-Ève, l'armée israélienne a même annoncé qu'elle étend sa zone de combat.
9: Une zone de combat qui va maintenant au nord du fleuve Litanie, cette fameuse ligne de démarcation que les Israéliens avaient dessinée comme zone tampon entre le sud du Liban et sa frontière avec Israël, où sont présents en ce moment des milliers de soldats israéliens. Depuis hier, il y a de nouveaux avis d'évacuation qui sont donnés à la population, aux gens des villages qui se trouvent donc au nord de ce fleuve-là. On parle maintenant du fleuve Zahrani. Il y a plusieurs des villages et des villes importantes qui sont ciblées par ces ordres d'évacuation, ce qui fait que depuis la nuit dernière, on assiste à la fois à d'importantes opérations militaires, des bombardements un peu partout, des morts aussi. On parle des 14 morts depuis ce matin sur tout le territoire libanais, mais la journée d'hier a été aussi très meurtrière avec 37 morts. Et donc, des gens qui, de nouveau, prennent la fuite, l'exil, vers on ne sait où, on se déplace toujours un peu plus vers le nord.
10: Pourtant, Marie-Ève, malgré ces frappes, des représentants des deux pays doivent de nouveau se rencontrer demain à Washington.
9: Il y a des négociations directes qui ont cours entre les deux pays depuis l'entente de cessez-le-feu qui ne tient pas vraiment le 17 avril dernier. Demain, à Washington, ce sont les généraux des armées libanaises et israéliennes qui doivent se rencontrer pour établir un protocole sécuritaire, dit-on, désarmement du Hezbollah à l'agenda. Mais on sait tous qu'on en est bien loin. Est-ce qu'en ce moment, les Israéliens cherchent à faire le plein, se présenter à Washington en position de force? C'est sans doute le cas.
10: Merci, Marie-Ève.
9: Au revoir.
10: Le directeur général de l'Organisation mondiale de la santé appelle à un cessez-le-feu en République démocratique du Congo, aux prises avec une épidémie d'Ebola. Il implore les parties en guerre d'arrêter les combats pour laisser passer le personnel médical et éviter davantage de morts. Selon l'OMS, la RDC a recensé plus de 1000 cas suspects ou confirmés, dont plus de 230 morts. L'Institut national de santé publique annonce, pour sa part, la guérison d'un premier patient. Les États-Unis s'engagent, quant à eux, à verser 80 millions de dollars pour lutter contre l'épidémie d'Ebola en République démocratique du Congo et en Ouganda. Le premier ministre Mark Carney doit s'adresser dans les prochaines minutes au Economic Club de New York. Il poursuit sa mission dans la métropole américaine dans le but d'attirer de nouveaux investissements privés au pays. Estelle Côté-Sroka est à Ottawa. Estelle, quel gain Mark Carney souhaite-t-il faire exactement?
12: Le premier ministre rencontre des investisseurs, des chefs d'entreprise. On ignore qui ils sont, mais Mark Carney veut faire la promotion du Canada. Dans les prochaines minutes, il va aussi faire ce discours devant l'Economic Club. Devant ce parterre de gens d'affaires, il va présenter la stratégie économique du Canada. Ottawa veut essentiellement aller chercher des investissements étrangers de 1000 milliards de dollars pour les 5 prochaines années.
10: Et Estelle, ce séjour survient au moment où les États-Unis n'ont toujours pas entamé de négociations avec le Canada sur l'accord Canada-États-Unis-Mexique.
12: Mais le Mexique, lui, entame le premier de 3 cycles de négociations avec les États-Unis. Cette semaine, le secrétaire américain au commerce a d'ailleurs déclaré qu'il existe d'importants différends commerciaux avec le Canada. Il a laissé entendre que les Américains n'allaient pas approuver un renouvellement sans négociation. La ministre de l'Industrie, Mélanie Joly, se fait tout de même rassurante. Elle minimise l'ampleur du fossé entre les deux pays.
11: Je pense que M. Carney est en contact constant avec le président Trump. Ils ont l'occasion de se voir à différents endroits à travers le monde et certainement au G7 en France sous peu. Entre-temps, le premier ministre Carney est à New York pour parler à des investisseurs.
12: La date butoir pour lancer la révision de l'accord Canada-États-Unis-Mexique est le 1er juillet.
10: Merci Estelle.
12: Au revoir.
10: C'est ce qui conclut la partie nationale et internationale de ce Radio-Journal.

0: À Moncton, ici Maxime Bossonnet, voici vos informations régionales. La Cour suprême se penchera sur le dossier des tribunaux de la péninsule acadienne. Elle l'a annoncé ce matin. Le Forum des maires de la région conteste depuis 2022 la fermeture des palais de justice de Tracadie et de Caraquet. Une décision qui avait été prise par le gouvernement de Blennings et vivement contestée par la communauté francophone. Le Forum des maires a remporté la première manche, c'était en 2024, en Cour du Ban du Roi, mais le gouvernement provincial a eu gain de cause en Cour d'appel en 2025. Maintenant à la Cour suprême de trancher une bonne fois pour toutes. La ministre de la Justice de Terre-Neuve-et-Labrador, Helen Conway-Ottenheimer, annonce que son ministère va désormais compter les recours à l'arrêt Jordan dans la province. L'arrêt Jordan est une décision de la Cour suprême du Canada qui impose qu'un accusé soit jugé dans un délai raisonnable. Une enquête de CBC a révélé qu'au moins 24 personnes ont vu leurs accusations abandonnées ou bien rejetées en raison de délais judiciaires déraisonnables au cours des 18 derniers mois. La GRC rappelle aux automobilistes que si la circulation est interrompue sur le pont de la Confédération en raison de travaux, ils doivent quand même rester dans leur véhicule. Les équipes de construction seront de retour lundi pour installer la zone de travaux sur la voie de l'île du Prince-Édouard vers le Nouveau-Brunswick. Les travaux reprendront mardi du côté insulaire du pont. Les voyageurs devront de nouveau s'attendre à une circulation en alternance dans les zones de travaux et à des retards plus longs durant les périodes de pointe. Et puis, le ministère des Ressources naturelles de la Nouvelle-Écosse cherche à relocaliser une importante colonie de 2000 cormorans qui nichent en bordure de la chaussée de Pictou. Les autorités veulent éloigner les oiseaux de la route pour des raisons de sécurité, alors qu'une vingtaine de bêtes ont été mortellement frappées par des véhicules cette année. Le plan consiste à installer une structure à proximité de la chaussée afin d'y déplacer les nids existants à la fin de saison de reproduction. Voilà ce qui complète vos informations régionales. C'était Maxime Bossonnet. Merci d'être à l'écoute.
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2: Rebonjour. Dans les prochaines minutes, il sera question du marché mondial du gaz liquéfié qui se complique. Pendant que la Colombie-Britannique signe un gros contrat d'exportation vers l'Allemagne, le Nouveau-Brunswick a importé du gaz de l'Australie cet hiver. Alors, c'est pas simple. Il y a beaucoup de déplacements de méthaniers un peu partout dans le monde, notamment en raison de la guerre en Ukraine. Ça a changé les perspectives de l'Europe par rapport au gaz russe, puis le Moyen-Orient maintenant, qui est un gros producteur de gaz. On parle de pétrole, mais les pays du Golfe produisent aussi beaucoup de gaz, donc ça reconfigure la carte actuellement dans le monde. Yvan Clich, expert en énergie, va être avec nous dans quelques instants. Et plus tard, ben, le Québec distribue beaucoup d'aide à ses entreprises. On parle d'une aide fiscale de 3,5 milliards de dollars par année. Ça, c'est sans compter les aides directes et les subventions pour des résultats très relatifs, selon une nouvelle étude du Centre pour la productivité et la prospérité d'HEC Montréal. Francis Vaille en parle ce matin dans sa chronique dans la presse. Alors, selon les auteurs de cette nouvelle étude, on est dû pour un grand ménage, un traitement choc dans l'aide aux entreprises. Robert Gagné, qui dirige ce Centre sur la productivité, va être avec nous pour en parler vers midi 40. Mais d'abord, c'est la grosse nouvelle de la semaine sur la scène fédérale. Le député libéral et ancien ministre de l'Environnement, Stephen Guilbeault, a annoncé hier en après-midi à la Chambre des communes qu'il va quitter la vie politique cet été et donc son siège de député de Laurier-Sainte-Marie au cœur de l'île de Montréal. Il est avec nous au bout du fil pour expliquer sa décision. Stephen Guilbeault, bonjour.
3: Bonjour, Alec.
2: Alors, vous avez quitté le Conseil des ministres en novembre dernier. Pourtant, vous avez choisi de rester au sein du caucus libéral pendant des mois pour finalement annoncer hier que vous alliez mettre fin à votre engagement politique au cours de l'été. Alors, est-ce que vous avez eu besoin quoi de 6 mois pour vous rendre à l'évidence que votre gouvernement ne va pas dans la direction que vous souhaitez?
3: Je le dirais pas tout à fait comme ça. Lorsque j'ai quitté, bon, honnêtement, la décision de quitter la vie politique s'est amorcée au moment où j'ai quitté le cabinet. Ça, c'est certainement vrai. Mais les 6 derniers mois, je me les suis donné pour pouvoir essayer d'influencer certaines décisions importantes qui étaient devant moi à l'époque. Donc, le nouveau plan sur la nature qui a été rendu public par le premier ministre Carney il y a de ça à peu près 2 mois, qui est très bien et qui ressemble beaucoup à ce que moi j'avais travaillé quand j'étais ministre de la Nature avant de quitter le cabinet. Un truc qui est passé un peu inaperçu, mais L'aide climatique internationale, donc en vertu des accords de Paris, c'était dans l'énoncé économique de François-Philippe Champagne il y a quelques semaines. Le Canada augmente légèrement son aide. Donc, c'est un peu comme de l'aide au développement, mais dans la lutte au changement climatique pour des pays du Nord vers les pays du Sud. On maintient notre niveau, on l'augmente un peu, là où plusieurs de nos partenaires l'ont réduit beaucoup, et j'ai travaillé beaucoup là-dessus. Et pour moi, évidemment, le dernier bout, c'était l'entente avec l'Alberta. Je voulais voir est-ce que avec d'autres au sein du gouvernement, on pouvait arriver à sauvegarder le plus possible les éléments du plan de lutte au changement climatique qui avait été élaboré à l'époque de M. Trudeau.
2: Et visiblement, ça n'a pas été dans le sens que vous souhaitiez.
3: Non, certainement pas. Sur les deux premiers sujets, oui, intéressant, mais nous avons là. Il reste des éléments du plan de lutte au changement climatique, mais il en reste peu. Il y en a plusieurs qui sont passés.
2: Mais Stephen Guilbeault, sachant que vous aviez déjà fait des compromis, puis vous l'avez dit, là, au pouvoir, il faut faire des compromis. Vous aviez notamment approuvé le projet pétrolier Baie du Nord à Terre-Neuve. Vous l'aviez fait un peu la mort dans l'âme, mais vous l'avez approuvé quand même. Sachant donc que vous aviez fait des compromis, pourquoi l'oléoduc albertain a été comme la ligne rouge, là? Pourquoi ça a été ça qui a été décisif?
3: En fait, c'est pas tant l'oléoduc qui se fera ou ne se fera pas, on verra. Mais j'ai toujours essayé de regarder les choses dans leur ensemble. Donc oui, j'ai approuvé Baie du Nord, mais la même journée, j'ai dit non à un projet de sable bitumineux en Alberta, ce qu'aucun ministre de l'Environnement avait fait auparavant. On avait un plan qui permettait de réduire les émissions. Pour la première fois, les politiques publiques au Canada nous amenaient à réduire nos niveaux de pollution alors que l'économie est en croissance. On n'avait jamais vu ça. Donc, malgré certaines décisions avec lesquelles j'étais personnellement pas toujours d'accord, il y avait un plan, puis le plan, il fonctionnait. Un peu avant que je quitte le ministère de l'Environnement en 2024, l'Institut du Climat, qui est une organisation indépendante, publie une étude pour dire que à l'horizon 2030, avec les mesures qui avaient été mises en place par moi et d'autres, je pense à Catherine McKenna, je pense à Jonathan Wilkinson, on se dirigeait vers des réductions de 36% sur l'horizon 2030. Le même Institut du Climat a fait l'exercice au début de cette année. Et là, ils disent, on se dirige plutôt vers des réductions de -18 à -21% d'ici 2030. Et ça, c'était avant l'entente avec l'Alberta. Alors là, on va être chanceux en 2030 si on est à -12, -15% de réduction. Donc, on continue toujours à lutter contre les changements climatiques au Canada. Mais écoutez, l'objectif de Stephen Harper, c'était -30%. Alors là, on va être à la moitié de l'objectif de Monsieur Harper. Et c'est là où, moi, pour moi, ça ne passe plus. Qu'il y a des choses, vous savez, la cohérence totale en matière de gouvernance publique, ça se peut pas. Il n'y a pas un pays au monde, il n'y a pas un gouvernement au monde qui est 100% cohérent 100% du temps. Alors, il y a toujours des choses qui vont à l'encontre de certaines décisions, certaines politiques publiques. Mais là, c'est vraiment le recul que je juge inacceptable.
2: Vous aviez rapidement appuyé Mark Carney dans la course à la direction du Parti libéral du Canada. D'ailleurs, vous connaissez l'homme depuis un certain moment. Il était, lui, l'ambassadeur pour la finance climatique à l'ONU. Est-ce que vous êtes déçu de voir Mark Carney à l'œuvre sur le plan climatique?
3: Certainement surpris parce que je m'attendais à ce qu'on puisse avec M. Trudeau, on avait fait beaucoup de choses, je le disais tout à l'heure. Et là, je me disais, avec M. Carney, on va pouvoir poursuivre et peut-être même aller plus loin sur certaines choses, comme c'est un expert sur la finance climatique, notamment. Et ça, c'est un bout du plan d'action au cours des dernières années où on avait fait moins de progrès. Alors, j'espérais et je m'attendais certainement à ce qu'on puisse faire ça. Et bien sûr, je comprends le contexte géopolitique, je comprends les États-Unis, la guerre tarifaire, mais vous savez, Alec, le Bureau de l'assurance du Canada, au début des années 2000, nous disait que l'impact annuel des catastrophes naturelles au pays coûtait aux Canadiens et Canadiennes à peu près 300 millions de dollars par année. En 2024, c'était 8 milliards. En l'espace de
2: 20 ans.
3: À peu près 20 ans. Donc, oui, on reçoit pas. Il y a personne qui reçoit une facture à la maison pour dire, bon, ben voici cette année, c'est quoi votre coût familial pour l'impact des changements climatiques. Mais nous payons toutes et tous pour ça. Il y a maintenant, année après année, des milliers, voire des dizaines de milliers de personnes qui sont déplacées à cause des impacts des changements climatiques. Au Canada, on parle pas d'un pays du Sud dans votre développement, là, ici au Canada. Où en sommes-nous dans la mise en œuvre du plan d'adaptation que j'avais élaboré avec beaucoup d'autres? Toutes les provinces avaient participé, les municipalités, les peuples autochtones, les experts. Ce plan-là avait été salué par les gens, notamment du monde de l'assurance, mais aussi les experts sur les impacts des changements climatiques. Et là, je suis tout à fait d'accord pour dire qu'il faut investir plus en défense pour protéger la population des menaces externes. Mais les changements climatiques, c'est une menace réelle au Canada présentement. Il y a des gens qui meurent. On voit ce qui se passe en Europe présentement. On voit ce qui se passe en Inde. Et là, pas un mot sur notre plan de mise en œuvre au niveau de l'adaptation. Alors, c'est décevant. C'est certainement décevant.
2: Vous avez fait le saut en politique en 2019 pour changer le système de l'intérieur. On vous considère comme un pragmatique dans le mouvement écologique là, qui est prêt à faire des compromis tant que ça se poursuit puis que ça avance quand même puis qu'il y a une progression. Mais ça semble difficile de passer de la militance au pouvoir. Et je pense à Nicolas Hulot, là, qui était un peu le Stephen Guilbeault de la France, là, avait la même aura que vous, qui a tenté sa chance comme ministre, qui a quitté le gouvernement Macron en août 2018. Il était désabusé. Après quelques mois, il a dit « on va pas y arriver ». Est-ce que vous avez été un peu comme lui, broyé par la réalité du pouvoir?
3: Non, en fait, je connais M. Hulot pour l'avoir rencontré à quelques reprises. Il y a quand même des différences importantes. Vous l'avez dit, là, il est resté quelques mois en politique. En quelques mois, on ne peut pas faire grand-chose. Moi, je pars après 7 ans avec certainement des reculs en matière de lutte au changement climatique, mais je le disais, on a mis en place un plan qui a même été salué hier en chambre par le Bloc québécois et qui disait bien qu'imparfait, ce plan-là montrait qu'on pouvait réduire les émissions. Le collègue du Bloc a même dit que j'étais le meilleur ministre de l'Environnement de l'histoire du pays. Je n'aurais pas pu aider à convaincre 196 pays de protéger 30 % de la planète au cours des prochaines années dans le cadre de la COP15 à Montréal en 2022 si je n'avais pas fait le saut en politique. Alors, je pense que il est possible et pour ceux et celles qui nous écoutent et peut-être même les plus jeunes parmi ceux-là, la politique, c'est un monde qui est difficile, c'est un monde qui est exigeant, mais c'est aussi un monde où on peut arriver parfois à faire de grandes choses. Et si vous vous dites, est-ce que je devrais y aller, moi, je vous encourage à le faire. Allez-y, moi, j'ai passé 7 ans parfois difficiles, mais aussi extraordinaire en politique. Mais là, j'arrive. Pour moi, et je pense que différentes personnes vont en politique pour différentes raisons. Moi, le premier ministre Trudeau m'avait demandé d'aider à faire avancer le Canada plus vite sur la question du climat, sur la question de la nature. Et c'est ce que je suis venu faire. Si je peux plus continuer de faire ça dans l'arène politique, je vais aller le faire ailleurs. Mais pour moi, c'est pas la fin du combat. J'abandonne pas. Je baisse pas les bras. Je change mon fusil d'épaule et je vais faire ça ailleurs.
2: Ce ailleurs, c'est quoi? C'est où? Est-ce que vous avez déjà des plans?
3: J'ai pas de plans spécifiques. Quelques offres, peut-être une implication au niveau international où j'ai quand même au fil des années acquis une certaine expérience, puis un bon réseau de contacts aussi. Peut-être même, j'oserais dire, une bonne réputation, du moins auprès de plusieurs. Donc, il y a peut-être des opportunités de ce côté-là.
2: Donc, comme une organisation non gouvernementale, par exemple, ou quelque chose comme ça sur la scène internationale?
3: Peut-être. Il y a aussi des institutions internationales qui jouent un rôle important, à la fois sur la question du climat, sur la question de la biodiversité. Alors, certaines discussions qui sont amorcées, on verra.
2: Stephen Guilbeault, au plaisir de vous reparler dans vos nouvelles fonctions, quelles qu'elles soient. Merci d'avoir pris quelques minutes pour être avec nous.
3: Merci beaucoup, Alain.
2: Stephen Guilbeault, député de Laurier-Sainte-Marie sur l'île de Montréal pour encore quelques semaines, ancien ministre de l'Environnement du gouvernement de Justin Trudeau, puis ministre dans le gouvernement Carney.
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2: « Le Canada a conclu un accord pour exporter 1 million de tonnes de gaz naturel liquéfié par année à partir de 2030, qui voyagera des côtes de la Colombie-Britannique jusqu'en Allemagne. Alors, pourquoi l'Allemagne vient-elle chercher du GNL dans l'Ouest canadien? Quelle est l'importance de ce contrat pour le Canada? Je fais le point avec Yvan Klisch, chercheur et spécialiste en énergie au Centre d'études et de relations internationales de l'Université de Montréal. Monsieur Klisch, bonjour.
4: Bonjour.
2: À quel point c'est important pour le Canada, ce contrat d'exportation de gaz naturel liquéfié vers l'Allemagne?
4: C'est un contrat extrêmement important. Ça a une haute valeur symbolique. Le Canada vient maintenant, est maintenant un acteur de la sécurité énergétique de la plus grande puissance industrielle en Europe. Alors, c'est effectivement un tournant. Je pense que c'est une petite page d'histoire qui s'écrit pour les exportateurs canadiens de gaz naturel. Et ça va évidemment tout à fait en droite ligne avec la volonté canadienne de diversifier nos relations commerciales et également de diversifier nos relations stratégiques. Il n'y a rien de plus stratégique que de vendre de l'énergie à un autre pays. Alors, c'est assurément donc un contrat qui a une haute valeur économique, mais également stratégique et encore plus dans le contexte actuel.
2: D'ailleurs, ce contrat annoncé hier a fait l'objet d'un article dans le New York Times. Alors, c'est quand même pas rien. Ça concerne pas les États-Unis, mais les Américains, clairement, ont noté là, que le Canada allait pas vendre ce gaz-là aux États-Unis, mais allait le vendre vers l'Allemagne. Pourquoi l'Allemagne a décidé d'importer ce gaz canadien? Qu'est-ce qui la motive à venir chercher aussi loin son gaz naturel?
4: Ben, je vous rappellerai que le chancelier allemand était venu au Canada en 2022 pour justement s'enquérir des possibilités d'exportation de gaz canadien vers l'Europe. On était en pleine crise de l'Ukraine. La Russie avait interrompu ses livraisons de gaz vers l'Europe. Donc, on était en situation d'urgence et le chancelier était venu voir si justement le Canada pouvait s'activer pour exporter du gaz vers l'Europe. Alors, c'est sûr que pour l'Europe, il y a toujours urgence de diversifier les sources d'approvisionnement parce que le continent a un objectif ferme de ne plus prendre de gaz de la Russie à partir de 2027. Il faut se rappeler que le continent importait 45 % de son gaz de la Russie avant 2022. Les Allemands étaient de loin le pays qui était le plus tributaire du gaz russe. C'était au-delà de 55 % de leur consommation annuel de gaz venait de la Russie. Et là, maintenant, on veut s'en défaire. Alors, bien sûr qu'on veut trouver donc d'autres fournisseurs. Et le Canada, surtout dans la situation actuelle, apparaît comme un partenaire extrêmement fiable, un partenaire d'excellence. La Russie, donc, on veut s'en séparer, mais également les États-Unis exportent beaucoup de gaz. Mais là, on commence à atteindre des niveaux de dépendance assez importants. Les Américains ont triplé leur exportation de gaz vers l'Europe et maintenant utilisent aussi ce vecteur-là comme facteur de contrainte dans les négociations commerciales avec le continent européen. Donc, c'est sûr que dans ce contexte-là, le Canada apparaît comme presque une bouée de sauvetage pour la sécurité énergétique de l'Allemagne.
2: On ajoute à tout ça le fait qu'on en parle moins parce qu'on parle beaucoup du pétrole qui ne transite plus par le détroit d'Hormuz au large de l'Iran, mais il y a aussi 20 % du gaz mondial qui transitait par ce détroit d'Hormuz avant le conflit au Moyen-Orient. Donc, évidemment, il y a moins de gaz naturel liquéfié sur les marchés actuellement. Si on s'entend comme c'est prévu, là, Raphaël Bouvier-Auclair nous en parlait en début d'émission, il pourrait y avoir une entente entre l'Iran et les États-Unis pour mettre fin aux hostilités dans les prochaines heures. Si ça se stabilise au Moyen-Orient, est-ce que le Canada va perdre un peu de son attrait, vous pensez, pour les importateurs de gaz?
4: Non, absolument pas. Au contraire, il va y avoir maintenant une grosse prime de risque géopolitique du pétrole et du gaz qui va venir de cette région du monde, donc des pays du Golfe Persique, du détroit d'Hormuz. Il y a également le Qatar qui est le principal producteur de gaz dans la région qui a vu ses installations impactées par des tirs de missiles iraniens. Ça va prendre 3 à 5 ans avant de réparer les infrastructures qui ont été endommagées. On parle de 17-20% de sa production qui est endommagée pendant plusieurs années. Moi, je pense que le Canada a maintenant effectivement une fenêtre d'opportunité sur de longues années pour faire sa place davantage sur ce marché-là. Il faut se rappeler que le Canada a un avantage stratégique. D'une part, sa réputation, j'en ai parlé, mais également transporter du gaz à partir du Canada, c'est moins long qu'à partir des États-Unis. Notamment, j'entends vers le continent asiatique, qui est un continent qui va connaître une grande croissance économique et évidemment une grande croissance en matière de besoins besoins énergétiques. Le Canada a un avantage géographique. Alors, c'est clair que les prochaines années seront déterminantes pour le Canada et pour faire sa place dans l'économie de plus en plus mondialisée ou le marché de plus en plus mondialisé du gaz.
2: Mais là, je comprends pour l'Asie, effectivement, la route est assez claire, mais de l'Allemagne, donc la Colombie-Britannique vers l'Allemagne, les bateaux vont passer par où? Est-ce qu'ils vont passer par le canal de Panama, par la pointe sud de l'Amérique du Sud? Est-ce qu'ils vont passer par le Grand Nord canadien? Les bateaux vont passer par où?
4: En fait, oui, c'est un long voyage. Là, c'est à partir du Canada vers l'Allemagne, on le comprend bien. Ce serait évidemment plus simple si ça partait du golfe du Saint-Laurent, donc à partir du Québec. Ceci dit, le marché, tout comme le pétrole, le marché du gaz est un marché où on effectue ce qu'on dit dans le jargon des swaps. Donc, vous pouvez vous dire, écoutez, moi, j'ai une cargaison, par exemple, les Américains, le Canada a une livraison à faire en Allemagne, les États-Unis ont une livraison à faire au Japon. On peut swapper, puis on va dire, écoute, moi, je vais prendre le Canada, je vais faire la livraison de ton gaz vers le Japon, et toi, les États-Unis, les quantités de gaz que moi, pour lesquelles je me suis commis avec l'Allemagne, c'est toi qui vas le faire. Alors ça, oui. Ça se fait dans le marché parce que justement, on sait très bien que les temps de voyage sont très différents d'une région à l'autre du monde. Donc, il s'agit simplement de quantités qu'on a sécurisées du côté de l'Allemagne, mais le gaz peut venir peut-être des États-Unis. Puis pendant ce temps-là, nous, on va prendre du gaz américain et on va le transporter au Japon. Alors, c'est ce qu'on appelle le swap. C'est déjà fait dans le marché pétrolier.
2: On apprenait à peu près au même moment que l'Est du Canada, le Nouveau-Brunswick, a reçu du gaz naturel liquéfié de l'Australie cet hiver. C'était la première fois depuis 2008 qu'on recevait une cargaison de l'Australie. C'est 16 000 milles nautiques, 25 750 kilomètres que le bateau a parcouru de l'Australie jusqu'à Saint-Jean, Nouveau-Brunswick, cet hiver. Alors, c'est un peu particulier quand on essaie de vendre dans l'ouest du pays du gaz à l'Allemagne, puis dans l'Est, on en importe de l'Australie.
4: Bien, c'est qu'il n'y a pas d'infrastructure, il n'y a pas de tuyaux qui permettraient d'acheminer ce gaz-là vers les provinces atlantiques. On le sait, ça se termine essentiellement au Québec. Il y a la raffinerie d'Irving en Nouveau-Brunswick importait du pétrole de l'Arabie saoudite parce que, justement, c'est du pétrole qui est moins cher. Alors, ce sont clairement d'une part, les prix et les contraintes d'infrastructure qui expliquent là, les importations, notamment au Canada. Alors, paradoxalement, même si le Canada est un grand producteur mondial de pétrole, le quatrième, les provinces de l'Atlantique, ils peuvent pas en profiter parce qu'il n'y a pas de canalisation qui amène ce pétrole vers les provinces atlantiques. Donc, elles agissent comme s'ils étaient un pays différent. Ils importent leur pétrole de différentes régions du monde, là où c'est le moins cher.
2: Yvan Klisch, chercheur spécialiste en énergie au Centre d'études et de relations internationales de l'Université de Montréal. Merci pour les explications.
4: Merci, au plaisir.
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2: Hélène Buzetti est avec nous et aujourd'hui, c'est Joël-Denis Bellavance, chef du bureau politique pour la presse à Ottawa, qui remplace temporairement Pierre Duchesne. Joël-Denis, Hélène Buzetti, bonjour.
5: Bonjour, Alec.
2: Alors, pas facile cette semaine pour Mark Carney. On a parlé il y a quelques minutes à Stephen Guilbeault qui a expliqué les raisons de son départ de la vie politique. Et il y a eu aussi, et ça c'est ce que je voulais aborder avec vous, cette incursion de Mark Carney sur la fameuse question référendaire éventuellement. Est-ce que le 50% plus 1 est acceptable. Donc, est-ce que oui ou non, s'il y a un référendum sur l'indépendance d'une province, le fédéral reconnaîtrait le 50% plus 1? Je sais, Hélène, vous allez dire, c'est pas pour reconnaître, c'est pour avoir le droit de négocier. Je sais, vous faites toujours la nuance. Vous faites toujours la nuance. C'est pas une reconnaissance, c'est une question pour pouvoir négocier. Mais bon, alors je reviens à ce 50% plus 1. Je vais vous faire entendre Mark Carney. Pour ceux qui l'ont pas entendu, c'était en réponse à une question en chambre du Bloc québécois. Donc, je vous fais entendre Mark Carney. Et ensuite, l'ancien premier ministre albertain Jason Kenney, que je recevais à ce micro hier pour une entrevue fort intéressante que j'invite les auditeurs à réécouter sur l'application Radio-Canada Audio. Mais je lui ai posé une question sur est-ce qu'il est d'accord avec Mark Carney sur le 50% plus 1. Donc, d'abord Mark Carney, ensuite Jason Kenney.
6: En vertu de la loi sur la clarté, la Chambre des communes doit tenir compte des facteurs suivants. L'ampleur de la majorité des suffrages valides exprimés en faveur de l'option sécessionniste et le pourcentage des électeurs admissibles ayant participé au référendum. Ce n'est pas 50%.
5: 5% plus 1.
7: Moi, j'ai eu un référendum sur la question de péréquation dans la Constitution et on a eu un taux de participation parmi les électeurs de seulement 30%. Alors, c'est bien possible qu'il y aura un taux de participation très bas. Imaginez-vous un taux de participation de 25% et 13% des électeurs votent en faveur pour détruire le pays. Ça serait totalement impensable. Alors, je crois qu'il a pris, il a dit quelque chose de tout à fait raisonnable.
2: Tout à fait raisonnable aux yeux donc de l'ancien premier ministre Albertin. En même temps, au Québec, ça n'a pas du tout passé. Tous les partis politiques ont dit non. Au Québec, c'est la loi 99 qui s'applique. C'est 50% plus 1. C'est au Québec de décider si oui ou non la majorité est suffisante. Hélène, comment vous voyez ce débat-là? Est-ce que Marconnet avait vraiment besoin d'aller là? Ça, c'est la première question que je me pose.
8: Ben, écoutez, moi, je pense qu'il a bien fait de se prononcer proactivement parce que, bien franchement, maintenant que la boîte de Pandore est ouverte avec l'Alberta, avec l'élection peut-être possible du Parti québécois, on aurait posé la question. Alors, il aurait dû y répondre ou alors il aurait évité d'y répondre et on l'aurait asticoté pendant des semaines et des semaines et ça aurait créé une controverse. Là, il vient crever l'abcès et à la différence de précédents chefs libéraux, au moins, il ne semble pas vouloir faire de tout ça un badge d'honneur, d'en faire sa marque de commerce. Mais je ne sais pas pour vous, Joël, là, si vous ressentez la même chose que moi, mais moi, j'ai un gros sentiment de déjà-vu et de voyage dans le temps.
9: Oui, absolument.
8: Moi, je suis arrivée sur la colline parlementaire. Ça ne me rajeunit pas, mais à l'automne 1999, donc 2 mois avant que Jean Chrétien, son gouvernement, dépose cette loi sur la clarté. Je me souviens que c'était évident que le gouvernement libéral rejetait la notion de 50% plus 1. C'est l'a priori de cette loi. Vous n'avez pas besoin de faire une loi pour réitérer ce qui a toujours été l'évidence que c'est 50% plus 1. Vous savez, Jean Chrétien disait des choses comme « Voyons donc, 50% plus 1, alors que le plus 1, il a peut-être oublié ses lunettes à la maison. »
2: C'est vrai, oui.
8: Ou il disait « Imaginez-vous que le plus 1, il meurt pendant la nuit, il va falloir tout recommencer. » Et ça ne s'est pas arrêté là. L'autre chef libéral qui est devenu premier ministre, Justin Trudeau, en 2015, il y a quelqu'un qui m'a rafraîchi la mémoire récemment. En 2015, Stephen Harper est le premier ministre sortant et à ce moment-là, on pense que c'est plutôt Thomas Mulcair du NPD qui pourrait le remplacer. Et le NPD a sa déclaration de Sherbrooke, dans laquelle, et c'est une déclaration pour dire on reconnaît la spécificité québécoise, dans laquelle on reconnaît le 50% plus 1. Et Justin Trudeau décide, pour faire sa distinction, d'attaquer là-dessus en disant ça n'a pas d'allure qu'un aspirant premier ministre croit correct de briser le pays simplement sur 50% plus 1. Et donc, il en fait, lui, un badge d'honneur. Il tape sur ce clou-là, preuve qu'il ne croit pas au 50% plus 1. Donc, M. Carney ne fait que s'inscrire dans cette lignée. Et dans la mesure où la loi sur la clarté n'a pas été abrogée, eh bien, effectivement, c'est la loi qui est dans les livres. Il ne fait que réitérer ce qui est là.
2: Merci pour votre mémoire éléphantesque, Hélène. C'est toujours un grand plaisir de vous entendre. En même temps, je posais la question, Joël Denis, parce que la loi sur la clarté référendaire, on a statué à Ottawa qu'elle ne s'applique pas à l'Alberta, étant donné que ce n'est pas une question franche sur la séparation de la province et on demande « Aimez-vous le Canada? » et « Voulez-vous éventuellement avoir un référendum? » C'est ça, les deux questions. Et donc, Ottawa dit « Elle ne s'applique pas, cette loi-là. » Pourquoi avait-il besoin de lire comme ça la loi sur la clarté puis de dire ben c'est pas 50% plus 1? Il me semble qu'il y a un côté téméraire. Oui, Hélène dit il crève l'abcès, mais il donne aussi du gaz aux indépendantistes en Alberta et au Québec, non?
9: Oui, c'est vrai, mais je pense que M. Carney n'avait pas le choix de répéter une position qui est bien établie à Ottawa, c'est-à-dire que 50% plus 1, aux yeux d'Ottawa, ne sera jamais suffisant. Aussi, Alex, je voudrais souligner ceci, c'est que la démarche référendaire enclenchée par Daniel Smith est un peu désordonnée. En ce sens que Mme Smith n'a pas fait campagne pour tenir un référendum lors des élections provinciales. Et ça, Mark Carney l'a souligné durant une conférence de presse plus tôt cette semaine. Et donc, elle a sorti ça de son chapeau après que M. Carney ait lui-même fait plusieurs pirouettes pour satisfaire ses demandes, notamment en matière d'exploitation des ressources naturelles et la construction de nouveaux pipelines. Donc, M. Carney veut établir des règles un peu plus précises pour l'Alberta. Je pense que son propos s'adressait davantage aux Albertains qu'aux Québécois. Pourquoi? en raison d'un peu du désordre qui règne en ce moment concernant l'organisation de ce référendum en Alberta. Certes, la question n'est pas claire. De toute façon, on demande aux Albertains de se prononcer s'ils souhaitent rester au Canada ou demander un référendum sur un autre référendum. Donc, ça engendre évidemment la confusion. Mais M. Carney voulait mettre ça au clair. Pourquoi? Parce qu'il a vécu le Brexit en Grande-Bretagne quand il était gouverneur et il voit déjà des parallèles entre ce qui se passe en Alberta et ce qui s'est passé en Grande-Bretagne avec ce Brexit qui a mené au retrait du Royaume-Uni de l'Union européenne. Donc, et M. Carney et les libéraux fédéraux s'inquiètent énormément de la tournure possible des événements en Alberta, davantage qu'au Québec. Pourquoi? Parce que le Québec, ça va se faire, encore une fois, de façon plus ordonnée. Un parti qui est souverainiste, oui, va réclamer d'abord et avant tout un mandat de la population de tenir un référendum. Donc, il y aura un peu plus d'ordre dans ce dossier-là, alors qu'en Alberta, c'est un peu du grand n'importe quoi.
2: Donc, vous avez l'impression, Joël Denis, que on est plus inquiet d'un résultat hypothétique en Alberta que du sort au Québec, étant donné que le Parti québécois n'est pas encore au pouvoir, c'est ça?
9: Oui, tout à fait. Et aussi, ajouter à cela les possibilités d'ingérence étrangère venant de l'administration de Donald Trump. Déjà, il y a eu des propos assez inquiétants tenus par Scott Bessin, par exemple, le secrétaire au Trésor, qui a dit qu'il aimerait bien que l'Alberta fasse partie des États-Unis. Même le fils de Donald Trump, Barron Trump, publie des messages sur les réseaux sociaux, comme quoi l'Alberta serait bien accueillie aux États-Unis, comme le 51e État. Donc, voyez-vous un peu. Et il n'y a pas de barrière linguistique aussi qui sépare les Albertains et les Américains. On parle la même langue, c'est-à-dire l'anglais. Donc, l'ingérence étrangère est plus possible qu'au Québec, par exemple.
8: Et si je peux juste ajouter un petit quelque chose par rapport à ce que Joël vient de dire, c'est exactement le propos du nouveau chef du NPD, Avi Lewis, à qui on posait la question hier, 50% plus 1, et il a eu l'air d'être hésitant, alors que la réponse, quand il a dit ça ne s'applique pas, elle était destinée juste pour le cas albertain. Et son équipe me l'a confirmé. Après, là, le NPD croit toujours aux 50% plus 1 au Québec. Mais ce que M. Lewis disait, c'est qu'il n'y a pas de comparaison à faire entre le mouvement souverainiste québécois et le mouvement souverainiste albertain, qui, dit-il, est un mouvement pro-MAGA.
2: OK. Donc, on fait de la distinction entre l'Alberta et le Québec, là, du côté de bien des intervenants à Ottawa. OK, intéressant. Là, autre sujet, il me reste juste deux minutes, mais rapidement. Il va y avoir beaucoup d'élections partielles cet automne du côté fédéral. Là, on a appris ce matin que le député bloquiste Simon-Pierre Savard-Tremblay va quitter le Bloc québécois pour se présenter pour le Parti québécois aux prochaines élections dans Saint-Hyacinthe. Il y a Laurier-Sainte-Marie qui va être libéré par Stephen Guilbeault. Alexandre Boulris va quitter Rosemont également. Le libéral Jonathan Wilkinson dans Nord-Vancouver, lui, s'en va comme ambassadeur du Canada à l'Union européenne. Et il y a peut-être Nathaniel Erskine-Smith là, en Beaches, East York, en Ontario, qui pourrait quitter aussi. Quatre, donc peut-être cinq élections partielles, Hélène. Il va y avoir de l'action de votre côté. Est-ce que la majorité de Mark Carney retourne à l'enjeu cet automne?
8: Pas tout à fait. Erskine-Smith, c'est vrai, on s'en parlait vitement hier, il n'a pas réussi à devenir candidat sur la scène provinciale ontarienne, là, mais il a répété que malgré ça, il veut démissionner. Donc, le 5 semble se confirmer. Ouais. Les deux circonscriptions de l'Ouest, là, M. Wilkinson et Erskine-Smith, ce sont des circonscriptions Château-Fort là, qui ont été remportées par 60% ou plus du vote. Je ne pense pas que les libéraux s'inquiètent. Évidemment que c'est au Québec que ça va être plus intéressant. Mm-hmm. Est-ce que vraiment le NPD peut conserver Rosemont où M. Boulris faisait figure de candidat vedette, mais traditionnellement, c'est une circonscription bloquiste. M. Guilbeault dans Sainte-Marie-Saint-Jacques, c'est pas une circonscription traditionnellement libérale, donc ça pourrait retourner au Bloc, il y a des bonnes chances. Et dans le cas de M. Savard-Tremblay, c'est quand même pas mal libéral depuis longtemps. Excusez-moi, bloquiste depuis longtemps, voilà. Et donc, pour M. Blanchette, c'est peut-être un de perdu et potentiellement trois de retrouvés. Alors, mais si on fait les calculs savants, là, même si les libéraux n'en gardaient que deux sur les trois en ce moment, ils conserveraient leur majorité.
2: Dans Rosemont, c'est les libéraux qui avaient fini deuxième aux dernières élections. Alors, oui, ça a déjà été bloquiste, moins maintenant. Dans Laurier-Sainte-Marie, on a redécoupé un peu la circonscription. On a une partie du Vieux-Montréal qui est plus libérale maintenant. Mais ça va être intéressant de voir effectivement à quoi ça va ressembler. Joël Denis, mot de la fin là-dessus.
9: Oui, de belles batailles, ces élections partielles qui vont peut-être permettre de mesurer l'effet de du départ de Stephen Guilbeault sur le gouvernement Carney, sa crédibilité en matière environnementale. Mais il reste que, dans le cas de Rosemont, la petite patrie, les libéraux ont les yeux sur cette circonscription depuis très longtemps. Ils ont cherché à courtiser M. Boulris de se joindre aux libéraux avant l'arrivée de Mark Carney. Ça, c'était quand Justin Trudeau. Ils ont fait beaucoup de beaux yeux à M. Boulris. M. Boulris a résisté. Mais maintenant, ils ont de bons espoirs de pouvoir ravir cette circonscription.

0: Dans moins de 10 minutes, Pierre Lavoie sera avec nous, grand cycliste devant l'éternel. Il va nous parler d'un possible projet pilote au Saguenay-Lac-Saint-Jean, mettre en place l'arrêt Idaho. Depuis 1982, dans cet État américain, on n'est pas obligé de faire un arrêt complet lorsqu'on est à un stop du côté des cyclistes. On peut simplement ralentir puis continuer son chemin. Alors, on voudrait mettre ça en place au Saguenay-Lac-Saint-Jean pour voir si ça améliore la fluidité du trafic et si ça sécurise la voie pour les cyclistes. Alors, on va en parler avec Pierre Lavoie dans quelques minutes vers 12h50 environ. Mais pour tout de suite, on parle d'économie. On parle souvent des sommes importantes que le gouvernement consacre à l'aide aux entreprises, plusieurs milliards de dollars par année. Mais on ne sait jamais vraiment à quoi servent exactement ces sommes d'argent et surtout si ces investissements, faits au nom des contribuables, produisent vraiment des résultats pour la prospérité du Québec. Eh bien, une étude publiée aujourd'hui par le Centre sur la productivité et la prospérité d'HEC Montréal suggère que le gouvernement du Québec pourrait obtenir de bien meilleurs résultats s'il s'y prenait autrement. Avec nous pour en parler, Robert Gagné, directeur du Centre sur la productivité et la prospérité, co-auteur de l'étude. Il est avec moi en studio. Monsieur Gagné, bonjour.
1: Bonjour.
0: Alors, le Québec consacre 3,5 milliards de dollars par année en aide fiscale aux entreprises. Il y a aussi des aides non fiscales, des aides directes, des subventions, des prêts, des garanties de prêts pour les entreprises. Ça fait quand même beaucoup d'argent. Est-ce que ces investissements produisent des résultats?
1: Malheureusement, pas vraiment.
0: Pas à la hauteur des sommes, en tout cas.
1: En fait, il faut savoir que le Québec est la province au Canada qui soutient le plus les entreprises, toute proportion gardée. On a déjà fait des calculs qui datent un peu, là, mais à une époque, c'était trois fois l'Ontario, par exemple, avec les crédits d'impôt dont vous parlez. Donc, on est en droit de s'attendre, après 25-30 ans de cette recette-là, à voir les aiguilles bouger un peu et dans la bonne direction. Malheureusement, ce n'est pas le cas. Moi, je regarde toute une série d'indicateurs, que ce soit au niveau d'innovation, d'investissement, de la productivité, des exportations. On peut regarder là, 15 ans d'indicateurs, il n'y en a aucun qui semble vouloir bouger dans la bonne direction. Donc, la question qu'on pose, il faudrait peut-être refaire toujours la même chose en espérant un résultat différent. Il y a quelqu'un qui a déjà dit que c'était de la folie. Là.
0: Oui. Mais donc, le bon taux de chômage qu'on constate au Québec, parce que le Québec a un taux de chômage inférieur au reste du Canada, même à l'Ontario, c'est pas dû à ces subventions-là ou c'est pas dû à ces crédits d'impôt-là?
1: Non, pas du tout. Le faible taux de chômage au Québec est dû au vieillissement de la population. Donc, la population active diminue. Pas que ça, mais principalement. Et donc, il ne faut pas se fier à cet indicateur-là pour se dire « Tout va bien, Madame la Marquise, puis il n'y a pas de problème. » Non.
0: On pourrait se dire, si on permet aux entreprises de bénéficier de ce soutien public-là, elles vont investir davantage en matériel, en machinerie, en propriété intellectuelle, en innovation, on parle d'intelligence artificielle, en se disant « Bon, ben, on va tenter de rattraper notre retard historique en termes de productivité, mais ce n'est pas non plus ce qui se produit.
1: C'est pas ce qui se produit. Puis malheureusement, encore aujourd'hui, tous ces programmes-là dont on parle, qui existent depuis 25, 30, 40 ans, ils ont été faits à une époque où la situation économique était très différente. Et encore aujourd'hui, il y a beaucoup de ces programmes-là qui visent la création d'emplois, croyez-le ou non.
0: Alors que le taux de chômage, on vient de le dire, est très bas.
1: Oui, et que dans certains secteurs, encore aujourd'hui, il y a des pénuries parce que c'est des métiers de plus en plus spécialisés, puis on n'a tout simplement pas la main-d'œuvre. Prenez, par exemple, toute la question des technologies de l'information et tout ça. Vous êtes dans le bon secteur, que le gouvernement a décidé que c'était le bon secteur, puis vous obtenez des crédits d'impôt qui sont dans beaucoup de cas des subventions, hein, parce que faut comprendre qu'ici, au Québec et au Canada, les crédits d'impôt sont remboursables. Donc, si l'entreprise n'a pas d'impôt à payer parce qu'elle ne fait pas d'argent, elle reçoit un chèque. C'est pas le cas aux États-Unis, par exemple.
0: Okay.
1: Donc, on subventionne des emplois encore maintenant, alors qu'on sait qu'il faudrait, pour aider les entreprises, subventionner d'autres actions. Donc, ce que vous avez mentionné.
0: La productivité, la machinerie.
1: Des actions qui mènent à plus de résilience, plus de performance, plus de développement de marché, des choses comme ça.
0: Dans votre rapport, vous proposez différentes mesures, là, certaines idées. Expliquez-nous un peu qu'est-ce qu'on devrait faire, sans entrer dans les détails, là, mais qu'est-ce qu'on devrait faire du côté du gouvernement pour améliorer, revoir la situation?
1: Ouais, pour répondre à votre question, il faut expliquer un peu ce qu'on fait. Et donc, ce qu'on fait, c'est qu'on fait du mur à mur. Donc, beaucoup de crédits d'impôt, la large portion, là, de la majorité de l'aide publique aux entreprises au Québec, ce sont des crédits d'impôt. C'est du mur à mur.
0: Disponible pour tout le monde, là.
1: Ouais. Ouais.
0: Ou
1: en théorie,
0: ouais.
1: Ouais, en

0: théorie. En pratique, ben, il faut être habile avec la paperasse. Il faut connaître de bons consultants, les payer grassement. Et là, on peut se qualifier et profiter du crédit d'impôt. Si bien qu'en pratique, ce qu'on observe, c'est que ces crédits d'impôt-là, la large part est accaparée par la grande entreprise. Alors nous, on a regardé la littérature partout dans le monde. On a fait nos propres études. On sait que les crédits d'impôt, notamment... Il y a quelques crédits d'impôt d'importance, là, dont un sur la recherche et développement, qui est le crédit principal. Ce crédit-là, il est complètement inefficace pour la grande entreprise. Il ne fonctionne pas. Il ne donne rien. Il ne donne absolument
1: rien. Mais c'est eux qui touchent quand même l'argent.
0: C'est eux qui les ramassent à 90%. Alors, on sait qu'il est plus efficace dans le cas de la PME. Mais la PME, elle a le lot qui est au bord du cou, puis bon...
1: Elle n'a pas les consultants, elle les paye pas.
0: Elle n'a pas le temps, elle n'a pas les ressources, puis bon, alors elle ne va pas chercher ça. Alors nous, ce qu'on propose, c'est assez simple. Parce que ce n'est pas juste une question de combien on met dans le système pour aider les entreprises. C'est aussi très important de voir comment on le fait. Et la méthode n'est pas la même pour la grande et la petite entreprise. Pour la petite, nous, on suggère de continuer avec des crédits d'impôt plus ciblés vers les actions dont on a parlé tantôt. Pour la grande entreprise, on recommande carrément de mettre au panier toute forme d'aide fiscale et d'y aller avec de l'aide directe, comme il se fait ailleurs dans le monde. Donc, sur des projets spécifiques avec des caractéristiques. Je vous donne un exemple. Nous, on veut encourager l'exportation. Donc, amenez-nous des projets dans votre entreprise qui visent à augmenter vos exportations. Ça peut être un projet de robotisation, ça peut être un projet de développement commercial en Europe. Puis on va financer ça par des vrais dollars avec des subventions sur un certain nombre d'années. La beauté de l'affaire, c'est que c'est public. Vous et moi, on peut avoir accès à ces informations-là. Si au bout d'un programme de 5 ans, au bout de 2 ans, ça ne fonctionne pas, on arrête. Et crédit d'impôt, c'est un pilote automatique. Puis on ne sait pas ce qui se passe. C'est le secret de l'impôt. On n'a aucune idée de ce qui se passe.
1: On n'a pas l'air à se poser souvent la question non plus, est-ce qu'ils sont efficaces ou non? On les reconduit depuis des années. Puis...
0: Moi, je n'ai pas peur de dire qu'il ne se fait pas d'évaluation de ces programmes-là au gouvernement. Je pourrais aller jusque-là. Et nous, avec les moyens limités qu'on a, l'évaluation qu'on fait nous montre que ça ne fonctionne pas vraiment.
1: Donc, on serait dû pour un grand ménage, une refonte en profondeur de notre politique industrielle.
0: Absolument.
1: Ça tombe bien, une campagne électorale qui s'en vient.
0: C'est pour ça qu'on...
1: Ben oui, je sais pas si les partis...
0: Timing is everything,
1: oui,
0: comme
1: c'est
0: on dit.
1: Ça. Je ne sais pas si les partis politiques vont s'en inspirer, mais en tout cas...
0: On espère.
1: Intéressant rapport. Robert Gagné, directeur du Centre sur la productivité et la prospérité d'HEC Montréal. Merci d'être venu nous présenter vos conclusions. Merci.
0: Grand plaisir. Au revoir.
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1: On va terminer l'émission en parlant de cyclisme et de cohabitation entre les vélos et les automobilistes sur les routes, surtout aux intersections. Ça fait toujours beaucoup jaser, on reçoit toujours beaucoup de courriels, textos, autant des automobilistes que des cyclistes pour parler de cette cohabitation qui n'est pas toujours facile en ville et à la campagne. Et on se demande, et si la solution pour plus de fluidité et de sécurité passait par la permission de brûler un arrêt stop obligatoire. Hein? C'est ce qu'on appelle l'arrêt Idaho, du nom de l'État américain. C'est une pratique qui est déjà en vigueur dans 9 États américains. Donc, au Québec, la réglementation actuelle oblige les cyclistes à faire un arrêt complet, là, le pied par terre, ce qui alourdit quand même le trafic, augmente les risques de blessures, alors que donc l'arrêt Idaho permet de ralentir. Certains disent, c'est comme un stop à l'américaine. Mon père disait ça quand j'étais plus jeune. On fait un stop américain. On ralentit, on regarde à droite et à gauche et on continue. Ça, c'est pour les automobilistes. Pour les cyclistes, ça s'appelle l'arrêt Idaho. Alors, il y a un projet pilote qui pourrait voir le jour au Saguenay, mais c'est tout le Québec qui pourrait s'inspirer de cette réglementation-là. J'en discute avec l'athlète et entrepreneur social Pierre Lavoie, grand cycliste devant l'éternel. Pierre Lavoie, bonjour.
3: Oui, bon midi.
1: Alors, vous, l'arrêt Idaho, qu'est-ce que vous en pensez? Est-ce que vous avez l'impression que ça pourrait être utile d'avoir ça au Québec?
3: Ben, c'est une belle solution parce que, bon, on sait qu'au Québec, le cyclisme a doublé. Hein. Il y a tout près de 3,4 millions de cyclistes au Québec qui pratiquent le vélo, parfois pas autant que moi, là, mais quand même, qui possèdent un vélo et qui l'utilisent à l'occasion pour aller travailler, pour voyager ou peu importe, sur 9 millions d'habitants. C'est quand même beaucoup. Et les villes qui se sont penchées sur la fluidité, j'arrive d'Europe, là, je suis allé en Espagne. Là-bas, les lumières, c'est presque inexistant, ni les arrêts stop. C'est plutôt des carrefours giratoires pour aider à la fluidité. Et nous, les cyclistes, on emprunte ces mêmes carrefours et on est capable, avec les autos, de se déplacer et on fait partie, finalement, de l'entité de la route. Donc, on voit que il y a des pays qui ont beaucoup avancé. Donc, on voit que la France l'a adopté, la Belgique l'a adopté aussi, 9 États américains. Puis on pense qu'au Québec, maintenant, avec le nombre de cyclistes, il va falloir régler ce problème où souvent on se fait critiquer. Les cyclistes ne font pas leur stop. Bon, à partir de là, c'est vrai, selon le code de la route, parce que j'ai été moniteur de conduite là, pendant 10 ans, là, puis je roule au moins 300 heures par année à vélo sur les routes du Québec, et je roule beaucoup en auto également. Donc, c'est vrai que maintenant, on est rendu à une étape où on doit travailler sur une réglementation beaucoup plus juste, parce qu'un vélo, c'est pas une auto, ça pèse pas 2 tonnes, c'est léger, on a une vision très large. Par contre, il y a des façons de se comporter. Si on passe tout droit sans ralentir, moi, je pense que ça mérite un ticket. Par contre, on s'est presque arrêté pour assurer notre sécurité. D'ailleurs, c'est ce qu'on veut. Hein. On veut pas traverser en regardant pas parce qu'on est extrêmement vulnérable. On veut s'assurer de notre protection. Et par la suite, quand la voie est belle, on peut continuer. Souvent, quand j'arrive à un coin de rue, l'automobiliste me voit, je protège ma droite, et tout à coup, il me voit arriver, et automatiquement, à 9 fois sur 10, il va me faire signe, vas-y, tu peux y aller, parce que bon, c'est bon pour la fluidité, il sait très bien qu'on est vulnérable et qu'on peut repartir assez rapidement. C'est surtout quand on demande de s'arrêter totalement, parce qu'aujourd'hui, on sait que bon, peut-être un vélo sur deux, c'est des pédales à clip, ce qu'on appelle, donc on est attaché après nos pédales, donc quand il faut déclipser et mettre le pied par terre, c'est très dur ensuite de reprendre cette position et cette vitesse. Donc là, on est très vulnérable et on dérange beaucoup finalement au trafic. Je pense que le Québec, on peut y aller peut-être par pilote, donc par une région qui d'abord va tester l'initiative. Puis je voudrais dire aux gens, là, ça se fait déjà. Là. Présentement, quand on regarde les statistiques de la SAC, là, 35% des automobilistes font leur arrêt correctement. Puis les cyclistes, c'est 27% des cyclistes qui font leur arrêt total également. Donc, vous voyez, on a quand même... C'est déjà toléré. Et je vois à Montréal...
1: Avez-vous déjà reçu, vous, une contravention pour ne pas avoir fait un arrêt complet obligatoire? Oui,
3: okay, oui. Il s'en donne. Oui, l'an passé, ma première, d'ailleurs, c'est là que j'étais surpris. Je ne comprenais pas. Parce que, bon, après, je roule depuis 1989. Et là, tout à coup, les règles ont changé ce matin-là. Et j'ai reçu beaucoup d'emails parce que les gens m'envoyaient des emails sur mon site, me disaient, bon, je me suis arrêté dans tel coin. Je dis, OK, là, c'est surprenant. Donc, là, c'était des stops. Moi, c'était une lumière où j'ai débarqué de mon vélo, j'ai traversé, j'ai fait un arrêt total. Et quand la voie était belle, j'ai traversé au centre. Et quand c'était beau, j'ai traversé de l'autre côté. Et la policier qui m'a vu, ben, m'a donné un ticket. Je comprenais pas, là. Donc, je me suis dit, OK, là, c'est le temps que peut-être qu'il y a des policiers qui veulent aller plus loin que, je dirais, le gros bon sens, là, qui s'applique à la grandeur du Québec. Et peut-être que là, c'est le temps qu'on aille régler ça, parce que souvent, quand on regarde les réseaux sociaux, les cyclistes ne font pas leur stop. Bon, réglons, démêlons tout ça, faisons quelque chose de logique et d'intelligent, puis effectivement, quand il y a un piéton devant moi, il y a toujours priorité sur moi, et bien entendu, si je me sens en danger, je vais m'arrêter totalement. Hein. Vous voyez, donc c'est un peu ça. Là.
1: C'est le député de la CAQ, Jonquière, Yannick Gagnon, qui a lancé l'idée d'avoir le Saguenay-Lac-Saint-Jean comme laboratoire, tester l'arrêt Idaho au Québec. Pourquoi le Saguenay serait un bon endroit pour tester ça?
3: Ben, je pense qu'on est un endroit reconnu pour le vélo. Montréal, c'est une grande ville. Hein. Québec, c'est une grande ville. Ça avance beaucoup à Montréal. Je suis là toutes les semaines. D'ailleurs, je serai là demain. Et Québec aussi avance comme ville, mais dans une ville, c'est plus compliqué. Je pense que si on peut prendre une région où le vélo est reconnu et même est attractif parce qu'on invite les gens à venir faire du vélo chez nous, une région comme la nôtre qui teste quelque chose qu'on pense que chez les cyclistes, que c'est le gros bon sens. Puis on a une population. Moi, vous voyez, je roule dans le trafic, là... Puis moi, je demeure en plein centre de Chicoutimi, là, sur Talbot. Là. Puis je peux vous assurer que je sors avec mon vélo et je roule à travers le gros trafic. Puis c'est jamais arrivé, presque, je me suis fait crier après ou toi dans le chemin que t'as pas d'affaire là. Donc, je sens que c'est déjà là. On est déjà là au Québec. On est prêt à passer à cette étape-là. Et ça serait le fun de le faire chez nous. Puis de montrer, bon, ça se fait très bien. Ensuite, étendre dans d'autres villes et bien entendu à Montréal. Ou d'ailleurs, à Montréal, déjà, les policiers sont sur ce principe de au bon sens.
1: Là, pour les automobilistes qui seraient inquiets, c'est pas un laisser-passer pour les cyclistes à ne plus faire d'arrêt jamais puis à conduire de manière dangereuse leur vélo. Là.
3: Ah non, non, c'est chez nous, ils m'ont observé, là, j'arrête presque totalement. Je me ralentis jusqu'au temps que j'ai une vision totale pour ma sécurité et ensuite je repars. Puis souvent, quand il y a un automobiliste, je le regarde parce qu'il me regarde, je le regarde. Et là, on s'entend tous les deux. Vous savez, ça se fait naturellement. Tous ceux qui font du vélo ou qui viennent de commencer à en faire, n'oubliez pas que la progression du vélo dans les dernières années, c'est le vélo à assistance électrique. Et les gens qui achètent des vélos à assistance électrique, c'est les mêmes personnes qui, avant, me criaient sur la route avec leur camion. Maintenant, ils sont devenus des cyclistes. Et là, ils comprennent la réalité. Et on se sent très vulnérable sur le bord de la route. Et moi, je recommande aux gens passants qui m'écoutent, là, allez vous acheter un radar. Là. Les radars, maintenant, où on voit les vélos, on voit arriver les autos derrière nous, sur notre compteur ou sur notre iPhone. C'est merveilleux, là. Je serais plus incapable de rouler sans ça. C'est comme un immense miroir qui nous montre là derrière.
1: Pierre Lavoie, athlète, entrepreneur social, évidemment, à la tête du défi Pierre Lavoie. Merci d'avoir été avec nous.
3: Ça m'a fait plaisir. Merci.
1: Au revoir. Et j'en profite pour souhaiter bon tour de Lille en fin de semaine à tous ceux qui vont y participer à Montréal. Jean-Philippe Vautier, bonjour.
4: Bonjour. Là, c'est notre dernière.
1: Ben oui.
4: C'est officiel, là.
1: Une petite larme au coin de l'œil.
4: Ben oui. Ben écoutez, vous allez. Vous, il vous reste encore une couple de semaines oui. Là, à faire oui. De fil d'antenne.
1: Ben, on va se retrouver à quoi? À fin du mois d'août?
4: Oui, c'est tout. On est de retour.
1: Ben oui, c'est ça. On s'en reparle au mois d'août.
4: Ben vous passez un bel été.
1: Ben vous aussi.
4: Prenez soin de vous.
1: Amusez-vous bien.
4: OK, au revoir.
1: OK, à bientôt. Au revoir. Et à bientôt, tout le monde. On se retrouve demain.
5: Nathalie Guédry, à la Mouvée, on parle de la journée de la francophonie à Terre-Neuve-et-Labrador et du 40e anniversaire du drapeau franco de la province, la Mouvée, en fin d'après-midi.
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8: Bon après-midi, ici Maxime Bossonnet. Voici vos informations. La loi sur les bandes de motards hors la loi, entrée en vigueur en juin 2025 au Nouveau-Brunswick, à la demande des chefs des forces policières, permet aux agents de la paix d'exiger de toute personne soupçonnée d'être membre ou associée à une bande de motards criminels de quitter un établissement licencié comme un bar ou un restaurant. Mais un an après son lancement, il est difficile d'évaluer l'impact d'une telle loi dans la province. Nicolas Stenbach explique.
9: Que plusieurs gangs de motards ou crimes organisés, ils vont se réunir dans des places, puis même des places licenciées.
10: Explique Anne Spellette, porte-parole de la GRC au Nouveau-Brunswick. Selon la loi sur les bandes de motards hors la loi, lorsqu'une personne n'obtempère pas, elle commet alors une infraction et s'expose à des amendes beaucoup plus élevées.
9: Alors c'est un autre outil qu'on a demandé à la province. C'est un outil de nous assister, à nous aider, parce que des places licenciées aussi, c'est des places publiques.
10: La nouvelle loi permet aussi de recueillir davantage d'informations sur le crime organisé. Mais il est difficile d'évaluer son impact un an plus tard. Nous avons demandé à plusieurs reprises à la GRC le nombre de contraventions émises et le nombre de personnes appréhendées en vertu de la nouvelle loi. Nous n'avons pas pu obtenir ces données avant la publication de ce reportage.
9: Moi, je n'ai pas eu d'informations directement, moi, à mon niveau. Je peux vous garantir qu'on sait que la loi est en vigueur.
10: Robert Gauvin, ministre de la Sécurité publique.
11: Je dois dire qu'on n'a pas beaucoup entendu parler des questions.
10: Le ministère responsable indique de son côté qu'aucune mesure coercitive n'a été prise par ses propres agents de la paix. La province affirme ne pas avoir accès aux données de la police.
11: Ça peut vouloir dire soit que ça marche très bien ou soit qu'il n'y a personne qui l'a utilisé.
10: Nous avons aussi contacté toutes les forces policières municipales pour prendre le pouls de l'application de cette loi. Miramichi dit ne pas avoir eu à l'appliquer. Edmundston, Grand-Sault, Bathurst et Belle Bay ont indiqué qu'aucun billet d'infraction ou intervention n'ont été exécutés. Ici Nicolas Stenbach, Radio-Canada, à Moncton.
8: En Nouvelle-Écosse, les deux personnes accusées après la découverte du corps d'un nouveau-né dans une zone boisée près d'Halifax n'ont pas demandé de libération sous caution aujourd'hui devant le tribunal. Ils ont accepté de rester en détention jusqu'à leur prochaine audience dans un peu plus de trois semaines. Sukhpreet Singh, 23 ans, et son épouse Ramandeep Kaur, 26 ans, sont accusés d'avoir dissimulé le corps d'un enfant, d'entrave à la justice et d'indignité à un cadavre. Ils comparaîtront de nouveau devant le tribunal le 22 juin. À l'île du Prince-Édouard, le gouvernement souhaite resserrer les liens avec la communauté acadienne et francophone. Le ministre responsable des Affaires acadiennes et francophones, Zach Bell, s'apprête à lancer une tournée estivale de portes ouvertes à partir du mois de juin. L'objectif, aller à la rencontre des Acadiens, des francophones et des francophiles directement dans leur région, comme à Wellington ou encore Souris, pour entendre leurs commentaires et définir les priorités de la communauté. Le ministre insiste sur le fait que cette tournée sera avant tout un exercice d'ouverture.
12: Mon but primaire, juste à écoute, et j'espère, je trouve de les idées de la personne francophone acadienne ou francophile. J'ai les idées peut-être, mais les idées que j'ai n'est pas le même de la communautaire. Donc, je pense que c'est plus important pour écoute de personnes leurs idées.
8: Et la toute première rencontre de cette tournée aura lieu dans la région évangéline le jeudi 11 juin prochain de 13h à 15h au bureau du secrétariat aux affaires acadiennes et francophones. C'est à Wellington. Il y a du changement à Radio-Canada Acadie. Tout d'abord, l'édition locale du téléjournal passera à une demi-heure de diffusion à la rentrée plutôt que 60 minutes. L'autre demi-heure sera produite par la station d'Ottawa-Gatineau qui abordera des sujets de la francophonie canadienne. De plus, dès le 31 août, un nouveau rendez-vous d'information sera disponible. Une émission radio de style balado présentée par Karine Godin qui sera filmée puis diffusée sur Ici Première et Ici Télé, mais aussi sur les applications Info, Tout.tv ou encore Audio. Elle sera en ondes de midi à midi et demi, heure de l'Atlantique, puis en différé à la télé à 13h, heure de l'Atlantique. Le Premier ministre Mark Carney s'est adressé ce midi au Economic Club de New York. Il poursuit sa mission dans la métropole américaine dans le but d'attirer de nouveaux investissements privés au pays. Estelle Cotes-Roca est à Ottawa.
13: Devant l'Economic Club de New York, Mark Carney a vanté le Canada et sa stratégie économique. Il a souligné l'importance pour le pays de faire les choses différemment et de diversifier ses partenariats alors que les États-Unis transforment les relations commerciales. Il a indiqué que le Canada avait fait des propositions concrètes à l'administration américaine sur l'aluminium, les minéraux critiques et le secteur automobile. Mark Carney est d'avis qu'un nouveau partenariat avec le Canada serait bénéfique pour les États-Unis. Ce voyage à New York survient alors que les États-Unis n'ont toujours pas entamé de négociations avec le Canada sur l'ACEUM et que des discussions s'amorcent avec le Mexique. La ministre de l'Industrie, Mélanie Joly, se fait rassurante. Elle minimise l'ampleur du fossé entre le Canada et les États-Unis.
14: Je pense que M. Carney est en contact constant avec le président Trump. Ils ont l'occasion de se voir à différents endroits à travers le monde et certainement au G7 en France sous peu. Entre-temps, le Premier ministre Carney est à New York pour parler à des investisseurs.
13: La date butoir pour lancer la révision de l'accord Canada-États-Unis-Mexique est le 1er juillet. Ici Estelle Cotes-Roca, Radio-Canada, Ottawa.
8: Et voilà ce qui complète vos informations. C'était Maxime Bossonnet. Très bon après-midi à notre antenne.
4: Non, ce serait fun, c'est un jour, merci.
15: Non, merci.
4: Bon. Hurricanes en 5. Vous aviez tous ri de moi.
16: Pas ri.
4: Ben, vous aviez ri de moi.
16: Ben, non.
4: Vous trouvez négatif.
16: Ouais, c'est ça.
4: OK, et puis?
17: Ben, vous aviez raison.
16: Peut-être.
4: Merci.
16: Peut-être.
4: Vous écoutez La Journée est encore jeune sur Ici Première. Ben, on sait jamais, franchement.
15: Et là, à un moment donné, ça va suffire. Moi, je pense qu'on dit les Canes. J'ai entendu ça ici de Nathalie.
4: Les
15: rappelez-vous,
4: Canes?
15: Les Canes.
17: Les Carolines.
15: Ouais, les Carolina Canes.
17: Carolina Canes.
4: Ben, ça nous a jeté à terre.
17: Hein? Voyons.
4: Même Pierrot de m'appeler.
17: Ben, voyons donc.
4: Ben, oui.
17: Puis il a dit que j'avais raison.
4: Oui.
17: Ben oui.
4: C'est un joke, Nathalie. Pensez-vous que. Voyons. Pensez-vous que Pierrot m'a appelé pour me parler du nom des Carolina Canes? Il le savait.
15: Il est en vacances, lui aussi.
4: Alors, le Canadien, hier, je vous avoue que j'ai fermé la télé à la fin de la première période et je me suis senti libéré.
16: Moi, ouais. J'avais l'impression qu'il nous niaisait.
4: Le Canadien?
16: En première période, tellement qu'il était pas bon.
4: Ben, moi, je voulais. Ça fait quelques
16: on
4: semaines
16: que, c'est une blague.
4: Que je pense que le logiciel était. Avait besoin d'une mise à jour, ouais. Contre le Buffalo aussi.
15: Le trou tournait, là.
4: Exact, exact.
15: Le petit trou de couleur.
4: Et puis là, à un moment donné, whoop, là, ils sont revenus à la normale. Puis, ben, c'est normal. C'est une très jeune équipe, comme Nathalie.
15: Ben,
4: disait.
15: Ben, oui. On a eu une belle run, la gang.
4: Oui,
15: on est
4: vraiment
15: content.
4: Oh oui, moi, je
15: me sens positif.
4: Les gens ont hué hier au Centre Bell. Ben, je ne l'ai pas écouté. On me
15: mais disait ouais, shoot mais... de Pâques aussi. J'ai adoré ça. C'est ouais, lancé sont... ta barouette.
4: Oui, je veux bien, mais ils sont à 200 pieds.
17: Mais honnêtement, quand tu payes 1 400 $ ton billet, je comprends que tu hues un peu.
4: Ben pourquoi?
17: Ben,
15: tu veux un bon spectacle, Jean-Philippe.
4: Ben oui, mais je veux dire, c'est pas le. Non, c'est très difficile.
17: OK,
4: là.
17: Le billet, c'est pas. Le prix du billet, tu sais, c'est 10 $.
15: Les gens qui sont là ont des loges, ont des billets de compagnie, s'entorchent un peu.
17: Non, non, mais tout le. Non, non, mais tout le Centre Bell était quand même rempli, là.
4: Oh oui,
17: tout
4: mais le Centre Bell était rempli, Nathalie.
17: C'est ça.
4: Tout le Centre Bell était rempli. Bon, faut que je parte maintenant.
18: Olivier.
15: Ça allait pas bien, au niveau du bouton. Non, c'est ça, c'est ce que... 4, 7. C'est la technologie.
16: Vous allez vous habituer. Ben, petit retour pour commencer sur l'annonce officielle de la candidature d'Éric Duhaime dans Bellechasse hier soir. Comment?
15: La matance.
16: Il a déjà commencé à s'imbiber de ruralité sur une belle musique. Jean!

0: Bonsoir, bonsoir. Oui, mais bon, c'est pas seulement la chance qui le fera gagner. C'est aussi découper des cartes de crédit géantes de celle qu'il a appelée ma tante Christine. Ah. Je sais pas si vous vous souvenez, l'an passé, il avait coupé la carte de crédit de François Legault avec des sécateurs.
1: Je me souviens pas.
0: Non, ben rebelote hier soir.
2: Comme on l'a déjà fait avec François Legault, je sais pas s'il y en a quelques-uns qui s'en rappellent, mais ce soir, on va mettre fin à son party. Puis on va y enlever la carte de crédit à Mme Fréchette.
3: Celui-là, il est merci.
4: OK.
2: On l'avait fait avant, puis on va leur faire asseoir pour y enlever sa carte de crédit.
1: Oh non, non, non, non, non. Oups,
0: ça a été long avant qu'il
1: réussisse
0: à
1: couper sa carte de crédit.
0: J'avais peur pour le monsieur en arrière. En
1: oui.
0: Ben c'est ça. Ben, comme il recycle.
1: Comme
0: il recycle le même stand que l'an passé, je vais aussi recycler ce que j'avais dit à l'époque. Là. J'avais dit l'Argentine a eu son Javier Milei avec sa chainsaw. Nous, on a notre gars qui a des sécateurs. On est vraiment nés pour un petit pain.
1: Vous avez écouté cette émission-là, justement.
0: On s'en va à Ottawa maintenant, où il y a beaucoup question de cartes de crédit aussi. Il y a quelques semaines, je vous avais parlé des conservateurs qui disaient que tout mettre sur la carte de crédit, ça nuisait à nos aînés. Ils avaient tous répété ça l'un après l'autre. Ben, ils avaient le même discours lundi, à un détail près. Ils ont tous parlé de la carte de crédit de nos enfants.
5: Pendant que le premier ministre libéral accumule les dettes sur la carte de crédit sans limite, nos jeunes reçoivent une facture qu'ils ne pourront jamais payer. C'est incroyable.
6: Est-ce que le premier ministre peut s'excuser à propos des propos qu'il a tenus face à nos enfants et arrêter de dépenser sur la carte de crédit de nos enfants?
7: Ça fait alourdir la carte de crédit à nos enfants et ça nourrit l'inflation.
6: Quand le premier ministre va-t-il cesser d'engraisser la dette et la carte de crédit des beaux-serons et des beaux-serons? Bon,
0: Jason Grolo, il n'a pas eu le mémo, lui. Il aurait dû dire spécifier les enfants.
1: Les enfants n'ont pas le droit de prendre la carte de crédit. Ils ont une carte de crédit. Non, ils n'ont pas le droit. C'est ces gens-là.
0: Mais en tout cas, on est en train de ruiner le dossier Equifax de bien de nos plusieurs de nos petits cocos. Ça part mal une vie, ça, surtout que la carte Visa Platine des miens est déjà loadée parce qu'ils ont acheté plein de add-ons pour Brawl Stars.
1: C'est-tu vrai, ça?
0: Non.
1: Les skins, ouais, mais oui. Mais oui, mais c'est bien étonnant, cette affaire-là, les add-ons. Ouais, c'est quoi, ça, vous?
4: Pas en tout.
1: Votre jeune, il joue pas à des jeux vidéo?
4: Mais à 35 ans, non.
1: Hein? On peut jouer à des jeux vidéo à 35 ans.
4: Ah oui, il joue aux jeux vidéo.
1: Bon, merci.
0: Aussi, moment comique en commission parlementaire où le député Joël Godin a inventé un nouvel accord du participe passé.
8: Malheureusement, avec la situation d'un gouvernement majoritaire, il nous baillonne de plus en plus. C'est très, très, très malheureux. C'est pas un manque de respect des consignes qui ont été établies lorsqu'on a établi notre calendrier de travaux.
0: Les conseils qui ont été établis lorsqu'on a établi le calendrier, ça sonne bien quand même. Du côté des ministres libéraux, plusieurs ont réagi au départ de Stephen Guilbeault qui était déçu des conduites de pétrole qui ont été bâties sous le gouvernement de Mark Carney. D'abord, la ministre de la Santé, Marjorie Michel, était surprise.
9: Comment réagissez-vous au départ de votre collègue Stephen Guilbeault?
10: Pourquoi il est parti?
9: Il est parti, alors il a décidé de quitter la vie politique. Radio-Canada a publié un texte dans les dernières minutes. Comment réagissez-vous face à ce départ, alors qu'on sait qu'il est très critique face à la direction que prend votre gouvernement en matière d'environnement?
10: Vous savez, Stephen a été un collègue formidable. Il est encore, puisque je ne suis pas au courant qu'il est parti.
0: Non, il ne croyait pas encore. Donc, elle pensait peut-être qu'il était sorti chercher un café.
1: C'était juste vite quand même, comme vous savez que Nathalie Petrovski est morte. Oh, mon Dieu, vous me l'apprenez. C'est une collègue formidable. Puis on passe à d'autres choses rapidement.
0: Son collègue Jean-Yves Duclos, lui, il savait depuis deux jours.
11: C'est quelqu'un que j'ai beaucoup aimé, pour lequel j'ai beaucoup d'estime et envers lequel j'ai énormément de gratitude. On va continuer à rester en contact parce qu'il m'a déjà demandé, quand j'ai su lundi qu'il allait quitter, il m'a déjà demandé là, de pouvoir rester en contact avec lui.
0: Bon. Oui, on va rester en contact, la fameuse phrase là, qu'on dit à quelqu'un qu'on ne verra plus jamais. J'imagine qu'ils se sont échangés leur adresse de courriel puis ils se sont ajoutés sur LinkedIn, donc ils vont pouvoir faire du réseautage. Il y a aussi Éric Saint-Pierre. Vous connaissez Éric Saint-Pierre?
1: Ben oui, vous l'avez eu. Oui, mon Dieu, j'ai encore des frissons en y pensant.
0: On ne le connaissait pas vraiment.
1: Non, on ne connaît pas plus
0: celui maintenant. On sait qu'il a couru déguisé en tour de la paix.
1: Oui, oui.
0: Il fait partie du caucus environnemental des libéraux et les journalistes lui ont demandé s'il était déçu des politiques de Mark Carney.
12: Mon rôle dans le caucus environnemental et changement climatique, c'est vraiment de faciliter des conversations avec les députés. Donc, mon rôle, c'est pas nécessairement de promouvoir mes propres idées, mais vraiment de mobiliser les autres députés pour avoir des conversations fraîches.
13: C'est pour promouvoir l'environnement, la défense de l'environnement?
12: C'est certain. Si on a un caucus d'auto, par exemple, on va parler des enjeux d'auto, d'automobile. Si on a un caucus nucléaire, on va parler des enjeux nucléaires. Ça veut pas nécessairement dire qu'on veut à prendre une position ou l'autre.
1: Ça, voilà. Ça me rassure parce que quand je lui parlais, je pensais que c'était notre ligne qui était pas bonne, fait qu'il n'entendait pas les questions, fait qu'il répondait de sa affaire générique. Mais non, finalement.
0: Non. C'est rassurant. Ben, c'est ça. C'est comme si on avait un caucus sur les autos, pas obligé d'avoir une opinion sur les autos. Donc, le caucus sur les changements climatiques, ben, tu peux être contre, tu peux être pour, on te juge pas. S'il fait chaud, tant mieux. S'il fait frais, c'est bien correct aussi. Mais les politiciens fédéraux avaient plus envie de parler de hockey. D'ailleurs, Mélanie Joly a dit aux journalistes qu'elle était prête à répondre à des questions sur plein de secteurs.
3: Dans le secteur de l'automobile, dans le secteur de l'acier, dans le secteur de l'aluminium et dans le secteur du bois d'œuf. Notre plan est en place et on est en train, bien entendu, de le mettre en œuvre. Ça me fait plaisir de répondre à vos questions, incluant si vous avez des questions sur le Canadien de Montréal.
0: Malheureusement, il n'y avait personne qui avait des questions sur le Canadien. Donc, son briefing sur le différentiel de Kirby Dach est à jeter au vidange. Pierre Poilievre, lui...
1: 24 chances de marquer hier contre 5. C'est la première fois que ça arrive dans l'histoire de la Ligue nationale depuis qu'on a des statistiques.
0: On a au moins fait ça.
1: Vous avez raison.
0: Pierre Poilievre, lui, justement, il était au Centre Bell hier pour encourager les habitants.
14: On est là pour supporter les habitants.
1: Mais non.
4: Les habitants. Wow, Habs.
14: On a ici l'entraîneur de Zach Bolduc, député dans la région de Québec-Charlevoix.
15: Charlevoix, la plus belle région au monde.
14: Et on a un beau second député qui est aussi un ancien joueur junior majeur. On est là pour supporter les Habs. Go Habs, go!
16: Go Habs, go!
0: C'est beau, hein? Il était là pour les habitants. Il parle un peu comme dans le temps de Maurice Richard, mais il n'y a pas bien de Maurice Richard sur la glacière. Et enfin, il y a le député Sébastien Lemire, là, celui qui est le spécialiste du Bloc en matière d'encourager les habitants, qui avait un message à la Chambre des communes après que la LNH a décidé d'interdire à la ville de Gatineau de diffuser les matchs du Canadien dans son aréna.
17: Monsieur le Président, en Outaouais, il y en a beaucoup d'amateurs des Sénateurs d'Ottawa et on les salue. Sauf qu'il y a aussi beaucoup d'amateurs de vrais bons hockey et ces gens-là veulent voir le Canadien en série à leur centre Slush Poppy. Sauf que la Ligue nationale et les Sénateurs leur font obstruction. Si les Sénateurs veulent qu'on présente leur match, ils n'ont rien qu'à pas se faire planter en quatre. Alors qu'on permet aux partisans de se réunir pour soutenir le Canadien jusqu'à la Coupe, parce qu'à Gatineau, c'est Go Habs Go!
0: Une belle énergie, quand même.
1: Oui.
0: D'ailleurs, à Québec, le PQ a déposé une motion pour dénoncer cette histoire-là. Et ils l'ont envoyé à Gary Bettman. Donc, on se croise les doigts pour que ça tombe pas dans ses pourriels. Peut-être que les Gatinois vont pouvoir regarder Canadiens contre Vegas au centre Slush Poppy.
1: Et je vous remercie, mais franchement, ils se rendront pas là. Vous êtes, des fois, là, on dirait que vous faites exprès. On ne pouvait pas finir la saison sans prendre des nouvelles de notre envoyé spécial à Washington, savoir s'il est encore en vie. C'est notre ami Louis Blouin qui est avec nous. Bonjour, Louis.
18: Encore en vie, confirmé. Salut, Jean-Philippe.
1: Yes! Est-ce que vous êtes en zone de guerre en plein milieu de la capitale américaine? Est-ce que vous êtes en sécurité?
18: Tout va bien. Et là, j'ai une vue formidable sur l'énorme structure qui est en train d'être installée sur la terrasse de la Maison-Blanche pour le combat de UFC qui va avoir lieu sur la terrasse sud. Et là, vous entendez derrière moi, ils sont en train de couper le gazon, d'ailleurs. Je m'en excuse. Le gazon est très beau ici, d'ailleurs. Mais l'anniversaire de Donald, c'est dans quelques semaines, 14 juin, et gros combat de UFC. C'est la première fois, évidemment, que quelque chose comme ça se passe pour célébrer l'anniversaire du président. Il y a même un Québécois qui va se battre. Il s'appelle Ayman Zahabi. Alors, vous pouvez imaginer qu'il va y avoir beaucoup de gens. Ouais, on essaie d'être accrédité. On va voir si ça fonctionne. Mais un autre événement un peu surréaliste qui va se dérouler ici à la Maison-Blanche.
1: Coudonc, Louis, êtes-vous rendu fou?
18: Je veux dire,
1: ça vous excite, ces affaires-là.
18: Mais écoutez, il y a toutes sortes de choses qui se passent ici où vous questionnez sur ma santé mentale, j'en suis sûr, mais tout va bien, je me sens équilibré.
1: Mais ça doit être quand même assez difficile de... Parce que vous savez, vous êtes un journaliste de Radio-Canada, hein, vous avez des règles, vous êtes un petit peu plate, c'est ça, vous savez, c'est ça là, qu'il faut faire pour être... Ben, exactement. Mais là, vous arrivez dans une capitale où c'est non seulement... tout sauf plate, mais c'est qu'il n'y a pas nécessairement non plus de règles. On s'ajuste comment au jour le jour, Louis?
18: Je dirais que c'est une adaptation parce qu'on ne sait jamais quelle balle courbe va nous arriver, à quel moment. Puis on a eu tellement de surprises avec la guerre en Iran depuis l'hiver, c'est assez incroyable. Mais il y a toutes sortes de chantiers en cours en même temps. La bataille du redécoupage électoral, les primaires, les élections de mi-mandat qui s'en viennent. Alors, c'est sûr que pour nous, il faut jongler avec plusieurs balles, mais je suis tellement content en même temps d'être ici en ce moment parce qu'il y a tellement d'histoires importantes à raconter. La semaine dernière, j'étais en Alabama, où il y aura redécoupage électoral, où ça risque de diluer, par exemple, les voix des Afro-Américains. Il y a des espèces de relents de la bataille pour les droits civiques là-bas. Je parlais à la fille de Martin Luther King. Je veux dire, ça nous fait vivre quand même comme journaliste des choses incroyables. Puis je pense qu'il y a des histoires très, très importantes à raconter ici en ce moment. Puis j'ai l'impression que, ben là, il me reste peut-être 3 ans, mon mandat, là. Je pense qu'on n'aura pas le temps de s'ennuyer, mais ça passe. tellement vite. Je veux dire, on cligne des yeux, puis on a l'impression que chaque semaine est un mois. J'ai l'impression que ça va s'accélérer jusqu'aux élections de mi-mandat. Après ça, il va peut-être avoir un peu un repos, mais c'est quand même fou ce qui se passe ici.
1: Vous pourriez être en Arthabasca pour parler de la partielle.
18: Imaginez-vous. Oui, c'est vrai.
1: Imaginez-vous votre vie. Ouais, je sais, c'est l'enfer. Non, mais c'est très plat ce qui se passe ici quand même. Alors, c'est pour ça qu'on est très heureux de vous savoir non seulement encore en vie, mais surtout en forme. En forme comme le président. J'ai vu que c'était, c'est pas son troisième bilan de santé de l'année. Ça fait pas mal pour un gars en forme, là, mais on a eu les résultats, je pense. Et tout va bien. Hein. Caroline, t'es en forme, ce monsieur-là.
18: Mais il dit que tout va bien, Donald Trump, mais en réalité, on n'a pas accès au rapport officiel de son bilan médical qu'il a eu cette semaine.
1: Et c'est tout c'est payant problème. D'avoir la chip d'Humpty-Dumpty quand même. Hein?
18: Je ne m'avancerai pas là-dessus. Mais ce que je vous dirais, c'est son troisième bilan, vous avez raison, depuis un an. Puis le président sort de là, dit que tout va bien, que son bilan est excellent. Puis souvent, les bilans qui sortent officiellement, les lignes officielles de la Maison-Blanche, c'est dire qu'il est en parfaite santé, que tout va bien. Mais il y a toujours, et pas seulement pour ce président-là, mais même les autres avant lui, on n'a pas qu'à penser à Joe Biden, mais même on peut remonter à JFK. Il y a toujours un voile de secret sur les bilans de santé des présidents. JFK, il y avait des gros mal de dos, il était lourdement médicamenté, puis on l'a su seulement après donc ses mandats, etc. Et Donald Trump, il y a quand même des signes inquiétants. Vous avez vu ses ecchymoses sur sa main qui sont
1: maquillées. Son maquillage de main, c'est cankle, là.
18: C'est justement une insuffisance veineuse. Vous avez aussi des petites somnolences par moment dans certaines réunions bref, il y a des signes comme ça. Puis même si la Maison-Blanche dit que tout va bien, il y a quand même les Américains qui sont inquiets par l'état de santé du président. Il y a un sondage qui montrait notamment de Reuters Ipsos en février, qu'il y a une majorité d'Américains, dont 30% de Républicains, qui estiment que le comportement de Donald Trump est devenu erratique avec l'âge. Alors, c'est quand même intéressant de voir que ça circule quand même ici, puis que les gens, nécessairement, prennent pas nécessairement pour du cash qu'ils ont dans ces bilans de santé qui leur sont soumis. On attend toujours une version officielle de la Maison-Blanche sur le bilan qui est de cette semaine, et on l'attend toujours.
1: Mais bon, de toute façon, on attend toujours plein d'affaires. Vous savez, quand on s'était parlé la dernière fois, on était en mars, on se demandait combien de temps la guerre en Iran allait durer. C'est bien drôle quand même quand on pense à ça.
18: Toujours pas de réponse. Je suis désolé.
1: C'est ça. Toujours est-il que aujourd'hui à Montréal, pour vous rassurer, là, je sais pas si vous gazez souvent dans le coin, c'est de 15 à 20 sous de moins. Là, on est sous la barre des 1,85. Nathalie fait des gros yeux parce qu'ils ont plus les moyens, eux, vous comprenez, de faire des foules pleines. Fait que j'imagine que aux États-Unis, ça doit se répercuter. C'est comme rien. Je peux pas croire que ce président-là vogue sur un prix de l'essence à je sais pas combien du gallon, mais qu'on en entend pas parler.
18: Non, puis c'est clair que les Américains le savent, le remarquent. Les Américains ne peuvent pas nécessairement vous dire c'est qui le nouveau leader suprême en Iran, mais ils peuvent très bien vous dire exactement combien ça coûte faire le plein de leur véhicule. L'enjeu numéro un en prévision des élections de mi-mandat l'automne prochain, c'est le coût de la vie, c'est de l'économie. Il y a une majorité d'Américains qui reprochent au président sa gestion de l'économie. Donc, c'est vraiment pas bon pour lui et il n'y a pas de fin de parcours prévisible pour cette guerre-là actuellement. Donc ça, je vous dirais que c'est le boulet qu'il traîne en prévision des élections de mi-mandat. Son taux d'approbation est au plus bas. Il est à 37% et il continue de dire, comme encore hier en conférence de presse, que lui, pour la gestion du conflit en Iran, il s'en fout des élections de mi-mandat, que la situation économique des Américains, il l'a dit encore il y a quelques semaines, c'est pas ça qui va décider comment il va gérer la fin de ce conflit-là, que lui, c'est vraiment l'enjeu nucléaire, qui est la menace nucléaire qui est le plus important. Mais il y a beaucoup de républicains, des stratèges républicains aussi, qui sont très, très nerveux en ce moment, à savoir où ça va finir. On est au-dessus de 4,5 $ le gallon ici aux États-Unis, alors qu'on était à moins de 3 $ de mémoire là avant le début de cette guerre-là. Ça a augmenté de manière significative. Donc ça fait mal et ça le tire vers le bas, c'est sûr.
1: Bon, vous revenez quand, vous, déjà?
18: Probablement été 2029.
1: Ah! Bon, on a le temps de se jaser. OK, parfait. En attendant, prenez soin de vous. Nous, on prend l'été off. Et s'il se passe quelque chose, un petit texto.
18: Profitez-en. Puis un jour, vous pourrez peut-être descendre me voir. On verra.
1: Oh! Avec le prix de l'essence, vous savez. Je vous remercie beaucoup, Louis. Prenez soin de vous surtout, OK?
18: Merci, absolument. Bye-bye.
16: La grande vadrouille.
1: Vous savez que ce week-end, Nathalie, je voulais aller au cinéma avec mes enfants. Puis bon, on est trois, hein, alors fallait décider film ou l'autre. Donc, on peut pas vraiment se diviser. Ils sont encore un peu jeunes pour ça. Ouais. Et puis, c'était entre le Mandalorian et The Devil Wears Prada 2.
19: Ah, oui.
1: Et puis, finalement, c'est ma fille qui a gagné. On est allé voir The Devil Wears Prada 2.
19: Oui.
1: Et quand t'as pas vu le premier et que t'es un petit gars d'11 ans, Ouais. Tu t'en sacs surprenamment quand même de ce film-là. Ouais. Alors, est-ce que ça vaut la peine d'aller voir The Mandalorian?
19: C'est un jeudi jaillit, fait que non, ça vaut pas la peine. En fait, je vois pas l'intérêt.
1: Avez-vous choisi le bon film pour critiquer? Mais ça, en tout respect.
19: On est en 2026, all right? Oui. Et pouvez-vous croire que cette franchise de George Lucas, d'ailleurs, une franchise, c'est une maladie en ce qui me concerne, elle va avoir 50 ans l'an prochain. Ouais. Donc, ça fait depuis 1977 qu'on se tape 13 films, une trilogie originale, une prélogie, une postlogie et une trentaine de séries télé, dont la série du Mandalorian.
1: Oui, qui est très bonne d'ailleurs, très divertissante.
19: De l'aveu de George Lucas lui-même, la franchise, qui est une maladie, a été conçue et pensée pour un public de gars de 12 ans. Mm-hmm. Et je trouve que c'est fou le nombre de gars de 12 ans qu'il y a dans le monde entier. D'ailleurs, saviez-vous que le président Ronald Reagan, qui avait un âge mental de 12 ans, a volé l'expression Star Wars? Moi, je pensais que ça... Mais non, il l'a volé à George Lucas, qui l'a poursuivi, et George Lucas a perdu. Bon, le Mandalorian, c'est un mercenaire, chasseur de primes, interprété par Pedro Pascal, qui malheureusement porte une visière pendant tout le... on le voit pas, c'est un gâchis total.
1: On l'a jamais vu dans la série, paraît-il que dans le film, c'est la première fois qu'on le voit.
19: Oui, on le voit comme 5 minutes, mais je trouve que c'est un gâchis. Quand il enlève sa visière, c'est lui. C'est une série télé qui a connu 3 saisons, et la 4e saison, c'est devenu ce film qui n'a pas fracassé des scores au box-office. C'est pour ça que vous n'êtes pas allé le voir.
1: Si on était allé, ça aurait peut-être changé quelque chose.
19: Peut-être. 102 millions au box-office, c'est le pire score pour la franchise depuis que Disney a acheté la franchise en 2012.
1: C'est pire, 102 millions quand même. Mais Pedro Pascal, quand même, c'est un gros...
19: On le voit pas.
1: Il y a une visière.
19: Alors, le Mandalorian, il part...
1: Attendez un petit peu, juste une petite pause.
19: Qu'est-ce qui se passe? Qu'est-ce qu'il y a?
1: Claude Lemieux est décédé. Il tenait à flamme il y a 4 jours.
20: Claude Lemieux, le joueur
1: d'hockey. Oui, mon Dieu, ça n'a pas de bon sens. Pouvez-vous arrêter votre chronique?
19: Qu'est-ce qu'on fait?
1: Ah, mon Dieu, on vient d'apprendre ça, le décès de Claude Lemieux. Alors, on a une belle pensée pour lui.
19: On a une belle pensée pour lui. Dieu, alors, le Mandalorian, pour revenir à lui, il part à l'aventure avec son fils adoptif qui est Grogu. Grogu qui ressemble à un mini muffin en laine polaire avec une face de dumpling.
1: C'est Yoda.
19: Non, mais franchement. Mais non, c'est ça. Alors, il est lié génétiquement à Yoda, qui est mort il y a 900 ans et qui s'est reproduit par quoi? L'opération du Saint-Esprit? En tout cas, Grogu ne parle pas. Sa voix, c'est un mélange de babillage de voix de bébé et de son émis par un renard à oreilles de chauve-souris. Franchement, ils en c'est fument ça. Du bon. Ils en fument du bon.
1: Il fait le même son que les joies de mes chiens.
19: Alors, il y a une seule femme, Sigourney Weaver, qui va donner le contrat. C'est elle, la boss, qui donne le contrat de pige. Et en fait, c'est ça la mission. Il faut aller récupérer Rota the Hutt, un ectoplasme.
1: C'est Jeremy Lee White.
19: Un ectoplasme de la famille de Jota the Hutt, qui est devenu lutteur professionnel. Paraît-il que le thème... Qu'est-ce qu'il fait?
20: On dirait que c'est un paquet de mots.
1: Oui, c'est ça.
19: Le thème, paraît-il que c'est la parentalité. C'est ça que j'ai lu. Mais moi, tout ce que j'ai vu, c'est une succession de combats, de guerres, d'explosions, d'ectoplasmes et de bibites géantes, gluantes et dégueulasses. Je veux pas faire ma pisse-nic, là, mais ce film-là, comme tous les autres, je m'excuse, il fait l'apologie de la guerre dans un pays qui est en guerre. Et en principe, c'est soi-disant une bonne guerre pour la justice.
1: C'est la guerre des étoiles.
19: Je m'en fous, c'est la guerre pareille. En conclusion, je propose qu'on prenne tous un break du cinéma américain cet été et qu'on aille voir Françoise avec Louis Morissette ou 125 rue des Malaises de Louis Bélanger.
1: Encourageons.
20: Qui écrit ce film? Parenthèse.
19: Oui.
20: Il n'y a pas de scénariste à ce film-là, 125 rue des Malaises.
19: C'est Louis Bélanger.
1: C'est Louis Bélanger.
19: Non, puis ça va être bon, je suis
1: sûr. Oh, moi aussi, je suis convaincu de ça.
19: On l'aime, Louis Bélanger. Alors, vive Louis Bélanger, puis tant pis pour Star Wars.
1: Bravo, Nathalie. Vous savez, on le dit pas assez souvent, puis ça va être un hot take. Il y a trop d'étoiles dans la Guerre des Étoiles.
19: D'accord.
1: Bon, rapidement, Hugo.
20: Mais rapidement, c'est tout nouveau.
1: Je sais bien.
19: Désolé, Hugo.
20: Non,
1: de toute façon, pour vous donner trop de temps pour le sujet.
20: Je me serais probablement auto-planté.
19: Oui, c'est vrai.
20: Parce que je veux parler de Marthe Laverdière.
1: C'est ça, puis je suis pas d'accord avec ça.
20: Vous l'aimez tellement, là, ça en est fatigant.
1: J'adore Marthe.
20: Moi, je suis pas dans votre équipe.
1: À plein de niveaux, là, mais...
20: entre autres. Et Nathalie est de mon bord là-dessus.
19: À une nuance près, je l'adorais dans Bonsoir, avec Jean-Philippe. Mais son show, une catastrophe, en ce qui me concerne.
20: Planté avec Marthe, c'est la fin de l'année. J'allais dire d'autres choses. Ouais. Planté avec Marthe, le lundi soir à TVA, c'est la troisième saison. Et le premier épisode avec Patrice Lécuyer, j'ai failli me défenestrer tellement c'était pas bon.
1: Ah, mon Dieu, mais en plus, pourri. Au troisième, vous, ça aurait été dangereux.
20: J'aurais été décédé. Non, je vais au deuxième. J'aurais été peut-être une petite affaire cassée.
19: Ouais.
20: Et donc, ça commence toujours avec un petit sketch, mais qui est indrôle, on va se le dire. Ce n'est pas drôle, indrôle. Les deux essaient de se... C'est comme si on était dans une impro de cégep. Là, les deux font la Nouvelle-France avec des capines, des épées. Hein? Je comprenais rien. Et c'est un épisode sur le fumier. Donc, on nous montrait comment planter
1: du fumier
20: pour que la terre soit plus chaude Je pense qu'ils ont dit le mot marde 45 fois dans l'épisode. Pourquoi la marde est plus de cheval est plus chaude que la marde de chef?
1: Pourquoi? Est-ce qu'on sait de la réponse?
20: Je savais que vous allez me le demander. La marde de cheval, elle est plus chaude parce qu'elle a des fibres et la fibre au contact de l'urine fait de la chaleur. Contrairement à des fois, il y a des petits cacas qui sont plus ammoniaques.
19: Bref. Oui, mais t'as pas dit la chose importante qu'elle ne savait pas.
20: J'ai pas eu le temps encore. Elle ne connaissait pas Patrice Lécuyer. Elle a reçu Maud Guérin. Elle ne connaissait pas Maud Guérin. Elle ne savait pas c'était qui.
19: Mais
20: quand on veut être proche du peuple, on doit connaître ce que le peuple aime.
1: Ça se peut pas.
20: Je comprends pas. Deuxième épisode avec Maud Guérin. Là, c'est la Marthe Laverdière qu'on aime. Elle crie moins.
1: Non.
20: Elle donne des conseils. Elle connaît bien les fleurs et les plantes. Et quand elle ne parle que de ça, très brillant. Troisième épisode, on retombe au ras les pâquerettes avec Catherine Novak. C'est un spécial graines. Évidemment, allez-y. Joke de graines, bon, je l'ai nommé. On ne force jamais une graine. Tout le monde sait ça. Les graines, c'est ce qui est le plus important dans la vie. La grosseur d'une graine n'a rien à voir avec son efficacité. Catherine Levac a connu les graines, elle les connaît plus. Bref, moi, je mettrais ça en jachère un petit peu. Juste 5 minutes avec Jean-Philippe.
19: Oui.
20: Exact. Une demi-heure trop long.
1: Ben, venez voir, Madame Laverdière.
2: En attendant, bon été.
20: Bonne graine.
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25: Émilie Perrault, c'est le moment où j'ajuste le volume de l'écouteur. Est-ce que vous avez fait le saut, Dominique, Ingrid?
1: Non, ça va.
25: Non, c'est juste de mon côté.
1: Nous, c'était bien ajusté.
25: J'avais mis ça peut-être un petit peu trop fort. Jeudi, donc, c'est synonyme d'Indom. Club d'écoute aujourd'hui, mais sinon, dans vos chroniques respectives, parce que vous avez vos personnalités propres aussi, il ne faut pas l'oublier.
19: Quand même,
25: On est dans le jazz avec Dominique Tardif.
1: Dans le jazz, parce que le grand saxophoniste Sonny Rollins nous a quittés lundi, donc je me suis plongé dans son œuvre. Mais pas dans l'ensemble de son œuvre, parce que M. Rollins a rajouté une quantité phénoménale d'albums, mais j'en ai réécouté quelques-uns, puis je vais vous raconter des anecdotes assez, comment dire, amusantes de sa vie et de sa carrière.
25: Ça, c'est la spécialité de Tardif. Et Ingrid Saint-Pierre, on te découvre de plus en plus comme cinéphile.
19: Ben oui, absolument. J'adore m'imprégner d'œuvres cinématographiques, dont celle-là qui s'appelle Oraison, en fait, de Laetitia Demessence. J'ai vraiment aimé cette œuvre-là. J'ai hâte de vous en parler.
25: Et ça prend l'affiche demain.
19: Exactement.
25: Et en deuxième heure, ce qu'on vous propose, c'est un Tinder littéraire entre Carl Bessette et Corias. Et là, on est vraiment dans le vrai Tinder littéraire. Ils se sont jamais rencontrés. Donc, on va assister à cette première rencontre entre un poète et un rappeur. Il y a Camille Paré-Poirier qui va nous offrir une création inédite. Et on va aller faire un tour à Florence pour parler avec l'essayiste Myriam Vien qui s'intéresse à la laideur dans son premier livre. Tous ces gens réunis pour prouver, encore une fois, qu'il restera toujours la culture.

0: il restera toujours la culture.
1: Indom.
2: Indom. C'est un super group.
1: Un super group. Comme des petits cailloux qui sont déposés.
2: Changer de côté, vous vous êtes trompé.
1: J'ai ri, j'ai pleuré, j'étais complètement bouleversée.
2: Ma réputation me précède.
1: Oui, exactement.
2: Pardon, je suis ému tout d'un coup.
1: Il y a quelque chose qui s'est passé.
2: C'est vraiment n'importe quoi.
1: Puis j'aime ça. Indom. Comme chaque jeudi, je retrouve les Nick et Pic de la chronique culturelle. Notre duo Indom, formé de Dominique Tardif, journaliste à la presse, et de Ingrid Saint-Pic. C'est la fin de la saison.
2: C'était la moitié d'une bonne idée. Là,
1: c'est ça, mais on est allé au bout parce que c'est un espace sécuritaire. On peut essayer des choses et ne pas les refaire la semaine d'après. J'ai très hâte de découvrir dans quelle contrée artistique s'est posé votre ballon cette semaine. On est toujours dans la thématique et on va commencer au pays du club d'écoute avec l'album Mythologie de la dérape de Violette Pie.

0: On était presque rendu à faire un mosh pit là, en studio. On se retient quand même. Mythologie de la dérape, Violette P, c'est un album qui arrive demain sur les plateformes. Dominique Tardif, qu'est-ce que t'en as pensé?
1: Ouais, c'est son quatrième album à Violette P. C'est le nom de l'artiste de Carl Gagnon, mm-hmm. qui est le frère de notre ami, collaborateur à cette émission, Hakim Gagnon, l'écrivain. Mm-hmm. Je voulais qu'on entende cette chanson-là d'abord parce que, bon, même si c'est une chanson qu'on pourrait qualifier de chargée, de très chargée, disons que ça saisit là, quand on écoute cette chanson-là pour la première fois, ou même pour la deuxième ou la cinquième fois. C'est une chanson qui m'a beaucoup ému, qui a ému le papa en moi, parce que Carl, il parle de sa fille qui surnomme Kiwi. Il y a Claude Pelgag, d'ailleurs, la conjointe de Carl, qui a une chanson qui s'appelle aussi Kiwi. Cette chanson-là, elle parle de genoux éraflés, de polysporin. Carl, il souhaite à sa fille de vivre bien des amitiés, bien des amours. Je pense qu'il nous parle du risque que ça représente d'aller à la rencontre de l'autre. Et là, je dis « je pense qu'il parle de ça » parce que c'est une des plus grandes forces de l'œuvre de Violette P. Il y a beaucoup d'artistes parmi les plus populaires présentement dans leurs chansons qui s'expriment comme s'ils enregistraient un reel sur TikTok ou sur Instagram. C'est très prosaïque, ça manque de poésie. Et là, Émilie Perrault vient de cracher sa gorgée d'eau. Alors que chez Violette P, c'est ça, il y a beaucoup de poésie, pas au sens fleur bleue du terme, là, mais dans le sens où il n'y a pas peur des métaphores, il n'y a pas peur de mettre beaucoup d'idées dans une même chanson. C'est un album, donc, bigarré, puis on peut mettre bigarré en majuscule, en caractère gras. Souvent, c'est comme s'il y avait des pop-up qui s'emparaient des chansons. Tu sais, quand t'es sur un site web là, un peu
0: pas clair. Oui, il y a quelque chose qui arrive.
1: Il y a comme 1000 fenêtres qui apparaissent en même temps. C'est ça qui se passe dans ces chansons. C'est une musique qui est parfaitement en phase avec l'érosion de notre capacité d'attention. C'est impossible de se lasser d'un couplet, d'un refrain de Violette P, parce que du moment que tu pourrais peut-être te lasser, il est déjà rendu à la prochaine idée dans sa chanson. Les chansons, les surprises arrivent grâce à la musique, mais aussi grâce aux paroles. Il y a une pièce qui s'intitule « Journée ». C'est une chanson qui est étonnamment mielleuse là, pour un album de Violette P. Puis c'est une chanson donc, qui se déroule dans un restaurant de déjeuner. Et au milieu de la chanson, il dit à sa partenaire de déjeuner « Je suis de plus en plus curieux de la saveur de ta salive ». Voilà, pas pire pick-up line, j'ai jamais essayé. Mais je vous propose pas un extrait de cette pièce-là, je vous propose un extrait d'une autre pièce très, très chargée dans laquelle il se passe beaucoup de choses. C'est un titre très Violette P, ça s'appelle « Égrégore reptilien ». Oh.

0: Égrégore reptilien qu'on voilà. pourra entendre dès demain sur ce nouvel album de Violette P, Mythologie de la Dérap. Ingrid Saint-Pierre?
1: Ben, j'ai lu en entrevue qu'il a donné pour Le Devoir la semaine dernière que pour lui, faire des chansons, c'est un peu de l'urbanisme. Et j'ai trouvé tellement ça beau. C'est exactement ça. En fait, il disait, j'essaie de faire un pâté de maison. Ça me parle vraiment beaucoup. C'est un peu comme s'il construisait des villages de chansons qui vont parfaitement bien ensemble.
0: Puis on se promène donc à travers ce quartier-là.
1: Et ces chansons-là portent des termes et des styles parfois diamétralement opposés. Et c'est ce que j'aime. J'adore les contrastes de Violette P. Il sait faire cohabiter les contraires. Sa musique peut être parfois, des fois abrasive, lumineuse, parfois violente et sensible, mais sans jamais nécessairement chercher à entrer dans une catégorie précise. Il peut nous amener dans du punk, du power metal, tout en nous parlant de sa fille qui dévale une glissade orange et de son sourire comme un baume sur toutes les blessures. Il peut s'approprier parfaitement un grand classique intemporel de France Gall, la chanson Bébé Requin, tout en nous balançant quelques réminiscences de System of a Down, de Korn ou de Limp Bizkit. Il peut aussi nous amener dans une chanson plus pop, chanson française, tout en nous racontant, comme tu disais, Dominique, une histoire d'amour qui se passe dans un restaurant déjeuner, des amants au-dessus d'une assiette d'œufs bénédictines qui trempent dans graisse, puis un bol de yogourt. En fait, moi, j'aime beaucoup ça, imaginer Violette P dans ses costumes au Cora déjeuner. J'adore cette image-là. J'adore aussi le bout où il chante « Le savais-tu qu'il y a un feu d'artifice dans tes yeux, un tas de verre éclaté au milieu de ton bleu? » C'est tellement beau, je
2: c'est
1: l'aime.
2: C'est un romantique.
1: C'est ouais, beau. Hein. Oh, oui, sa poésie à Violette P, elle est magnifique. Et j'adore son audace sans compromis. Il peut... On approche... En fait, on dirait que c'est une approche très instinctive et presque chaotique, mais derrière cette liberté-là se cache une vraie cohérence, une vraie recherche de sens. J'ai vraiment énormément de respect pour les auteurs aussi qui adoptent des disciplines pour écrire à tous les jours, et c'est ce qu'il a fait. À tous les jours, il s'est plongé dans sa cave, dans son studio pour écrire ces chansons-là. Moi, j'ai choisi la chanson « Maridi ». J'adore cette sombre mélancolie. Ça m'a ramené un peu à celle d'Eliot Smith. Tu l'as trouvé, toi aussi? Je sais pas, il y avait
2: J'avais pas pensé à Eliot Smith, mais maintenant que tu dis, oui, effectivement.
1: Donc, il va amener Marie à la cime des arbres les plus massifs pour l'éloigner des fosses abyssales de sa peine. C'est vraiment beau. Alors, on l'écoute.

0: Marie dit, donc une chanson qu'on trouve sur ce nouvel album de Violette P.
1: Non, mais j'allais ajouter que c'est ça, c'est jamais pareil du Violette P, mais on le reconnaît tout le temps.
0: Oui, exactement.
1: Donc c'est une de ses grandes forces.
0: Alors, l'album arrive demain sur les plateformes. Il va être en spectacle au Franco de Montréal le 17 juin. Et ensuite, il part en tournée à travers la province jusqu'en décembre. Il va être à la Noce, à Chicoutimi, au Festif Abbé Saint-Paul, au Festival international de la chanson de Granby et au Pickle Festival. Je ne connaissais pas le Pickle Festival. Donc vous
1: ça
0: pourrez...
1: doit être fun, le Pickle Festival. Le Festival du Cornichon.
0: J'imagine. Violette P et le prochain album dont on parle à ce club d'écoute de Indom, c'est le groupe Cola, que je ne connaissais pas. On écoute une première chanson.

0: Alors Cola, la chanson qu'on écoute en ce moment, Edge Sitting, l'album qui est paru il y a quelques semaines déjà.
1: Oui, exactement. Cola, c'est un trio de la scène montréalaise, post-punk, indie rock. En fait, je dis montréalaise, mais ils sont vraiment partout à l'international maintenant. Le groupe est formé du chanteur et guitariste Tim Darcy et Ben Stillworthy, qui sont des musiciens qu'on connaissait déjà grâce au groupe montréalais Out, Feu Out en fait, oui. Parce que c'est un groupe qui n'existe plus. Mais, et aussi maintenant, ils sont accompagnés du batteur Evan Cartwright pour former le groupe COLA, qui est en fait l'acronyme, en fait ça veut dire Cost of a Living Adjustment. C'est le titre d'ailleurs de ce nouvel album paru exactement il y a quelques semaines. C'est un troisième album pour COLA qui va conserver selon moi encore cet ADN post-punk, mais je trouve qu'il rajoute ici davantage de texture. J'ai l'impression qu'il y a plus de relief dans cet album-là. On est encore dans une sobriété musicale indéniable, une approche assez minimaliste aussi, nerveuse, très, très rythmique. Mais je trouve que c'est une version probablement plus assumée, qui gagne en amplitude. C'est plus mélodique aussi. J'adore les lignes mélodiques de leur basse qui sont hyper présentes, un peu comme des pulsations très, très dansantes. J'aime les batteries aussi, un peu hypnotiques, très, très nerveuses. Les accords de guitare sont toujours abrasifs et ça alterne toujours entre quelque chose de très lumineux, mais il y a toujours une petite dissonance. On peut probablement discerner quelques textures sonores à la The Cure ou même à la Talking Head, je trouve. On est toujours entre tension et mélodie. J'adore le regard que Tim Darcy pose sur le monde. Je trouve qu'il sait très bien parler de la vie quotidienne, de capter le banal, les détails. Ses textes décrivent toujours les scènes très, très simples. Ça peut être une file d'attente, les bruits de la ville, mais il y a toujours cette façon de décrire le monde, même s'il est en train de brûler. Mais il y a toujours un certain détachement, cette distance-là qui est à la fois lucide, rassurante et troublante. Et même, bon, évidemment, ces textes sont assez abstraits, mais ils restent quand même très, très intimes. Moi, j'ai choisi la chanson Conflagration Mindset. C'est une chanson qui parle de continuer d'avancer malgré le chaos, mais c'est surtout inspiré, en fait, suite à la perte de sa maison dans les incendies de Los Angeles. Un événement assez traumatique pour

Darcy arrive à incarner ou à rendre hommage à tous les grands chanteurs de l'histoire du post-punk. C'est un homme aux mille voix. C'est un peu le André-Philippe Gagnon du post-punk. Donc, il y a une chanson où il va avoir la voix mélancolico-romantique de Morrissey, des Smiths. Mm-hmm. Une autre, il va avoir la voix spasmodique de Ian Curtis de Joy Division. Une autre, il va avoir la voix ironico-comique de David Byrne des Talking Heads, mm-hmm. dont Ingrid parlait. La grande nouveauté de cet album-là, oui, c'est les textures. En fait, c'est que soudainement, c'est comme si les gars avaient appris à écrire des mélodies. Dit, là, leurs deux premiers albums avaient quelque chose de très captivant, mais là, ils ajoutent l'élément accrocheur qui manquait, qui rend ce groupe-là maintenant absolument indéniable. C'est un autre groupe qui fait rayonner Montréal à l'international. Ils sont présentement en tournée aux États-Unis. Ils ont reçu une excellente critique du média spécialisé Pitchfork mm-hmm. il y a quelques semaines. Donc, on leur dit bravo. Et ben voici oui. un extrait de la pièce Havelock Country.

0: Alors, ce nouvel album qui est disponible sur les plateformes pour Cola, tu disais donc qu'ils sont en ce moment aux États-Unis, ils vont passer tout le mois de juin en Australie, mais ils vont être de passage à Toronto le 8 juillet et à Montréal le 24 juillet, si vous voulez les attraper en spectacle. Dans un instant, on parle de cinéma, on parle de jazz, mais juste avant, on va aller écouter un choix musical de notre programmatrice invitée cette semaine, c'est la chef Colombe Saint-Pierre.
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0: Louise attaque, tu dis rien. Colombe Saint-Pierre, une chanson choisie par sa fille Margot. Colombe Saint-Pierre, pas Louise attaque. Louise attaque sera pas avec nous demain, mais Colombe Saint-Pierre, elle sera avec nous demain pour nous parler de toute sa programmation musicale de la semaine.
1: 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On peut pas revenir en arrière. 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
0: Qu'est-ce que tu nous fais vivre, Ingrid Saint-Pierre?
2: C'est étrange, hein, oui. cette ambiance-là. Je vous parle du film québécois Oraison. C'est réalisé par la scénariste et réalisatrice franco-espagnole Laetitia Demessence. C'est un projet de film qui va naître après une lecture très, très marquante pour elle. Le livre « Femmes qui courent avec les loups », histoire et mythe de la femme sauvage. Tu connais?
0: Je le connaissais pas, mais les informations que j'ai devant moi, c'est Clarissa Pinkola-Estes. Donc, elle est psychanalyste aussi.
2: Exactement. Psychanalyste et conteuse. Okay. Et c'est un essai qui va analyser les

0: contes, les légendes du monde pour mettre en lumière la figure de la femme sauvage, cette énergie naturelle, fondamentale, noble et sauvage, souvent réprimée par la société.
1: Donc, c'est cette lecture-là qui a inspiré le film Horizon.
0: Exactement. Okay. Et le parallèle entre son film et cette œuvre-là est extrêmement riche parce que les deux œuvres explorent l'héritage transgénérationnel et la reconquête d'une puissance instinctive enfouie. Et dans le film, ben, c'est avec la danse. C'est la danse qui devient un rituel de descente dans l'inconscient pour accéder à cette force-là indomptable. Donc, on suit Léonore, qui est une jeune danseuse d'origine mexicaine, qui arrive à Montréal et elle veut essayer de comprendre la mort mystérieuse de sa maman. Et pour trouver des réponses, ben, elle va rejoindre une compagnie de danse qui est dirigée par une chorégraphe très, très étrange, très exigeante aussi. Et cette femme-là a créé 30 ans plus tôt une chorégraphie, une pièce appelée Horizon, pour la mère de Léonore. Donc, cette danse aura traversé le corps de sa mère. Et peu à peu, Léonore va découvrir que la chorégraphie, là, c'est pas seulement une œuvre artistique, mais ça devient un portail, un rituel chargé de souvenirs, de grandes douleurs, de secrets transmis d'une génération à l'autre. Et en dansant, Léonore entre en contact avec les fantômes, les histoires de sa mère, puis elle va chercher à comprendre un peu qu'est-ce qui l'a détruite. Et en avançant dans cette quête-là, ben, elle doit aussi se confronter à sa propre identité, à sa propre place dans l'histoire. Et chaque répétition va devenir une espèce de manière de faire ressurgir le passé, un peu comme si le corps le savait, même avant de le comprendre. Et alors, on est un peu à la frontière du réel et de l'imaginaire. C'est un drame fantastique et le corps devient ici un langage central. Et on parle surtout le corps féminin, hein, parce que c'est un corps qui est souvent perçu avec malaise ou incompréhension. Il est souvent montré dans toute sa fragilité et sa force aussi, sa beauté brute. Et c'est important, cette démarche-là, pour la réalisatrice Laetitia. Et je dois dire que les performances de danse dans le film sont vraiment époustouflantes.
1: Et ce sont de vrais danseurs là, qu'on voit dans le film. Et l'histoire est inspirée donc par la grande amie de la réalisatrice.
0: Oui, Diana Leon, okay. Exactement, qui est une danseuse originaire du Mexique. Ancienne ballerine des grands ballets. Mmh. Et c'est elle qui incarne le personnage principal d'Horizon.
1: Donc, c'est pas une comédienne.
0: C'est pas une comédienne professionnelle, mais sa présence à l'écran, pour vrai, elle est vraiment impressionnante. Puis j'ai eu l'occasion, la chance de la voir danser Diana Leon l'année dernière. J'ai participé à un spectacle avec les plus grandes danseuses au Canada, au monde. Louise Le Cavalier, Anne Plamondon, la fabuleuse aussi danseuse étoile des grands ballets canadiens, mon amie Maude Sabourin.
1: Oui, ben c'est le spectacle Muse.
0: Exactement. Oui. Et je me souviens, écoute, j'étais en coulisses et j'ai été complètement soufflée de les voir, d'entendre leur souffle, de voir leur corps transcender quelque chose d'immense, de presque surnaturel. Parce que pour moi, la danse va toucher au sublime, à l'intangible, au sacré. Et c'est exactement ça que Laetitia a réussi à faire transcender dans le film. C'est une œuvre évidemment très, très poétique.
1: On l'entendait juste tantôt dans la bande-annonce.
0: Exactement. Les gestes des danseurs, les silences, les regards, les décors sont aussi forts, selon moi, que les dialogues. Et ce que j'ai aimé beaucoup, c'est que la majorité des scènes de danse sont très peu appuyées par la musique. Ah. Et musique signée d'ailleurs par Franny Holder et Vincent Legault. C'est une musique qui est tout en retenue. Ils savent tricoter les silences méticuleusement, c'est de toute beauté, mais on laisse toute la place au souffle saccadé, au bruit des corps qui se meuvent, les froissements, les claquements de pas sur le plancher froid, le craquement des os, tout devient primal, animal, c'est une ambiance quasi hypnotique, parfois très, très étrange. C'est une ode, en fait, à la danse contemporaine. C'est une lettre d'amour à une maman disparue. C'est vraiment très, très joli et c'est des images qui nous habitent longtemps, même après le visionnement.
1: Mmh. Ouais. Alors, je rappelle, le titre de ce film, c'est Horizon. Voilà. C'est à l'affiche à partir de demain sur grand écran au cinéma. Et Ingrid Saint-Pierre, j'en profite aussi pour dire que toi, tu vas être en spectacle dans le cadre des Franco de Montréal le 13 juin prochain. Cette tournée qui était terminée, qui finalement et de retour pour une dernière fois.
0: Pour une dernière fois, c'est la toute dernière.
1: C'est
0: une longue pause, voilà.
1: C'est donc ça va être au Théâtre Maisonneuve dans le cadre des Franco le 13 juin. Les billets sont en vente maintenant. Place au jazz.

0: ce qu'on entend, c'est le saxophoniste Sonny Rollins, un des grands du jazz qui nous a quittés lundi à l'âge de 95 ans. Et comme c'est souvent le cas, quand il y a une grande figure qui disparaît, nous, on se tourne vers Dominique Tardif et on se doute bien qu'il a passé la semaine à l'écouter.
1: Le spécialiste des nécrologies, oui, voilà. Ce qu'on entend, donc, c'est un extrait d'un album de 1958, A Night at the Village Vanguard. C'est un des plus célèbres albums de Sonny Rollins. C'est un album qui est souvent décrit comme le plus grand album de jazz enregistré en spectacle de tous les temps. Et les coulisses de l'enregistrement de cet album-là en disent long sur le genre de créateur éternellement insatisfait qu'était Sonny Rollins. Il y a deux trios différents qui jouent sur cet album-là. Un premier formé du contrebassiste Donald Bailey et du batteur Pete LaRocca, et un deuxième formé du contrebassiste Wilbur Ware et du batteur Elvin Jones. Et là, il y a différentes versions de cette histoire-là qui expliquent pourquoi il y a deux trios plutôt qu'un seul trio, mais la plus probable explication, c'est que Sonny Rollins, il n'était pas satisfait du premier trio. Il a joué avec eux en après-midi au Village Vanguard, et donc entre les deux, il a passé un coup de fil à Ware et à Jones en leur demandant de se grouiller et de se pointer au Village Vanguard pour sauver la situation. Donc, cette anecdote-là témoigne bien à quel point Sonny Rollins, c'était un chercheur du jazz. Il cherchait le son idéal, il cherchait la configuration idéale. L'année 1957, c'est une année charnière en ce sens-là parce qu'il a commencé l'année en jouant avec un quintet, et au fur et à mesure que l'année a progressé, il a tranquillement laissé aller des musiciens. C'était comme devenu un passe-temps pour lui de se débarrasser de ses musiciens. C'était un chercheur, puis c'était aussi un créateur toujours tourné vers l'avenir. J'ai lu une entrevue qu'il a accordée en 2017, c'était pour souligner les 60 ans de l'enregistrement de cet album-là au Village Vanguard. Et on apprend dans l'article qu'il n'avait jamais réécouté l'album, même si c'est considéré comme un sommet de sa carrière et un sommet du jazz en général.
0: Oui, donc où est-ce que se situe, lui, dans l'histoire du jazz?
1: Il y a le Nouvel Observateur là, cette semaine, qui écrivait quelque chose du genre: chaque fois qu'un vieux jazzman meurt, on dit que c'est le dernier des grands qui s'en va, mais dans le cas de Sonny Rollins, c'est vrai. C'est assurément un des derniers musiciens à avoir joué avec plusieurs des architectes du bebop, avec les fondateurs du jazz moderne. Donc, Sonny Rollins a joué avec Charlie Parker, avec Thelonious Monk, avec Miles Davis, c'est pas rien. Il a quitté la lumière, ça c'est un moment charnière de sa démarche. Il a quitté les projecteurs pendant 3 ans pour la seule raison qu'il était insatisfait de son jeu. Donc, pendant 3 ans, il a pratiqué sur le pont de Williamsburg à New York. Il habitait dans le Lower East Side, et il ne voulait pas déranger ses voisins avec le gros son de son saxophone ténor.
0: Donc, il allait déranger d'autres personnes.
1: Il a dérangé d'autres personnes, mais il y avait déjà beaucoup de bruit ambiant sur le pont de Williamsburg. L'album de son grand retour en studio en 62, à la fin de cette parenthèse-là, s'intitule d'ailleurs « The Bridge ». Et donc, à partir de ce moment-là, il va explorer des sonorités différentes. Il passe du bebop au free jazz, qui va lui aliéner certains de ses fans, parce que c'est une musique, disons, un peu plus exigeante. Il va aussi essayer au jazz fusion dans les années 70-80. On dit que ce qu'il y a de plus beau chez Sonny Rollins, c'est que sur scène, il prenait des risques pour vrai. Et la preuve de ça, c'est que ça arrivait que tu ailles voir Sonny Rollins en spectacle et que le spectacle ne lève pas. Ça se pouvait que ça foire. Et ça, ben, c'est le corollaire de la démarche de quelqu'un qui cherche. Des fois, il trouve, puis des fois, il ne trouve pas.
0: Est-ce qu'il jouait souvent à Montréal?
1: Oui, il a reçu le prix Miles Davis du Festival de jazz de Montréal en 2010, prix prestigieux. Ça a été sa dernière visite à Montréal parce qu'il a présenté son dernier spectacle en 2012. Il avait 82 ans à ce moment-là. Il souffrait de fibrose pulmonaire.
0: Ouais, pour un saxophoniste.
1: C'est pas évident, effectivement. Un de ses grands concerts à Montréal a eu lieu en 82, lors de la 3e édition du Festival international de jazz. Ça a été capté pour la télé, donc vous allez le trouver facilement sur YouTube si vous tapez Sonny Rollins 1982 Montréal. Je vous propose un extrait de ce spectacle-là. Ça a été enregistré au Théâtre Saint-Denis en juin 82.

0: Il semble qu'on n'a pas encore parlé d'un batteur.
1: Non, mais j'ai parlé d'Elvin Jones tantôt, qui est un de mes batteurs de jazz préférés, qui a joué aussi avec Coltrane sur A Love Supreme, un de mes albums de jazz préférés. On dit que c'est quelqu'un qui pratiquait tout le temps, Sonny Rollins. En fait, c'était pas clair s'il pratiquait pour jouer ou si c'était pas plus qu'il jouait pour avoir davantage d'occasions de pratiquer. Je vous laisse sur une de mes anecdotes préférées à son sujet. C'est raconté par un de ses batteurs. Voilà, un de ses batteurs, Beaver Harris. En 64, à la fin d'un spectacle dans un club à Chicago, à la fin du set, plutôt que d'arrêter de jouer, comme les musiciens le font habituellement pour recevoir, accueillir les applaudissements, Sonny Rollins, il aurait juste continué à jouer, puis là, il s'est frayé un chemin parmi le public en jouant de son saxophone. Et là, il a ouvert la porte et fermé la porte du club tout en continuant à jouer du saxophone. Et il aurait continué à jouer jusqu'à sa voiture.
2: Ingrid Saint-Pierre, j'aimerais vivre ça dans un de tes spectacles.
3: Je l'ai déjà fait, je te le promets, avec un ukulélé. Je ne veux pas te relancer, Dominique, mais bon, j'ai fait ça avec un ukulélé.
2: Sonny Rollins, Ingrid Saint-Pierre, même combat. Merci beaucoup, cher duo Indom. On vous retrouve la semaine prochaine, exceptionnellement mercredi. Et moi, je vous donne rendez-vous tout de suite après le bulletin de nouvelles.
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1: Bon après-midi, ici Maxime Bossonnet, voici vos informations. Cette nouvelle de dernière heure, la Commission de l'énergie et des services publics du Nouveau-Brunswick approuve le projet de centrale au gaz naturel à Tantramar. Ce projet de 50 millions de dollars porté par Energy NB et l'entreprise américaine Pro Energy doit maintenant franchir l'étape de l'approbation de l'étude d'impact environnemental du ministère de l'Environnement. La Commission avait organisé 3 mois d'audience avant de rendre sa décision. Ce projet est très controversé. Plusieurs résidents du sud-est de la province ont peur de la pollution sonore de l'air et de l'eau. Voici la réaction d'une résidente de Tantramar, Juliette Bulmer.
2: On va attendre aussi pour la décision écrite, pour avoir tous les détails comme devant nous, puis lire ça comme il faut. Mais pour les gens d'ici, ça va changer tout. La région ici, ça sera complètement une transformation à un endroit industriel, parce que c'est une centrale de gaz puis de diesel. Ça va changer la façon qu'on sort le matin dehors, prendre une bonne respiration. C'est bouleversant, vraiment.
1: Et la Commission justifie cette décision par les besoins en énergie futurs du Nouveau-Brunswick. Toujours au Nouveau-Brunswick, la Cour suprême du Canada n'examinera pas l'appel relatif au titre de propriété des Premières Nations Wolastoqué. Cette décision signifie que les terres forestières industrielles privées du Nouveau-Brunswick demeureront exclues de toute revendication de propriété par les autochtones. La procédure de revendication de titres fonciers peut se poursuivre, mais les Premières Nations ne pourront réclamer que des dommages-intérêts et une compensation pour la perte de leur terre traditionnelle. Elles ne pourront pas faire valoir la propriété continue de ces terres. Dans un communiqué, les 6 communautés Wolastoqué indiquent que le combat pour leur terre natale continue. Une délégation acadienne est sur la colline parlementaire à Ottawa depuis lundi. Il s'agit de la mission politique de la Société nationale de l'Acadie qui souhaite faire entendre sa voix et témoigner de la place de l'Acadie au Canada. La SNA avait pour objectif d'aborder avec les parlementaires des thèmes comme la reconnaissance du peuple acadien, la diplomatie civile, la diplomatie culturelle, l'immigration, la question du mieux faire connaître l'Acadie ou encore de se faire de nouveaux alliés. Émilie Kessy est directrice générale de la Société nationale de l'Acadie.
3: Mais c'est certain qu'on parle de la reconnaissance du peuple acadien, comment on peut mieux faire reconnaître le peuple acadien. On parle également de la diplomatie culturelle, comment on peut s'assurer que l'Acadie a une réelle place dans la diplomatie culturelle du pays, comment on peut appuyer le gouvernement dans le contexte géopolitique tout de suite avec nos liens qu'on a à l'international. On parle aussi beaucoup d'immigration francophone, comment on souhaite que le gouvernement fédéral nous reconnaisse comme un organisme cadre en immigration francophone.
1: La Fédération canadienne des contribuables a publié ce matin son bulletin annuel de notes des ministres provinciaux des Finances. Le ministre des Finances du Nouveau-Brunswick, René Legacy, obtient la note globale de D- au 7e rang des provinces canadiennes avec Jill Burridge de l'île du Prince-Édouard. Le néo-écossais John Lord obtient la note de D alors que le ministre des Finances de Terre-Neuve-et-Labrador, Craig Party, est classé 4e avec la note de C. La Fédération classe les ministres des Finances provinciaux en fonction des dépenses, de la dette et des allègements fiscaux prévus dans les derniers budgets. Le député de Terre-Neuve-et-Labrador, Clifford Small, doit plus de 350 000 dollars en loyer et taxes impayées pour son restaurant de Mount Pearl. Ces derniers mois, des déclarations de réclamation ont été déposées notamment par le propriétaire du bâtiment, mais aussi par la ville. Le député progressiste conservateur loue un espace depuis 2004 pour exploiter une franchise de restaurant familial Smithies. Il n'aurait notamment pas payé des taxes de service ou encore des taxes commerciales. La Nouvelle-Écosse crée une réserve naturelle dans le comté de Digby. Cette réserve doit protéger 24 hectares de zones humides et de forêts pour les oiseaux migrateurs. La province élargit aussi 2 réserves et 7 zones naturelles. Elle lance donc des consultations pour 13 autres sites. Mark Carney poursuit sa mission économique à New York. Le Premier ministre s'est adressé ce midi à un parterre rempli de représentants du monde des affaires au Economic Club. Dans son discours, il a déclaré que le Canada a tissé un réseau de partenariats internationaux qui en faisait un pays beaucoup plus fort et un meilleur allié. Mark Carney a ajouté que les États-Unis pourraient en tirer profit.
4: Pendant nous consolidons nos forces, il existe plusieurs occasions que le Canada et les États-Unis devraient saisir pour collaborer et concurrencer ensemble le reste du monde. Le moment est venu d'établir un nouveau partenariat qui redéfinira la relation économique entre nos deux pays.
1: Et le Premier ministre a énuméré plusieurs domaines dans lesquels le Canada et les États-Unis devraient collaborer, notamment celui de l'automobile ou encore celui des minéraux critiques. Et puis cette nouvelle de dernière heure en sport, l'ancien joueur des Canadiens de Montréal, Claude Lemieux, est mort à l'âge de 60 ans. La nouvelle a été confirmée par l'Association des anciens joueurs de la Ligue nationale de hockey. L'attaquant, reconnu pour son style de jeu particulièrement robuste, était pourtant apparu il y a 3 jours à peine au Centre Bell, où il avait porté le flambeau avant le 3e affrontement de la série entre le tricolore et les Hurricanes de la Caroline. Claude Lemieux a joué plus de 20 saisons dans la Ligue nationale. Il a remporté la Coupe Stanley à 4 reprises, notamment à sa saison recrue avec les Canadiens. C'était en 1986. Voilà ce qui complète votre bulletin d'information. C'était Maxime Bossonnet. Merci d'être à l'écoute.

0: En général, on aime ou on déteste. Les adeptes vous diront qu'il suffit d'être bien organisé et bien équipé, mais les détracteurs, eux, vont retenir l'inconfort, les insectes et la promiscuité. Ici Maxime Coutière, aujourd'hui l'histoire, le camping.
1: Depuis toujours, j'aime le camping. D'ailleurs, nos ancêtres étaient des coureurs de bois, des nomades par excellence.
2: On a ça dans
1: Alors,
2: le sang.
1: On a ça dans le sang.
0: Coup de sonde au parc du Mont-Tremblant durant la saison des mouches, le 14 juin 1961. Une activité qui demeure toujours populaire. Pour preuve, selon les derniers sondages, près de 2 millions de Québécois pratiquent le camping chaque année. Plus de 6 millions au Canada. Alors, c'est vrai qu'avec le temps, les équipements se sont grandement améliorés et les terrains, eux, offrent beaucoup plus de confort qu'avant. Mais le désir de se reconnecter à la nature ne date pas d'hier. Le camping contribue à l'apaisement et au rajeunissement de l'âme, du moins pour ceux qui l'apprécient.

0: Pourquoi faites-vous du camping, vous?
1: Ah, pour tâcher de respirer l'air, pour tâcher d'éloigner les mauvais moments.
0: Pourquoi faites-vous du camping?
2: J'aime la pêche. Partir de la ville. On est bien ici.
3: Je fais du camping parce que ça m'apporte certaines satisfactions personnelles. Ça nous repose évidemment de tout le travail, enfin. Ça nous fait rencontrer des gens, ceux que nous ne connaissons pas.
4: Une sorte de fraternité.
3: C'est la fraternité, oui, qu'on rencontre. À ce moment-là, évidemment, qu'on ne peut pas rencontrer à la ville parce que les gens, on ne les connaît pas et peut-être qu'on ne tient pas à les connaître, hélas.
0: Est-ce que vous êtes un vieux campeur, vous?
2: Non, monsieur, je dois vous avouer que c'est la première fois que je viens camper en dessous de la tente comme ça.
0: Qu'est-ce que vous avez découvert dans le camping?
2: Premièrement, je ne savais pas qu'une tente pouvait être aussi confortable avec notre poêle, notre chaufferette au gaz propane, tout ça.
0: Est-ce qu'il y a longtemps que vous faites du camping, vous, madame?
5: Il y a 3 ans, monsieur.
0: Alors, 3 années de belles expériences dans le camping?
5: Oui, oui, nous sommes allés à la pêche, à la chasse. C'est le sport favori de mon mari. Et moi-même, j'aime bien ça aussi.
0: Et qu'est-ce que vous pensez du camping, vous?
5: Oh, je trouve que c'est une belle détente. C'est un moyen de se changer les idées tout en s'amusant.
6: Des campeurs au micro de Paul-Émile Le Tremblay, c'est à l'émission Le Monde du Sport en 1961. Alors pour nous en parler, mon invité, Serge Dupuis, il est historien, membre associé à la chaire pour le développement de la recherche sur la culture d'expression française en Amérique du Nord à l'Université Laval. On le joint d'ailleurs dans nos studios à Québec. Bonjour Serge.
7: Bonjour Maxime.
6: Adepte du camping, vous-même?
7: Oui. J'en pratique à peu près 1 ou 2 fois par été.
6: Oui, parce qu'il y a différents types de camping. Alors comment on le définit? Aujourd'hui.
7: La définition unidimensionnelle, c'est de manger et de dormir dehors. Sauf qu'il y a une dimension qualitative aussi, qui est de revenir à une vie plus simple, plus rudimentaire, avec un certain inconfort qui est romancé aussi pour des gens de la classe moyenne, par rapport à une autre époque, pour dépayser aussi des urbains. Mais il ne faut pas qu'il y ait trop d'inconfort. Il ne faut pas que ce soit une souffrance. Donc, il y a une espèce de juste milieu. C'est manger, dormir dehors en s'amusant, au moins minimalement.
6: Oui. J'ai envie de dire un inconfort choisi hein, aussi.
7: Oui.
6: Parce que, bon, on disait en introduction le besoin de se reconnecter à la nature. Mais il fut un temps où on n'en avait pas du tout envie. La forêt, la nature, c'était plutôt l'inconnu puis le danger.
7: Pour les Canadiens français au 19e siècle, c'est un milieu à conquérir et à abattre, notamment pour l'industrie forestière, mais aussi et surtout pour le développement de l'agriculture. Et là, on veut abattre les arbres, on veut installer de nouvelles semences, on veut installer des villages et des villes. Et c'est un milieu dont on se méfie parce qu'il y a encore beaucoup de gros gibier, des maladies dans la forêt. Donc, ce n'est pas un lieu qui est nécessairement très plaisant. On veut le fuir un peu. Ça commence à changer avec l'industrialisation et l'urbanisation de la deuxième moitié du 19e siècle, où là, on a l'impression qu'on a trop peu de nature dans la vie des gens. On retrouve des récits chez les étudiants, par exemple, des universités du Nord-Est américain, où on fait des tournées, des randonnées dans les montagnes blanches du New Hampshire ou dans les Adirondacks du New York pour combattre justement le corps physique des jeunes qui n'est plus utilisé. On est souvent maigre, on est peu sportif. Donc, on veut retrouver la forme physique, la camaraderie, la liberté, l'amour de l'aventure en encourageant ces tournées-là, même si c'est très bien encadré. Souvent, on rencontre des gens dans des tournées organisées d'autres universités qu'on connaît. Donc, c'est la nature qui est en quelque sorte domestiquée, qui est mise de l'avant par les randonneurs là, des années 1830 à 1840.
6: Ouais. Surtout, vous l'avez dit, aux États-Unis au début. Parce que bon, ça correspond à l'urbanisation également. Puis la vie dans les villes n'était pas toujours rose non plus. Là. Il y a un besoin de s'aérer le corps et l'esprit.
7: C'est une pratique qui, j'imagine, parce que les Adirondacks, on est à 100 de kilomètres de la frontière canadienne.
6: Ouais.
7: Je devine que les étudiants de McGill pratiquaient aussi la randonnée dans les Adirondacks. Donc, je devine que la pratique s'est répandue chez les universitaires à ce moment-là, mais aussi chez une certaine élite qui cherche des vraies vacances pour faire une opposition aux hôtels de villégiature qu'on pouvait retrouver au Maine ou qu'on pouvait retrouver en Nouvelle-Angleterre. Là, à un moment donné, on cherche quelque chose d'exotique. Mmh. Et puis de faire à manger dehors, de dormir en entendant des bruits de la nature, même si on dort pas super bien en camping, eh bien, on voyait ça comme étant une façon de sortir de la routine et oui. D'être dépaysé.
6: Ouais. Et c'est plus facile, évidemment, quand on a l'équipement, un équipement adéquat, hein, qui garantit justement un certain confort. À la matière, bon, il faut dire qu'on a fait des pas de géant. En 1956, c'était assez rudimentaire, même si le principe, la tente, le sac de couchage et le matelas de sol, ça demeure grosso modo le même.
8: Oh, vous êtes tout équipé, c'est magnifique. Alors, sans plus tarder, vous qui avez fait beaucoup de camping, nous allons vous demander de nous faire voir l'équipement idéal d'un bon campeur. Bon, alors d'abord, je conseille à tout débutant de s'associer à un club ou à une association de campeurs afin de profiter des expériences de campeurs habitués. Et pour qu'il y ait l'équipement, il faut se procurer une tente. Et cette tente devrait être en fine toile et munie de deux mâts et d'un double toit. Et ce double toit protège contre la pluie. Je pense que c'est encore ce qu'il y a de mieux. Elle doit avoir aussi un tapis de sol et une fermeture éclair à l'avant. Et mon Dieu, pour s'il y a des piquets, eh bien, tout va avec l'équipement de la tente.
9: C'est ça. Elle va prendre la plus légère et la plus résistante possible.
6: Voilà, s'inscrire à une association de campeurs. Bon, on n'aurait pas ce réflexe aujourd'hui, mais à l'époque, c'était certainement plus rare. Encore faut-il avoir des endroits protégés pour aller se ressourcer. Les États-Unis, encore eux, vont innover en 1872 avec la création de Yellowstone. Yellowstone qui, pendant longtemps, va demeurer l'exemple à suivre en matière de protection du territoire et de conservation.
7: On pratiquait quand même, pendant les premières années des parcs nationaux, du camping qu'on dirait rustique aujourd'hui.
6: Ouais, ouais.
7: C'est-à-dire, ce ne sont pas des sites qui sont aménagés. Souvent, on est en train de transporter une toile, des épingles à tente, des chaudrons et des matelas roulés avec des sacs qui sont débordants. Et on se promène en train jusqu'au début du 20e siècle et on débarque sur une plateforme, souvent en devant expliquer aux gens qu'on n'est pas des itinérants, qu'on ouais. se promène par choix et qu'on veut pratiquer cette nouvelle mode qui est le camping dans les années 1870-1880. Mais cette pratique-là de camping rustique a contribué à une grande érosion des habitats dans les parcs nationaux parce qu'on s'installait un peu n'importe comment, n'importe où. On jetait ses ordures par terre. On abattait des arbres pour faire un feu de camp. Donc, à un moment donné, dans les années 10 et 20, devant la popularité grandissante du camping pendant l'entre-deux-guerres, le U.S. Forest Service décide de développer un type de camping qu'on a appelé la boucle de Menneke, qui est un botaniste du U.S. Forest Service, qui décide d'organiser ça comme un petit quartier où on va avoir une route asphaltée à sens unique, des endroits très spécifiques où on peut garer la voiture, faire un pique-nique, installer la tente, avoir un feu de camp. On commence à vendre du bois et à ramasser des ordures. Ce sont des innovations dans les années 30. On retrouve pas ça ailleurs, mais le modèle qui devient très populaire, qui atteint cet équilibre-là entre le côté rustique du camping et le confort du milieu urbain, eh bien, ça plaît à plein de gens. Et on en retrouve dans les parcs nationaux du Canada à partir du début des années 1940 et dans des campings privés pendant la même décennie.
6: Ouais. Et pour les plus jeunes, souvent, l'apprentissage du camping, hein, ça passe par le scoutisme. C'est par les scouts qu'on est initié à la nature. Ça faisait partie, d'ailleurs, des objectifs de Baden-Powell à l'époque, là.
7: Oui, c'est un mouvement britannique, le scoutisme, ouais. qui fait la promotion. Je dirais que c'est presque comme des cadets. Donc, des valeurs,
6: oui, il y a des valeurs
7: militaires,
6: oui, oui.
7: Impériales, mm-hmm. Par rapport à l'autonomie des individus. C'est principalement pour les jeunes garçons. On se méfie de ce mouvement-là au Canada français au début, parce qu'on voit ça comme de la propagande protestante au départ. Mais la première association canadienne-française voit le jour à Ottawa, dans la paroisse Notre-Dame, en 1918. Et en France, une association née en 1920, et le pape approuve du mouvement en 1922. Donc, à partir du moment où le pape approuve de ce mouvement-là, à condition qu'il soit adapté aux exigences de la religion catholique, eh bien, on commence à en faire la promotion. Puis le chanoine Lionel Groulx a dit à l'été 1925, lors de vacances à Saint-Donat, qu'il trouvait que les les jeunes étaient très débrouillards, pleins d'initiatives, d'observations. Et il a mené, conjointement avec le jésuite Adélard Dugré, une étude en 1928 sur la manière d'adapter le mouvement qui est devenu irrésistible, ce sont ses mots, pour la création d'un scoutisme à nous. Donc, en 1928, il publie un manuel où il est question de matelotage, de signes de piste, de secourisme, d'habileté manuelle, mais avec des éléments distinctifs comme l'insigne qui a une croix catholique et la feuille d'érable, symbole des Canadiens français, et qui rappelle l'exigence de croire en tous ceux qui sont de bonne foi. Puis le scoutisme s'est répandu au Canada français. On en comptait à peu près 5 000 en 1945, 27 000 en 1966 à l'apogée du mouvement.
6: Oui, un scoutisme à la sauce hein, canadienne-française, c'était important. Le camping, c'est aussi, dans bien des cas, l'auto qui est pleine à craquer, puis le coffre qui déborde, hein, tous en même temps sur les routes de la province.
10: Montréal, métropole du Canada, deuxième ville française du monde. Ville moderne, active et dynamique, où l'on sait tout de même prendre le temps de vivre. Succédant à Expo 67, Terre des Hommes fera désormais la gloire des étés montréalais et donnera une raison de plus de visiter le Québec. Des terrains de camping sont aménagés dans toutes les régions touristiques de la province. Certains sont situés aux portes de Montréal et sont très faciles d'accès. Nous vous invitons à venir camper chez nous. Tout d'abord à Pointe des Cascades, sur l'ancien canal de Soulanges. Les routes du Québec permettent de découvrir les beautés de la province et de goûter l'hospitalité des Québécois. De nouveaux campings s'ouvrent chaque année. Votre prochain voyage, pourquoi ne pas le faire en automne? C'est une saison splendide. Et au Québec, la route du camping, c'est la route de l'hospitalité.
6: Un extrait de Camping Québec, produit en 1968 pour l'Office du film du Québec, document cinématographique qui fait la promotion, entendu, du camping dans la foulée d'Expo 67. Bon, on est en 68, hein, cela dit, ça a commencé bien avant, Serge. Les routes se développent sous Maurice Duplessis, puis déjà, on cherche à attirer les touristes dans ce qu'on appelle la belle province.
7: Oui, à partir de 1912, la loi des bonnes routes commence à développer la culture de l'automobilisme. On dit qu'en 1919, il y avait à peu près 33 000 automobiles au Québec et ça a continué d'augmenter. On veut aussi attirer les automobilistes américains vers le Québec en faisant la promotion de la Gaspésie, par exemple, comme un bout perdu de la France d'Ancien Régime, en leur proposant des plats typiquement français comme la brouillade d'œufs aux truffes ou de la daubière provençale et des vins français. On se rend compte assez rapidement que les Américains cherchent aussi des hot dogs root beer. Donc, il y a les cantines qui émergent. Oui, il y en a chez nous. Il n'y en avait pas avant les années 20 ou 30, mais il y a commencé à en avoir à ce moment-là pour attirer ces touristes-là. Et on cherche à faire la promotion de ces parcs-là. Et on veut retenir les touristes au Québec avec ces nouvelles routes-là. D'ailleurs, en 1961, lorsqu'on forme la première association des terrains de camping du Québec, eh bien, je cite, on cherche à garder chez elle les adeptes du camping et attirer les millions d'Américains qui sont friands de la vie au grand air. Fin de citation.
6: Ah ben, hein?
7: Donc, cet objectif-là est d'encourager un rattrapage pour qu'on ait plus de terrain, notamment pour accueillir l'Expo 67, parce qu'il n'y a pas assez de chambres d'hôtel à Montréal pour accueillir tout le monde. Donc, il y a de nombreux visiteurs qui faisaient du camping à l'extérieur, souvent pas très loin. Les banlieues n'avaient pas la taille qu'elles ont aujourd'hui. Et on faisait la route, puis on pouvait stationner... emprunter les nouvelles autoroutes qui avaient été construites dans les années 50, sur lesquelles il y avait très peu de bouchons, pour se garer assez près là, du site à l'Expo 67.
6: Ouais.
7: Donc, il y a eu un mouvement d'accélération des campings privés, puis à partir des années 70, des campings spécialisés comme des camps familiaux et puis aussi les traditions du Noël du campeur qui ont vu le jour là, au tournant des années 70, à peu près en même temps là, que les vacances de la construction.
6: Oui, ça c'est très... Québécois, mais cela dit, bon, le Québec a longtemps fait piètre figure en matière de terrain de camping. Ils étaient beaucoup moins nombreux qu'en Ontario ou qu'aux États-Unis. Et d'où ce grand rattrapage à sujet le ministre du Tourisme, Lionel Bertrand, en 1962.
11: Oui, l'Office du Tourisme a la mission d'aménager des terrains de camping le long des grandes routes
12: les grandes routes de la province. À l'heure actuelle, nous travaillons particulièrement sur la route Trans-Canada, c'est-à-dire de la frontière d'Ontario jusqu'à Mont-Joli, et nous nous occupons également d'aménager des terrains de camping autour de la péninsule gaspésienne.
13: Voyez-vous, Monsieur le ministre, que nous allons finalement rattraper le retard que nous avons sur certaines autres provinces du Canada dans ce domaine-là?
12: Je le crois, puisque depuis l'an dernier, l'Office du tourisme de la province de Québec, à Pignon-sur-Rue, cet office a été créé spécialement pour l'expansion et le développement du tourisme dans le Québec. Et le camping constitue certainement, à l'heure présente, une des activités touristiques les plus en vogue.
6: Pourquoi c'était plus développé chez les Anglo-Saxons?
7: Il y a deux raisons. Je vous dirais d'abord, aux États-Unis, c'est très, très fréquent. On estime qu'en 1929, 10 millions d'Américains ont utilisé une automobile pour pratiquer du camping.
6: Mm-hmm. Ah oui.
7: C'est 15 % de la population américaine
6: c'est
7: à l'époque.
6: Beaucoup. Ouais.
7: Ça s'est répandu. Les autoroutes se sont bâties plus rapidement qu'au Canada. Puis d'ailleurs, les premières autoroutes au Québec puis en Ontario faisaient simplement faire la liaison entre Toronto, Montréal et la frontière américaine. Par la suite, ça s'est élargi puis on a pu commencer à se déployer sur le territoire, mais seulement vraiment à partir des années 60 et 1970. Donc, il y a un retard au niveau des routes par rapport aux États-Unis. Il y a aussi un retard particulier au Québec par le fait que le Québec, avant 1970, n'a aucun parc national fédéral, contrairement aux autres provinces. Aux Rocheuses, on en a à partir des années 1880. En Ontario, c'est les années 1910. On voit ça comme un champ de compétences provinciales, sauf qu'on ne développe pas vraiment des parcs provinciaux non plus. Le premier, c'est le parc du Mont-Tremblant, à la fin du 19e siècle. Il y en a eu quelques-uns, mais on les comptait sur les doigts d'une main. Donc, les parcs publics se sont développés beaucoup plus tard au Québec, ce qui explique aussi pourquoi il y a eu autant de développement des campings privés dans les années 1950 et 1960. On en compte des centaines rendues à la fin des années 1960, alors qu'il n'y a pas un seul espace de camping dans un parc fédéral encore.
6: Mmh, oui, oui. Ben, ça correspond aussi à l'essor du tourisme de masse, c'est-à-dire le développement d'une classe ouvrière d'après-guerre qui peut s'offrir des petites vacances dans un camping privé. C'est un peu ça, là.
7: Oui, oui, oui. Ça devient très populaire. Puis on a des statistiques plus des années 80, mais qui démontrent quand même à quel point les Canadiens puis les Québécois se sont rattrapés. Donc, on disait qu'en 1985, 26 % des foyers canadiens possédaient de l'équipement de camping, dont 1,7 million de tentes dans un pays qui avait à peu près 20 millions de résidents à l'époque. Donc, on s'est rattrapés et on avait beaucoup plus de tentes, 5 fois plus de tentes que de tentes remorques ou d'autocaravanes.
6: Donc, comme quoi, on faisait du camping traditionnel, même si, avec le temps, le monde s'embourgeoise, les campeurs aussi. Ouais. Puis certains les trouvent même de plus en plus exigeant. En tout cas, c'est le cas de Pierre-Paul Chalifoux, de l'Association des propriétaires de terrains de camping. On va l'écouter au micro de Pierre Perrault en 1965.
14: Je considère qu'il y a un grand nombre de campeurs qui sont devenus très difficiles. Ces personnes qui partent de leur maison et qui veulent apporter avec eux le plus d'accessoires possible. Je prends un exemple, par exemple, l'électricité. Autrefois, on n'aurait jamais pensé d'installer une lumière sous la tente. Aujourd'hui, madame va avoir l'électricité parce que c'est plus facile d'allumer la lumière que d'allumer la chandelle ou d'allumer le fanal. Et quand on veut faire les routes le matin, on branche le grille-pain. C'est bien ça, mais je pense que c'est très mauvais. On devrait le moins possible. Mais il faut suivre le courant, vous savez, on peut pas ne pas installer ces choses-là parce que le campeur n'ira pas camper.
6: Ben déjà, une clientèle exigeante en 1965, mais là, notre invité, il n'en viendrait pas aujourd'hui en voyant le prêt-à-camper, le glamping, puis sans parler des VR qui sont énormes aujourd'hui. Là. On n'est plus dans le camping-caravane, là.
7: En voulant démocratiser la pratique, parce qu'il ne faut pas oublier que non plus c'est un secteur économique, on essaie de s'améliorer puis d'offrir de nouveaux services, de nouveaux conforts pour que ce soit un peu moins dépaysant. Et de cette façon-là, on peut rejoindre la classe ouvrière qui, oui, cherchent des vacances à faible coût, mais qui cherchent d'abord et avant tout peut-être un bloc sanitaire qui est pas trop loin, l'accès à l'eau propre et puis une vacance avec la plupart des conforts de la maison. Il y a un débat à savoir si les glampeurs sont des campeurs parce que là, est-ce qu'on fait tout simplement transporter les luxes de la maison, mais en plus petit, dans une caravane, ouais. Ou est-ce qu'on essaie quand même là, de vivre à l'extérieur, de manger et dormir à l'extérieur avec certaines complications, certains inconforts qui font partie de la vacance et de la définition même du camping. Donc, il y a un débat qui continue, mais je pense que dans les parcs, la plupart des parcs, on accueille des tentes, on accueille des campeurs rustiques, on accueille des grandes caravanes. Depuis les années 2010, on a même accès à Internet dans la plupart des parcs. Donc, il y en a qui voient ça comme étant terrible, qu'on puisse projeter un film de Netflix sur un drap à l'extérieur, mais il y en a d'autres pour qui, en fait, ils ne feraient pas de camping sans ça.
15: Voilà. Donc, ouais. Il y en a pour tous les goûts, effectivement, dans les terrains de camping. Et puis, qu'ils soient privés ou que ce soit les parcs nationaux, les parcs provinciaux. Mais on le voit, ça demeure extrêmement populaire. Hein, je le rappelle, plus de 6 millions de ménages canadiens pratiquent le camping une fois ou deux par année. Mon invité, Serge Dupuis, il est historien, membre associé à la chaire pour le développement de la recherche sur la culture d'expression française en Amérique du Nord. C'est à l'Université Laval. Il nous parlait depuis nos studios à Québec. Merci beaucoup, Serge.
7: Ça m'a fait plaisir.
15: Et puis, tu sais, on va se laisser en musique. Musique de circonstance. Georges Guettari, vive le camping. Ici Maxime Coutier. Là-dessus, bonne soirée. À une prochaine. Au revoir.

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8: 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Bienvenue à La Mouvée. Une unité militaire en Nouvelle-Écosse demande au public de signaler des munitions suspectes.

Bonne fin d'après-midi. J'espère que vous allez bien. Comment se passe votre jeudi jusqu'à présent? En discutant ce matin, en arrivant au bureau, je me suis rendu compte que moi-même puis quelques collègues, on avait pas super bien dormi. Peut-être qu'il tempêtait dehors. C'est peut-être ça. Moi, pour ma part, peut-être que mon chien est un peu plus agité que d'habitude. Et des fois, ça vient perturber le sommeil. Pas tout à fait réveillé, mais on dort moins durement que d'habitude. En tout cas, j'espère que vous êtes pas trop fatigués, surtout que la météo est plutôt tristounette. Mais dans cette première portion de l'émission, on aura la caporale Jennifer Michaud. Elle est de la base militaire de Greenwood et elle a un message pour le public qui se promène le long des plages. Il y a peut-être des pièces, des morceaux, parfois des munitions même qui se trouvent sur les plages et on est peut-être curieux, on voudrait peut-être toucher, ramasser. Elle viendra nous parler de l'importance de ne pas toucher à ces objets, de ne pas les ramasser et à qui on devrait signaler la présence de ces objets et de quels objets exactement est-ce qu'il s'agit. Voilà, c'est ce qui s'en vient dans cette première portion de l'émission La Mouvée. Pour la météo, j'ai dit la météo du temps plutôt tristounet. Il n'y a pas vraiment de région où le soleil s'est pointé la face, c'est montré la face aujourd'hui. Il y a même des précipitations qui tombent en ce moment ou qui vont venir. Pour la Nouvelle-Écosse continentale, ce soir, encore des nuages avec possibilité d'averses durant la nuit, du brouillard, minimum 6. Trouviez-vous qu'il faisait froid en plus hier? On avait tellement eu du beau temps ces derniers jours. En tout cas, des valeurs en dessous des valeurs saisonnières, des normes saisonnières pour la température en particulier. 6 degrés la nuit, c'est plutôt frais. Pour demain matin, toujours en Nouvelle-Écosse continentale, du brouillard avec un ciel nuageux et possibilité d'averse dans le courant de la journée, maximum 10. Au Cap-Breton, des nuages ce soir et cette nuit avec possibilité d'averse et même sur des secteurs élevés. Oui, vous savez ce qui s'en vient. Il pourrait tomber de la neige fondante, mais de la neige quand même. 3 degrés minimum. Demain matin, toujours possibilité de neige fondante dans les secteurs élevés. Ailleurs, des averses de pluie. Maximum 6. À l'île du Prince-Édouard, ciel nuageux ce soir et cette nuit avec possibilité d'averse. Du brouillard également avec un minimum de 4. Demain, des nuages avec possibilité d'averse et un maximum de 8. À Saint-Jean-Terre-Neuve, ce soir et cette nuit, ciel nuageux, bruine intermittente qui commencera durant la nuit, du brouillard également, minimum 0. Demain, la bruine intermittente cessera le matin, ça va être nuageux par la suite avec 40% de probabilité de précipitation, maximum 5 degrés. Et pour Stephenville et la péninsule de Port-au-Port, des nuages ce soir et cette nuit, 4 degrés minimum et demain, nuageux. Maximum de 9. On a en ce moment, il fait doux relativement parlant à Stephenville. On a 13 degrés, ciel nuageux. Des nuages aussi à Saint-Jean et venteux également. On a 5 degrés. Charlottetown, il pleut. On a 8. De la pluie aussi à Sydney, il fait 6. Chétiquan, 6 également. Et c'est un ciel nuageux. Nuages également à Halifax avec 9 et ciel nuageux à Yarmouth où il fait 14 degrés. On va écouter en musique Marjolaine Moras et sa chanson « Et si ». Et juste après, j'accueillerai la caporale Jennifer Michaud pour nous parler des dangers possibles le long des côtes en Nouvelle-Écosse. Elle viendra nous expliquer pourquoi.

0: La 14e escadre Greenwood rappelle à l'ensemble de la population de la Nouvelle-Écosse de ne pas toucher, déplacer ou transporter des munitions militaires suspectes le long des côtes. C'est un avertissement particulièrement important pour les bénévoles qui participent à des nettoyages de plage, aux personnes aussi qui travaillent sur le littoral. Pour avoir plus de détails, j'accueille la technicienne en système d'armement, la caporale Jennifer Michaud, qui travaille dans la section neutralisation des explosifs de la 14e escadre à Greenwood. Bonjour, caporale Michaud, bienvenue à la Mouvée.
1: Oui, bonjour, merci pour l'invitation.
0: Ben, je pense que c'est important de parler du sujet. Peut-être nous décrire, pour commencer, quel type d'objet ou de munitions militaires, qui pourraient se trouver là, sur des plages, sur le littoral?
1: Donc, avec la saison d'été, et comme mentionné, les groupes et les travailleurs pour les nettoyages de plages, en ce moment, on veut mettre l'emphase sur les marqueurs de localisation marins, qui sont en fait des dispositifs pyrotechniques qui sont utilisés principalement lors d'opérations de recherche et de sauvetage, de navigation ou d'exercice militaire. Donc, ces objets produisent de la fumée et une flamme qui sont utilisés en fait pour signaliser une position en mer.
0: Et donc, ben, vous avez expliqué un petit peu, mais pourquoi ces objets se retrouvent sur les plages, spécifiquement de quelle place ils viennent?
1: De où ce qu'ils proviennent, ça c'est pas vraiment mon côté d'expertise, car c'est pas moi qui les utilise principalement. Mais pourquoi ils sont retrouvés sur la côte? Donc, les marqueurs de localisation marine sont en fait conçus pour couler une fois qu'ils sont utilisés, mais malheureusement, ce n'est pas toujours le cas, et c'est donc pourquoi ils sont retrouvés au long des côtes.
0: Et qu'est-ce qui pose un danger? Qu'est-ce qui pourrait causer une potentielle explosion dans ces marqueurs-là?
1: Donc, qu'est-ce qui nous concerne vraiment en la sécurité? C'est les matières pyrotechniques qui sont retrouvées dans ces objets. Donc, notamment, c'est le phosphore blanc. Donc, c'est une substance qui peut s'enflammer spontanément lorsqu'il est exposé à l'air et qui peut résulter à des graves blessures et ainsi qui pose un risque important d'incendie.
0: Donc, le danger pour le public est réellement là. Ça pourrait être les conséquences pourraient être très graves.
1: Exactement.
0: Qu'est-ce qu'il faudrait faire, par exemple, si on se promène ou on participe à un nettoyage, on découvre un objet, quelque chose qu'on croit être une munition militaire, qu'est-ce qu'il faut faire?
1: Oui, donc si un objet suspect est découvert, on dit de ne pas toucher l'objet ni le déplacer. S'il y a d'autres gens dans le secteur, éloignez les gens du secteur. Notez l'emplacement si possible et appelez immédiatement le 911 ou aussi les autorités locales, dont la GRRC.
0: Et donc, pourquoi ce processus-là? Pourquoi on ne devrait pas vous appeler directement?
1: Donc, on est plusieurs. En fait, on n'est pas la seule équipe d'intervention. Pour nous, à Greenwood, notre zone de responsabilité couvre principalement le sud-ouest de la province de la Nouvelle-Écosse. Mm-hmm. Donc, le fait de signaler les découvertes directement au 911 ou à la GRC, cela va permettre d'assurer la bonne coordination et le déploiement approprié de toutes les équipes d'intervention. Aussi, communiquer directement avec le 911 ou la GRC, cela aussi joue également un rôle important en matière de sécurité publique parce qu'eux, ils peuvent mettre en place des protocoles de sécurité nécessaires sur les lieux, au besoin.
0: Oui, établir un périmètre de sécurité, déployer vraiment toutes les équipes nécessaires là pour faire ça. Qu'est-ce que vous faites avec ces objets après qu'ils ont été trouvés?
1: Ça dépend vraiment de la situation et de l'état d'un objet retrouvé. Dans la majorité des cas, ils vont être récupérés, transportés de façon sécuritaire à la base pour qu'ils soient détruits. Mais vraiment, selon les conditions, ça dépend toujours. Certains peuvent aussi être neutralisés sur place lorsque qu'il est sécuritaire à faire.
0: Ça ressemble à quoi un marqueur de localisation marin, par exemple? C'est quoi, ça serait quoi? Est-ce qu'il y a des dimensions standards ou ça varie?
1: Donc, pour les dimensions, il peut y avoir des variations avec différents modèles ou différents types qui peuvent être retrouvés. Mais ceux qui sont couramment retrouvés, ils ont le 100.

0: Donc, le nombre d'appels que nous, on peut recevoir peut vraiment varier. D'une année à une autre, il n'y a pas vraiment de tendance fixe. Puis, vu que notre zone de responsabilité est partagée avec d'autres unités, c'est un peu plus difficile être en mesure de fournir un chiffre spécifique qui pourrait refléter qu'est-ce qui est retrouvé. Mais le nombre, les appels, ils varient année en année.
1: Et la raison que vous avez sorti ce communiqué, ce message d'intérêt public, est-ce qu'il y a une raison précise pourquoi ça s'est fait maintenant?
0: Oui, c'est juste un temps de saison où c'est plus commun à être trouvé avec les gens qui sortent avec la belle saison pour marcher les plages ou les groupes de nettoyage. Mm-hmm. Et c'est arrivé lors du passé où ce que les gens ont touché ou déplacé les objets. Et nous, on veut vraiment juste s'assurer de la sécurité du public et faire en sorte que s'ils sont retrouvés, que les gens sont au courant de ne pas toucher ou déplacer les objets et au mieux noter l'emplacement et vraiment d'appeler le 911 ou la GRC locale.
1: Caporal Michaud, vous êtes technicienne en système d'armement. Qu'est-ce que vous faites comme travail, comme tâche dans votre quotidien?
0: Donc, en ce moment, je fais partie de la section de neutralisation des explosifs. Puis, ma responsabilité, en fait, je fais partie vraiment d'une équipe spécialisée qui vont intervenir lors des objets suspects ou potentiellement dangereux sont signalés.
1: Donc, ça se peut que ça soit vous qui fassiez partie de l'équipe qui va aller voir s'il y a quelqu'un qui signale quelque chose.
0: Exactement.
1: Bien, merci d'avoir pris quelques minutes avec nous pour nous parler de tout ça. Caporal Jennifer Michaud, je rappelle que vous êtes technicienne en système d'armement à la 14e escadre Greenwood. Merci beaucoup d'avoir pris le temps aujourd'hui.
0: Je vous remercie beaucoup.
1: Bonne journée.
0: Bonne journée à vous aussi.

Le Terre-Neuvien, Adrian House, avec la voix de Colleen Power aussi, en harmonie sur les refrains du parapluie d'Élise. Il est 16h21 à Terre-Neuve, 15h51 dans les provinces maritimes. Merci d'écouter l'émission La Mouvée. Si vous m'avez entendu parler hier d'un atelier de danse carrée qui se tenait ce soir à Sydney, c'est annulé, c'est reporté. C'est partie remise pour cet atelier avec Emma Elizabeth Harris au Centre communautaire Étoile de l'Acadie. Cependant, il y a plein d'autres choses qui se passent au Centre Étoile de l'Acadie. En fait, demain soir, il y a le 5 à 7 Chantons ensemble, la chorale, c'est vous, un rendez-vous musical pour qui rassemble la communauté, les gens qui veulent chanter ensemble avec des musiciens invités. Ça va être sous forme de 5 à 7 demain soir au Centre Étoile de l'Acadie. Et il y a également un atelier de cuisine samedi matin à 11h. Comment faire un fricot? C'est Jonelle qui va animer cet atelier-là. Également au Centre communautaire Étoile de l'Acadie. Pas de danse carrée ce soir, mais d'autres activités. Chanter demain soir et puis faire du fricot samedi matin. Il y a également une autre activité dont je voulais vous parler. Cette fois-ci, c'est à Halifax que ça va se passer. C'est samedi à partir de 13h à la bibliothèque publique Kishon Goodman à Halifax. C'est l'équipe d'alphabétisation Nouvelle-Écosse qui invite les familles francophones et francophiles à participer au tout premier livre-auton. Une activité familiale où les petits et les grands pourront pratiquer leur français. Découvrir le plaisir de lire ensemble à travers une belle sélection de livres jeunesse. Allez découvrir les livres en français à la bibliothèque Kishon Goodman. Donc, samedi, à partir de 13h, le livre au ton, une première initiative de l'équipe d'alphabétisation Nouvelle-Écosse. Il y aura des prix de présence aussi et des goûters également. Donc, de 13h jusqu'à 16h et c'est gratuit, bien sûr. Et on vous demande d'apporter vos livres préférés aussi si vous en avez. On écoute en musique Sophia Leblanc. Elle fait un clin d'œil aux pionniers.

0: Pas juste Sophia Leblanc, mais Laurie Leblanc également dans le clin d'œil aux pionniers, le nom de cette chanson. Merci d'écouter l'émission La Mouvée. On se dirige tranquillement vers le bulletin de nouvelles régional, national et international. Et puis, au retour, ma collègue à Saint-Jean-Terre-Neuve, Marie-Ève Dussablon, viendra nous parler d'un nettoyage d'un sentier très populaire. J'en ai fait une partie du East Coast Trail qui se trouve sur la péninsule d'Avalon à Terre-Neuve. Donc, vous connaissez peut-être, vous avez peut-être parcouru quelques kilomètres, quelques mètres de cette randonnée très, très populaire. Donc, oui, Marie-Ève Dussablon. Également, Elle Peters, bonne nouvelle pour cette jeune femme qui est de la Nouvelle-Écosse. Elle se mérite le prix humanitaire Terry Fox 2026, une cérémonie qui a eu lieu à Ottawa hier. Donc, Elle Peters viendra nous parler de cette distinction, cet honneur pour elle. C'est une jeune femme vraiment bien engagée. Alors, voilà, c'est ce qui s'en vient dans la prochaine portion de l'émission La Mouvée. Un petit peu plus tard à La Mouvée, il sera question du 15 août. À Terre-Neuve, oui, c'est ma collègue Annika Lirette qui aura son invité, Fabienne Christophe, qui fait appel aux artistes pour célébrer la fête nationale de l'Acadie dans la capitale. Oh, ben, en fait, pas juste dans la capitale de Terre-Neuvienne, un petit peu partout sur le territoire. Tout ça à venir à La Mouvée. Restez là.
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5: Bon après-midi, ici Maxime Bossonnet. Voici vos informations. Le Forum des maires de la péninsule acadienne remporte une victoire juridique. La Cour suprême du Canada accepte d'entendre son appel dans le dossier des palais de justice de Caraquet et de Tracadie. L'organisation garde la porte grande ouverte, toutefois, à une solution négociée. Les explications de Pascal Rechnog.
6: On est manifestement heureux de tout ça. Soyons très honnêtes, ça donne du poids à notre requête.
7: Le maire de Caraquet et président du Forum des maires de la péninsule acadienne, Bernard Thériault, ne cache pas qu'il est satisfait. La Cour suprême du Canada a annoncé jeudi qu'elle acceptera de se pencher sur le dossier des palais de justice de sa région. Une affaire qui dure depuis 2022, lorsque le gouvernement de Blaine Higgs a fermé les tribunaux de Caraquet et de Tracadie au nom de l'optimisation des ressources. Le Forum des maires estime que c'est une atteinte aux droits des francophones. L'association et le ministère de la Justice s'affrontent en cours depuis 4 ans. Ce sera maintenant au juge du plus haut tribunal du pays de trancher une fois pour toutes. Malgré tout ça, Bernard Thériault réitère qu'il est prêt à négocier avec le gouvernement provincial.
6: Ce sont nos avocats et le forum qui décidera. Peut-être est-il encore temps pour la province de venir s'asseoir avec nous. Appelez-nous donc pour savoir qu'est-ce que vous êtes prêts à faire et nous, on vous dira qu'est-ce qu'on veut faire.
7: Il répète que ce que souhaitent les maires de la péninsule, c'est de retrouver des services dans leur région. Pas un tribunal virtuel, mais quelque chose de plus concret. La Cour suprême du Canada n'a pas encore annoncé quand elle entendra l'appel. Ici Pascal Reichenberg, Radio-Canada, Moncton.
5: Toujours au Nouveau-Brunswick, la Commission de l'énergie et des services publics approuve le projet de centrale au gaz naturel à Tantramar. Ce projet de 50 millions de dollars porté par Energy NB et l'entreprise américaine ProEnergy doit maintenant franchir l'étape de l'approbation de l'étude d'impact environnemental du ministère de l'Environnement. La Commission avait organisé 3 mois d'audience avant de rendre sa décision. Ce projet est très controversé. Plusieurs résidents du sud-est de la province ont peur que de la pollution sonore ou encore de l'air et de l'eau. La Commission justifie cette décision toutefois par les besoins en énergie future du Nouveau-Brunswick. En Nouvelle-Écosse, la police a annoncé le décès cet après-midi à l'hôpital de la mère dont le nourrisson a été découvert sans vie dimanche dans une zone boisée près d'Halifax. Les deux accusés dans cette affaire ont comparu d'ailleurs ce matin à la cour provinciale. Agathe Boucard a les détails.
8: La mère qui est arrivée vendredi à l'hôpital dans un état critique après avoir accouché est décédée, a annoncé la police d'Halifax par communiqué. Le service médico-légal de la Nouvelle-Écosse examine présentement la cause et les circonstances de son décès. La mort de son bébé, retrouvé à des dizaines de kilomètres de l'hôpital dimanche, fait toujours l'objet d'une enquête de la police. Un couple a été interpellé dimanche à la suite de la découverte du corps du nourrisson. Sukhpreet Singh, 23 ans, et son épouse Ramandeep Kaur, 26 ans, ont comparu jeudi matin pour une audience de mise en liberté sous caution. Mais les deux suspects ont décidé de rester en détention jusqu'à leur prochaine audience le 22 juin. Ils sont tous deux accusés d'avoir dissimulé le corps d'un enfant, d'entrave à la justice et d'indignité envers un cadavre. En sortant de la salle d'audience jeudi, le procureur de la Couronne a déclaré que d'autres accusations pourraient être déposées. Ici Agathe Boucard, Radio Canada, Halifax.
5: Il y a du changement à Radio-Canada Acadie. Tout d'abord, l'édition locale du téléjournal passera à une demi-heure de diffusion à la rentrée plutôt que 60 minutes. L'autre demi-heure sera produite par la station d'Ottawa-Gatineau qui abordera des sujets de la francophonie canadienne. Aussi, dès le 31 août, un nouveau rendez-vous d'information sera disponible. Une émission radio de style balado présentée par Karine Godin qui sera filmée puis diffusée sur Ici Première et Ici Télé, mais aussi sur les applications Info, Tout.tv ou encore audio. La directrice de Radio-Canada Acadie, Nathalie Allaire, justifie ces changements.
9: De pouvoir rejoindre nos publics de façon différente. Donc, les gens consomment l'information de façon différente aujourd'hui, sur des plateformes différentes. Donc, c'était de pouvoir innover aussi, de pouvoir permettre à nos équipes de tester les eaux, de pouvoir innover en faisant ce genre de contenu-là. Et aussi, donner une certaine latitude à nos équipes pour se rendre sur le terrain. Donc, si on raccourcit le téléjournal de 30 minutes, ça nous permet à ce moment-là, d'envoyer nos gens sur le terrain, un peu ce que le public aussi nous demande.
5: Et la nouvelle émission sera en ondes de midi à midi et demi, heure de l'Atlantique, puis en différé à la télé à partir de 13h, heure de l'Atlantique. Environnement Canada prévoit des conditions météorologiques favorables aux feux de forêt au cours des prochains mois pour plusieurs régions du pays, en particulier pour les mois de juin et juillet. Selon les prévisions, les précipitations seront sous les normales de saison pour le sud de l'Ontario ou encore le sud du Québec, ce qui risque de favoriser la propagation des flammes. Les probabilités de feux sont aussi plus élevées dans les provinces de l'Atlantique, en Colombie-Britannique et dans le sud des prairies. En ce moment, il y a 65 incendies qui sont actifs à l'échelle du pays. Voici la ministre de l'Environnement, Julie Dabrezen.
10: Les prévisions prévoient un El Niño puissant qui pourrait créer des conditions propices aux feux de forêt au Canada. C'est pourquoi il est important et plus important que jamais de se préparer.
5: Mais la saison des feux de forêt de l'an dernier a été la deuxième pire jamais enregistrée au Canada. Voilà ce qui complète vos informations. C'était Maxime Bossonnet. Très bon après-midi à notre antenne.

Ici Nathalie Guédry. Bienvenue à La Movie. À venir, Elle Peters, qui se mérite le prix humanitaire Terry Fox 2026.

0: C'est toujours un plaisir de jaser avec cette jeune femme qui est très engagée auprès. Ben, c'est la présidente du Conseil jeunesse provincial de la Nouvelle-Écosse, Elle Peters. Et c'est peut-être pas une surprise qu'elle se mérite le prix humanitaire Terry Fox. Je l'accueillerai dans une trentaine de minutes, au moins que ça, pour parler de l'importance de ce prix, cette distinction, cet honneur. Qu'est-ce qui fait qu'elle a été sélectionnée? Il y a juste quelques jeunes, 15 en fait au Canada, qui ont été nommés récipiendaires de ce prix-là. Donc c'est hier à Ottawa que ça a été annoncé. J'ai bien hâte de discuter avec elle. On aura également ma collègue journaliste Marie-Ève Dussablon à Saint-Jean-Terre-Neuve. Aussi un grand plaisir de jaser avec elle parce que, surtout pour parler de nature et de randonnée, j'aime beaucoup les randonnées. Et peut-être que vous connaissez le sentier East Coast Trail et c'est super populaire. Il y a un grand nettoyage qui se fait, qui se prépare. Donc, voilà. C'est ce qui s'en vient dans quelques minutes. Mais pour l'instant, j'ai devant moi, ici en studio à Halifax, ma collègue Annika Lirette qui nous donne un aperçu de son sujet de la prochaine heure. Elle vient juste nous en donner un aperçu pour nous faire mordre là à l'appât. Bonjour Annika.
1: Bonjour Nathalie.
0: Dans moins d'une heure, vous aurez une invitée à Terre-Neuve.
1: Oui, je rencontre Fabienne Christophe, là, qui est coordinatrice du réseau culturel à Saint-Jean-Terre-Neuve et à Terre-Neuve-et-Labrador. On va parler du 15 août cette année. Ils font un tintamarre et il y a un appel aux artistes de la scène. Ils ont jusqu'à lundi pour soumettre leur nom si jamais qu'ils veulent participer aux célébrations. Ça fait qu'on va surtout parler de ça et on va aussi parler de la fin de semaine qui s'annonce. Il y a pas mal d'activités qui se passent pour la francophonie à Terre-Neuve.
0: Ben oui, le 30 mai, c'est la journée de la francophonie à Terre-Neuve et Labrador. Annika Lirette, c'est un rendez-vous. À plus tard.
1: À bientôt.
0: Parlons de la météo. J'ai des choses à vous dire. C'est pas des bonnes nouvelles non plus. Encore des nuages, des précipitations. Je commence en Nouvelle-Écosse continentale. Ce soir, encore des nuages avec possibilité d'averses durant la nuit. Du brouillard également, minimum 6. Demain matin, du brouillard avec un ciel nuageux et possibilité d'averse dans le courant de la journée, maximum 10 degrés. Pour le Cap-Breton, c'est particulier. Des nuages ce soir et cette nuit avec possibilité d'averse. Et sur les secteurs élevés, il pourrait tomber de la neige fondante. Fondante, mais quand même. 28 mai, minimum 3 degrés cette nuit. Demain matin, possibilité de neige fondante dans les secteurs élevés. Ça va se réchauffer, maximum de 6 avec des averses de pluie pour les autres secteurs et durant la journée également. À l'île du Prince-Édouard, ce soir, ciel nuageux et possibilité d'averse cette nuit, du brouillard avec un minimum de 4. Demain, des nuages avec possibilité d'averse et un maximum de 8. Saint-Jean-Terre-Neuve, ce soir et cette nuit, ciel nuageux, bruine intermittente qui commencera vers minuit, brouillard également, minimum 0. La brune intermittente cessera demain matin. Ça va être nuageux par la suite avec 40 % de probabilité de bruine, maximum 5. Et pour Stephenville et la péninsule de Port-au-Port, c'est bien simple. Des nuages ce soir et cette nuit, 4 degrés. Demain, des nuages, maximum 9. On a 5 degrés à Saint-Jean-Terre-Neuve, c'est nuageux et venteux. Des nuages à Stephenville où il fait 13. Charlottetown, on a 8 degrés sous les nuages. Sydney, il pleut, 5 degrés. Chétiquan, nuageux avec 6. Halifax, c'est nuageux dans tous nos secteurs. On a Halifax, 9 degrés et Yarmouth, 14 degrés.

Jacques Surette, je me trouve à l'aise. C'est sa chanson, c'est pas moi qui le dis. C'est son album Conséquences. Je veux glisser un mot au sujet du prix Roger Champagne parce que c'est la date limite. Ben en fait, c'est demain. Alors, faites vite. Si vous pensez à quelqu'un qui devrait être reconnu pour son travail bénévole, c'est vraiment ça que ce prix récompense, prix remis par la Fédération des francophones de Terre-Neuve et du Labrador, la FFTNL, prix créé en 1983 pour cet homme qui a beaucoup, beaucoup œuvré au Labrador. Il a été pionnier, bâtisseur et tristement, il est décédé beaucoup trop tôt, en 1981 en fait. Alors oui, le prix Roger Champagne pour récompenser, reconnaître les efforts de personnes qui travaillent bénévolement dans leur communauté. Donc du travail communautaire, mais qui pourrait aussi être porté plus grand là, à l'échelle provinciale ou dans le cadre d'un événement que cette personne, ses efforts soient reconnus à la suite d'un événement d'envergure provinciale ou même nationale. Alors, si vous pouvez penser à une personne qui devrait se mériter ce prix, vous devriez voir ou entrer en contact avec la FFTNL. Vous pouvez trouver les détails sur le site et les réseaux de francotnl.ca. Et c'est demain la date limite et le dossier devrait comprendre une lettre de motivation et aussi une liste résumée des actions bénévoles de la personne que vous souhaitez proposer pour ce prix Roger Champagne. Et oui, la date limite demain. On écoute Julie Aubé de son nouvel album rural, la chanson Chaudron, et juste après, ma collègue Marie-Ève Dussablon à Saint-Jean-Terre-Neuve.

0: À Terre-Neuve, il est 16h48 minutes. Dans les Maritimes, 16h18. Eh bien, c'est l'un des plus beaux sentiers du pays, la East Coast Trail, située sur la péninsule d'Avalon, à Terre-Neuve, sur l'île de Terre-Neuve, accueille des dizaines de milliers de randonneurs chaque année. Mais un de ses tronçons est beaucoup moins charmant que le reste en raison de la pollution le long des chemins. J'en parle avec ma collègue journaliste à Saint-Jean-Terre-Neuve, Marie-Ève Dussablon. Bonjour, Marie-Ève.
1: Bonjour Nathalie.
0: J'en ai déjà parcouru quelques parties, quelques morceaux de long sentier. C'est quand même assez long, mais on parle de quelle section et où à peu près?
1: Oui, c'est assez long, hein? C'est 336 kilomètres, pour être exact. Alors, c'est vraiment énorme. Et comme vous, il y a du monde de partout au Canada qui vient le visiter, de l'Europe. Donc, parce que c'est magnifique. C'est vrai, ça longe les côtes de l'océan Atlantique. Mais je dois vous avouer, de ce que je vais vous parler, ça part d'un fait vécu. En fait, cette semaine, comme toutes les autres, j'explore un sentier et ce dimanche, j'ai décidé d'aller voir les icebergs. Pourquoi pas? Ouais. Il y en avait deux, selon les internautes, sur le sentier Sugarloaf, vraiment pas très loin de Saint-Jean-Terre-Neuve, qui commence à Kidividi, jusqu'à Loggy Bay. Et moi, j'ai décidé de partir de Loggy Bay parce que c'est un peu plus près des icebergs. Je pense que ce sentier-là, Nathalie, fait environ 10 kilomètres. Et comme j'étais seule en voiture, je me voyais mal de faire 20 kilomètres au complet dans une seule journée. Il y a quand même des côtes aussi, donc ça aurait été difficile pour mes jambes. Mais bref, je commence le sentier complètement bouche bée par les vues impressionnantes. On voit la mer, les géants de glace. Mais une fois que j'entre dans la forêt, bien, je remarque des centaines de déchets, là, vraiment presque des milliers de déchets. Oh. Je continue, ça n'arrête pas. On en retrouve dans les arbres, sur le sentier, même dans l'océan, on peut en voir. C'est des sacs de plastique, vraiment des débris. Ça dure environ 1 kilomètre. Oh. Puis là, je me dis, voyons, ça peut pas être les gens. Ils seraient vraiment irrespectueux. Pour finalement, je regarde sur mon site pour voir où je suis située exactement. Et je m'aperçois que je suis située à près d'un kilomètre d'un site d'enfouissement de déchets. En fait, c'est un site où on prend tous les déchets d'une partie du nord de la péninsule d'Avalon et de Saint-Jean-de-Terre-Neuve. On le sait, c'est quand même la ville la plus populeuse, là, près de 200 000 habitants lorsqu'on compte Saint-Jean-de-Terre-Neuve, mais les environs aussi. Et que c'était probablement bien de cet endroit que ça provenait, tout ça.
0: Donc, après avoir fait des recherches, vous avez découvert que c'était bel et bien le cas.
1: Oui, lundi, j'ai appelé la ville, j'ai appelé l'association à but non lucratif de la East Coast Trail parce que vraiment, je voulais savoir qu'est-ce qu'il en était. J'ai croisé aussi beaucoup de touristes lors de ma randonnée sur le sentier et tout le monde était un peu surpris de voir autant de déchets. Eh bien, c'est vraiment en raison de ce site d'enfouissement et apparemment qu'il y a à peine quelques années, on pouvait même plus voir le sentier. Donc, ça s'est amélioré avec le temps. Je vous laisse entendre Madeleine Florent qui est bénévole à l'association de la East Coast Trail à ce sujet.
2: Auparavant, c'était une forêt de plastique. Je veux dire, on voyait quasiment pas de verre. Et puis, moi, j'ai entendu parler de tous les clean-ups qu'ils ont fait, là, les groupes qui allaient. J'ai des amis qui en parlent encore. Je veux dire, c'était vraiment incroyable. Et puis, moi, je suis allé une couple de fois. Et puis, c'était pas aussi pire, disons, mais ça s'est amélioré au cours des années beaucoup, beaucoup. Et puis, la ville a pris beaucoup de mesures pour essayer de, disons, améliorer la situation. Et puis, ils ont essayé plusieurs choses.
0: Madeleine Florent, qu'on écoutait bénévole à l'association East Coast Trail. Étonnant quand même. Vous avez constaté, Marie-Ève, à quel point c'était, il y avait beaucoup de déchets et la situation s'est améliorée.
1: En plus.
0: Mais il n'en demeure pas moins que les touristes et les résidents doivent marcher pendant environ 1 kilomètre près de Robin Hood Bay, entourés de débris.
1: Oui, puis j'ai demandé à la ville, bon, quelles mesures avaient été prises parce que tous les partis m'ont confirmé quand même qu'il y a eu une nette amélioration, que ce soit du côté de l'association de la East Coast Trail, que ce soit du côté de la ville qui gère ce site d'enfouissement, là, pour que vous sachiez. Alors, il y a une plus grande collaboration entre les deux parties. Mais bon, qu'est-ce qui a été fait? Que peut-on faire encore pour améliorer la situation? On va écouter Greg Newsworthy, qui est conseiller du quartier 3 de la ville de Saint-Jean-de-Terre-Neuve.
3: La première chose que je dois dire est que la but pour la ville de Saint-Jean est d'éliminer tous les impacts des déchets à notre ville et aussi à Robin Hood Bay, notre facilité, comme les déchets soufflés par le vent. Nous avons installé des clôtures permanentes autour de 40% de l'empreinte de la décharge. Et aussi, on a une clôture mobile qui est placée stratégiquement près de la face de le basculement activé. Mais le problème est que la ville de Saint-Jean avait beaucoup de vent. Ça, c'est le problème. C'est une île à le nord d'Atlantique Nord. Et avec ça, il y a beaucoup de vent et aussi les problèmes avec des déchets.
1: Alors, bon, c'est en raison des vents que ces débris-là volent et se ramassent sur ce sentier de la East Coast Trail. Nathalie, aussi, bien, l'hiver vient de se terminer, ou presque, à Saint-Jean-Terre-Neuve. Donc, il va y avoir des opérations de nettoyage, mais pour le moment, il n'y a pas de date officielle pour nettoyer le tronçon du sentier. On dit tout de même que c'est pas possible de tout le nettoyer parce que l'océan est situé tout près. Et plus qu'on s'avance vers l'océan, bien, ce sont des falaises. Alors, on peut pas nettoyer tous ces plastiques-là.
4: Ah, oui.
1: Je sais pas ce serait quoi la solution, mais je pense que la ville quand même semble quand même préoccupée de la situation. Il y a aussi la province qui va organiser un grand nettoyage et d'autres petites municipalités entourées de Saint-Jean qui vont nettoyer justement ces débris qui se sont envolés en raison des vents. Il y a une section de l'autoroute de l'Outer Ring Road qui sera fermée ce dimanche. Et il y a une levée de fonds aussi pour le maintien du sentier de la East Coast Trail qui aura lieu le 6 juin.
4: Vraiment étonnant tout ça, Marie-Ève. Oui. Dussablon, je peux juste imaginer, on se promène, la beauté est à couper le souffle, le paysage, et là on arrive dans une forêt de déchets, et ben pas juste une forêt de déchets, mais vraiment ouais, c'est
1: une pluie de déchets là, vraiment. Ouais. c'était assez étonnant, puis c'est assez dommage parce que comme je vous disais, les vues sont vraiment spectaculaires. Mm-hmm. Sur la East Coast Trail et mm-hmm. On arrive et on peut être vraiment surpris par qu'est-ce qu'on voit. Et si jamais vous voulez voir les images de ces débris-là, eh bien, vous allez pouvoir les voir grâce à mon article web qui s'intitule Robin Hood Bay. Des centaines de déchets envahissent un tronçon du East Coast Trail.
4: Ah, alors, bon, voilà. Faudra aller voir ça. Ben, bravo, Marie-Ève Dussablon. Vous avez transformé une expérience personnelle en reportage. Et,
1: ouais, mais c'est souvent ça, hein, quand des journalistes, on observe des choses. Oui. Et puis, ça alimente des sujets souvent, hein, c'est en parlant avec des gens, en assistant à des activités ou autres, qu'on découvre ou on déniche des sujets des fois.
4: Oui, ben c'est ça, c'est pas fou du tout parce que le public qui va se trouver là, les touristes également, c'est un petit peu gênant, hein, quand on pense à ça. C'est vraiment la nature, la beauté naturelle de Terre-Neuve-Labrador. Mm-hmm. Et là, il y a des déchets, c'est un peu gênant.
1: Mais, oui, puis je me disais que les touristes allaient fortement se poser la ouais. même question que moi. Donc, j'étais comme, ben, je vais aller chercher les réponses pour les gens. Et si ça peut faire bouger les choses aussi, bien, tant mieux.
4: Merci beaucoup, Marie-Ève Dussablon. Merci. À Saint-Jean-Terre-Neuve. À la prochaine.
1: À la prochaine. Bye-bye.
4: Bye-bye.

Roxane Bruno avec Michael Bublé, une nouvelle version de Home. À la météo, Nouvelle-Écosse continentale ce soir, des nuages avec possibilité d'averses durant la nuit, du brouillard également, minimum 6 degrés. Demain matin, du brouillard avec un ciel nuageux et possibilité d'averses, maximum 10. Cap-Breton, des nuages ce soir et cette nuit avec possibilité d'averses, sauf sur les secteurs élevés, il pourrait tomber de la neige fondante. Fondante, mais quand même, de la neige! 28 mai, 3 degrés minimum cette nuit. Demain matin, possibilité de neige fondante dans les secteurs élevés. Ailleurs, dans la région, des averses de pluie, maximum 6. Île-du-Prince-Édouard, ciel nuageux ce soir et cette nuit, avec possibilité d'averses, du brouillard également, avec un minimum de 4. Demain, des nuages avec possibilité d'averses et un maximum de 8. Terre-Neuve-Saint-Jean, ce soir et cette nuit, nuageux, bruine intermittente vers minuit, du brouillard également, minimum 0. Demain, bruine intermittente qui cessera le matin, ça va être nuageux par après, avec 40 % de probabilité de précipitation, maximum 5 degrés. Et à Stephenville, sur la péninsule de Port-au-Port aussi, des nuages ce soir et cette nuit, 4 degrés minimum. Demain, des nuages avec un maximum de 9 degrés. On a à l'heure actuelle un ciel nuageux. Il y a même de la pluie qui tombe à Sydney. En ce moment, on a 5 degrés. Ah, il y a peut-être quelques éclaircies à Chétiquan où il fait 6. Halifax, 9, c'est nuageux. Et de la bruine, oui. Et Halifax, Yarmouth, c'est-à-dire 14 degrés avec des nuages. Charlottetown, 8 avec les nuages et des nuages aussi à Stephenville. On a 13 degrés. Du vent avec les nuages à Saint-Jean-Terre-Neuve où il fait 5 degrés.

0: Heika avec deux faces. C'est la grosse nouvelle cette semaine sur la scène fédérale. Le député libéral et ancien ministre de l'Environnement, Stephen Guilbeault, a annoncé hier à la Chambre des communes qu'il quitte la vie politique cet été. Et donc, son siège de député au cœur de l'île de Montréal également. Au micro d'Alec Castonguay, il explique que c'est pas vraiment le projet d'oléoduc entre l'Alberta et la Colombie-Britannique qui a été la goutte qui a fait déborder le vase, mais plutôt le démantèlement de manière plus large du plan qui devait permettre de réduire de façon importante les émissions de gaz à effet de serre au Canada d'ici 2030. On écoute Stephen Guilbeault.
1: C'est pas tant l'oléoduc qui se fera ou ne se fera pas, on verra, mais j'ai toujours essayé de regarder les choses dans leur ensemble. Donc oui, j'ai approuvé Baie du Nord, mais la même journée, j'ai dit non à un projet de sable bitumineux en Alberta, ce qu'aucun ministre de l'Environnement avait fait auparavant. On avait un plan qui permettait de réduire les émissions. Pour la première fois, les politiques publiques au Canada nous amenaient à réduire nos niveaux de pollution alors que l'économie est en croissance. On n'avait jamais vu ça. Donc, malgré certaines décisions avec lesquelles j'étais personnellement pas toujours d'accord, il y avait un plan, puis le plan, il fonctionnait. Un peu avant que je quitte le ministère de l'Environnement en 2024, l'Institut du climat, qui est une organisation indépendante, publie une étude pour dire que à l'horizon 2030, avec les mesures qui avaient été mises en place par moi et d'autres, je pense à Catherine McKenna, je pense à Jonathan Wilkinson, on se dirigeait vers des réductions de 36 % sur l'horizon 2030. Le même Institut du climat a fait l'exercice au début de cette année. Et là, ils disent on se dirige plutôt vers des réductions de moins 18 à moins 21 % d'ici 2030. Et ça, c'était avant l'entente avec l'Alberta. Alors là, on va être chanceux en 2030 si on est à moins 12, moins 15 % de réduction. Donc, on continue toujours à lutter contre les changements climatiques au Canada. Mais écoutez, l'objectif de Stephen Harper, c'était moins 30 % Alors là, on va être à la moitié de l'objectif de Monsieur Harper. Et c'est là où, pour moi, ça ne passe plus. Qu'il y a des choses, vous savez, la cohérence totale en matière de gouvernance publique, ça se peut pas. Il n'y a pas un pays au monde, il n'y a pas un gouvernement au monde qui est 100% cohérent 100% du temps. Alors, il y a toujours des choses qui vont à l'encontre de certaines décisions, certaines politiques publiques. Mais là, c'est vraiment c'est le recul que je juge inacceptable.
0: Et comme on va l'entendre expliquer, Stephen Guilbeault affirme avoir été surpris par les positions de Mark Carney sur le plan environnemental.
1: Avec M. Trudeau, on avait fait beaucoup, beaucoup de choses, je le disais tout à l'heure. Et là, je me disais, avec M. Carney, on va pouvoir poursuivre et peut-être même aller plus loin sur certaines choses, comme c'est un expert sur la finance climatique, notamment. Et ça, c'est un bout du plan d'action au cours des dernières années où on avait fait moins de progrès. Alors, j'espérais et je m'attendais certainement à ce qu'on puisse faire ça. Et bien sûr, je comprends le contexte géopolitique, je comprends les États-Unis, la guerre tarifaire, mais le Bureau de l'assurance du Canada au début des années 2000 nous disait que l'impact annuel des catastrophes naturelles au pays coûtait aux Canadiens et Canadiennes à peu près 300 millions de dollars par année. En 2024, c'était 8 milliards. Donc, oui, on reçoit pas. Il y a personne qui reçoit une facture à la maison pour dire, bon, ben, voici cette année, c'est quoi votre coût familial pour l'impact des changements climatiques. Mais nous payons toutes et tous pour ça. Il y a maintenant, année après année, des milliers, voire des dizaines de milliers de personnes qui sont déplacées à cause des impacts des changements climatiques. Au Canada, on parle pas d'un pays du Sud dans votre développement, là, ici au Canada. Où en sommes-nous dans la mise en œuvre du plan d'adaptation que j'avais élaboré avec beaucoup d'autres? Toutes les provinces avaient participé, les municipalités, les peuples autochtones, les experts. Ce plan-là avait été salué par les gens, notamment du monde de l'assurance, mais aussi les experts sur les impacts des changements climatiques. Et là, je suis tout à fait d'accord pour dire qu'il faut investir plus en défense pour protéger la population des menaces externes. Mais les changements climatiques, c'est une menace réelle au Canada présentement. Il y a des gens qui meurent. On voit ce qui se passe en Europe présentement. On voit ce qui se passe en Inde. Et là, pas un mot sur notre plan de mise en œuvre au niveau de l'adaptation. Alors, c'est décevant. C'est certainement décevant.
0: C'était Stephen Guilbeault, ancien ministre de l'Environnement et député libéral, au micro d'Alec Castonguay à l'émission Midi Info, plutôt aujourd'hui. Les 29s avec Corias et Léonie Gray, voici Perdu. Et juste après, j'accueille L. Peters. 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

0: Il est 16h44 minutes dans les Maritimes, 17h14 à Terre-Neuve. Et bien, hier, 15 jeunes du Canada ont été nommés récipiendaires du prix humanitaire Terry Fox 2026. Le prix est une des bourses d'études les plus prestigieuses au Canada. Il reconnaît les jeunes qui font preuve d'un humanitarisme exceptionnel, de leadership communautaire, d'excellence académique et d'engagement dans le sport. La cérémonie a lieu à Ottawa, sur la colline du Parlement, et trois jeunes des provinces de l'Atlantique ont reçu ce prix. Il y a Jeremy Green de Quispamsis au Nouveau-Brunswick, Seth Hyde de Saint-Jean-de-Terre-Neuve et L. Peters d'Halifax en Nouvelle-Écosse. L. Peters est un habitué de l'émission pour son rôle de présidente du Conseil jeunesse provincial de la Nouvelle-Écosse. On est bien contente de la recevoir encore une fois pour ce prix. Bonjour L et félicitations.
1: Bonjour.
0: Comment
1: Merci de m'avoir, oui.
0: Ben oui, comment tu te sens?

0: du Chambre des communes nous a accueillis chaleureusement dans le Parlement. Puis on a vraiment pu rencontrer de politiciens qui ont été tellement excités de voir que les jeunes veulent faire une différence dans leur communauté. Puis ça a été vraiment le fun de voir une politicienne francophone, Mona Fortier. Puis oui, ça a été vraiment bien.
1: Je pense que c'était aussi inspirant pour les politiciens que pour vous, les personnes qui ont reçu les prix. Elle, à la Mouvée, on te connaît bien comme présidente du Conseil jeunesse provincial de la Nouvelle-Écosse, le CJP. On connaît moins bien, je dirais, ton côté humanitaire. Parle-nous du Black Excellence Committee. Qu'est-ce que c'est? Pourquoi t'as créé ça?
0: Oui, non, mon travail... Plutôt du côté humanitaire, ça a commencé en troisième année parce qu'à l'école, j'ai subi beaucoup de racisme. Puis je voulais pas que les autres jeunes ils doivent vivre ça. Donc, c'est pour ça que j'ai commencé ce travail à l'échelle très petite dans ma salle de classe, faire des présentations d'antiracisme. Puis là, rendu au secondaire à l'école du Carrefour, je remarquais qu'il y avait une manque d'espace vraiment pour les jeunes de couleur à vraiment pouvoir s'exprimer ensemble et faire des travaux collectifs pour vraiment ce enjeu-là. Donc, il fallait avoir un espace, puis c'est pour ça que je l'ai créé. Puis là, je l'ai continué aussi à Mosaïque parce qu'il y avait ce même manque-là, c'était un nouveau école. Donc, j'avais travaillé avec les autres jeunes de l'école et on continue ce travail-là. Ça a même mené à ce que le CSAP, qu'on a un comité qui regroupe toutes les écoles de la région centrale, plutôt Météo, je dirais. Puis on travaille ensemble entre écoles, on travaille dans nos écoles, c'est vraiment bien.
1: Il y a également un projet d'art collectif One Love que tu as démarré?
0: Oui, je l'ai commencé, ça a été dans le cadre de mon cours de civisme à l'école, mais ça a rendu plus grand que ça, donc je suis artiste dans ma vie de tous les jours. J'ai ma mini-entreprise, la Coquette. Puis je trouve que l'art, c'est tellement une bonne façon à pouvoir regrouper le monde. C'est un langage universel qui est compris par tout le monde. Donc, j'avais pris des morceaux d'argile, puis j'avais vu plusieurs différents membres de la communauté noire et afro-néo-écossaise de la province pour pouvoir tout unir cette communauté-là pour avoir une belle représentation. Et ça a même mené à être démontré dans l'hôtel de ville. Puis ça a aussi mené à que beaucoup plus d'artistes noirs ont pu faire monter leur projet d'art aussi durant le mois du patrimoine africain l'année passée. Puis je suis très fière que tous ces beaux gens-là, ils ont pu être représentés dans l'hôtel de ville.
1: La Cocotte Coquette, je rappelle, pour les curieux-curieuses qui voudraient voir les œuvres de L. Peters. Pourquoi c'est important pour toi de t'engager dans ta communauté, faire ces types de projets-là?
0: Je pense qu'il y a beaucoup de mauvaises choses dans le monde, mais si on continue à faire des projets qui démontrent qu'il y a encore du positif, il y a des gens qui cherchent à faire du changement, qui cherchent qu'on a un avenir plus positif. Ça peut aussi donner espoir aux autres jeunes et aux autres personnes tout autour du monde à pouvoir s'engager aussi parce que peut-être qu'ils se sentent comme qu'ils peuvent pas s'exprimer ou qu'ils sont peut-être pas prêts ou ils sont pas assez bonnes. Mais si toi, tu es capable d'être cette représentation-là pour eux, ça leur donne aussi la confiance de pouvoir le faire. Puis là, ça propage toute cette positivité-là et tout ce changement-là.
1: Bien, recevoir un prix humanitaire Terry Fox, ça doit être motivant. Qu'est-ce que tu vois dans ton avenir par rapport à ton engagement humanitaire et communautaire? À quoi tu rêves, L. Peters?
0: Moi, je rêve vraiment faire des changements dans le secteur d'énergie pétrolier. Il y a beaucoup de pays dans le monde où ils ont beaucoup, beaucoup de ressources dans les ressources d'huile. Puis, ils sont très exploités par d'autres très grands pays parce qu'ils n'ont pas nécessairement les ressources ou l'éducation à pouvoir faire ça. Donc, j'espère pouvoir installer des compagnies ou d'autres relèves qui redonnent ce pouvoir-là au peuple de ces pays.

0: et qui puissent bénéficier parce que les gens, vraiment les citoyens de ce pays, de ces pays-là, ils sont pas capables de bénéficier de toutes les belles ressources que leur pays offre. Puis c'est vraiment triste à voir. Donc, j'espère pouvoir redonner tout ce pouvoir à ce peuple.
1: Mais Elle Peters, félicitations encore une fois pour ce prix humanitaire Terry Fox 2026. Tu as 18 ans, tu vas à l'école secondaire Mosaïque, mais l'année prochaine à l'université Queen's à Kingston en Ontario et tu vas dans le domaine d'ingénierie. Vraiment, c'est bien parti. Ben, ça a toujours été bien parti pour toi. Tu as toujours été très engagée. Félicitations pour ce prix-là, Elle Peters.
0: Merci.
1: À la prochaine. Bye-bye.
0: À la prochaine. Bye.
1: Raphaël Butler qu'on écoute en musique avec d'autres artistes du spectacle musical Évangeline. Voici Vivre malgré tout.

Merci d'écouter l'émission La Mouvée. Merci aussi de nous envoyer des messages. On en reçoit de vous, que ce soit pour nous faire part d'annonces, d'événements, de choses que vous voulez qu'on annonce en ondes. Ça me fait plaisir de faire ça. Aussi, on aime toujours ça si vous nous envoyez juste un petit coucou, un petit bonjour. Vous êtes les bienvenus. Mais vous nous trouvez de deux façons. À partir de la page de l'émission La Mouvée se trouve à partir du site ici radiocanada.ca, et aussi on vit, l'émission vit sur la plateforme gratuite audio, l'application je devrais dire, OHDIO, et puis en téléchargeant ça vous pouvez nous écouter, vous pouvez consommer toutes sortes de contenus d'ici première, d'ici musique, des balados également, et oui bien sûr utiliser ce bouton de communication pour nous joindre et envoyer vos messages à l'équipe de La Mouvée. On écoute en chanson Nicolas Perron avec Trop la flemme.

Ah oui, c'est comme ça que se termine cette première, c'est en fait une deuxième portion de l'émission La Movie. Il reste encore une heure. On aura Annika Lirette qui aura une invitée, Fabienne Christophe de Terre-Neuve pour préparer, c'est la coordonnatrice du réseau culturel de Terre-Neuve-Labrador, voilà, qui souhaite organiser une fête du 15 août et ça prend des artistes pour fêter ça. Donc, Fabienne Christophe aura les détails également. On aura Marc-Samuel Larocque avec la chronique Actualité Techno. Il serait question de réseau de botnet. Connaissez-vous? Bad Box, notamment. Restez à l'écoute de La Movie.

0: Ici Laurent Rigaud. Le Salon du Livre de l'Île-du-Prince-Édouard approche et Yves Nadon est invité. Il va faire une tournée des écoles pour parler de la place des écrans dans nos vies. On en parle demain.
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6: Il est 17h, 17h30 à Terre-Neuve, ici Maxime Bossonnet, voici vos informations. La Commission de l'énergie et des services publics du Nouveau-Brunswick approuve le projet de centrale au gaz naturel à Tantramar. Ce projet de 50 millions de dollars porté par Energy NB et l'entreprise américaine ProEnergy doit maintenant franchir l'étape de l'approbation de l'étude d'impact environnemental du ministère de l'Environnement. La Commission justifie cette décision par le besoin en énergie future du Nouveau-Brunswick. Pour le professeur d'ingénierie de l'Université de Moncton, Yves Gagnon, ce choix ne veut pas dire l'arrêt des projets d'énergie renouvelable pour Energy NB.
7: Energy NB en a beaucoup dans son assiette. Et donc, intégrer, par exemple, des processus de gestion de la demande, intégrer du stockage d'énergie à grande échelle par batterie, aurait été difficile pour Energy NB. Et donc, le fait qu'ils vont vers une centrale au gaz naturel, qui est une technologie connue avec un partenaire qui a de l'expérience, va dégager Energy NB pour gérer les projets actuels, mais aussi pour faire en sorte que, ultimement, l'intégration des énergies renouvelables sera plus facile.
6: Et la commission avait organisé 3 mois d'audience avant de rendre sa décision. Ce projet est très controversé. Plusieurs résidents du sud-est de la province ont peur de la pollution sonore, mais aussi de la pollution de l'air et de l'eau. Toujours au Nouveau-Brunswick, la Cour suprême du Canada se penchera sur le dossier des tribunaux de la péninsule acadienne. Elle l'a annoncé ce matin. Le Forum des maires de la région conteste depuis 2022 la fermeture des palais de justice de Tracadie et de Caraquet, une décision qui avait été prise par le gouvernement de Blennings et vivement contestée par la communauté francophone. Le Forum avait remporté la première manche en 2024 en Cour du Banc du Roi. Le gouvernement provincial a eu gain de cause ensuite en Cour d'appel en 2025. Ce sera maintenant à la Cour suprême du Canada de trancher une fois pour toutes. En Nouvelle-Écosse, la police a annoncé aujourd'hui le décès de la mère dont le nourrisson a été découvert sans vie dimanche dans une zone boisée près d'Halifax. Les deux accusés dans cette affaire ont comparu aussi aujourd'hui à la cour provinciale. Agathe Boucard a les détails.
8: La mère qui est arrivée vendredi à l'hôpital dans un état critique après avoir accouché est décédée, a annoncé la police d'Halifax par communiqué. Le service médico-légal de la Nouvelle-Écosse examine présentement la cause et les circonstances de son décès. La mort de son bébé retrouvé à des dizaines de kilomètres de l'hôpital dimanche, fait toujours l'objet d'une enquête de la police. Un couple a été interpellé dimanche à la suite de la découverte du corps du nourrisson. Sukhpreet Singh, 23 ans, et son épouse Ramandeep Kaur, 26 ans, ont comparu jeudi matin pour une audience de mise en liberté sous caution. Mais les deux suspects ont décidé de rester en détention jusqu'à leur prochaine audience le 22 juin. Ils sont tous deux accusés d'avoir dissimulé le corps d'un enfant, d'entrave à la justice et d'indignité envers un cadavre. En sortant de la salle d'audience jeudi, le procureur de la Couronne a déclaré que d'autres accusations pourraient être déposées. Ici Agathe Boucard, Radio-Canada, Halifax.
6: Et toujours au chapitre judiciaire, un juge de la Nouvelle-Écosse a émis un mandat d'arrestation aujourd'hui contre Nadia Duguay. Des accusations de fraude et de possession de documents contrefaits ont été déposées contre cette néo-brunswickoise le 12 mai dernier en cour provinciale à Amherst. Elle n'était pas présente ce jour-là pour répondre aux accusations. Rachel Gauvin a les détails.
9: Jeudi matin, en cour provinciale d'Amherst, une procureure a expliqué au juge que tous les efforts ont été déployés pour retrouver Nadia Duguay et lui remettre les documents pour la sommer à comparaître. Elle explique qu'en collaboration avec les policiers du Nouveau-Brunswick, ils se sont rendus à plusieurs adresses où elle aurait pu habiter. Ils ont essayé plusieurs numéros de téléphone et ont même fait le tour des refuges à Moncton. Le juge a consenti que les efforts ont été faits pour la retrouver et a émis un mandat d'arrêt non visé. Ce type de mandat interdit aux policiers de remettre la personne arrêtée en liberté. Nadia Duguay sera donc gardée en détention si les policiers la retrouvent. le temps de comparaître devant un juge. Le 6 janvier dernier, Nadia Duguay se serait rendue au concessionnaire Chrysler à Amherst pour tenter d'acheter une voiture avec des documents falsifiés. Nadia Duguay n'était pas présente en cour le 12 mai dernier pour répondre aux premières accusations de fraude et de possession de documents contrefaits déposés contre elle. Depuis 2022, au Nouveau-Brunswick, plusieurs personnes qui disent s'être fait flouer par Nadia Duguay ont porté plainte à la GRC. Aucune accusation n'a été déposée contre elle à ce jour au Nouveau-Brunswick. Ici Rachel Gauvin, Radio-Canada, Moncton.
6: Il y a du changement à Radio-Canada Acadie. Tout d'abord, l'édition locale du téléjournal passera à une demi-heure de diffusion à la rentrée plutôt que 60 minutes. L'autre demi-heure sera produite par la station d'Ottawa-Gatineau qui abordera des sujets de la francophonie canadienne. Alors que le téléjournal couvre quatre provinces de l'Atlantique, certains se questionnent sur la représentation des francophones de cette région dans un format réduit à 30 minutes. Voici Nicolas Sennos-Leuter, présidente de la Société de l'Acadie du Nouveau-Brunswick, suivi de Norma Dubé, vice-présidente de la Société nationale de l'Acadie.
10: C'est court, 30 minutes pour couvrir, puis les nouvelles ne sortent pas juste de Moncton ou de Halifax ou de Toronto, Montréal. On a nos petites localités qui ont un grand besoin aussi qu'on entende leurs nouvelles parce que les gens veulent entendre les nouvelles des gens de chez eux.
11: Est-ce qu'il va vraiment avoir une diminution de couverture? On ne pense pas. Je répète par contre que notre priorité, c'est réellement de s'assurer que les quatre provinces atlantiques soient couvertes et qu'il y ait de plus de journalistes sur le terrain.
6: Et aussi, dès le 31 août, un nouveau rendez-vous d'information sera disponible. Une émission radio de style balado présentée par Karine Godin, qui sera filmée puis diffusée sur Ici Première et Ici Télé, mais aussi sur les applications Info, Tout.tv ou encore Audio. La nouvelle émission sera en ondes de midi à midi et demi, heure de l'Atlantique, puis en différé à la télé à 13h, heure de l'Atlantique. Et puis un mot de sport pour finir. Au tennis, Félix Auger-Aliassime passe au troisième tour de Roland-Garros après une victoire contre l'Argentin Román Andrés Buruchaga en quatre manches. Le Canadien, quatrième tête de série, a repris le dessus sur son adversaire, 68e raquette mondiale, après avoir perdu la première manche. Les internationaux de France sont le seul tournoi majeur dans lequel Félix Auger-Aliassime n'a jamais atteint les quarts de finale. Voilà ce qui complète vos informations. C'était Maxime Bossonnet. Merci d'être à l'écoute.
12: Ici Nathalie Guédry, bienvenue à La Mouvée. Avenir, appel aux artistes pour célébrer le 15 août à Terre-Neuve et la chronique techno avec Marc-Samuel Larocque.

Comment ça va aujourd'hui? Avez-vous bien dormi? Pas moi. J'ai été réveillée souvent la nuit dernière. Je sais pas si c'était le vent, les vagues, mon chien qui se déplaçait et qui... Non, j'habite pas sur un bateau, là, mais... les gens qui savent pas. Il y a des vagues, la mer est près de ma maison. Puis des fois, quand ça tempête, ça se sent. Et mon chien le sent aussi. Il se déplace et c'est pas que ça réveille, c'est pas un grand réveil, mais ça perturbe le sommeil. Parfois. En tout cas, c'est ce que je devine. Mais j'ai parlé avec quelques personnes au bureau aujourd'hui, ça a été le cas aussi. Non, pas super bien dormi. Puis, je sais pas, le temps plutôt tristounet, là. Peut-être qu'on souffre en ce moment pour avoir une belle fin de semaine. Je sais pas. J'ai pas été voir les prévisions à long terme, mais j'ai les prévisions à court terme pour vous. Avant ça, juste vous dire que Fabienne Christophe sera l'invitée de notre chroniqueuse Annika Lirette pour parler d'une célébration du 15 août à Terre-Neuve. Et oui, on veut des artistes. Également, Karine Godin nous donnera un aperçu du téléjournal Acadie et Marc-Samuel Larocque présentera sa chronique Actualité Techno. Et non, il ne sera pas question d'intelligence artificielle cette semaine, mais d'un réseau inquiétant, un réseau de botnets. Connaissez-vous les botnets? Vous auriez intérêt à savoir ce que c'est. Marc-Samuel viendra nous expliquer ça dans moins de 30 minutes. Pour la météo, eh bien, il y a des nuages et même des précipitations sur beaucoup de nos régions. Nouvelle-Écosse continentale, ce soir, des nuages avec possibilité d'averses durant la nuit. Du brouillard également, 6 degrés minimum. Demain, du brouillard avec un ciel nuageux et possibilité d'averses, maximum 10. Cap-Breton, des nuages ce soir et cette nuit avec possibilité d'averses. Et sur les secteurs élevés, il pourrait tomber de la neige fondante. 3 degrés minimum. Au moins, c'est fondant. Demain matin, possibilité de neige fondante dans les secteurs élevés. Si je chuchote, ça va peut-être pas se manifester. Maximum 6 au Cap-Breton demain. Ça va devenir vraiment juste de la pluie dans les autres secteurs. Pour l'île du Prince-Édouard, ciel nuageux ce soir et cette nuit avec possibilité d'averse. Du brouillard également avec un minimum de 4. Demain, des nuages avec possibilité d'averse et un maximum de 8. Terre-Neuve, Saint-Jean, ce soir et cette nuit, nuageux, bruine intermittente cette nuit, minimum 0. Bruine intermittente possible demain matin. Ça va être nuageux par la suite avec possibilité de précipitation. Maximum 5 degrés seulement pour Saint-Jean-Terre-Neuve demain. Aïe, aïe, aïe. Pour la côte ouest, donc Stephenville et la péninsule de Port-au-Port, des nuages ce soir et cette nuit, 4 degrés. Demain, des nuages, maximum 9. On a 13 à Stephenville en ce moment, nuageux et des nuages aussi sur Saint-Jean. Pardon, il fait 5. On a à Charlottetown 8 degrés. Sydney, il pleut. On a 5. Chétiquan, quelques nuages, mais quelques éclaircies, quelques aperçus du soleil, apparemment. Halifax, on a 8. Et Yarmouth, on a 13 avec des nuages et du vent. Garou, maintenant, un meilleur lendemain.

0: Il est 17h44 à Terre-Neuve, 17h14 dans les Maritimes. Eh bien, appel à tous les artistes francophones, francophiles à Terre-Neuve. Il y aura une célébration de la fête nationale de l'Acadie le 15 août cette année sur la rue Georges à Saint-Jean-Terre-Neuve. J'en parle avec la chroniqueuse culturelle Annika Lirette. Bonjour Annika.
1: Bonjour Nathalie.
0: Alors, les artistes de la scène peuvent soumettre leurs intérêts, proposer leur candidature?
1: Oui, absolument. Ils ont jusqu'à lundi, le 1er juin. Avis à tous les artistes de la scène, francophones, francophiles de Terre-Neuve, de la Côte-Ouest à l'Est. Venez participer à la fête de l'Acadie le 15 août sur la rue Saint-Georges. Appliquez. Et nous avons la coordinatrice du réseau culturel de Terre-Neuve et Labrador, Fabienne Christophe, pour en parler avec nous. Bonjour Fabienne.
2: Bonjour Annika.
1: Parlons d'abord de cette initiative pour le 15 août cette année. C'est vraiment excitant. Ça continue cette année parce que l'an dernier, ça a bien été, c'est ça?
2: Oui, en fait, on continue une initiative qui avait été faite par l'association communautaire francophone de Saint-Jean, qui avait fait un tintamarre, qui avait profité les Jeux à Saint-Jean. Donc cette année, on va refaire un tintamarre qui sera à 12h le 15 août. Et puis le tintamarre va s'arrêter sur la rue Georges. Il y a une scène qui est ouverte et vers 13h, ce sera le début de concerts francophones.
1: Et la rue Saint-Georges, est-ce qu'il y a un abri? C'est où précisément ça se passe, le spectacle?
0: La rue Georges.
1: Ouais,
2: la scène. La rue Georges, oui.
1: La rue Georges, oui.
2: Ah, vous ne pourrez pas la rater parce que vous allez nous entendre. Elle est toute petite de toute façon, donc c'est vraiment une scène en plein air. Ça, c'est pour accueillir le plus de monde. Ça sera un événement gratuit, familial. Et puis, il y a comme un petit espace escalier pour s'asseoir aussi en face. Donc, vous n'allez pas nous rater.
1: C'est génial. On va inviter toute la communauté, même différentes cultures aussi qui peuvent y aller. Parce que vraiment, c'est inclusif, hein, les fêtes du 15 août. Alors, ça se passe beau temps, mauvais temps?
2: Oui, on va maintenir quoi qu'il arrive.
1: Et l'appel pour lundi ici, est-ce que c'est ouvert à tous les artistes et pas seulement les artistes musicaux comment large que c'est l'appel aux artistes?
2: C'est vraiment quand même pour les artistes, pour les concerts. Donc, on est vraiment musique francophone ou musique juste même s'il n'y a pas de chanson, on va prendre de l'instrumental. C'est vraiment pour les artistes francophones et francophiles de la province pour pouvoir leur donner une plateforme pour célébrer l'Acadie et puis tous les talents francophones.
1: Il n'y a pas de préférence pour les genres musicaux, là. Genre, tout est possible.
2: Non, on est très ouvert.
1: Et vous payez aussi les déplacements, même si on vient de la Côte-Ouest, on encourage.
2: Oui, tout à fait. On espère bien avoir des artistes hors Saint-Jean pour vraiment montrer tous les talents qu'il y a dans la province.
1: Génial. On fait quoi pour soumettre son intérêt?
2: Alors, vous nous contactez, vous pouvez m'écrire directement à culture@fftnl.ca et puis je vous enverrai le bon lien vers le formulaire.
1: Génial. Alors, à tous les artistes, s'il vous plaît, appliquez, c'est le temps. Et en même temps, on va en parler un peu. En fin de semaine, on célèbre aussi le 40e anniversaire du drapeau franco-terre-neuvien. Puis, il y a plusieurs activités qui s'en viennent en fin de semaine. Est-ce que vous pouvez nous en parler un peu?
2: Oui, alors faut savoir qu'il y a des choses qui ont déjà eu lieu aujourd'hui, notamment des levées de drapeaux, par exemple à Labrador City. Mais demain, il y a aussi le levée de drapeaux à Happy Valley Goose Bay, Cornerbrook, au parc du Bout du Cap, à Cap Saint-Georges, au centre scolaire et communautaire des Grands Vins à Saint-Jean. Puis il y aura des célébrations au bâtiment de la Confédération à Saint-Jean également. Et puis il y a, en fait, je vais vous donner le site. Vous pouvez aller sur francotnl.ca/30mai. Et là, vous trouverez vraiment toutes les activités dans la province.
1: Puis j'ai vu aussi qu'il y avait un match d'impro samedi soir.
2: Oui, alors ça sera le match d'impro, c'est à 18h au centre scolaire et communautaire des Grands Vents à Saint-Jean. Donc ça sera une troupe d'impro des jeunes de l'école de Rocher du Nord contre la troupe adulte. Et donc ça va être vraiment sympa. Puis les célébrations, ça c'est pour Saint-Jean, oui.
1: C'est pour Saint-Jean. Et les célébrations qu'il va y avoir à l'édifice de la Confédération aussi, est-ce qu'on sait un peu qu'est-ce qui va se passer vers 11h à Saint-Jean?
2: Oui, alors là, c'est assez fermé parce que c'est un protocole, sachant qu'il y aura la lieutenante gouverneur, le premier ministre. Ça sera une occasion vraiment de célébrer la fierté francophone, parce que par exemple, il y a la chorale, la Rose des Vents, qui va chanter l'hymne communautaire notamment. Et puis, il y aura aussi 4 jeunes de l'école Rocher du Nord qui vont pouvoir s'exprimer, expliquer en quoi le français est important pour eux.
1: Wow, c'est donc bien magique. Et aussi à Lens-à-Canard, le 30 mai, il y a la musique aussi, là.
2: Oui, c'est ça. Il va y avoir des activités sur la péninsule de Port-au-Port. Il y a un pique-nique au parc du Bout du Cap. Il y aura un dîner avec le four à pain à la Grande-Terre. Et puis, levée de fonds et musique à Lance au Canard le soir.
1: Wow! Hey, c'est le fun, hein? On a vraiment envie d'y aller. Alors, le 30 mai, c'est la journée francophone Terre-Neuve et Labrador. Il faut en être fier samedi. Pour vous, ça signifie quoi cette journée-là?
2: Cette journée, c'est vraiment pour célébrer la fierté francophone, célébrer notre langue ensemble et partout dans la province. C'est vraiment une opportunité d'afficher, de partager notre culture dans un contexte minoritaire. Et voilà, c'est vraiment l'occasion de fêter.
0: Fabienne, je me demande en quoi la francophonie à Terre-Neuve et Labrador est-elle unique selon votre perspective?
2: Alors, moi, avec ma perspective de nouvelle arrivante, je suis ici depuis un an et demi. C'est vraiment riche parce que la francophonie est vraiment différente de ce qu'on trouve les personnes qui sont à Saint-Jean, les personnes de la péninsule de Port-au-Port ou du Labrador. Donc, on a vraiment une diversité au niveau, au niveau musique, au niveau histoire, au niveau conte. C'est, je sais pas, on a une francophonie multiple et très riche.
1: Puis vous qui venez juste d'arriver, ça fait juste un an et demi, qu'est-ce que vous aimez le plus? Là, vous êtes à Saint-Jean, qu'est-ce que vous aimez le plus?
2: Moi, ce que j'aime le plus, c'est d'aller à la rencontre des gens hors Saint-Jean et de découvrir les petits villages sur la côte.
1: Wow, OK.
0: Il y a de la beauté, hein? Il y a de la beauté partout à Terre-Neuve et Labrador, oui. Mais d'aller découvrir les communautés plus petites, c'est...
2: Mais il y a beaucoup de chaleur. Les gens sont vraiment très intéressants. Oui.
0: Ben, les Terre-Neuviens, les Labradoriens sont connus pour ça, d'ailleurs.
2: C'est
0: hein?
2: ça, je confirme.
1: Oui. Alors, pour toute information, vous pouvez aller sur le site web du Réseau culturel de Terre-Neuve et Labrador ou sur leur page Facebook ou écrire à culture@fftnl.ca. Il y a aussi d'autres activités qui s'en viennent pour le 24 juin pour la Saint-Jean-Baptiste, mais on y reviendra au mois de juin pour en parler plus davantage. Alors, merci beaucoup à Fabienne Christophe, coordinatrice du Réseau culturel à Terre-Neuve et Labrador.
0: Et bonne journée de la francophonie provinciale.
2: Merci beaucoup.
0: À la prochaine, au revoir.
2: Au revoir.
0: Merci beaucoup, Annika.
1: Merci beaucoup, Nathalie.
0: Émile Dubé qu'on écoute en musique sans se retourner et juste après, Karine Godin avec les grandes lignes du Téléjournal Acadie.

0: On prend un aperçu du Téléjournal Acadie qui sera présenté à partir de 18h, 18h30 à Terre-Neuve par Karine Godin. Bonsoir, Karine.
1: Bonsoir, Nathalie.
0: Parmi les sujets que vous allez aborder, eh bien, il y a une mise à jour par rapport à cette histoire, triste, terrible histoire de ce nourrisson trouvé dans un boisé dans la région d'Halifax.
1: Oui, on savait que la mère s'était présentée à l'hôpital dans un état très critique vendredi dernier. On a appris aujourd'hui qu'elle est décédée. On ne connaît pas les circonstances de son décès ni les circonstances de la mort du nourrisson qui a été retrouvé dans ce boisé à Halifax. François Lacroix viendra nous donner les plus récentes informations dans ce dossier qui a choqué bien des gens et qui a tenu en haleine toute la communauté hein, pendant cette fin de semaine. Au Nouveau-Brunswick, il y a la Commission de l'énergie qui dit oui à un projet de centrale au gaz naturel à Tantramar. Énergie Nouveau-Brunswick dit en avoir besoin pour la production d'électricité parce qu'ils craignent de manquer d'électricité dès 2028. Mais du côté de la communauté qui s'était fortement opposée, Tantramar, c'est dans la région juste à la frontière avec la Nouvelle-Écosse, mais ça passe pas très, très bien. On parlera aussi de ce juge de la Nouvelle-Écosse qui émet un mandat d'arrestation contre la fraudeuse alléguée Nadia Duguay. Plusieurs reportages ont été faits dans les derniers mois, dernières années aussi, sur cette femme. Plusieurs disaient s'être fait floué par elle. Il n'y avait pas eu d'accusation avant celle déposée en Nouvelle-Écosse récemment. Accusation de fraude, de documents aussi contrefaits. Elle ne s'est pas présentée à l'audience la dernière fois et c'est pour cette raison que un juge a décidé d'émettre un mandat d'arrestation. Il sera aussi question de la révision de la loi sur les langues officielles. Au Nouveau-Brunswick, la commissaire aux langues officielles de la province a comparu aujourd'hui en donnant ses recommandations. Je la recevrai en entrevue.
0: Tout ça et autre chose au Téléjournal Acadie, donc à partir de 18h, 18h30 à Terre-Neuve avec vous, Karine Godin. Merci, bon Téléjournal et bonne fin de semaine également.
1: Merci, au revoir.

C'était Étranger de Gauvreau. À la météo maintenant pour... je vais commencer à l'île du Prince-Édouard. Ciel nuageux ce soir et cette nuit avec possibilité d'averse. Du brouillard également avec un minimum de 4 degrés. Demain, des nuages avec possibilité d'averse et un maximum de 8. Nouvelle-Écosse, Cap-Breton, des nuages ce soir et cette nuit avec possibilité d'averse. Écoutez, sur les secteurs élevés, il pourrait tomber de la neige fondante. Ça va fondre. Minimum 3 degrés. Mais quand même, 28 mai. Demain matin, possibilité de neige fondante. Dans les secteurs élevés, ailleurs, des averses de pluie. Maximum 6. Pour la Nouvelle-Écosse continentale, ce soir, encore des nuages avec possibilité d'averses durant la nuit. Du brouillard, minimum 6. Demain, du brouillard le matin avec un ciel nuageux par après et possibilité d'averses. Maximum 10 degrés. Pour Saint-Jean-Terre-Neuve, ce soir et cette nuit, nuageux, bruine intermittente à partir de minuit et du brouillard également, minimum 0. Demain matin, la bruine intermittente cessera. Ça va être nuageux par la suite avec 40 % de probabilité d'averse, maximum 5 degrés, qui est pas beaucoup, hein. Stephenville et la péninsule de Port-au-Port, la météo est pas mal simple. Des nuages ce soir et cette nuit, 4 degrés. Demain, des nuages, maximum 9. On a ciel nuageux sur la plupart de nos secteurs, exception à Charlottetown, il pleut, on a 8. Et à Sydney, il pleut, on a 5 degrés. Chétiquan, quelques nuages avec 6. Halifax, on a 8 et c'est nuageux avec de la bruine. Et Yarmouth, des nuages avec 12. Pour Terre-Neuve, ciel nuageux à Stephenville, on a 13. Et à Saint-Jean, 5 degrés sous les nuages. Voici Kizaba avec Sapologie.

tellement sympathique, Kizaba. Il était venu ici, je crois que c'était l'année de la remise des prix Juno à Halifax. Vraiment très sympathique. Il a été aussi une des révélations de Radio-Canada, révélation musicale. Dans quelques instants, à l'émission La Mouvée, j'accueillerai Marc-Samuel Larocque pour la chronique Actualité Techno. Et connaissez-vous les réseaux de botnet? Vous auriez intérêt à savoir ce que c'est si vous connaissez pas. Ça pourrait être très très fâcheux pour les personnes qui ont certains ou des appareils électroniques qui ont été compromis. Marc-Samuel viendra nous expliquer tout ça. Je voulais mentionner des activités qui se déroulent à Sydney. Oui, c'est organisé par le Centre communautaire Étoile de l'Acadie. Ben d'ailleurs, il y avait en ce moment et on prévoyait un atelier de danse carrée. Ça a été malheureusement annulé. Donc, c'est remis. Ça sera remis. Une autre date sera choisie. Mais on met ça sur la glace pour le moment. Mais il y a encore deux autres activités. Une demain soir, une autre samedi matin. Demain, c'est le 5 à 7 Chantons Ensemble, un événement qui revient périodiquement. Un 5 à 7, une chorale communautaire avec invités musicaux, un jam musical, si vous voulez, qui invite la communauté à participer, à venir chanter. Donc, c'est sous forme de 5 à 7 demain au Centre communautaire Étoile de l'Acadie à Sydney. Et aussi, il y a un atelier de cuisine samedi matin pour apprendre comment faire du fricot. Donc, à compter de 11 heures, rendez-vous au Centre communautaire Étoile de l'Acadie pour suivre cet atelier de cuisine avec John L. samedi matin. On va écouter le groupe du Nouveau-Brunswick, Moyenne Rig, avec des couleurs de country. Et juste après, Marc-Samuel Larocque.

0: La Maxime nous le dit, si c'est trop beau pour être vrai, c'est que ça ne l'est probablement pas. Depuis des années, on voit sur le web des offres à bas prix pour de l'équipement électronique, oui, que ce soit des téléviseurs ou même des thermostats intelligents. Ce qui semble en apparence être de très beaux appareils pour un prix très bas cache souvent des secrets. Notre chroniqueur techno, Marc-Samuel Larocque, est avec nous aujourd'hui pour nous parler du réseau de botnet Badbox. Bonjour Marc-Samuel.
1: Salut Nathalie.
0: On n'est pas au niveau de Bad Bunny, c'est tout autre chose. C'est quoi exactement un réseau de botnet?
1: Ah, le réseau de botnet, l'arme préférée des réseaux pirates un peu partout sur Internet. Pour vous le faire en très simple, Nathalie, c'est un réseau d'appareils connectés à Internet qui sont infectés et par la suite contrôlés par des cybercriminels. Ici, vous l'avez dit, ça peut être une télévision, ça peut même être un thermostat, ça peut être à ce point-ci un frigo connecté, un projecteur. Mmh. Il y a même des gens qui pourraient éventuellement se rendre jusqu'à des fils USB qu'on achèterait sur un site, disons, à bas prix. Ben, il y a toujours des dangers lorsqu'on branche ça. Et c'est des dangers qui sont liés à l'escroquerie et à la cybercriminalité. Je vous parle de Bridget Walsh, directrice adjointe du Centre canadien de cybersécurité. Elle explique que les cybercriminels y accèdent souvent aux appareils grâce soit à des mots de passe qui sont faibles, des logiciels obsolètes, c'est probablement le cas pour ces appareils à bas prix, disons, et de la vulnérabilité aussi intégrée à des produits qui sont mal sécurisés. Aussi, une autre hypothèse par rapport à ces différents appareils électroniques. Donc, de la manière que ça fonctionne, les pirates se connectent à l'appareil, ils vont y accéder, l'utiliser pour faire passer, ils se font passer pour quelqu'un, en fait. Ils utilisent votre ordinateur sans que vous le sachiez. Ils utilisent l'adresse IP, l'emplacement, même à certains moments du matériel, comme des cartes graphiques, des choses-là sur votre ordinateur. Donc, c'est comme si c'était vous, à votre ordinateur, qui commettait le crime, qui commettait la fraude, etc. Mmh. Sauf que votre machine, sans que vous le sachiez, fait partie d'un réseau, des fois des centaines de milliers d'ordinateurs qui sont infectés. Wow. Donc, c'est un peu ça l'idée derrière un botnet. C'est ce réseau d'ordinateurs, donc, infecté sans que son propriétaire soit au courant, mais qui est contrôlé par un réseau de cybercriminels. C'est des tactiques, donc, qui peuvent compliquer la tâche. C'est même très, très léger de le dire. Ça rend la tâche presque impossible pour les autorités de remonter jusqu'à l'auteur réel des activités criminelles, parce qu'on va faire comme si notre adresse est en Australie, puis ensuite notre adresse est au Liban, ensuite notre adresse est en Saskatchewan. Donc, c'est impossible pour les gens de savoir d'où partent les activités vraiment illégales dans tout ça. Et c'est des activités criminelles, hein. C'est vraiment des gros réseaux très organisés. On pense à des messages frauduleux pour piéger les gens, des escroqueries, du vol d'informations aussi. Donc, c'est quelque chose qui est pris très, très, très au sérieux par les sphères de cybersécurité.
0: Et si je suis votre chemin de pensée, Marc-Samuel, il y a donc eu des gens qui, sans en être au courant, ont participé à un réseau de botnets.
1: Précisément, et dans le cas de Badbox, c'est aussi un virus et un réseau de botnets. Et soulignons aussi hein, au passage que c'est pas quelque chose de nouveau, Badbox. D'ailleurs, on est rendu à la version 2.0. On est en avance même dans ce sens-là. On peut facilement, Nathalie, trouver des textes d'actualité qui parlent de Badbox dans les deux dernières années. Ça arrive, on va colmater des brèches, on va s'assurer de régler certains problèmes. Mais les réseaux de cybercriminels qui sont toujours très, très à la tâche pour contourner ces affaires-là. On parle de milliers d'appareils canadiens qui seraient touchés donc par ce virus Badbox. Pour vous donner une idée, l'an dernier, on avait constaté qu'il y avait environ 60 000 machines infectées au Canada. Ça, c'était l'an dernier. Selon Mme Walsh, dont je vous ai parlé plus tôt, qui s'occupe de la cybersécurité, elle nous dit que les autorités ont identifié au moins 30 000 infections au Canada depuis le début du mois. C'est majeur, c'est immense. Donc, et le décompte, il se poursuit. C'est pas fermé, c'est pas 30 000. On continue à recenser des machines qui sont infectées. Badbox 2.0, qui est très, très, très facile de ce qu'on voit à se propager, ou du moins, il est très bon à contourner les différentes règles. Et c'est là où une chronique comme aujourd'hui est un message d'intérêt public, en fait, de faire attention à ces choses-là.
0: Alors,

0: Votre firmware, votre logiciel de télévision intelligente va être mis à jour pendant 3 ans. Ça, ce point-ci, c'est un argument de vente, parce que ça veut dire que pendant 3 ans, la compagnie va colmater les brèches, va colmater les entrées possibles pour ces différents logiciels-là. Il y a aussi des experts qui recommandent évidemment de modifier les mots de passe, mais les mots de passe par défaut. Je vais peut-être faire l'allusion avec les routeurs Internet. On sait que souvent, c'est admin pour rentrer sur le routeur, puis 1, 2, 3, 4, 5, le mot de passe. C'est à l'intérieur de tout ça. Ça permet aux administrateurs, aux techniciens de rentrer rapidement dans la boîte et d'aller régler des problèmes. Ben, ça permet aussi à des acteurs, disons, mal intentionnés d'y avoir accès. Donc, si vous êtes assez capable de le faire, changez les mots de passe par défaut des admins dans les différents logiciels, les différents appareils. C'est sûr que ça, c'est une grosse mise en garde que vous pouvez prendre déjà. On propose aussi d'activer des mises à jour de sécurité. Il y a des avis en ligne, il y a des listes qui existent. Le FBI en parle sur son site de Bad Box. Donc, si vous avez acheté des appareils à bas prix qui viennent d'une marque un peu particulière, vous pouvez faire facilement la recherche avec Bad Box, le nom de votre truc, et vous pourrez trouver si votre appareil apparaît dans ces différentes listes-là.
1: Ben justement, à part ça, est-ce qu'on a moyen de savoir si on a un appareil chez nous qui fait partie d'un botnet?
0: À moins de faire la recherche vous-même sur une liste Internet d'un site très, très, très de confiance, disons, la seule autre façon que je peux voir, c'est si un fournisseur d'accès Internet ou même les forces de l'ordre, la GRC, la partie cybersécurité de la GRC, pourrait vous avertir que de votre adresse IP, de vos machines, il y a eu des activités illégales. Et évidemment, on recommande que si jamais vous êtes contacté par les forces de l'ordre, vérifiez que ce sont bien les forces de l'ordre, vérifiez que c'est bien, disons, votre fournisseur Internet, mais coopérez avec eux. Débranchez l'appareil, gardez-le, mettez-le hors service, débranchez-le du mur complètement, retirez-le, et ensuite, les gens vont probablement être en mesure de vous guider dans tout ça, ou du moins, vous aurez limité votre accès. Et c'est là où ça devient intéressant, Nathalie, c'est parce que ces réseaux-là, les botnets, ils se bâtissent sur la quantité. Un réseau de botnets de 4 ordinateurs, c'est facile pour la GRC d'aller voir aux 4 adresses et de trouver le criminel. Un réseau de botnets de 500 000 utilisateurs, drôlement plus compliqué. Donc, si vous savez que vous avez un appareil comme ça, le mettre hors service, vous participez à la lutte contre ces réseaux criminels-là, simplement en limitant l'accès à la machine qu'eux avaient jusqu'à ce moment-là. Soulignons aussi au passage que les informations dont je vous parle aujourd'hui, ça vient d'un texte de CTV News qui a été repris un peu partout sur le web. Mais je trouvais ça très important de vous mettre en garde, spécialement quand on voit l'ampleur des machines qu'on a déjà trouvées depuis le début du mois au Canada. C'est une crise sérieuse et il faut vraiment prendre action.
1: Wow! Bien, merci de porter ça à notre attention, Marc-Samuel Larocque.
0: Ben, ça fait plaisir, Nathalie. Toujours, toujours, toujours le fun d'être avec les gens de la Mouvrie.
1: À notre service, en plus, Marc-Samuel. À la semaine prochaine. Au revoir.
0: Au revoir, Nathalie.

On écoutait France d'amour avec Léo Lagacé et Raphaël Roy, la chanson « Quand tu dis oui ». Je vous invite à être des nôtres demain à l'émission La Movie. Demain, ça veut dire, ben oui, aujourd'hui c'est jeudi, demain c'est vendredi. On aura bien sûr la chronique Musique Côte Est avec Trevor Murphy. Il y aura également ma collègue Annika Lirette qui reviendra pour présenter un segment qu'on va revisiter sur la route avec Annika, parce qu'il y a beaucoup de gens qui préparent leurs vacances d'été à ce temps-ci de l'année. Hein, les enfants sont encore à l'école, les plans sont peut-être pas tout à fait coulés dans le béton, donc on voit un peu les options. Et en raison des coûts, l'essence, des coûts de tous les jours qui augmentent, il y a beaucoup de gens qui pensent rester près de la maison pour la période estivale, découvrir peut-être des trésors, des perles. Donc Annika viendra nous présenter un segment pour vous aider à planifier vos vacances d'été. Demain, à l'émission, on aura de la visite, en fait. C'est les collègues de l'émission La Billetterie Acadie. Je sais pas si vous vous souvenez, la semaine dernière, Emmanuel Robinson de l'équipe La Billetterie, elle quittait Radio-Canada. Donc, on aura Anne-Marie Parenteau, l'animatrice de l'émission, demain, parce que La Billetterie sera de passage en Nouvelle-Écosse ou est de passage en Nouvelle-Écosse. Entre autres, le Festival de musique de chambre Scotia qui a attiré l'attention de La Billetterie. Scotia Festival of Music qui se déroule au Mondou depuis bien longtemps, une quarantaine d'années dans la région d'Halifax et qui a été servi de tremplin à beaucoup, beaucoup de musiciens, musiciennes, y compris un des membres de l'Orchestre symphonique de la Nouvelle-Écosse. Donc, elle aura un extrait d'entrevue à nous présenter. Également, il serait question une autre raison pour le passage de La Billetterie à Halifax. C'est l'artiste visuel Mike Kazongo qui est de Kinshasa et maintenant établi à Halifax, un artiste autodidacte. Donc, voilà, c'est ce qu'un aperçu de ce qui s'en vient pour La Movie demain. Je vous remercie de votre écoute aujourd'hui. Je remercie également l'équipe Maud Rivard-Ostrat qui est à la recherche. On a Annika Lirette qui est chroniqueuse culturelle et puis nos collègues Marie-Ève Dussablon à Terre-Neuve, Marc-Samuel Larocque, oui, à la chronique techno. Les invités également qui ont participé à cette émission La Movie, mais bien sûr, à la base de tout ça, c'est vous, cher public, d'avoir été à l'écoute de ce que nous avons travaillé toute la journée pour préparer pour vous. J'espère que ça vous a plu et je vous donne rendez-vous demain pour La Movie du vendredi, 15h30, 16h à Terre-Neuve. Bonsoir, bonne soirée, portez-vous bien.

Bonsoir, ici Mathieu Dugal. Dans quelques minutes à Moteur de recherche, après le bulletin de nouvelles. Ceinture de sécurité. Les femmes sont-elles bien protégées? Comment détermine-t-on les couleurs des véhicules? Comment sexe-t-on des plantes? Et lorsqu'on donne notre corps à la science, à qui profite cette dépouille? À tout à l'heure.

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1: Bonsoir, ici Maxime Bossonnet. Voici vos informations. Le Forum des maires de la péninsule acadienne remporte une victoire juridique aujourd'hui. La Cour suprême du Canada accepte d'entendre son appel dans le dossier des palais de justice de Caraquet et de Tracadie. L'organisation garde la porte grande ouverte toutefois à une solution négociée avec le gouvernement du Nouveau-Brunswick. Les explications de Pascal Rechnog.
2: On est manifestement heureux de tout ça. Soyons très honnêtes, ça donne du poids à notre requête.
3: Le maire de Caraquet et président du Forum des maires de la péninsule acadienne, Bernard Thériault, ne cache pas qu'il est satisfait. La Cour suprême du Canada a annoncé jeudi qu'elle acceptera de se pencher sur le dossier des palais de justice de sa région. Une affaire qui dure depuis 2022, lorsque le gouvernement de Blaine Higgs a fermé les tribunaux de Caraquet et de Tracadie au nom de l'optimisation des ressources. Le Forum des maires estime que c'est une atteinte aux droits des francophones. L'association et le ministère de la Justice s'affrontent en cours depuis 4 ans. Ce sera maintenant au juge du plus haut tribunal du pays de trancher une fois pour toutes. Malgré tout ça, Bernard Thériault réitère qu'il est prêt à négocier avec le gouvernement provincial.
2: Ce sont nos avocats et le forum qui décidera. Peut-être est-il encore temps pour la province de venir s'asseoir avec nous. Appelez-nous donc pour savoir qu'est-ce que vous êtes prêts à faire et nous, on vous dira qu'est-ce qu'on veut faire.
3: Il répète que ce que souhaitent les maires de la péninsule, c'est de retrouver des services dans leur région. Pas un tribunal virtuel, mais quelque chose de plus concret. La Cour suprême du Canada n'a pas encore annoncé quand elle entendra l'appel. Ici Pascal Reichner, Radio-Canada, Moncton.
1: À l'île du Prince-Édouard, le gouvernement souhaite resserrer les liens avec la communauté acadienne et francophone. Le ministre responsable des Affaires acadiennes et francophones, Zach Bell, s'apprête à lancer une tournée estivale de porte ouverte à partir du mois de juin. L'objectif, aller à la rencontre des Acadiens, des francophones et des francophiles directement dans leur région, comme à Wellington ou Souris, pour entendre leurs commentaires et définir les priorités de la communauté. Le ministre Bell insiste sur le fait que cette tournée sera avant tout un exercice d'ouverture.
4: Mon but primaire, juste à court, est j'espère, je trouve de les aider, de les personnes francophones acadiennes ou francophiles. J'ai les aider peut-être, mais les aider que j'ai n'est pas le même de la communautaire. Donc, je pense que c'est plus important pour écoute de personnes leurs aider.
1: Et rappelons donc que la toute première rencontre de cette tournée aura lieu dans la région évangéline le jeudi 11 juin prochain de 13h à 15h au bureau du secrétariat aux affaires acadiennes et francophones. Ça, c'est à Wellington. Il y a du changement à Radio-Canada Acadie. Tout d'abord, l'édition locale du téléjournal passera à une demi-heure de diffusion à la rentrée plutôt que 60 minutes. L'autre demi-heure sera produite par la station d'Ottawa-Gatineau qui abordera des sujets de la francophonie canadienne. Alors que le téléjournal couvre 4 provinces, certains se questionnent sur la représentation des francophones de l'Atlantique dans un format réduit à 30 minutes. Voici ce qu'en pensent ces résidents rencontrés à Dieppe, au Nouveau-Brunswick.
5: Décourageant. Tu vas avoir moins de nouvelles. Elle en dit, faut couper ça. Elle n'a pas de temps, là.
6: Ça me fait quand même de la peine de voir que ça va changer en juste une demi-heure. On vit au Nouveau-Brunswick. On aime les nouvelles du Nouveau-Brunswick.
7: J'aime être au courant de ce qui se passe ici. Ce qui se passe au plus loin, ça, pas que ça me regarde pas, mais ça m'impacte moins. Ma préférence serait de garder la pleine heure.
1: Et dès le 31 août, un nouveau rendez-vous d'information sera disponible. Une émission radio de style balado présentée par Karine Godin qui sera filmée puis diffusée sur Ici Première et Ici Télé, mais aussi sur les applications Info, Tout.tv ou encore Audio. La nouvelle émission sera en ondes de midi à midi et demi, heure de l'Atlantique, puis en différé à la télé à 13h, heure de l'Atlantique. La Commission de l'énergie et des services publics du Nouveau-Brunswick approuve le projet de centrale au gaz naturel à Tantramar. Ce projet de 50 millions de dollars, porté par Energy NB et l'entreprise américaine ProEnergy, doit maintenant franchir l'étape de l'approbation de l'étude d'impact environnemental du ministère de l'Environnement. La Commission avait organisé 3 mois d'audience avant de rendre sa décision, car ce projet est très controversé. Plusieurs résidents du sud-est de la province ont peur de la pollution sonore, mais aussi de la pollution de l'air et de l'eau. Voici la réaction d'une résidente de Tantramar, Juliette Bulmer.
8: On va attendre aussi pour la décision écrite, pour avoir tous les détails comme devant nous, puis lire ça comme il faut. Mais pour les gens d'ici, ça va changer tout. La région ici, ça sera complètement une transformation à un endroit industriel, parce que c'est une centrale de gaz puis de diesel. Ça va changer la façon qu'on sort le matin dehors, prendre une bonne respiration. C'est bouleversant vraiment.
1: Et la Commission justifie cette décision par les besoins en énergie futurs du Nouveau-Brunswick. Et puis pour finir, un obus d'artillerie datant de la Seconde Guerre mondiale a été découvert sur une plage près de Stephenville, dans l'ouest de Terre-Neuve. La GRC précise que l'arme a été mise en sécurité au détachement et qu'elle y sera surveillée jusqu'à ce que des experts du ministère de la Défense nationale puissent s'en débarrasser. Par sécurité, le bâtiment de la GRC est fermé au public jusqu'à nouvel ordre. Voilà ce qui complète vos informations. C'était Maxime Bossonnet aux Nouvelles en Atlantique aujourd'hui. Je vous souhaite une très bonne soirée. Merci d'être à l'écoute.
9: Bonsoir tout le monde. Une émission ce soir qui traitera notamment de cette question. Moi, je dois dire que c'était la première fois que j'envisageais ça sous cet angle. Est-ce qu'une ceinture de sécurité pourrait être sexiste? Vous écoutez Moteur de recherche.

Et ce soir, Moteur de recherche, une émission qui répond à vos questions en sciences, santé, technologie, environnement, consommation. Oui, les femmes sont-elles bien protégées par la ceinture de sécurité? Comment on détermine la couleur des véhicules? On va avoir une petite thématique véhicule ce soir. Comment sexe-t-on des plantes? Et oui, ça existe et on peut le dire comme ça. Comment sexe-t-on des plantes? Je me fais plaisir. Lorsqu'on donne notre corps à la science, à qui profite la dépouille?

0: Bonsoir tout le monde, j'espère que vous allez bien ou que vous soyez, quoi que vous fassiez, on est encore en studio avec une très belle gang, ça se renouvelle chaque jour, puis c'est un bonheur, et Stéphane Garneau est revenu dans sa chaise.
1: Merci Mathieu.
0: Telle une horloge.
1: M'associer au bonheur, je suis content.
0: Telle une trotteuse.
1: Une
0: qui
1: trotteuse,
0: revient
1: une horloge suisse.
0: Au 12, et qui donne l'heure juste.
1: J'essaye.
0: On a également avec nous, elle vient moins souvent, c'est la petite aiguille, hein? Mais c'est ça, elle a un horaire quand même plutôt chargé avec son ADN non codant à l'UQAM, c'est Zoé Joly-Lopez. Bonsoir Zoé.
2: Bonsoir Mathieu.
0: Vous êtes encore dans l'ADN non codant?
2: Toujours,
0: oui.
2: Toujours. Ça s'arrête pas.
0: C'est la tomate maintenant qui s'y colle.
2: La tomate et le bleuet, voilà.
0: Ah oui, ok, oui. Là vous élargissez un peu.
2: Exact,
0: votre
2: toujours,
0: famille.
2: Toujours.
0: Pourquoi c'est important l'ADN non codant? Je sais qu'on en a déjà parlé, mais il y a peut-être du monde qui sont nouveaux. Là.
2: Ça permet l'évolution, puis ça permet de réguler les gènes qui sont importants pour vous.
0: Incroyable. Elle vient quand même de résumer 45 heures de cours, même peut-être plus.
2: Faut pas dire ça aux étudiants. Ah,
0: on a aussi avec nous en studio, très heureux de l'accueillir à nouveau, c'est Audrey-Anne Leblanc. C'est notre spécialiste, on va le dire, notre spécialiste des cadavres.
3: Eh oui.
0: On a une question
3: ben
0: sur
3: oui.
0: les cadavres.
3: Alors, c'est moi qui est là.
0: Et d'ailleurs, Audrey-Anne, on s'en parlait avant l'émission, puis sincèrement, vous savez, c'est un sujet quand même qui est un peu impressionnant, puis moi, je suis persuadée qu'il y a pas grand monde qui n'ont pas de questions quand on sait que quelqu'un travaille avec des cadavres. Vous avez donc étudié en microbiologie judiciaire.
3: Et oui.
0: Et l'idée de la chose, c'est notamment de comprendre comment des cadavres se décomposent.
3: C'est ça.
0: Des cadavres, t'en vois tout le long de tes études. Là.
3: C'est ça, oui, exactement. Et on prélève à plusieurs places aussi dans les cadavres, donc de tous les stades de décomposition, donc du frais au squelette.
0: Est-ce que... Bon, d'une part... Moi, je sais que je ne suis absolument pas capable. Je n'ai aucune compétence à faire ça. Je m'évanouirais aussitôt que le drap s'enlève. Est-ce qu'on s'habitue dans
3: on
0: votre
3: s'habitue
0: cas?
3: On s'habitue beaucoup, oui. Moi-même, j'ai fini par apprécier. En
0: ben
3: fait,
0: non.
3: J'aimais beaucoup oui, mon projet de recherche.
0: Ah ouais, c'était quoi ton projet de recherche?
3: Dans le fond, j'ai étudié justement le changement du microbiome, donc des bactéries pendant la décomposition, pour essayer de voir si on pouvait développer un outil
0: mon
3: qui
0: Dieu.
3: Déterminerait le temps de la mort.
0: Mon
3: avec
0: Dieu.
3: Ça.
0: Wow. Donc, les cadavres, vous en avez triturés à tous les stades de décomposition.
3: Exactement, ouais.
0: Ah là là. OK, bon, là, les gens soupent. On va arrêter ça tout de suite. Mais moi, j'aimerais savoir une question là-dessus. Ça me fascine complètement.
3: Ben, c'est fascinant.
0: C'est moi qui décide.
3: Ouais,
0: alors,
3: ouais.
0: Si les gens veulent en entendre parler, j'aimerais beaucoup une question en rapport avec
3: la décomposition.
0: Ouais. OK, parfait. Non, mais Stéphane...
1: Non, mais bon appétit,
0: j'ai
1: tout le monde.
0: Le droit.
1: C'est absolument Mathieu.
0: C'est
1: tous
0: mon
1: les,
0: émission.
1: Tous les sujets sont dignes.
0: C'est mon studio.
1: C'est ma ville.
0: On a quelqu'un qui est mon invité ce soir. Il s'appelle Martin Lavallière. On jouait dans nos studios de Chicoutimi à Saguenay. Il est professeur à l'unité d'enseignement en kinésiologie du département des sciences de la santé de l'Université du Québec à Chicoutimi. Bonsoir Martin.
4: Bonsoir Mathieu.
0: En kiné, est-ce qu'on dissèque des cadavres?
4: On en fait lors des cours d'anatomie. Souvent, là, on a accès, là, même ici, on a la chance pour les étudiants là, prochainement d'avoir accès à un laboratoire d'anatomie cadavérique à l'hôpital de Chicoutimi. Donc, c'est une façon pour les étudiants de voir les diversités corporelles. On en reparlait un petit peu dans la capsule sur les collisions, l'effet sexiste de la ceinture. Bien, de voir qu'il y a une diversité corporelle au niveau des attaches, des origines, les insertions musculaires, puis que tous ne sont pas faits de la même façon. Mais là, on est les deux mains dedans. Comme
0: mm-hmm. Ah oui, hein? Puis... comment vous avez vécu ça?
4: Moi, ça s'est très bien passé lorsque j'ai fait mon bac à l'université, là, mais je sais que pour certains collègues, ça a été un petit peu plus difficile. Là. Certains mettaient une petite ligne de Vicks sous le nez là, pour changer les odeurs.
0: Ouais. Faisiez-vous ça, Audrey?
3: Hey, non, moi, j'étais
0: à froid.
3: Froid.
0: Oh mon Dieu, wow. Je suis bien impressionné. En tout cas, on va justement on va parler de ce qu'il faut faire pour ne pas se ramasser, en tout cas rapidement, un cadavre, c'est attacher sa ceinture. Sauf que nous ne sommes pas tous et toutes égales face à cette ceinture de sécurité.
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0: C'est Amélie Grenier qui nous envoie ça, ceinture de sécurité. Est-ce que c'est pensé pour tous les physiques? Quelle bonne question. Exemple, les personnes qui ont de fortes poitrines et qui doivent porter la ceinture autrement, est-ce vrai que les tests sont faits sur des mannequins hommes? Puis les hommes, on le sait, c'est assez différent. Là, Stéphane et moi n'avons pas le même gabarit, c'est le moins qu'on puisse dire. Martin Lavallière, rebonsoir.
4: Rebonsoir.
0: Alors, le mannequin... typique sur lequel on teste les ceintures de sécurité. Premièrement, y en a-t-il un? Est-ce que c'est un homme? Combien mesure-t-il? Combien pèse-t-il?
4: Oui, ben en fait, le mannequin typique ou le mannequin usuel, là, c'est un modèle qu'on appelle le hybride 3. Il en existe grosso modo trois modèles. On a le 85e percentile, le 50e et le 5e percentile. Grosso modo, ben quand on arrive au 85e percentile, là, on appelle ça le, je vais dire malheureusement, ben c'est l'homme blanc moyen. Là, il mesure environ 5 pieds 9, il pèse à peu près 180 livres. Puis c'est souvent sur ce modèle-là qu'on va tester les systèmes de retenue, les coussins gonflables, les ceintures de sécurité dans des véhicules.
0: Donc, il n'est absolument pas représentatif d'une énorme partie des gens qui conduisent les véhicules pour lesquels il fait les tests, entre guillemets, là.
4: Non, exactement. Puis l'enjeu qu'on a avec ce qui était représenté avant comme ce qu'on aurait pu représenter d'une femme de petite stature, c'est lui qu'on nomme le hybride 3 5e percentile. Bien, juste pour se donner une idée, là, un petit rappel historique, là, c'est un modèle qui a été développé il y a plus de 35 ans avec des données qui étaient principalement basées sur des données qu'on appelle de l'anthropométrie. Là, donc, c'est l'étude des mesures humaines. Mm-hmm. Donc, on a produit un mannequin qu'on appelle de modèle femme, mais qui est en fait produit sur des données hommes. Fait que ça, déjà, c'est un enjeu parce que c'est une des premières choses qu'on enseigne aux étudiants, c'est qu'une femme, c'est pas un homme de petite taille, c'est de l'anthropométrie, c'est des dimensionnements humains qui sont différents. Puis c'est ce qui crée les enjeux qu'on a pour les systèmes de retenue actuellement dans l'industrie de l'automobile.
0: Absolument. Puis là, quand on ajoute la variable poitrine, ben c'est vrai, la question que nous envoyait notre auditrice, c'est fort juste. Là, la ceinture de sécurité va pas fonctionner de la même manière si on est 6 pieds 2 avec des gros pecs ou si on est une petite femme 5 et 2 avec une morphologie complètement différente. Est-ce que ça, par exemple, vous qui analysez toutes ces données-là là, des accidents, est-ce qu'on voit effectivement des blessures qui sont différentes, des manières dont les corps ont bougé dans les automobiles qui ont subi des accidents différents?
4: Mais c'est exactement ça qu'on voit. Puis c'est ce qui est intéressant dans la question de l'auditrice, là, Amélie Grenier, c'est qu'en fait, il y a un rapport tout juste là, qui vient d'être publié en janvier 2026 par le National Highway Traffic Safety Administration qui montre justement que dans les rapports des dernières années, là, de 2010 à 2020 ou 2015 à 2020, dépendamment des bases de données qu'on a utilisées pour les statistiques, bien, ce qu'on observe, c'est que chez les femmes, bien, c'est 46 % de blessures plus élevées dans les collisions frontales, 62 % de risques plus élevés pour des blessures aux membres inférieurs. Donc, on parle du genou, de la cuisse, des hanches, du pied et de la cheville. Donc, vraiment, on voit que au-delà du fait qu'on a une implication qui diffère entre les hommes et les femmes dans des collisions de la route, ben lorsqu'il y a collision, ben on voit que les patrons de blessures, de gravité de ces blessures-là changent complètement d'un homme versus les femmes. Puis c'est ce qui a amené à la modification des nouveaux modèles de mannequins qui s'en viennent pour tester ces dites collisions-là avant de mettre sur le marché des véhicules.
0: Donc, il y a des nouveaux mannequins qui s'en viennent. C'est ce que vous nous dites.
4: C'est exactement ça. C'est le modèle, là, j'ai parlé du hybride 3, 5e percentile tout à l'heure, qui était la femme de petite taille. On s'en vient maintenant avec un système qui s'appelle Thor, là, comme la mythologie. Là. Mm-hmm. C'est un système là, qui est passé là, avec une anthropométrie beaucoup plus près de la femme. Donc, on appelle ça du biomimétisme. Là. C'est un peu comme on le voit dans d'autres aspects de recherche naturelle. On se rapproche des dimensions humaines de femmes. On a maintenant pris des femmes pour produire le mannequin.
0: C'est incroyable
4: femme,
0: que vous nous dites
4: enfin,
0: ça.
4: Enfin, 35 ans plus tard. Puis, on a aussi développé là, un paquet de senseurs supplémentaires à l'intérieur pour nous permettre justement de mieux comprendre lorsqu'il y a des tests de collision qui sont faits, bien, comment le corps réagit dans le véhicule, comment ça impacte la pression au niveau du bassin, les organes internes, puis un paquet d'autres articulations du corps humain qui étaient non documentées avec l'ancien modèle du hybride 3.
0: C'est incroyable. Pendant 35 ans, on a fait comme, on avait trouvé la bonne proportion et on fonctionnait avec ça. Mais dites-moi, Martin Lavallière, même si on a des nouvelles données, il y a toujours bien seulement un endroit où on peut attacher notre ceinture. Les sièges sont grosso modo, ils peuvent peut-être bouger un petit peu là, dans leur configuration, mais on est face à un habitacle qui change pas tant que ça. Qu'est-ce que ça va donner d'avoir des nouveaux mannequins si de toute façon on peut pas changer la configuration dans laquelle ces corps-là se trouvent là au final?
4: Ben C'est comme le jeu de l'œuf ou la poule. Là. Malheureusement, ben, on est un peu pris avec cette structure-là de l'habitacle qui a augmenté en qualité, en protection les gens qui sont à l'intérieur du véhicule dans le cas malheureux où il y a une collision. Le fait d'avoir des meilleurs modèles, parce qu'on a aussi travaillé sur les modèles numériques pour travailler sur l'absorption des impacts lorsqu'il y a collision. Ce nouveau modèle-là de crash test dummy, là, le mannequin qui permet de documenter les collisions, le TOR 5, ce qui permettra de voir, c'est comment on peut peut-être placer différemment un système des systèmes de retenue dans le véhicule pour justement accommoder une plus grande diversité corporelle. C'est un enjeu qu'on voit non seulement chez les hommes, chez les femmes, pardon, c'est un enjeu qu'on voit aussi pour les personnes qui souffrent d'obésité, par exemple. Puis on voit aussi à l'intérieur des données qui ont été publiées par le NHTSA dans leur dernier rapport de janvier 2026, bien, qu'il y a aussi un effet sur l'âge. Donc, comment on va aussi pouvoir, avec le vieillissement de la population, non seulement protéger les hommes qui conduisent, mais aussi ne pas oublier les femmes qui conduisent de plus en plus dans la population, bien, de protéger tout le monde avec les systèmes de retenue qui sont à l'intérieur de nos véhicules.
0: Oui. Je rappelle l'acronyme que vous avez dit, le NHTSA, c'est le National Highway Traffic Safety Administration, pour le rappeler. Maintenant, ça, c'est pour les ceintures de sécurité. Est-ce qu'on peut se blesser avec des coussins gonflables?
4: Ben oui, ça fait partie de des risques inhérents à ces systèmes de retenue là. Même la ceinture, parfois, tu sais, il y a eu des courants de pensée de dire j'attacherai pas ma ceinture. J'ai un ami que j'ai connu, il y a eu une collision de la route, ça y a cassé le sternum, l'os qui est à l'avant de la cage thoracique. Ben, la personne elle a raison. La voiture dans sa collision avec toute l'énergie qui est transférée au corps humain, ben oui, malheureusement, ça l'a fracturé le sternum. Parfois, le coussin gonflable peut créer des brûlures de friction lorsqu'il est déployé. Faut toutefois pas oublier qu'entre une brûlure de friction et de littéralement passer au travers de son pare-brise et de finir sur le pavé, ça a quand même des intensités de gravité qui sont différentes. Fait que, oui, le système de retenue, la ceinture, les coussins gonflables, ils sont là pour atténuer la gravité des collisions dans lesquelles on est impliqué. Ça ne veut pas nécessairement dire qu'on en ressortira sans aucune égratignure, aucun bobo, mais ils sont vraiment installés dans nos voitures pour prévenir la gravité des lésions qu'on subirait si on n'avait pas la ceinture, si on n'avait pas le coussin gonflable. Puis là, on irait embrasser littéralement le tableau de bord ou notre volant qui est devant nous.
0: Oui, puis là, c'est pas juste le sternum, là, probablement, qui serait cassé. Dites-nous, est-ce que ces coussins-là peuvent être aussi configurables selon le type de passager qui s'y trouve? C'est une personne qui est plutôt grande, plutôt petite, plutôt corpulente, ou bien c'est en bon français, un « one size fits all », ça fonctionne toujours de la même manière?
4: Ouais, actuellement, malheureusement, c'est des coussins gonflables qui sont déployés. C'est du one size fits all. Fait que c'est vraiment une panacée de coussins. Dépendamment des modèles de véhicules, il y a des coussins qui vont sortir dans les vitres de côté, à l'avant, pour les genoux en protection avant. Peut-être que ça viendra dans les prochaines années. On l'a vu dans certains développements où parfois, il y a des systèmes de coussins gonflables qui peuvent être désactivés. Il faut toujours y penser puis de s'assurer de le faire de façon adéquate. Pour exemple, mettre un système de retenue pour enfants à l'avant si on est en obligation de le faire. Il en reste pas moins que le système est là pour essayer de répondre à tout le monde. Mais parfois, malheureusement, ben, ces systèmes-là, quand on fait de l'anthropométrie, lorsqu'on veut répondre à tout le monde, ben, on réalise qu'on répond à peu près à personne. Mm-hmm. Donc, on essaie de protéger tout le monde du mieux qu'on le peut. Ça reste un bon mécanisme de prévention des lésions lorsque collision de la route. Bien évidemment, l'idéal, c'est de ne pas avoir de collision du tout, là, mais dans le contexte où il pourrait y avoir une collision, ben oui, ça sera peut-être de déployer des types de coussins qui pourraient détecter, exemple, le poids ou la stature de l'individu, puis se déployer de façon différente en fonction du type de collision.
0: Vous avez mentionné une chose intéressante, puis je sais que ça revient quand même assez souvent dans les conversations, pas mettre les enfants en avant. Vous qui êtes un spécialiste de ça, là, pourquoi faut faire ça? Pourquoi faut pas faire ça?
4: Oui, pourquoi, exemple, tu sais, moi, j'ai mon garçon là, qui vient d'avoir 10 ans, il rêve de pouvoir s'asseoir à l'avant. J'ai même un neveu là, qui n'a pas atteint les 12 ans encore ou la bonne taille et le bon poids pour s'asseoir à l'avant. C'est que le système de retenue avec sa combinaison, la ceinture de sécurité qui est à l'avant plus les coussins gonflables, bien, quelqu'un qui est de plus petite taille, qui n'a pas le bon poids, bien, est à risque d'être projeté sur le coussin gonflable, peut-être d'avoir la ceinture qui va glisser de façon différente, puis d'être finalement plus blessé que s'il avait été assis simplement à l'arrière de par la réaction de son corps qui va aller toucher le coussin gonflable peut-être trop bas parce qu'il n'est pas assez grand. Donc, la raison pour laquelle on suggère aux enfants de toujours s'asseoir à l'arrière tant qu'ils n'ont pas atteint une certaine taille. Puis là, après, ben, ça devient complexe parce que quelqu'un pourrait dire, oui, mais Martin, moi, mon garçon, il a 10 ans, il est déjà plus grand que ma grand-mère qui était de petite taille puis des choses comme ça. Ben, on fait face à des enjeux de diversité corporelle avec le vieillissement puis la maturation de tous et chacun. Mais ça fait quand même partie des prémices où ben, le plus longtemps qu'on est capable de garder nos enfants à l'arrière, selon les réglementations qui sont en place, ben, on préserve la sécurité de nos enfants avant d'aller les asseoir à l'avant du véhicule.
0: Bon, mais jouons justement avec ces paramètres-là avec lesquels vous nous parlez. Est-ce qu'on pourrait pas trouver un bon mannequin qui représente un enfant qui pourrait nous permettre de redessiner des sièges avant qui leur seraient adaptés? Ou bien là, on sort de la moyenne, on est trop vers des extrêmes et ce serait plus pratique, plus du tout pratique pour tout le monde, le cas échéant?
4: Mais tranquillement, pas vite, en fait. Là, ce qu'il faut garder en tête aussi, là, c'est que je vais donner l'exemple là, de juste le design du modèle Thor 5. Là, c'est un document qui fait plus de 474 pages là, pour ceux qui ont envie d'avoir une lecture de chevet. Là. C'est vraiment un document qui a été développé par l'industrie auto et les compagnies qui travaillent dans ces contextes-là pour décrire comment doit être construit le mannequin, où est-ce qu'on place les boulons, les vis, les senseurs. Tu sais, on parle de plus de 150 senseurs qui sont installés à l'intérieur du demi pour documenter lorsqu'il y a une collision de la route. Bien évidemment, puis comme vous l'avez mentionné, bien, c'est sûr que si on a des modèles pour les enfants de plus petite taille, des enfants filles, des enfants garçons, bien, plus on va être capable de diversifier les types de mannequins qu'on met à l'intérieur des véhicules, bien, plus on va être en même de comprendre comment ils réagissent lors d'une collision, puis plus on va être en même de les protéger. Mm-hmm. L'enjeu auquel on arrive, c'est qu'il y a une très grande diversité corporelle, autant pour les hommes, les femmes, les tailles. T'sais, vous avez parlé du 6 pieds 3 versus un petit 4 pieds 11 étiré. Ouais. Ben ça fait partie des enjeux où ben, plus on augmente le nombre de diversités corporelles qu'on va vouloir tester dans les véhicules, ben, plus ça devient complexe à tester, puis plus l'industrie parfois est un peu réfractaire parce que eux, à chaque fois, ben, il faut littéralement prendre une voiture puis l'envoyer donner un petit bisou dans le mur, là, donc une bonne collision. Fait que c'est beaucoup de voitures qui sont un peu tirées à la ferraille pour faire ces testings-là. Donc, la modélisation informatique va probablement permettre de réduire de beaucoup ces implications-là dans les prochaines années puis nous permettre de mieux protéger là, tout type d'usager qui va aller s'asseoir dans un véhicule au total.
0: Est-ce qu'on va avoir toujours besoin de ces fameux crash test dummies malgré tout?
4: Ben, J'ai tendance à vous dire que oui, pour la simple et unique raison que parfois les modélisations, elles sont intéressantes. Il reste quand même que de le faire, le réel, de voir la structure, les changements. On peut penser même aux mannequins, là, des fois, dans les réactions corporelles qu'ils vont avoir. Souvent, on va peinturer le visage, exemple, là, en rouge et en bleu pour voir où le visage va frotter sur les coussins gonflables en fonction de l'anthropométrie du corps. Mm-hmm. Ben, ça nous permet de faire une vérification finale pour voir, ben, OK, nos modélisations semblent nous dire qu'on est dans la bonne direction. Faisons un dernier test ou quelques derniers tests physiques réels pour s'assurer de la sécurité des conducteurs avant de déployer un véhicule sur le marché puis de rendre ça accessible à monsieur, madame, tout le monde.
0: On le voit, c'est extrêmement complexe. Puis ben, c'est une bonne nouvelle, en tout cas, qu'on s'est ouvert à la diversité corporelle puis de genre également, parce que là, à un moment donné, c'est ça. Il n'y a pas un conducteur type hein, qui est dans ces véhicules-là. Puis on rappelle la longueur du manuel d'assemblage de ces mannequins. 474 pages, Martin.
4: C'est assez volumineux.
0: C'est quelque chose. Hein. Ça montre, en tout cas, ça nous donne une idée de la complexité de la chose. Ben, Martin Lavallière, merci beaucoup d'avoir répondu à cette question d'Amélie Grenier en espérant que cette science, ben, justement, réussisse à mieux protéger ben, une grande diversité de corps qui prennent place dans ces véhicules. Je rappelle, Martin, que vous êtes professeur à l'unité d'enseignement en kinésiologie du département des sciences de la santé de l'Université du Québec à Chicoutimi. Merci beaucoup pour cette entrevue.
4: Merci, Mathieu.
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0: De la ceinture de sécurité. Qu'est-ce qui se passe, là, Stéphane? Là,
1: non, je me donnais...
0: Vous faites le pitre?
1: Un peu de tonus.
0: Ah, OK, vous vous réveillez. Mon Dieu.
1: Ben, pour être sûr.
0: Bon, ben...
1: Je suis un professionnel.
0: Je vais essayer de ne pas le prendre personnel.
1: Non.
0: OK, parfait, on continue.
1: Ça parle pas de lui.
0: The show must go on, yes. Comme disait l'autre. Richard Gelnaud, depuis 2 ou 3 ans, ma conjointe et moi avons remarqué les nouvelles couleurs des modèles récents de voitures. Ce sont des teintes ternes qui évoquent les sous-sols gris des années 60, oui. Nous les avons affectueusement surnommés vert deuxième sous-sol d'hôpital ou encore bleu mur d'asile. Blague à part, est-ce que ces nouvelles couleurs facilitent la détection par les capteurs des autres véhicules ou est-ce simplement une question de réduction des coûts par les fabricants automobiles? Alors, Stéphane, on parle de ces nouvelles couleurs qu'on voit quand même pas mal partout.
1: Écoutez, M. Gelnaud ne rêve pas. Le phénomène est réel. Les routes nord-américaines et européennes aussi, en passant, là, c'est pas juste un phénomène nord-américain, sont devenues très ternes depuis une vingtaine d'années. Donc, blanc, noir, gris, argent, puis argent est en baisse, qui représente aujourd'hui quand même 80% des voitures neuves vendues contre environ 60% dans les années 2000. Alors, il y a une tendance certaine. C'est une étude de la firme IC Cars de mars 2024 qui confirme tout ça. On a analysé 20 millions de voitures d'occasion des années modèles 2004 à 2023, puis on a calculé la proportion de chaque couleur pour chaque année modèle.
0: Donc, c'est
1: puis
0: le gris qui a connu la plus forte progression.
1: Le gris est en très forte progression, effectivement, d'ailleurs, mais ça, c'est vrai. Là, tu sais, tu regardes dans les rues, tu sais, les voitures stationnées, puis c'est fou, là. C'est
0: que Yolande Ouellet, cette grande figure de la télé québécoise, appelait affectueusement le petit char gris.
1: Le petit char gris.
0: Je suis très content d'avoir plugué Yolande Ouellet en matière de recherche.
3: Ouais. Alors, paix à son âme.
0: Paix à son âme, oui, effectivement.
1: La description des nouvelles teintes par M. Gelnaud, donc, qui parle de vert deuxième sous-sol d'hôpital ou bleu mur d'asile, correspond assez bien, mais les designers appellent ça « earth tones ». Donc, des teintes terreuses, des tons désaturés, mâts, un peu industriels. On voit des verts kaki pâles, des gris béton, des bleus poussiéreux, des beiges froids. Là, je vais ouvrir une parenthèse sur les couleurs ternes associées aux modèles plus de luxe. Puis je vais la refermer après, parce que c'est pas tout à fait le sujet. Mais c'est pas grave.
0: Vous êtes dans le sujet quand même.
1: Les couleurs mates au ton terreux, atténuées, là, qui envahissent les routes. Mais dans les modèles de luxe, puis les VUS et tout ça, cette tendance-là a un prix. Ça a beau être terne, mais le terne coûte cher quand t'achètes une voiture de luxe. Donc, pour les modèles, par exemple, de Jaguar, de Jeep ou de Rivian, connaissez-vous ça, Rivian, des véhicules électriques? Ils ont élargi leur palette pour inclure les finis mats, pour attirer des acheteurs avec des couleurs aux noms évocateurs, là, comme Red Canyon et puis Glacier Blanc. Alors,
0: Les noms de couleurs de peinture, si vous me pardonnez, je vais faire une parenthèse dans votre parenthèse.
1: Allez-y.
0: Moi, j'aime beaucoup aller lire ça. Vous savez, dans les quincailleries, là, il y a les espèces de petits échantillons. Ouais. Allez lire les noms de couleurs.
1: C'est breveté, là. Tu niaises pas avec les noms de couleurs.
0: Je sais, j'ai pas de vie, là, mais je trouve ça très, très.
1: Non, vous avez une curiosité insatiable, Mathieu. C'est ça qu'il faut dire. Donc, les teintes à la mode. Terne, c'est parce qu'on a choisi là d'utiliser ce terme-là. Pour certains, c'est pas terne. Pour les modèles de luxe, ça vient, mais un léger supplément. Là, ça peut coûter entre 400 $ et 10 000 $ pour choisir une couleur comme celle que je viens de décrire. Puis si vous avez un accrochage, puis il faut repeinturer le corps de la voiture, ce sont des couleurs assez rares. Donc, qui dit rareté dit hausse du prix de la peinture. Alors, et tout ça pour afficher un mode de vie écologique, associer ça avec du développement durable. Mais évidemment, l'ironie nous échappe pas. Là. On conduit des VUS, puis des pick-up, puis des gros modèles de voitures qui carburent beaucoup.
0: Avec des earth tones. Donc
1: avec mais associés au modèle de luxe. D'ailleurs, le modèle le plus vendu de la Hyundai Santa Cruz, je suis pas très voiture, mais j'ai vérifié, c'est un pick-up, si je me trompe pas, se vendent mieux les earth tones que les couleurs traditionnelles. Donc, les gens sont prêts à dépenser. Mais vous l'avez dit tout à l'heure, Mathieu, c'est les niveaux de gris qui sont les plus populaires. Représentaient 80% des véhicules en 2023 contre 60% en 2024. C'est les teintes de gris qui ont connu la plus forte progression, une hausse de 80% donc en 20 ans.
0: Ceci expliquant cela, s'il y a des couleurs qui sont en progression, Stéphane, ça veut dire qu'il y en a d'autres qui seraient en disparition?
1: Il y a d'autres couleurs qui sont en voie de disparition, mais ironiquement, chaque modèle propose le même nombre de couleurs. Je vais vous expliquer. Oui, il y a plusieurs couleurs automobiles qui sont en voie de disparition. Par exemple, l'or et le violet n'est plus très présent sur nos routes, à moyen d'avoir entretenu un vieux modèle. Là, j'imagine qu'à Cuba, dans les rues, ils sont
0: ensemble,
1: stationnés.
0: Parce que, oui. Ouais. Ces deux tons-là...
1: Ensemble?
0: Ouais, ensemble, c'est quelque chose.
1: Ils en fumaient du bon. Ouais. Mais donc, ils sont en voie de disparition. Ils ont reculé de 90 %. Le brun et le beige ont diminué de 80 %. Le jaune, de 75 %. Donc ça, ce sont des couleurs en voie de disparition. Mais le nombre de couleurs offertes est demeuré à peu près stable en 2004 et 2023. En 2023, les constructeurs proposaient en moyenne 6,7 couleurs par modèle contre 7,1, fait que c'est pas très éloigné, là, il y a 20 ans. Donc, on a le même nombre de teintes, mais elle s'est dégradée de drape. C'est des teintes de terne.
0: C'est intéressant parce qu'il y aurait peut-être un lien. Écoutez, là, on fait peut-être de la sociologie de salon. Mais vous savez qu'il y a une grande mode là, dans les appartements qu'on appelle le grage, là, dans les maisons, les condos, les appartements, là, qui c'est cette espèce de couleur qui n'en sont pas. Il y aurait peut-être un lien à faire en ce qui se passe à l'intérieur des maisons et dans les véhicules.
1: Oh, mais on fait le lien aussi pour les couleurs des appareils électroniques, les couleurs, tu sais, l'inox, tout ça. Oui, on peut appliquer ça à différents domaines, tout ça. Mais monsieur Gelnaud demandait aussi comment on choisit les couleurs des voitures. Écoutez, il y a beaucoup de monde qui s'en mêle. Il y a beaucoup de monde qui s'en mêle. Les bureaux de tendance, des chimistes spécialisés en revêtement, des fabricants de peinture, évidemment des études de marché, des études de tendance. Vous venez de l'évoquer. Les couleurs automobiles suivent en fait le même cycle que le design d'intérieur, les téléphones, les cuisines, l'architecture, les vêtements. Donc, le gris actuel, on dit que le gris domine, correspond un peu à une esthétique minimaliste, technologique, très dominante dans les années 2010. Le béton apparent, l'aluminium brossé, les interfaces épurées, des objets neutres. Et on parle d'ailleurs, pour rassembler tout ça sous un terme marketing, on parle de « millennial gray ». Donc, qui s'applique à tous ces domaines-là. Monsieur Gelnaud nous demande aussi si c'est lié aux captures de voitures, des voitures modernes. Écoutez, la réponse est assez brève. Pas vraiment. Les systèmes d'aide à la conduite, les caméras, les radars et tout ça, détectent surtout les formes, les contrastes, les mouvements, la réflexion radar, les signatures thermiques, lumineuses, etc. La couleur n'a pas vraiment d'impact.
0: Mais c'est une bonne question. Ça veut dire que ça avait déjà été le cas pour les bateaux dans la Seconde Guerre mondiale, qui avaient des couleurs de camouflage.
1: Oui.
0: Ouais.
1: Tu camoufles du gris dans du gris.
0: Mais c'est là. Mais là, de toute façon, on les cherche pas avec des périscopes.
1: Pas vraiment. Alors, est-ce que la réduction des coûts joue un rôle, nous demande M. Gelnaud? Oui, évidemment. Les couleurs neutres se vendent mieux, simplifient la gestion des inventaires, facilitent la revente, réduisent les risques pour les concessionnaires. Puis les couleurs vives, ça coûte plus cher, une couleur vive. Il y a davantage de pigments, il y a plusieurs couches très souvent, des procédés plus complexes, des changements plus fréquents. Alors, certaines couleurs, par exemple, le rouge profond, les nacrés, les finis spéciaux coûtent nettement plus cher à fabriquer. Et puis, il y a le facteur psychologique aussi qui est important. Si tu achètes une voiture, tu veux t'assurer qu'éventuellement, tu vas pouvoir la revendre. Mm-hmm. Alors, si tu achètes une voiture or et violette dont vous rêvez, Mathieu, ça va être difficile de la revendre un peu plus tard.
0: Voilà. Merci beaucoup, M. Gelnaud. C'est intéressant, ça. Vraiment, on touche à toutes sortes de choses. Hein. C'est vraiment du design, de la sociologie.
1: C'est intéressant.
0: Du marketing. Alors, merci Stéphane,
1: je
0: encore
1: vous en
0: une
1: prie,
0: fois.
1: Mathieu.
0: Toujours un plaisir.
1: Merci.
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0: Et donc, au cours de cette émission, on va parler du sexage des plantes. Alors, comment on sexe des plantes avec Zoé Joly-Lopez? Puis, lorsqu'on donne notre corps à la science, d'ailleurs, c'est une très bonne chose de le faire. Hein? Les labos et la science sont très contents. À qui ça profite? Je m'en voudrais de ne pas souligner le travail toujours étincelant de cette équipe de recherche que je nomme Patricia Blais, Ariane Pellet, Guillaume McSween et Sandrine Bélanger-Mona cette semaine. Notre Eddie Mestre et Christian Côté se sont succédés au potentiomètre Steve Saint-Pierre, Camille Chemel et Alexandre Leclerc, sortis de ces boules à mythes. La réalisation de l'émission est bien entendu signée Marie-Hélène Racicot.
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0: Avec Zoé Jolie-Lopez, professeure au département de chimie à l'UQAM, titulaire de la chaire de recherche du Canada en génomique évolutive et de cette chose hautement tripative qui s'appelle l'ADN non codant. On a déjà fait une chronique là-dessus. C'était vraiment, vraiment très plaisant. Bonsoir Zoé.
2: Bonsoir Mathieu.
0: Alors, il y a Moïse Cégagnon qui veut savoir comment on sexe des plantes. Donc, comment sexe-t-on des plantes? Est-ce qu'il y a du mystère encore là-dedans ou pas?
2: Oui. Tout est complexe.
0: Tout est mystérieux, surtout dans le sexe.
2: Par où on commence? Monsieur Gagnon, dans sa question plus large, avait observé son févier. Je pense qu'il regardait deux féviers qu'il y avait dans son jardin. Il voyait qu'il y en avait un qui avait des gousses et d'autres qui n'en avaient pas. Donc, il se demandait comment ça se fait qu'il y a les sexes qui sont peut-être séparés sur ces deux arbres. Et ça me permet de vous parler peut-être en même temps des plantes qu'on appelle dioïques.
0: Donc, dioïques, c'est quoi ça?
2: Dioïques, c'est du grec qui veut dire deux mêmes. Donc, c'est vraiment des plantes qui sont fonctionnellement, qui ont des organes séparés. Donc, des plantes qui auraient des fleurs mâles et femelles séparément. Ah
0: ouais. Est-ce qu'il y en a beaucoup dans le règne végétal?
2: Non. Donc, contrairement chez les animaux, alors que c'est quand même assez séparé en majorité, environ 6 % des plantes qui produisent des fleurs vont être dioïques. Les autres vont avoir les deux organes, donc mâles, femelles, sur la même fleur. Et donc, pour le févier, à ce niveau-là, donc je me disais, on va parler un peu de sexe avant de voir comment on le sexe. C'est vraiment pour la diversité génétique. Donc, c'est toujours ça qui est important.
0: L'enjeu,
2: exactement. Puis d'avoir, par exemple, de séparer les sexes sur deux plantes différentes, ça force la diversité génétique. Parce qu'on peut imaginer que pourquoi on regarderait un mâle, finalement, qui serait là, si une femelle peut juste avoir des fruits? Bien, le but, c'est de les séparer. Donc, on est obligé de forcer une reproduction séparée, pas juste de la même plante.
0: Et donc, la diversité génétique, on le sait, c'est la clé si on veut passer à travers de l'évolution.
2: Exactement, parce que des clones, mais qu'est-ce qui se passe, par exemple, dans une population de plantes où il y aurait un pathogène qui a trouvé la clé pour pouvoir infecter cette plante-là? Si on a des diversités génétiques réduites, donc qui ressembleraient à des clones de plantes, bien, on perdrait finalement l'ensemble de la population.
0: Notre auditeur soulignait qu'il y avait un févier qui produisait beaucoup, beaucoup, beaucoup de gousses.
2: Oui.
0: Parce que c'est vrai, ça fait des grosses gousses.
2: Des grosses gousses, c'est impressionnant. Ouais. Exactement.
0: Puis il y en a un autre, pas du tout. Est-ce que c'est plus coûteux d'un point de vue d'énergie, de produire du pollen ou des gousses?
2: 100 % Donc, exactement, il y a un coût, là. On dirait que dans la société, les femelles paient généralement plus cher au niveau énergétique dans ces plantes-là pour le févier. Produire du pollen, c'est généralement peu coûteux, alors que, par exemple, produire des fruits, donc on parle de structure, on parle de mettre du sucre dans les graines pour pouvoir faire pousser la plante, l'eau, les minéraux. Donc, il y a vraiment un coût qui est plus important. Puis, ce qui est intéressant dans les espèces dioïques, c'est que dans les environnements plus stressants, on peut penser à de la sécheresse, des sols qui sont pauvres en minéraux ou même en altitude, bien, on peut voir que le ratio tend à avoir plus de mâles dans la population que de femelles. Ah. Donc, il y a comme un coût, finalement, le coût est tellement grand pour la plante de faire des fruits qu'il va avoir plus de mâles dans ces types de populations-là.
0: C'est très intéressant, ça.
2: Oui, et puis il y a des plantes, ça va être ma dernière anecdote de plantes avant d'aller comment on va les sexer.
0: Les anecdotes de plantes, tout le monde, qui n'aime pas,
2: qui n'aime pas une anecdote de plantes?
0: Pour pas aimer les anecdotes de plantes, quand même.
2: Mais ce qui est fun, c'est qu'il y a des plantes qui sont capables, donc on en a une petite au Québec qui s'appelle le petit prêcheur, donc oui, je sais.
0: Pardon? Ça s'appelle? Ça s'appelle le petit prêcheur.
2: Petit prêcheur,
0: je pense à plein de gens.
2: Et affirmatif, non scientifique, Arisaema triphyllum, c'est une petite plante indigène de nos forêts et qui va changer, donc selon sa taille, va changer d'expression sexuelle. Donc quand elle est plus petite et qu'il n'y a pas beaucoup de sol, le sol où elle n'a pas beaucoup de réserves de sucre, bien, elle va s'exprimer mâle, mais à faire mesure que la plante devient plus grosse et qu'elle a plus de réserves de sucre, bien, là, elle va devenir une expression femelle. Donc là, on a les deux sexes dans la même plante. Et essentiellement.
0: Très intéressant. Alors, on s'en vient là, dans le vif du sujet. On va parler du sexage. Exact. Comment ça fonctionne, ça?
2: Mais Monsieur Gagnon, finalement, je pense que dans sa question, dit qu'il observait déjà, c'est déjà la méthode classique pour pouvoir sexer des plantes, ça va être de regarder. Donc, on va chercher des structures qui vont être associées, par exemple, à des étamines, donc les organes mâles, présence de pollen, sinon les pistils pour les organes femelles. On va regarder, des fois, il y a une forme de grappe qui pourrait être plus mâle et femelle. Donc, vraiment, l'observation, c'est clé. Cependant, il faut attendre la floraison pour pouvoir faire ça. Et ça, ça peut être un gros enjeu économique et de temps pour certaines des cultures qui ont des cycles beaucoup plus longs. Mm-hmm.
0: Donc, il y a d'autres techniques, si je comprends bien.
2: Plusieurs autres techniques. Et je pense, par exemple, au dattier. Ça, c'était un enjeu que je ne m'étais jamais posé la question, mais j'étais aux Émirats arabes et on avait justement parlé avec des agriculteurs. Puis c'était le problème que d'un semis à, par exemple, à la production avant de fleurir, bien, le dattier peut prendre 4 à 8 ans. Donc, on peut s'imaginer dans un endroit où il n'y a déjà pas beaucoup d'eau, des ressources limitées, de devoir, par exemple, dans un champ, arroser et entretenir des plantes.
0: Puis là, tu ne sais pas s'il va donner des fruits, parce que lui, il est dioïque, c'est ça?
2: Il est dioïque, exactement aussi. Okay. Donc, les sexes séparés. Donc, comment est-ce qu'on va faire pour faire ça? Il y a eu beaucoup de recherches.
0: En fait, tu vas arroser des femelles, tu ne veux pas arroser des mâles.
2: Bien, c'est ça. Donc, la question, c'est qu'est-ce qu'on fait? On peut avoir une plante femelle, puis prendre une branche, puis replanter, mais là, ça nous fait des clones. Donc, là, la diversité génétique descend. Comme on l'a vu au début, c'est pas bon, ça. Le but, c'est finalement de faire des tests d'ADN. Donc, ça, c'est ce qu'on essaie de faire dans les techniques modernes, c'est trouver des marqueurs moléculaires. Je vais essayer d'expliquer ça. C'est des gènes qui vont, par exemple, être uniquement présents dans le mâle, un plant mâle ou un plant femelle. Donc, qu'est-ce qu'on fait? C'est qu'en terrain, on va prendre une feuille, on va aller extraire l'ADN, puis ensuite, on va aller chercher la région, on va aller amplifier, faire des photocopies d'une région qui va être, on pense que c'est là que le gène qui est uniquement présent dans le mâle. Donc, si, par exemple, c'est absent, bien, on va savoir que c'est une femelle, etc. Donc, on va pouvoir sélectionner par ça, par exemple, pour les dattiers, c'est ça qu'on fait.
0: Et ça, on connaît bien, là, c'est-à-dire, pour aller faire les tests génétiques, là, on va pas à tâtons, là.
2: Non, on connaît
0: bien, ces marqueurs.
2: Exactement. Bien, ça a pris plusieurs années de trouver des bons marqueurs à différents stades. Donc, ça, c'est déjà une science, puis ça, on le voit même en santé, là, c'est vraiment tendance. Donc, pour le dattier, on a déjà des solutions qui nous permettent de faire en quelques heures, identifier au lieu d'attendre 4 ans. Donc, je pense qu'on voit l'avantage économique de ça. Mais le dattier n'est pas tout seul. Il y a d'autres techniques. Par exemple, pour le kiwi. Le kiwi est aussi dioïque. Et dans un champ, on aime généralement avoir un ratio d'environ un mâle, donc une plante mâle, pour 6 plantes femelles. Donc, il y a comme un ratio qui fait qu'on force une diversité génétique.
0: Comme au Saguenay. Excusez-moi. J'ai grandi là-bas, puis c'était comme la légende, mais c'est pas vrai du tout. C'est vraiment pas vrai.
2: Non. Je restais dans les plantes. Ça m'est plus facile.
0: Excusez, non, c'est parce que c'était trop.
2: Non, elle était bonne.
0: Non, mais je pouvais pas le dire.
2: Il y a des choses
0: que les gens au Saguenay qui ont pensé.
2: Ouais.
0: Pardonnez-moi.
2: Bonjour le Saguenay.
0: Oui.
2: Mais donc, le kiwi, on va aller un peu plus loin que le Saguenay. En Chine, il y a des études en ce moment pour essayer de développer un petit appareil portable, donc faire de la spectroscopie, donc essayer d'aller lire le signal de la lumière qui va se réfléchir sur des tissus pour être en mesure d'identifier un mâle ou une femelle de plante de kiwi.
0: Wow.
2: Donc ça demande, on s'entend, énormément de données à accumuler, mais ça pourrait leur permettre, si ça fonctionne, de même pas avoir à faire des tests en laboratoire, donc même pas prendre un tissu puis aller extraire l'ADN.
0: Mais
2: donc,
0: si je comprends bien, c'est pas encore au point.
2: C'est encore en développement parce qu'on peut imaginer que c'est des corrélations, mais il faut énormément de points de données. Il faut développer aussi la machine, donc que ça soit rentable, que ça soit portable. Donc, mais ça, c'est en développement. Donc ça serait vraiment une technique fabuleuse, on peut imaginer, de juste se promener dans le terrain pour faire ça.
0: Autre exemple?
2: Troisième exemple, je me suis limitée à 3. C'est très difficile, mais je vais terminer parce que c'est la saison des asperges, les asperges sont dioïques aussi. On préfère généralement, donc les mâles sont préférés parce que les turions, donc les tiges qu'on mange, ça se retrouve chez les plants mâles. Donc c'est généralement,
0: quand on mange des asperges, c'est généralement des mâles?
2: Ce que plus de turions, ça va être les mâles. Donc on va favoriser ça. Et il y a une technique, je sais que je vais faire plaisir à beaucoup de gens en disant ça, mais en laboratoire, on a développé ce qu'on appelle les super mâles.
0: Je ne sais pas à qui vous pensez.
2: Je ne sais pas
0: ça,
2: du
0: mais
2: tout.
0: En tout cas, on va présupposer.
2: On va présupposer.
0: Les super mâles asperges.
2: Des super mâles parce que le système de l'asperge, donc c'est deux copies du même génome. Donc c'est, par exemple, pour la reproduction, on a XX pour les femelles, puis XY pour les mâles. Donc, même composition, par exemple, que nous. Et donc, en laboratoire, on a réussi à créer, donc en jouant avec la zone du chromosome Y, On a réussi à jouer pour promouvoir le développement mâle puis supprimer le développement femelle, ce qui nous donne des super mâles YY. Et donc... Oui. En laboratoire. Et donc, ce que ça veut dire, c'est que si après on prend un mâle, un super mâle YY, et qu'on le croise avec une femelle XX, eh bien la descendance va être toujours XY. Hein? On prend un X, mettons, d'un parent, un Y de l'autre, ça donnera toujours XY. Et XY, qu'est-ce que c'est? C'est mâle.
0: Donc, finalement, donc on va se retrouver, donc on va triturer le code génétique pour être capable de se retrouver qu'avec des mâles parce qu'on aime davantage leur thurion.
2: Exactement. Donc ça, c'est jouer un petit peu avec

0: légiférer ouais. puis contrôler, okay, donc je serais heureuse d'en répondre.
1: Moi, j'aimerais ça, une question sur les OGM. Il me semble que c'est vrai, on est rendu là. C'est vraiment, vraiment intéressant comme domaine, n'est-ce pas? Je voyais tout le monde très intéressé, d'ailleurs, en studio. Merci encore une fois, Zoé Joly-Lopez, professeure au département de chimie à l'UQAM, titulaire de la chaire de recherche du Canada en génomique évolutive de l'ADN non codant. Vous répondiez à la question de Moïse C. Gagnon. Merci.
0: Oui.
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1: Bon, là, je vous le dis tout de suite, si vous avez le cœur un petit peu pas trop solide, ça risque de brasser un petit peu, hein?
3: Un chouïa.
1: Audrey-Anne Leblanc est titulaire d'une maîtrise en microbiologie judiciaire. C'est toujours à elle qu'on envoie nos questions, qu'on reçoit sur les choses relatives aux cadavres. Elle était enseignante de biologie au cégep également. Il y a Marie-Josée Boulet, François Caron, Élise Bourque qui nous envoyaient à peu près la même question. À qui profite la vente de notre dépouille lorsqu'on donne notre corps à la science et quelles parties peuvent être récupérées après la crémation?
3: Mm-hmm.
1: C'est vrai, parce que c'est pas tout qui brûle maintenant. On est tellement rendu des cyborgs.
3: Hey, même moi, je ne brûlerai pas au complet.
1: Qu'est-ce que vous avez?
3: J'ai une plaque puis des vis dans les pores.
1: Ah, oui, hein? Ouais. Donc, vous allez nous expliquer ce qu'on va faire avec vos vis à un moment donné. OK. Alors, premièrement, il me semble que ça ne se vend pas, des cadavres.
3: Ben, c'est ça. C'est pour. On va remettre les trucs au clair. On ne vend pas de corps. On ne peut pas acheter.
1: Droit, hein?
3: Là, c'est illégal au Canada de vendre et acheter des corps et des organes humains. Donc, ce que ça coûte, c'est rien du tout. Là, donc, au moins, il y a ça qui
1: donc,
3: passe.
1: Par exemple, les facultés d'anatomie qui reçoivent les cadavres, elles ne les paient pas.
3: Exactement. Donc, c'est vraiment des dons de soi, là, des dons de corps. Là, c'est volontaire.
1: C'est le cas de le dire,
3: c'est consenti avant la mort. Là. Et c'est aussi récupéré pendant une période qui est souvent limitée, même à peu près en moyenne 3 ans. On les redonne par la suite à la famille, là, les corps, habituellement.
1: Ah, pardon. OK, on les utilise pendant 3 ans?
3: À peu près, là, tout dépendant. Il y en a qui donnent à l'infini, mais souvent... des fois, formolé, ça peut rester là.
1: Ah,
3: ça peut rester longtemps.
1: Okay, il y a des cadavres de quoi? De dizaines d'années qui sont encore utilisés?
3: Oui, c'est ça, sans problème. Oui, complètement, exactement. Mais tu sais, on s'imagine s'il fallait qu'on vende et achète des corps, la dérive un peu éthique
1: ça
3: mettrait. Puis pour vous donner une idée, j'ai une petite chronique historique
1: sur ça.
3: Donc, c'est en 1843 qu'il y a eu une première loi là, pour un peu encadrer justement les cadavres dans les institutions d'éducation. C'était censé être des corps non réclamés par les hôpitaux ou les prisons. Mais là, ce qui arrive, c'est qu'il y a eu un petit problème. Oui, c'est ça. C'est qu'il en manquait un peu des cadavres avec ça. Et les étudiants en médecine se sont mis à en voler dans les cimetières. Puis là, ça a été... C'est ça. Ça a été un peu problématique.
1: Vous savez que j'ai déjà lu un texte d'un historien de la médecine du Québec qui avait écrit un truc là-dessus. C'était quand même incroyable.
3: Les meurtres d'éphémures, c'en est un. Oui. Ouais, ils sont sortis, les étudiants, avec littéralement des os humains là, pour manifester qu'ils avaient besoin
1: les
3: de
1: corps. Les meurtres d'éphémures, c'est vrai, ça s'appelait comme ça.
3: Puis finalement, ça a donné une deuxième loi là, en 1883 pour mieux encadrer tout ça. Puis ça s'est quand même réglé... Après ça, et c'est à ce moment-là qu'on a vraiment commencé à avoir les dons de corps. Là.
1: Bon, les dons de corps, quand on donne notre corps, là, bon, l'institution ne le paie pas, mm-hmm. mais c'est elle donc qui assume les frais de tout le reste. Là.
3: C'est ça, parce que ça coûte quelque chose quand mm-hmm. même, veut pas. Donc, souvent, mais ni pour le donneur, ni pour la famille, là, donc l'institution va aller payer pour le transport, donc transporter du lieu du décès de la personne jusqu'à la morgue de l'institution en soi. Tout ce qui entoure frais qui vont avec la recherche, préparation du corps, bien évidemment, c'est aussi couvert là, par l'institution. Et l'institution va aussi couvrir l'incinération à la fin de la recherche. Donc, c'est pas la famille qui paye ça non plus. Les seuls frais que j'ai vus un peu partout là avec les institutions pour la famille, c'est si la famille voulait récupérer les cendres, il y avait des frais d'administration. Là, c'est à peu près 100 dollars en moyenne. C'est pas si cher. Mais tout est payé par l'institution.
1: OK, parfait. Ouais. Maintenant, on le sait, on le dit maintenant, là, dans le texte, plusieurs personnes sont des cyborgs. Là, on se fait poser des hanches, puis on a des vis, puis on a toutes sortes de métaux, de matériaux dans notre corps maintenant. Qu'est-ce qu'on fait avec ça quand
3: Alors,
1: ça brûle?
3: C'est ça, c'est intéressant. Là.
1: Ouais.
3: Donc, effectivement, il y a beaucoup de métaux médicaux qui ne brûlent pas à la température de crémation. Donc, des prothèses qui sont faites, entre autres, en acier inoxydable ou en titanium. Là. Donc, tous ces implants-là ne brûlent pas et sont relativement peu en demande.

0: magie, mais encore ici, au Canada, on n'a pas le droit de réutiliser des choses pour les mettre usagées à des personnes. Là. Donc, on va fondre le métal, en fait, et on va le recycler. Mmh. Soit en nouvelle prothèse pour en refaire quelqu'un, ou sinon, il y a l'industrie aéronautique qui aime beaucoup ça, là, pour faire des turbines d'avion, entre autres, et des trucs comme ça.
1: Ben non.
0: Donc, c'est pas obligé d'être recyclé okay. en prothèse de genoux.
1: Fait,
0: ça peut...
1: fait que ta hanche se retrouve dans le fond d'un moteur, dans un moteur
0: ben
1: d'avion.
0: Ben oui, c'est full poétique.
1: Quand même! Wow!
0: Et tu vas voler pour les prochaines années. Ouais.
1: Wow.
0: Puis quand on parle des métaux médicaux, les plus populaires, là, c'est souvent prothèses de genoux, prothèses de hanches, prothèses dentaires et, les, comme moi, le plaqué vis des gens qui sont tombés à cheval puis qui se sont cassés un épaule.
1: Ah mon Dieu, pauvre vous, pauvre vous. Maintenant, il y a des choses plus compliquées. Je sais que les stimulateurs cardiaques, il y a toutes sortes de choses là-dedans. Là, c'est pas juste une pièce dans un métal. Ça, on peut pas faire la même chose.
0: Là. Non, c'est ça. Fait que les fameux pacemaker
1: ouais,
0: là,
1: ouais.
0: pour les autres. Donc, en fait, ce qui est le fun, ben, ce qui est le fun, entre guillemets, avec les pacemakers, c'est qu'il y a un risque assez élevé d'explosion pendant la crémation avec la chaleur. Donc, il faut les enlever avant la crémation. Mais encore là, au Canada, c'est illégal de donner son pacemaker à quelqu'un
1: donc,
0: et de
1: on
0: transplanter.
1: Peut le réutiliser.
0: C'est à usage unique, un pacemaker au Canada. Ceci étant dit, il y a quand même des établissements médicaux qui ont un partenariat avec des complexes funéraires et qui les ramassent, qui les testent et qui peuvent envoyer ceux qui sont encore fiables à des pays en développement où ce que la médecine n'est pas si accessible que ça parce que c'est quand même cher.
1: On ne peut pas le faire ici, mais on le fait ailleurs, fourgue à d'autres personnes.
0: C'est ça. Mais c'est des pacemakers qui sont encore bons là, quand même. Pour,
1: Puis j'imagine qu'ils sont stérilisés tout
0: c'est
1: ça.
0: Ça.
1: Là.
0: Puis en ça ou pas de pacemaker, ben, mieux vaut en avoir un usagé.
1: Est-ce que c'est possible d'acheter d'autres espèces animales? Est-ce que seulement Homo sapiens sur ce marché, entre guillemets?
0: Mais je pense que tout le monde se rappelle peut-être au secondaire le fameux œil de bœuf ou cœur de bœuf qu'on a disséqué.
2: Œil de bœuf.
3: Non,
0: je ne me souviens pas de l'œil de bœuf. Non, c'est ça. Fait que oui, ça, c'est possible de le faire. Moi, en technique en santé animale, j'ai disséqué un chat aussi, des rats. Donc, ce n'est que Homo sapiens que c'est illégal, effectivement, de faire un peu la vente et l'achat. Puis, ça coûte quand même cher aussi, là, un chat.
1: OK, les animaux, tu peux les acheter.
0: On peut les acheter.
1: Tu les achètes,
0: ouais,
1: on ne te les donne pas.
0: Non, c'est ça. On les achète, puis un chat, c'est comme quelques centaines de dollars, là, quand même.
1: Ouais,
0: c'est pas donné pour ça. Je voudrais dire aux gens, d'ailleurs, là, que les chats, mettons, qu'on utilise, ce ne sont pas élevés pour être euthanasiés et être disséqués. Là. C'est des chats qui viennent de refuges.
1: Ou de propriétaires qui ont donné leur accord.
0: Consenti, encore une fois, c'est ça. Fait que si vous faites euthanasier votre animal dans une clinique vétérinaire, il ne se ramassera pas dans un laboratoire.
1: Si vous ne donnez
0: là.
1: Pas votre accord.
0: C'est ça, exactement.
1: Ouais. Bon, on termine avec le socle de cette question qu'on nous a envoyée. Ça profite vraiment, ça on peut le dire d'emblée, pour les étudiants, les étudiantes qui vont faire carrière dans le domaine, c'est absolument fondamental de faire
0: c'est
1: ça.
0: C'est ça. Donc, la réponse à la question à qui ça profite, là, c'est vraiment, entre autres, les étudiants, donc, puis pas juste les étudiants en médecine hein, aussi, là, parce qu'on parle
1: on
0: beaucoup
1: a vu
0: d'étudiants en médecine.
1: Martin Lavallière, kinésiologue,
0: Exactement. Sciences infirmières aussi le font, physiothérapie, ergothérapie, chiropraxie, podiatrie, sage-femme, thanatologie, là, le cégep de Rosemont.
1: Une technique en thanatologie,
0: donc il faut quand même des corps pour se pratiquer. Mais il y a non seulement ça, mais la population en général aussi, en fait, profite de la recherche qui est faite sur les corps humains parce qu'au final, ben, ils vont profiter des avancées de la science qui arrivent avec ça. Et finalement, on est tous profitables de ça. Et je me fais toujours un devoir. Étant donné que moi-même, j'ai utilisé des corps,
1: d'autres
0: corps pour ma maîtrise.
1: De prédilection.
0: Exactement. Fait que je me fais toujours un devoir de remercier, en fait, les gens qui donnent leur corps à la science parce que c'est vraiment super utile et très généreux. Et les familles aussi qui n'ont pas le même deuil dans un certain sens aussi, parce que là, ils n'ont pas le corps de leurs proches aussi. Donc, vraiment, c'est très généreux. Et ça, c'est relativement facile pour ceux qui voudraient le faire. On tape sur Google « don de corps », là, puis on a les étapes quand même assez facilement pour le faire.
1: Et ça aide finalement à pratiquer une meilleure médecine.
0: Exactement, c'est ça. Une meilleure médecine.
1: Une meilleure science en général.
0: Une meilleure science, exactement. Ouais. Nous, justement, on se pratiquait à retrouver potentiellement des corps disparus aussi. Donc, ça l'aide vraiment beaucoup de personnes. Le seul hic, c'est qu'on ne peut pas donner nos organes en même temps. Ah. Donc, il faut un corps complet pour
1: donc,
0: ça.
1: Donc, tu ne peux pas donner ton cap après ton corps.
0: C'est... Exactement. Okay. Sauf au Collège Rosemont, la thanatologie, ça, ils s'en, okay. ils s'en, ça ne leur dérange pas.
1: Voilà. Ouais. Ben quand même, c'est un monde fascinant. Hein.
0: Puis, mais oui!
1: C'est toujours assez important d'en parler. Parce
0: c'est exactement
1: que, oui,
0: ça.
1: C'est comme un peu le don de soi ultime.
0: Tout à fait.
1: Aussi.
0: Exactement.
1: Merci, Audrey-Anne Leblanc, d'avoir répondu à ces trois questions de Marie-Josée. En fait, sept questions de trois auditeurs. Marie-Josée Boulet, François Caron et Élise Bourque. Toujours un plaisir.
0: C'est un plaisir.
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1: Stéphane, le film L'ami silencieuse de la Hongroise Ildikó Ényédi. Excusez-moi de vous avoir réveillé.
3: Non, pas du tout. C'est que je cherchais mon onglet puis je me rappelais plus ce que je vous avais envoyé. L'ami silencieuse, c'est un magnifique film, Mathieu. Très, très contemplatif et lent. Donc, on le voit au cinéma. Comme ça, on est captif dans la salle, on est immergé. C'est absolument poétique et magnifique. C'est trois récits qui se déroulent dans le campus d'une université allemande dans trois époques différentes. Et l'ami silencieuse, c'est le témoin silencieux des histoires. C'est un ginkgo biloba centenaire. Et c'est un film qui parle de notre
1: lit.
3: Qui fait le pont entre les époques. Okay. Et c'est magnifique.
1: Franchement, ça, c'est vendeur. Puis oui, Zoé a l'air très intéressée.
4: Oui, je prends note.
1: Zoé, vous nous parlez d'un festival, oui. Festival Eureka, où on va aller d'ailleurs, moteur de recherche.
4: Absolument. Petit coup de cœur. Il y aura plein d'activités, mais les étudiantes de chimie s'associent à l'École des protéines pour animer l'atelier fromage biotechno. Donc, ils font un fromage éclair, ils l'assaisonnent, puis on apprend les protéines. C'est délicieux,
1: voilà.
4: C'est fun.
1: C'est 5 au 7 juin, oui. Ça, le festival, c'est à Montréal, le festival Eureka. Audrey-Anne, le jeu Worldurl.
0: Oui, W-O-R-L-D-L-E, comme le world, comme le monde. Là, c'est comme un Wordle, faut deviner le mot, mais là, il faut deviner un pays, ils mettent juste la carte et on devine le pays.
1: Wordle.
3: Wow, genre, ça, c'est avec votre accent du Saguenay.
1: J'essaie avec une patate dans la bouche ce soir. Merci beaucoup de nous écouter, tout le monde. On est là demain, 19h, pour Moteur en herbe. Bye-bye. Wordle.
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8: Ici Madeleine Blais-Morin. À ça nous regarde ce soir.
9: Je suis énormément sous le choc. Voyons donc, ça n'a pas de bon sens.
8: Le monde du hockey en deuil d'un guerrier.
10: Un gars qu'on voyait comme... indestructible, bâti sur un bloc.
8: Trois jours après avoir porté le flambeau au Centre Bell, l'ancien joueur du Canadien Claude Lemieux meurt à l'âge de 60 ans. Aussi à l'émission, une entente avec l'Iran serait sur le bureau de Donald Trump. Va-t-il la signer? Et la crise du logement n'épargne pas les aînés.
11: On n'a pas des fortunes, là. Puis nos REER sont déjà dépensés, là. Alors on fait quoi, là?
8: Les loyers dans les RPA sont de plus en plus chers. Certains sont pris à la gorge.
12: Il faut mourir, de mourir en dignité. Il faudrait commencer à vieillir en dignité.
8: Bon jeudi soir à tous. Claude Lemieux, quadruple vainqueur de la Coupe Stanley, dont une avec le Canadien de Montréal en 1986, est mort à l'âge de 60 ans. Ça, c'était lundi, les partisans de hockey avaient pu le voir et l'applaudir aussi lorsqu'il a porté le flambeau lors de la cérémonie d'avant-match au Centre Bell. C'est dans la série, évidemment, contre les Hurricanes. La nouvelle a suscité toute une vague de réactions de ceux qui l'ont connu dans la vie et sur la glace, comme l'a constaté notre journaliste Élise Allard.
13: La nouvelle de la mort de Claude Lemieux à l'âge de 60 ans a provoqué une onde de choc chez les amateurs de sport. Lundi, sous un tonnerre d'applaudissements, l'ancien attaquant étoile portait le flambeau au Centre Bell pour embraser la foule avant le troisième match des séries éliminatoires entre le Canadien de Montréal et les Hurricanes de la Caroline.
9: Je suis énormément sous le choc d'entendre le décès de Claude Lemieux. Voyons donc, ça n'a pas de bon sens.
13: Son ancien coéquipier, Mario Tremblay.
9: C'est lui qui m'a remplacé en 86 lorsque j'ai été blessé à une épaule. Et Claude avait connu des séries vraiment extraordinaires. Et c'est là, je pense, que son envolée a commencé avec le Canadien. Moi, Claude, j'ai toujours aimé sa présence. C'était le fun d'être avec lui, toujours de bonne humeur.
13: Claude Lemieux a remporté 4 Coupes Stanley en plus de 20 saisons dans la Ligue nationale avec le Canadien de Montréal, l'Avalanche du Colorado et les Devils du New Jersey.
10: Si vous vouliez avoir un but important, c'était le gars qu'on envoyait sur la patinoire.
13: Jean Perron était son entraîneur-chef lorsqu'il a remporté sa première Coupe Stanley lors de sa saison recrue avec le Canadien, toujours en 1986.
10: C'est un gars qu'on voyait comme... indestructible, bâti sur un bloc. Il avait l'air en très bonne santé lorsque je l'ai vu porter le flambeau cette semaine. Et quelques jours plus tard, ben, il est parti sous d'autres cieux. Va dire, c'est assez tragique comme nouvelle.
9: Ça rage de réussir.
13: Le journaliste et auteur Réjean Tremblay, qui s'en est inspiré pour écrire son personnage de Pierre Lambert dans sa série télé « Lance et Compte », souligne son caractère fougueux.
9: C'était un homme que j'ai connu, moi, hyper, très sensible. Et c'est pourtant probablement le plus mal engueulé des joueurs que j'avais eu dans la Ligue nationale de hockey. Sur une patinoire, il était épouvantable. Puis dans la vie, il était fin comme tout.
13: Le propriétaire et chef de la direction du groupe CH, Jeff Molson, a parlé d'une journée sombre pour la famille des Canadiens et a tenu à rappeler que Claude Lemieux était un compétiteur féroce ainsi qu'un travailleur infatigable, courageux et hargneux. Celui qu'on surnommait Pépé, en l'honneur de la moufette des dessins animés Pépé le Piou, était craint, mais respecté par ses adversaires, comme en témoigne le député libéral Enrico Chicone.
14: Claude m'a déjà fracturé le tibia, soit dit en passant. On y est au Colorado. Moi, j'étais avec les Canucks de Vancouver à l'époque. Puis, malgré le fait que Claude était peut-être un des joueurs les plus détestables sur la glace, c'était le gars que tout le monde voulait avoir dans son équipe, parce que quand c'était payant, Claude était présent.
13: De nombreux élus à l'Assemblée nationale et à la Chambre des communes lui ont rendu un dernier hommage. La première ministre du Québec, Christine Fréchette, l'a décrit comme une figure marquante du hockey, un joueur de sa génération avec du cœur au ventre. Claude Lemieux a accordé une entrevue à René Aumirois en 2009 à l'occasion de son retour dans la LNH alors qu'il avait été rappelé par les Sharks de San Jose.
15: Lorsque tu es sur la patinoire et que tu es heureux, et que tu joues, que tu fais quelque chose que tu as manqué, quelque chose que tu aimes tellement faire, ben c'est facile.
13: Ici Élise Allard, Radio-Canada, Montréal.

0: On se rend à l'international maintenant. Les négociateurs des États-Unis et de l'Iran se seraient entendus sur le cadre d'un accord qui pourrait prolonger le cessez-le-feu dans la région et permettre la réouverture du détroit d'Ormuz. Mais ces développements surviennent dans un contexte tendu avec les deux pays qui s'accusent mutuellement d'avoir violé la trêve avec des frappes. Je retrouve notre correspondant aux États-Unis, Louis Blouin. Bonsoir, Louis.
1: Bonsoir, Madeleine.
0: Donc, une entente est sur la table, mais le président ne l'a pas encore signée.
1: Et tout va dépendre de ce que Donald Trump veut faire, a déclaré le secrétaire au Trésor cet après-midi. Hier, il n'était toujours pas satisfait. Scott Bessent a rappelé les trois conditions du président. Ouverture du détroit d'Ormuz, que l'Iran cède son uranium hautement enrichi et renonce à l'arme nucléaire. Le cadre de l'accord qui est sur la table prévoit de prolonger le cessez-le-feu de 60 jours et de lancer des négociations sur l'épineuse question du nucléaire. Les États-Unis sont-ils prêts à lever leurs sanctions pour faire atterrir cet accord préliminaire? Peu probable, selon les propos de Scott Bessent cet après-midi, qui parle d'un processus par étapes. Donald Trump n'acceptera pas de mauvaises ententes, insiste-t-il. On l'écoute.
2: The teams have been going back and forth, and President Trump has made it very clear. He talked about it at the cabinet meeting that he has several red lines.
1: Il y a du va-et-vient entre les équipes de négociateurs, a-t-il dit, et le président a été très clair sur ses lignes rouges. Dans une entrevue accordée au réseau Fox News tout à l'heure, Donald Trump a déclaré que les Iraniens sont de bons négociateurs, mais qu'à la fin, ce sont les États-Unis, selon lui, qui ont les cartes dans leur jeu. Le vice-président américain vient de déclarer sur l'Iran « Nous n'y sommes pas encore, mais nous sommes très proches », ajoutant que les États-Unis se trouvaient dans une position leur permettant de faire reculer considérablement le programme nucléaire de Téhéran.
0: Ça peut sembler encourageant, Louis, mais en même temps, tout ça, on le disait, là, ça se déroule dans un contexte tendu. Le terrain est instable en ce moment.
1: Tout à fait. Dans la dernière heure, les médias d'État iraniens rapportent que il y a un avion américain qui aurait été abattu par les défenses là, des forces iraniennes, ce que nient d'ailleurs les autorités américaines. Les forces iraniennes et américaines ont échangé des frappes dans les dernières heures. Il y a un missile iranien dirigé vers le Koweït qui a été intercepté par l'armée américaine. Le corps des gardiens de la Révolution parle d'une réponse à des frappes américaines dans le sud de l'Iran depuis hier. Les États-Unis disaient avoir intercepté justement des drones et bombardé une base iranienne par mesure préventive. Alors, ça illustre, bien sûr, la fragilité des pourparlers en cours.
0: Oui, et de part et d'autre, on dit répliquer aux frappes de l'autre. Là,
1: hein? Exact.
0: En ce moment, Donald Trump semble coincé, hein, parce qu'il y a les élections de mi-mandat qui s'en viennent, et il veut pas déplaire à sa base, mais il veut pas non plus reculer. En tout cas, tout ça est compliqué pour lui.
1: Oui, parce que d'un côté, vous avez des élus républicains comme les sénateurs Roger Wicker, Lindsey Graham, Ted Cruz, qui craignent la signature d'une entente qui soit trop favorable à Téhéran, que ça ressemble trop à l'accord conclu par Barack Obama avec l'Iran il y a quelques années. Entente qui, d'ailleurs, avait été vivement critiquée par Donald Trump. Ces derniers jours, d'ailleurs, le président a semblé jeter un peu de lest sur la question de l'uranium enrichi détenu par l'Iran, se disant ouvert à ce qu'un pays tiers se charge d'en disposer. Et d'autre part, ben, vous avez des élus républicains qui craignent les impacts sérieux de ce conflit-là, si ça continue à s'étirer sur les élections de mi-mandat, avec le prix de l'essence qui a beaucoup augmenté, l'impact sur le coût de la vie, l'humeur des Américains, bien sûr. Hier, le président a déclaré qu'il se fiche des mi-mandats, ce qui a dû faire sourciller quelques stratèges républicains. Aujourd'hui, le secrétaire au Trésor, Scott Bessent, s'est porté à la défense de Donald Trump, qualifiant ses propos de ceux d'un homme d'État, parce qu'il se soucie d'abord et avant tout de la menace nucléaire iranienne. Mais ça n'enlève pas le fait, Madeleine, qu'il y a une pression qui est très, très forte sur le président qui est un peu coincé en étau en ce moment.
0: Louis Blouin, à Washington, merci.
1: Ça me fait plaisir.
0: Et avec nous ce soir, Thomas Junot, il est professeur à l'École supérieure d'affaires publiques et internationales de l'Université d'Ottawa. Thomas Junot, bonsoir.
3: Bonsoir.
0: Thomas Junot, ça fait aujourd'hui là, précisément 3 mois que la guerre en Iran a commencé. Qu'est-ce que ça nous dit sur le rapport de force entre l'Iran et les États-Unis, que ça dure comme ça encore?
3: Mais ça nous dit que le rapport de force lu de façon étroite, c'est très incomplet. C'est-à-dire que si on fait juste regarder le rapport de force, on voit les États-Unis et Israël qui sont beaucoup, beaucoup plus puissants militairement que l'Iran. On a vu les États-Unis et Israël causer beaucoup de destruction en Iran. La marine iranienne, la force aérienne, l'infrastructure militaire, mais beaucoup d'infrastructures économiques aussi. Mais on voit que malgré ce déséquilibre énorme-là, les États-Unis ne sont pas capables d'imposer leur volonté face face à l'Iran. Alors, oui, l'avantage militaire, c'est une chose, mais du côté de l'Iran, on a un avantage énorme. Premièrement, la géographie qui nous permet de bloquer le détroit d'Ormuz, mais aussi la volonté. C'est-à-dire que pour l'Iran, pour la République islamique, pour le gouvernement, c'est une guerre pour sa survie. Donc, la motivation est beaucoup plus élevée, puis la capacité à absorber les frappes.
0: Une guerre pour la survie du côté iranien. Là, le cœur du sujet n'a pas encore été abordé dans l'entente cadre là, qui serait sur le bureau de Donald Trump, c'est-à-dire la question nucléaire. Ça prévoirait de négocier la question nucléaire plus tard. Est-ce que d'un côté ou de l'autre, on peut se permettre de céder là-dessus, Thomas Junot?
3: Vous avez bien raison d'abord d'insister sur ce fait-là, c'est-à-dire que l'entente qui serait, puis il faut demeurer au conditionnel parce que ça peut encore tout s'effondrer jusqu'à ce qu'il y ait une entente, ça peut s'effondrer après l'entente aussi évidemment, mais l'entente qui serait sur le point d'être finale en ce moment, c'est une entente qui ferait deux choses, si on peut bien comprendre les rapports dans les médias. Premièrement, prolonger le cessez-le-feu qui dure depuis quelques semaines, et deuxièmement, réouvrir le détroit d'Ormuz. Je suis sceptique que le détroit d'Ormuz va se réouvrir complètement. Je pense que dans le meilleur des cas, il se réouvre de façon partielle seulement, en tout cas à court terme. Et après ça, les enjeux beaucoup plus complexes, notamment le programme nucléaire, mais aussi le programme de missiles iranien, le soutien de l'Iranien à des groupes comme le Hezbollah, tout ça, ça serait remis à plus tard. Puis évidemment, c'est les parties beaucoup plus complexes, c'est-à-dire que à ce niveau-là, les divergences sont énormes entre les deux parties. Alors, pour répondre spécifiquement à votre question, est-ce que les deux côtés peuvent se permettre de céder?
0: Jusqu'à
3: un certain point, oui. On l'a vu en 2015, vous y avez fait brièvement référence, il y a eu une entente sur le nucléaire qui a été négociée entre le président Obama et l'Iran, les deux côtés ont fait des concessions. Les États-Unis ont accepté de lever des sanctions. L'Iran a accepté de reculer sur certains aspects de son programme nucléaire. Le potentiel pour un compromis à ce niveau-là est là. C'est-à-dire que les deux côtés sont prêts à faire ces pas-là. Mais premièrement, ça va être très difficile dans le meilleur des cas. Ça va être long. Ça ne va pas se négocier en quelques jours ou même quelques semaines. Ça a pris deux ans en 2015. Et ensuite, les deux côtés doivent faire face à des lobbies domestiques extrêmement opposé à la perspective d'une entente. On l'a vu dans les derniers jours, au sein même du Parti républicain, il y a eu beaucoup d'opposition juste à la perspective d'une prolongation du cessez-le-feu. Et M. Trump va devoir être sensible à ça, là.
0: Et on peut se demander si Israël est prêt à faire des compromis sur la question du nucléaire, parce que, encore une fois, si on se reporte trois mois en arrière, les États-Unis sont entrés dans cette guerre-là aux côtés d'Israël. Donc, je ne veux pas revenir sur toute la question de qui a influencé qui là-dessus, mais aujourd'hui, est-ce qu'on peut encore parler d'un tandem entre les deux, les États-Unis et Israël?
3: On peut encore parler d'un tandem, mais c'est un tandem qui... dans lequel il y a des divergences importantes. Du côté d'Israël, on voulait de façon beaucoup plus nette la chute de la République islamique. Quand c'est devenu clair que ça allait pas être le cas, puis que les États-Unis en parlaient moins, du côté d'Israël, on s'est adapté, puis l'objectif c'est devenu, on veut affaiblir militairement, économiquement, géopolitiquement la République islamique le plus possible. Et là, évidemment, on se retrouve dans un scénario où, oui, la République islamique a été affaiblie, elle a été frappée très fort, mais elle a été renforcée aussi, en particulier par son contrôle du détroit d'Ormuz. Alors, du côté d'Israël, il y a certains objectifs qui ont été atteints, mais d'autres non. Et la crainte en ce moment en Israël, dans les médias israéliens, le niveau d'angoisse est très élevé, les reproches à l'endroit du premier ministre Netanyahou sont très élevés. La crainte, c'est qu'on ait un nouveau statu quo qui émerge de cette entente-là, de prochaines ententes, qui permettent à la République islamique non seulement de survivre, mais de garder des parties de son programme nucléaire, de recevoir les bénéfices de la levée de plusieurs sanctions économiques et de ne pas avoir à faire des concessions sur son programme de missiles et son soutien à des groupes comme le Hezbollah. Alors ça, pour Israël, ça serait très difficile à accepter. On voit déjà beaucoup de tensions à ce niveau-là.
0: Si je reviens à l'entente, cette entente qui serait sur le bureau de Donald Trump, croyez-vous qu'il puisse la signer, vous, Thomas Junot?
3: À ce stade-ci, je pense qu'il y a des bonnes chances. On est loin d'être à 100% parce que, premièrement, indépendamment de la personnalité de M. Trump, les divergences entre les deux pays sont énormes, la méfiance est extrêmement élevée. Du côté iranien, on ne fait fondamentalement pas confiance aux Américains. On l'a vu par le passé que quand il y avait des négociations en cours en 2025, en 2024, que ça a mené à des attaques américaines. Du côté américain, en plus, au-delà de la méfiance entre les deux côtés, il y a la simple personnalité du président Trump qui est extrêmement impulsive, extrêmement imprévisible. On voit Trump qui se fait critiquer, notamment par les républicains, parce qu'il est faible, parce qu'il a il a échoué dans cette guerre-là, et parce que là, il en arriverait à une entente qui est pas mieux, et peut-être même pire que l'entente d'Obama dans les années 2010. Et ça, pour M. Trump, on le voit que ça le fouette. Ça l'insulte énormément. Alors, on peut pas exclure un recul de sa part au cours des prochains jours. Malgré tout ça, je pense qu'on est quand même à un point maintenant où les chances sont probablement en haut de 50% parce que les deux côtés préfèrent, malgré tout ce que je viens de dire, éviter un retour à la guerre.
0: Thomas Junot, professeur à l'École supérieure d'affaires publiques et internationales de l'Université d'Ottawa. Merci.
3: Merci à vous.
0: Au revoir.

0: On revient au pays. Vous allez voir, le prochain sujet fait réfléchir. La crise du logement n'épargne pas les aînés. Avec des revenus qui sont souvent fixes, ils sont de plus en plus nombreux à avoir de la difficulté à payer leur loyer. Et c'est aussi le cas dans les RPA, les résidences privées pour aînés. Dans le Grand Montréal, le prix moyen d'un studio en RPA est de 1 569 $ par mois. Celui d'un appartement d'une chambre est de 2 246 $. C'est sans compter les services comme les repas, l'entretien ménager ou encore les soins de santé qui peuvent faire gonfler la facture de plusieurs centaines, voire des milliers de dollars. Alors que le revenu médian des personnes âgées après impôt est de 31 000 $ au Québec, en tout cas selon les dernières données disponibles qui datent de 2022. Résultat, il y a des aînés qui risquent de se retrouver à la rue. Selon une compilation de Radio-Canada, le tribunal administratif du logement a ordonné l'expulsion d'au moins une trentaine d'aînés en RPA depuis janvier 2025. Voici le reportage d'Olivier Bachand.
1: Oh, mon revenu pour 2025, c'est 25 000. C'est pauvre, j'ai jamais été aussi pauvre de ma vie que ça, là.
2: Marie demeure dans une résidence privée pour aînés de Montréal depuis un an et demi. Au départ, elle réussissait à payer son loyer, mais la mission est rapidement devenue impossible. La perte d'un crédit gouvernemental de 400 $ par mois a tout fait dérailler. Ses revenus ont chuté.
1: Sur le 2068, mon loyer est 1 680. Ça fait un total qui me reste par mois 388. Ça n'a pas d'allure. On peut pas vivre avec ça.
2: La femme de 69 ans qui nous a demandé de préserver son identité par crainte d'être reconnue a donc pris une décision lourde de conséquences.
1: Que là, j'ai dit, ben, là, moi, c'est même malin, on va couper les loyers ici, il faut que je mange, il faut que je paye mes médicaments, puis tout ça. Que ça s'est accumulé, je me gardais des 300 $, des fois 400 $. Je savais qu'ils ne me mettraient pas à la porte ici, là, ils sont ouverts, là.
2: À la suite d'un recours intenté par sa résidence, Marie s'est retrouvée devant le tribunal administratif du logement. Le TAL l'a condamnée à rembourser ses loyers impayés et ordonné son expulsion. Mais sur place, l'ancienne travailleuse sociale a rencontré des intervenants de la maison du père qui ont pu l'aider. Dans le cadre d'un projet pilote lancé il y a quelques mois, ils sont présents pour repérer les locataires qui risquent de se retrouver à la rue. La PDG de la maison du père, Jaël Bégarin.
3: On a payé l'équivalent de 6 000 $ de dette de loyer pour lui permettre de souffler et de voir comment on peut maintenant retrouver un équilibre dans sa stabilité résidentielle. Il y en a plein des maris comme ça.
2: Avec sa banque d'aide au loyer, la maison du père offre des prêts remboursables sur 5 ans aux locataires en situation précaire. L'an dernier, 300 ménages en difficulté sont venus cogner à sa porte. Parmi eux, 40 % étaient des personnes âgées de 60 ans et plus.
3: On ne peut pas se dire que la classe moyenne d'hier ne peut pas vieillir en santé dans un logement. Il y a quand même quelque chose là-dedans qui est inacceptable.
2: Depuis janvier 2025, le TAL a ordonné l'expulsion d'au moins une trentaine de locataires résidant en RPA pour loyers impayés, selon une compilation effectuée par Radio-Canada visant les 5 plus grands groupes de résidences privées pour aînés au Québec. Les montants dus sont généralement de quelques milliers de dollars, mais sont beaucoup plus élevés dans certains cas. Le PDG du regroupement québécois des résidences pour aînés, Marc Fortin.
4: Les propriétaires de RPA, il y en a beaucoup qui les supportent, qui essayent de dire « OK, le mois prochain, OK, je vais vous aider », mais à un certain point, ils ont aussi des dépenses, il faut qu'ils payent des employés, il faut qu'ils payent les taxes, il faut qu'ils payent les rénovations.
2: L'an dernier, dans le Grand Montréal, le prix moyen d'un studio en RPA était de plus de 1 500 $ par mois et celui d'un appartement d'une chambre dépassait les 2 200 $. Selon Marc Fortin, la facture est salée, notamment parce que les RPA coûtent 40 % plus cher à construire que les immeubles résidentiels.
4: On construit une résidence aujourd'hui, il faut que ça soit un building B3. B3, c'est l'équivalent d'un hôpital. Pourtant, c'est souvent des résidences autonomes avec juste une cuisine centrale, des normes qui vont des gicleurs, mais à des employés minimums, à des nouveaux murs par feu. Toutes sortes de réglementations. Certaines étaient valables, certaines n'étaient pas valables.
5: Bon, t'as passé un bon moment? Ouais, non.
2: Antoine Normand et sa femme résident depuis 15 ans dans un appartement de 3 pièces d'une RPA de Gatineau. Leur loyer est de 3 000 $ par mois, auquel s'ajoute un montant de 900 $ pour les services, comme les repas et l'entretien ménager.
6: Nous, depuis qu'on habite ici, là, on a payé Plus d'un demi-million. On est presque à 600 000 $. On a dû payer un parti de la brique, certain, là.
2: Même s'il a bien gagné sa vie, l'homme de 85 ans a épuisé une bonne partie de ses économies. Son épouse et lui ont décidé de restreindre leur sortie au restaurant.
6: On n'a pas des fortunes, là. Puis nos REER sont déjà dépensés, là. Alors, on fait quoi, là? On compte sur le supplément de revenus garanti?
2: Toujours en pleine possession de ses moyens, Antoine Normand a contesté son augmentation de loyer cette année. Il a aussi écrit une lettre ouverte au président Dutal pour le sensibiliser au sort des aînés en RPA. Il dénonce notamment la hausse de 6,7 % autorisée cette année par le tribunal pour le prix des services facturés en résidence, en plus de l'augmentation du loyer de base de 3,1 %.
6: Il doit y avoir des gens qui ont de la misère à assumer ces frais-là. Qu'est-ce qu'ils font? Est-ce qu'ils s'endettent? Est-ce que les enfants sont obligés de payer pour les parents? Qu'est-ce qui arrive?
2: Le jeu de l'offre et de la demande risque de faire grimper le prix des loyers au cours des prochaines années. Alors que le vieillissement de la population s'accélère, le nombre d'unités en RPA, lui, stagne. Depuis 2020, il est autour de 135 000. Et ce n'est pas prêt de changer, selon Marc Fortin.
4: Si les marges étaient autour de 9-10 % avant la pandémie, aujourd'hui, on parle de 3 à 5 % Les investisseurs veulent même pas regarder la possibilité d'investir dans des RPA. On n'a pas de place en CHSLD, en maison des aînés. On n'a pas de place en RI. Qu'est-ce qu'on va faire pour gérer, supporter nos aînés québécois?
2: Jaël Bégarin, de la Maison du Père, croit elle aussi qu'une crise semble se dessiner à l'horizon.
3: La population aînée qui aura besoin d'une RPA, elle est en augmentation. Mais dans cette population, la part de ces personnes qui vont être capables de se loger dans une RPA, elle est minime.
2: Parmi les solutions, une bonification du revenu des aînés.
1: Au mois de juin, là, je vais être égorgée encore.
2: C'est notamment ce que souhaite Marie, qui tente d'obtenir un supplément au loyer.
1: J'ai dit, il me faut mourir, de mourir en dignité. Il faudrait commencer à vieillir en dignité.
2: Ici Olivier Bachand, Radio-Canada, Montréal.
0: Oui, il y a plusieurs facettes, hein, la crise du logement et la hausse des loyers. Mais il me semble que celle-là est particulièrement pénible. Qu'est-ce qu'on fait quand on est âgé, qu'on n'a pas espoir de voir son revenu suivre l'augmentation du coût de la vie? Et je pense particulièrement aux personnes seules. Si ça vous fait réfléchir, si vous avez des histoires à partager ou peut-être des solutions à proposer, écrivez-nous sur l'application Radio-Canada Audio maintenant, cliquez sur la bulle de conversation de notre émission en direct. Sinon, le courriel, ça nous regarde, @radio-canada.ca.
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0: Radio-Canada a appris que le Bureau du contrôle des armes à feu et des explosifs effectue des appels préventifs aux conjoints ou aux conjointes de personnes ayant un permis d'armes à feu, pas seulement lorsqu'est venu le temps de renouveler ce permis. Devant le nombre préoccupant de féminicides au Québec, l'agence a pris cette initiative il y a un mois. J'en parle avec notre collègue Pascal Robida qui s'est intéressé à la question. Bonsoir Pascal.
8: Bonsoir.
0: Donc, qu'est-ce qui a déclenché cette idée-là chez le Bureau de contrôle des armes à feu et des explosifs, comme ça, de contacter directement des conjoints, des conjointes de propriétaires d'armes à feu?
8: Dans le contexte social où l'on vit actuellement au Québec, on sait qu'on est frappé par une vague de féminicides, 10 en moins de 5 mois. Ça a ébranlé la population, la classe politique. Et du côté de la police, on a souvent entendu la critique, pourquoi vous faites rien à l'avance? Alors, on s'est posé la question du côté du Bureau de contrôle des armes à feu et d'explosifs au Québec. Et on a constaté, entre autres, que le nombre de signalements, et là, l'éventail, ça concerne tout ce qui est violence conjugale, contrôle coercitif, violence sexuelle, menaces, voies de fait, avait augmenté lorsque venait le temps de renouveler aux 5 ans des permis de possession et d'acquisition d'armes à feu. Mmh. Alors, c'était pour les gens de ce bureau-là, qui sont, entre autres, formés par des membres de la Sûreté du Québec, un signal où il y avait plusieurs drapeaux rouges et où l'on devait agir, comme nous le dit Martin Pichette, qui est inspecteur et contrôleur des armes à feu au Québec.
9: À peu près d'un mois là, qu'on a débuté ça suite à une constatation. On s'est aperçu qu'il y avait environ 155% d'augmentation de signalement de partenaires intimes ou d'ex-partenaires intimes lorsqu'on faisait nos appels de base. Fait qu'à ce moment-là, on a décidé de faire des appels aléatoires parce que le permis est valide pour une période de 5 ans. Alors, on trouvait que l'échéancier était trop long de le faire aux 5 ans. Et c'est prouvé que lorsqu'il y a des armes à feu à la maison, le danger... Mettons qu'une personne veut passer à l'acte, c'est prouvé que s'il y a des armes à feu dans la maison accessibles, c'est certain que c'est quintuplé.
0: Est-ce qu'on vous a dit, Pascal, s'il y a des conjoints, des conjointes qui ont dit « oui, faites quelque chose, je suis inquiet,
8: oui.
0: Je suis inquiète ».
8: Oui, on dit que c'est arrivé, on fait des dizaines d'appels préventifs par semaine et les questions sont assez intrusives. Est-ce qu'on peut vous parler librement? Êtes-vous à côté de votre conjoint? Mm-hmm. Est-ce que vous craignez pour votre sécurité? La présence d'armes vous dérange-t-elle? Et on veut savoir si la situation familiale est saine ou la situation conjugale. Et c'est pourquoi Geneviève Landry, qui est directrice générale à l'entraide pour hommes, il dit que si jamais on doit intervenir, ça doit se faire avec beaucoup de doigté et qu'il y a un plan d'intervention pour la victime et surtout le détenteur d'armes à feu.
0: On l'écoute.
10: Un homme qui a des comportements violents et qu'on lui retire son arme, qui souvent est son activité, la chasse, et son moment de loisir, à mon avis, on vient d'ajouter un petit risque, là. Comment on assure la sécurité de cette conjointe-là? Inévitablement, il va finir par se douter que ça vient d'elle.
8: Le contrôle des armes à feu, c'est une chose, mais ce n'est pas une panacée. À nouveau, Geneviève Landry.
10: C'est pas le contrôle des armes à feu à lui seul qui va régler toute la problématique. Pour moi, je fais souvent l'analogie. Pour moi, un filet de sécurité qui est efficace, là, je vois ça comme un panier d'épicerie. Fait que si je veux protéger la famille, je dois mettre toutes sortes d'outils complémentaires à l'intérieur de mon panier. Dans ce panier-là, il doit avoir, oui, l'arrestation policière, oui, le processus judiciaire. La loi Gabi-Renon, par exemple. Mais aussi, le plus important, à mon avis, c'est l'intervention psychosociale auprès de la victime, mais aussi auprès des auteurs et suspects de violence.
8: Alors, Geneviève Landry, qui est directrice générale de l'entraide pour hommes, on offre des thérapies pour des hommes qui ont des problèmes de gestion. Mm-hmm. D'accord. Là.
0: Pascal, ce bureau du contrôle des armes à feu et des explosifs, bon, c'est un bureau québécois. Oui. Ce serait une première au Québec, cette initiative-là.
8: Oui, totalement. On nous le confirme du côté des dirigeants. Et ça fait aussi réagir, entre autres, ceux qui prônent le droit d'avoir des armes à feu, comme Sophie Bellan, qui est la directrice nationale de la Coalition pour les droits des armes.
11: 98 % des propriétaires d'armes légales qui détiennent des permis et des armes de façon légale respectent les lois, les règlements, que ce soit dans l'entreposage, dans le transport, dans le maniement. Et on est représenté au niveau de Statistique Canada, la représentation des armes légales est de l'ordre de moins de 1 % dans les statistiques de crimes domestiques. Donc, il faut vraiment faire attention.
8: C'est une mesure que l'on dit permanente du côté du Bureau du contrôle des armes à feu. Et ce sont des appels aléatoires qui vont avoir lieu et qui vont viser les quelques 500 000 détenteurs de permis de possession et d'acquisition d'armes à feu pour leurs conjoints ou conjointes.
0: Mmh. Pascal Robida, merci beaucoup.
8: Au revoir.
0: Restez à l'écoute. Plus tard à l'émission, l'esclavage a été aboli en France il y a 178 ans, mais ce n'est qu'aujourd'hui que les députés ont, à l'unanimité, officiellement abrogé le Code noir qui réglementait l'esclavage dans les colonies françaises. Mais d'abord,
12: quand les personnes ne peuvent accéder aux soins pour leurs animaux, ça a évidemment mis la pression sur les services d'urgence et aussi les refuges.
0: Jessica Nichols, qu'on vient d'entendre, gère les opérations de la Toronto Humane Society, la société protectrice des animaux à Toronto. Elle espère prévenir l'abandon d'animaux en offrant des soins de vétérinaires abordable. Donc, l'organisme fait le pari qu'en offrant des soins préventifs moins chers, il serait possible de faire diminuer le nombre d'abandons liés à des conditions médicales chroniques ou graves. Catherine Brulotte a visité la première clinique communautaire qui a ouvert ses portes à Toronto.
13: Vienne Lasque et son chien, Loulou, visite pour la première fois la clinique de soins communautaires du centre-ville de Toronto. Bien qu'ils aient jusqu'ici obtenu des soins dans une clinique vétérinaire privée lorsque nécessaire, la clinique communautaire de la Toronto Humane Society leur permet maintenant d'accéder à des services de prévention à moindre coût. Les services offerts par l'organisme représentent des économies substantielles pour les propriétaires, comme l'explique Jessica Nichols, gestionnaire des opérations pour la Toronto Humane Society.
12: Il y a les prix différents dépendant sur les circonstances, mais en moyenne, c'est 50 % en moins qui se trouvent dans les cliniques régulières.
13: Ce printemps, l'organisme a décidé d'ajouter à ses services de refuge, d'adoption et de stérilisation cette première clinique accessible située en plein centre-ville.
12: On offre des examens, des vaccins et des préventions parasitaires, soit des soins de prévention et de bien-être.
13: Selon un sondage mené par la firme Abacus Data en 2025, près des trois quarts des propriétaires d'animaux canadiens considèrent les coûts des soins vétérinaires comme une source de stress.
12: Ici, à Toronto, on estime qu'il y a entre 400 000 et 500 000 chats et chiens qui n'ont pas de relation régulière avec un vétérinaire. Quand les personnes ne peuvent accéder les soins pour leurs animaux réguliers de prévention, évidemment, on rend à un point il y a des conditions chroniques qui sont vraiment plus sérieuses, plus coûteuses.
13: Selon l'organisme, ces soins coûteux sont fréquemment la cause d'abandon.
12: On espère si quelqu'un est à la pointe de peut-être abandonner leur animal à un refuge parce qu'il ne peut pas donner des soins vétérinaires, ça doit être une bonne chose pour un vétérinaire d'être capable d'offrir les soins à faible coût pour garder les familles unies.
13: C'est un des arguments qui a convaincu la docteure Alice Shelley de se joindre à l'équipe de la nouvelle clinique.
14: I have a passion for that. I also work on the shelter side as well, doing some surgery. So I get the best of both worlds. It's quite rewarding.
13: La vétérinaire participe déjà aux soins offerts au refuge de l'organisme si des animaux ont été abandonnés ou saisis, par exemple. Mais son travail dans cette nouvelle clinique de prévention est bien différent.
15: We've had it since last October. She was a rescue. She is four.
14: We're not really seeing like sick pets.
13: Les chiens qui la visitent, comme Loulou, ne sont pas malades et la relation avec les propriétaires est beaucoup plus facile qu'en temps de crise.
14: But we do have a high footfall with a lot of people trying to get and avail of our services, so we're quite busy.
13: Mais la demande est immense. Dès son ouverture, la clinique a complètement rempli son horaire pour les prochains mois et gère déjà une liste d'attente.
12: Ça, c'est juste notre première. On espère dans les prochaines années d'ouvrir les autres services communautaires dans les autres locations à travers Toronto. Parce que, évidemment, si un des obstacles, c'est la disponibilité et la location, on veut mettre les services vétérinaires où vivent les gens.
13: Prochaine étape, l'organisme espère ouvrir un hôpital vétérinaire capable de fournir des soins d'urgence aussi abordables. Ici Catherine Brulotte, Radio-Canada, Toronto.

0: vais souvent chercher des draps, des couvre-lits, des stores, plein de choses. Je passe assez souvent. Je vais chercher aussi les boulettes, là. Ça, c'est régulier.
1: L'avez-vous reconnu? De quoi on parle? On vient d'entendre une cliente d'IKEA dans la région de Montréal. Et on vous en parle ce soir parce que le géant de l'ameublement est en pleine révolution. La multinationale remet en question son modèle de magasin. Vous savez, avec ce labyrinthe qui vous mène jusqu'aux caisses, l'avenir se dessine à travers, semble-t-il, de plus petits magasins qui doivent répondre aux nouvelles attentes des clients. Donc, des changements justifiés en grande partie par la popularité du commerce en ligne. J'en parle avec Vincent Rességuier. Bonsoir, Vincent.
2: Bonsoir, Madeleine.
1: Dans un instant, on va entendre votre reportage sur le contexte canadien. Mais avant, il faut comprendre que cette nouvelle stratégie, elle est mondiale.
2: Oui, mondiale. Pour répondre aux résultats mitigés, le bénéfice global d'IKEA a diminué de 32 % entre 2024 et 2025.
1: Quand même.
2: Et l'entreprise, oui, a annoncé une vague de licenciements dernièrement à travers le monde, environ 1500 emplois. Il va probablement y en avoir d'autres. Et surtout, pour la première fois en 40 ans, IKEA va fermer un grand magasin en Suède. Alors évidemment, c'est symbolique puisqu'IKEA est originaire de Suède. Et il faut se rappeler qu'il n'y a pas si longtemps, chaque nouveau magasin d'IKEA inauguré devait être plus grand que le précédent, mais la pandémie et le commerce en ligne sont passés par là. Et comme pour tous les acteurs dans le commerce de détail, IKEA est obligé de s'adapter. Évidemment, c'est un modèle unique et vous allez l'entendre, la réponse est donc ajustée en conséquence. Voici mon reportage.
3: J'essaie de faire l'arrangement de mon mari avec
2: Camille, une jeune mère de famille, range dans son auto quelques objets achetés au magasin IKEA de Boucherville.
4: C'est pas mal d'achats aujourd'hui.
3: Oui, ouais. J'ai une grande fan d'IKEA. Dans le fond, toute ma maison est quasiment toute meublée par IKEA. Donc.
2: Elle vient souvent flâner pour trouver l'inspiration.
3: Ce que j'aime quand je vais au IKEA, c'est que je sais que je vais avoir toutes les collections en gros. Puis j'en ai déjà vu des petits magasins IKEA, mais j'y vais jamais, moi. Je vais jamais. J'aime mieux les grandes surfaces parce que c'est quasiment une activité en famille quand on vient avec le restaurant et tout. On passe quasiment 4 heures ici.
5: Il y a toujours des nouveautés, il y a toujours des petits cossins inutiles qui sont utiles. J'adore.
2: Sophie est aussi une habituée, mais elle est parfois découragée par le modèle du chemin unique.
5: Je demande à tout le monde, où la sortie? Et quoi on a trouvé, il faut sortir de là. Puis c'est pas facile, hein? C'est pas facile. Une salle de monde, puis une salle où on peut acheter des choses, ce serait parfait. Pas obligé de voir tous les salons puis toutes les cuisines. On veut juste un rack, on veut juste une table. On n'est pas obligé de faire 10 km à l'intérieur.
2: Pour les clients comme Sophie, IKEA a justement imaginé des magasins de plus petit format. Le premier sera inauguré à London, en Ontario, l'automne prochain. Stéphanie Gauthier est directrice des communications pour IKEA Boucherville.
6: On reste sur la base du concept du grand magasin, mais à plus petite échelle. Donc, effectivement, lui, ils vont peut-être plus être centrés proche des centres, là, où on peut rejoindre le plus grand nombre de clients aussi. Là.
2: Une vingtaine de ces succursales vont être inaugurées dans d'autres pays. On y retrouve une petite partie du catalogue, les essentiels et des articles saisonniers.
6: On connaît qu'est-ce qu'ils veulent acheter, donc on y va avec les produits qui sont le plus en demande, les produits qui sont plus prioritaires dans notre assortiment pour être capable de répondre le plus possible à leurs besoins. Là.
2: Un concept qui s'ajoute aux 13 centres de planification et de commande au Canada, dont celui de Gatineau qui vient tout juste d'être inauguré.
6: Les centres de planification et de commande sont un peu plus paisibles, calmes. On a un peu plus de temps aussi pour prendre le temps avec les produits.
2: Pas d'achat sur place, seulement du conseil. Les commandes peuvent être récupérées dans un grand magasin traditionnel ou être livrées à domicile.
6: C'est une façon de se rapprocher de notre clientèle qui est des fois un petit peu plus en région ou avec le conflit du trafic aussi. On ouvre des plus petits endroits avec une salle d'exposition où le client peut s'inspirer, toucher nos produits, un premier contact, mais aussi où il y a l'accès à des spécialistes pour faire l'aménagement des armoires penderies, cuisine, salle de bain, qui demandent des fois un peu plus de visites en magasin pour faire un achat complet.
2: Et le service est largement orienté vers le commerce en ligne qui représente désormais 28 % des ventes totales.
7: Ce qui est important et ce que ça démontre chez IKEA, c'est qu'il y a vraiment une volonté de s'adapter par rapport aux nouveaux comportements.
2: Charles de Brabant est le directeur général de l'école Ben Sadoun de commerce de détail à l'Université McGill.
7: Pourquoi se déplacer pour aller planifier une cuisine que je peux maintenant monter en 3D et ça va avoir quasiment un meilleur rendu que si je le vois in situ dans un grand magasin. C'est tellement plus simple de passer une heure avec un conseiller plutôt qu'une heure dans la voiture pour peut-être avoir 10 minutes d'un conseiller.
2: En 2025, au Canada, les ventes d'IKEA ont baissé de 2,5%. Et selon Charles de Brabant, ces nouveaux concepts de magasins sont là pour limiter la casse.
7: Il y aura probablement des revenus qui vont augmenter parce que ça coûtera beaucoup moins cher à gérer. Et l'autre chose qui va être très intéressante, c'est l'optimisation de l'ensemble de la chaîne logistique. Leurs grands magasins, maintenant, vont avoir un double rôle, c'est-à-dire qu'ils vont avoir, oui, c'est un magasin à l'ancienne, mais c'est aussi, ça va devenir un centre de distribution.
2: Et en tant qu'habituée, Camille espère bien que les grands magasins sont là pour rester.
3: Je veux pas qu'IKEA ferme parce que c'est abordable et très accessible, surtout dans l'économie qu'on est en ce moment. Et j'adore IKEA. Voilà.
2: IKEA va célébrer à l'automne son 50e anniversaire de présence au Canada. Et c'est la première fois que le modèle d'affaires connaît une telle transformation. Ici Vincent Rességuier, Radio-Canada, Boucherville.

0: pour, 254 contre 0, l'Assemblée nationale a adopté.
1: Je vous emmène en France. Les députés de l'Assemblée nationale ont voté à l'unanimité pour abroger le Code noir. Le Code noir, c'est un texte du 17e siècle qui réglementait l'esclavage dans les colonies françaises. Il était sans effet juridique depuis l'abolition de l'esclavage en 1848, mais le Code noir n'avait jamais été formellement retiré des lois. Cette abrogation avait été proposée par Max Mathiassin, député de Guadeloupe.
2: Ce vote aujourd'hui est un pas supplémentaire, un hommage aux hommes et aux femmes, aux enfants mis en esclavage. À ces hommes et ces femmes mis en esclavage, et d'où je viens. Et permettez-moi de remercier ma maman.
1: Pour nous parler du poids de ce symbole, avec nous ce soir Emmanuel Sada. Il est professeur d'histoire française à l'Université Columbia à New York et elle publie aujourd'hui même « Histoire et colonisation, des récits de la conquête aux héritages postcoloniaux » chez Gallimard. Emmanuel Sada, bonsoir.
3: Bonsoir.
1: Emmanuel Sada, qu'est-ce qu'était le Code noir?
3: Alors le Code noir, c'est un ensemble de textes en fait, c'est pas seulement un seul texte, c'est un ensemble de textes qui régulait le statut des esclaves et les relations entre personnes esclavagisées et esclavagistes. Donc, ça a commencé au XVIIe siècle avec le texte de Colbert, qui est le plus connu, qui est 1685, mais ensuite il y a eu toute une évolution au cours du XVIIIe.
1: 1685, et je le disais, en 1848, la France abolit officiellement l'esclavage dans ses colonies. On est donc 178 ans plus tard. Pourquoi cette abrogation est votée aujourd'hui, selon vous?
3: Elle est votée, comme vous l'avez dit, les effets juridiques sont nuls de cette abrogation, puisque ce texte, en fait, comme tous les textes en droit français qui s'appliquent à une institution qui est abolie, était tacitement abrogé. Il n'y avait évidemment pas d'effet du Code noir depuis 1848. Sauf que, et ça c'est important, en fait, ce qui est resté aujourd'hui, ce qui revient depuis un certain nombre d'années dans le débat sur les réparations, c'est qu'il y a eu des réparations en France à partir de 1849. Il y a eu des réparations, mais il y a eu des réparations qui ont concerné les esclavagistes. Les gens qui possédaient des esclaves jusqu'en 1848 ont été indemnisés à la suite de l'abolition parce qu'ils avaient perdu leur propriété. Donc, on peut dire d'une certaine façon que ces indemnités qui ont été versées aux esclavagistes, en fait, elles reposaient sur l'idée que, même après l'abolition, les esclaves continuaient d'être des propriétés privées. Mmh. Et d'une certaine façon, c'est un article essentiel du Code noir, l'article 44, qui dit que les esclaves sont meubles, c'est-à-dire qu'ils sont des biens meubles, c'est-à-dire des biens qui peuvent être...
1: une propriété, finalement.
3: Des biens. C'est une propriété, tout à fait. Et donc, en fait, d'une certaine façon, cette abrogation du Code noir aujourd'hui, en 2026, il revient sur ce débat-là, il revient sur les réparations, il évoque les réparations qui étaient des réparations à l'envers, on va dire, et il explique bien qu'en fait, c'était, de mon point de vue, il entérine le fait que c'était une erreur cruelle que d'avoir
1: dédommager les propriétaires d'esclaves. Je vais venir à la réparation, au débat, au sujet des effets de l'esclavage dans un instant, mais j'aimerais noter le fait que ce vote a été à l'unanimité. Ça vous dit quoi, selon vous, Emmanuel Sada?
3: C'est très important symboliquement. Comme je disais, la portée juridique est nulle. En revanche, la portée politique et symbolique est énorme de ce vote à l'unanimité. Ça dit que la nation entière affirme que... non seulement que l'esclavage est aboli, ça avait été déjà le fait en 1848, mais que ses conséquences, en fait, qu'on veut effacer ces conséquences même.
1: Et quand on parle de conséquences, de quelle façon on les voit encore dans la société française aujourd'hui?
3: On les voit à de nombreux niveaux. On les voit alors d'abord dans les grandes inégalités qui existent aujourd'hui aux Antilles françaises, entre les populations, et également les inégalités qui existent entre les Antilles françaises et le reste de la France métropolitaine. La pauvreté abjecte qui règne dans certaines zones des Antilles françaises. On le voit dans la façon dont les personnes originaires des Antilles ont été amenées en France à travers une forme de travail organisé et finalement assez peu basé sur le consentement avec ce qu'on appelle le bumidome dans les années 60 et 70. On le voit dans le racisme, on le voit dans la ségrégation spatiale. Évidemment, il y a des effets qui existent encore.
1: Alors revenons à cette question du dédommagement, des indemnisations. Ce projet de loi a été voté à l'unanimité aujourd'hui pour abroger le code noir, des textes de loi. Avez-vous l'impression, et je me doute de la réponse, mais avez-vous l'impression que la question du dédommagement, elle sera plus sensible, elle sera plus délicate et peut-être plus divisive?
3: C'est plus difficile, effectivement, d'investir de l'argent et de réparer matériellement que de faire des gestes symboliques. Hein. On peut tout à fait. C'est d'ailleurs un des reproches qui est fait à cette abrogation. Il y a beaucoup de gens qui reprochent à ce texte d'être que de la poudre aux yeux et justement de détourner le regard des gens qui doivent être intéressés à ces questions, de détourner le regard vers des gestes symboliques plutôt que de justice matérielle.
1: Alors, vous vous attendez à quoi pour la suite ?
3: Je ne sais pas. Je dois dire que les évolutions de la doctrine française en la matière sont assez difficiles à interpréter. Il y a beaucoup de mouvements en avant, puis des mouvements en arrière hein, depuis 2017, en particulier du côté du camp présidentiel. Hein, quand Macron, par exemple, avait parlé de la colonisation comme un crime contre l'humanité pendant la campagne de 2017, qui est revenu là-dessus en 2021 en disant que il y avait une histoire d'amour entre la France et l'Algérie. Vous voyez ce que je veux dire ? C'est difficile de vraiment arriver à cerner une politique qui est une politique assez hésitante. Ceci dit, je pense que le mouvement vers les réparations, les revendications en faveur de réparations, il va s'amplifier, il va s'approfondir et il va, je pense, en tout cas être débattu très sérieusement dans la société française.
1: Emmanuel Sada, je rappelle que vous êtes professeur d'histoire française à l'Université Columbia à New York. Merci.
3: Merci à vous.

0: public dans une colonie de Cisjordanie occupée, la Cisjordanie, l'autre territoire palestinien occupé. Selon le compte-rendu du quotidien Haaretz et de la chaîne 12 qui a diffusé des extraits, Netanyahou a déclaré à une foule manifestement sympathique, de bonne humeur, « Nous contrôlons environ 60% de la bande de Gaza, nous étions à 50%, nous sommes maintenant à 60% et j'ai donné l'ordre d'atteindre... » Et là, Netanyahou fait une pause pour laisser le public deviner. Il y a quelqu'un qui crie 100%, hilarité générale. Et là, il répond, procédons par étapes. D'abord 70%, on commence par ça. Fin de la citation et applaudissements.
1: Donc, placez-nous ça dans le contexte géographique, François.
0: Oui, alors rappel sur Gaza, Gaza, c'est avec la Cisjordanie, l'un des deux territoires palestiniens reconnus historiquement internationalement, qui existe de moins en moins sur le terrain, sous contrôle égyptien jusqu'à la guerre des six jours en 1967, occupé par Israël de 67 jusqu'à 2005, lorsque le premier ministre Ariel Sharon dit « on se retire ». 2023, tout le monde le sait, après la meurtrière attaque du Hamas contre Israël, il y a eu ce siège de 2 ans, une commotion à l'échelle mondiale qui a fait entre 60 et 70 000 morts dans la population. Gazaoui, un cessez-le-feu, entre guillemets, a été déclaré le 10 octobre dernier sous le parrainage des États-Unis avec Donald Trump. Gaza, sur les cartes officielles, avant l'actuelle réoccupation par Israël, c'est un quadrilatère de 8 à 12 kilomètres de large par environ 40 kilomètres de long sur le bord de la Méditerranée, où vivent environ 2 millions de Palestiniens. Mais l'accord de cessez-le-feu, tout comme celui au Liban, dont vous parliez justement hier à cette émission, n'en est un que sur papier, puisque la Hamas refuse de désarmer et que, surtout aussi, pendant ce temps, Israël dynamite méthodiquement la moitié du territoire en chasse la population, en plus d'avoir tué entre 700 et 800 personnes juste depuis le 10 octobre dernier. Alors, l'accord du 10 octobre établit une délimitation dite « ligne jaune », en fait une série de blocs de béton, mais qui sont mobiles au gré des progressions de l'armée d'Israël, qui forment un grand U étiré en longueur de 4-5 kilomètres d'épaisseur et qui enclave complètement la population et occupe, comme on l'a dit, 50-60 et bientôt 70% des 365 kilomètres carrés de la bande de Gaza.
1: Alors que l'occupation, si on se fie à l'accord du 10 octobre dernier, ça devait être provisoire.
0: Oui, c'est un retrait progressif, mais ça, c'est sur papier, Madeleine. Non seulement l'armée d'Israël ne retire pas, n'en a pas l'intention, mais elle rase, bon, comme j'ai dit, toute la zone de toutes les habitations qui s'y trouvaient et elle continue sa progression pour réduire l'espace vital des Gazaouis. Les 2 100 000 habitants de Gaza vivent donc désormais dans des conditions extrêmement difficiles, dans un espace réduit qui ne sera plus bientôt qu'un tiers de ce qu'il était. Selon l'accord du 10 octobre, il devait y avoir une phase 2 avec la constitution d'une supposée force internationale de stabilisation pour Gaza, annoncée en grande pompe, on s'en souvient, par Donald Trump lors de la réunion inaugurale du Conseil pour la paix justement du président américain, c'était en février dernier. Un général américain a été désigné pour diriger cette force de 20 000 hommes. Il dit que ça va garantir la prospérité future et une paix durable, mais cette force, elle n'existe pas. Aucun des pays voisins ou des États du monde arabo-musulman dont on parlait et qui devait participer, n'est venu fournir du personnel. Alors ça reste théorique, c'est du vent. Même chose pour, ouvrez les guillemets, le Comité national pour l'administration de Gaza, destiné à assurer la gouvernance civile, dont les membres sont toujours interdits d'accès par l'État hébreu. Quant au Conseil de la paix de Donald Trump, il n'a reçu de son côté aucune des ressources financières promises, quelques 17 milliards de dollars, pour avancer sur cette supposée et totalement hypothétique reconstruction. Ça, c'est dans le Financial Times qui en fait la une ce matin.
1: Sur le plan humanitaire, comment ça se passe?
0: Les Gazaouis, presque tous des déplacés sur leur propre territoire, reçoivent de l'aide humanitaire et elle rentre un peu mieux qu'elle rentrait peut-être il y a un an. La menace de famine dont il était beaucoup question l'an dernier aurait diminué, mais la situation reste déplorable. Le groupe Médecins sans frontières vient juste de publier une note hier justement sur la situation. On parle d'importantes entraves dans l'acheminement de l'aide médicale, de camions frigorifiques avec des vaccins qui ne rentrent pas, crise nutritionnelle qui affecte les femmes enceintes et leurs enfants. MSF rapporte qu'aux abords de la ligne jaune, les médecins du groupe traitent des gens qui se sont fait tirer dessus avec des blessures graves, parce que se rapprocher de la fameuse ligne jaune, même à des centaines de mètres, ça peut être un danger de mort, même si le nombre quotidien de tués est passé de 100 par jour au plus fort des bombardements à 4 ou 5 par jour.
1: Parlez-nous de la justification d'Israël, parce que la menace du Hamas, reste présente.
0: C'est un fait. Le Hamas est toujours là. Il refuse de désarmer. Et dans les 30-40% qui restent du territoire, ben, il domine sur le terrain. Le Hamas est redouté, brutal. Il semble avoir éliminé ou réduit l'influence de façon considérable des autres, des groupes rivaux palestiniens. Eh bien, ça fournit à Israël la justification parfaite pour continuer son avancée territoriale.

0: François Brousseau, merci.
1: Au revoir.
0: Au revoir.
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0: Le Japon accélère la militarisation de ses îles les plus proches de Taïwan. Tokyo prévoit déployer des missiles solaires sur l'île de Yonaguni d'ici 2031, dans un contexte de tensions croissantes avec la Chine. Mais plusieurs craignent que leur île ne devienne une ligne de front. Notre correspondant en Asie, Philippe Leblanc, s'y est rendu.
3: C'est l'endroit le plus à l'ouest du Japon, une petite île balayée par le vent, entourée d'eau turquoise et située à seulement 110 km de Taïwan. À Yonaguni, les chevaux sauvages se promènent librement le long des falaises et les plongeurs viennent du monde entier pour explorer les mystérieuses structures sous-marines découvertes dans les années 80. À bord de son bateau touristique, Kiyachiro Aratake guide un groupe vers ces mystères sous-marins. Il travaille sur cette mer depuis près de 50 ans. C'est grâce à la base militaire que l'île a repris vie, dit-il. Pendant longtemps, les jeunes de Yonaguni quittaient l'île, l'économie stagnait et plusieurs craignaient la fermeture de certaines écoles. Mais tout a changé il y a 10 ans avec l'arrivée des forces d'autodéfense japonaises après des débats passionnés qui ont déchiré les résidents de Yonaguni. Aujourd'hui, environ 170 militaires et leurs familles vivent sur l'île et la population est passée d'environ 1400 à 1600 habitants. Dans les rues étroites du village, plusieurs commerces ont rouvert. Le maire de Yonaguni, Tsuneo Uechi, affirme que la présence militaire a permis de stabiliser l'économie de l'île. Les subventions du gouvernement japonais ont entre autres permis de construire un incinérateur de déchets et de rénover les routes et le réseau d'aqueduc, dit-il. Mais cette petite île au décor de cartes postales se retrouve maintenant au cœur des tensions géopolitiques en Asie. Le Japon prévoit déployer à Yonaguni d'ici 2031 des missiles sol-air capables d'intercepter avions et missiles balistiques. Tokyo affirme vouloir renforcer sa défense face à la Chine et protéger ses îles éloignées en cas de conflit autour de Taïwan. Si le gouvernement japonais parle de dissuasion, Pékin accuse Tokyo de transformer l'archipel en porte-avions insubmersible près des côtes chinoises. Devant la base des forces d'autodéfense, quelques résidents manifestent contre ce qu'ils considèrent comme une dangereuse escalade militaire. Depuis l'arrivée de la première ministre Sanae Takaichi, le Japon accélère son réarmement et rompt avec des décennies de pacifisme depuis la Deuxième Guerre mondiale. J'ai l'impression que le pays investit énormément dans la militarisation, mais beaucoup moins dans la diplomatie, lance Kyoko Yamaguchi, qui prend souvent part à ces rassemblements. Sur cette petite île, plusieurs opposants disent avoir peur de voir Yonaguni devenir une cible en cas de guerre entre la Chine et Taïwan. En août 2022, par exemple, après la visite de la politicienne américaine Nancy Pelosi à Taïwan, la Chine avait lancé d'importants exercices militaires autour de l'île. Un missile chinois était même tombé dans les eaux japonaises à quelques dizaines de kilomètres de Yonaguni. Et Tokyo avait envoyé des avions de chasse sur l'île. Il n'y a pas d'avenir ici dans un climat de tension permanente. Nous voulons vivre en paix avec nos voisins, affirme ce manifestant. Certains craignent que l'île ne devienne une cible, mais il vaut mieux être préparé à toute éventualité que de ne rien prévoir, répond le maire Tsuneo Uechi. Dans son auberge familiale, Fumie Kano s'inquiète du virage militaire de son pays. Elle se souvient d'une époque dans les années 90 où Yonaguni regardait vers Taïwan pour des échanges commerciaux et culturels. En tant que seul pays à avoir subi les bombardements atomiques, le Japon a le devoir de rappeler au monde les horreurs de la guerre, croit-elle. Assis face à la mer turquoise de Yonaguni, Ryohei, un artiste et restaurateur venu en visite d'Osaka, découvre Yonaguni pour la première fois. Il a été surpris d'apprendre l'ampleur des projets militaires prévus sur l'île. Il dit comprendre les inquiétudes du gouvernement japonais, sans pour autant être convaincu que militariser davantage l'île rendra l'archipel plus sécuritaire. Ici Philippe Leblanc, Radio-Canada, Yonaguni, au Japon.
0: Et c'est ce qui m'a fait à l'émission ce soir. Je vous invitais un peu plus tôt à l'émission à réagir à ce reportage touchant là, de personnes âgées qui ont du mal à payer leur loyer en résidence privée pour aînés. Il y a Catherine de Montréal qui nous signale qu'en France, il y aurait une obligation alimentaire envers les parents, envers les parents justement, qui permettrait aux enfants de poursuivre leurs parents s'ils ne les aident pas financièrement. Là, j'ai consulté un document officiel français qui dit « Les enfants ont l'obligation d'aider un parent ou un beau-parent qui n'est pas en mesure d'assurer ses besoins fondamentaux. » On parle d'obligation alimentaire. Merci, Catherine, de nous avoir écrit. Ici Madeleine Blais-Morin. Bonne soirée à tous. Demain, c'est l'excellent Étienne Leblanc qui va me remplacer. Je vous retrouve lundi.

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1: Ici Fred Harding, voici les informations. L'ancien joueur du Canadien de Montréal, Claude Lemieux, est mort subitement à l'âge de 60 ans en Floride. Les autorités du comté de Palm Beach affirment que sa mort a toutes les apparences d'un suicide. Connu pour son style de jeu robuste, Claude Lemieux a joué plus de 20 saisons dans la Ligue nationale de hockey, entre autres avec le Canadien, les Devils du New Jersey et l'Avalanche du Colorado. Il a gagné 4 fois la Coupe Stanley durant sa carrière. Si vous ou l'une des personnes dont vous êtes proche est en situation de crise ou a besoin de soutien émotionnel, vous pouvez composer la ligne téléphonique 988 24 heures sur 24. Par ailleurs, les négociateurs des États-Unis et de l'Iran se seraient entendus sur le cadre d'un accord qui pourrait prolonger le cessez-le-feu en vigueur et permettre la réouverture du détroit d'Ormuz. Ces développements surviennent dans un contexte tendu où les deux pays s'accusent d'avoir violé la trêve. Il reste encore toutefois au président américain à signer l'entente. Voici ce que Louis Blouin a préparé à ce sujet.
2: Tout va dépendre de ce que Donald Trump veut faire, a déclaré le secrétaire au Trésor cet après-midi. Hier, il n'était toujours pas satisfait. Scott Bessent a rappelé les trois conditions du président. Ouverture du détroit d'Ormuz, que l'Iran cède son uranium hautement enrichi et qu'il renonce à l'arme nucléaire. Le cadre de l'accord qui est sur la table prévoit de prolonger le cessez-le-feu de 60 jours et de lancer des négociations sur l'épineuse question du nucléaire. Les États-Unis sont-ils prêts à lever leurs sanctions pour faire atterrir cet accord préliminaire? Peu probable, selon les propos de Scott Bessent qui parle d'un processus par étapes. Donald Trump n'acceptera pas de mauvaise entente, insiste-t-il. On l'écoute.
3: The teams have been going back and forth, and President Trump has made it very clear, he talked about it at the cabinet meeting, that he has several red lines.
2: Il y a du va-et-vient entre les équipes de négociateurs, a-t-il précisé, et le président a été très clair sur ses lignes rouges.
1: C'était Louis Blouin. Et Mark Carney a déclaré qu'un Canada fort aiderait à rendre sa grandeur à l'Amérique. Le premier ministre a lancé ce message lors d'un discours prononcé devant l'Economic Club de New York, message que l'ambassadeur des États-Unis au Canada, Pete Extra, a salué. Au même moment, les négociations sur la révision de l'accord Canada-États-Unis-Mexique tardent à commencer, ce qui n'empêche pas les responsables américains et mexicains de la CEUM de se parler cette semaine. D'après le ministre responsable du commerce Canada-États-Unis, Dominique Leblanc, cet échange ne signifie pas que le Canada est dans les mauvaises grâces de son voisin du Sud.
4: Ils vont discuter des enjeux bilatéraux avec le Mexique et avec le Canada. Ils ont décidé, et c'est leur décision, de commencer d'une façon plus formelle avec les Mexicains cette semaine. Moi, je m'attends au cours des prochaines semaines que ces conversations plutôt techniques, on s'entend, c'est des discussions techniques qui sont formelles, mais techniques.
1: C'était le ministre Dominique Leblanc. Et à l'international, de nouvelles frappes israéliennes ont fait au moins 14 morts dans le sud du Liban et 3 autres près de Beyrouth. Ces attaques surviennent dans un contexte où Israël a intensifié ses opérations contre le Hezbollah depuis quelques jours, malgré un cessez-le-feu en principe en vigueur depuis le 17 avril, mais qui n'a jamais été respecté. Voici ce qu'a préparé à ce sujet Marc-Antoine Leblanc.
5: Dès les premières lueurs du jour, l'armée israélienne a bombardé plusieurs régions et villes dans le sud du Liban, comme Tyr, la quatrième plus grande ville du pays. Un cessez-le-feu a beau être en vigueur, les frappes n'ont jamais cessé pour éliminer le Hezbollah. Israël étend dorénavant sa zone de combat au sud du fleuve Zarani et demande aux habitants de la région d'évacuer pour se déplacer sur la rive nord. Malgré tout, des habitants de Tyr s'affairent maintenant à nettoyer les nombreux débris d'immeubles écroulés. Jugez par vous-même, lance un résident. C'est la deuxième ou troisième fois que nous devons réparer. Et hors de question pour bon nombre de quitter leur ville. Nous restons ici, s'exclame l'un d'eux. Nous ne partirons pas. C'est notre pays. Le Liban et Israël doivent tenir demain une réunion militaire à Washington pour une nouvelle ronde de négociations. Le Hezbollah rejette toutefois les pourparlers. Les frappes israéliennes ont tué au Liban près de 3 300 personnes depuis le début du conflit, selon le plus récent bilan. Ici Marc-Antoine Leblanc, Radio-Canada, Montréal.
1: Et toujours dans cette région du monde, le premier ministre israélien Benjamin Netanyahou a déclaré avoir donné l'ordre à son armée de faire fi des termes du cessez-le-feu entré en vigueur en octobre et de prendre le contrôle de 70 % de la bande de Gaza. L'État hébreu affirme contrôler actuellement 60 % du territoire. Cette déclaration survient au moment où Gaza demeure le théâtre de violences quotidiennes. Israël et le Hamas s'accusent mutuellement de violer le cessez-le-feu. Et en terminant, Environnement Canada prévoit des conditions météo favorables aux feux de forêt au cours des prochains mois pour certaines régions du pays, en particulier pendant les mois de juin et de juillet. Selon les prévisions, les précipitations seront sous les normales des saisons pour le sud de l'Ontario et le sud du Québec, ce qui risque de favoriser la propagation des flammes. Les probabilités de feu sont aussi plus élevées dans les provinces de l'Atlantique, en Colombie-Britannique et dans le sud des prairies. En ce moment, 65 incendies sont actifs à l'échelle du pays. Voilà, c'est ce qui conclut ce bulletin d'information.

0: forme d'art bien de chez nous, issu d'un star system et d'une belle saison plutôt courte. Ici Maxime Coutier, à Aujourd'hui l'Histoire, le théâtre d'été.
1: Le théâtre de Marjolaine est un théâtre d'été. Mm-hmm. Marjolaine Hébert, parlez-nous de votre public.
2: Oh, c'est un public extraordinaire parce que c'est un public qui est en vacances, qui vient pour rire, pour pleurer même, mais qui vient voir du théâtre. Et c'est un public, à part ça, c'est assez étrange. Enfin, un nombre incalculable de gens qui n'avaient jamais mis les pieds dans un théâtre.
0: Propos de Marjolaine Hébert, comédienne au sujet du théâtre d'été qu'elle venait de créer. C'était en 1963 dans nos archives. Très populaire auprès du public, il a longtemps été snobé par les critiques parce que jugé trop léger ou trop facile. Or, ce qui attire ce nouveau public dans ces théâtres improvisés, c'est justement les vedettes du petit écran qui tiennent le haut de l'affiche. On sort du décor guindé du grand théâtre pour se retrouver dans la rue, au parc ou dans une grange. Dans une formule qui plaît et qui connaît toujours un grand succès.

0: Le théâtre d'été connaît en ce moment auprès du public de la province de Québec une grande popularité. Parmi toutes les troupes qui se sont installées ici et là chez nous, la compagnie de l'Escale a jeté l'ancre à percer. Et pour nous parler de ses réalisations, nous avons été très heureux de rencontrer Mme Denise Pelletier qui, dans son costume, a voulu bien nous accorder une entrevue tandis que ses camarades de l'Escale s'occupent du spectacle qui sera donné ce soir. Madame Pelletier, Carrefour n'a pas à vous présenter au grand public qui nous écoute, mais voulez-vous bien nous dire comment vous avez choisi parmi cette année si occupée de vous reposer en nous donnant la comédie à percer?
1: Il faut vous dire avant tout que percer pour moi m'est très cher. Il y a plusieurs années que j'y viens et toujours, je reçois un coup premièrement à chaque fois que j'y arrive. Et j'avais rencontré il y a quelques années Suzanne Guitté-Tommy et là elle m'a demandé si ça m'intéressait de monter un théâtre à Percy. Vraiment, je trouvais que c'était beaucoup... c'était une grosse charge pour mes faibles épaules. Je n'ai jamais pensé à devenir une directrice ou quoi que ce soit. Alors, mais de toute façon, ça m'a beaucoup intéressée. Évidemment, ça m'a même emballée.
2: La compagnie L'Escale, sous la direction de Denise Pelletier, oui, emballée en juillet 1957. Alors, pour nous parler des origines du théâtre d'été, mon invité aujourd'hui, Micheline Cambron, elle est professeure émérite du département des littératures de langue française de l'Université de Montréal, membre également de l'Académie des lettres du Québec. Bonjour, hein, c'est-être
3: bonjour,
2: là.
3: Bonjour.
2: C'est vrai que c'est quelque chose de profondément québécois, peut-être lié à notre petit star system, puis j'ai envie de dire, à nos étés dans un pays nordique, court mais intense, donc on aime ça profiter de l'été.
3: Oui, ben on voit aussi quand on observe la croissance et puis la popularité grandissante du théâtre d'été que ça correspond au moment où il va y avoir enfin en 46 une semaine de congé payé. Et ensuite en 68 deux semaines de congé payé. Mais ça correspond aussi à une redéfinition extrêmement profonde de ce qu'on considère comme la villégiature. Peut-être que je vais vous étonner, là, mais dans les années 20, l'espace de villégiature, je dirais pas le plus prisé à Montréal, mais presque, c'est Outremont.
2: Ah oui.
3: Outremont, c'est une ville de villégiature.
2: Ah oui.
3: Et de la même façon, le long de la rivière des Prairies, vous avez toute une série de maisons, parfois un peu chic, mais beaucoup de chalets. Et ça aussi, c'est une zone de villégiature.
2: Oui, donc la zone, elle est petite.
3: Les zones sont petites, mais c'est surtout qu'à partir du moment où il y a plus de gens qui souhaitent profiter de lieux de villégiature, compte tenu du fait qu'il y a quand même un train et aussi que la voiture individuelle devient plus populaire. Là, il va y avoir un attrait pour des vacances qu'on va passer dans des lieux qui sont toujours décrits comme enchanteurs, privés de pollution. Alors, on appelle pas la pollution, là, mais on dit qu'il n'y a pas de miasme néfaste. Et ça va jouer un rôle important dans le développement des théâtres d'été.
2: Parce que c'est né comment, le théâtre d'été? C'est apparu comment?
3: Ben, écoutez, ça apparaît dans les années 30. Il y a une troupe qui va être particulièrement importante, qui s'appelle les variétés théâtrales, qui commence à tenir des saisons estivales en 1938. Alors, ils font de la tournée, ils se promènent un peu partout au Québec. Alors, je cite la presse. Pendant pas moins de 3 heures, on présente des extraits de pièces de théâtre, des numéros d'humour, des chansons avec des artistes connus, musiciens, danseurs, comédiens, folkloristes, vaudevillistes et artistes en tout genre. Les milliers de personnes qui assistent aux représentations connaissent le charme d'une soirée en plein air au contact des plus fameux artistes de la scène et de la radio. Alors, vous voyez, ça dit tout. Il y a quelque chose, là, d'attrayant. Il s'agit de sortir au sens propre de sa cuisine, donc de sortir de l'environnement quotidien et quand même de rester un peu dans cet environnement quotidien puisque ceux à la rencontre desquels on va, ils sont déjà connus à travers les radios. On les reçoit chez nous dans notre cuisine.
2: Oui.
3: Puis là, tout à coup, on va aller les rencontrer dans des espaces verts, dans des parcs. Et du côté des théâtres d'été, ce qui va se passer, c'est que rapidement, les gens qui veulent créer des théâtres d'été, généralement des comédiens et des comédiennes, vont squatter des espaces très divers, des granges, des centres de bowling. Il y a vraiment un peu de tout.
2: Oui, tout espace est pertinent. Mais je reviens au contexte, parce que bon, ce que vous présentez, c'est intéressant. C'est du théâtre d'été, mais en même temps, bon, on est un peu aussi à la jonction du cabaret, hein, espèce d'hybride entre les deux. Puis il y a aussi en même temps le développement d'un star system. Ces gens-là qu'on connaît via la radio, puis plus tard via la télé, ce sont des vedettes du petit écran qui tiennent le haut de l'affiche dans les théâtres d'été.
3: Oui, et il faut dire quand même que les pratiques théâtrales montréalaises se sont beaucoup peaufinées. Mm-hmm. De sorte qu'il va y avoir des expérimentations dans des espaces montréalais qui sont au grand air, dans les années 50. Alors, dans les années 40 aussi, on peut penser, par exemple, à quelque chose qui a beaucoup marqué l'imagination parce qu'on a des photos magnifiques. Alors, en 1945, en août, Pierre Dagenais, avec sa troupe de théâtre qui s'appelle L'Équipe, va présenter Le songe d'une nuit d'été dans les jardins de l'Ermitage. Mmh. C'est dans l'ouest de Montréal. Et on a des photos de ça parce qu'évidemment, ils ont éclairé le pied d'un arbre.
2: Oui, oui, oui.
3: Les personnages du songe d'été se déplacent. Ça va avoir un succès critique, là, pour le coup, particulièrement important. Il va y avoir d'autres expériences. Par exemple, les compagnons de Saint-Laurent vont présenter des Molières au Chalet de la Montagne. Mmh. Et là, on va commencer à vouloir utiliser le Chalet de la Montagne pour autre chose que de la musique. Traditionnellement, le Chalet de la Montagne, c'est des fanfares et un orchestre symphonique quelques fois par année. Là, tout à coup, le théâtre va aussi prendre sa place. Donc, il y a des transformations importantes durant ces décennies-là, mais ça rejoint un peu ce qui a été dit tout à l'heure dans les entretiens. Ce qui est caractéristique, c'est la mixité sociale. Il y a des gens d'un peu tous les milieux, parce qu'évidemment, si vous allez vous asseoir sur le parterre dans un parc, peut-être que c'est pas nécessaire que vous ayez mis une robe longue avec rivière de diamants.
2: Voilà. On sort du grand théâtre en ce moment-là. Puis on l'a entendu au début. Bon, les premiers théâtres d'été, ils voient le jour surtout à l'extérieur de la ville. Hein? Eastman en Estrie, dans le cas de la Marjolaine.
3: Absolument.
2: Puis Sainte-Adèle, dans le cas du Chanteclair, théâtre fondé à l'époque par le comédien Paul Hébert.
4: Eh bien, mon Dieu, l'idée, il n'y a rien de très nouveau là-dedans. Je crois bien que plusieurs comédiens ou directeurs de théâtre auraient pensé auparavant à faire un théâtre dans le Nord. J'habite Sainte-Marguerite à l'année. Je passe très souvent sur la route du Nord. Alors, je me disais, l'année passée, depuis le mois de mai, qu'il y aurait lieu et qu'il faudrait avoir un théâtre dans le Nord, un théâtre français.
5: Avez-vous cherché des salles,
4: j'imagine? J'ai cherché des salles. Le premier qui m'a parlé du Chanteclair, de cette salle de curling, m'a dit que c'était une espèce de grange, pas très haut, pas très grande, où il y avait une exposition de livres un jour, et enfin, quelques personnes semblaient remplir la salle. Je me suis rendu sur place et j'ai vu que ça avait 150 pieds de long sur 45 de large et 20 de haut.
2: Voilà, alors pourquoi pas en faire un théâtre, hein? Mais pourquoi toujours ces lieux insolites? Parce que là, on entendait une grange qui sert à du curling.
3: Oui, mais ça va être la tradition durant toute la période où les théâtres d'été sont vraiment très populaires. Le théâtre d'été va se faire dans toutes sortes de lieux. Alors évidemment, ça suppose une part de bricolage.
2: Mmh, ouais.
3: Et on imagine bien que dans certains cas, quelqu'un comme Paul Hébert doit aussi prendre le marteau une fois de temps en temps quand il faut faire les choses. Donc ça, c'est sûr qu'on voit souvent une connotation négative quand on entend le mot bricolage. Mais dans les faits, quand on lit des anthropologues, par exemple, la capacité de bricoler, ça leur apparaît comme quelque chose d'extrêmement structurant au plan de l'agir collectif. Et donc, c'est exactement à ça qu'on assiste.
2: C'est ça, oui. Ça crée aussi un esprit d'équipe. Hein. C'est un peu ça aussi, le théâtre d'été. C'est, bon, tout le monde met l'épaule à la roue. Le théâtre d'été, c'est un style aussi. Hein. Plus léger, plus facile, mais ce qui, en tout cas de l'avis de certains, ne veut pas dire nécessairement relâché ou négligé.
6: C'est différent du point de vue publicité, c'est différent du point de vue répétition, c'est différent du point de vue genre de spectacle, c'est différent pour tout, mais ça reste tout de même du théâtre. Et je voudrais que les gens sachent bien que, parce qu'on dit théâtre d'été, ça ne peut pas être péjoratif, c'est-à-dire que ça ne peut pas indiquer qu'on fait le moindre effort et qu'on joue avec les moyens du bord seulement, et non.
7: Est-ce que le théâtre doit être plus léger à cause des gens, de l'atmosphère dans laquelle ils viennent?
6: Oui, bien sûr. Quand on va en vacances, c'est pour se détendre, On ne va pas écouter des pièces à thèse, ni des pièces de M. Claudel, ni de M. Monterland, que j'admire en hiver, ça nous réchauffe. Mais en été, je pense qu'il faut rire, s'amuser, avoir des choses très bien écrites en français, car qui dit gay et comédie ne veut pas dire mal écrit et relâché.
2: Henri Lorbert, directeur du théâtre Sainte-Vallée à Sainte-Adèle en juillet 1970. Ben, la question lui est posée, puis ça revient tout le temps, mais c'est quoi du théâtre d'été? Comment on définit le théâtre d'été?
3: Ben, je pense qu'on peut pas vraiment circonscrire des thèmes ou des pratiques. Il va y avoir des pratiques qui vont être très variées. Très souvent, les théâtres vont élire un type de pièce. Ils vont s'y tenir. On peut penser, par exemple, au Théâtre de la Marjolaine, qui va produire, pas exclusivement, mais principalement des comédies musicales originales. Mmh. C'est un choix qui était un choix risqué, qui
2: oui,
3: va s'avérer, un excellent choix. D'autres entreprises vont également choisir des registres particuliers. Il y a des théâtres d'été qui vont préférer présenter du théâtre américain en traduction, par exemple. Donc, vous voyez, chaque direction, chaque équipe va choisir des choses qui lui paraissent propres à attirer un public, propres aussi à satisfaire, j'imagine bien, les gens qui vont soutenir les théâtres. Parce que, bien sûr, les théâtres, ils ont pas de ressources tellement après avoir utilisé le marteau. Là, je pense pas qu'ils ont beaucoup de sous pour payer de la pub, mais les communautés sont très heureuses d'avoir un théâtre d'été. Ça leur permet d'attirer des touristes. Ça leur permet aussi de créer, de resserrer la communauté. Et donc, il va y avoir très souvent des entreprises publicitaires qui émanent de la municipalité.
2: Oui. La Provence, si on connaît Eastman en Estrie ou Sainte-Adèle, bon, c'est notamment pour ça, mais en raison aussi de ces théâtres d'été. Vous avez dit, bon, le public n'est pas le même, puis il y a une mixité sociale, puis bon, on y va en Bermuda puis en sandales en parcourant un chemin de gravel. Là aussi, oui. on n'est pas au TNM ou au Grand Théâtre. Puis c'était le cas, et c'est toujours le cas, à Eastman. En Estrie.
8: Marjolaine Hébert, au Théâtre de la Marjolaine, quel sort de public avez-vous?
9: Oh, c'est un public qui vient de tous les coins de la province et même des autres provinces. Et même, nous avons des Américains, beaucoup d'Américains, parce que nous ne sommes pas tellement éloignés des lignes. Nous en avons de Montréal, nous avons un public nombreux de Montréal, nous avons naturellement les Estivants qui viennent dans les cantons de l'Est, l'Estrie. Nous avons Sherbrooke. Disons que nous avons énormément également d'autobus organisés, de cercles de fermières, de filles d'Isabelle, dames de Sainte-Anne.
8: Est-ce que c'est le public que vous voulez?
9: Oh, mais j'accepte tous les publics. Je pense qu'ils viennent parce que c'est beau, parce que c'est l'été, et je pense en même temps que ça leur apprend à aimer le théâtre.
2: Rôle de Marjolaine Hébert en juillet 70. Bon, on sent un petit fond de jugement quand même chez la journaliste à propos de ce public. Hein? Parlons-en du public, parce que ça devient aussi une destination puis une activité estivale en soi. Quand elle dit, les gens arrivent par autobus, puis ils viennent là spécialement pour ça.
3: Oui. Alors, c'est certain que ça ne correspond pas au public habituel des théâtres dans les villes. Mm-hmm. En même temps, les gens qui viennent sont heureux d'être là. Ils vont être très affectueux à l'endroit de l'équipe de production, à l'endroit des comédiens. Pour eux, c'est important. Et ça a l'avantage, je pense, de resserrer les communautés. Parce qu'évidemment, quand on se déplace pour aller au théâtre en autobus, il y a le trajet à l'aller, puis il y a le trajet au retour.
2: Oui.
3: Et donc, c'est une occasion de parler de ce qu'on a vécu. Donc, au plan communautaire, c'est extrêmement...
2: Et la plupart du temps, j'ai l'impression que les comédiens apprécient aussi, parce que vous l'avez dit, il y a là une forme d'amour hein, entre le public et les comédiens. Mais peu importe, bon, qu'il soit snobé ou non, le public, il est au rendez-vous. Ça marche très, très fort dans les années 70, dans les années 80 également. Et peut-être aussi en partie grâce aux cégeps, hein, qui ont développé une culture théâtrale.
3: Oui, à partir de la création des cégeps, il va y avoir un cours de théâtre qui est un cours obligatoire. Et très, très vite, on va, dans la majorité des cégeps, faire en sorte que suivre un cours de théâtre, c'est aussi faire du théâtre. Et évidemment, on sait très bien que pratiquer un art, c'est le meilleur prédicteur pour la création des publics. Donc, il va y avoir, je crois, cette dimension-là qui va jouer un rôle important, qui va faire que dans les théâtres d'été, il va y avoir aussi des gens de tous les âges.
10: Oui.
3: Alors, c'est pas seulement une mixité sociale, c'est une mixité aussi générationnelle.
10: Parce qu'il y a une culture théâtrale qui s'est développée via les cégeps. Cela dit, les années 90, tranquillement, je dirais pas, vont sonner le glas, c'est pas vrai, mais disons de l'âge d'or du théâtre d'été. Pourquoi? Trop de compétitions, trop de festivals à ce moment-là, des habitudes
3: oui,
10: qui changent?
3: Ben c'est un peu la réaction des gens qui réfléchissent là-dessus. Hein. J'ai trouvé une citation de Mathieu Bergeron, qui est à ce moment-là président de l'Association des producteurs de théâtre privé, qui estime que dans les années 80, il y avait 102 théâtres d'été qui recevaient à peu près 400 000 spectateurs.
10: Quand même, hein? 102
3: c'est
10: théâtres pour 400 000 spectateurs, ouais.
3: Puis il dit que maintenant, ben, à la date où lui parle, il reste qu'environ 25 productions professionnelles par été.
10: Ah oui.
3: Donc, ça s'est beaucoup réduit. Ceci dit, les publics se déplacent parce qu'à partir des années, la fin des années 80 puis les années 90, c'est la création des grands festivals. Donc, les gens se déplacent pour assister à des festivals qui s'installent dans une ville et qui vont permettre, en une période relativement brève, de voir 5, 6, 10 spectacles.
10: Oui.
3: Donc, je pense que le public se déplace vers ça. Le système publicitaire aussi, parce que là, il y a un appui qui est très puissant. Bon, on peut penser au festival de jazz, mais je veux dire, il y a toutes sortes d'autres festivals partout.
10: Le Québec, on pourra en nommer une panoplie comme ça.
3: Absolument.
10: Il y a peut-être aussi un public plus exigeant en matière de confort, parce que c'est vrai que les premiers, mais là, on remonte à loin, les premiers théâtres d'été, bon, dans une grange, c'était pas toujours l'idéal, même bon, ça peut faire partie du charme, mais il y a tout un réseau de salles aussi qui s'est développé, notamment via les cégeps. Il reste que les critiques l'ont toujours regardé un peu de haut, ce fameux théâtre d'été. À ce sujet, Martial Da Silva, journaliste à la presse, était au micro d'Andréane Lafont.
11: La formule actuelle, je ne sais pas si elle donne des signes de fatigue, mais enfin, la formule actuelle qu'on emploie est une formule, je pense, qui est en train de devenir une formule de convention, parce que la plupart des directeurs se disent qu'il faut que le public d'été ne veut pas pleurer, mais veut rire. Donc, on laisse tomber le théâtre dit sérieux au profit, généralement, du théâtre de boulevard. Maintenant, en mettant l'accent sur le théâtre léger, je pense qu'on fait... Ça ne repose pas sur des données, pas plus que d'ailleurs que d'autres conceptions, ça ne repose pas sur des données positives, parce que je pense qu'au théâtre, que ce soit l'été ou l'hiver, le seul critère possible et acceptable, c'est la qualité.
10: Ouais, la qualité. Il parle de formule de convention, hein, en disant, bon, un théâtre de boulevard, puis c'est devenu presque une recette, présenter du léger. Est-ce que c'est possible de présenter autre chose que du léger? Ça a toujours été la grande question.
3: Ben, il y a quand même eu dans les théâtres d'été des créations, dont certaines ont été importantes. On peut penser, par exemple, alors évidemment, là, ça, c'est un exemple qui est du côté de la comédie musicale, mais quand même, Demain matin, Montréal matin, de Michel Tremblay, avec une vingtaine de figurants qui jouent sur la rue Saint-Laurent. C'était quand même quelque chose qui était inattendu. Ceci dit, cette pièce-là, elle n'a pas été créée dans un théâtre d'été. Elle a été créée sur une scène moins importante à Montréal. Donc, je pense qu'il faut éviter de poser des jugements trop catégoriques. Je pense aussi qu'il y avait un désir de théâtre chez un public étendu. Alors, d'où est-ce que ça lui venait? Est-ce que ça lui venait d'avoir entendu de très nombreuses pièces de théâtre à la radio de les avoir vues à la télé? Est-ce que ça reposait sur quelque chose qu'on n'a pas beaucoup étudié, qui est le théâtre amateur? En ce moment, il y a des études en France et on découvre qu'il y a des régions où il y a une troupe de théâtre amateur par village.
10: Ouais, quand même, hein?
3: Donc, ça fait beaucoup de monde, ça, qui pratique le théâtre.
10: Ouais.
3: Ici, on n'a pas beaucoup examiné ça, donc on est un peu mal armé pour réfléchir dans une perspective comme celle-là.
10: Mais c'est intéressant ce que vous dites. Parce qu'on l'entendait dans les archives, bon, un public qui n'a jamais mis les pieds au théâtre, mais en même temps, à une époque, on était exposé au théâtre. Les radioromans, c'est
3: mais
10: du
3: oui,
10: théâtre.
3: Absolument. De la même façon, je dirais, alors qu'on sait à quel point les chorales paroissiales ont joué un rôle important dans le développement des carrières des cantatrices et puis des ténors qui ont eu des carrières internationales, il faut imaginer qu'il y a peut-être pas mal de gens qui allaient voir du théâtre dans le sous-sol de l'église, mais qui n'auraient jamais osé affirmer être allés au théâtre.
10: Oui.
3: Et donc là, là aussi, il faut peser les choses avec un peu de précaution. Et puis, je pense que dans tous les cas, il faut à tout le moins penser que les gens qui prennent la peine de se déplacer au théâtre, ils vont parce qu'ils pensent trouver là quelque chose qui va les nourrir, quelque chose qu'ils vont pouvoir partager avec les gens qui sont dans la salle avec eux. Et c'est ça, le théâtre.
10: Ouais. En tout cas, ça a été, ça demeure apprécié, mais vous l'avez dit, à la belle époque, ou en tout cas, l'âge d'or du théâtre d'été, quand même, hein, 400 000 personnes par année qui se déplaçaient. Puis c'est vrai qu'il y a quelque chose qui... Ça rappelle un peu aussi les boîtes à chansons, j'ai l'impression. Il y a
3: oui,
10: quelque chose de ouais, du collectif là-dedans.
3: Absolument.
10: Hein, c'est-à-dire, voilà, on sort les marteaux, les clous, puis on s'arrange, puis on va bâtir un théâtre dans une grange quelque part.
3: Absolument. Ce ouais, sont les mêmes décennies.
10: Les mêmes décennies, et puis, ben oui, j'ai envie de dire aussi le même climat, parce qu'on aime profiter des étés au Québec, c'est pas pour rien non plus. Micheline Cambron, elle est professeure émérite, département des littératures de langue française de l'Université de Montréal, membre également de l'Académie des lettres du Québec. Merci beaucoup d'avoir été là.
3: Merci beaucoup.
10: Merci également à toute l'équipe d'Aujourd'hui l'Histoire. Ici Maxime Coutier. Là-dessus, bonne soirée. À une prochaine. Au revoir.

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7: Ah. Qu'est-ce que tu viens de dire?
8: Oh, qu'est-ce que vous venez de dire?
7: Qu'est-ce que vous venez de dire?
8: On est en onde.
7: J'ai
8: Saper Lipopette, je dis dans un autre langage.
7: Exactement.
8: Non, mais une autre vie. Hein, puis c'est l'été qui commence. Ben, l'été, en même temps, ça ne sera pas ce week-end.
9: C'est l'été pour vous. La majorité des gens travaillent.
8: Non, je sais, mais on parle de la radio. Ben oui, je ne sais pas, mais on veut du travail en même temps, je sais.
9: Je suis à Saint-Jean.
8: Ben oui, arrêtez-moi ça.
7: Mais ça a quand même été l'été la fin de semaine dernière.
8: C'est-à-dire? Là, il faisait beau.
9: Mais il fait frette le soir.
8: Ça n'a aucun sens.
7: Oh,
8: et là, d'ailleurs, on commence. Nous, on tombe en vacances demain.
7: Oui.
8: Ça se dit-tu, ça tombe en vacances ou c'est une affaire?
7: Bon, on tombe en amour, on tombe en vacances.
8: Ouais, peu importe. Donc, ça arrive demain. Et puis, j'ai regardé la température. Mon Dieu, c'est pas ça. Hein?
7: Non.
9: Moi, ça, je l'ai mis.
10: Ah oui,
8: c'est l'enfer.
7: Non. Mais il y a des étés comme ça.
8: Peut-être jeudi. Donc, on se croise les doigts, tout le monde.
7: Jeudi de quelle année?
8: Je voulais aller faire du vélo avec les amis.
7: Ah oui?
9: C'est pas nous. Hein?
8: Ben, clairement, faites-vous du vélo?
9: Tout le monde fait du vélo, Jean-Philippe, c'est pas compliqué.
8: Franchement.
9: On pédale, on avance.
8: Ben oui, on pédale, on avance dans la vie, mais c'est pas ça. Puis à Beaupré, c'est le week-end de vélo à Beaupré. Et demain, vendredi après-midi, 2 degrés avec de la pluie.
9: C'est le tour de l'île demain, on va être tellement sacré,
7: franchement.
8: Ça va être fou raide.
9: Toutes les rues vont être fermées pour 35 000 personnes.
8: Ah, mais vous venez de dire que tout le monde fait du vélo.
9: Non, tout le monde peut faire du vélo.
8: Peut faire du vélo, exactement.
9: Pas comme courir un marathon.
8: Non, je sais.
9: Alors, il reste 4 minutes aujourd'hui.
8: Je veux savoir. Ben oui,
7: Jean-Sébastien.
9: Pourquoi
7: Jean-Sébastien? Je sais pas, c'est pas ça, mais j'allais dire.
8: Ouais.
7: Vous faites pas du vélo en ville? Vous êtes pas un urbain quand même un peu?
8: Je suis presque jamais en ville.
9: Donc, on va à la campagne. Les deux, hein? On va à la campagne.
8: La campagne étant notre maison principale.
7: Exactement.
8: Moi, j'ai pas de maison à l'île des Sœurs comme elle.
7: Mais j'ai pas de maison à l'île des Sœurs non plus.
8: Mais habitez où? Il y a pas de maison à l'île des Sœurs. Il y a des grands condos.
7: Mais honnêtement, effectivement, à la campagne, c'est notre maison familiale. Hey, depuis 40 ans quand même.
8: Moi aussi, depuis au moins
9: 4 mois.
8: Ouais, à peu près. Mais il nous reste quoi?
7: 3 minutes.
8: 3 minutes pour parler de ce que vous allez faire cet été, parce qu'on ne s'en reparle plus.
7: Ah non, c'est vrai.
8: Et que je vous vois me texter cet été, vous.
7: On va sur le ponton. Je voulais vous inviter à mon party du 26 juin, finalement.
8: Qu'est-ce qui se passe?
7: Je fais toujours un party.
8: Ah oui, c'est vrai.
7: Vous, c'est juste Jean-Philippe.
8: Non, je vais être au Japon.
7: C'est ça, on est désolé.
9: Mais Nathalie, vous, c'est juste lui. Nous, on est...
8: Ah non, on est amis.
7: Non, vous n'êtes pas invités.
8: C'est ça. Organisez-vous pour vous faire aimer Nathalie.
7: C'est quand même la proximité.
8: OK.
7: Il habite près de là.
8: Tous les gens qui viennent
7: chez moi le 26.
9: Ils repartent bien chaud en 30 secondes de chance.
8: Non, des fois, il y en a qui restent bien chaud. Salut Michel. Ce que vous allez faire cet été, Nathalie, bon Dieu, répondez-moi.
7: Je m'en vais à Marseille.
8: Ah!
7: Oui.
8: C'est vrai?
7: La semaine prochaine.
8: Ah, mon Dieu!
7: Oui, je sais pas pourquoi. Enfin, j'ai choisi ça comme ça.
8: Non, il n'y a pas une occasion, pas après.
7: Non, c'est pour des vacances, mais j'ai choisi. Vous savez, non, j'ai pas le temps. Mais ce que je voulais vous dire, c'est que...
9: 2 minutes 30, t'en
7: masse. J'ai boudé la... Je suis née en France, vous le savez?
9: Non.
7: OK, d'accord. Je suis née en France.
9: Et toute ma vie,
7: j'ai boudé la France. J'haïssais la France, les Français. Donc, et puis, à un moment donné, je me suis dit, peut-être que... Et tout à coup, je suis allée à Nice.
8: Peut-être que
7: je devrais devrais m'y intéresser davantage. Ouais. Et je suis allée à Nice et la Côte d'Azur et tout ça et la Provence. Et c'est pour ça que j'ai envie de...
8: C'est sûr, c'est pas les Flandres au mois de novembre. Là,
7: non, c'est comme ça. Je vais aller boire du Bandol à Bandol. Jouer à la pétanque.
8: Oh, mon Dieu, ça.
9: C'est donc
8: mais vous avez une photo de Michel avec une boule de pétanque.
9: Puis une nappe.
8: En attendant, vous, Hugo, vous faites quoi cet
9: été? Moi, je fais rien.
7: Ben voyons.
9: Mais non.
7: Pas de vacances.
9: Non, mais
7: vous avez moi, 7 semaines de vacances.
9: Qu'on performe nos vacances.
7: Vous avez 7 semaines de vacances.
9: Ben non, j'ai pas 7 semaines de vacances, pauvre vous.
7: Ben,
9: non, moi, je suis tanné qu'on performe. Oh, j'ai fait ça, j'ai fait ça. Moi, je vais rien faire.
8: Vous allez rien faire?
9: Je vais rien faire. Je vais dans un chalet. Je vais comme...
7: Ben oui, un chalet en Italie, peut-être.
8: Mais vous ne pourrez pas vous baigner cet été, hein?
9: Pourquoi?
8: On annonce beaucoup de pluie et froid.
9: Ah, cold plunge. On y va.
8: Ah, wow.
9: On y va.
8: OK.
9: Ah, ouais.
8: Ah, fait que c'est un petit été. Est-ce que vous avez des vacances? Mais quand la télé se termine.
9: Juillet, moi, je.
8: Mais voyons, non.
9: Mais moi, je suis un vrai bourreau.
7: Oui.
9: Moi, je vois les gens qui partent 3 mois. Je me dis, mais comment font-ils pour accumuler autant de jours?
8: Et là, en tout respect.
9: Je ne comprends pas.
8: La télé est morte à partir du mois de juin.
9: La télé ne meurt jamais.
8: Ah, vous pensez?
9: Il y a toujours des séries qui sortent. Il y en a une. Juillet, juin, tout le temps.
8: Ah, ouais. Ah, bon, ben écoutez, je vous souhaite un bel été. Vous, Olivier, vous allez faire quoi cet été?
11: Moi, ben je vais travailler encore 3 semaines sur mon petit balado.
8: Il fait son podcast,
7: balado, lui aussi.
11: Oui. Ouais. Après ça, je vais partir en voyage.
7: Ouh!
11: Ouh.
8: Vous partez en voyage où? Vous ne l'avez même pas dit?
11: Ben oui, Royaume-Uni.
7: Oh!
9: Ah oui.
7: L'Angleterre.
11: Oui, l'Angleterre.
7: C'est quoi la Grande-Bretagne, le Royaume-Uni, l'Angleterre?
11: Dieu,
7: je ne comprends pas la différence entre les trois.
11: Je pourrais pas dire.
8: L'Angleterre, c'est l'île.
9: Du Royaume-Uni.
8: Okay. Le Royaume-Uni, c'est l'organisation politique. Donc, on parle de l'Écosse,
7: bon.
8: De l'Irlande, une partie de l'Irlande, évidemment.
7: Ah, okay.
8: Et Pays de Galles et tout ça. Bon,
7: puis la Grande-Bretagne?
8: Ben, la Grande-Bretagne, c'est aussi l'île. Tu sais, c'est la Bretagne.
9: C'est
8: une autre appellation. Non, mais c'est une autre appellation de l'île, parce qu'on s'appellera aussi que la Bretagne, on recule. La Bretagne comprenait des fois.
7: Louis XIV.
8: La Bretagne, donc le nord de la France.
7: OK.
8: On recule Louis XIV.
9: Hey, pour vrai, appelez pas Laurent Turcot, on va se faire démolir.
8: J'ai besoin de quelqu'un pour faire de l'histoire cet été. Vous pourriez venir à mon émission.
7: Ça serait plaisir.
8: Non, ce serait fun, ça. Je vous remercie.
9: Non, merci.
8: Bon. Hurricanes en 5. Vous aviez tous ri de moi.
11: Pas ri.
8: Ben, vous aviez ri de moi.
11: Ben, non.
9: Vous trouvez négatif.
11: Oui, c'est ça.
8: OK. Et puis?
7: Vous aviez raison.
11: Peut-être.
8: Merci.
11: Peut-être.
8: Vous écoutez La Journée est encore jeune sur Ici Première. Ben, on sait jamais, franchement.
9: Je pense qu'on...
8: Et là, à un moment donné, ça va suffire.
9: Moi, je pense qu'on dit les Canes. J'ai entendu ça ici de Nathalie.
8: Les
9: rappelez-vous, les Canes.
8: La Caroline.
9: Ouais, les Carolina Canes.
7: Carolina Canes.
8: Ben, ça nous a jeté à terre. Hein?
7: Voyons.
8: Même Pierrot m'a appelé.
7: Ben, voyons donc.
8: Ben, oui.
7: Puis il a dit que j'avais raison.
8: Oui.
7: Ben oui.
8: C'est une joke, Nathalie. Pensez-vous que. Voyons. Pensez-vous que Pierrot m'a appelé pour me parler du nom des Carolina Canes? Il le savait.
9: Il est en vacances, lui aussi.
8: Alors, le Canadien, hier, je vous avoue que j'ai fermé la télé à la fin de la première période et je me suis senti libéré.
11: Ah ouais. J'avais l'impression qu'il nous niaisait.
8: Le Canadien?
11: En première période, tellement qu'il était pas bon.
8: Ben, moi, je voulais... Ça fait quelques
11: on
8: semaines
11: que, une
8: que
11: blague.
8: Je pense que le logiciel était avait besoin d'une mise à jour contre le Buffalo aussi.
9: La petite roue tournait, là.
8: Exact.
9: La petite roue de couleur.
8: Et puis là, à un moment donné, ils sont revenus à la normale. Puis ben c'est normal. C'est une très jeune équipe, comme Nathalie
9: disait. On a eu une belle run, la gang.
8: Oui,
9: nous serions contents.
8: Oh oui, moi, je me serais
9: positif.
8: Les gens ont hué hier au Centre Bell. Je ne l'ai pas écouté. On me
9: mais ils disaient « shoot de Puck » aussi. J'ai adoré ça. C'est lancé ta barouette.
8: Oui, mais je veux bien, mais ils sont à 200 pieds.
7: Mais honnêtement, quand tu payes 1 400 $ ton billet, je comprends que tu hues un peu.
8: Ben pourquoi?
7: Ben,
9: tu veux un bon spectacle, Jean-Philippe?
8: Ben oui, mais je veux dire, c'est pas le... Non, c'est très difficile.
7: OK, le billet, c'est pas... Le prix du billet, tu sais, c'est 10 piastres.
9: Les gens qui sont là, ont des billets de compagnie, ils s'entorchent un peu.
7: Non, non, mais tout le Centre Bell était quand même rempli, là.
9: Oh, oui,
7: tout
9: mais...
8: Le Centre Bell était rempli, Nathalie.
7: C'est ça.
8: Tout le Centre Bell était rempli. Bon, faut que je parle de ma patente.
9: Olivier! Ça allait pas bien, au niveau du bouton?
8: Non, c'est ça, c'est ce que... C'est la technologie.
11: Vous allez vous habituer. Ben, petit retour pour commencer sur l'annonce officielle de la candidature d'Éric Duhaime dans Bellechasse hier soir. Il y a déjà. Comment?
8: La matance.
11: Il a déjà commencé à s'imbiber de ruralité sur une belle musique.
7: Jean

0: Bonsoir, bonsoir. Oui, mais bon, c'est pas seulement la chance qui le fera gagner. C'est aussi découper des cartes de crédit géantes de celle qu'il a appelée ma tante Christine. Je sais pas si vous vous souvenez, l'an passé, il avait coupé la carte de crédit de François Legault avec des sécateurs.
1: Je me souviens pas de
0: non,
1: ça.
0: Non, ben, rebelote hier soir.
2: Comme on l'a déjà fait avec François Legault, je sais pas s'il y en a quelques-uns qui s'en rappellent, mais ce soir, on va mettre fin à son party, puis on va y enlever la carte de crédit à Mme Fréchette.
3: Tu l'as, jeunesse.
4: Okay.
2: On l'avait fait avant, puis on va le refaire à soir pour y enlever sa carte de crédit.
1: Oh non, non, non, non, non. Oups,
0: ça a été long avant qu'il réussisse à couper
1: sa carton de trop gros.
0: J'avais peur pour le monsieur en arrière.
1: Oui.
0: Ben c'est ça. Ben, comme il recycle.
1: C'est la jeunesse. Allez-y, regardez.
0: Comme il recycle le même stand que l'an passé, je vais aussi recycler ce que j'avais dit à l'époque. Là. J'avais dit l'Argentine a eu son Javier Milei avec sa chainsaw. Nous, on a notre gars qui a des sécateurs. On est vraiment nés pour un petit pain.
1: On s'en va écouter cette émission-là.
0: On s'en va à Ottawa maintenant, où il y a beaucoup question de cartes de crédit aussi. Il y a quelques semaines, je vous avais parlé des conservateurs qui disaient que tout mettre sur la carte de crédit, ça nuisait à nos aînés. Ils avaient tous répété ça l'un après l'autre. Ben, ils avaient le même discours lundi, à un détail près. Ils ont tous parlé de la carte de crédit de nos enfants.
5: Pendant que le premier ministre libéral accumule les dettes sur la carte de crédit sans limite, nos jeunes reçoivent une facture qu'ils ne pourront jamais payer. C'est incroyable.
6: Est-ce que le premier ministre peut s'excuser à propos des propos qu'il a tenus face à nos enfants et arrêter de dépenser sur la carte de crédit de nos enfants?
7: Ça fait alourdir la carte de crédit à nos enfants et ça nourrit l'inflation.
6: Quand le premier ministre va-t-il cesser d'engraisser la dette et la carte de crédit des Beaucerons et des Beaucerons?
0: Bon, Jason Grolo, il n'a pas eu le mémo, lui. Il aurait dû dire spécifier les enfants.
1: Les enfants n'ont pas le droit de prendre une carte de crédit. Ils ont une carte de crédit. Non, ils n'ont pas le droit. Ces gens-là.
0: Mais en tout cas, on est en train de ruiner le dossier qui faxe de bain de nos petits, plusieurs de nos petits cocos. Ça part mal une vie, ça, surtout que la carte Visa Platine des miens est déjà loadée parce qu'ils ont acheté plein de add-ons pour Brawl Stars.
1: C'est-tu vrai, ça?
0: Non.
1: Les skins, ouais, mais oui. Mais c'est bien tannant, cette affaire-là, les add-ons. Ouais, c'est quoi, ça, vous?
4: Pas en tout.
1: Votre jeune, il joue pas à des jeux vidéo?
4: Mais à 35 ans, non.
1: Hein? On peut jouer à des jeux vidéo à 35 ans.
4: Ah oui, il joue aux jeux vidéo.
1: Bon, merci.
0: Aussi, moment comique en commission parlementaire où le député Joël Godin a inventé un nouvel accord du participe passé.
8: Malheureusement, avec la situation d'un gouvernement majoritaire, il nous baillonne de plus en plus. C'est très, très, très malheureux. C'est pas un manque de respect des consignes qui ont été établies lorsqu'on a établi notre calendrier de travaux.
0: Les conseils qui ont été établis lorsqu'on a établi le calendrier, ça sonne bien quand même. Du côté des ministres libéraux, plusieurs ont réagi au départ de Stephen Guilbeault qui était déçu des conduites de pétrole qui ont été bâties sous le gouvernement de Mark Carney. D'abord, la ministre de la Santé, Marjorie Michel, était surprise.
9: Comment réagissez-vous au départ de votre collègue Stephen Guilbeault?
10: Pourquoi il est parti?
1: Il est parti.
9: Alors, il a décidé de quitter la vie politique. Radio-Canada a publié un texte dans les dernières minutes. Comment réagissez-vous face à ce départ, alors qu'on sait qu'il est très critique face à la direction que prend votre gouvernement en matière d'environnement?
10: Vous savez, Stephen a été un collègue formidable. Il est encore, puisque je ne l'ai, je sais plus, je suis pas au courant qu'il est parti.
0: Non, il ne croyait pas encore. Donc, elle pensait peut-être qu'il était sorti chercher un café.
1: Vite quand même, vous savez que Nathalie Petrovski est morte. Oh, vous m'apprenez. Ben, c'est une collègue formidable. Puis on passe à d'autres choses rapidement.
0: Son collègue Jean-Yves Duclos, lui, il savait depuis deux jours.
11: C'est quelqu'un que j'ai beaucoup aimé, pour lequel j'ai beaucoup d'estime et envers lequel j'ai énormément de gratitude. On va continuer à rester en contact parce qu'il m'a déjà demandé, quand j'ai su lundi qu'il allait quitter, il m'a déjà demandé là, de pouvoir rester en contact avec lui.
0: Bon. Oui, on va rester en contact, la fameuse phrase là, qu'on dit à quelqu'un qu'on ne verra plus jamais. J'imagine qu'ils se sont échangés leur adresse de courriel puis ils se sont ajoutés sur LinkedIn, donc ils vont pouvoir faire du réseautage. Il y a aussi Éric Saint-Pierre. Vous connaissez Éric Saint-Pierre?
1: Ben oui, vous l'avez eu. Oui, mon Dieu, j'ai encore des frissons en y pensant.
0: On le connaissait pas vraiment.
1: Non, on ne connaît pas plus
0: celui
1: maintenant.
0: Ben, on sait qu'il a couru déguisé en tour de la paix.
1: Oui.
0: Il fait partie du caucus environnemental des libéraux et les journalistes lui ont demandé s'il était déçu des politiques de Mark Carney.
12: Mon rôle dans le caucus environnemental des changements climatiques, c'est vraiment de faciliter des conversations avec les députés. Donc, mon rôle, c'est pas nécessairement de promouvoir mes propres idées, mais vraiment de mobiliser les autres députés pour avoir des conversations.
13: C'est pas de promouvoir l'environnement, la défense de l'environnement?
12: C'est certain, si on a un caucus d'auto, par exemple, on va parler des enjeux d'auto, d'automobile. Si on a un caucus nucléaire, on va parler des enjeux nucléaires. Ça veut pas nécessairement dire qu'on veut prendre une position ou l'autre.
1: Ça me rassure, parce que quand je lui parlais, je pensait que c'était notre ligne qui était pas bonne, fait qu'il entendait pas les questions, fait qu'il répondait de sa faire générique. Mais non, finalement.
0: Non, c'est rassurant. Ben, c'est ça. C'est comme si on avait un caucus sur les autos, pas obligé d'avoir une opinion sur les autos. Donc, le caucus sur les changements climatiques, ben, tu peux être contre, tu peux être pour, on te juge pas. S'il fait chaud, tant mieux. S'il fait frais, c'est bien correct aussi. Mais les politiciens fédéraux avaient plus envie de parler de hockey. D'ailleurs, Mélanie Joly a dit aux journalistes qu'elle était prête à répondre à des questions sur plein de secteurs.
3: Dans le secteur de l'automobile, dans le secteur de l'acier, dans le secteur de l'aluminium et dans le secteur du bois d'œuf. Notre plan est en place et on est en train, bien entendu, de le mettre en œuvre. Ça me fait plaisir de répondre à vos questions, incluant si vous avez des questions sur le Canadien de Montréal.
0: Malheureusement, il n'y avait personne qui avait des questions sur le Canadien. Donc, son briefing sur le différentiel de Kirby Dach est à jeter au vidange. Pierre Poilievre, lui...
1: 24 chances de marquer hier contre 5. C'est la première fois que ça arrive dans l'histoire de la Ligue nationale depuis que des statistiques.
0: Regarde, on a au moins fait ça.
1: Vous avez raison.
0: Pierre Poilievre, lui, justement, il était au Centre Bell hier pour encourager les habitants.
14: On est là pour supporter les habitants.
15: Mais non.
4: Les habitants. Wow, Habs.
14: Là, ici, l'entraîneur de Zach Bolduc, député dans la région de Québec-Charlevoix.
16: Charlevoix, la plus belle région au monde.
14: Et on a un beau second député qui est aussi un ancien joueur junior majeur.
16: Oui, monsieur. Jason Canada.
14: Oui, Canada. On est là pour supporter les Habs. Go, Habs, go.
16: Go, Habs, go.
0: C'est beau, hein? Ça, il était là pour les habitants. Il parle un peu comme dans le temps de Maurice Richard, mais il n'y a pas bien de Maurice Richard sur la glacière. Et enfin, il y a le député Sébastien Lemire, là, celui qui est le spécialiste du bloc en matière d'encourager les habitants, qui avait un message à la Chambre des communes après que la LNH a décidé d'interdire à la ville de Gatineau de diffuser les matchs du Canadien dans son aréna.
17: Monsieur le Président, en Outaouais, il y en a beaucoup d'amateurs des sénateurs d'Ottawa et on les salue. Sauf qu'il y a aussi beaucoup d'amateurs de vrai bon hockey et ces gens-là veulent voir le Canadien en série à leur Sound Slush Poppy. Sauf que la Ligue nationale et les sénateurs leur font obstruction. Si les sénateurs veulent qu'on présente leur match, ils n'ont rien qu'à pas se faire planter en quatre. Alors qu'on permet aux partisans de se réunir pour soutenir le Canadien jusqu'à la Coupe, parce qu'à Gatineau, c'est Go Habs Go!
0: Une belle énergie, quand même.
1: Oui.
0: D'ailleurs, à Québec, le PQ a déposé une motion pour dénoncer cette histoire-là. Et ils l'ont envoyé à Gary Bettman. Donc, on se croise les doigts pour que ça tombe pas dans ses pourriels. Peut-être que les Gatinois vont pouvoir regarder Canadiens contre Vegas au centre Slush Poppy.
1: Et je vous remercie, mais franchement, ils se rendront pas là. Vous êtes, des fois, là, on dirait que vous faites exprès.
18: On ne peut pas finir la saison sans prendre des nouvelles de notre envoyé spécial à Washington, savoir s'il est encore en vie. C'est notre ami Louis Blouin qui est avec nous. Bonjour, Louis.
19: Encore en vie, confirmé. Salut, Jean-Philippe.
18: Yes! Est-ce que vous êtes en zone de guerre en plein milieu de la capitale américaine? Est-ce que vous êtes en sécurité?
19: Tout va bien. Et là, j'ai une vue formidable sur l'énorme structure qui est en train d'être installée sur la terrasse de la Maison-Blanche pour le combat de UFC qui va avoir lieu sur la terrasse sud. Et là, vous entendez derrière moi, ils sont en train de couper le gazon, d'ailleurs. Je m'en excuse. Le gazon est très beau ici, d'ailleurs. Mais l'anniversaire de Donald, c'est dans quelques semaines, 14 juin, et gros combat de UFC. C'est la première fois, évidemment, que quelque chose comme ça se passe pour célébrer l'anniversaire du président. Il y a même un Québécois qui va se battre. Il s'appelle Ayman Zahabi. Alors, vous pouvez imaginer qu'il va y avoir beaucoup de gens. Ouais, on essaie d'être accrédité. On va voir si ça fonctionne. Mais un autre événement un peu surréaliste qui va se dérouler ici à la Maison-Blanche.
1: Coudonc, Louis, êtes-vous rendu fou?
18: Je veux dire, ça vous excite, ces affaires-là.
19: Il y a toutes sortes de choses qui se passent ici où vous questionnez sur ma santé mentale. J'en suis sûr, mais tout va bien. Tout va bien. Je me sens équilibré.
18: Mais ça doit être quand même assez difficile de. Parce que vous savez, vous êtes un journaliste de Radio-Canada. Hein, vous avez des règles. Vous êtes un petit peu plate. C'est ça, vous savez, c'est ça là, qu'il faut faire pour être. Ben, exactement. Mais là, vous arrivez dans une capitale où c'est non seulement tout sauf plate, mais c'est qu'il n'y a pas nécessairement non plus de règles. On s'ajuste comment au jour le jour, Louis?
19: Je dirais que c'est une adaptation parce qu'on ne sait jamais quelle balle courbe va nous arriver, à quel moment. Puis on a eu tellement de surprises avec la guerre en Iran depuis l'hiver, c'est assez incroyable. Mais il y a toutes sortes de chantiers en cours en même temps. La bataille du redécoupage électoral, les primaires, les élections de mi-mandat qui s'en viennent. Alors, c'est sûr que pour nous, il faut jongler avec plusieurs balles, mais je suis tellement content en même temps d'être ici en ce moment parce qu'il y a tellement d'histoires importantes à raconter. La semaine dernière, j'étais en Alabama où il y aura redécoupage électoral, où ça risque de diluer, par exemple, les voix des Afro-Américains. Il y a des espèces de relan de la bataille pour les droits civiques là-bas. Je parlais à la fille de Martin Luther King. Je veux dire, ça nous fait vivre quand même comme journaliste des choses incroyables. Puis je pense qu'il y a des histoires très, très importantes à raconter.

0: accès au rapport officiel de son bilan médical qu'il a eu cette semaine.
1: Et c'est tout attente, c'est payant problème. D'avoir la shape Dumpty Dumpty quand même, hein?
0: Je m'avancerai pas là-dessus. Mais ce que je vous dirais, c'est son troisième bilan, vous avez raison, depuis un an. Puis le président sort de là, dit que tout va bien, que son bilan est excellent. Puis souvent, les bilans qui sortent officiellement, les lignes officielles de la Maison-Blanche, c'est dire qu'il est en parfaite santé, que tout va bien. Mais il y a toujours, et pas seulement pour ce président-là, mais même les autres avant lui, on n'a pas commencé à Joe Biden, mais même on peut remonter à JFK. Il y a toujours un voile de secret sur les bilans de santé des présidents. JFK, il y avait des gros mal de dos, il était lourdement médicamenté, puis on l'a su seulement après ses mandats, etc. Et Donald Trump, il y a quand même des signes inquiétants. Vous avez vu ses ecchymoses sur sa main qui sont
2: maquillées. Son maquillage de main, c'est cankle, là.
0: C'est justement sur une insuffisance veineuse. Vous avez aussi des petites somnolences par moment dans certaines réunions. Bref, il y a des signes comme ça. Puis même si la Maison-Blanche dit que tout va bien, il y a quand même les Américains qui sont inquiets par l'état de santé du président. Il y a un sondage qui montrait, notamment de Reuters Ipsos en février, qu'il y a une majorité d'Américains, dont 30% de Républicains, qui estiment que le comportement de Donald Trump est devenu erratique avec l'âge. Alors, c'est quand même intéressant de voir que ça circule quand même ici, puis que les gens, nécessairement, prennent pas nécessairement pour du cash qu'ils ont dans ces bilans de santé qui leur sont soumis. On attend toujours une version officielle de la Maison-Blanche sur le bilan qui est de cette semaine, et on l'attend toujours.
2: Mais bon, de toute façon, on attend toujours plein d'affaires. Vous savez, quand on s'était parlé la dernière fois, on était en mars, on se demandait combien de temps la guerre en Iran allait durer. C'est bien drôle quand même quand on pense à ça.
0: Toujours pas de réponse. Je suis désolé.
2: C'est ça. Toujours est-il que aujourd'hui à Montréal, pour vous rassurer, là, je sais pas si vous gazez souvent dans le coin, c'est de 15 à 20 sous de moins. Là, on est sous la barre des 1,85. Oh. Nathalie a fait des gros yeux parce qu'ils ont plus les moyens, eux, vous comprenez, de faire des foules pleines. Fait que j'imagine que aux États-Unis, ça doit se répercuter. C'est comme rien. Je peux pas croire que ce président-là vogue sur un prix de l'essence à je sais pas combien du gallon, mais qu'on n'en entend pas parler.
0: Non, puis c'est clair que les Américains le savent, le remarquent. Les Américains peuvent pas nécessairement vous dire c'est qui le nouveau leader suprême en Iran, mais ils peuvent très bien vous dire exactement combien ça coûte faire le plein de leur véhicule. L'enjeu numéro un en prévision des élections de mi-mandat l'automne prochain, c'est le coût de la vie, c'est l'économie. Il y a une majorité d'Américains qui reprochent au président sa gestion de l'économie. Donc, c'est vraiment pas bon pour lui. Et il n'y a pas de fin de parcours prévisible pour cette guerre-là actuellement. Donc ça, je vous dirais que c'est le boulet qu'il traîne en prévision des élections de mi-mandat. Son taux d'approbation est au plus bas. Il est à 37% et il continue de dire, comme encore hier en conférence de presse, que lui, pour la gestion du conflit en Iran, il s'en fout des élections de mi-mandat, que la situation économique des Américains, il l'a dit encore il y a quelques semaines, c'est pas ça qui va décider comment il va gérer la fin de ce conflit-là, que lui, c'est vraiment l'enjeu nucléaire, qui est la menace nucléaire qui est le plus important. Mais il y a beaucoup de républicains, des stratèges républicains aussi, qui sont très, très nerveux en ce moment, à savoir où ça va finir. On est au-dessus de 4,5 $ le gallon ici aux États-Unis, alors qu'on était à moins de 3 $ de mémoire là avant le début de cette guerre-là. Ça a augmenté de manière significative. Donc ça fait mal et ça le tire vers le bas, c'est sûr.
2: Bon, vous revenez quand, vous, déjà?
0: Probablement été 2029.
2: Ah! Bon, on a le temps de se jaser. OK, parfait. En attendant, prenez soin de vous. Nous, on prend l'été off. Et s'il se passe quelque chose, un petit texto.
0: Profitez-en. Puis un jour, vous pourrez peut-être descendre me voir. On verra.
2: Oh! Avec le prix de l'essence, vous savez. Je vous remercie beaucoup, Louis. Prenez soin de vous, surtout, OK?
0: Merci, absolument. Bye-bye.
3: La grande vadrouille. Ah!
2: Vous savez que ce week-end, Nathalie, je voulais aller au cinéma avec mes enfants. Puis bon, on est trois, hein, alors fallait décider un film ou l'autre. Donc, on peut pas vraiment se diviser. Ils sont encore un peu jeunes pour ça. Ouais. Et puis, c'était entre le Mandalorian et The Devil Wears Prada 2.
4: Ah, oui.
2: Et puis, finalement, c'est ma fille qui a gagné. On est allé voir The Devil Wears Prada 2.
4: Oui.
2: Et quand t'as pas vu le premier et que t'es un petit gars d'11 ans... Ouais. Tu t'en sacs, surprenamment, quand même, de ce film-là. Ouais. Alors, est-ce que ça vaut la peine d'aller voir The Mandalorian?
4: C'est un jeudi jaillit, fait que non, ça vaut pas la peine. En fait, je vois pas l'intérêt.
2: Avez-vous choisi le bon film pour critiquer? Mais ça, tout respect.
4: Quand même. On est en 2026, ouais. Right? Ouais. Et pouvez-vous croire que cette franchise de George Lucas, d'ailleurs, une franchise, c'est une maladie en ce qui me concerne, elle va avoir 50 ans l'an prochain. Ouais. Donc, ça fait depuis 1977 qu'on se 13 films, une trilogie originale, une prélogie, une postlogie et une trentaine de séries télé, dont la série du Mandalorian.
2: Oui, qui est très bonne d'ailleurs, très divertissante.
4: De l'aveu de George Lucas lui-même, la franchise, qui est une maladie, a été conçue et pensée pour un public de gars de 12 ans. Et je trouve que c'est fou le nombre de gars de 12 ans qu'il y a dans le monde entier. D'ailleurs, saviez-vous que le président Ronald Reagan, qui avait un âge mental de 12 ans, a volé l'expression Star Wars? Moi, je pensais que ça... Mais non, il l'a volé à George Lucas, qui l'a poursuivi poursuivi.

0: et George Lucas a perdu. Bon, le Mandalorian, c'est un mercenaire, chasseur de primes, interprété par Pedro Pascal, qui malheureusement porte une visière pendant tout le... on le voit pas, c'est un gâchis total. Je
1: on l'a jamais vu dans la série, paraît-il que dans le film, c'est la première fois qu'on le voit.
0: Oui, oui, on le voit comme cinq minutes, mais je trouve que c'est un gâchis.
2: Lui, hein?
0: Ben, oui, c'est le pas fou. Quand il enlève sa visière, c'est lui. C'est une série télé qui a connu 3 saisons, dont, et la 4e saison, c'est devenu ce film qui n'a pas fracassé des scores au box-office. C'est pour ça que vous n'êtes pas allé le voir.
1: Si on était allé, ça aurait peut-être changé quelque chose.
0: Ben, peut-être. 102 millions au box-office, c'est le pire score pour la franchise depuis que Disney a acheté la franchise en 2012.
2: Millions quand même.
1: Mais Pedro Pascal, quand même, c'est un gros...
0: Ben, écoute,
1: on le voit pas.
0: Ouais, on le voit pas.
2: Il y a une visière.
0: Alors, le Mandalorian, il part...
1: Attendez un petit peu, juste une petite pause.
0: Qu'est-ce qui se passe?
1: Qu'est-ce
0: qu'il y a?
1: Claude Lemieux est décédé. Il tenait à flamme il y a 4 jours.
2: Claude Lemieux, le joueur d'hockey.
1: Oui, mon Dieu, ça n'a pas de bon sens. Pouvez-vous arrêter votre chronique?
0: Qu'est-ce qu'on fait?
1: Ah, mon Dieu, on vient d'apprendre ça, le décès de Claude Lemieux. Alors, bon, okay. on une belle pensée pour lui.
0: On a une belle pensée pour lui.
1: Dieu,
0: alors, le Mandalorian, pour revenir à lui, il part à l'aventure avec son fils adoptif qui est Grogu. Grogu qui ressemble à un mini muffin en laine polaire avec une face de dumpling.
1: C'est Yoda.
0: Non, mais franchement. Mais non, c'est ça. Alors, il est lié génétiquement à Yoda qui est mort il y a 900 ans et qui s'est reproduit par quoi? L'opération du Saint-Esprit? En tout cas, Grogu ne parle pas. Sa voix, c'est un mélange de babillage de voix de bébé et de son émis par un renard à oreille de chauve-souris. Franchement, ils en fument du bon.
1: Il fait le même son que les jouets de mes chiens.
0: Alors, il y a une seule femme, Sigourney Weaver, qui va donner le contrat. C'est elle, la boss, qui donne le contrat de pige. Et en fait, c'est ça la mission. Il faut aller récupérer Rota the Hutt, un ectoplasme.
1: C'est Jeremy Lee White.
0: Un ectoplasme de la famille de Jota the Hutt, qui est devenu lutteur professionnel. Paraît-il que le thème... Qu'est-ce qu'il fait?
2: On dirait que c'est un paquet de mots.
1: Oui, c'est ça.
0: Le thème, paraît-il que c'est la parentalité. C'est ça que j'ai lu. Mais moi, tout ce que j'ai vu, c'est une succession de combats, de guerres, d'explosions, d'ectoplasmes et de bibites géantes gluantes et dégueulasses. Je veux pas faire ma pisse-nic, là, mais ce film-là, comme tous les autres, je m'excuse, il fait l'apologie de la guerre dans un pays qui est en guerre. Et en principe, c'est soi-disant une bonne guerre pour la justice.
1: C'est la guerre des étoiles.
0: Je m'en fous, c'est la guerre pareille. En conclusion, je propose qu'on prenne tous un break du cinéma américain cet été et qu'on aille voir Françoise avec Louis Morissette ou 125 rue des Malaises de Louis Bélanger.
2: Qui écrit ce film? Parenthèse.
0: Oui.
2: Il n'y a pas de scénariste à ce film-là, 125 rue des Malaises.
0: C'est Louis Bélanger.
1: C'est Louis Bélanger.
0: C'est Louis Bélanger.
1: Mais oui,
0: puis ça va être bon, je suis sûre.
1: Oh, moi aussi, je suis convaincue de ça.
0: On l'aime, Louis Bélanger. Alors, vive Louis Bélanger, puis tant pis pour Star Wars.
1: Bravo, Nathalie Gaffin,
0: critique.
1: Vous savez, on le dit pas assez souvent, puis ça va être un hot take. Il y a trop d'étoiles dans la Guerre des Étoiles.
0: D'accord.
1: Bon, rapidement, Hugo.
2: Mais rapidement, c'est du nouveau.
1: Non, mais je suis content pour vous donner trop de temps pour le sujet.
2: Je me serais probablement auto-planté.
0: Oui, c'est vrai.
2: Parce que je veux parler de Marthe Laverdière.
1: C'est ça, puis je suis pas d'accord avec ça.
2: Vous l'aimez tellement, là, ça en est fatigant.
1: J'adore Marthe.
2: Moi, je suis pas dans votre équipe.
1: Ben, à plein de niveaux, mais...
2: entre autres, donc. Et Nathalie est de mon bord là-dessus.
0: Ben, je suis bon, à une nuance près, je l'adorais dans Bonsoir, Bonsoir, avec Jean-Philippe. Mais son show, une catastrophe, en ce qui me concerne.
2: Planté avec Marthe, Marthe, voyons, Colin, c'est la fin de l'année. J'allais dire d'autres choses. Planté avec Marthe, le lundi soir à TVA, c'est la 3e saison. Et le premier épisode avec Patrice Lécuyer, j'ai failli me défenestrer tellement c'était pas bon.
1: Ah mon Dieu, en plus, au troisième, vous seriez dangereux.
2: J'aurais été décédé.
1: Ouais, ouais.
2: Non, je vais au deuxième. J'aurais été peut-être une petite affaire cassée. Et donc, ça commence toujours avec un petit sketch, mais qui est indrôle, on va se le dire. Ce n'est pas drôle, indrôle. Les deux essaient de se... C'est comme si on était dans une impro de cégep. Les deux font la Nouvelle-France avec des capines, des épées. Je comprenais rien. Et c'est un épisode sur le fumier. Donc, on nous montrait comment planter
1: du fumier
2: pour que la terre soit plus chaude
1: et tout ça.
2: Je pense qu'ils ont dit le mot marde 45 fois dans l'épisode. Pourquoi la marde est plus de cheval est plus chaude que la marde de chèvre? Je savais que vous allez me le demander. La marde de cheval, elle est plus chaude parce qu'elle a des fibres et la fibre au contact de l'urine fait de la chaleur. Contrairement à des fois, il y a des petits cacas qui sont plus ammoniaques. Bref.
0: Oui, mais tu n'as pas dit la chose importante. Qu'elle ne savait pas.
2: J'ai pas eu le temps encore.
0: Okay. Ben, là, il reste 58 secondes.
2: Elle ne connaissait pas Patrice Lécuyer. Elle a reçu Maud Guérin. Elle ne connaissait pas Maud Guérin. Elle ne savait pas c'était qui.
0: Mais
2: quand on veut être proche du peuple, Oui. On mais doit connaître ce que mais le peuple mais
1: ça
2: aime.
1: Ça se peut pas.
2: Ben, je comprends pas. Deuxième épisode avec Maude Guérin. Là, c'est la Marthe Laverdière qu'on aime. Elle crie moins.
1: Non.
2: Elle donne des conseils. Elle connaît bien les fleurs et les plantes. Et quand elle ne parle que de ça, très brillant.
0: Ah.
2: Troisième épisode, on retombe là, au ras les pâquerettes avec Catherine Novak. C'est un spécial graines. Évidemment, allez-y. Là. Joke de graines, bon, je l'ai nommé.
1: Ouais.
2: On ne force jamais une graine. Tout le monde sait ça.
1: Faut
2: les graines, c'est ce qui est le plus important dans la vie. La grosseur d'une graine n'a rien à voir avec son efficacité. Catherine Levac a connu les graines, elle les connaît plus. Bref, moi, je mettrais ça en jachère un petit peu. Juste 5 minutes avec Jean-Philippe.
0: Oui.
1: Exact.
2: Une demi-heure trop long.
1: Ben, venez me voir,
2: Madame Laverdière.
1: En attendant, bon été.
0: Bon été.
2: Bonne graine.
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5: Ici Fred Harding, voici les informations. L'ancien joueur du Canadien de Montréal, Claude Lemieux, est mort à l'âge de 60 ans en Floride. Les autorités du comté de Palm Beach affirment que sa mort a toutes les apparences d'un suicide. Gaston Gingras a joué à ses côtés pour les Canadiens lorsque l'équipe a remporté la Coupe Stanley en 1986. Ils se sont vus lundi au Centre Bell avant que le défunt porte le flambeau pour le troisième match du tricolore dans sa série contre la Caroline.
6: Il était tellement heureux cette journée-là. Je veux dire, lundi, il était dans son élément. C'est un fier Québécois. Écoute, puis de lui donner cet honneur-là, pour lui, d'après moi, c'était tellement fantastique pour lui de vivre ça. Puis je lui avais dit... je suis sûr que tu vas lever les bras dans les airs quand tu vas porter le flambeau. Puis évidemment, c'est ce qu'il a fait.
5: Si vous ou l'un de vos proches est en situation de crise ou a besoin de soutien émotionnel, vous pouvez composer la ligne téléphonique d'aide 988 24 heures sur 24. Et le vice-président américain J.D. Vance affirme que les États-Unis et l'Iran ont fait beaucoup de progrès dans l'espoir de conclure un accord, même si le président Trump n'est pas encore prêt à l'approuver. Des médias ont évoqué un cadre d'entente prévoyant une extension de 60 jours de la trêve entrée en vigueur le 8 avril. Et l'Iran et les États-Unis ont toutefois refusé de confirmer l'existence d'un tel accord, qui inclurait aussi la levée du blocus des ports aériens et un accès illimité au détroit d'Ormuz. Le professeur à Sciences Po Paris, spécialiste de l'Iran, Kevin Gefaiti, y voit une base intéressante pour de futures discussions.
7: C'est absolument quelque chose sur lequel on peut travailler de manière très constructive. Et je pense que si on a une approche à court terme, on peut dire que c'est très encourageant. Si on prend un peu de temps, on peut se dire qu'en réalité, ça n'accomplit pas grand-chose. Par rapport à ce que cela accomplit à court terme, une stabilisation de la conflictualité. En réalité, on a une sorte de trêve qui vivote depuis début avril, parfois qui est un petit peu émaillée, mais qui fondamentalement quand même tient à peu près. On n'a plus du tout les escarmouches que l'on avait avant, donc ça, c'est assez positif.
5: Téhéran et Washington se sont mutuellement accusés de violer le cessez-le-feu dans les dernières heures. Et par ailleurs, Mark Carney a lancé un appel aux Américains afin d'établir un nouveau partenariat économique avec les États-Unis. Le premier ministre canadien soutient qu'un Canada fort aiderait à rendre sa grandeur à l'Amérique, un message que l'ambassadeur des États-Unis au Canada a salué. Il a lancé ce message lors d'un discours prononcé devant l'Economic Club de New York au moment où les négociations sur la révision de l'accord Canada-États-Unis-Mexique tardent à commencer. Voici le compte-rendu à ce sujet d'Estelle Côté-Sroca.
8: Devant un parterre de gens d'affaires à New York, Mark Carney tend la main à l'administration américaine.
9: Le moment est venu d'établir un nouveau partenariat qui redéfinira la relation économique entre nos deux pays.
8: Le premier ministre a vanté le Canada et ses liens avec plusieurs pays et invite les États-Unis à une nouvelle collaboration.
9: A fortress North America in autos, in steel.
8: Pour bâtir, dit-il, une forteresse nord-américaine dans le secteur de l'auto, de l'acier et de l'aluminium.
9: Il existe plusieurs occasions que le Canada et les États-Unis devraient saisir pour collaborer et concurrencer ensemble le reste du monde.
8: Au-delà de l'économie, il y a aussi les valeurs communes, selon Mark